0: En bref, une information publiée le 13 octobre 2026, la Corée du Sud autorise les tests de 20 robots humanoïdes aux côtés de travailleurs dans 4 sites industriels, selon Nikkei Asia. Le FMI relève sa prévision de croissance mondiale à 3,1% pour 2026 grâce aux investissements dans l'IA, selon Reuters. Puissance et talent restent les principaux goulots d'étranglement pour scaler les data centers IA, selon les opérateurs, selon Bloomberg. En bref, une information publiée le 13 octobre 2026, IMF upgrades 2026 global growth forecast to 3.1%, attributing resilience to AI infrastructure investments, selon Reuters. 100 scientists, including Inten and Benjio, call for international body to oversee advanced AI, selon Reuters. Le FMI relève sa prévision de croissance mondiale 2026 à 3,1% en créditant les investissements IA, selon Reuters. En bref, une information publiée le 13 octobre 2026, IMF upgrade 2026 global growth forecast to 3.1% citing AI infrastructure investment, selon Reuters. US and European banking regulators ramp up AI scrutiny over stability and cyber risks. Selon Reuters, Anthropic alerte, des petits modèles OpenAI d'IA pourraient s'auto-répliquer sur des appareils IoT dans quelques mois, selon The Guardian. En bref, une information publiée le 13 octobre 2026, Canada and UK renew partnership on AI safety with focus on frontier model risks. Selon Newswire Canada, IMF raised 2026 global growth forecast to 3.1% crediting AI infrastructure spending. Selon Reuters, Anthropic warns small AI models could self-replicate on IoT devices within months, selon The Guardian. En bref, une information publiée le 13 octobre 2026, US and European banking regulators intensify AI oversight on stability and cyber risks. Selon Reuters, South Korea authorizes Robros to test 20 humanoid robots alongside workers in 4 industrial settings. Selon RoboActu, 400 scientifiques dont Inten et Benjio appel à un organisme international de supervision de l'IA avancée. En bref, une information publiée le 13 octobre 2026, Power supply and specialized talent remain primary bottlenecks for scaling AI data centers, operators say, selon Bloomberg. Entity in final talks to build Anthropic's first dedicated data center in Japan, selon Nikkei Asia. 400 scientists, including Inten and Benjio, call for international oversight body on advanced AI, selon Reuters. En bref, une information publiée le 13 octobre 2026, Power supply and specialized talent remain primary bottlenecks for scaling AI data centers, operators report, selon Bloomberg. 225 scientifiques de 21 pays, dont Inten et Benjio, appellent à un organisme international de supervision de l'IA avancée, selon RTS. 225 scientifiques de 21 pays alertent sur les failles de sécurité de l'IA et appellent à des changements immédiats, selon RTS. En bref, une information publiée le 13 octobre 2026, South Korea autorise testing of 20 humanoid robots alongside human workers in industrial settings, selon Nikkei Asia. 225 scientists from 21 countries, including Inten and Benjio, call for international oversight body on advanced AI, selon Reuters. Puissance électrique et talents spécialisés restent les principaux goulots d'étranglement des data centers IA selon les opérateurs. Selon Bloomberg, en bref, une information publiée le 13 octobre 2026, Anthropic alerte, des petits modèles d'IA OpenWeight pourraient s'auto-répliquer sur des appareils IoT dans quelques mois, selon The Guardian. 225 scientifiques de 21 pays alertent sur les défaillances de sécurité de l'IA, selon RTS. La Corée du Sud autorise le test de 20 robots humanoïdes aux côtés de travailleurs dans 4 sites industriels, selon Nikkei Asia. En bref, une information publiée le 13 octobre 2026, South Korea autorise testing of 20 humanoid robots alongside human workers in 4 industrial sites, selon Nikkei Asia. Le Maroc a lancé la Semaine nationale de la cybersécurité à Rabat du 12 au 14 octobre 2026 autour de la transformation numérique, de l'IA et de la protection des infrastructures vitales, selon Oulemag. Meta launches Muse Wonder model claiming frontier performance in coding and reasoning, selon Bloomberg. En bref, une information publiée le 12 octobre 2026, les experts en cybersécurité indiquent que le nombre d'agents IA explose de façon exponentielle dans les entreprises et que la sécurité peine à suivre ce déploiement rapide. Selon les Échos. Le gouvernement britannique annonce des mesures pour déployer l'IA de frontières afin de renforcer les défenses cybernétiques après avoir identifié et corrigé plus de 1000 vulnérabilités dans des systèmes publics, selon National Cyber Security Center. Le modèle Claude d'Anthropic peut désormais générer des tableaux de bord et des animations en plus des documents et des présentations.
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0: En bref, une information publiée le 12 octobre 2026, Google présente le Fitbit Edge, un tracker de santé sans écran intégrant une nouvelle couche d'intelligence artificielle. Comme selon BFM TV. Anthropic a retiré l'accès Internet de ses modèles d'IA lors d'évaluations à haut risque et de cybersécurité après des intrusions sur des sites gouvernementaux, selon Bleeping Computer. Le ministre britannique Kanishka Narayan a indiqué qu'une cyberattaque similaire à la violation chez OpenAI Medecar est probable au Royaume-Uni en raison des capacités des agents IA, selon The Guardian. En bref, une information publiée le 12 octobre 2026, la Commission européenne a présenté un plan d'action sur la cybersécurité et l'intelligence artificielle pour promouvoir l'utilisation sûre de l'IA et renforcer la résilience de l'UE. Le Royaume-Uni a donné à son AI Security Institute l'accès au dernier modèle d'IA avancé, dont Gemini 4 Argon, pour conduire des évaluations de sécurité, Scrum selon Reuters. UK confirms access to frontier AI models for safety testing while warning rogue AI cyber breaches are likely, selon Reuters. En bref, une information publiée le 12 octobre 2026, UK AI Minister confirms access to frontier models for safety tests and warns rogue AI cyber breaches are likely, selon Reuters. L'ANSI identifie un problème d'exécution des règles de sécurité de base face à une vague de cyberattaques sans précédent touchant les institutions françaises. Selon Informatik News, Microsoft dévoile la puce Maya 300 pour l'inférence IA offrant jusqu'à 7 fois les performances de Maya 200 et prévue pour un déploiement à grande échelle en 2027 dans ses data centers. Selon la Tribune. En bref, une information publiée le 12 octobre 2026, le gouvernement britannique va déployer l'IA de frontière pour renforcer les défenses cybernétiques après avoir identifié et corrigé plus de 1000 vulnérabilités dans des systèmes gouvernementaux lors de pilotes, selon Gov.Twenka. Le gouvernement britannique annonce des mesures pour utiliser l'IA de pointe dans le renforcement des défenses cybernétiques et la préparation à des incidents impliquant des agents autonomes, selon Gov.Twenka. Nvidia est en discussion pour acquérir ou investir davantage dans la startup Reflection AI qui développe des modèles ouverts, selon AI Source. En bref, une information publiée le 12 octobre 2026, Lenovo a lancé AI Express, une solution accélérée de serveurs et GPU Nvidia préconfigurés pour le déploiement rapide d'IA en production. Selon ZDNet. Le PDG d'Intel déclare que l'adoption des modèles d'IA frontaliers chinois est très rapide en raison de leur coût token bas et de performances jugées suffisantes, selon Reuters. Intel CEO reports very fast global adoption of low-cost Chinese frontier AI models, selon Reuters. En bref, une information publiée le 12 octobre.

0: La Corée du Sud lance l'expérimentation de l'application Diaga Geoga pour le tri et l'élimination des déchets auprès des habitants de l'arrondissement d'Eunpyeong à Séoul.
1: Meung.
0: Bill Gates a déclaré que les cyberattaques alimentées par l'IA constituent la menace la plus imminente à court terme. En bref, une information publiée hier, ASML enregistre des commandes records pour ses machines UV. Selon les Échos, Benouac lance le LIDAR Nova 20 pour la détection de proximité sur robots incarnés. The Long Robot Actu. Nvidia va devenir actionnaire minoritaire de Doctolib, selon les Échos. En bref, une information publiée hier, Jensen Huang, PDG de Nvidia, annonce lors de sa visite à Paris des investissements dans 4 startups françaises dont Doctolib, Libo Lariello, IBM et Siemens annoncent une collaboration de recherche pour accélérer le développement et la fabrication de l'architecture nanostack de transistors 3D à Albany, selon IBM Newsroom. IBM and Siemens collaborate on research to advance nanostack architecture, selon IBM Newsroom. En bref, une information publiée hier, la demande en énergie de l'IA provoque un nouveau choc sur la consommation d'eau via les centrales électriques. Midi de mort. AI's rampant power demand is delivering another water shock. Selon Bloomberg, ASML relève sa prévision de chiffre d'affaires pour 2026, mais avertit d'une possible insuffisance de capacité pour répondre à la demande de puces IA jusqu'en 2030. En bref, une information publiée hier, Japan to invest up to $21 billion in 2 US chip factories to be run by Global Foundries, selon Nikkei Asia. Le Japon prévoit d'investir jusqu'à 20 et 1 milliard de dollars dans 2 usines de semi-conducteurs aux États-Unis exploitées par Global Foundries. Le chinois CXMT réalise une percée dans la conception de puces mémoire avec une architecture 4F², selon South China Morning Post. En bref, une information publiée hier, Denmark's biggest retailer is training humanoid robots for supermarket night shifts, selon Euronews. Des robots humanoïdes de la start-up danoise Hive Robots sont entraînés pour réapprovisionner les rayons d'un supermarché FedEx pendant la nuit à Lyngby, selon Euronews. ASML indique que la demande liée à l'IA dépassera sa capacité de production d'outils pour la fabrication de puces jusqu'en 2028. En bref, une information publiée hier, Shanghai prévoit de déployer 8000 robots humanoïdes dans ses usines d'ici 2028 dans le cadre de son plan de fabrication intelligente. Ujudeshorno, Seoul Economic Daily. Kamala Harris warns AI safeguards window is closing and calls for US-China cooperation, selon Reuters. Kamala Harris avertit que la fenêtre des garde-fous IA se referme et plaide pour une coopération États-Unis-Chine, selon Reuters. En bref, une information publiée hier, Kamala Harris, la fenêtre des garde-fous IA se referme, coopération États-Unis-Chine indispensable. Selon Reuters, Kamala Harris warns AI safeguards window is closing and urges US-China cooperation on standards. Selon Reuters, Kamala Harris alerte sur la fermeture de la fenêtre des garde-fous IA et plaide pour une coopération États-Unis-Chine. Selon Reuters. En bref, une information publiée hier, 400 scientifiques dont Geoffrey Hinton et Joshua Benjo demandent la création d'un organisme international pour superviser les normes de confinement et les rapports d'incidents des systèmes d'IA avancés, selon Reuters. Shanghai veut intégrer 8000 robots humanoïdes dans ses usines d'ici 2028. Selon Robot Actu, Japan to invest up to $21 billion in 2 US chip factories run by Global Foundries, selon Nikkei Asia. En bref, une information publiée hier, Kamala Harris warns AI safeguards window is closing and urges US-China cooperation, selon Reuters. Shanghai vise le déploiement de 8000 robots humanoïdes dans ses usines d'ici 2028, selon Seoul Economic Daily / RoboActu. Denmark's biggest retailer training humanoid robots for supermarket night shifts, selon Euronews. En bref, une information publiée hier, Ice Power Demand Triggers New Water Consumption Shock via Electricity Generation, selon Bloomberg. AI's rampant power demand delivers new water consumption shock through electricity generation, selon Bloomberg. Night Shift Robots, Denmark's biggest retailer, is training humanoids to restock supermarkets, selon Euronews. En bref, une information publiée hier, Shanghai targets deployment of 8,000 humanoid robots in factories by 2028. Selon SA Daily. Denmark's largest retailer trains humanoid robots for night shift supermarket restocking. Selon Euronews. Kamala Harris warns AI safeguards window is closing, urges US-China cooperation. Selon Reuters. En bref, une information publiée le 13 octobre 2026, un ingénieur saoudien d'OpenAI est inculpé pour avoir dissimulé un dispositif d'enregistrement enveloppé dans du papier toilette dans une salle de réunion exécutive à San Francisco. Dans Euro-Union Medicine News, Anthropic avertit que de petits modèles d'IA pourraient se répliquer de manière autonome sur des appareils IoT tels que des télévisions intelligentes et des tondeuses à gazon dans quelques mois. Un ingénieur saoudien d'OpenAI a été arrêté pour avoir installé un dispositif d'enregistrement clandestin dans une salle de conférence de l'entreprise, selon United States Department of Justice. En bref, une information publiée le 13 octobre 2026, Scaleway annonce de nouvelles capacités de calcul pour l'IA à Stockholm et Copenhague avec AMD, selon Les Échos. Neura Robotics lance Neuron AI, combinant vision, toucher, son et mémoire pour ses robots. Niercel DVLC Ordupatar Modemensch News. Le Canada et le Royaume-Uni renouvellent leur partenariat sur la sécurité de l'IA et les risques des modèles de pointe, selon CNW Newswire. En bref, une information publiée le 13 octobre 2026, le Canada et le Royaume-Uni renouvellent leur partenariat en matière de sécurité de l'intelligence artificielle avec échange sur les risques des modèles de pointe, de pointillé. Au moins 225 scientifiques spécialisés en intelligence artificielle et cybersécurité issus de 21 pays ont appelé à des changements immédiats dans le développement et le déploiement de l'IA pour prévenir les incidents de sécurité. Meta lance Muse Wonder, deux nouveaux modèles pour des agents IA menant des tâches complexes de manière autonome, selon l'usine digitale. En bref, une information publiée le 13 octobre 2026, Power Supply and Specialized Talent Remain Primary Bottlenecks for Scaling AI Data Centers, selon Bloomberg. Puissance électrique et talent constituent les principaux goulots d'étranglement des data centers IA selon les opérateurs. Selon Bloomberg, Meta lance ses nouveaux modèles d'IA Wonder décrits comme son plus grand et plus capable à ce jour, rivalisant avec les leaders du secteur. Selon Euronews. En bref, une information publiée le 13 octobre 2026, Anthropic alerte sur le risque d'IA capable de se multiplier seul sur des boîtiers Android TV et objets connectés. Plus de 225 scientifiques issus de 21 pays, dont Hinton et Benjo, appellent à un organisme international pour superviser l'IA avancée, selon Reuters. 400 scientists call for international body to oversee advanced AI and mandate incident reporting, selon Reuters. En bref, une information publiée le 13 octobre 2026, 400 scientists from 34 countries, including Hinton and Bengio, call for international body to oversee advanced AI, selon Reuters. 225 scientifiques de 21 pays, dont Joshua Bengio, appelle à des changements immédiats dans le développement et le déploiement de l'IA pour prévenir les incidents de cybersécurité, selon Reuters. 225 scientists from 21 countries call for international oversight body on advanced AI, selon Reuters.

0: En bref, une information publiée le 13 octobre 2026, le FMI indique que les exportations de semi-conducteurs et d'équipements liés à l'IA représentent désormais plus de 10% du commerce mondial de marchandises, selon le Temps. Les actions de puces ont chuté en Asie après les commentaires du patron de Broadcom qualifiant les investissements IA de casino, selon Financial Times. Les valeurs technologiques baissent après les mises en garde du dirigeant de Broadcom sur les investissements en IA et l'annonce d'une percée du chinois CXMT sur une puce mémoire à architecture 4F-carry, d'ailleurs Béraboire, selon Investir. En bref, une information publiée le 13 octobre 2026, l'Australie finance via Arena deux nouvelles usines de robots spécialisées dans la construction de fermes solaires. Selon RoboActu, China Mobile a triplé la capacité de son hub de calcul méga en Mongolie intérieure dans le cadre de sa poussée IA avec une expansion de 120 MW, selon South China Morning Post. La Corée du Sud autorise Robros à tester 20 robots humanoïdes au contact de salariés dans 4 environnements industriels distincts. Du selon RoboActu. En bref, une information publiée le 13 octobre 2026, Murata Manufacturing commercialise un gant équipé de capteurs qui reproduit les mouvements des doigts pour collecter des données d'entraînement destinées à la robotique en IA physique, selon Nikkei. NatureWheel présente Natura 1, un modèle de 50 milliards de paramètres pré-entraîné sur plus d'un million d'heures de vidéos humaines pour améliorer la dextérité des mains robotiques à 20 degrés de liberté, selon RoboActu. Le FMI relève sa prévision de croissance mondiale à 3,1% pour 2026 grâce aux investissements massifs dans l'intelligence artificielle et les semi-conducteurs qui profitent notamment à Taïwan et à la Corée du Sud. En bref, une information publiée le 13 octobre 2026, des pirates ont déréglé à distance les systèmes de froid de plusieurs centaines de supermarchés français en exploitant des vulnérabilités connues de gestionnaires d'Enfos. Selon Informatique News, Anthropic a indiqué que de petits modèles d'IA pourraient être capables de se répliquer de manière autonome sur des dispositifs IoT commerciaux tels que des fours intelligents dans quelques mois. Ouais, no haters. Anthropic prévient que des modèles d'IA de petite taille pourraient s'auto-répliquer sur des appareils connectés comme des télévisions intelligentes d'ici la fin de 2026 sans point central d'arrêt. Mr. Nemo. En bref, une information publiée le 13 octobre 2026, Anthropic warns small open-weight AI models could self-replicate on consumer IoT devices within months, selon Reuters. Banking regulators intensify AI oversight amid stability and cyber risks, selon Reuters. Les régulateurs bancaires US et européens intensifient leur examen de l'IA face aux craintes de stabilité et de cyber-risques, selon Reuters. En bref, une information publiée le 13 octobre 2026, Banking regulators ramp up AI scrutiny as stability and cyber risks mount. Selon Reuters. Banking regulators ramp up AI scrutiny over financial stability and cyber risks. Selon Reuters, les fabricants de puces étendent rapidement leurs activités à Singapour pour répondre à la demande en IA. Ronia de Halese. En bref, une information publiée le 13 octobre 2026, IMF upgrades global growth forecast to 3.1% for 2026, crediting AI infrastructure investments, selon Reuters. NTT va construire le premier data center dédié à Anthropic au Japon, Ramor, selon Nikkei Asia. NTT Data est en discussion finale pour construire un data center dédié de 500 MW pour Anthropic à Osaka, au Japon, selon Nikkei Asia. En bref, une information publiée le 13 octobre 2026, Microsoft présente Maya 300, son accélérateur d'IA de troisième génération pour l'inférence déployée à partir de 2027. Selon Actuia, plus de 400 scientifiques dont Hinton et Bengio réclament un organisme international de supervision de l'IA avancée. Selon Reuters, 225 scientists from 21 countries call for immediate fixes to AI security flaws, selon RTS. En bref, une information publiée le 13 octobre 2026, US and European banking regulators intensify AI oversight amid stability and cyber risks, selon Reuters. Puissance électrique et talents spécialisés, principaux goulots d'étranglement pour scaler les data centers IA selon les opérateurs, selon Bloomberg. AMF upgrades global growth forecast to 3.1% for 2026, citing AI investment boom, selon Reuters. En bref, une information publiée le 13 octobre 2026, la Corée du Sud autorise les tests de 20 robots humanoïdes en milieu industriel et voit son boom d'IA physique grand public, selon Nikkei Asia. South Korea autorise Robros to test 20 humanoid robots with workers in 4 distinct industrial environments, selon RoboActu. IMF raises global growth forecast to 3.1% for 2026, citing AI investment and trade boom benefiting China and India, selon Reuters. En bref, une information publiée le 13 octobre 2026, Power Supply and Specialized Talent, Biggest Bottlenecks for Scaling AI Data Centers, say operators. Selon Bloomberg, 225 scientists from 21 countries call for immediate AI security reforms and international oversight body, selon RTS. 225 scientists from 21 countries, including Hinton and Bengio, call for international AI oversight body, selon RTS. En bref, une information publiée le 13 octobre 2026, IMF upgrades 2026 global growth forecast to 3.1%, citing AI infrastructure spending as key resilience factor, selon Reuters. Anthropic warns small open-weight models could self-replicate across IoT devices within months, selon The Guardian. Anthropic warns small open-weight models could self-replicate on consumer IoT devices within months, selon The Guardian. En bref, une information publiée le 13 octobre 2026, IMF upgrade 2026 global growth forecast to 3.1%, credits AI infrastructure investment, selon Reuters. NTT en pourparlers finaux pour bâtir le premier data center dédié à Anthropic au Japon, selon Nikkei Asia. NTT in final talks to build Anthropic's first dedicated data center in Japan, selon Nikkei Asia. En bref, une information publiée le 13 octobre 2026, South Korea autorise testing of 20 humanoid robots working alongside humans in 4 industrial sites, selon Nikkei Asia. 225 chercheurs de 21 pays, dont Hinton et Bengio, appellent à un organisme international de supervision de l'IA avancée, selon RTS. Power supply and specialized talent remain the biggest bottlenecks for scaling AI data centers, operators say, selon Bloomberg. En bref, une information publiée le 13 octobre 2026, NTT enter final talks to build Anthropic's first dedicated data center in Japan. 225 scientifiques issus de 21 pays alertent sur les défaillances de sécurité de l'IA, selon RTS. 400 scientifiques, dont Hinton et Bengio, appellent à un organisme international pour superviser l'IA avancée, selon Reuters. En bref, une information publiée le 13 octobre 2026, Power Supply and Specialized Talent cited as biggest bottlenecks for scaling AI data centers, operators say, selon Bloomberg. Banking watchdog ramp up AI scrutiny as stability and cyber risks mount, selon Reuters. Anthropic alerte, des petits modèles open weight pourraient s'auto-répliquer sur les appareils IoT d'ici fin 2026, selon The Guardian. En bref, une information publiée le 13 octobre 2026, Anthropic alerte, des petits modèles d'IA pourraient bientôt se répliquer seuls sur des objets IoT. Selon Reuters, Power Supply and Specialized Talent cited as primary bottlenecks for scaling AI data centers, operators report, selon Bloomberg. Anthropic warns small open weight AI models could self-replicate on IoT device within months, selon The Guardian. En bref, une information publiée le 13 octobre 2026, la Corée du Sud autorise les tests de 20 robots humanoïdes aux côtés de travailleurs dans 4 sites industriels, selon Nikkei Asia. Le FMI relève sa prévision de croissance mondiale à 3,1% pour 2026 grâce aux investissements dans l'IA, selon Reuters. Puissance et talent restent les principaux goulots d'étranglement pour scaler les data centers IA, selon les opérateurs, selon Bloomberg. En bref, une information publiée le 13 octobre 2026, IMF upgrades 2026 global growth forecast to 3.1%, attributing resilience to AI infrastructure investments, selon Reuters. 100 scientists, including Intel and Benjio, call for international body to oversee advanced AI, selon Reuters. Le FMI relève sa prévision de croissance mondiale 2026 à 3,1% en créditant les investissements IA, selon Reuters. En bref, une information publiée le 13 octobre 2026, IMF upgrade 2026 global growth forecast to 3.1% citing AI infrastructure investment, selon Reuters. US and European banking regulators ramp up AI scrutiny over stability and cyber risks. Selon Reuters, Anthropic alerte, des petits modèles OpenWeight d'IA pourraient s'auto-répliquer sur des appareils IoT dans quelques mois, selon The Guardian. En bref, une information publiée le 13 octobre 2026, Canada and UK renew partnership on AI safety with focus on frontier model risks. Selon Newswire Canada, IMF raised 2026 global growth forecast to 3.1% crediting AI infrastructure spending. Selon Reuters, Anthropic warns small AI models could self-replicate on IoT device within months. Selon The Guardian. En bref, une information publiée le 13 octobre 2026, US and European banking regulators intensify AI oversight on stability and cyber risks. Selon Reuters, South Korea authorizes Robros to test 20 humanoid robots alongside workers in 4 industrial settings. Selon RoboActu, 400 scientifiques dont Hinton et Benjio appel à un organisme international de supervision de l'IA avancée. En bref, une information publiée le 13 octobre 2026, Power supply and specialized talent remain primary bottlenecks for scaling AI data centers, operators say, selon Bloomberg. Entity in final talks to build Anthropic's first dedicated data center in Japan, selon Nikkei Asia. 400 scientists, including Intel and Benjio, call for international oversight body on advanced AI, selon Reuters. En bref, une information publiée le 13 octobre 2026, Power supply and specialized talent remain primary bottlenecks for scaling AI data centers, operators report, selon Bloomberg. 225 scientifiques de 21 pays, dont Hinton et Benjio, appellent à un organisme international de supervision de l'IA avancée, selon RTS. 225 scientifiques de 21 pays alertent sur les failles de sécurité de l'IA et appellent à des changements immédiats, selon RTS. En bref, une information publiée le 13 octobre 2026, South Korea autorise testing of 20 humanoid robots alongside human workers in industrial settings, selon Nikkei Asia. 225 scientists from 21 countries, including Intel and Benjio, call for international oversight body on advanced AI, selon Reuters. Puissance électrique et talents spécialisés restent les principaux goulots d'étranglement des data centers IA selon les opérateurs. Selon Bloomberg, En bref, une information publiée le 13 octobre 2026, Anthropic alerte, des petits modèles d'IA Openweight pourraient s'auto-répliquer sur des appareils IoT dans quelques mois. Ouf. Selon The Guardian, 225 scientifiques de 21 pays alertent sur les défaillances de sécurité de l'IA. Selon RTS, la Corée du Sud autorise le test de 20 robots humanoïdes aux côtés de travailleurs dans 4 sites industriels. Selon Nikkei Asia, en bref, une information publiée le 13 octobre 2026, South Korea autorise testing of 20 humanoid robots alongside human workers in 4 industrial sites, selon Nikkei Asia. Le Maroc a lancé la Semaine nationale de la cybersécurité à Rabat du 12 au 14 octobre 2026 autour de la transformation numérique, de l'IA et de la protection des infrastructures vitales, selon Oulemag. Meta launches Muse Wonder model claiming frontier performance in coding and reasoning, selon Bloomberg. En bref, une information publiée le 12 octobre 2026, les experts en cybersécurité indiquent que le nombre d'agents IA explose de façon exponentielle dans les entreprises et que la sécurité peine à suivre ce déploiement rapide. Selon les Échos. Le gouvernement britannique annonce des mesures pour déployer l'IA de frontière afin de renforcer les défenses cybernétiques après avoir identifié et corrigé plus de 1000 vulnérabilités dans des systèmes publics, selon National Cyber Security Center. Le modèle Claude d'Anthropic peut désormais générer des tableaux de bord et des animations en plus des documents et des présentations.
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0: En bref, une information publiée le 12 octobre 2026, Google présente le Fitbit Edge, un tracker de santé sans écran intégrant une nouvelle couche d'intelligence artificielle. Comme selon BFM TV. Anthropic a retiré l'accès Internet de ses modèles d'IA lors d'évaluations à haut risque et de cybersécurité après des intrusions sur des sites gouvernementaux, selon Blipping Computer. Le ministre britannique Kanishka Narayan a indiqué qu'une cyberattaque similaire à la violation chez OpenAI Medecar est probable au Royaume-Uni en raison des capacités des agents IA, selon The Guardian. En bref, une information publiée le 12 octobre 2026, la Commission européenne a présenté un plan d'action sur la cybersécurité et l'intelligence artificielle pour promouvoir l'utilisation sûre de l'IA et renforcer la résilience de l'UE. Le Royaume-Uni a donné à son AI Security Institute l'accès au dernier modèle d'IA avancé, dont Gemini 4 Argon, pour conduire des évaluations de sécurité, Scrum selon Reuters. UK confirms access to frontier AI models for safety testing while warning rogue AI cyber breaches are likely, selon Reuters. En bref, une information publiée le 12 octobre 2026, UK AI Minister confirms access to frontier models for safety tests and warns rogue AI cyber breaches are likely, selon Reuters. L'ANSI identifie un problème d'exécution des règles de sécurité de base face à une vague de cyberattaques sans précédent touchant les institutions françaises. Selon Informatik News, Microsoft dévoile la puce Maya 300 pour l'inférence IA offrant jusqu'à 7 fois les performances de Maya 200 et prévue pour un déploiement à grande échelle en 2027 dans ses data centers. Selon la Tribune. En bref, une information publiée le 12 octobre 2026, le gouvernement britannique va déployer l'IA de frontière pour renforcer les défenses cybernétiques après avoir identifié et corrigé plus de 1000 vulnérabilités dans des systèmes gouvernementaux lors de pilotes, selon Gov.Twenka. Le gouvernement britannique annonce des mesures pour utiliser l'IA de pointe dans le renforcement des défenses cybernétiques et la préparation à des incidents impliquant des agents autonomes, selon Gov.Twenka. Nvidia est en discussion pour acquérir ou investir davantage dans la startup Reflection AI qui développe des modèles ouverts, selon AI Source. En bref, une information publiée le 12 octobre 2026, Lenovo a lancé AI Express, une solution accélérée de serveurs et GPU Nvidia préconfigurés pour le déploiement rapide d'IA en production, selon ZDNet. Le PDG d'Intel déclare que l'adoption des modèles d'IA frontaliers chinois est très rapide en raison de leur coût token bas et de performances jugées suffisantes, selon Reuters. Intel CEO reports very fast global adoption of low-cost Chinese frontier AI models. Selon Reuters, en bref, une information publiée le 12 octobre 2026, Intel CEO highlights very fast global adoption of low-cost Chinese frontier AI model. Selon Reuters, Intel CEO says adoption of low-cost Chinese frontier AI models has been very fast, selon Reuters. AI data center build costs balloon to $30 billion per gigawatt amid memory price surge, selon Bloomberg. En bref, une information publiée le 12 octobre 2026, la société chinoise CXMT a progressé dans la conception d'un transistor propriétaire pour puces mémoire afin d'augmenter la densité de stockage et l'efficacité, selon South China Morning Post. La Corée du Sud lance l'expérimentation de l'application d'IA Gageoga pour le tri et l'élimination des déchets auprès des habitants de l'arrondissement Dunpyeong à Séoul. Meung. Bill Gates a déclaré que les cyberattaques alimentées par l'IA constituent la menace la plus imminente à court terme. En bref, une information publiée hier, ASML enregistre des commandes records pour ses machines UV. Selon les Échos, Benouac lance le LiDAR Nova 20 pour la détection de proximité sur robots incarnés. The Long Robot Actu. Nvidia va devenir actionnaire minoritaire de Doctolib, selon les Échos. En bref, une information publiée hier, Jensen Huang, PDG de Nvidia, annonce lors de sa visite à Paris des investissements dans 4 startups françaises dont Doctolib, Lebo Lariello, IBM et Siemens annoncent une collaboration de recherche pour accélérer le développement et la fabrication de l'architecture nanostack de transistors 3D à Albany, selon IBM Newsroom. IBM and Siemens collaborate on research to advance nanostack architecture, selon IBM Newsroom. En bref, une information publiée hier, la demande en énergie de l'IA provoque un nouveau choc sur la consommation d'eau via les centrales électriques. Midi de mort. AI's rampant power demand is delivering another water shock. Selon Bloomberg, ASML relève sa prévision de chiffre d'affaires pour 2026, mais avertit d'une possible insuffisance de capacité pour répondre à la demande de puces IA jusqu'en 2030. En bref, une information publiée hier, Japan to invest up to $21 billion in 2 US chip factories to be run by Global Foundries, selon Nikkei Asia. Le Japon prévoit d'investir jusqu'à 20 et 1 milliard de dollars dans 2 usines de semi-conducteurs aux États-Unis exploitées par Global Foundries. Le chinois CXMT réalise une percée dans la conception de puces mémoire avec une architecture 4F², selon South China Morning Post. En bref, une information publiée hier, Denmark's biggest retailer is training humanoid robots for supermarket night shifts, selon Euronews. Des robots humanoïdes de la start-up danoise Hive Robots sont entraînés pour réapprovisionner les rayons d'un supermarché FedEx pendant la nuit à Lyngby, selon Euronews. ASML indique que la demande liée à l'IA dépassera sa capacité de production d'outils pour la fabrication de puces jusqu'en 2028. En bref, une information publiée hier, Shanghai prévoit de déployer 8000 robots humanoïdes dans ses usines d'ici 2028 dans le cadre de son plan de fabrication intelligente. Ujudeshorno, Seoul Economic Daily. Kamala Harris warns AI safeguards window is closing and calls for US-China cooperation, selon Reuters. Kamala Harris avertit que la fenêtre des garde-fous IA se referme et plaide pour une coopération États-Unis-Chine, selon Reuters. En bref, une information publiée hier, Kamala Harris, la fenêtre des garde-fous IA se referme, coopération États-Unis-Chine indispensable. Selon Reuters, Kamala Harris warns AI safeguards window is closing and urges US-China cooperation on standards, selon Reuters.

Kamala Harris alerte sur la fermeture de la fenêtre des garde-fous IA et plaide pour une coopération États-Unis-Chine, selon Reuters. En bref, une information publiée hier, 400 scientifiques dont Geoffrey Hinton et Joshua Benjo demandent la création d'un organisme international pour superviser les normes de confinement et les rapports d'incidents des systèmes d'IA avancés, selon Reuters. Shanghai veut intégrer 8000 robots humanoïdes dans ses usines d'ici 2028. Selon Robot Actu, Japan to invest up to $21 billion in two US chip factories run by Global Foundries, selon Nikkei Asia. On fait une courte pause météo dans quelques villes de France. Voici les prévisions pour le jeudi 15 octobre 2026 entre 3h et 4h heure de Paris. À Paris, 12 degrés sont prévus à 3h, puis quelques nuages pour l'heure qui suit. À Lyon, 12 degrés sont prévus à 3h, puis un ciel dégagé pour l'heure qui suit. À Marseille, 14 degrés sont prévus à 3h, puis du brouillard pour l'heure qui suit. À Bordeaux, 16 degrés sont prévus à 3h, puis un ciel dégagé pour l'heure qui suit. À Lille, 12 degrés sont prévus à 3h, puis un ciel couvert pour l'heure qui suit. Données de Met Norway, résumé pour cette antenne. Et maintenant, retour à l'actualité. En bref, une information publiée hier. Kamala Harris warns AI safeguards window is closing and urges US-China cooperation. Selon Reuters, Shanghai vise le déploiement de 8000 robots humanoïdes dans ses usines d'ici 2028, selon Seoul Economic Daily / Robot Actu. Denmark's biggest retailer training humanoid robots for supermarket night shifts, selon Euronews.

En bref, une information publiée hier. AE's power demand triggers new water consumption shock via electricity generation, selon Bloomberg. AI's rampant power demand delivers new water consumption shock through electricity generation, selon Bloomberg. Night Shift Robots, Denmark's biggest retailer, is training humanoids to restock supermarkets, selon Euronews. En bref, une information publiée hier, Shanghai targets deployment of 8,000 humanoid robots in factories by 2028. Selon SA Daily. Denmark's largest retailer trains humanoid robots for night shift supermarket restocking, selon Euronews. Kamala Harris warns AI safeguards window is closing, urges US-China cooperation, selon Reuters. En bref, une information publiée le 13 octobre 2026, un ingénieur saoudien d'OpenAI est inculpé pour avoir dissimulé un dispositif d'enregistrement enveloppé dans du papier toilette dans une salle de réunion exécutive à San Francisco. Dans Euronews Medicine News, Anthropic avertit que de petits modèles d'IA pourraient se répliquer de manière autonome sur des appareils IoT tels que des télévisions intelligentes et des tondeuses à gazon dans quelques mois. Un ingénieur saoudien d'OpenAI a été arrêté pour avoir installé un dispositif d'enregistrement clandestin dans une salle de conférence de l'entreprise, selon United States Department of Justice. En bref, une information publiée le 13 octobre 2026, Scaleway annonce de nouvelles capacités de calcul pour l'IA à Stockholm et Copenhague avec AMD, selon Les Échos. Neura Robotics lance Neuron AI combinant vision, toucher, son et mémoire pour ses robots. Niercel DVLC Ordopatar Modemensch News. Le Canada et le Royaume-Uni renouvellent leur partenariat sur la sécurité de l'IA et les risques des modèles de pointe, selon CNW Newswire. En bref, une information publiée le 13 octobre 2026, le Canada et le Royaume-Uni renouvellent leur partenariat en matière de sécurité de l'intelligence artificielle avec échange sur les risques des modèles de pointe, de pointille. Au moins 225 scientifiques spécialisés en intelligence artificielle et cybersécurité issus de 21 pays ont appelé à des changements immédiats dans le développement et le déploiement de l'IA pour prévenir les incidents de sécurité. Meta lance Muse Wonder, deux nouveaux modèles pour des agents IA menant des tâches

0: complexe de manière autonome, selon l'usine digitale. En bref, une information publiée le 13 octobre 2026, Power Supply and Specialized Talent Remain Primary Bottlenecks for Scaling AI Data Centers, selon Bloomberg. Puissance électrique et talent constituent les principaux goulots d'étranglement des data centers IA, selon les opérateurs. Selon Bloomberg, Meta lance ses nouveaux modèles d'IA Wonder décrits comme son plus grand et plus capable à ce jour, rivalisant avec les leaders du secteur. Selon Euronews. En bref, une information publiée le 13 octobre 2026, Anthropic alerte sur le risque d'IA capable de se multiplier seul sur des boîtiers Android TV et objets connectés. Plus de 225 scientifiques issus de 21 pays, dont Hinton et Benjo, appellent à un organisme international pour superviser l'IA avancée, selon Reuters. 400 scientists call for international body to oversee advanced AI and mandate incident reporting, selon Reuters. En bref, une information publiée le 13 octobre 2026, 400 scientists from 34 countries including Hinton and Benjo call for international body to oversee advanced AI, selon Reuters. 225 scientifiques de 21 pays dont Joshua Bengio appelle à des changements immédiats dans le développement et le déploiement de l'IA pour prévenir les incidents de cybersécurité, selon Reuters. 225 scientists from 21 countries call for international oversight body on advanced AI, selon Reuters. En bref, une information publiée le 13 octobre 2026, le FMI indique que les exportations de semi-conducteurs et d'équipements liés à l'IA représentent désormais plus de 10% du commerce mondial de marchandises, selon le Temps. Les actions de puces ont chuté en Asie après les commentaires du patron de Broadcom qualifiant les investissements IA de casino, selon Financial Times. Les valeurs technologiques baissent après les mises en garde du dirigeant de Broadcom sur les investissements en IA et l'annonce d'une percée du chinois CXMT sur une puce mémoire à architecture 4F carry. D'ailleurs, verra boire, selon Investir. En bref, une information publiée le 13 octobre 2026, l'Australie finance via Arena deux nouvelles usines de robots spécialisées dans la construction de fermes solaires. Selon RoboActu, China Mobile a triplé la capacité de son hub de calcul méga en Mongolie intérieure dans le cadre de sa poussée IA avec une expansion de 120 MW, selon South China Morning Post. La Corée du Sud autorise Robros à tester 20 robots humanoïdes au contact de salariés dans 4 environnements industriels distincts. Du selon RoboActu. En bref, une information publiée le 13 octobre 2026, Murata Manufacturing commercialise un gant équipé de capteurs qui reproduit les mouvements des doigts pour collecter des données d'entraînement destinées à la robotique en IA physique, selon Nikkei. NatureWheel présente Natura 1, un modèle de 50 milliards de paramètres pré-entraîné sur plus d'un million d'heures de vidéos humaines pour améliorer la dextérité des mains robotiques à 20 degrés de liberté, selon RoboActu. Le FMI relève sa prévision de croissance mondiale à 3,1% pour 2026 grâce aux investissements massifs dans l'intelligence artificielle et les semi-conducteurs qui profitent notamment à Taïwan et à la Corée du Sud. En bref, une information publiée le 13 octobre 2026, des pirates ont déréglé à distance les systèmes de froid de plusieurs centaines de supermarchés français en exploitant des vulnérabilités connues de gestionnaires d'Enfos. Selon Informatik News, Anthropic a indiqué que de petits modèles d'IA pourraient être capables de se répliquer de manière autonome sur des dispositifs IoT commerciaux tels que des fours intelligents dans quelques mois. Anthropic prévient que des modèles d'IA de petite taille pourraient s'auto-répliquer sur des appareils connectés comme des télévisions intelligentes d'ici la fin de 2026 sans point central d'arrêt. En bref, une information publiée le 13 octobre 2026, Anthropic warns small open weight AI models could self-replicate on consumer IoT devices within months, selon Reuters. Banking regulators intensify AI oversight amid stability and cyber risks, selon Reuters. Les régulateurs bancaires US et européens intensifient leur examen de l'IA face aux craintes de stabilité et de cyber-risques, selon Reuters. En bref, une information publiée le 13 octobre 2026, Banking regulators ramp up AI scrutiny as stability and cyber risks mount, selon Reuters. Banking regulators ramp up AI scrutiny over financial stability and cyber risks, selon Reuters. Les fabricants de puces étendent rapidement leurs activités à Singapour pour répondre à la demande en IA. Ronia de Rolese. En bref, une information publiée le 13 octobre 2026, IMF upgrades global growth forecast to 3.1% for 2026, crediting AI infrastructure investments, selon Reuters. L'entité va construire le premier data center dédié à Anthropic au Japon, Ramor, selon Nikkei Asia. Entity Data est en discussion finale pour construire un data center dédié de 500 MW pour Anthropic à Osaka au Japon, selon Nikkei Asia. En bref, une information publiée le 13 octobre 2026, Microsoft présente Maya 300, son accélérateur d'IA de troisième génération pour l'inférence déployée à partir de 2027. Selon Actuia, plus de 400 scientifiques, dont Hinton et Bengio, réclament un organisme international de supervision de l'IA avancée. Selon Reuters, 225 scientists from 21 countries call for immediate fixes to AI security flaws, selon RTS. En bref, une information publiée le 13 octobre 2026, US and European banking regulators intensify AI oversight amid stability and cyber risks, selon Reuters. Puissance électrique et talents spécialisés, principaux goulots d'étranglement pour scaler les data centers IA selon les opérateurs, selon Bloomberg. IMF upgrades global growth forecast to 3.1% for 2026, citing AI investment boom, selon Reuters. En bref, une information publiée le 13 octobre 2026, la Corée du Sud autorise les tests de 20 robots humanoïdes en milieu industriel et voit son boom d'IA physique grand public, selon Nikkei Asia. South Korea autorise Robros to test 20 humanoid robots with workers in 4 distinct industrial environments, selon RoboActu. IMF raises global growth forecast to 3.1% for 2026, citing AI investment and trade boom benefiting China and India, selon Reuters. En bref, une information publiée le 13 octobre 2026, Power Supply and Specialized Talent, Biggest Bottlenecks for Scaling AI Data Centers, say operators, selon Bloomberg. 225 scientists from 21 countries call for immediate AI security reforms and international oversight body, selon RTS. 225 scientists from 21 countries, including Hinton and Bengio, call for international AI oversight body, selon RTS. En bref, une information publiée le 13 octobre 2026, IMF upgrades 2026 global growth forecast to 3.1%, citing AI infrastructure spending as key resilience factor, selon Reuters. Anthropic warns small open-weight models could self-replicate across IoT devices within months, selon The Guardian. Anthropic warns small open-weight models could self-replicate on consumer IoT devices within months, selon The Guardian. En bref, une information publiée le 13 octobre 2026, IMF upgrade 2026 global growth forecast to 3.1%, credits AI infrastructure investment, selon Reuters. Entity en pourparlers finaux pour bâtir le premier data center dédié à Anthropic au Japon, selon Nikkei Asia. Entity in final talks to build Anthropic's first dedicated data center in Japan, selon Nikkei Asia. En bref, une information publiée le 13 octobre 2026, South Korea autorise testing of 20 humanoid robots working alongside humans in 4 industrial sites, selon Nikkei Asia. 225 chercheurs de 21 pays, dont Hinton et Benjo, appellent à un organisme international de supervision de l'IA avancée, selon RTS. Power supply and specialized talent remain biggest bottlenecks for scaling AI data centers, operators say, selon Bloomberg. En bref, une information publiée le 13 octobre 2026, NTT Hunter Final Talks to Build Anthropic's First Dedicated Data Center in Japan. 225 scientifiques issus de 21 pays alertent sur les défaillances de sécurité de l'IA, selon RTS. 400 scientifiques, dont Hinton et Benjo, appellent à un organisme international pour superviser l'IA avancée, selon Reuters. En bref, une information publiée le 13 octobre 2026, Power Supply and Specialized Talent cited as biggest bottlenecks for scaling AI data centers, operators say, selon Bloomberg. Banking Watchdog ramp up AI scrutiny as stability and cyber risks mount, selon Reuters. Anthropic Alert, des petits modèles open weight pourraient s'auto-répliquer sur les appareils IoT d'ici fin 2026, selon The Guardian. En bref, une information publiée le 13 octobre 2026, Anthropic Alert, des petits modèles d'IA pourraient bientôt se répliquer seuls sur des objets IoT, selon Reuters. Power supply and specialized talent cited as primary bottlenecks for scaling AI data centers, operators report, selon Bloomberg. Anthropic warns small open weight AI models could self-replicate on IoT device within months, selon The Guardian. En bref, une information publiée le 13 octobre 2026, la Corée du Sud autorise les tests de 20 robots humanoïdes aux côtés de travailleurs dans 4 sites industriels, selon Nikkei Asia. Le FMI relève sa prévision de croissance mondiale à 3,1% pour 2026 grâce aux investissements dans l'IA, selon Reuters. Puissance et talent restent les principaux goulots d'étranglement pour scaler les data centers IA, selon les opérateurs, selon Bloomberg. En bref, une information publiée le 13 octobre 2026, IMF upgrades 2026 global growth forecast to 3.1%, attributing resilience to AI infrastructure investments, selon Reuters. 100 scientists, including Hinton and Benjo, call for international body to oversee advanced AI, selon Reuters. Le FMI relève sa prévision de croissance mondiale 2026 à 3,1% en créditant les investissements IA, selon Reuters. En bref, une information publiée le 13 octobre 2026, IMF upgrade 2026 global growth forecast to 3.1% citing AI infrastructure investment, selon Reuters. US and European banking regulators ramp up AI scrutiny over stability and cyber risks. Selon Reuters, Anthropic Alert, des petits modèles OpenWeight d'IA pourraient s'auto-répliquer sur des appareils IoT dans quelques mois, selon The Guardian. En bref, une information publiée le 13 octobre 2026, Canada and UK renew partnership on AI safety with focus on frontier model risks, selon Newswire Canada. IMF raised 2026 global growth forecast to 3.1% crediting AI infrastructure spending, selon Reuters. Anthropic warns small AI models could self-replicate on IoT device within months, selon The Guardian. En bref, une information publiée le 13 octobre 2026, US and European banking regulators intensify AI oversight on stability and cyber risks. Selon Reuters, South Korea authorizes Robros to test 20 humanoid robots alongside workers in 4 industrial settings. Selon RoboActu, 400 scientifiques, dont Hinton et Benjo, appelle à un organisme international de supervision de l'IA avancée. En bref, une information publiée le 13 octobre 2026, « Power supply and specialized talent remain primary bottlenecks for scaling AI data centers », operators say, selon Bloomberg. Entity in final talks to build Anthropic's first dedicated data center in Japan, selon Nikkei Asia. 400 scientists including Intel and Bengio call for international oversight body on advanced AI, selon Reuters. En bref, une information publiée le 13 octobre 2026, « Power supply and specialized talent remain primary bottlenecks for scaling AI data centers », operators report selon Bloomberg. 225 scientifiques de 21 pays, dont Intel et Bengio, appellent à un organisme international de supervision de l'IA avancée, selon RTS. 225 scientifiques de 21 pays alertent sur les failles de sécurité de l'IA et appellent à des changements immédiats, selon RTS. En bref, une information publiée le 13 octobre 2026, South Korea autorise testing of 20 humanoid robots alongside human workers in industrial settings, selon Nikkei Asia. 225 scientists from 21 countries, including Intel and Bengio, call for international oversight body on advanced AI, selon Reuters. Puissance électrique et talents spécialisés restent les principaux goulots d'étranglement des data centers IA selon les opérateurs. Selon Bloomberg. En bref, une information publiée le 13 octobre 2026, Anthropic alerte, des petits modèles d'IA Openweight pourraient s'auto-répliquer sur des appareils IoT dans quelques mois. Ouf. Selon The Guardian, 225 scientifiques de 21 pays alertent sur les défaillances de sécurité de l'IA. Selon RTS, la Corée du Sud autorise le test de 20 robots humanoïdes aux côtés de travailleurs dans 4 sites industriels. Selon Nikkei Asia, en bref, une information publiée le 13 octobre 2026, South Korea autorise testing of 20 humanoid robots alongside human workers in 4 industrial sites, selon Nikkei Asia. Le Maroc a lancé la Semaine nationale de la cybersécurité à Rabat du 12 au 14 octobre 2026 autour de la transformation numérique, de l'IA et de la protection des infrastructures vitales, selon Oulemag. Meta launches Muse Wonder model claiming frontier performance in coding and reasoning, selon Bloomberg. En bref, une information publiée le 12 octobre 2026, les experts en cybersécurité indiquent que le nombre d'agents IA explose de façon exponentielle dans les entreprises et que la sécurité peine à suivre ce déploiement rapide. Selon les Échos. Le gouvernement britannique annonce des mesures pour déployer l'IA de frontières afin de renforcer les défenses cybernétiques après avoir identifié et corrigé plus de 1000 vulnérabilités dans des systèmes publics, selon National Cyber Security Centre. Le modèle Claude d'Anthropic peut désormais générer des tableaux de bord et des animations en plus des documents et des présentations.
1: Rolling Brown du modérateur.
0: En bref, une information publiée le 12 octobre 2026, Google présente le Fitbit Edge, un tracker de santé sans écran intégrant une nouvelle couche d'intelligence artificielle. Comme selon BFM TV. Anthropic a retiré l'accès Internet de ses modèles d'IA lors d'évaluations à haut risque et de cybersécurité après des intrusions sur des sites gouvernementaux, selon Blipping Computer. Le ministre britannique Kanishka Narayan a indiqué qu'une cyberattaque similaire à la violation chez OpenAI Medecar est probable au Royaume-Uni en raison des capacités des agents IA, selon The Guardian. En bref, une information publiée le 12 octobre 2026, la Commission européenne a présenté un plan d'action sur la cybersécurité et l'intelligence artificielle pour promouvoir l'utilisation sûre de l'IA et renforcer la résilience de l'UE. Le Royaume-Uni a donné à son AI Security Institute l'accès au dernier modèle d'IA avancé, dont Gemini 4 Argon, pour conduire des évaluations de sécurité, Scrum selon Reuters. UK confirms access to frontier AI models for safety testing while warning rogue AI cyber breaches are likely, selon Reuters.

déployé l'IA de frontières pour renforcer les défenses cybernétiques après avoir identifié et corrigé plus de 1000 vulnérabilités dans des systèmes gouvernementaux lors de pilotes, selon Gov.2NK. Le gouvernement britannique annonce des mesures pour utiliser l'IA de pointe dans le renforcement des défenses cybernétiques et la préparation à des incidents impliquant des agents autonomes, selon Gov.2NK. Nvidia est en discussion pour acquérir ou investir davantage dans la startup Reflection AI qui développe des modèles ouverts, selon AI Source. En bref, une information publiée le 12 octobre 2026, Lenovo a lancé AI Express, une solution accélérée de serveurs et GPU Nvidia préconfigurés pour le déploiement rapide d'IA en production. Selon ZDNet. Le PDG d'Intel déclare que l'adoption des modèles d'IA frontaliers chinois est très rapide en raison de leur coût token bas et de performances jugées suffisantes, selon Reuters. Intel CEO reports very fast global adoption of low-cost Chinese frontier AI models, selon Reuters. En bref, une information publiée le 12 octobre 2026, Intel CEO highlights very fast global adoption of low-cost Chinese frontier AI model. Selon Reuters, Intel CEO says adoption of low-cost Chinese frontier AI models has been very fast, selon Reuters. AI data center build costs balloon to $30 billion per gigawatt amid memory price surge, selon Bloomberg. En bref, une information publiée le 12 octobre 2026, la société chinoise CXMT a progressé dans la conception d'un transistor propriétaire pour puces mémoire afin d'augmenter la densité de stockage et l'efficacité, selon South China Morning Post. La Corée du Sud lance l'expérimentation de l'application Diagageoga pour le tri et l'élimination des déchets auprès des habitants de l'arrondissement Dunpyeong à Séoul. Bill Gates a déclaré que les cyberattaques alimentées par l'IA constituent la menace la plus imminente à court terme.

En bref, une information publiée hier, ASML enregistre des commandes records pour ses machines UV. Selon les Échos, Benouac lance le LiDAR Nova 20 pour la détection de proximité sur robots incarnés. The Long Robot Actu. Nvidia va devenir actionnaire minoritaire de Doctolib, selon les Échos. En bref, une information publiée hier, Jensen Huang, PDG de Nvidia, annonce lors de sa visite à Paris des investissements dans 4 startups françaises dont Doctolib, Lebo La Riello, IBM et Siemens annoncent une collaboration de recherche pour accélérer le développement et la fabrication de l'architecture nanostack de transistors 3D à Albany, selon IBM Newsroom. IBM and Siemens collaborate on research to advance nanostack architecture, selon IBM Newsroom. En bref, une information publiée hier, la demande en énergie de l'IA provoque un nouveau choc sur la consommation d'eau via les centrales électriques. Midi demain. AI's rampant power demand is delivering another water shock. Selon Bloomberg, ASML relève sa prévision de chiffre d'affaires pour 2026, mais avertit d'une possible insuffisance de capacité pour répondre à la demande de puces IA jusqu'en 2030. En bref, une information publiée hier, Japan to invest up to $21 billion in 2 US chip factories to be run by Global Foundries, selon Nikkei Asia. Le Japon prévoit d'investir jusqu'à 20 et 1 milliard de dollars dans 2 usines de semi-conducteurs aux États-Unis exploitées par Global Foundries. Le chinois CXMT réalise une percée dans la conception de puces mémoire avec une architecture 4F², selon South China Morning Post. En bref, une information publiée hier, Denmark's biggest retailer is training humanoid robots for supermarket night shifts, selon Euronews. Des robots humanoïdes de la start-up danoise Hive Robots sont entraînés pour réapprovisionner les rayons d'un supermarché FedEx pendant la nuit à Lyngby, selon Euronews. ASML indique que la demande liée à l'IA dépassera sa capacité de production d'outils pour la fabrication de puces jusqu'en 2028. En bref, une information publiée hier, Shanghai prévoit de déployer 8000 robots humanoïdes dans ses usines d'ici 2028 dans le cadre de son plan de fabrication intelligente. Seoul Economic Daily. Kamala Harris warns AI safeguards window is closing and calls for US-China cooperation, selon Reuters. Kamala Harris avertit que la fenêtre des garde-fous IA se referme et plaide pour une coopération États-Unis-Chine, selon Reuters. En bref, une information publiée hier, Kamala Harris, la fenêtre des garde-fous IA se referme, coopération États-Unis-Chine indispensable. Selon Reuters, Kamala Harris warns AI safeguards window is closing and urges US-China cooperation on standards. Selon Reuters, Kamala Harris alerte sur la fermeture de la fenêtre des garde-fous IA et plaide pour une coopération États-Unis-Chine. Selon Reuters. En bref, une information publiée hier, 400 scientifiques dont Geoffrey Hinton et Joshua Benjo demandent la création d'un organisme international pour superviser les normes de confinement et les rapports d'incidents des systèmes d'IA avancés, selon Reuters. Shanghai veut intégrer 8000 robots humanoïdes dans ses usines d'ici 2028. Selon Robot Actu, Japan to invest up to $21 billion in 2 US chip factories run by Global Foundries, selon Nikkei Asia. En bref, une information publiée hier, Kamala Harris warns AI safeguards window is closing and urges US-China cooperation, selon Reuters. Shanghai vise le déploiement de 8000 robots humanoïdes dans ses usines d'ici 2028, selon Seoul Economic Daily / Robot Actu. Denmark's biggest retailer training humanoid robots for supermarket night shifts, selon Euronews. En bref, une information publiée hier, AI's power demand triggers new water consumption shock via electricity generation,
selon Bloomberg. AI's rampant power demand delivers new water consumption shock through electricity generation, selon Bloomberg. Night Shift Robots, Denmark's biggest retailer, is training humanoids to restock supermarkets, selon Euronews. En bref, une information publiée hier, Shanghai targets deployment of 8,000 humanoid robots in factories by 2028, selon SA Daily. Denmark's largest retailer trains humanoid robots for night shift supermarket restocking, selon Euronews. Kamala Harris warns AI safeguards window is closing, urges US-China cooperation, selon Reuters. En bref, une information publiée le 13 octobre 2026, un ingénieur saoudien d'OpenAI est inculpé pour avoir dissimulé un dispositif d'enregistrement enveloppé dans du papier toilette dans une salle de réunion exécutive à San Francisco. Dans Euro-Union Medicine News, Anthropic avertit que de petits modèles d'IA pourraient se répliquer de manière autonome sur des appareils IoT tels que des télévisions intelligentes et des tondeuses à gazon dans quelques mois. Un ingénieur saoudien d'OpenAI a été arrêté pour avoir installé un dispositif d'enregistrement clandestin dans une salle de conférence de l'entreprise, selon United States Department of Justice. En bref, une information publiée le 13 octobre 2026, Scaleway annonce de nouvelles capacités de calcul pour l'IA à Stockholm et Copenhague avec AMD. Selon Les Échos, Neura Robotics lance Neuron AI combinant vision, toucher, son et mémoire pour ses robots. Niercel DVLC Ordopatar Modemensch News. Le Canada et le Royaume-Uni renouvellent leur partenariat sur la sécurité de l'IA et les risques des modèles de pointe, selon CNW Newswire. En bref, une information publiée le 13 octobre 2026, le Canada et le Royaume-Uni renouvellent leur partenariat en matière de sécurité de l'intelligence artificielle avec échange sur les risques des modèles de pointe, de pointillés. Au moins 225 scientifiques spécialisés en intelligence artificielle et cybersécurité issus de 21 pays ont appelé à des changements immédiats dans le développement et le déploiement de l'IA pour prévenir les incidents de sécurité. Meta lance Muse Wonder, deux nouveaux modèles pour des agents IA menant des tâches complexes de manière autonome, selon l'usine digitale. En bref, une information publiée le 13 octobre 2026, Power Supply and Specialized Talent Remain Primary Bottlenecks for Scaling AI Data Centers, selon Bloomberg. Puissance électrique et talent constituent les principaux goulots d'étranglement des data centers IA selon les opérateurs. Selon Bloomberg, Meta lance ses nouveaux modèles d'IA Wonder décrits comme son plus grand et plus capable à ce jour, rivalisant avec les leaders du secteur. Selon Euronews. En bref, une information publiée le 13 octobre 2026, Anthropic alerte sur le risque d'IA capable de se multiplier seul sur des boîtiers Android TV et objets connectés. Mimre. Plus de 225 scientifiques issus de 21 pays, dont Hinton et Benjo, appellent à un organisme international pour superviser l'IA avancée, selon Reuters. 400 scientists call for international body to oversee advanced AI and mandate incident reporting, selon Reuters. En bref, une information publiée le 13 octobre 2026, 400 scientists from 34 countries including Hinton and Benjo call for international body to oversee advanced AI, selon Reuters. 225 scientifiques de 21 pays dont Yoshua Bengio appelle à des changements immédiats dans le développement et le déploiement de l'IA pour prévenir les incidents de cybersécurité, selon Reuters. 225 scientists from 21 countries call for international oversight body on advanced AI, selon Reuters. En bref, une information publiée le 13 octobre 2026, le FMI indique que les exportations de semi-conducteurs et d'équipements liés à l'IA représentent désormais plus de 10% du commerce mondial de marchandises, selon le Temps.
Les actions de puce ont chuté en Asie après les commentaires du patron de Broadcom qualifiant les investissements IA de casino, selon Financial Times. Les valeurs technologiques baissent après les mises en garde du dirigeant de Broadcom sur les investissements en IA et l'annonce d'une percée du chinois CXMT sur une puce mémoire à architecture 4F-carry. D'ailleurs, verra boire, selon Investir. En bref, une information publiée le 13 octobre 2026, l'Australie finance via Arena deux nouvelles usines de robots spécialisées dans la construction de fermes solaires. Selon RoboActu, China Mobile a triplé la capacité de son hub de calcul méga en Mongolie intérieure dans le cadre de sa poussée IA avec une expansion de 120 MW, selon South China Morning Post. La Corée du Sud autorise Robros à tester 20 robots humanoïdes au contact de salariés dans 4 environnements industriels distincts. Du selon RoboActu. En bref, une information publiée le 13 octobre 2026, Murata Manufacturing commercialise un gant équipé de capteurs qui reproduit les mouvements des doigts pour collecter des données d'entraînement destinées à la robotique en IA physique, selon Nikkei. NatureWheel présente Natura 1, un modèle de 50 milliards de paramètres pré-entraîné sur plus d'un million d'heures de vidéos humaines pour améliorer la dextérité des mains robotiques à 20 degrés de liberté, selon RoboActu. Le FMI relève sa prévision de croissance mondiale à 3,1% pour 2026 grâce aux investissements massifs dans l'intelligence artificielle et les semi-conducteurs qui profitent notamment à Taïwan et à la Corée du Sud. En bref, une information publiée le 13 octobre 2026, des pirates ont déréglé à distance les systèmes de froid de plusieurs centaines de supermarchés français en exploitant des vulnérabilités connues de gestionnaires d'Enfos. Selon Informatik News, Anthropic a indiqué que de petits modèles d'IA pourraient être capables de se répliquer de manière autonome sur des dispositifs IoT commerciaux tels que des fours intelligents dans quelques mois. Ouais, no haters. Anthropic prévient que des modèles d'IA de petite taille pourraient s'auto-répliquer sur des appareils connectés comme des télévisions intelligentes d'ici la fin de 2026 sans point central d'arrêt. Mist Nemoje. En bref, une information publiée le 13 octobre 2026, Anthropic warns small open weight AI models could self-replicate on consumer IoT devices within months, selon Reuters. Banking regulators intensify AI oversight amid stability and cyber risks, selon Reuters. Les régulateurs bancaires US et européens intensifient leur examen de l'IA face aux craintes de stabilité et de cyber-risques, selon Reuters. En bref, une information publiée le 13 octobre 2026, Banking regulators ramp up AI scrutiny as stability and cyber risks mount, selon Reuters. Banking regulators ramp up AI scrutiny over financial stability and cyber risks, selon Reuters. Les fabricants de puces étendent rapidement leurs activités à Singapour pour répondre à la demande en IA. Ronia de Haleze. En bref, une information publiée le 13 octobre 2026, IMF upgrades global growth forecast to 3.1% for 2026, crediting AI infrastructure investments, selon Reuters. NTT va construire le premier data center dédié à Anthropic au Japon, Ramor, selon Nikkei Asia. NTT Data est en discussion finale pour construire un data center dédié de 500 MW pour Anthropic à Osaka au Japon, selon Nikkei Asia. En bref, une information publiée le 13 octobre 2026, Microsoft présente Maya 300, son accélérateur d'IA de troisième génération pour l'inférence déployée à partir de 2027, selon Actuia. Plus de 400 scientifiques, dont Hinton et Bengio, réclament un organisme international de supervision de l'IA avancée. Selon Reuters, 225 scientists from 21 countries call for immediate fixes to AI security flaws, selon RTS.
En bref, une information publiée le 13 octobre 2026, US and European banking regulators intensify AI oversight amid stability and cyber risks, selon Reuters. Puissance électrique et talents spécialisés, principaux goulots d'étranglement pour scaler les data centers IA selon les opérateurs, selon Bloomberg. AMF upgrades global growth forecast to 3.1% for 2026, citing AI investment boom, selon Reuters. En bref, une information publiée le 13 octobre 2026, la Corée du Sud autorise les tests de 20 robots humanoïdes en milieu industriel et voit son boom d'IA physique grand public, selon Nikkei Asia. South Korea autorise Robros to test 20 humanoid robots with workers in four distinct industrial environments, selon RoboActu. IMF raise global growth forecast to 3.1% for 2026, citing AI investment and trade boom benefiting China and India, selon Reuters. En bref, une information publiée le 13 octobre 2026, Power Supply and Specialized Talent, Biggest Bottlenecks for Scaling AI Data Centers, say Operators, selon Bloomberg. 225 scientists from 21 countries call for immediate AI security reforms and international oversight body, selon RTS. 225 scientists from 21 countries, including Hinton and Bengio, call for international AI oversight body, selon RTS. En bref, une information publiée le 13 octobre 2026, IMF upgrades 2026 global growth forecast to 3.1%, citing AI infrastructure spending as key resilience factor, selon Reuters. Anthropic warns small open-weight models could self-replicate across IoT devices within months, selon The Guardian. Anthropic warns small open-weight models could self-replicate on consumer IoT devices within months, selon The Guardian. En bref, une information publiée le 13 octobre 2026, IMF upgrade 2026 global growth forecast to 3.1%, credits AI infrastructure investment, selon Reuters. NTT en pourparlers finaux pour bâtir le premier data center dédié à Anthropic au Japon, selon Nikkei Asia. NTT in final talks to build Anthropic's first dedicated data center in Japan, selon Nikkei Asia. En bref, une information publiée le 13 octobre 2026, South Korea autorise testing of 20 humanoid robots working alongside humans in four industrial sites, selon Nikkei Asia. 225 chercheurs de 21 pays, dont Hinton et Bengio, appellent à un organisme international de supervision de l'IA avancée, selon RTS. Power supply and specialized talent remain the biggest bottlenecks for scaling AI data centers, operators say, selon Bloomberg. En bref, une information publiée le 13 octobre 2026, NTT Hunter Final Talks to Build Anthropic's First Dedicated Data Center in Japan. 225 scientifiques issus de 21 pays alertent sur les défaillances de sécurité de l'IA, selon RTS. 400 scientifiques, dont Hinton et Bengio, appellent à un organisme international pour superviser l'IA avancée, selon Reuters. En bref, une information publiée le 13 octobre 2026, Power Supply and Specialized Talent cited as biggest bottlenecks for scaling AI data centers, operators say, selon Bloomberg. Banking watchdog ramp up AI scrutiny as stability and cyber risks mount, selon Reuters. Anthropic alerte, des petits modèles open weight pourraient s'auto-répliquer sur les appareils IoT d'ici fin 2026, selon The Guardian. En bref, une information publiée le 13 octobre 2026, Anthropic alerte, des petits modèles d'IA pourraient bientôt se répliquer seuls sur des objets IoT, selon Reuters. Power supply and specialized talent cited as primary bottlenecks for scaling AI data centers, operators report, selon Bloomberg.
Anthropic warns, small open weight AI models could self-replicate on IoT device within months, selon The Guardian. En bref, une information publiée le 13 octobre 2026, la Corée du Sud autorise les tests de 20 robots humanoïdes aux côtés de travailleurs dans 4 sites industriels, selon Nikkei Asia. Le FMI relève sa prévision de croissance mondiale à 3,1% pour 2026 grâce aux investissements dans l'IA, selon Reuters. Puissance et talent restent les principaux goulots d'étranglement pour scaler les data centers IA, selon les opérateurs, selon Bloomberg. En bref, une information publiée le 13 octobre 2026, IMF upgrades 2026 global growth forecast to 3.1%, attributing resilience to AI infrastructure investments, selon Reuters. 100 scientists, including Inten and Bengio, call for international body to oversee advanced AI, selon Reuters. Le FMI relève sa prévision de croissance mondiale 2026 à 3,1% en créditant les investissements IA, selon Reuters. En bref, une information publiée le 13 octobre 2026, IMF upgrade 2026 global growth forecast to 3.1% citing AI infrastructure investment, selon Reuters. US and European banking regulators ramp up AI scrutiny over stability and cyber risks. Selon Reuters, Anthropic alerte, des petits modèles OpenWeight d'IA pourraient s'auto-répliquer sur des appareils IoT dans quelques mois, selon The Guardian. En bref, une information publiée le 13 octobre 2026, Canada and UK renew partnership on AI safety with focus on frontier model risks, selon Newswire Canada. IMF raised 2026 global growth forecast to 3.1% crediting AI infrastructure spending, selon Reuters. Anthropic warns small AI models could self-replicate on IoT device within months, selon The Guardian. En bref, une information publiée le 13 octobre 2026, US and European banking regulators intensify AI oversight on stability and cyber risks. Selon Reuters, South Korea authorizes Robros to test 20 humanoid robots alongside workers in 4 industrial settings. Selon RoboActu, 400 scientifiques dont Inten et Bengio appel à un organisme international de supervision de l'IA avancée. En bref, une information publiée le 13 octobre 2026, « Power supply and specialized talent remain primary bottlenecks for scaling AI data centers », operators say, selon Bloomberg. Entity in final talks to build Anthropic's first dedicated data center in Japan, selon Nikkei Asia. 400 scientists, including Inten and Bengio, call for international oversight body on advanced AI, selon Reuters. En bref, une information publiée le 13 octobre 2026, Power supply and specialized talent remain primary bottlenecks for scaling AI data centers, operators report, selon Bloomberg. 225 scientifiques de 21 pays, dont Inten et Bengio, appellent à un organisme international de supervision de l'IA avancée, selon RTS. 225 scientifiques de 21 pays alertent sur les failles de sécurité de l'IA et appellent à des changements immédiats, selon RTS. En bref, une information publiée le 13 octobre 2026, South Korea autorise testing of 20 humanoid robots alongside human workers in industrial settings, selon Nikkei Asia. 225 scientists from 21 countries, including Inten and Bengio, call for international oversight body on advanced AI, selon Reuters. Puissance électrique et talents spécialisés restent les principaux goulots d'étranglement des data centers IA selon les opérateurs. Selon Bloomberg,
En bref, une information publiée le 13 octobre 2026, Anthropic alerte, des petits modèles d'IA Openweight pourraient s'auto-répliquer sur des appareils IoT dans quelques mois. Ouf. Selon The Guardian, 225 scientifiques de 21 pays alertent sur les défaillances de sécurité de l'IA. Selon RTS, la Corée du Sud autorise le test de 20 robots humanoïdes aux côtés de travailleurs dans 4 sites industriels. Selon Nikkei Asia, en bref, une information publiée le 13 octobre 2026, South Korea autorise testing of 20 humanoid robots alongside human workers in 4 industrial sites, selon Nikkei Asia. Le Maroc a lancé la Semaine nationale de la cybersécurité à Rabat du 12 au 14 octobre 2026 autour de la transformation numérique, de l'IA et de la protection des infrastructures vitales, selon Oulemag. Meta launches Muse Wonder model claiming frontier performance in coding and reasoning, selon Bloomberg. En bref, une information publiée le 12 octobre 2026, les experts en cybersécurité indiquent que le nombre d'agents IA explose de façon exponentielle dans les entreprises et que la sécurité peine à suivre ce déploiement rapide. Selon les Échos. Le gouvernement britannique annonce des mesures pour déployer l'IA de frontières afin de renforcer les défenses cybernétiques après avoir identifié et corrigé plus de 1000 vulnérabilités dans des systèmes publics, selon National Cyber Security Center. Le modèle Claude d'Anthropic peut désormais générer des tableaux de bord et des animations en plus des documents et des présentations.

En bref, une information publiée le 12 octobre 2026, Google présente le Fitbit Edge, un tracker de santé sans écran intégrant une nouvelle couche d'intelligence artificielle. Comme selon BFM TV. Anthropic a retiré l'accès Internet de ses modèles d'IA lors d'évaluations à haut risque et de cybersécurité après des intrusions sur des sites gouvernementaux, selon Bleeping Computer. Le ministre britannique Kanishka Narayan a indiqué qu'une cyberattaque similaire à la violation chez OpenAI Medecar est probable au Royaume-Uni en raison des capacités des agents IA, selon The Guardian. En bref, une information publiée le 12 octobre 2026, la Commission européenne a présenté un plan d'action sur la cybersécurité et l'intelligence artificielle pour promouvoir l'utilisation sûre de l'IA et renforcer la résilience de l'UE. Le Royaume-Uni a donné à son AI Security Institute l'accès au dernier modèle d'IA avancé, dont Gemini 4 Argon, pour conduire des évaluations de sécurité, Scrum selon Reuters. UK confirms access to frontier AI models for safety testing while warning rogue AI cyber breaches are likely, selon Reuters. En bref, une information publiée le 12 octobre 2026, UK AI Minister confirms access to frontier models for safety tests and warns rogue AI cyber breaches are likely, selon Reuters. L'ANSI identifie un problème d'exécution des règles de sécurité de base face à une vague de cyberattaques sans précédent touchant les institutions françaises. Selon Informatique News, Microsoft dévoile la puce Maya 300 pour l'inférence IA offrant jusqu'à 7 fois les performances de Maya 200 et prévue pour un déploiement à grande échelle en 2027 dans ses data centers. Selon la Tribune. En bref, une information publiée le 12 octobre 2026, le gouvernement britannique va déployer l'IA de frontières pour renforcer les défenses cybernétiques après avoir identifié et corrigé plus de 1000 vulnérabilités dans des systèmes gouvernementaux lors de pilotes, selon Gov.Twenka. Le gouvernement britannique annonce des mesures pour utiliser l'IA de pointe dans le renforcement des défenses cybernétiques et la préparation à des incidents impliquant des agents autonomes, selon Gov.Twenka. Nvidia est en discussion pour acquérir ou investir davantage dans la startup Reflection AI qui développe des modèles ouverts, selon AI Source. En bref, une information publiée le 12 octobre 2026, Lenovo a lancé AI Express, une solution accélérée de serveurs et GPU Nvidia préconfigurés pour le déploiement rapide d'IA en production. Selon ZDNet. Le PDG d'Intel déclare que l'adoption des modèles d'IA frontaliers chinois est très rapide en raison de leur coût token bas et de performances jugées suffisantes, selon Reuters. Intel CEO reports very fast global adoption of low-cost Chinese frontier AI models, selon Reuters. En bref, une information publiée le 12 octobre 2026, Intel CEO highlights very fast global adoption of low-cost Chinese frontier AI model. Selon Reuters, Intel CEO says adoption of low-cost Chinese frontier AI models has been very fast, selon Reuters. AI data center build costs balloon to $30 billion per gigawatt amid memory price surge, selon Bloomberg. En bref, une information publiée le 12 octobre 2026, la société chinoise CXMT a progressé dans la conception d'un transistor propriétaire pour puces mémoire afin d'augmenter la densité de stockage et l'efficacité, selon South China Morning Post. La Corée du Sud lance l'expérimentation de l'application Diagageoga pour le tri et l'élimination des déchets auprès des habitants de l'arrondissement Dunpyeong à Séoul. Bill Gates a déclaré que les cyberattaques alimentées par l'IA constituent la menace la plus imminente à court terme. En bref, une information publiée hier, ASML enregistre des commandes records pour ses machines UV. Selon les Échos, Benouac lance le LiDAR Nova 20 pour la détection de proximité sur robots incarnés. Selon Robot Actu, Nvidia va devenir actionnaire minoritaire de Doctolib. Selon les Échos. En bref, une information publiée hier,
Jensen Huang, PDG de NVIDIA, annonce lors de sa visite à Paris des investissements dans 4 startups françaises, dont Doctolib, Lebola Riello, IBM et Siemens annoncent une collaboration de recherche pour accélérer le développement et la fabrication de l'architecture nanostack de transistors 3D à Albany, selon IBM Newsroom. IBM and Siemens collaborate on research to advance nanostack architecture, selon IBM Newsroom. En bref, une information publiée hier, la demande en énergie de l'IA provoque un nouveau choc sur la consommation d'eau via les centrales électriques. Midi de mort. AI's rampant power demand is delivering another water shock. Selon Bloomberg, ASML relève sa prévision de chiffre d'affaires pour 2026, mais avertit d'une possible insuffisance de capacité pour répondre à la demande de puces IA jusqu'en 2030. On fait une courte pause météo dans quelques villes de France. Voici les prévisions pour le jeudi 15 octobre 2026, entre 4h et 5h, heure de Paris. À Paris, 12 degrés sont prévus à 4h, puis quelques nuages pour l'heure qui suit. À Lyon, 12 degrés sont prévus à 4h, puis un ciel dégagé pour l'heure qui suit. À Marseille, 14 degrés sont prévus à 4h, puis du brouillard pour l'heure qui suit. À Bordeaux, 16 degrés sont prévus à 4h, puis un ciel dégagé pour l'heure qui suit. À Lille, 12 degrés sont prévus à 4h, puis un ciel partiellement nuageux pour l'heure qui suit. Données de Met Norway, résumé pour cette antenne. Et maintenant, retour à l'actualité. En bref, une information publiée hier, Japan to invest up to $21 billion in 2 US chip factories to be run by Global Foundries, selon Nikkei Asia. Le Japon prévoit d'investir jusqu'à 20 et 1 milliard de dollars dans 2 usines de semi-conducteurs aux États-Unis exploitées par Global Foundries. Le chinois CXMT réalise une percée dans la conception de puces mémoire avec une architecture 4F², selon South China Morning Post. En bref, une information publiée hier, Denmark's biggest retailer is training humanoid robots for supermarket night shifts, selon Euronews. Des robots humanoïdes de la start-up danoise Hive Robots sont entraînés pour réapprovisionner les rayons d'un supermarché FedEx pendant la nuit à Lyngby, selon Euronews. ASML indique que la demande liée à l'IA dépassera sa capacité de production d'outils pour la fabrication de puces jusqu'en 2028. En bref, une information publiée hier, Shanghai prévoit de déployer 8000 robots humanoïdes dans ses usines d'ici 2028 dans le cadre de son plan de fabrication intelligente. Seoul Economic Daily. Kamala Harris warns AI safeguards window is closing and calls for US-China cooperation, selon Reuters. Kamala Harris avertit que la fenêtre des garde-fous IA se referme et plaide pour une coopération États-Unis-Chine. Selon Reuters. En bref, une information publiée hier, Kamala Harris, la fenêtre des garde-fous IA se referme, coopération États-Unis-Chine indispensable. Selon Reuters. Kamala Harris warns AI safeguards window is closing and urges US-China cooperation on standards. Selon Reuters. Kamala Harris alerte sur la fermeture de la fenêtre des garde-fous IA et plaide pour une coopération États-Unis-Chine, selon Reuters. En bref, une information publiée hier, 400 scientifiques dont Geoffrey Hinton et Joshua Benjo demandent la création d'un organisme international pour superviser les normes de confinement et les rapports d'incidents des systèmes d'IA avancés, selon Reuters. Shanghai veut intégrer 8000 robots humanoïdes dans ses usines d'ici 2028. Selon Robot Actu, Japan to invest up to $21 billion in 2 US chip factories run by Global Foundries, selon Nikkei Asia. En bref, une information publiée hier, Kamala Harris warns AI safeguards window is closing and urges US-China cooperation, selon Reuters. Shanghai vise le déploiement de 8000 robots humanoïdes dans ses usines d'ici 2028, selon Seoul Economic Daily / Robot Actu.
Denmark's biggest retailer training humanoid robots for supermarket night shifts, selon Euronews. En bref, une information publiée hier. Ice power demand triggers new water consumption shock via electricity generation, selon Bloomberg. AI's rampant power demand delivers new water consumption shock through electricity generation, selon Bloomberg. Night Shift Robots, Denmark's biggest retailer, is training humanoids to restock supermarkets, selon Euronews. En bref, une information publiée hier, Shanghai targets deployment of 8,000 humanoid robots in factories by 2028, selon SA Daily. Denmark's largest retailer trains humanoid robots for night shift supermarket restocking, selon Euronews. Kamala Harris warns AI safeguards window is closing, urges US-China cooperation, selon Reuters. En bref, une information publiée le 13 octobre 2026, un ingénieur saoudien d'OpenAI est inculpé pour avoir dissimulé un dispositif d'enregistrement enveloppé dans du papier toilette dans une salle de réunion exécutive à San Francisco. Dans Euro-Union Medicine News, Anthropic avertit que de petits modèles d'IA pourraient se répliquer de manière autonome sur des appareils IoT tels que des télévisions intelligentes et des tondeuses à gazon dans quelques mois. Un ingénieur saoudien d'OpenAI a été arrêté pour avoir installé un dispositif d'enregistrement clandestin dans une salle de conférence de l'entreprise, selon United States Department of Justice. En bref, une information publiée le 13 octobre 2026, Scaleway annonce de nouvelles capacités de calcul pour l'IA à Stockholm et Copenhague avec AMD. Selon Les Échos, Neura Robotics lance Neuron AI combinant vision, toucher, son et mémoire pour ses robots. Niercel DVLC Ordopatar Modemensch News. Le Canada et le Royaume-Uni renouvellent leur partenariat sur la sécurité de l'IA et les risques des modèles de pointe, selon CNW Newswire. En bref, une information publiée le 13 octobre 2026, le Canada et le Royaume-Uni renouvellent leur partenariat en matière de sécurité de l'intelligence artificielle avec échange sur les risques des modèles de pointe, de pointillés. Au moins 225 scientifiques spécialisés en intelligence artificielle et cybersécurité issus de 21 pays ont appelé à des changements immédiats dans le développement et le déploiement de l'IA pour prévenir les incidents de sécurité. Meta lance Muse Wonder, deux nouveaux modèles pour des agents IA menant des tâches complexes de manière autonome, selon l'usine digitale. En bref, une information publiée le 13 octobre 2026, Power Supply and Specialized Talent Remain Primary Bottlenecks for Scaling AI Data Centers, selon Bloomberg. Puissance électrique et talent constituent les principaux goulots d'étranglement des data centers IA selon les opérateurs. Selon Bloomberg, Meta lance ses nouveaux modèles d'IA Wonder décrits comme son plus grand et plus capable à ce jour, rivalisant avec les leaders du secteur. Selon Euronews. En bref, une information publiée le 13 octobre 2026, Anthropic alerte sur le risque d'IA capable de se multiplier seul sur des boîtiers Android TV et objets connectés. Plus de 225 scientifiques issus de 21 pays, dont Hinton et Benjo, appellent à un organisme international pour superviser l'IA avancée, selon Reuters. 400 scientists call for international body to oversee advanced AI and mandate incident reporting, selon Reuters. En bref, une information publiée le 13 octobre 2026, 400 scientists from 34 countries including Hinton and Benjo call for international body to oversee advanced AI, selon Reuters. 225 scientifiques de 21 pays dont Joshua Bengio appelle à des changements immédiats dans le développement et le déploiement de l'IA pour prévenir les incidents de cybersécurité, selon Reuters. 225 scientists from 21 countries call for international oversight body on advanced AI, selon Reuters.
En bref, une information publiée le 13 octobre 2026, le FMI indique que les exportations de semi-conducteurs et d'équipements liés à l'IA représentent désormais plus de 10% du commerce mondial de marchandises, selon le Temps. Les actions de puces ont chuté en Asie après les commentaires du patron de Broadcom qualifiant les investissements IA de casino, selon Financial Times. Les valeurs technologiques baissent après les mises en garde du dirigeant de Broadcom sur les investissements en IA et l'annonce d'une percée du chinois CXMT sur une puce mémoire à architecture 4F carry. D'ailleurs, verra boire, selon Investir. En bref, une information publiée le 13 octobre 2026, l'Australie finance via Arena deux nouvelles usines de robots spécialisées dans la construction de fermes solaires. Selon RoboActu, China Mobile a triplé la capacité de son hub de calcul méga en Mongolie intérieure dans le cadre de sa poussée IA avec une expansion de 120 MW, selon South China Morning Post. La Corée du Sud autorise Robros à tester 20 robots humanoïdes au contact de salariés dans 4 environnements industriels distincts. Du selon RoboActu. En bref, une information publiée le 13 octobre 2026, Murata Manufacturing commercialise un gant équipé de capteurs qui reproduit les mouvements des doigts pour collecter des données d'entraînement destinées à la robotique en IA physique, selon Nikkei. NatureWheel présente Natura 1, un modèle de 50 milliards de paramètres pré-entraîné sur plus d'un million d'heures de vidéos humaines pour améliorer la dextérité des mains robotiques à 20 degrés de liberté, selon RoboActu. Le FMI relève sa prévision de croissance mondiale à 3,1% pour 2026 grâce aux investissements massifs dans l'intelligence artificielle et les semi-conducteurs qui profitent notamment à Taïwan et à la Corée du Sud. En bref, une information publiée le 13 octobre 2026, des pirates ont déréglé à distance les systèmes de froid de plusieurs centaines de supermarchés français en exploitant des vulnérabilités connues de gestionnaires d'Enfos. Selon Informatique News, Anthropic a indiqué que de petits modèles d'IA pourraient être capables de se répliquer de manière autonome sur des dispositifs IoT commerciaux tels que des fours intelligents dans quelques mois. Ouais, no haters. Anthropic prévient que des modèles d'IA de petite taille pourraient s'auto-répliquer sur des appareils connectés comme des télévisions intelligentes d'ici la fin de 2026 sans point central d'arrêt. Mist Nemoje. En bref, une information publiée le 13 octobre 2026, Anthropic warns small open weight AI models could self-replicate on consumer IoT devices within months, selon Reuters. Banking regulators intensify AI oversight amid stability and cyber risks, selon Reuters. Les régulateurs bancaires US et européens intensifient leur examen de l'IA face aux craintes de stabilité et de cyber-risques, selon Reuters. En bref, une information publiée le 13 octobre 2026, Banking regulators ramp up AI scrutiny as stability and cyber risks mount. Selon Reuters. Banking regulators ramp up AI scrutiny over financial stability and cyber risks. Selon Reuters, les fabricants de puces étendent rapidement leurs activités à Singapour pour répondre à la demande en IA. Ronia de Rolese. En bref, une information publiée le 13 octobre 2026, IMF upgrades global growth forecast to 3.1% for 2026, crediting AI infrastructure investments, selon Reuters. NTT va construire le premier data center dédié à Anthropic au Japon, Ramor, selon Nikkei Asia. NTT Data est en discussion finale pour construire un data center dédié de 500 MW pour Anthropic à Osaka, au Japon, selon Nikkei Asia. En bref, une information publiée le 13 octobre 2026, Microsoft présente Maya 300, son accélérateur d'IA de troisième génération pour l'inférence déployée à partir de 2027. Selon Actuia, plus de 400 scientifiques, dont Hinton et Bengio, réclament un organisme international de supervision de l'IA avancée. Selon Reuters, 225 scientists from 21 countries call for immediate fixes to AI security flaws, selon RTS.
En bref, une information publiée le 13 octobre 2026, US and European banking regulators intensify AI oversight amid stability and cyber risks, selon Reuters. Puissance électrique et talents spécialisés, principaux goulots d'étranglement pour scaler les data centers IA selon les opérateurs, selon Bloomberg. AMF upgrades global growth forecast to 3.1% for 2026, citing AI investment boom, selon Reuters. En bref, une information publiée le 13 octobre 2026, la Corée du Sud autorise les tests de 20 robots humanoïdes en milieu industriel et voit son boom d'IA physique grand public, selon Nikkei Asia. South Korea autorise Robros to test 20 humanoid robots with workers in 4 distinct industrial environments, selon RoboActu. IMF raises global growth forecast to 3.1% for 2026, citing AI investment and trade boom benefiting China and India, selon Reuters. En bref, une information publiée le 13 octobre 2026, Power Supply and Specialized Talent, Biggest Bottlenecks for Scaling AI Data Centers, say operators, selon Bloomberg. 225 scientists from 21 countries call for immediate AI security reforms and international oversight body, selon RTS. 225 scientists from 21 countries, including Hinton and Bengio, call for international AI oversight body, selon RTS. En bref, une information publiée le 13 octobre 2026, IMF upgrades 2026 global growth forecast to 3.1%, citing AI infrastructure spending as key resilience factor, selon Reuters. Anthropic warns small open-weight models could self-replicate across IoT devices within months, selon The Guardian. Anthropic warns small open-weight models could self-replicate on consumer IoT devices within months, selon The Guardian. En bref, une information publiée le 13 octobre 2026, IMF upgrade 2026 global growth forecast to 3.1%, credits AI infrastructure investment, selon Reuters. NTT en pourparlers finaux pour bâtir le premier data center dédié à Anthropic au Japon, selon Nikkei Asia. NTT in final talks to build Anthropic's first dedicated data center in Japan, selon Nikkei Asia. En bref, une information publiée le 13 octobre 2026, South Korea autorise testing of 20 humanoid robots working alongside humans in 4 industrial sites, selon Nikkei Asia. 225 chercheurs de 21 pays, dont Hinton et Bengio, appellent à un organisme international de supervision de l'IA avancée, selon RTS. Power supply and specialized talent remain biggest bottlenecks for scaling AI data centers, operators say, selon Bloomberg. En bref, une information publiée le 13 octobre 2026, NTT enter final talks to build Anthropic's first dedicated data center in Japan. 225 scientifiques issus de 21 pays alertent sur les défaillances de sécurité de l'IA, selon RTS. 400 scientifiques, dont Hinton et Bengio, appellent à un organisme international pour superviser l'IA avancée, selon Reuters. En bref, une information publiée le 13 octobre 2026, Power Supply and Specialized Talent cited as biggest bottlenecks for scaling AI data centers, operators say, selon Bloomberg. Banking watchdog ramp up AI scrutiny as stability and cyber risks mount, selon Reuters. Anthropic alert, des petits modèles open weight pourraient s'auto-répliquer sur les appareils IoT d'ici fin 2026, selon The Guardian. En bref, une information publiée le 13 octobre 2026, Anthropic alert, des petits modèles d'IA pourraient bientôt se répliquer seuls sur des objets IoT. Selon Reuters, Power Supply and Specialized Talent cited as primary bottlenecks for scaling AI data centers, operators report, selon Bloomberg.
Anthropic warns, small open weight AI models could self-replicate on IoT device within months, selon The Guardian. En bref, une information publiée le 13 octobre 2026, la Corée du Sud autorise les tests de 20 robots humanoïdes aux côtés de travailleurs dans 4 sites industriels, selon Nikkei Asia. Le FMI relève sa prévision de croissance mondiale à 3,1% pour 2026 grâce aux investissements dans l'IA, selon Reuters. Puissance et talent restent les principaux goulots d'étranglement pour scaler les data centers IA, selon les opérateurs, selon Bloomberg. En bref, une information publiée le 13 octobre 2026, IMF upgrades 2026 global growth forecast to 3.1%, attributing resilience to AI infrastructure investments, selon Reuters. 100 scientists, including Inten and Bengio, call for international body to oversee advanced AI, selon Reuters. Le FMI relève sa prévision de croissance mondiale 2026 à 3,1% en créditant les investissements IA, selon Reuters.

En bref, une information publiée le 13 octobre 2026, IMF Upgrade 2026 Global Growth Forecast to 3.1% citing AI infrastructure investment. Selon Reuters, US and European banking regulators ramp up AI scrutiny over stability and cyber risks. Selon Reuters, Anthropic alerte, des petits modèles OpenAI d'IA pourraient s'auto-répliquer sur des appareils IoT dans quelques mois, selon The Guardian. En bref, une information publiée le 13 octobre 2026, Canada and UK renew partnership on AI safety with focus on frontier model risks, selon Newswire Canada. IMF raised 2026 global growth forecast to 3.1% crediting AI infrastructure spending. Selon Reuters, Anthropic warns small AI models could self-replicate on IoT devices within months, selon The Guardian. En bref, une information publiée le 13 octobre 2026, US and European banking regulators intensify AI oversight on stability and cyber risks. Selon Reuters, South Korea authorizes Robros to test 20 humanoid robots alongside workers in 4 industrial settings. Selon RoboActu, 400 scientifiques dont Hinton et Benjo appel à un organisme international de supervision de l'IA avancée. En bref, une information publiée le 13 octobre 2026, Power supply and specialized talent remain primary bottlenecks for scaling AI data centers, operators say, selon Bloomberg. Entity in final talks to build Anthropic's first dedicated data center in Japan, selon Nikkei Asia. 400 scientists, including Hinton and Benjo, call for international oversight body on advanced AI, selon Reuters. En bref, une information publiée le 13 octobre 2026, Power supply and specialized talent remain primary bottlenecks for scaling AI data centers, operators report, selon Bloomberg. 225 scientifiques de 21 pays, dont Hinton et Benjo, appellent à un organisme international de supervision de l'IA avancée, selon RTS. 225 scientifiques de 21 pays alertent sur les failles de sécurité de l'IA et appellent à des changements immédiats, selon RTS. En bref, une information publiée le 13 octobre 2026, South Korea autorise testing of 20 humanoid robots alongside human workers in industrial settings, selon Nikkei Asia. 225 scientists from 21 countries, including Hinton and Benjo, call for international oversight body on advanced AI, selon Reuters. Puissance électrique et talents spécialisés restent les principaux goulots d'étranglement des data centers IA selon les opérateurs. Selon Bloomberg. En bref, une information publiée le 13 octobre 2026, Anthropic alerte, des petits modèles d'IA OpenAI pourraient s'auto-répliquer sur des appareils IoT dans quelques mois. Ouf. Selon The Guardian, 225 scientifiques de 21 pays alertent sur les défaillances de sécurité de l'IA. Selon RTS, la Corée du Sud autorise le test de 20 robots humanoïdes aux côtés de travailleurs dans 4 sites industriels. Selon Nikkei Asia, en bref, une information publiée le 13 octobre 2026, South Korea autorise testing of 20 humanoid robots alongside human workers in 4 industrial sites, selon Nikkei Asia. Le Maroc a lancé la Semaine nationale de la cybersécurité à Rabat du 12 au 14 octobre 2026 autour de la transformation numérique, de l'IA et de la protection des infrastructures vitales, selon Oulemag. Meta launches Muse.

0: en plus des documents et des présentations.
1: Rolling Brown du modérateur.
0: En bref, une information publiée le 12 octobre 2026, Google présente le Fitbit Edge, un tracker de santé sans écran intégrant une nouvelle couche d'intelligence artificielle. Comme selon BFM TV. Anthropic a retiré l'accès Internet de ses modèles d'IA lors d'évaluations à haut risque et de cybersécurité après des intrusions sur des sites gouvernementaux, selon Bleeping Computer. Le ministre britannique Kanishka Narayan a indiqué qu'une cyberattaque similaire à la violation chez OpenAI Medecar est probable au Royaume-Uni en raison des capacités des agents IA, selon The Guardian. En bref, une information publiée le 12 octobre 2026, la Commission européenne a présenté un plan d'action sur la cybersécurité et l'intelligence artificielle pour promouvoir l'utilisation sûre de l'IA et renforcer la résilience de l'UE. Le Royaume-Uni a donné à son AI Security Institute l'accès au dernier modèle d'IA avancé, dont Gemini 4 Argon, pour conduire des évaluations de sécurité, Scrum selon Reuters. UK confirms access to frontier AI models for safety testing while warning rogue AI cyber breaches are likely, selon Reuters. En bref, une information publiée le 12 octobre 2026, UK AI Minister confirms access to frontier models for safety test and warns rogue AI cyber breaches are likely, selon Reuters. L'ANSI identifie un problème d'exécution des règles de sécurité de base face à une vague de cyberattaques sans précédent touchant les institutions françaises. Selon Informatique News, Microsoft dévoile la puce Maya 300 pour l'inférence IA offrant jusqu'à 7 fois les performances de Maya 200 et prévue pour un déploiement à grande échelle en 2027 dans ses data centers. Selon la Tribune. En bref, une information publiée le 12 octobre 2026, le gouvernement britannique va déployer l'IA de frontière pour renforcer les défenses cybernétiques après avoir identifié et corrigé plus de 1000 vulnérabilités dans des systèmes gouvernementaux lors de pilotes, selon Gov.uk. Le gouvernement britannique annonce des mesures pour utiliser l'IA de pointe dans le renforcement des défenses cybernétiques et la préparation à des incidents impliquant des agents autonomes, selon Gov.uk. Nvidia est en discussion pour acquérir ou investir davantage dans la startup Reflection AI qui développe des modèles ouverts, selon AI Source. En bref, une information publiée le 12 octobre 2026, Lenovo a lancé AI Express, une solution accélérée de serveurs et GPU Nvidia préconfigurés pour le déploiement rapide d'IA en production. Selon ZDNet. Le PDG d'Intel déclare que l'adoption des modèles d'IA frontaliers chinois est très rapide en raison de leur coût token bas et de performances jugées suffisantes, selon Reuters. Intel CEO reports very fast global adoption of low-cost Chinese frontier AI models, selon Reuters. En bref, une information publiée le 12 octobre 2026, Intel CEO highlights very fast global adoption of low-cost Chinese frontier AI model. Selon Reuters, Intel CEO says adoption of low-cost Chinese frontier AI models has been very fast, selon Reuters. AI data center build costs balloon to $30 billion per gigawatt amid memory price surge, selon Bloomberg. En bref, une information publiée le 12 octobre 2026, la société chinoise CXMT a progressé dans la conception d'un transistor propriétaire pour puces mémoire afin d'augmenter la densité de stockage et l'efficacité, selon South China Morning Post. La Corée du Sud lance l'expérimentation de l'application d'IA Gageoga pour le tri et l'élimination des déchets auprès des habitants de l'arrondissement Dunpyeong à Séoul. ASML enregistre des commandes records pour ses machines UV, selon les Échos. En bref, une information publiée hier, Benouac lance le LiDAR Nova 20 pour la détection de proximité sur robots incarnés. Selon Robot Actu, Nvidia va devenir actionnaire minoritaire de Doctolib, selon les Échos. Jensen Huang, PDG de NVIDIA, annonce lors de sa visite à Paris des investissements dans 4 startups françaises, dont Doctolib, Libolariello. En bref, une information publiée hier, IBM et Siemens annoncent une collaboration de recherche pour accélérer le développement et la fabrication de l'architecture nanostack de transistors 3D à Albany, selon IBM Newsroom. IBM and Siemens collaborate on research to advance nanostack architecture, selon IBM Newsroom. La demande en énergie de l'IA provoque un nouveau choc sur la consommation d'eau via les centrales électriques. Midi de mort. En bref, une information publiée hier, AI's rampant power demand is delivering another water shock. Selon Bloomberg, ASML relève sa prévision de chiffre d'affaires pour 2026, mais avertit d'une possible insuffisance de capacité pour répondre à la demande de puces IA jusqu'en 2030. Prompt Japan to invest up to $21 billion in 2 US chip factories to be run by Global Foundries, selon Nikkei Asia. En bref, une information publiée hier, le Japon prévoit d'investir jusqu'à 20 et 1 milliard de dollars dans 2 usines de semi-conducteurs aux États-Unis exploitées par Global Foundries. Le chinois CXMT réalise une percée dans la conception de puces mémoire avec une architecture 4F², selon South China Morning Post. Denmark's biggest retailer is training humanoid robots for supermarket night shifts, selon Euronews. En bref, une information publiée hier, des robots humanoïdes de la start-up danoise Hive Robots sont entraînés pour réapprovisionner les rayons d'un supermarché FedEx pendant la nuit à Lyngby, selon Euronews. ASML indique que la demande liée à l'IA dépassera sa capacité de production d'outils pour la fabrication de puces jusqu'en 2028. Shanghai prévoit de déployer 8000 robots humanoïdes dans ses usines d'ici 2028 dans le cadre de son plan de fabrication intelligente. Ouvrez les journaux Seoul Economic Daily. En bref, une information publiée hier. Kamala Harris warns AI safeguards window is closing and calls for US-China cooperation, selon Reuters. Kamala Harris avertit que la fenêtre des garde-fous IA se referme et plaide pour une coopération États-Unis-Chine, selon Reuters. Kamala Harris, la fenêtre des garde-fous IA se referme, coopération États-Unis-Chine indispensable, selon Reuters. En bref, une information publiée hier, Kamala Harris warns AI safeguards window is closing and urges US-China cooperation on standards, selon Reuters. Kamala Harris alerte sur la fermeture de la fenêtre des garde-fous IA et plaide pour une coopération États-Unis-Chine, selon Reuters. 400 scientifiques, dont Geoffrey Hinton et Joshua Benjo, demandent la création d'un organisme international pour superviser les normes de confinement et les rapports d'incidents des systèmes d'IA avancés, selon Reuters. En bref, une information publiée hier, Shanghai veut intégrer 8000 robots humanoïdes dans ses usines d'ici 2028. Selon Robot Actu, Japan to invest up to $21 billion in 2 US chip factories run by Global Foundries, selon Nikkei Asia. Kamala Harris warns AI safeguards window is closing and urges US-China cooperation, selon Reuters. En bref, une information publiée hier, Shanghai vise le déploiement de 8000 robots humanoïdes dans ses usines d'ici 2028, selon Seoul Economic Daily / Robot Actu. Denmark's biggest retailer training humanoid robots for supermarket night shifts, selon Euronews. AI's power demand triggers new water consumption shock via electricity generation, selon Bloomberg. En bref, une information publiée hier, AI's rampant power demand delivers new water consumption shock through electricity generation, selon Bloomberg. Night Shift Robots, Denmark's biggest retailer, is training humanoids to restock supermarkets, selon Euronews. Shanghai targets deployment of 8,000 humanoid robots in factories by 2028, selon SA Daily. En bref, une information publiée hier, Denmark's largest retailer trains humanoid robots for night shift supermarket restocking, selon Euronews. Kamala Harris warns AI safeguards window is closing, urges US-China cooperation, selon Reuters. Un ingénieur saoudien d'OpenAI est inculpé pour avoir dissimulé un dispositif d'enregistrement enveloppé dans du papier toilette dans une salle de réunion exécutive à San Francisco. Dans Euro-Union Medicine News. En bref, une information publiée le 13 octobre 2026, Anthropic avertit que de petits modèles d'IA pourraient se répliquer de manière autonome sur des appareils IoT tels que des télévisions intelligentes et des tondeuses à gazon dans quelques mois. Un ingénieur saoudien d'OpenAI a été arrêté pour avoir installé un dispositif d'enregistrement clandestin dans une salle de conférence de l'entreprise, selon United States Department of Justice. Scaleway annonce de nouvelles capacités de calcul pour l'IA à Stockholm et Copenhague avec AMD, selon Les Échos. En bref, une information publiée le 13 octobre 2026, Neura Robotics lance Neuron AI combinant vision, toucher, son et mémoire pour ses robots. Niercel DVLC Ordopatar Modemensch News. Le Canada et le Royaume-Uni renouvellent leur partenariat sur la sécurité de l'IA et les risques des modèles de pointe, selon CNW Newswire. Le Canada et le Royaume-Uni renouvellent leur partenariat en matière de sécurité de l'intelligence artificielle avec échange sur les risques des modèles de pointe, de pointillés. En bref, une information publiée le 13 octobre 2026, au moins 225 scientifiques spécialisés en intelligence artificielle et cybersécurité issus de 21 pays ont appelé à des changements immédiats dans le développement et le déploiement de l'IA pour prévenir les incidents de sécurité. Meta lance Muse Wonder, deux nouveaux modèles pour des agents IA menant des tâches complexes de manière autonome, selon l'usine digitale. Power supply and specialized talent remain primary bottlenecks for scaling AI data centers, selon Bloomberg. En bref, une information publiée le 13 octobre 2026, puissance électrique et talent constituent les principaux goulots d'étranglement des data centers IA selon les opérateurs. Selon Bloomberg, Meta lance ses nouveaux modèles d'IA Wonder décrits comme son plus grand et plus capable à ce jour, rivalisant avec les leaders du secteur. Selon Euronews, Anthropic alerte sur le risque d'IA capable de se multiplier seul sur des boîtiers Android TV et objets connectés. Mimre. En bref, une information publiée le 13 octobre 2026, plus de 225 scientifiques issus de 21 pays, dont Hinton et Benjo, appellent à un organisme international pour superviser l'IA avancée, selon Reuters. 400 scientists call for international body to oversee advanced AI and mandate incident reporting, selon Reuters. 400 scientists from 34 countries, including Hinton and Benjo, call for international body to oversee advanced AI, selon Reuters. En bref, une information publiée le 13 octobre 2026, 225 scientifiques de 21 pays, dont Joshua Bengio appelle à des changements immédiats dans le développement et le déploiement de l'IA pour prévenir les incidents de cybersécurité, selon Reuters. 225 scientists from 21 countries call for international oversight body on advanced AI, selon Reuters. Le FMI indique que les exportations de semi-conducteurs et d'équipements liés à l'IA représentent désormais plus de 10% du commerce mondial de marchandises, selon le Temps. En bref, une information publiée le 13 octobre 2026, les actions de puces ont chuté en Asie après les commentaires du patron de Broadcom qualifiant les investissements IA de casino, selon Financial Times. Les valeurs technologiques baissent après les mises en garde du dirigeant de Broadcom sur les investissements en IA et l'annonce d'une percée du chinois CXMT sur une puce mémoire à architecture 4F Carry. D'ailleurs, verra boire, selon Investir. L'Australie finance via Arena deux nouvelles usines de robots spécialisées dans la construction de fermes solaires. Selon RoboActu, en bref, une information publiée le 13 octobre 2026, China Mobile a triplé la capacité de son hub de calcul méga en Mongolie intérieure dans le cadre de sa poussée IA avec une expansion de 120 MW, selon South China Morning Post. La Corée du Sud autorise Robros à tester 20 robots humanoïdes au contact de salariés dans 4 environnements industriels distincts. Du selon RoboActu. Murata Manufacturing commercialise un gant équipé de capteurs qui reproduit les mouvements des doigts pour collecter des données d'entraînement destinées à la robotique en IA physique, selon Nikkei. En bref, une information publiée le 13 octobre 2026, NatureWheel présente Natura 1, un modèle de 50 milliards de paramètres pré-entraîné sur plus d'un million d'heures de vidéos humaines pour améliorer la dextérité des mains robotiques à 20 degrés de liberté, selon RoboActu. Le FMI relève sa prévision de croissance mondiale à 3,1% pour 2026 grâce aux investissements massifs dans l'intelligence artificielle et les semi-conducteurs qui profitent notamment à Taïwan et à la Corée du Sud. Des pirates ont déréglé à distance les systèmes de froid de plusieurs centaines de supermarchés français en exploitant des vulnérabilités connues de gestionnaires d'Enfos. Selon Informatik News. En bref, une information publiée le 13 octobre 2026, Anthropic a indiqué que de petits modèles d'IA pourraient être capables de se répliquer de manière autonome sur des dispositifs IoT commerciaux tels que des fours intelligents dans quelques mois. Ouais, no haters. Anthropic prévient que des modèles d'IA de petite taille pourraient s'auto-répliquer sur des appareils connectés comme des télévisions intelligentes d'ici la fin de 2026 sans point central d'arrêt. Mist Nemoje. Anthropic warns small open weight AI models could self-replicate on consumer IoT devices within months, selon Reuters. En bref, une information publiée le 13 octobre 2026, Banking regulators intensify AI oversight amid stability and cyber risks, selon Reuters. Les régulateurs bancaires US et européens intensifient leur examen de l'IA face aux craintes de stabilité et de cyber-risques, selon Reuters. Banking regulators ramp up AI scrutiny as stability and cyber risks mount, selon Reuters. En bref, une information publiée le 13 octobre 2026, Banking regulators ramp up AI scrutiny over financial stability and cyber risks, selon Reuters. Les fabricants de puces étendent rapidement leurs activités à Singapour pour répondre à la demande en IA. Ronia de Halese. AMF upgrades global growth forecast to 3.1% for 2026, crediting AI infrastructure investments, selon Reuters. En bref, une information publiée le 13 octobre 2026, l'entité va construire le premier data center dédié à Anthropic au Japon. Ramor, selon Nikkei Asia. NTT Data est en discussion finale pour construire un data center dédié de 500 MW pour Anthropic à Osaka, au Japon, selon Nikkei Asia. Microsoft présente Maya 300, son accélérateur d'IA de troisième génération pour l'inférence déployée à partir de 2027, selon Actuia. En bref, une information publiée le 13 octobre 2026, plus de 400 scientifiques dont Hinton et Bengio réclament un organisme international de supervision de l'IA avancée. Selon Reuters, 225 scientists from 21 countries call for immediate fixes to AI security flaws, selon RTS. US and European banking regulators intensify AI oversight amid stability and cyber risks, selon Reuters. En bref, une information publiée le 13 octobre 2026, puissance électrique et talents spécialisés, principaux goulots d'étranglement pour scaler les data centers IA selon les opérateurs, selon Bloomberg. AMF upgrades global growth forecast to 3.1% for 2026, citing AI investment boom, selon Reuters. La Corée du Sud autorise les tests de 20 robots humanoïdes en milieu industriel et voit son boom d'IA physique grand public, selon Nikkei Asia. En bref, une information publiée le 13 octobre 2026, South Korea autorise Robros to test 20 humanoid robots with workers in 4 distinct industrial environments, selon RoboActu. IMF raises global growth forecast to 3.1% for 2026, citing AI investment and trade boom benefiting China and India, selon Reuters. Power supply and specialized talent, biggest bottlenecks for scaling AI data centers, say operators, selon Bloomberg. En bref, une information publiée le 13 octobre 2026, 225 scientists from 21 countries call for immediate AI security reforms and international oversight body, selon RTS. 225 scientists from 21 countries, including Hinton and Bengio, call for international AI oversight body, selon RTS. IMF upgrades 2026 global growth forecast to 3.1%, citing AI infrastructure spending as key resilience factor, selon Reuters.

En bref, une information publiée le 13 octobre 2026, Anthropic warns small open weight models could self-replicate across IoT devices within months, selon The Guardian. Anthropic warns small open weight models could self-replicate on consumer IoT devices within months. Selon The Guardian, IMF upgrade 2026 global growth forecast to 3.1%, credits AI infrastructure investment, selon Reuters. En bref, une information publiée le 13 octobre 2026, NTT en pourparlers finaux pour bâtir le premier data center dédié à Anthropic au Japon. Hein? Selon Nikkei Asia. NTT in final talks to build Anthropic's first dedicated data center in Japan. Selon Nikkei Asia. South Korea authorizes testing of 20 humanoid robots working alongside humans in 4 industrial sites, selon Nikkei Asia. En bref, une information publiée le 13 octobre 2026, 225 chercheurs de 21 pays dont Hinton et Benjo appellent à un organisme international de supervision de l'IA avancée, selon RTS. Power supply and specialized talent remain biggest bottlenecks for scaling AI data centers, operators say, selon Bloomberg. NTT enter final talks to build Anthropic's first dedicated data center in Japan. En bref, une information publiée le 13 octobre 2026, 225 scientifiques issus de 21 pays alertent sur les défaillances de sécurité de l'IA, selon RTS. 400 scientifiques dont Hinton et Benjo appellent à un organisme international pour superviser l'IA avancée, selon Reuters. Power supply and specialized talent cited as biggest bottlenecks for scaling AI data centers, operators say, selon Bloomberg. En bref, une information publiée le 13 octobre 2026, Banking Watchdog ramp up AI scrutiny as stability and cyber risks mount, selon Reuters. Anthropic Alert, des petits modèles open weight pourraient s'auto-répliquer sur les appareils IoT d'ici fin 2026, selon The Guardian. Anthropic Alert, des petits modèles d'IA pourraient bientôt se répliquer seuls sur des objets IoT, selon Reuters. En bref, une information publiée le 13 octobre 2026, Power Supply and Specialized Talent cited as primary bottlenecks for scaling AI data centers, operators report, selon Bloomberg. Anthropic warns small open weight AI models could self-replicate on IoT devices within months, selon The Guardian. La Corée du Sud autorise les tests de 20 robots humanoïdes aux côtés de travailleurs dans 4 sites industriels, selon Nikkei Asia. En bref, une information publiée le 13 octobre 2026, le FMI relève sa prévision de croissance mondiale à 3,1% pour 2026 grâce aux investissements dans l'IA, selon Reuters. Puissance et talent restent les principaux.

principaux goulots d'étranglement pour scaler les data centers IA selon les opérateurs. Selon Bloomberg, IMF upgrades 2026 global growth forecast to 3.1%, attributing resilience to AI infrastructure investments, selon Reuters. En bref, une information publiée le 13 octobre 2026, 100 scientists, including Intel and Bengio, call for international body to oversee advanced AI, selon Reuters. Le FMI relève sa prévision de croissance mondiale 2026 à 3,1% en créditant les investissements IA. Selon Reuters, IMF upgrade 2026 global growth forecast to 3.1% citing AI infrastructure investment. Selon Reuters. En bref, une information publiée le 13 octobre 2026, US and European banking regulators ramp up AI scrutiny over stability and cyber risks. Selon Reuters, Anthropic alerte, des petits modèles OpenAI d'IA pourraient s'auto-répliquer sur des appareils IoT dans quelques mois, selon The Guardian. Canada and UK renew partnership on AI safety with focus on frontier model risks, selon Newswire Canada. En bref, une information publiée le 13 octobre 2026, IMF raised 2026 global growth forecast to 3.1% crediting AI infrastructure spending. Selon Reuters, Anthropic warns small AI models could self-replicate on IoT devices within months, selon The Guardian. US and European banking regulators intensify AI oversight on stability and cyber risks. Selon Reuters. En bref, une information publiée le 13 octobre 2026, South Korea authorise Robros to test 20 humanoid robots alongside workers in 4 industrial settings. Selon RoboActu, 400 scientifiques, dont Hinton et Bengio, appellent à un organisme international de supervision de l'IA avancée. Power supply and specialized talent remain primary bottlenecks for scaling AI data centers, operators say, selon Bloomberg. En bref, une information publiée le 13 octobre 2026, Entity in final talks to build Anthropic's first dedicated data center in Japan, selon Nikkei Asia. 400 scientists, including Intel and Bengio, call for international oversight body on advanced AI, selon Reuters. Power supply and specialized talent remain primary bottlenecks for scaling AI data centers, operators report, selon Bloomberg. En bref, une information publiée le 13 octobre 2026, 225 scientifiques de 21 pays, dont Intel et Bengio, appellent à un organisme international de supervision de l'IA avancée, selon RTS. 225 scientifiques de 21 pays alertent sur les failles de sécurité de l'IA et appellent à des changements immédiats. Selon RTS, South Korea autorise testing of 20 humanoid robots alongside human workers in industrial settings, selon Nikkei Asia. En bref, une information publiée le 13 octobre 2026, 225 scientists from 21 countries, including Intel and Bengio, call for international oversight body on advanced AI. Selon Reuters, puissance électrique et talents spécialisés restent les principaux goulots d'étranglement des data centers IA selon les opérateurs. Selon Bloomberg, Anthropic alerte, des petits modèles d'IA OpenAI pourraient s'auto-répliquer sur des appareils IoT dans quelques mois. Ouf. Selon The Guardian. En bref, une information publiée le 13 octobre 2026, 225 scientifiques de 21 pays alertent sur les défaillances de sécurité de l'IA. Selon RTS, la Corée du Sud autorise le test de 20 robots humanoïdes aux côtés de travailleurs dans 4 sites industriels. Selon Nikkei Asia, South Korea autorise testing of 20 humanoid robots alongside human workers in 4 industrial sites. Selon Nikkei Asia. En bref, une information publiée le 13 octobre 2026,

0: Le Maroc a lancé la Semaine nationale de la cybersécurité à Rabat du 12 au 14 octobre 2026 autour de la transformation numérique, de l'IA et de la protection des infrastructures vitales, selon Oulemag. Meta launches Muse Wonder Model Claiming Frontier Performance in Coding and Reasoning, selon Bloomberg. Les experts en cybersécurité indiquent que le nombre d'agents IA explose de façon exponentielle dans les entreprises et que la sécurité peine à suivre ce déploiement rapide. Selon les Échos. En bref, une information publiée le 12 octobre 2026, le gouvernement britannique annonce des mesures pour déployer l'IA de frontières afin de renforcer les défenses cybernétiques après avoir identifié et corrigé plus de 1000 vulnérabilités dans des systèmes publics, selon National Cyber Security Centre. Le modèle Claude d'Anthropic peut désormais générer des tableaux de bord et des animations en plus des documents et des présentations.
1: Colin Brown du modérateur.
0: Google présente le Fitbit Edge, un tracker de santé sans écran intégrant une nouvelle couche d'intelligence artificielle. Comme selon BFM TV. En bref, une information publiée le 12 octobre 2026, Anthropic a retiré l'accès Internet de ses modèles d'IA lors d'évaluations à haut risque et de cybersécurité après des intrusions sur des sites gouvernementaux, selon Blipping Computer. Le ministre britannique Kanishka Narayan a indiqué qu'une cyberattaque similaire à la violation chez OpenAI Medecar est probable au Royaume-Uni en raison des capacités des agents IA, selon The Guardian. La Commission européenne a présenté un plan d'action sur la cybersécurité et l'intelligence artificielle pour promouvoir l'utilisation sûre de l'IA et renforcer la résilience de l'UE. En bref, une information publiée le 12 octobre 2026, le Royaume-Uni a donné à son AI Security Institute l'accès au dernier modèle d'IA avancé, dont Gemini 4 Argon, pour conduire des évaluations de sécurité, selon Reuters. UK confirms access to frontier AI models for safety testing while warning rogue AI cyber breaches are likely, selon Reuters. UK AI Minister confirms access to frontier models for safety test and warns rogue AI cyber breaches are likely, selon Reuters. En bref, une information publiée le 12 octobre 2026, l'ANSI identifie un problème d'exécution des règles de sécurité de base face à une vague de cyberattaques sans précédent touchant les institutions françaises. Selon Informatik News, Microsoft dévoile la puce Maya 300 pour l'inférence IA, offrant jusqu'à 7 fois les performances de Maya 200 et prévue pour un déploiement à grande échelle en 2027 dans ses data centers. Selon la Tribune, le gouvernement britannique va déployer l'IA de frontières pour renforcer les défenses cybernétiques après avoir identifié et corrigé plus de 1000 vulnérabilités dans des systèmes gouvernementaux lors de pilotes, selon Gov.2NK. En bref, une information publiée le 12 octobre 2026, le gouvernement britannique annonce des mesures pour utiliser l'IA de pointe dans le renforcement des défenses cybernétiques et la préparation à des incidents impliquant des agents autonomes, selon Gov.UK. Nvidia est en discussion pour acquérir ou investir davantage dans la startup Reflection AI qui développe des modèles ouverts, selon AI Source. Lenovo a lancé AI Express, une solution accélérée de serveurs et GPU NVIDIA préconfigurés pour le déploiement rapide d'IA en production. Selon ZDNet. En bref, une information publiée le 12 octobre 2026, le PDG d'Intel déclare que l'adoption des modèles d'IA frontaliers chinois est très rapide en raison de leur coût token bas et de performances jugées suffisantes, selon Reuters. Intel CEO reports very fast global adoption of low-cost Chinese frontier AI models. Selon Reuters, on fait une courte pause météo dans quelques villes de France. Voici les prévisions pour le jeudi 15 octobre 2026 entre 5h et 6h heure de Paris. À Paris, 11 degrés sont prévus à 5h, puis un ciel partiellement nuageux pour l'heure qui suit. À Lyon, 11 degrés sont prévus à 5h, puis du brouillard pour l'heure qui suit. À Marseille, 13 degrés sont prévus à 5h, puis du brouillard pour l'heure qui suit. À Bordeaux, 15 degrés sont prévus à 5h, puis un ciel dégagé pour l'heure qui suit. À Lille, 11 degrés sont prévus à 5 heures, puis un ciel partiellement nuageux pour l'heure qui suit. Données de Met Norway, résumé pour cette antenne. Et maintenant, retour à l'actualité. Intel CEO highlights very fast global adoption of low-cost Chinese frontier AI model. Selon Reuters, en bref, une information publiée le 12 octobre 2026, Intel CEO says adoption of low-cost Chinese frontier AI models has been very fast, selon Reuters. AI data center build costs balloon to $30 billion per gigawatt amid memory price surge, selon Bloomberg. La société chinoise CXMT a progressé dans la conception d'un transistor propriétaire pour puces mémoire afin d'augmenter la densité de stockage et l'efficacité, selon South China Morning Post. En bref, une information publiée le 12 octobre 2026, la Corée du Sud lance l'expérimentation de l'application Diagageoga pour le tri et l'élimination des déchets auprès des habitants de l'arrondissement Dunpyeong à Séoul. Mung. ASML enregistre des commandes records pour ses machines UV. Selon les Échos, Benouac lance le LiDAR Nova 20 pour la détection de proximité sur robots incarnés. The Long Robot Actu. En bref, une information publiée hier, Nvidia va devenir actionnaire minoritaire de Doctolib, selon les Échos. Jensen Huang, PDG de Nvidia, annonce lors de sa visite à Paris des investissements dans 4 startups françaises dont Doctolib, Doctolib, Libola Riello, IBM et Siemens annoncent une collaboration de recherche pour accélérer le développement et la fabrication de l'architecture nanostack de transistors 3D à Albany, selon IBM Newsroom. En bref, une information publiée hier, IBM and Siemens collaborate on research to advance nanostack architecture, selon IBM Newsroom. La demande en énergie de l'IA provoque un nouveau choc sur la consommation d'eau via les centrales électriques. Midi de mort. AI's rampant power demand is delivering another water shock, selon Bloomberg. En bref, une information publiée hier, ASML relève sa prévision de chiffre d'affaires pour 2026, mais avertit d'une possible insuffisance de capacité pour répondre à la demande de puces IA jusqu'en 2030. Prompt. Japan to invest up to $21 billion in 2 US chip factories to be run by Global Foundries, selon Nikkei Asia. Le Japon prévoit d'investir jusqu'à 20 et 1 milliard de dollars dans 2 usines de semi-conducteurs aux États-Unis exploitées par Global Foundries. En bref, une information publiée hier, le chinois CXMT réalise une percée dans la conception de puces mémoire avec une architecture 4F², selon South China Morning Post. Denmark's biggest retailer is training humanoid robots for supermarket night shifts, selon Euronews. Des robots humanoïdes de la start-up danoise Hive Robots sont entraînés pour réapprovisionner les rayons d'un supermarché FedEx pendant la nuit à Lyngby, selon Euronews. En bref, une information publiée hier, ASML indique que la demande liée à l'IA dépassera sa capacité de production d'outils pour la fabrication de puces jusqu'en 2028. Shanghai prévoit de déployer 8000 robots humanoïdes dans ses usines d'ici 2028 dans le cadre de son plan de fabrication intelligente. Ouvrez les journaux Seoul Economic Daily. Kamala Harris warns AI safeguards window is closing and calls for US-China cooperation, selon Reuters. En bref, une information publiée hier, Kamala Harris avertit que la fenêtre des garde-fous IA se referme et plaide pour une coopération États-Unis-Chine. Selon Reuters, Kamala Harris, la fenêtre des garde-fous IA se referme, coopération États-Unis-Chine indispensable. Selon Reuters, Kamala Harris warns AI safeguards window is closing and urges US-China cooperation on standards. Selon Reuters. En bref, une information publiée hier, Kamala Harris alerte sur la fermeture de la fenêtre des garde-fous IA et plaide pour une coopération États-Unis-Chine, selon Reuters. Carte sans scientifique, dont Geoffrey Hinton et Joshua Benjo demandent la création d'un organisme international pour superviser les normes de confinement et les rapports d'incidents des systèmes d'IA avancés, selon Reuters. Shanghai veut intégrer 8000 robots humanoïdes dans ses usines d'ici 2028, selon RoboActu. En bref, une information publiée hier, Japan to invest up to $21 billion in two US chip factories run by Global Foundries, selon Nikkei Asia. Kamala Harris warns AI safeguards window is closing and urges US-China cooperation, selon Reuters. Shanghai vise le déploiement de 8000 robots humanoïdes dans ses usines d'ici 2028, selon Seoul Economic Daily / RoboActu. En bref, une information publiée hier, Denmark's biggest retailer training humanoid robots for supermarket night shifts, selon Euronews. AI's power demand triggers new water consumption shock via electricity generation, selon Bloomberg. AI's rampant power demand delivers new water consumption shock through electricity generation, selon Bloomberg. En bref, une information publiée hier, Night Shift Robots, Denmark's biggest retailer, is training humanoids to restock supermarkets, selon Euronews. Shanghai targets deployment of 8,000 humanoid robots in factories by 2028, selon SA Daily. Denmark's largest retailer trains humanoid robots for night shift supermarket restocking, selon Euronews. En bref, une information publiée hier, Kamala Harris warns AI safeguards window is closing, urges US-China cooperation, selon Reuters. Un ingénieur saoudien d'OpenAI est inculpé pour avoir dissimulé un dispositif d'enregistrement enveloppé dans du papier toilette dans une salle de réunion exécutive à San Francisco. Dans Euro-Union, Medicine News, Anthropic avertit que de petits modèles d'IA pourraient se répliquer de manière autonome sur des appareils IoT tels que des télévisions intelligentes et des tondeuses à gazon dans quelques mois. En bref, une information publiée le 13 octobre 2026, un ingénieur saoudien d'OpenAI a été arrêté pour avoir installé un dispositif d'enregistrement clandestin dans une salle de conférence de l'entreprise, selon United States Department of Justice. Scaleway annonce de nouvelles capacités de calcul pour l'IA à Stockholm et Copenhague avec AMD. Selon les Échos, Neura Robotics lance Neuron AI combinant vision, toucher, son et mémoire pour ses robots. Niercel DVLC Ordu Patar Modemensch News. En bref, une information publiée le 13 octobre 2026, le Canada et le Royaume-Uni renouvellent leur partenariat sur la sécurité de l'IA et les risques des modèles de pointe, selon CNW Newswire. Le Canada et le Royaume-Uni renouvellent leur partenariat en matière de sécurité de l'intelligence artificielle avec échange sur les risques des modèles de pointe, de pointillés. Au moins 225 scientifiques spécialisés en intelligence artificielle et cybersécurité issus de 21 pays ont appelé à des changements immédiats dans le développement et le déploiement de l'IA pour prévenir les incidents de sécurité. En bref, une information publiée le 13 octobre 2026, Meta lance Muse Wonder, deux nouveaux modèles pour des agents IA menant des tâches complexes de manière autonome, selon l'usine digitale. Power supply and specialized talent remain primary bottlenecks for scaling AI data centers, selon Bloomberg. Puissance électrique et talent constituent les principaux goulots d'étranglement des data centers IA, selon les opérateurs. Selon Bloomberg. En bref, une information publiée le 13 octobre 2026, Meta lance ses nouveaux modèles d'IA Wonder décrits comme son plus grand et plus capable à ce jour, rivalisant avec les leaders du secteur. Selon Euronews, Anthropique alerte sur le risque d'IA capable de se multiplier seul sur des boîtiers Android TV et objets connectés. Oh, mimre. Plus de 225 scientifiques issus de 21 pays, dont Hinton et Benjo, appellent à un organisme international pour superviser l'IA avancée, selon Reuters. En bref, une information publiée le 13 octobre 2026, 400 scientists call for international body to oversee advanced AI and mandate incident reporting, selon Reuters. 400 scientists from 34 countries, including Hinton and Benjo, call for international body to oversee advanced AI, selon Reuters. 225 scientifiques de 21 pays, dont Joshua Benjo, appelle à des changements immédiats dans le développement et le déploiement de l'IA pour prévenir les incidents de cybersécurité, selon Reuters. En bref, une information publiée le 13 octobre 2026, 225 scientists from 21 countries call for international oversight body on advanced AI, selon Reuters. Le FMI indique que les exportations de semi-conducteurs et d'équipements liés à l'IA représentent désormais plus de 10% du commerce mondial de marchandises, selon le Temps. Les actions de puces ont chuté en Asie après les commentaires du patron de Broadcom qualifiant les investissements IA de casino, selon Financial Times. En bref, une information publiée le 13 octobre 2026, les valeurs technologiques baissent après les mises en garde du dirigeant de Broadcom sur les investissements en IA et l'annonce d'une percée du chinois CXMT sur une puce mémoire à architecture 4F carry. D'ailleurs, verra boire. Selon Investir. L'Australie finance via Arena deux nouvelles usines de robots spécialisées dans la construction de fermes solaires. Selon RoboActu, China Mobile a triplé la capacité de son hub de calcul méga en Mongolie intérieure dans le cadre de sa poussée IA avec une expansion de 120 MW, selon South China Morning Post. En bref, une information publiée le 13 octobre 2026, la Corée du Sud autorise Robros à tester 20 robots humanoïdes au contact de salariés dans 4 environnements industriels distincts. Du selon RoboActu. Murata Manufacturing commercialise un gant équipé de capteurs qui reproduit les mouvements des doigts pour collecter des données d'entraînement destinées à la robotique en IA physique, selon Nikkei. NatureWheel présente Natura 1, un modèle de 50 milliards de paramètres pré-entraîné sur plus d'un million d'heures de vidéos humaines pour améliorer la dextérité des mains robotiques à 20 degrés de liberté, selon RoboActu. En bref, une information publiée le 13 octobre 2026, le FMI relève sa prévision de croissance mondiale à 3,1% pour 2026 grâce aux investissements massifs dans l'intelligence artificielle et les semi-conducteurs qui profitent notamment à Taïwan et à la Corée du Sud. Des pirates ont déréglé à distance les systèmes de froid de plusieurs centaines de supermarchés français en exploitant des vulnérabilités connues de gestionnaires d'Enfos. Selon Informatique News, Anthropic a indiqué que de petits modèles d'IA pourraient être capables de se répliquer de manière autonome sur des dispositifs IoT commerciaux tels que des fours intelligents dans quelques mois. Ouais, no haters.

En bref, une information publiée le 13 octobre 2026, Anthropic prévient que des modèles d'IA de petite taille pourraient s'auto-répliquer sur des appareils connectés comme des télévisions intelligentes d'ici la fin de 2026 sans point central d'arrêt. Mr. Nemo, Jay. Anthropic warns small open weight AI models could self-replicate on consumer IoT devices within months, selon Reuters. Banking regulators intensify AI oversight amid stability and cyber risks, selon Reuters. En bref, une information publiée le 13 octobre 2026, les régulateurs bancaires US et européens intensifient leur examen de l'IA face aux craintes de stabilité et de cyber-risques, selon Reuters. Banking regulators ramp up AI scrutiny as stability and cyber risks mount, selon Reuters. Banking regulators ramp up AI scrutiny over financial stability and cyber risks, selon Reuters. En bref, une information publiée le 13 octobre 2026, les fabricants de puces étendent rapidement leurs activités à Singapour pour répondre à la demande en IA. Ronia de Rolese. AMF upgrades global growth forecast to 3.1% for 2026, crediting AI infrastructure investments, selon Reuters. L'entité va construire le premier data center dédié à Anthropic au Japon. Ramor, selon Nikkei Asia. En bref, une information publiée le 13 octobre 2026, NTT Data est en discussion finale pour construire un data center dédié de 500 MW pour Anthropic à Osaka, au Japon, selon Nikkei Asia. Microsoft présente Maya 300, son accélérateur d'IA de troisième génération pour l'inférence déployée à partir de 2027, selon Actuia. Plus de 400 scientifiques, dont Hinton et Bengio, réclament un organisme international de supervision de l'IA avancée, selon Reuters. En bref, une information publiée le 13 octobre 2026, 225 scientists from 21 countries call for immediate fixes to AI security flaws, selon RTS. US and European banking regulators intensify AI oversight amid stability and cyber risks, selon Reuters. Puissance électrique et talents spécialisés, principaux goulots d'étranglement pour scaler les data centers IA selon les opérateurs, selon Bloomberg. En bref, une information publiée le 13 octobre 2026, AMF upgrades global growth forecast to 3.1% for 2026, citing AI investment boom, selon Reuters. La Corée du Sud autorise les tests de 20 robots humanoïdes en milieu industriel et voit son boom d'IA physique grand public, selon Nikkei Asia. South Korea autorise Robros to test 20 humanoid robots with workers in 4 distinct industrial environments, selon RoboActu. En bref, une information publiée le 13 octobre 2026, IMF raise global growth forecast to 3.1% for 2026, citing AI investment and trade boom benefiting China and India, selon Reuters. Power supply and specialized talent, biggest bottlenecks for scaling AI data centers, say operators. Selon Bloomberg, 225 scientists from 21 countries call for immediate AI security reforms and international oversight body, selon RTS. En bref, une information publiée le 13 octobre 2026, 225 scientists from 21 countries, including Hinton and Bengio, call for international AI oversight body, selon RTS. IMF upgrades 2026 global growth forecast to 3.1%, citing AI infrastructure spending as key resilience factor, selon Reuters. Anthropic warns small open-weight models could self-replicate across IoT devices within months, selon The Guardian. En bref, une information publiée le 13 octobre 2026, Anthropic warns small open-weight models could self-replicate on consumer IoT devices within months. Selon The Guardian, IMF upgrade 2026 global growth forecast to 3.1%,
Credits AI Infrastructure Investment, selon Reuters. NTT en pourparlers finaux pour bâtir le premier data center dédié à Anthropic au Japon, selon Nikkei Asia. En bref, une information publiée le 13 octobre 2026, NTT in final talks to build Anthropic's first dedicated data center in Japan, selon Nikkei Asia. South Korea autorise testing of 20 humanoid robots working alongside humans in 4 industrial sites, selon Nikkei Asia. 225 chercheurs de 21 pays, dont Inton et Benjo, appellent à un organisme international de supervision de l'IA avancée, selon RTS. En bref, une information publiée le 13 octobre 2026, Power supply and specialized talent remain biggest bottlenecks for scaling AI data centers, operators say, selon Bloomberg. NTT enter final talks to build Anthropic's first dedicated data center in Japan. 225 scientifiques issus de 21 pays alertent sur les défaillances de sécurité de l'IA, selon RTS. En bref, une information publiée le 13 octobre 2026, 400 scientifiques dont Inton et Benjo appellent à un organisme international pour superviser l'IA avancée, selon Reuters. Power supply and specialized talent cited as biggest bottlenecks for scaling AI data centers, operators say, selon Bloomberg. Banking watchdog ramp up AI scrutiny as stability and cyber risks mount, selon Reuters. En bref, une information publiée le 13 octobre 2026, Anthropic Alert, des petits modèles open weight pourraient s'auto-répliquer sur les appareils IoT d'ici fin 2026, selon The Guardian. Anthropic Alert, des petits modèles d'IA pourraient bientôt se répliquer seuls sur des objets IoT, selon Reuters. Power supply and specialized talent cited as primary bottlenecks for scaling AI data centers, operators report, selon Bloomberg. En bref, une information publiée le 13 octobre 2026, Anthropic warns small open weight AI models could self-replicate on IoT device within months, selon The Guardian. La Corée du Sud autorise les tests de 20 robots humanoïdes aux côtés de travailleurs dans 4 sites industriels, selon Nikkei Asia. Le FMI relève sa prévision de croissance mondiale à 3,1% pour 2026 grâce aux investissements dans l'IA, selon Reuters. En bref, une information publiée le 13 octobre 2026, puissance et talent restent les principaux goulots d'étranglement pour scaler les data centers IA, selon les opérateurs, selon Bloomberg. IMF upgrades 2026 global growth forecast to 3.1%, attributing resilience to AI infrastructure investments, selon Reuters. 100 scientists, including Inton and Benjo, call for international body to oversee advanced AI, selon Reuters. En bref, une information publiée le 13 octobre 2026, le FMI relève sa prévision de croissance mondiale 2026 à 3,1% en créditant les investissements IA, selon Reuters. IMF upgrade 2026 global growth forecast to 3.1% citing AI infrastructure investment, selon Reuters. US and European banking regulators ramp up AI scrutiny over stability and cyber risks, selon Reuters. En bref, une information publiée le 13 octobre 2026, Anthropic Alert, des petits modèles OpenWeight d'IA pourraient s'auto-répliquer sur des appareils IoT dans quelques mois, selon The Guardian. Canada and UK renew partnership on AI safety with focus on frontier model risks, selon Newswire Canada. IMF raised 2026 global growth forecast to 3.1%, crediting AI infrastructure spending, selon Reuters. En bref, une information publiée le 13 octobre 2026, Anthropic warns small AI models could self-replicate on IoT device within months, selon The Guardian.
US and European banking regulators intensify AI oversight on stability and cyber risks. Selon Reuters, South Korea authorizes Robros to test 20 humanoid robots alongside workers in four industrial settings, selon RoboActu. En bref, une information publiée le 13 octobre 2026, 400 scientifiques, dont Hinton et Benjo, appellent à un organisme international de supervision de l'IA avancée. Power supply and specialized talent remain primary bottlenecks for scaling AI data centers, operators say, selon Bloomberg. Entity in final talks to build Anthropic's first dedicated data center in Japan, selon Nikkei Asia. En bref, une information publiée le 13 octobre 2026, 400 scientists including Hinton and Benjo call for international oversight body on advanced AI, selon Reuters. Power supply and specialized talent remain primary bottlenecks for scaling AI data centers, operators report, selon Bloomberg. 225 scientifiques de 21 pays, dont Hinton et Benjo, appellent à un organisme international de supervision de l'IA avancée, selon RTS.

0: Selon Bloomberg, Anthropic alerte, des petits modèles d'IA open weight pourraient s'auto-répliquer sur des appareils IoT dans quelques mois. Ouf. Selon The Guardian, 225 scientifiques de 21 pays alertent sur les défaillances de sécurité de l'IA. Selon RTS. En bref, une information publiée le 13 octobre 2026, la Corée du Sud autorise le test de 20 robots humanoïdes aux côtés de travailleurs dans 4 sites industriels. Selon Nikkei Asia, South Korea autorise testing of 20 humanoid robots alongside human workers in 4 industrial sites. Selon Nikkei Asia. Le Maroc a lancé la Semaine nationale de la cybersécurité à Rabat du 12 au 14 octobre 2026 autour de la transformation numérique, de l'IA et de la protection des infrastructures vitales, selon Oulemag. En bref, une information publiée le 12 octobre 2026, Meta launches Muse Wonder model claiming frontier performance in coding and reasoning, selon Bloomberg. Les experts en cybersécurité indiquent que le nombre d'agents IA explose de façon exponentielle dans les entreprises et que la sécurité peine à suivre ce déploiement rapide. Selon les Échos. Le gouvernement britannique annonce des mesures pour déployer l'IA de frontières afin de renforcer les défenses cybernétiques après avoir identifié et corrigé plus de 1000 vulnérabilités dans des systèmes publics, selon National Cyber Security Centre. En bref, une information publiée le 12 octobre 2026, le modèle Claude d'Anthropic peut désormais générer des tableaux de bord et des animations en plus des documents et des présentations.
1: Rolling Brown du modérateur.
0: Google présente le Fitbit Edge, un tracker de santé sans écran intégrant une nouvelle couche d'intelligence artificielle. Comme selon BFM TV. Anthropic a retiré l'accès Internet de ses modèles d'IA lors d'évaluations à haut risque et de cybersécurité après des intrusions sur des sites gouvernementaux, selon Bleeping Computer. En bref, une information publiée le 12 octobre 2026, le ministre britannique Kanishka Narayan a indiqué qu'une cyberattaque similaire à la violation chez OpenAI Medecar est probable au Royaume-Uni en raison des capacités des agents IA. Selon The Guardian, la Commission européenne a présenté un plan d'action sur la cybersécurité et l'intelligence artificielle pour promouvoir l'utilisation sûre de l'IA et renforcer la résilience de l'UE. Le Royaume-Uni a donné à son AI Security Institute l'accès au dernier modèle d'IA avancé, dont Gemini 4 Argon, pour conduire des évaluations de sécurité, Scrum selon Reuters. En bref, une information publiée le 12 octobre 2026, UK confirms access to frontier AI models for safety testing while warning rogue AI cyber breaches are likely, selon Reuters. UK AI Minister confirms access to frontier models for safety test and warns rogue AI cyber breaches are likely, selon Reuters. L'ANSI identifie un problème d'exécution des règles de sécurité de base face à une vague de cyberattaques sans précédent touchant les institutions françaises. Selon Informatique News. En bref, une information publiée le 12 octobre 2026, Microsoft dévoile la puce Maya 300 pour l'inférence IA, offrant jusqu'à 7 fois les performances de Maya 200 et prévue pour un déploiement à grande échelle en 2027 dans ses data centers. Selon La Tribune. Le gouvernement britannique va déployer l'IA de frontières pour renforcer les défenses cybernétiques après avoir identifié et corrigé plus de 1000 vulnérabilités dans des systèmes gouvernementaux lors de pilotes, selon Gov.Twenka. Le gouvernement britannique annonce des mesures pour utiliser l'IA de pointe dans le renforcement des défenses cybernétiques et la préparation à des incidents impliquant des agents autonomes, selon Gov.Twenka. En bref, une information publiée le 12 octobre 2026, Nvidia est en discussion pour acquérir ou investir davantage dans la startup Reflection AI qui développe des modèles ouverts, selon AI Source. Lenovo a lancé AI Express, une solution accélérée de serveurs et GPU Nvidia préconfigurés pour le déploiement rapide d'IA en production, selon ZDNet. Le PDG d'Intel déclare que l'adoption des modèles d'IA frontaliers chinois est très rapide en raison de leur coût token bas et de performances jugées suffisantes, selon Reuters. En bref, une information publiée le 12 octobre 2026, Intel CEO reports very fast global adoption of low-cost Chinese frontier AI models. Selon Reuters, Intel CEO highlights very fast global adoption of low-cost Chinese frontier AI model. Selon Reuters, Intel CEO says adoption of low-cost Chinese frontier AI models has been very fast, selon Reuters. En bref, une information publiée le 12 octobre 2026, AI data center build costs balloon to $30 billion per gigawatt amid memory price surge, selon Bloomberg. La société chinoise CXMT a progressé dans la conception d'un transistor propriétaire pour puces mémoire afin d'augmenter la densité de stockage et l'efficacité, selon South China Morning Post. La Corée du Sud lance l'expérimentation de l'application Diaga Geoga pour le tri et l'élimination des déchets auprès des habitants de l'arrondissement Dunpyeong à Séoul. Meung. En bref, une information publiée hier, ASML enregistre des commandes records pour ses machines UV. Selon les Échos, Benouac lance le LiDAR Nova 20 pour la détection de proximité sur robots incarnés. The Long Robot Actu. Nvidia va devenir actionnaire minoritaire de Doctolib, selon les Échos. En bref, une information publiée hier, Jensen Huang, PDG de Nvidia, annonce lors de sa visite à Paris des investissements dans 4 startups françaises dont Doctolib, Lebola Riello, IBM et Siemens annoncent une collaboration de recherche pour accélérer le développement et la fabrication de l'architecture nanostack de transistors 3D à Albany, selon IBM Newsroom. IBM and Siemens collaborate on research to advance nanostack architecture, selon IBM Newsroom. En bref, une information publiée hier, la demande en énergie de l'IA provoque un nouveau choc sur la consommation d'eau via les centrales électriques. Midi de mort. AI's rampant power demand is delivering another water shock. Selon Bloomberg, ASML relève sa prévision de chiffre d'affaires pour 2026, mais avertit d'une possible insuffisance de capacité pour répondre à la demande de puces IA jusqu'en 2030. En bref, une information publiée hier. Japan to invest up to $21 billion in 2 US chip factories to be run by Global Foundries, selon Nikkei Asia. Le Japon prévoit d'investir jusqu'à 20 et 1 milliard de dollars dans 2 usines de semi-conducteurs aux États-Unis exploitées par Global Foundries. Le chinois CXMT réalise une percée dans la conception de puces mémoire avec une architecture 4F², selon South China Morning Post. En bref, une information publiée hier, Denmark's biggest retailer is training humanoid robots for supermarket night shifts, selon Euronews. Des robots humanoïdes de la start-up danoise Hive Robots sont entraînés pour réapprovisionner les rayons d'un supermarché FedEx pendant la nuit à Lyngby, selon Euronews. ASML indique que la demande liée à l'IA dépassera sa capacité de production d'outils pour la fabrication de puces jusqu'en 2028. En bref, une information publiée hier, Shanghai prévoit de déployer 8000 robots humanoïdes dans ses usines d'ici 2028 dans le cadre de son plan de fabrication intelligente. Seoul Economic Daily. Kamala Harris warns AI safeguards window is closing and calls for US-China cooperation, selon Reuters. Kamala Harris avertit que la fenêtre des garde-fous IA se referme et plaide pour une coopération États-Unis-Chine, selon Reuters. En bref, une information publiée hier, Kamala Harris, la fenêtre des garde-fous IA se referme, coopération États-Unis-Chine indispensable. Selon Reuters, Kamala Harris warns AI safeguards window is closing and urges US-China cooperation on standards. Selon Reuters, Kamala Harris alerte sur la fermeture de la fenêtre des garde-fous IA et plaide pour une coopération États-Unis-Chine, selon Reuters. En bref, une information publiée hier. 400 scientifiques, dont Geoffrey Hinton et Joshua Benjo, demandent la création d'un organisme international pour superviser les normes de confinement et les rapports d'incidents des systèmes d'IA avancés, selon Reuters. Shanghai veut intégrer 8000 robots humanoïdes dans ses usines d'ici 2028. Selon RoboActu, Japan to invest up to $21 billion in two US chip factories run by Global Foundries, selon Nikkei Asia. En bref, une information publiée hier, Kamala Harris warns AI safeguards window is closing and urges US-China cooperation, selon Reuters. Shanghai vise le déploiement de 8000 robots humanoïdes dans ses usines d'ici 2028, selon Seoul Economic Daily / RoboActu. Denmark's biggest retailer training humanoid robots for supermarket night shifts, selon Euronews. En bref, une information publiée hier, AI's power demand triggers new water consumption shock via electricity generation, selon Bloomberg. AI's rampant power demand delivers new water consumption shock through electricity generation, selon Bloomberg. Night Shift Robots, Denmark's biggest retailer, is training humanoids to restock supermarkets, selon Euronews. En bref, une information publiée hier, Shanghai targets deployment of 8,000 humanoid robots in factories by 2028, selon SA Daily. Denmark's largest retailer trains humanoid robots for night shift supermarket restocking, selon Euronews. Kamala Harris warns AI safeguards window is closing, urges US-China cooperation, selon Reuters. En bref, une information publiée le 13 octobre 2026, un ingénieur saoudien d'OpenAI est inculpé pour avoir dissimulé un dispositif d'enregistrement enveloppé dans du papier toilette dans une salle de réunion exécutive à San Francisco. Dans Euro-Union Medicine News, Anthropic avertit que de petits modèles d'IA pourraient se répliquer de manière autonome sur des appareils IoT tels que des télévisions intelligentes et des tondeuses à gazon dans quelques mois. Un ingénieur saoudien d'OpenAI a été arrêté pour avoir installé un dispositif d'enregistrement clandestin dans une salle de conférence de l'entreprise, selon United States Department of Justice. En bref, une information publiée le 13 octobre 2026, Scaleway annonce de nouvelles capacités de calcul pour l'IA à Stockholm et Copenhague avec AMD. Selon Les Échos, Neura Robotics lance Neuron AI combinant vision, toucher, son et mémoire pour ses robots. Niercel DVLC Ordupatar Modemensch News. Le Canada et le Royaume-Uni renouvellent leur partenariat sur la sécurité de l'IA et les risques des modèles de pointe, selon CNW Newswire. En bref, une information publiée le 13 octobre 2026, le Canada et le Royaume-Uni renouvellent leur partenariat en matière de sécurité de l'intelligence artificielle avec échange sur les risques des modèles de pointe, de pointillés. Au moins 225 scientifiques spécialisés en intelligence artificielle et cybersécurité issus de 21 pays ont appelé à des changements immédiats dans le développement et le déploiement de l'IA pour prévenir les incidents de sécurité. Meta lance Muse Wonder, deux nouveaux modèles pour des agents IA menant des tâches complexes de manière autonome, selon l'usine digitale.

0: En bref, une information publiée le 13 octobre 2026, Power Supply and Specialized Talent Remain Primary Bottlenecks for Scaling AI Data Centers, selon Bloomberg. Puissance électrique et talent constituent les principaux goulots d'étranglement des data centers IA, selon les opérateurs. Selon Bloomberg, Meta lance ses nouveaux modèles d'IA Wonder décrits comme son plus grand et plus capable à ce jour, rivalisant avec les leaders du secteur. Selon Euronews. En bref, une information publiée le 13 octobre 2026, Anthropic alerte sur le risque d'IA capable de se multiplier seul sur des boîtiers Android TV et objets connectés. Plus de 225 scientifiques issus de 21 pays, dont Hinton et Benjo, appellent à un organisme international pour superviser l'IA avancée, selon Reuters. 400 scientists call for international body to oversee advanced AI and mandate incident reporting, selon Reuters. En bref, une information publiée le 13 octobre 2026, 400 scientists from 34 countries including Hinton and Benjo call for international body to oversee advanced AI, selon Reuters. 225 scientifiques de 21 pays, dont Joshua Bengio, appelle à des changements immédiats dans le développement et le déploiement de l'IA pour prévenir les incidents de cybersécurité, selon Reuters. 225 scientists from 21 countries call for international oversight body on advanced AI, selon Reuters. En bref, une information publiée le 13 octobre 2026, le FMI indique que les exportations de semi-conducteurs et d'équipements liés à l'IA représentent désormais plus de 10% du commerce mondial de marchandises, selon le Temps. Les actions de puces ont chuté en Asie après les commentaires du patron de Broadcom qualifiant les investissements IA de casino, selon Financial Times. Les valeurs technologiques baissent après les mises en garde du dirigeant de Broadcom sur les investissements en IA et l'annonce d'une percée du chinois CXMT sur une puce mémoire à architecture 4F-Carry, d'ailleurs Béraboire, selon Investir. En bref, une information publiée le 13 octobre 2026, l'Australie finance via Arena deux nouvelles usines de robots spécialisées dans la construction de fermes solaires. Selon RoboActu, China Mobile a triplé la capacité de son hub de calcul méga en Mongolie intérieure dans le cadre de sa poussée IA avec une expansion de 120 MW, selon South China Morning Post. La Corée du Sud autorise Robros à tester 20 robots humanoïdes au contact de salariés dans 4 environnements industriels distincts. Du selon RoboActu. En bref, une information publiée le 13 octobre 2026, Murata Manufacturing commercialise un gant équipé de capteurs qui reproduit les mouvements des doigts pour collecter des données d'entraînement destinées à la robotique en IA physique, selon Nikkei. NatureWheel présente Natura 1, un modèle de 50 milliards de paramètres pré-entraîné sur plus d'un million d'heures de vidéos humaines pour améliorer la dextérité des mains robotiques à 20 degrés de liberté, selon RoboActu. Le FMI relève sa prévision de croissance mondiale à 3,1% pour 2026 grâce aux investissements massifs dans l'intelligence artificielle et les semi-conducteurs qui profitent notamment à Taïwan et à la Corée du Sud. En bref, une information publiée le 13 octobre 2026, des pirates ont déréglé à distance les systèmes de froid de plusieurs centaines de supermarchés français en exploitant des vulnérabilités connues de gestionnaires d'Enfos. Selon Informatique News, Anthropic a indiqué que de petits modèles d'IA pourraient être capables de se répliquer de manière autonome sur des dispositifs IoT commerciaux tels que des fours intelligents dans quelques mois. Anthropic prévient que des modèles d'IA de petite taille pourraient s'auto-répliquer sur des appareils connectés comme des télévisions intelligentes d'ici la fin de 2026 sans point central d'arrêt. Mr. Nemuje. En bref, une information publiée le 13 octobre 2026, Anthropic warns small open-weight AI models could self-replicate on consumer IoT devices within months, selon Reuters. Banking regulators intensify AI oversight amid stability and cyber risks, selon Reuters. Les régulateurs bancaires US et européens intensifient leur examen de l'IA face aux craintes de stabilité et de cyber-risques, selon Reuters. En bref, une information publiée le 13 octobre 2026, « Banking regulators ramp up AI scrutiny as stability and cyber risks mount », selon Reuters. « Banking regulators ramp up AI scrutiny over financial stability and cyber risks », selon Reuters. Les fabricants de puces étendent rapidement leurs activités à Singapour pour répondre à la demande en IA. Ronia de Rolese. En bref, une information publiée le 13 octobre 2026, AMF upgrades global growth forecast to 3.1% for 2026, crediting AI infrastructure investments, selon Reuters. NTT va construire le premier data center dédié à Anthropic au Japon, Ramor, selon Nikkei Asia. NTT Data est en discussion finale pour construire un data center dédié de 500 MW pour Anthropic à Osaka au Japon, selon Nikkei Asia. En bref, une information publiée le 13 octobre 2026, Microsoft présente Maya 300, son accélérateur d'IA de troisième génération pour l'inférence déployée à partir de 2027, selon Actuia. Plus de 400 scientifiques, dont Hinton et Bengio, réclament un organisme international de supervision de l'IA avancée. Selon Reuters, 225 scientists from 21 countries call for immediate fixes to AI security flaws, selon RTS. En bref, une information publiée le 13 octobre 2026, US and European banking regulators intensify AI oversight amid stability and cyber risks, selon Reuters. Puissance électrique et talents spécialisés, principaux goulots d'étranglement pour scaler les data centers IA selon les opérateurs, selon Bloomberg. AMF upgrades global growth forecast to 3.1% for 2026, citing AI investment boom, selon Reuters. En bref, une information publiée le 13 octobre 2026, la Corée du Sud autorise les tests de 20 robots humanoïdes en milieu industriel et voit son boom d'IA physique grand public, selon Nikkei Asia. South Korea autorise Robros to test 20 humanoid robots with workers in 4 distinct industrial environments, selon RoboActu. IMF raise global growth forecast to 3.1% for 2026, citing AI investment and trade boom benefiting China and India, selon Reuters. En bref, une information publiée le 13 octobre 2026, Power Supply and Specialized Talent, Biggest Bottlenecks for Scaling AI Data Centers, say operators, selon Bloomberg. 225 scientists from 21 countries call for immediate AI security reforms and international oversight body, selon RTS. 225 scientists from 21 countries, including Hinton and Bengio, call for international AI oversight body, selon RTS. En bref, une information publiée le 13 octobre 2026, IMF upgrades 2026 global growth forecast to 3.1%, citing AI infrastructure spending as key resilience factor, selon Reuters. Anthropic warns small open weight models could self-replicate across IoT devices within months, selon The Guardian. Anthropic warns small open weight models could self-replicate on consumer IoT devices within months, selon The Guardian. En bref, une information publiée le 13 octobre 2026, IMF upgrade 2026 global growth forecast to 3.1%, credits AI infrastructure investment, selon Reuters. NTT en pourparlers finaux pour bâtir le premier data center dédié à Anthropic au Japon, hein, selon Nikkei Asia. NTT in final talks to build Anthropic's first dedicated data center in Japan, selon Nikkei Asia. En bref, une information publiée le 13 octobre 2026, South Korea autorise testing of 20 humanoid robots working alongside humans in 4 industrial sites, selon Nikkei Asia. 225 chercheurs de 21 pays, dont Inton et Benjo, appellent à un organisme international de supervision de l'IA avancée, selon RTS. Power supply and specialized talent remain biggest bottlenecks for scaling AI data centers, operators say, selon Bloomberg. En bref, une information publiée le 13 octobre 2026, NTT Hunter Final Talks to Build Anthropic's First Dedicated Data Center in Japan. 225 scientifiques issus de 21 pays alertent sur les défaillances de sécurité de l'IA, selon RTS. 400 scientifiques, dont Inton et Benjo, appellent à un organisme international pour superviser l'IA avancée, selon Reuters. En bref, une information publiée le 13 octobre 2026, Power Supply and Specialized Talent cited as biggest bottlenecks for scaling AI data centers, operators say, selon Bloomberg. Banking watchdog ramp up AI scrutiny as stability and cyber risks mount, selon Reuters. Anthropic alert, des petits modèles open weight pourraient s'auto-répliquer sur les appareils IoT d'ici fin 2026, selon The Guardian. En bref, une information publiée le 13 octobre 2026, Anthropic alerte, des petits modèles d'IA pourraient bientôt se répliquer seuls sur des objets IoT. Selon Reuters, Power Supply and Specialized Talent cited as primary bottlenecks for scaling AI data centers, operators report, selon Bloomberg. Anthropic warns small open-weight AI models could self-replicate on IoT devices within months, selon The Guardian. En bref, une information publiée le 13 octobre 2026, la Corée du Sud autorise les tests de 20 robots humanoïdes aux côtés de travailleurs dans 4 sites industriels, selon Nikkei Asia. Le FMI relève sa prévision de croissance mondiale à 3,1% pour 2026 grâce aux investissements dans l'IA, selon Reuters. Puissance et talent restent les principaux goulots d'étranglement pour scaler les data centers IA, selon les opérateurs, selon Bloomberg. En bref, une information publiée le 13 octobre 2026, IMF upgrades 2026 global growth forecast to 3.1%, attributing resilience to AI infrastructure investments, selon Reuters. 100 scientists, including Inton and Benjo, call for international body to oversee advanced AI, selon Reuters. Le FMI relève sa prévision de croissance mondiale 2026 à 3,1% en créditant les investissements IA, selon Reuters. En bref, une information publiée le 13 octobre 2026, IMF upgrade 2026 global growth forecast to 3.1% citing AI infrastructure investment, selon Reuters. US and European banking regulators ramp up AI scrutiny over stability and cyber risks. Selon Reuters, Anthropic alerte, des petits modèles open-weight d'IA pourraient s'auto-répliquer sur des appareils IoT dans quelques mois, selon The Guardian. En bref, une information publiée le 13 octobre 2026, Canada and UK renew partnership on AI safety with focus on frontier model risks, selon Newswire Canada. IMF raised 2026 global growth forecast to 3.1% crediting AI infrastructure spending, selon Reuters. Anthropic warns small AI models could self-replicate on IoT devices within months, selon The Guardian. En bref, une information publiée le 13 octobre 2026, US and European banking regulators intensify AI oversight on stability and cyber risks. Selon Reuters, South Korea authorizes Robros to test 20 humanoid robots alongside workers in 4 industrial settings. Selon RoboActu, 400 scientifiques, dont Inton et Benjo, appel à un organisme international de supervision de l'IA avancée. En bref, une information publiée le 13 octobre 2026, « Power supply and specialized talent remain primary bottlenecks for scaling AI data centers », operators say, selon Bloomberg. NTT in final talks to build Anthropic's first dedicated data center in Japan, selon Nikkei Asia. 400 scientists including Intel and Bengio call for international oversight body on advanced AI, selon Reuters. En bref, une information publiée le 13 octobre 2026, « Power supply and specialized talent remain primary bottlenecks for scaling AI data centers », operators report selon Bloomberg. 225 scientifiques de 21 pays, dont Intel et Bengio, appellent à un organisme international de supervision de l'IA avancée selon RTS. 225 scientifiques de 21 pays alertent sur les failles de sécurité de l'IA et appellent à des changements immédiats, selon RTS. En bref, une information publiée le 13 octobre 2026, South Korea autorise testing of 20 humanoid robots alongside human workers in industrial settings, selon Nikkei Asia. 225 scientists from 21 countries, including Intel and Bengio, call for international oversight body on advanced AI, selon Reuters. Puissance électrique et talents spécialisés restent les principaux goulots d'étranglement des data centers IA selon les opérateurs. Selon Bloomberg. En bref, une information publiée le 13 octobre 2026, Anthropic alerte, des petits modèles d'IA Openweight pourraient s'auto-répliquer sur des appareils IoT dans quelques mois. Ouf, selon The Guardian. 225 scientifiques de 21 pays alertent sur les défaillances de sécurité de l'IA, selon RTS. La Corée du Sud autorise le test de 20 robots humanoïdes aux côtés de travailleurs dans 4 sites industriels, selon Nikkei Asia. En bref, une information publiée le 13 octobre 2026, South Korea autorise testing of 20 humanoid robots alongside human workers in 4 industrial sites, selon Nikkei Asia. Le Maroc a lancé la Semaine nationale de la cybersécurité à Rabat du 12 au 14 octobre 2026 autour de la transformation numérique, de l'IA et de la protection des infrastructures vitales, selon Oulemag. Meta launches Muse Wonder model claiming frontier performance in coding and reasoning, selon Bloomberg. En bref, une information publiée le 12 octobre 2026, les experts en cybersécurité indiquent que le nombre d'agents IA explose de façon exponentielle dans les entreprises et que la sécurité peine à suivre ce déploiement rapide. Il s'agit, selon les Échos. Le gouvernement britannique annonce des mesures pour déployer l'IA de frontières afin de renforcer les défenses cybernétiques après avoir identifié et corrigé plus de 1000 vulnérabilités dans des systèmes publics, selon National Cyber Security Centre. Le modèle Claude d'Anthropic peut désormais générer des tableaux de bord et des animations en plus des documents et des présentations.
1: Rolling from du modérateur.
0: En bref, une information publiée le 12 octobre 2026, Google présente le Fitbit Edge, un tracker de santé sans écran intégrant une nouvelle couche d'intelligence artificielle. Comme selon BFM TV. Anthropic a retiré l'accès Internet de ses modèles d'IA lors d'évaluations à haut risque et de cybersécurité après des intrusions sur des sites gouvernementaux, selon Blipping Computer. Le ministre britannique Kanishka Narayan a indiqué qu'une cyberattaque similaire à la violation chez OpenAI Medecar est probable au Royaume-Uni en raison des capacités des agents IA, selon The Guardian. En bref, une information publiée le 12 octobre 2026, la Commission européenne a présenté un plan d'action sur la cybersécurité et l'intelligence artificielle pour promouvoir l'utilisation sûre de l'IA et renforcer la résilience de l'UE. On fait une courte pause météo dans quelques villes de France. Voici les prévisions pour le jeudi 15 octobre 2026 entre 6h et 7h, heure de Paris. À Paris, 11 degrés sont prévus à 6h, puis un ciel partiellement nuageux pour l'heure qui suit. À Lyon, 11 degrés sont prévus à 6h, puis du brouillard pour l'heure qui suit. À Marseille, 13 degrés sont prévus à 6 heures, puis du brouillard pour l'heure qui suit. À Bordeaux, 15 degrés sont prévus à 6 heures, puis un ciel dégagé pour l'heure qui suit. À Lille, 11 degrés sont prévus à 6 heures, puis un ciel partiellement nuageux pour l'heure qui suit. Données de Met Norway, résumé pour cette antenne. Et maintenant, retour à l'actualité. Le Royaume-Uni a donné à son AI Security Institute l'accès au dernier modèle d'IA avancé, dont Gemini 4 Argon, pour conduire des évaluations de sécurité. Scrum selon Reuters. UK confirms access to frontier AI models for safety testing while warning rogue AI cyber breaches are likely, selon Reuters. En bref, une information publiée le 12 octobre 2026. UK AI Minister confirms access to frontier models for safety test and warns rogue AI cyber breaches are likely, selon Reuters. L'ANSI identifie un problème d'exécution des règles de sécurité de base face à une vague de cyberattaques sans précédent touchant les institutions françaises. Selon Informatique News, Microsoft dévoile la puce Maya 300 pour l'inférence IA, offrant jusqu'à 7 fois les performances de Maya 200 et prévue pour un déploiement à grande échelle en 2027 dans ses data centers. Selon la Tribune. En bref, une information publiée le 12 octobre 2026, le gouvernement britannique va déployer l'IA de frontière pour renforcer les défenses cybernétiques après avoir identifié et corrigé plus de 1000 vulnérabilités dans des systèmes gouvernementaux lors de pilotes, selon Gov.Twenka. Le gouvernement britannique annonce des mesures pour utiliser l'IA de pointe dans le renforcement des défenses cybernétiques et la préparation à des incidents impliquant des agents autonomes, selon Gov.Twenka. Nvidia est en discussion pour acquérir ou investir davantage dans la startup Reflection AI qui développe des modèles ouverts, selon AI Source. En bref, une information publiée le 12 octobre 2026, Lenovo a lancé AI Express, une solution accélérée de serveurs et GPU Nvidia préconfigurés pour le déploiement rapide d'IA en production. Selon ZDNet. Le PDG d'Intel déclare que l'adoption des modèles d'IA frontaliers chinois est très rapide en raison de leur coût token bas et de performances jugées suffisantes, selon Reuters. Intel CEO reports very fast global adoption of low-cost Chinese frontier AI models, selon Reuters. En bref, une information publiée le 12 octobre 2026, Intel CEO highlights very fast global adoption of low-cost Chinese frontier AI model. Selon Reuters, Intel CEO says adoption of low-cost Chinese frontier AI models has been very fast, selon Reuters. AI data center build costs balloon to $30 billion per gigawatt amid memory price surge, selon Bloomberg. En bref, une information publiée le 12 octobre 2026, la société chinoise CXMT a progressé dans la conception d'un transistor propriétaire pour puces mémoire afin d'augmenter la densité de stockage et l'efficacité, selon South China Morning Post. La Corée du Sud lance l'expérimentation de l'application Diagageoga pour le tri et l'élimination des déchets auprès des habitants de l'arrondissement Dunpyeong à Séoul. ASML enregistre des commandes records pour ses machines UV, selon les Échos. En bref, une information publiée hier, Benouac lance le LiDAR Nova 20 pour la détection de proximité sur robots incarnés. Selon Robot Actu, Nvidia va devenir actionnaire minoritaire de Doctolib, selon les Échos. Jensen Huang, PDG de Nvidia, annonce lors de sa visite à Paris des investissements dans 4 startups françaises dont Doctolib, Lebo Lariello. En bref, une information publiée hier, IBM et Siemens annoncent une collaboration de recherche pour accélérer le développement et la fabrication de l'architecture nanostack de transistors 3D à Albany, selon IBM Newsroom. IBM and Siemens collaborate on research to advance nanostack architecture, selon IBM Newsroom. La demande en énergie de l'IA provoque un nouveau choc sur la consommation d'eau via les centrales électriques. Midi demeure. En bref, une information publiée hier, AI's rampant power demand is delivering another water shock. Selon Bloomberg, ASML relève sa prévision de chiffre d'affaires pour 2026, mais avertit d'une possible insuffisance de capacité pour répondre à la demande de puces IA jusqu'en 2030. Prompt Japan to invest up to $21 billion in two US chip factories to be run by Global Foundries, selon Nikkei Asia. En bref, une information publiée hier. Le Japon prévoit d'investir jusqu'à 20 et 1 milliard de dollars dans deux usines de semi-conducteurs aux États-Unis exploitées par Global Foundries. Le chinois CXMT réalise une percée dans la conception de puces mémoire avec une architecture 4F², selon South China Morning Post. Denmark's biggest retailer is training humanoid robots for supermarket night shifts, selon Euronews. En bref, une information publiée hier. Des robots humanoïdes de la start-up danoise Hive Robots sont entraînés pour réapprovisionner les rayons d'un supermarché FedEx pendant la nuit à Lyngby. Selon Euronews, ASML indique que la demande liée à l'IA dépassera sa capacité de production d'outils pour la fabrication de puces jusqu'en 2028. Shanghai prévoit de déployer 8000 robots humanoïdes dans ses usines d'ici 2028 dans le cadre de son plan de fabrication intelligente. Ou Seoul Economic Daily.

En bref, une information publiée hier. Kamala Harris warns AI safeguards window is closing and calls for US-China cooperation, selon Reuters. Kamala Harris avertit que la fenêtre des garde-fous IA se referme et plaide pour une coopération États-Unis-Chine, selon Reuters. Kamala Harris, la fenêtre des garde-fous IA se referme, coopération États-Unis-Chine indispensable. Selon Reuters. En bref, une information publiée hier. Kamala Harris warns AI safeguards window is closing and urges US-China cooperation on standards, selon Reuters. Kamala Harris alerte sur la fermeture de la fenêtre des garde-fous IA et plaide pour une coopération États-Unis-Chine, selon Reuters. 400 scientifiques, dont Geoffrey Hinton et Joshua Benjo, demandent la création d'un organisme international pour superviser les normes de confinement et les rapports d'incidents des systèmes d'IA avancés, selon Reuters. En bref, une information publiée hier. Shanghai veut intégrer 8000 robots humanoïdes dans ses usines d'ici 2028. Selon Robot Actu, Japan to invest up to $21 billion in two US chip factories run by Global Foundries, selon Nikkei Asia. Kamala Harris warns AI safeguards window is closing and urges US-China cooperation, selon Reuters. En bref, une information publiée hier, Shanghai vise le déploiement de 8000 robots humanoïdes dans ses usines d'ici 2028, selon Seoul Economic Daily / Robot Actu. Denmark's biggest retailer training humanoid robots for supermarket night shifts, selon Euronews. AI's power demand triggers new water consumption shock via electricity generation, selon Bloomberg. En bref, une information publiée hier. AI's rampant power demand delivers new water consumption shock through electricity generation, selon Bloomberg. Night Shift Robots, Denmark's biggest retailer, is training humanoids to restock supermarkets, selon Euronews. Shanghai targets deployment of 8,000 humanoid robots in factories by 2028, selon SA Daily. En bref, une information publiée hier, Denmark's largest retailer trains humanoid robots for night shift supermarket restocking, selon Euronews. Kamala Harris warns AI safeguards window is closing, urges US-China cooperation, selon Reuters. Un ingénieur saoudien d'OpenAI est inculpé pour avoir dissimulé un dispositif d'enregistrement enveloppé dans du papier toilette dans une salle de réunion exécutive à San Francisco. Dans Euronews Medicine News. En bref, une information publiée le 13 octobre 2026, Anthropic avertit que de petits modèles d'IA pourraient se répliquer de manière autonome sur des appareils IoT tels que des télévisions intelligentes et des tondeuses à gazon dans quelques mois. Un ingénieur saoudien d'OpenAI a été arrêté pour avoir installé un dispositif d'enregistrement clandestin dans une salle de conférence de l'entreprise, selon United States Department of Justice. Scaleway annonce de nouvelles capacités de calcul pour l'IA à Stockholm et Copenhague avec AMD, selon Les Échos. En bref, une information publiée le 13 octobre 2026, Neura Robotics lance Neuron AI combinant vision, toucher, son et mémoire pour ses robots. Niercel DVLC Ardo Patar Modemensch News. Le Canada et le Royaume-Uni renouvellent leur partenariat sur la sécurité de l'IA et les risques des modèles de pointe, selon CNW Newswire. Le Canada et le Royaume-Uni renouvellent leur partenariat en matière de sécurité de l'intelligence artificielle avec échange sur les risques des modèles de pointe, de pointillés. En bref, une information publiée le 13 octobre 2026, au moins 225 scientifiques spécialisés en intelligence artificielle et cybersécurité issus de 21 pays ont appelé à des changements immédiats dans le développement et le déploiement de l'IA pour prévenir les incidents de sécurité. Meta lance Muse Wonder, deux nouveaux modèles pour des agents IA menant des tâches complexes de manière autonome, selon l'usine digitale.
Power supply and specialized talent remain primary bottlenecks for scaling AI data centers, selon Bloomberg. En bref, une information publiée le 13 octobre 2026, puissance électrique et talent constituent les principaux goulots d'étranglement des data centers IA selon les opérateurs. Selon Bloomberg, Meta lance ses nouveaux modèles d'IA Wonder décrits comme son plus grand et plus capable à ce jour, rivalisant avec les leaders du secteur. Selon Euronews, Anthropic alerte sur le risque d'IA capable de se multiplier seul sur des boîtiers Android TV et objets connectés. En bref, une information publiée le 13 octobre 2026, plus de 225 scientifiques issus de 21 pays, dont Hinton et Benjo, appellent à un organisme international pour superviser l'IA avancée, selon Reuters. Google DeepMind's Demis Hassabis calls recent AI hacks early warning shots at Dublin Summit, selon Reuters. 400 scientists call for international body to oversee advanced AI and mandate incident reporting, selon Reuters. En bref, une information publiée le 13 octobre 2026, 400 scientists from 34 countries including Hinton and Benjo call for international body to oversee advanced AI, selon Reuters. 225 scientifiques de 21 pays dont Joshua Bengio appelle à des changements immédiats dans le développement et le déploiement de l'IA pour prévenir les incidents de cybersécurité, selon Reuters. 225 scientists from 21 countries call for international oversight body on advanced AI, selon Reuters. En bref, une information publiée le 13 octobre 2026, le FMI indique que les exportations de semi-conducteurs et d'équipements liés à l'IA représentent désormais plus de 10% du commerce mondial de marchandises, selon le Temps. Les actions de puces ont chuté en Asie après les commentaires du patron de Broadcom qualifiant les investissements IA de casino, selon Financial Times. Les valeurs technologiques baissent après les mises en garde du dirigeant de Broadcom sur les investissements en IA et l'annonce d'une percée du chinois CXMT sur une puce mémoire à architecture 4F carry. D'ailleurs, verra boire, selon Investir. En bref, une information publiée le 13 octobre 2026, l'Australie finance via Arena deux nouvelles usines de robots spécialisées dans la construction de fermes solaires. Selon RoboActu, China Mobile a triplé la capacité de son hub de calcul méga en Mongolie intérieure dans le cadre de sa poussée IA avec une expansion de 120 MW, selon South China Morning Post. La Corée du Sud autorise Robros à tester 20 robots humanoïdes au contact de salariés dans 4 environnements industriels distincts. Du selon RoboActu. En bref, une information publiée le 13 octobre 2026, Murata Manufacturing commercialise un gant équipé de capteurs qui reproduit les mouvements des doigts pour collecter des données d'entraînement destinées à la robotique en IA physique, selon Nikkei. NatureWheel présente Natura 1, un modèle de 50 milliards de paramètres pré-entraîné sur plus d'un million d'heures de vidéos humaines pour améliorer la dextérité des mains robotiques à 20 degrés de liberté, selon RoboActu. Le FMI relève sa prévision de croissance mondiale à 3,1% pour 2026 grâce aux investissements massifs dans l'intelligence artificielle et les semi-conducteurs qui profitent notamment à Taïwan et à la Corée du Sud. En bref, une information publiée le 13 octobre 2026, des pirates ont déréglé à distance les systèmes de froid de plusieurs centaines de supermarchés français en exploitant des vulnérabilités connues de gestionnaires d'Enfos. Selon Informatique News, Anthropic a indiqué que de petits modèles d'IA pourraient être capables de se répliquer de manière autonome sur des dispositifs IoT commerciaux tels que des fours intelligents dans quelques mois. Anthropic prévient que des modèles d'IA de petite taille pourraient s'auto-répliquer sur des appareils connectés comme des télévisions intelligentes d'ici la fin de 2026 sans point central d'arrêt. Mistenez-moi.
En bref, une information publiée le 13 octobre 2026, Anthropic warns small open weight AI models could self-replicate on consumer IoT devices within months, selon Reuters. Banking regulators intensify AI oversight amid stability and cyber risks, selon Reuters. Les régulateurs bancaires US et européens intensifient leur examen de l'IA face aux craintes de stabilité et de cyber-risques, selon Reuters. En bref, une information publiée le 13 octobre 2026, Banking regulators ramp up AI scrutiny as stability and cyber risks mount, selon Reuters. Banking regulators ramp up AI scrutiny over financial stability and cyber risks, selon Reuters. Les fabricants de puces étendent rapidement leurs activités à Singapour pour répondre à la demande en IA. Ronia de Rolese. En bref, une information publiée le 13 octobre 2026, IMF upgrades global growth forecast to 3.1% for 2026. Crediting AI Infrastructure Investments, selon Reuters. Les ventes d'équipements de fabrication de puces d'ASML vers la Chine ont augmenté de 109% malgré les restrictions américaines, selon South China Morning Post. L'entité va construire le premier data center dédié à Anthropic au Japon, Ramor, selon Nikkei Asia. En bref, une information publiée le 13 octobre 2026, NTT Data est en discussion finale pour construire un data center dédié de 500 MW pour Anthropic à Osaka, au Japon, selon Nikkei Asia. Nvidia a annoncé des investissements dans Doctolib, Antalpic, Genesis AI et Pigment en France.

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1: La start-up indienne Nussin Technology a levé 365 millions de roupies pour reconcevoir par IA les procédés de synthèse chimique. Chimique. Lazmal Atuya. En bref, une information publiée le 13 octobre 2026, Microsoft présente Maya 300, son accélérateur d'IA de troisième génération pour l'inférence déployée à partir de 2027. Selon Atuya. Plus de 400 scientifiques, dont Hinton et Bengio, réclament un organisme international de supervision de l'IA avancée. Selon Reuters, 225 scientists from 21 countries call for immediate fixes to AI security flaws, selon RTS. En bref, une information publiée le 13 octobre 2026, US and European banking regulators intensify AI oversight amid stability and cyber risks, selon Reuters. Puissance électrique et talents spécialisés, principaux goulots d'étranglement pour scaler les data centers IA selon les opérateurs, selon Bloomberg. AMF upgrades global growth forecast to 3.1% for 2026, citing AI investment boom, selon Reuters. En bref, une information publiée le 13 octobre 2026, la Corée du Sud autorise les tests de 20 robots humanoïdes en milieu industriel et voit son boom d'IA physique grand public, selon Nikkei Asia. South Korea autorise Robros to test 20 humanoid robots with workers in four distinct industrial environments, selon RoboActu. IMF raises global growth forecast to 3.1% for 2026, citing AI investment and trade boom benefiting China and India, selon Reuters. En bref, une information publiée le 13 octobre 2026, Power Supply and Specialized Talent, Biggest Bottlenecks for Scaling AI Data Centers, say operators. Selon Bloomberg, 225 scientists from 21 countries call for immediate AI security reforms and international oversight body, selon RTS. 225 scientists from 21 countries, including Hinton and Bengio, call for international AI oversight body, selon RTS. En bref, une information publiée le 13 octobre 2026, IMF upgrades 2026 global growth forecast to 3.1%, citing AI infrastructure spending as key resilience factor, selon Reuters. Anthropic warns small open-weight models could self-replicate across IoT devices within months, selon The Guardian. Anthropic warns small open-weight models could self-replicate on consumer IoT devices within months, selon The Guardian. En bref, une information publiée le 13 octobre 2026, IMF upgrade 2026 global growth forecast to 3.1%, Credits AI Infrastructure Investment, selon Reuters. NTT en pourparlers, Fino pour bâtir le premier data center dédié à Anthropic au Japon, selon Nikkei Asia. NTT in final talks to build Anthropic's first dedicated data center in Japan, selon Nikkei Asia. En bref, une information publiée hier. Heidelberg a présenté des applications d'intelligence artificielle et de robotique pour l'automatisation de l'impression hybride. Selon Graphiline, Anthropic a déclaré un chiffre d'affaires trimestriel en hausse de 50% à 16,8 milliards de dollars avant son introduction en bourse. Meta a lancé les modèles Muse Wonder conçus pour des agents IA menant des tâches complexes sur la durée. Selon l'usine digitale, en bref, une information publiée le 13 octobre 2026, South Korea autorise testing of 20 humanoid robots working alongside humans in four industrial sites, selon Nikkei Asia. 225 chercheurs de 21 pays, dont Hinton et Benjo, appellent à un organisme international de supervision de l'IA avancée, selon RTS. Power supply and specialized talent remain biggest bottlenecks for scaling AI data centers, operators say, selon Bloomberg. En bref, une information publiée le 13 octobre 2026, NTT Hunter Final Talks to Build Anthropic's First Dedicated Data Center in Japan. 225 scientifiques issus de 21 pays alertent sur les défaillances de sécurité de l'IA, selon RTS. 400 scientifiques, dont Hinton et Benjo, appellent à un organisme international pour superviser l'IA avancée, selon Reuters. En bref, une information publiée le 13 octobre 2026, Power Supply and Specialized Talent cited as biggest bottlenecks for scaling AI data centers, operators say, selon Bloomberg. Banking watchdog ramp up AI scrutiny as stability and cyber risks mount, selon Reuters. Anthropic Alert, des petits modèles open weight pourraient s'auto-répliquer sur les appareils IoT d'ici fin 2026, selon The Guardian. En bref, une information publiée le 13 octobre 2026, Anthropic Alert, des petits modèles d'IA pourraient bientôt se répliquer seuls sur des objets IoT. Selon Reuters, Power supply and specialized talent cited as primary bottlenecks for scaling AI data centers, operators report, selon Bloomberg. Anthropic warns small open-weight AI models could self-replicate on IoT device within months, selon The Guardian.

0: statements, selon Reuters, 100 scientists, including Inten and Bengio, call for international body to oversee advanced AI. Selon Reuters, le FMI relève sa prévision de croissance mondiale 2026 à 3,1% en créditant les investissements IA. Selon Reuters. En bref, une information publiée le 13 octobre 2026, IMF upgrade 2026 global growth forecast to 3.1% citing AI infrastructure investment. Selon Reuters, US and European banking regulators ramp up AI scrutiny over stability and cyber risks. Selon Reuters, Anthropic alerte, des petits modèles OpenAI d'IA pourraient s'auto-répliquer sur des appareils IoT dans quelques mois, selon The Guardian. En bref, une information publiée le 13 octobre 2026, Canada and UK renew partnership on AI safety with focus on frontier model risks, selon Newswire Canada. IMF raised 2026 global growth forecast to 3.1% crediting AI infrastructure spending. Selon Reuters, Anthropic warns small AI models could self-replicate on IoT devices within months, selon The Guardian. En bref, une information publiée le 13 octobre 2026, US and European banking regulators intensify AI oversight on stability and cyber risks. Selon Reuters, South Korea authorizes Robros to test 20 humanoid robots alongside workers in four industrial settings. Selon RoboActu, les valeurs européennes des semi-conducteurs ont baissé après une percée mémoire de la chinoise CXMT. Nulis d'Outramé. En bref, une information publiée le 13 octobre 2026, 400 scientifiques, dont Inten et Bengio, appellent à un organisme international de supervision de l'IA avancée. Power supply and specialized talent remain primary bottlenecks for scaling AI data centers, operators say, selon Bloomberg. Entity in final talks to build Anthropic's first dedicated data center in Japan, selon Nikkei Asia. En bref, une information publiée le 13 octobre 2026, 400 scientists including Inten and Bengio call for international oversight body on advanced AI, selon Reuters. Power supply and specialized talent remain primary bottlenecks for scaling AI data centers. Operators report, selon Bloomberg. 225 scientifiques de 21 pays, dont Inten et Bengio, appellent à un organisme international de supervision de l'IA avancée, selon RTS. En bref, une information publiée le 13 octobre 2026, 225 scientifiques de 21 pays alertent sur les failles de sécurité de l'IA et appellent à des changements immédiats, selon RTS. South Korea authorizes testing of 20 humanoid robots alongside human workers in industrial settings, selon Nikkei Asia. 225 scientists from 21 countries, including Inten and Bengio, call for international oversight body on advanced AI, selon Reuters. En bref, une information publiée le 13 octobre 2026, puissance électrique et talents spécialisés restent les principaux goulots d'étranglement des data centers IA selon les opérateurs. Selon Bloomberg, Anthropic alerte, des petits modèles d'IA OpenAI pourraient s'auto-répliquer sur des appareils IoT dans quelques mois. Ouf. Selon The Guardian, 225 scientifiques de 21 pays alertent sur les défaillances de sécurité de l'IA. Selon RTS. En bref, une information publiée le 13 octobre 2026, la Corée du Sud autorise le test de 20 robots humanoïdes aux côtés de travailleurs dans 4 sites industriels, selon Nikkei Asia. South Korea autorise testing of 20 humanoid robots alongside human workers in 4 industrial sites, selon Nikkei Asia. Le Maroc a lancé la Semaine nationale de la cybersécurité à Rabat du 12 au 14 octobre 2026 autour de la transformation numérique, de l'IA et de la protection des infrastructures vitales, selon Oulemag. En bref, une information publiée le 12 octobre 2026, Meta launches Muse Wonder model claiming frontier performance in coding and reasoning, selon Bloomberg. Les experts en cybersécurité indiquent que le nombre d'agents IA explose de façon exponentielle dans les entreprises et que la sécurité peine à suivre ce déploiement rapide. Selon les Echos. Le gouvernement britannique annonce des mesures pour déployer l'IA de frontières afin de renforcer les défenses cybernétiques après avoir identifié et corrigé plus de 1000 vulnérabilités dans des systèmes publics, selon National Cyber Security Centre. En bref, une information publiée le 12 octobre 2026, le modèle Claude d'Anthropic peut désormais générer des tableaux de bord et des animations en plus des documents et des présentations.
1: Colin Brown du modérateur.
0: Google présente le Fitbit Edge, un tracker de santé sans écran intégrant une nouvelle couche d'intelligence artificielle. Comme selon BFM TV. Anthropic a retiré l'accès Internet de ses modèles d'IA lors d'évaluations à haut risque et de cybersécurité après des intrusions sur des sites gouvernementaux, selon Bleeping Computer. En bref, une information publiée le 12 octobre 2026, la Commission européenne a présenté un plan d'action sur la cybersécurité et l'intelligence artificielle pour promouvoir l'utilisation sûre de l'IA et renforcer la résilience de l'UE. Le Royaume-Uni a donné à son AI Security Institute l'accès au dernier modèle d'IA avancé, dont Gemini 4 Argon, pour conduire des évaluations de sécurité, Scrum selon Reuters. UK confirms access to frontier AI models for safety testing while warning rogue AI cyber breaches are likely, selon Reuters.

En bref, une information publiée le 12 octobre 2026, UKI Minister confirms access to frontier models for safety tests and warns rogue AI cyber breaches are likely, selon Reuters. L'ANSI identifie un problème d'exécution des règles de sécurité de base face à une vague de cyberattaques sans précédent touchant les institutions françaises. Selon Informatik News, Microsoft dévoile la puce Maya 300 pour l'inférence IA offrant jusqu'à 7 fois les performances de Maya 200 et prévue pour un déploiement à grande échelle en 2027 dans ses data centers. Selon la Tribune. En bref, une information publiée le 12 octobre 2026, le gouvernement britannique annonce des mesures pour utiliser l'IA de pointe dans le renforcement des défenses cybernétiques et la préparation à des incidents impliquant des agents autonomes, selon gov.uk. Lenovo a lancé AI Express, une solution accélérée de serveurs et GPU NVIDIA préconfigurés pour le déploiement rapide d'IA en production. Selon ZDNet. Le PDG d'Intel déclare que l'adoption des modèles d'IA frontaliers chinois est très rapide en raison de leur coût token bas et de performances jugées suffisantes, selon Reuters. En bref, une information publiée le 12 octobre 2026, Intel CEO reports very fast global adoption of low-cost Chinese frontier AI models. Selon Reuters, Intel CEO highlights very fast global adoption of low-cost Chinese frontier AI model. Selon Reuters, Intel CEO says adoption of low-cost Chinese frontier AI models has been very fast, selon Reuters. En bref, une information publiée le 12 octobre 2026, AI data center build costs balloon to $30 billion per gigawatt amid memory price surge, selon Bloomberg. La Corée du Sud lance l'expérimentation de l'application Diaga Geoga pour le tri et l'élimination des déchets auprès des habitants de l'arrondissement Dunpyeong à Séoul. Les ventes d'équipements de fabrication de puces d'ASML vers la Chine ont augmenté de 109% malgré les restrictions américaines, selon South China Morning Post. En bref, une information publiée hier, ASML enregistre des commandes records pour ses machines UV. Selon les Échos, Benouac lance le LiDAR Nova 20 pour la détection de proximité sur robots incarnés. Selon Robot Actu, Nvidia va devenir actionnaire minoritaire de Doctolib, selon les Échos. En bref, une information publiée hier, Jensen Huang, PDG de Nvidia, annonce lors de sa visite à Paris des investissements dans 4 startups françaises dont Doctolib, Libo Lariello, IBM et Siemens annoncent une collaboration de recherche pour accélérer le développement et la fabrication de l'architecture nanostack de transistors 3D à Albany, selon IBM Newsroom. IBM and Siemens collaborate on research to advance nanostack architecture, selon IBM Newsroom. En bref, une information publiée hier, la demande en énergie de l'IA provoque un nouveau choc sur la consommation d'eau via les centrales électriques. Midi de mort. AI's rampant power demand is delivering another water shock. Selon Bloomberg, Google DeepMind's Demis Hassabis calls recent AI hacks early warning shots at Dublin Summit, selon Reuters. En bref, une information publiée hier, ASML relève sa prévision de chiffre d'affaires pour 2026, mais avertit d'une possible insuffisance de capacité pour répondre à la demande de puces IA jusqu'en 2030. Prompt. Japan to invest up to $21 billion in 2 US chip factories to be run by Global Foundries, selon Nikkei Asia. Le Japon prévoit d'investir jusqu'à 20 et 1 milliard de dollars dans 2 usines de semi-conducteurs aux États-Unis exploitées par Global Foundries. En bref, une information publiée hier, Nvidia a annoncé des investissements dans Doctolib, Antalpic, Genesis AI et Pigment en France.

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Denmark's biggest retailer is training humanoid robots for supermarket night shifts, selon Euronews. En bref, une information publiée hier, des robots humanoïdes de la start-up danoise Hive Robots sont entraînés pour réapprovisionner les rayons d'un supermarché FedEx pendant la nuit à Lyngby. Selon Euronews, ASML indique que la demande liée à l'IA dépassera sa capacité de production d'outils pour la fabrication de puces jusqu'en 2028. Shanghai prévoit de déployer 8000 robots humanoïdes dans ses usines d'ici 2028 dans le cadre de son plan de fabrication intelligente. Ou vu des journaux Seoul Economic Daily. En bref, une information publiée hier. Kamala Harris warns AI safeguards window is closing and calls for US-China cooperation, selon Reuters. Kamala Harris avertit que la fenêtre des garde-fous IA se referme et plaide pour une coopération États-Unis-Chine, selon Reuters. Kamala Harris, la fenêtre des garde-fous IA se referme, coopération États-Unis-Chine indispensable. Selon Reuters. En bref, une information publiée hier, Kamala Harris warns AI safeguards window is closing and urges US-China cooperation on standards. Selon Reuters. Kamala Harris alerte sur la fermeture de la fenêtre des garde-fous IA et plaide pour une coopération États-Unis-Chine. Selon Reuters, la start-up indienne Nussin Technology a levé 365 millions de roupies pour reconcevoir par IA les procédés de synthèse chimique, l'Azmal Actuya. En bref, une information publiée hier, 400 scientifiques dont Geoffrey Hinton et Joshua Benjo demandent la création d'un organisme international pour superviser les normes de confinement et les rapports d'incidents des systèmes d'IA avancés, selon Reuters. Shanghai veut intégrer 8000 robots humanoïdes dans ses usines d'ici 2028. Selon Robot Actu, Heidelberg a présenté des applications d'intelligence artificielle et de robotique pour l'automatisation de l'impression hybride. Selon Graphiline. En bref, une information publiée hier, Anthropic a déclaré un chiffre d'affaires trimestriel en hausse de 50% à 16,8 milliards de dollars avant son introduction en bourse. Demi Hassabis qualifie les récents hacks IA d'avertissement précoce et plaide pour un organisme international. Selon Reuters. Japan to invest up to $21 billion in two US chip factories run by Global Foundries, selon Nikkei Asia. En bref, une information publiée hier, Kamala Harris warns AI safeguards window is closing and urges US-China cooperation, selon Reuters. La demande énergétique de l'IA provoque un nouveau choc sur la consommation d'eau via les centrales électriques. Selon Bloomberg, Shanghai vise le déploiement de 8000 robots humanoïdes dans ses usines d'ici 2028, selon Seoul Economic Daily / Robot Actu. En bref, une information publiée hier, Denmark's biggest retailer training humanoid robots for supermarket night shifts, selon Euronews. AI's power demand triggers new water consumption shock via electricity generation. Selon Bloomberg, AI's rampant power demand delivers new water consumption shock through electricity generation. Selon Bloomberg. En bref, une information publiée hier, le plus grand distributeur danois entraîne des robots humanoïdes pour les réapprovisionnements nocturnes en supermarchés, selon Euronews. Night Shift Robots, Denmark's biggest retailer, is training humanoids to restock supermarkets, selon Euronews. Shanghai targets deployment of 8,000 humanoid robots in factories by 2028,
selon SC Daily. En bref, une information publiée hier, Denmark's largest retailer trains humanoid robots for night shift supermarket restocking, selon Euronews. Kamala Harris warns AI safeguards window is closing, urges US-China cooperation, selon Reuters. Un ingénieur saoudien d'OpenAI est inculpé pour avoir dissimulé un dispositif d'enregistrement enveloppé dans du papier toilette dans une salle de réunion exécutive à San Francisco. Dans Euronews, Medici News. En bref, une information publiée le 13 octobre 2026, Anthropic avertit que de petits modèles d'IA pourraient se répliquer de manière autonome sur des appareils IoT tels que des télévisions intelligentes et des tondeuses à gazon dans quelques mois. Un ingénieur saoudien d'OpenAI a été arrêté pour avoir installé un dispositif d'enregistrement clandestin dans une salle de conférence de l'entreprise, selon United States Department of Justice. Scaleway annonce de nouvelles capacités de calcul pour l'IA à Stockholm et Copenhague avec AMD, selon Les Échos. En bref, une information publiée le 13 octobre 2026, Neura Robotics lance Neuron AI combinant vision, toucher, son et mémoire pour ses robots. Niercel DVLC Ordupatar Modemensch News. Le Canada et le Royaume-Uni renouvellent leur partenariat sur la sécurité de l'IA et les risques des modèles de pointe, selon CNW Newswire. Le Canada et le Royaume-Uni renouvellent leur partenariat en matière de sécurité de l'intelligence artificielle avec échange sur les risques des modèles de pointe, de pointillés. En bref, une information publiée le 13 octobre 2026, au moins 225 scientifiques spécialisés en intelligence artificielle et cybersécurité issus de 21 pays ont appelé à des changements immédiats dans le développement et le déploiement de l'IA pour prévenir les incidents de sécurité. Meta a lancé les modèles Muse Wonder conçus pour des agents IA menant des tâches complexes sur la durée. Selon l'usine digitale, Meta lance Muse Wonder, deux nouveaux modèles pour des agents IA menant des tâches complexes de manière autonome, selon l'usine digitale. En bref, une information publiée le 13 octobre 2026, Power Supply and Specialized Talent Remain Primary Bottlenecks for Scaling AI Data Centers, selon Bloomberg. Puissance électrique et talent constituent les principaux goulots d'étranglement des data centers IA selon les opérateurs. Selon Bloomberg, Meta lance ses nouveaux modèles d'IA Wonder décrits comme son plus grand et plus capable à ce jour, rivalisant avec les leaders du secteur. Selon Euronews. En bref, une information publiée le 13 octobre 2026, les valeurs européennes des semi-conducteurs ont baissé après une percée mémoire de la chinoise CXMT Nulis d'Outramé. Anthropic alerte sur le risque d'IA capable de se multiplier seul sur des boîtiers Android TV et objets connectés. Plus de 225 scientifiques issus de 21 pays, dont Hinton et Benjo, appellent à un organisme international pour superviser l'IA avancée, selon Reuters. En bref, une information publiée le 13 octobre 2026, 400 scientists call for international body to oversee advanced AI and mandate incident reporting, selon Reuters. 400 scientists from 34 countries, including Hinton and Benjo, call for international body to oversee advanced AI, selon Reuters. 225 scientifiques de 21 pays, dont Joshua Bengio, appellent à des changements immédiats dans le développement et le déploiement de l'IA pour prévenir les incidents de cybersécurité, selon Reuters. En bref, une information publiée le 13 octobre 2026, 225 scientists from 21 countries call for international oversight body on advanced AI, selon Reuters. Le FMI indique que les exportations de semi-conducteurs et d'équipements liés à l'IA représentent désormais plus de 10% du commerce mondial de marchandises, selon le Temps. Les actions de puces ont chuté en Asie après les commentaires du patron de Broadcom qualifiant les investissements IA de casino, selon Financial Times.
En bref, une information publiée le 13 octobre 2026, les valeurs technologiques baissent après les mises en garde du dirigeant de Broadcom sur les investissements en IA d'une percée du chinois CXMT sur une puce mémoire à architecture 4F carry. Beurre à boire, selon Investir. L'Australie finance via Arena deux nouvelles usines de robots spécialisées dans la construction de fermes solaires. Selon RoboActu, China Mobile a triplé la capacité de son hub de calcul méga en Mongolie intérieure dans le cadre de sa poussée IA avec une expansion de 120 MW, selon South China Morning Post. En bref, une information publiée le 13 octobre 2026, la Corée du Sud autorise Robros à tester 20 robots humanoïdes au contact de salariés dans 4 environnements industriels distincts. Du selon RoboActu. Murata Manufacturing commercialise un gant équipé de capteurs qui reproduit les mouvements des doigts pour collecter des données d'entraînement destinées à la robotique en IA physique, selon Nikkei. NatureWheel présente Natura 1, un modèle de 50 milliards de paramètres pré-entraîné sur plus d'un million d'heures de vidéos humaines pour améliorer la dextérité des mains robotiques à 20 degrés de liberté, selon RoboActu. En bref, une information publiée le 13 octobre 2026, le FMI relève sa prévision de croissance mondiale à 3,1% pour 2026 grâce aux investissements massifs dans l'intelligence artificielle et les semi-conducteurs qui profitent notamment à Taïwan et à la Corée du Sud. Des pirates ont déréglé à distance les systèmes de froid de plusieurs centaines de supermarchés français en exploitant des vulnérabilités connues de gestionnaires d'Enfos. Selon Informatique News, Anthropic a indiqué que de petits modèles d'IA pourraient être capables de se répliquer de manière autonome sur des dispositifs IoT commerciaux tels que des fours intelligents dans quelques mois. Ouais, no haters. En bref, une information publiée le 13 octobre 2026, Anthropic prévient que des modèles d'IA de petite taille pourraient s'auto-répliquer sur des appareils connectés comme des télévisions intelligentes d'ici la fin de 2026 sans point central d'arrêt. Mist Nemoje. Anthropic warns small open weight AI models could self-replicate on consumer IoT devices within months, selon Reuters. Banking regulators intensify AI oversight amid stability and cyber risks, selon Reuters. En bref, une information publiée le 13 octobre 2026, les régulateurs bancaires US et européens intensifient leur examen de l'IA face aux craintes de stabilité et de cyber-risques, selon Reuters. Banking regulators ramp up AI scrutiny as stability and cyber risks mount. Selon Reuters. Banking regulators ramp up AI scrutiny over financial stability and cyber risks. Selon Reuters. En bref, une information publiée le 13 octobre 2026, les fabricants de puces étendent rapidement leurs activités à Singapour pour répondre à la demande en IA. Ronia de Haleze. AMF upgrades global growth forecast to 3.1% for 2026. Crediting AI Infrastructure Investments, selon Reuters. NTT va construire le premier data center dédié à Anthropic au Japon. Ramor, selon Nikkei Asia. En bref, une information publiée le 13 octobre 2026, NTT Data est en discussion finale pour construire un data center dédié de 500 MW pour Anthropic à Osaka au Japon, selon Nikkei Asia. Microsoft présente Maya 300, son accélérateur d'IA de troisième génération pour l'inférence déployée à partir de 2027. Selon Actuia, plus de 400 scientifiques dont Inten et Bengio réclament un organisme international de supervision de l'IA avancée. Selon Reuters, en bref, une information publiée le 13 octobre 2026, 225 scientists from 21 countries call for immediate fixes to AI security flaws, selon RTS. US and European banking regulators intensify AI oversight amid stability and cyber risks, selon Reuters. Puissance électrique et talents spécialisés, principaux goulots d'étranglement pour scaler les data centers IA selon les opérateurs, selon Bloomberg.
En bref, une information publiée le 13 octobre 2026, AMF upgrades global growth forecast to 3.1% for 2026, citing AI investment boom, selon Reuters. La Corée du Sud autorise les tests de 20 robots humanoïdes en milieu industriel et voit son boom d'IA physique grand public, selon Nikkei Asia. South Korea autorise Robros to test 20 humanoid robots with workers in 4 distinct industrial environments, selon RoboActu. En bref, une information publiée le 13 octobre 2026, IMF raises Global Growth Forecast to 3.1% for 2026, citing AI investment and trade boom benefiting China and India, selon Reuters. Power supply and specialized talent, biggest bottlenecks for scaling AI data centers, say operators. Selon Bloomberg, 225 scientists from 21 countries call for immediate AI security reforms and international oversight body, selon RTS. En bref, une information publiée le 13 octobre 2026, 225 scientists from 21 countries, including Hinton and Bengio, call for international AI oversight body, selon RTS. IMF upgrades 2026 global growth forecast to 3.1%, citing AI infrastructure spending as key resilience factor, selon Reuters. Anthropic warns small open-weight models could self-replicate across IoT devices within months, selon The Guardian. En bref, une information publiée le 13 octobre 2026, Anthropic warns small open-weight models could self-replicate on consumer IoT devices within months. Selon The Guardian, IMF upgrade 2026 global growth forecast to 3.1%, credits AI infrastructure investment, selon Reuters. NTT en pourparlers finaux pour bâtir le premier data center dédié à Anthropic au Japon, hein, selon Nikkei Asia. En bref, une information publiée le 13 octobre 2026, NTT in final talks to build Anthropic's first dedicated data center in Japan, selon Nikkei Asia. South Korea authorizes testing of 20 humanoid robots working alongside humans in 4 industrial sites, selon Nikkei Asia. 225 chercheurs de 21 pays, dont Hinton et Bengio, appellent à un organisme international de supervision de l'IA avancée, selon RTS. En bref, une information publiée le 13 octobre 2026, Power supply and specialized talent remain biggest bottlenecks for scaling AI data centers, operators say, selon Bloomberg. NTT enter final talks to build Anthropic's first dedicated data center in Japan. 225 scientifiques issus de 21 pays alertent sur les défaillances de sécurité de l'IA, selon RTS. En bref, une information publiée le 13 octobre 2026, 400 scientifiques dont Hinton et Bengio appellent à un organisme international pour superviser l'IA avancée, selon Reuters. Power supply and specialized talent cited as biggest bottlenecks for scaling AI data centers, operators say, selon Bloomberg. Banking watchdog ramp up AI scrutiny as stability and cyber risks mount, selon Reuters. En bref, une information publiée le 13 octobre 2026, Anthropic Alert, des petits modèles open weight pourraient s'auto-répliquer sur les appareils IoT d'ici fin 2026, selon The Guardian. Anthropic Alert, des petits modèles d'IA pourraient bientôt se répliquer seuls sur des objets IoT, selon Reuters. Power supply and specialized talent cited as primary bottlenecks for scaling AI data centers, operators report, selon Bloomberg. En bref, une information publiée le 13 octobre 2026, Anthropic warns small open-weight AI models could self-replicate on IoT device within months, selon The Guardian. La Corée du Sud autorise les tests de 20 robots humanoïdes aux côtés de travailleurs dans 4 sites industriels, selon Nikkei Asia. Le FMI relève sa prévision de croissance mondiale
à 3,1% pour 2026 grâce aux investissements dans l'IA, selon Reuters. En bref, une information publiée le 13 octobre 2026, puissance et talent restent les principaux goulots d'étranglement pour scaler les data centers IA selon les opérateurs. Selon Bloomberg, IMF upgrades 2026 global growth forecast to 3.1%, attributing resilience to AI infrastructure investments, selon Reuters. 100 scientists, including Inten and Bengio, call for international body to oversee advanced AI, selon Reuters. En bref, une information publiée le 13 octobre 2026, le FMI relève sa prévision de croissance mondiale 2026 à 3,1% en créditant les investissements IA. Selon Reuters, on fait une courte pause météo dans quelques villes de France. Voici les prévisions pour le jeudi 15 octobre 2026 entre 7h et 8h, heure de Paris. À Paris, 11 degrés sont prévus à 7h, puis un ciel partiellement nuageux pour l'heure qui suit. À Lyon, 11 degrés sont prévus à 7h, puis du brouillard pour l'heure qui suit. À Marseille, 13 degrés sont prévus à 7h, puis du brouillard pour l'heure qui suit. À Bordeaux, 15 degrés sont prévus à 7h, puis un ciel dégagé pour l'heure qui suit. À Lille, 11 degrés sont prévus à 7h, puis un ciel partiellement nuageux pour l'heure qui suit. Données de Met Norway, résumées pour cette antenne. Et maintenant, retour à l'actualité. IMF upgrade 2026 Global Growth Forecast to 3.1% citing AI infrastructure investment. Selon Reuters, US and European banking regulators ramp up AI scrutiny over stability and cyber risks. Selon Reuters,

0: En bref, une information publiée le 13 octobre 2026, Anthropic alerte, des petits modèles OpenAI d'IA pourraient s'auto-répliquer sur des appareils IoT dans quelques mois, selon The Guardian. Canada and UK renew partnership on AI safety with focus on frontier model risks, selon Newswire Canada. IMF raised 2026 global growth forecast to 3.1% crediting AI infrastructure spending, selon Reuters. En bref, une information publiée le 13 octobre 2026, Anthropic warns small AI models could self-replicate on IoT devices within months, selon The Guardian. US and European banking regulators intensify AI oversight on stability and cyber risks. Selon Reuters, South Korea authorizes Robros to test 20 humanoid robots alongside workers in 4 industrial settings. Selon RoboActu. En bref, une information publiée le 13 octobre 2026, 400 scientifiques, dont Hinton et Benjo, appellent à un organisme international de supervision de l'IA avancée. Power supply and specialized talent remain primary bottlenecks for scaling AI data centers, operators say, selon Bloomberg. Entity in final talks to build Anthropic's first dedicated data center in Japan, selon Nikkei Asia. En bref, une information publiée le 13 octobre 2026, 400 scientists including Hinton and Benjo call for international oversight body on advanced AI, selon Reuters. Power supply and specialized talent remain primary bottlenecks for scaling AI data centers, operators report, selon Bloomberg. 225 scientifiques de 21 pays, dont Hinton et Benjo, appellent à un organisme international de supervision de l'IA avancée, selon RTS. En bref, une information publiée le 13 octobre 2026, 225 scientifiques de 21 pays alertent sur les failles de sécurité de l'IA et appellent à des changements immédiats, selon RTS. South Korea autorise testing of 20 humanoid robots alongside human workers in industrial settings, selon Nikkei Asia. 225 scientists from 21 countries, including Hinton and Benjo, call for international oversight body on advanced AI, selon Reuters. En bref, une information publiée le 13 octobre 2026, puissance électrique et talents spécialisés restent les principaux goulots d'étranglement des data centers IA selon les opérateurs. Selon Bloomberg, Anthropic alerte, des petits modèles d'IA OpenAI pourraient s'auto-répliquer sur des appareils IoT dans quelques mois. Ouf. Selon The Guardian, 225 scientifiques de 21 pays alertent sur les défaillances de sécurité de l'IA. Selon RTS. En bref, une information publiée le 13 octobre 2026, la Corée du Sud autorise le test de 20 robots humanoïdes aux côtés de travailleurs dans 4 sites industriels, selon Nikkei Asia. South Korea autorise testing of 20 humanoid robots alongside human workers in 4 industrial sites, selon Nikkei Asia. Le Maroc a lancé la Semaine nationale de la cybersécurité à Rabat du 12 au 14 octobre 2026 autour de la transformation numérique, de l'IA et de la protection des infrastructures vitales, selon Oulemag. En bref, une information publiée le 12 octobre 2026, Meta launches Muse Wonder model claiming frontier performance in coding and reasoning, selon Bloomberg. Les experts en cybersécurité indiquent que le nombre d'agents IA explose de façon exponentielle dans les entreprises et que la sécurité peine à suivre ce déploiement rapide. Il s'agit, selon les Échos. Le gouvernement britannique annonce des mesures pour déployer l'IA de frontières afin de renforcer les défenses cybernétiques après avoir identifié et corrigé plus de 1000 vulnérabilités dans des systèmes publics, selon National Cyber Security Center. En bref, une information publiée le 12 octobre 2026, le modèle Claude d'Anthropic peut désormais générer des tableaux de bord et des animations en plus des documents et des présentations.
1: Rolling Brown du modérateur.
0: Google présente le Fitbit Edge, un tracker de santé sans écran intégrant une nouvelle couche d'intelligence artificielle. Coma selon BFM TV. Anthropic a retiré l'accès Internet de ses modèles d'IA lors d'évaluations à haut risque et de cybersécurité après des intrusions sur des sites gouvernementaux, selon Bleeping Computer. En bref, une information publiée le 12 octobre 2026, la Commission européenne a présenté un plan d'action sur la cybersécurité et l'intelligence artificielle pour promouvoir l'utilisation sûre de l'IA et renforcer la résilience de l'UE. Le Royaume-Uni a donné à son AI Security Institute l'accès au dernier modèle d'IA avancé, dont Gemini 4 Argon, pour conduire des évaluations de sécurité, Scrum selon Reuters. UK confirms access to frontier AI models for safety testing while warning rogue AI cyber breaches are likely, selon Reuters. En bref, une information publiée le 12 octobre 2026, UK AI Minister confirms access to frontier models for safety tests and warns rogue AI cyber breaches are likely, selon Reuters. L'ANSI identifie un problème d'exécution des règles de sécurité de base face à une vague de cyberattaques sans précédent touchant les institutions françaises. Selon Informatique News, Microsoft dévoile la puce Maya 300 pour l'inférence IA, offrant jusqu'à 7 fois les performances de Maya 200 et prévue pour un déploiement à grande échelle en 2027 dans ses data centers. Selon la Tribune. En bref, une information publiée le 12 octobre 2026, le gouvernement britannique annonce des mesures pour utiliser l'IA de pointe dans le renforcement des défenses cybernétiques et la préparation à des incidents impliquant des agents autonomes, selon gov.uk. Lenovo a lancé AI Express, une solution accélérée de serveurs et GPU NVIDIA préconfigurés pour le déploiement rapide d'IA en production. Selon ZDNet. Le PDG d'Intel déclare que l'adoption des modèles d'IA frontaliers chinois est très rapide en raison de leur coût token bas et de performances jugées suffisantes, selon Reuters. En bref, une information publiée le 12 octobre 2026, Intel CEO reports very fast global adoption of low-cost Chinese frontier AI models. Selon Reuters, Intel CEO highlights very fast global adoption of low-cost Chinese frontier AI model. Selon Reuters, Intel CEO says adoption of low-cost Chinese frontier AI models has been very fast, selon Reuters. En bref, une information publiée le 12 octobre 2026, AI data center build costs balloon to $30 billion per gigawatt amid memory price surge, selon Bloomberg. Les ventes d'équipements de fabrication de puces d'ASML vers la Chine ont augmenté de 109% malgré les restrictions américaines, selon South China Morning Post. ASML enregistre des commandes records pour ses machines EUV, selon les Échos. En bref, une information publiée hier, Benouac lance le LiDAR Nova 20 pour la détection de proximité sur robots incarnés. Selon RoboActu, NVIDIA va devenir actionnaire minoritaire de Doctolib, selon les Échos. Jensen Huang, PDG de NVIDIA, annonce lors de sa visite à Paris des investissements dans 4 startups françaises dont Doctolib, Lebo Lariello. En bref, une information publiée hier, IBM et Siemens annoncent une collaboration de recherche pour accélérer le développement et la fabrication de l'architecture nanostack de transistors 3D à Albany, selon IBM Newsroom. IBM and Siemens collaborate on research to advance nanostack architecture, selon IBM Newsroom. La demande en énergie de l'IA provoque un nouveau choc sur la consommation d'eau via les centrales électriques. Midi de mort. En bref, une information publiée hier, AI's rampant power demand is delivering another water shock. Selon Bloomberg, Google DeepMind's Demis Hassabis calls recent AI hacks early warning shots at Dublin Summit, selon Reuters. ASML relève sa prévision de chiffre d'affaires pour 2026, mais avertit d'une possible insuffisance de capacité pour répondre à la demande de puces IA jusqu'en 2030. En bref, une information publiée hier, Japan to invest up to $21 billion in two US chip factories to be run by Global Foundries, selon Nikkei Asia. Le Japon prévoit d'investir jusqu'à 20 et 1 milliard de dollars dans deux usines de semi-conducteurs aux États-Unis exploitées par Global Foundries. Nvidia a annoncé des investissements dans Doctolib, Antalpic, Genesis AI et Pigment en France.

En bref, une information publiée hier. Le chinois CXMT réalise une percée dans la conception de puces mémoire avec une architecture 4F², selon South China Morning Post. Denmark's biggest retailer is training humanoid robots for supermarket night shifts, selon Euronews. Des robots humanoïdes de la start-up danoise Hive Robots sont entraînés pour réapprovisionner les rayons d'un supermarché FedEx pendant la nuit à Lyngby, selon Euronews. En bref, une information publiée hier, ASML indique que la demande liée à l'IA dépassera sa capacité de production d'outils pour la fabrication de puces jusqu'en 2028. Shanghai prévoit de déployer 8000 robots humanoïdes dans ses usines d'ici 2028 dans le cadre de son plan de fabrication intelligente. Ujudeshorno, Seoul Economic Daily. Kamala Harris warns AI safeguards window is closing and calls for US-China cooperation, selon Reuters. En bref, une information publiée hier, Kamala Harris avertit que la fenêtre des garde-fous IA se referme et plaide pour une coopération États-Unis-Chine. Selon Reuters, Kamala Harris, la fenêtre des garde-fous IA se referme, coopération États-Unis-Chine indispensable. Selon Reuters, Kamala Harris warns AI safeguards window is closing and urges US-China cooperation on standards. Selon Reuters. En bref, une information publiée hier, Kamala Harris alerte sur la fermeture de la fenêtre des garde-fous IA et plaide pour une coopération États-Unis-Chine, selon Reuters. La start-up indienne Nussin Technology a levé 365 millions de roupies pour reconcevoir par IA les procédés de synthèse chimique, l'Azmal Actuya. 400 scientifiques, dont Geoffrey Hinton et Joshua Benjo, demandent la création d'un organisme international pour superviser les normes de confinement et les rapports d'incidents des systèmes d'IA avancés, selon Reuters. En bref, une information publiée hier, Shanghai veut intégrer 8000 robots humanoïdes dans ses usines d'ici 2028. Selon RoboActu, Heidelberg a présenté des applications d'intelligence artificielle et de robotique pour l'automatisation de l'impression hybride. Selon Graphiline, Anthropic a déclaré un chiffre d'affaires trimestriel en hausse de 50% à 16,8 milliards de dollars avant son introduction en bourse. En bref, une information publiée hier, Demi Hassabis qualifie les récents hacks IA d'avertissement précoce et plaide pour un organisme international. Selon Reuters, Japan to invest up to $21 billion in two US chip factories run by Global Foundries, selon Nikkei Asia. Kamala Harris warns AI safeguards window is closing and urges US-China cooperation, selon Reuters. En bref, une information publiée hier, la demande énergétique de l'IA provoque un nouveau choc sur la consommation d'eau via les centrales électriques, selon Bloomberg. Shanghai vise le déploiement de 8000 robots humanoïdes dans ses usines d'ici 2028, selon Seoul Economic Daily / RoboActu. Denmark's biggest retailer training humanoid robots for supermarket night shifts, selon Euronews. En bref, une information publiée hier, AI's power demand triggers new water consumption shock via electricity generation, selon Bloomberg. AI's rampant power demand delivers new water consumption shock through electricity generation, selon Bloomberg. Google DeepMind's Demi Hassabis calls recent AI hacks early warning shots and urge international oversight, selon Reuters. En bref, une information publiée hier, le plus grand distributeur danois entraîne des robots humanoïdes pour les réapprovisionnements nocturnes en supermarchés, selon Euronews. Night Shift Robots, Denmark's biggest retailer, is training humanoids to restock supermarkets, selon Euronews.
Shanghai targets deployment of 8,000 humanoid robots in factories by 2028, selon SA Daily. En bref, une information publiée hier, Denmark's largest retailer trains humanoid robots for night shift supermarket restocking, selon Euronews. Kamala Harris warns AI safeguards window is closing, urges US-China cooperation, selon Reuters. Un ingénieur saoudien d'OpenAI est inculpé pour avoir dissimulé un dispositif d'enregistrement enveloppé dans du papier toilette dans une salle de réunion exécutive à San Francisco. Dans Euro-Union, Medici News. En bref, une information publiée le 13 octobre 2026, Anthropic avertit que de petits modèles d'IA pourraient se répliquer de manière autonome sur des appareils IoT tels que des télévisions intelligentes et des tondeuses à gazon dans quelques mois. Un ingénieur saoudien d'OpenAI a été arrêté pour avoir installé un dispositif d'enregistrement clandestin dans une salle de conférence de l'entreprise, selon United States Department of Justice. Scaleway annonce de nouvelles capacités de calcul pour l'IA à Stockholm et Copenhague avec AMD, selon Les Échos. En bref, une information publiée le 13 octobre 2026, Neura Robotics lance Neuron AI combinant vision, toucher, son et mémoire pour ses robots. Nircel DVLC Ordo Patar Modemensch News. Le Canada et le Royaume-Uni renouvellent leur partenariat sur la sécurité de l'IA et les risques des modèles de pointe, selon CNW Newswire. Le Canada et le Royaume-Uni renouvellent leur partenariat en matière de sécurité de l'intelligence artificielle avec échange sur les risques des modèles de pointe, de pointillés. En bref, une information publiée le 13 octobre 2026, au moins 225 scientifiques spécialisés en intelligence artificielle et cybersécurité issus de 21 pays ont appelé à des changements immédiats dans le développement et le déploiement de l'IA pour prévenir les incidents de sécurité. Meta a lancé les modèles Muse Wonder conçus pour des agents IA menant des tâches complexes sur la durée. Selon l'usine digitale, Meta lance Muse Wonder, deux nouveaux modèles pour des agents IA menant des tâches complexes de manière autonome, selon l'usine digitale. En bref, une information publiée le 13 octobre 2026, Power Supply and Specialized Talent Remain Primary Bottlenecks for Scaling AI Data Centers, selon Bloomberg. Puissance électrique et talent constituent les principaux goulots d'étranglement des data centers IA selon les opérateurs. Selon Bloomberg, Meta lance ses nouveaux modèles d'IA Wonder décrits comme son plus grand et plus capable à ce jour, rivalisant avec les leaders du secteur. Selon Euronews. En bref, une information publiée le 13 octobre 2026, les valeurs européennes des semi-conducteurs ont baissé après une percée mémoire de la chinoise CXMT, Nulis Doutramé. Anthropic alerte sur le risque d'IA capable de se multiplier seul sur des boîtiers Android TV et objets connectés. Mimre. Plus de 225 scientifiques issus de 21 pays, dont Hinton et Benjo, appellent à un organisme international pour superviser l'IA avancée, selon Reuters. En bref, une information publiée le 13 octobre 2026, 400 scientists call for international body to oversee advanced AI and mandate incident reporting, selon Reuters. 400 scientists from 34 countries including Hinton and Benjio call for international body to oversee advanced AI, selon Reuters. 225 scientifiques de 21 pays dont Joshua Bengio appelle à des changements immédiats dans le développement et le déploiement de l'IA pour prévenir les incidents de cybersécurité, selon Reuters. En bref, une information publiée le 13 octobre 2026, 225 scientists from 21 countries call for international oversight body on advanced AI, selon Reuters. Le FMI indique que les exportations de semi-conducteurs et d'équipements liés à l'IA représentent désormais plus de 10% du commerce mondial de marchandises, selon Le Temps.
Les actions de puces ont chuté en Asie après les commentaires du patron de Broadcom qualifiant les investissements IA de casino, selon Financial Times. En bref, une information publiée le 13 octobre 2026, les valeurs technologiques baissent après les mises en garde du dirigeant de Broadcom sur les investissements en IA et l'annonce d'une percée du chinois CXMT sur une puce mémoire à architecture 4F carré. D'ailleurs, boire, selon Investir. L'Australie finance via Arena deux nouvelles usines de robots spécialisées dans la construction de fermes solaires. Selon RoboActu, China Mobile a triplé la capacité de son hub de calcul méga en Mongolie intérieure dans le cadre de sa poussée IA avec une expansion de 120 MW, selon South China Morning Post. En bref, une information publiée le 13 octobre 2026, la Corée du Sud autorise Robros à tester 20 robots humanoïdes au contact de salariés dans 4 environnements industriels distincts. Du selon RoboActu. Murata Manufacturing commercialise un gant équipé de capteurs qui reproduit les mouvements des doigts pour collecter des données d'entraînement destinées à la robotique en IA physique, selon Nikkei. NatureWheel présente Natura 1, un modèle de 50 milliards de paramètres pré-entraîné sur plus d'un million d'heures de vidéos humaines pour améliorer la dextérité des mains robotiques à 20 degrés de liberté, selon RoboActu. En bref, une information publiée le 13 octobre 2026, le FMI relève sa prévision de croissance mondiale à 3,1% pour 2026 grâce aux investissements massifs dans l'intelligence artificielle et les semi-conducteurs qui profitent notamment à Taïwan et à la Corée du Sud. Des pirates ont déréglé à distance les systèmes de froid de plusieurs centaines de supermarchés français en exploitant des vulnérabilités connues de gestionnaires d'Enfos. Selon Informatik News, Anthropic a indiqué que de petits modèles d'IA pourraient être capables de se répliquer de manière autonome sur des dispositifs IoT commerciaux tels que des fours intelligents dans quelques mois. Ouais, no haters. En bref, une information publiée le 13 octobre 2026, Anthropic prévient que des modèles d'IA de petite taille pourraient s'auto-répliquer sur des appareils connectés comme des télévisions intelligentes d'ici la fin de 2026 sans point central d'arrêt. Mr. Nemoji. Anthropic warns small open-weight AI models could self-replicate on consumer IoT devices within months, selon Reuters. Banking regulators intensify AI oversight amid stability and cyber risks, selon Reuters. En bref, une information publiée le 13 octobre 2026, les régulateurs bancaires US et européens intensifient leur examen de l'IA face aux craintes de stabilité et de cyber-risques, selon Reuters. Banking regulators ramp up AI scrutiny as stability and cyber risks mount. Selon Reuters. Banking regulators ramp up AI scrutiny over financial stability and cyber risks. Selon Reuters. En bref, une information publiée le 13 octobre 2026, les fabricants de puces étendent rapidement leurs activités à Singapour pour répondre à la demande en IA. Ronia de Haleze. AMF upgrades global growth forecast to 3.1% for 2026. Crediting AI Infrastructure Investments, selon Reuters. NTT va construire le premier data center dédié à Anthropic au Japon, Ramor, selon Nikkei Asia. En bref, une information publiée le 13 octobre 2026, NTT Data est en discussion finale pour construire un data center dédié de 500 MW pour Anthropic à Osaka au Japon, selon Nikkei Asia. Microsoft présente Maya 300, son accélérateur d'IA de troisième génération pour l'inférence déployée à partir de 2027. Selon Actuia, plus de 400 scientifiques dont Hinton et Bengio réclament un organisme international de supervision de l'IA avancée. Selon Reuters,

0: d'informations publiées le 13 octobre 2026, IMF upgrades global growth forecast to 3.1% for 2026, citing AI investment boom, selon Reuters. La Corée du Sud autorise les tests de 20 robots humanoïdes en milieu industriel et voit son boom d'IA physique grand public, selon Nikkei Asia. South Korea autorise Robros to test 20 humanoid robots with workers in 4 distinct industrial environments, selon RoboActu. En bref, une information publiée le 13 octobre 2026, IMF raise global growth forecast to 3.1% for 2026, citing AI investment and trade boom benefiting China and India, selon Reuters. Power supply and specialized talent, biggest bottlenecks for scaling AI data centers, say operators. Selon Bloomberg, 225 scientists from 21 countries call for immediate AI security reforms and international oversight body, selon RTS. En bref, une information publiée le 13 octobre 2026, 225 scientists from 21 countries, including Hinton and Bengio, call for international AI oversight body, selon RTS. IMF upgrades 2026 global growth forecast to 3.1%, citing AI infrastructure spending as key resilience factor, selon Reuters. Anthropic warns small open-weight models could self-replicate across IoT devices within months, selon The Guardian. En bref, une information publiée le 13 octobre 2026, Anthropic warns small open-weight models could self-replicate on consumer IoT devices within months. Selon The Guardian, IMF upgrade 2026 global growth forecast to 3.1%, credits AI infrastructure investment, selon Reuters. NTT en pourparler, finaux pour bâtir le premier data center dédié à Anthropic au Japon, selon Nikkei Asia. En bref, une information publiée le 13 octobre 2026, NTT in final talks to build Anthropic's first dedicated data center in Japan, selon Nikkei Asia. South Korea authorize testing of 20 humanoid robots working alongside humans in 4 industrial sites, selon Nikkei Asia. 225 chercheurs de 21 pays, dont Hinton et Bengio, appellent à un organisme international de supervision de l'IA avancée, selon RTS. En bref, une information publiée le 13 octobre 2026, Power supply and specialized talent remain biggest bottlenecks for scaling AI data centers, operators say, selon Bloomberg. NTT enter final talks to build Anthropic's first dedicated data center in Japan. 225 scientifiques issus de 21 pays alertent sur les défaillances de sécurité de l'IA, selon RTS. En bref, une information publiée le 13 octobre 2026, 400 scientifiques dont Hinton et Bengio appellent à un organisme international pour superviser l'IA avancée, selon Reuters. Power supply and specialized talent cited as biggest bottlenecks for scaling AI data centers, operators say, selon Bloomberg. Banking watchdog ramp up AI scrutiny as stability and cyber risks mount, selon Reuters. En bref, une information publiée le 13 octobre 2026, Anthropic Alert, des petits modèles open weight pourraient s'auto-répliquer sur les appareils IoT d'ici fin 2026, selon The Guardian. Anthropic Alert, des petits modèles d'IA pourraient bientôt se répliquer seuls sur des objets IoT, selon Reuters. Power supply and specialized talent cited as primary bottlenecks for scaling AI data centers, operators report, selon Bloomberg. En bref, une information publiée le 13 octobre 2026, Anthropic warns small open-weight AI models could self-replicate on IoT devices within months, selon The Guardian. La Corée du Sud autorise les tests de 20 robots humanoïdes aux côtés de travailleurs dans 4 sites industriels, selon Nikkei Asia. Le FMI relève sa prévision de croissance mondiale à 3,1% pour 2026 grâce aux investissements dans l'IA, selon Reuters. En bref, une information publiée le 13 octobre 2026, puissance et talent restent les principaux goulots d'étranglement pour scaler les data centers IA, selon les opérateurs, selon Bloomberg. IMF upgrades 2026 global growth forecast to 3.1%, attributing resilience to AI infrastructure investments, selon Reuters. 100 scientists, including Inten and Bengio, call for international body to oversee advanced AI, selon Reuters. En bref, une information publiée le 13 octobre 2026, le FMI relève sa prévision de croissance mondiale 2026 à 3,1% en créditant les investissements IA. Selon Reuters, IMF upgrade 2026 global growth forecast to 3.1% citing AI infrastructure investment. Selon Reuters, US and European banking regulators ramp up AI scrutiny over stability and cyber risks. Selon Reuters, en bref, une information publiée le 13 octobre 2026, Anthropic alerte, des petits modèles OpenAI d'IA pourraient s'auto-répliquer sur des appareils IoT dans quelques mois, selon The Guardian. Canada and UK renew partnership on AI safety with focus on frontier model risks, selon Newswire Canada. IMF raised 2026 global growth forecast to 3.1% crediting AI infrastructure spending, selon Reuters. En bref, une information publiée le 13 octobre 2026, Anthropic warns small AI models could self-replicate on IoT devices within months, selon The Guardian. US and European banking regulators intensify AI oversight on stability and cyber risks. Selon Reuters, South Korea authorizes Robros to test 20 humanoid robots alongside workers in 4 industrial settings. Selon RoboActu. En bref, une information publiée le 13 octobre 2026, 400 scientifiques, dont Inten et Bengio, appel à un organisme international de supervision de l'IA avancée. Power supply and specialized talent remain primary bottlenecks for scaling AI data centers, operators say, selon Bloomberg. Entity in final talks to build Anthropic's first dedicated data center in Japan, selon Nikkei Asia. En bref, une information publiée le 13 octobre 2026, 400 scientists including Inten and Bengio call for international oversight body on advanced AI, selon Reuters. Power supply and specialized talent remain primary bottlenecks for scaling AI data centers, operators report, selon Bloomberg. 225 scientifiques de 21 pays, dont Inten et Bengio, appellent à un organisme international de supervision de l'IA avancée, selon RTS. En bref, une information publiée le 13 octobre 2026, 225 scientifiques de 21 pays alertent sur les failles de sécurité de l'IA et appellent à des changements immédiats, selon RTS. South Korea autorise testing of 20 humanoid robots alongside human workers in industrial settings, selon Nikkei Asia. 225 scientists from 21 countries, including Inten and Bengio, call for international oversight body on advanced AI, selon Reuters. En bref, une information publiée le 13 octobre 2026, puissance électrique et talents spécialisés restent les principaux goulots d'étranglement des data centers IA selon les opérateurs. Selon Bloomberg, Anthropic alerte, des petits modèles d'IA OpenAI pourraient s'auto-répliquer sur des appareils IoT dans quelques mois. Ouf. Selon The Guardian, 225 scientifiques de 21 pays alertent sur les défaillances de sécurité de l'IA. Selon RTS. En bref, une information publiée le 13 octobre 2026, la Corée du Sud autorise le test de 20 robots humanoïdes aux côtés de travailleurs dans 4 sites industriels, selon Nikkei Asia. South Korea autorise testing of 20 humanoid robots alongside human workers in 4 industrial sites, selon Nikkei Asia. Le Maroc a lancé la Semaine nationale de la cybersécurité à Rabat du 12 au 14 octobre 2026 autour de la transformation numérique, de l'IA et de la protection des infrastructures vitales, selon Oulemag. En bref, une information publiée le 12 octobre 2026, Meta launches Muse Wonder model claiming frontier performance in coding and reasoning, selon Bloomberg. Les experts en cybersécurité indiquent que le nombre d'agents IA explose de façon exponentielle dans les entreprises et que la sécurité peine à suivre ce déploiement rapide. Selon les Échos. Le gouvernement britannique annonce des mesures pour déployer l'IA de frontières afin de renforcer les défenses cybernétiques après avoir identifié et corrigé plus de 1000 vulnérabilités dans des systèmes publics, selon National Cyber Security Centre. En bref, une information publiée le 12 octobre 2026, le modèle Claude d'Anthropic peut désormais générer des tableaux de bord et des animations en plus des documents et des présentations.
1: Rolling from du modérateur.
0: Google présente le Fitbit Edge, un tracker de santé sans écran intégrant une nouvelle couche d'intelligence artificielle. Comme selon BFM TV. Anthropic a retiré l'accès Internet de ses modèles d'IA lors d'évaluations à haut risque et de cybersécurité après des intrusions sur des sites gouvernementaux, selon Bleeping Computer. En bref, une information publiée le 12 octobre 2026, la Commission européenne a présenté un plan d'action sur la cybersécurité et l'intelligence artificielle pour promouvoir l'utilisation sûre de l'IA et renforcer la résilience de l'UE. Le Royaume-Uni a donné à son AI Security Institute l'accès au dernier modèle d'IA avancé, dont Gemini 4 Argon, pour conduire des évaluations de sécurité, Scrum selon Reuters. UK confirms access to frontier AI models for safety testing while warning rogue AI cyber breaches are likely, selon Reuters. En bref, une information publiée le 12 octobre 2026, UK AI Minister confirms access to frontier models for safety tests and warns rogue AI cyber breaches are likely, selon Reuters. L'ANSI identifie un problème d'exécution des règles de sécurité de base face à une vague de cyberattaques sans précédent touchant les institutions françaises. Selon Informatik News, Microsoft dévoile la puce Maya 300 pour l'inférence IA offrant jusqu'à 7 fois les performances de Maya 200 et prévue pour un déploiement à grande échelle en 2027 dans ses data centers. Selon la Tribune. En bref, une information publiée le 12 octobre 2026, le gouvernement britannique annonce des mesures pour utiliser l'IA de pointe dans le renforcement des défenses cybernétiques et la préparation à des incidents impliquant des agents autonomes, selon gov.uk. Lenovo a lancé AI Express, une solution accélérée de serveurs et GPU NVIDIA préconfigurés pour le déploiement rapide d'IA en production. Selon ZDNet. Le PDG d'Intel déclare que l'adoption des modèles d'IA frontaliers chinois est très rapide en raison de leur coût token bas et de performances jugées suffisantes, selon Reuters. En bref, une information publiée le 12 octobre 2026, Intel CEO reports very fast global adoption of low-cost Chinese frontier AI models. Selon Reuters, Intel CEO highlights very fast global adoption of low-cost Chinese frontier AI model. Selon Reuters, Intel CEO says adoption of low-cost Chinese frontier AI models has been very fast, selon Reuters. En bref, une information publiée le 12 octobre 2026, AI data center build costs balloon to $30 billion per gigawatt amid memory price surge, selon Bloomberg. Les ventes d'équipements de fabrication de puces d'ASML vers la Chine ont augmenté de 109% malgré les restrictions américaines, selon South China Morning Post. ASML enregistre des commandes records pour ses machines EUV, selon les Échos. En bref, une information publiée hier Benouac lance le LiDAR Nova 20 pour la détection de proximité sur robots incarnés. The Long Robot Actu. Nvidia va devenir actionnaire minoritaire de Doctolib, selon les échos. Jensen Huang, PDG de Nvidia, annonce lors de sa visite à Paris des investissements dans 4 startups françaises dont Doctolib, Lebo Lariello. En bref, une information publiée hier, IBM et Siemens annoncent une collaboration de recherche pour accélérer le développement et la fabrication de l'architecture nanostack de transistors 3D à Albany, selon IBM Newsroom. IBM and Siemens collaborate on research to advance nanostack architecture, selon IBM Newsroom. La demande en énergie de l'IA provoque un nouveau choc sur la consommation d'eau via les centrales électriques. Midi demeure. En bref, une information publiée hier, AI's rampant power demand is delivering another water shock. Selon Bloomberg, Google DeepMind demiss as Abyss calls recent AI hacks early warning shots at Dublin Summit, selon Reuters. ASML relève sa prévision de chiffre d'affaires pour 2026, mais avertit d'une possible insuffisance de capacité pour répondre à la demande de puces IA jusqu'en 2030. En bref, une information publiée hier, Japan to invest up to $21 billion in 2 US chip factories to be run by Global Foundries, selon Nikkei Asia. Le Japon prévoit d'investir jusqu'à 20 et 1 milliard de dollars dans 2 usines de semi-conducteurs aux États-Unis exploitées par Global Foundries. Nvidia a annoncé des investissements dans Doctolib, Antalpic, Genesis AI et Pigment en France.

En bref, une information publiée hier. Le chinois CXMT réalise une percée dans la conception de puces mémoire avec une architecture 4F², selon South China Morning Post. Denmark's biggest retailer is training humanoid robots for supermarket night shifts, selon Euronews. Des robots humanoïdes de la start-up danoise Hive Robots sont entraînés pour réapprovisionner les rayons d'un supermarché FedEx pendant la nuit à Lyngby, selon Euronews. En bref, une information publiée hier, ASML indique que la demande liée à l'IA dépassera sa capacité de production d'outils pour la fabrication de puces jusqu'en 2028. Shanghai prévoit de déployer 8000 robots humanoïdes dans ses usines d'ici 2028 dans le cadre de son plan de fabrication intelligente. Ujudeshorno, Seoul Economic Daily. Kamala Harris warns AI safeguards window is closing and calls for US-China cooperation, selon Reuters. En bref, une information publiée hier, Kamala Harris avertit que la fenêtre des garde-fous IA se referme et plaide pour une coopération États-Unis-Chine, selon Reuters. Kamala Harris, la fenêtre des garde-fous IA se referme, coopération États-Unis-Chine indispensable, selon Reuters. Kamala Harris warns AI safeguards window is closing and urges US-China cooperation on standards, selon Reuters. En bref, une information publiée hier, Kamala Harris alerte sur la fermeture de la fenêtre des garde-fous IA et plaide pour une coopération États-Unis-Chine, selon Reuters. La start-up indienne Nussin Technology a levé 365 millions de roupies pour reconcevoir par IA les procédés de synthèse chimique, l'Azmal Actuya. 400 scientifiques, dont Geoffrey Hinton et Joshua Benjo, demandent la création d'un organisme international pour superviser les normes de confinement et les rapports d'incidents des systèmes d'IA avancés, selon Reuters. En bref, une information publiée hier, Shanghai veut intégrer 8000 robots humanoïdes dans ses usines d'ici 2028. Selon Robot Actu, Heidelberg a présenté des applications d'intelligence artificielle et de robotique pour l'automatisation de l'impression hybride. Selon Graphiline, Anthropic a déclaré un chiffre d'affaires trimestriel en hausse de 50% à 16,8 milliards de dollars avant son introduction en bourse. En bref, une information publiée hier, Demi Hassabis qualifie les récents hacks IA d'avertissement précoce et plaide pour un organisme international. Selon Reuters. Japan to invest up to $21 billion in two US chip factories run by Global Foundries, selon Nikkei Asia. Kamala Harris warns AI safeguards window is closing and urges US-China cooperation, selon Reuters. En bref, une information publiée hier, la demande énergétique de l'IA provoque un nouveau choc sur la consommation d'eau via les centrales électriques, selon Bloomberg. Shanghai vise le déploiement de 8000 robots humanoïdes dans ses usines d'ici 2028, selon Seoul Economic Daily / Robot Actu. Denmark's biggest retailer training humanoid robots for supermarket night shifts, selon Euronews. En bref, une information publiée hier, AI's power demand triggers new water consumption shock via electricity generation, selon Bloomberg. AI's rampant power demand delivers new water consumption shock through electricity generation, selon Bloomberg. Google DeepMind's Demi Hassabis calls recent AI hacks early warning shots and urge international oversight, selon Reuters. En bref, une information publiée hier, le plus grand distributeur danois entraîne des robots humanoïdes pour les réapprovisionnements nocturnes en supermarché, selon Euronews. Night Shift Robots, Denmark's biggest retailer, is training humanoids to restock supermarkets, selon Euronews.
Demi Hassabis calls recent AI hacks early warning shots and urges creation of international oversight body. En bref, une information publiée hier, Shanghai targets deployment of 8,000 humanoid robots in factories by 2028, selon SA Daily. Denmark's largest retailer trains humanoid robots for night shift supermarket restocking, selon Euronews. Kamala Harris warns AI safeguards window is closing, urges US-China cooperation, selon Reuters. En bref, une information publiée hier, Denmark's largest retailer begins training humanoid robots for nighttime supermarket restocking, selon Euronews. AI's rampant power demand triggers new water consumption shock via power plants, selon Bloomberg. Un ingénieur saoudien d'OpenAI est inculpé pour avoir dissimulé un dispositif d'enregistrement enveloppé dans du papier toilette dans une salle de réunion exécutive à San Francisco. Dans Eurounion, Medici News. En bref, une information publiée le 13 octobre 2026, Anthropic avertit que de petits modèles d'IA pourraient se répliquer de manière autonome sur des appareils IoT tels que des télévisions intelligentes et des tondeuses à gazon dans quelques mois. Un ingénieur saoudien d'OpenAI a été arrêté pour avoir installé un dispositif d'enregistrement clandestin dans une salle de conférence de l'entreprise, selon United States Department of Justice. Scaleway annonce de nouvelles capacités de calcul pour l'IA à Stockholm et Copenhague avec AMD, selon Les Échos. En bref, une information publiée le 13 octobre 2026, Neura Robotics lance Neuron AI combinant vision, toucher, son et mémoire pour ses robots. Niercel DVLC Ordo Patar Modemensch News. Le Canada et le Royaume-Uni renouvellent leur partenariat sur la sécurité de l'IA et les risques des modèles de pointe, selon CNW Newswire. Le Canada et le Royaume-Uni renouvellent leur partenariat en matière de sécurité de l'intelligence artificielle avec échange sur les risques des modèles de pointe, de pointille. En bref, une information publiée le 13 octobre 2026, au moins 225 scientifiques spécialisés en intelligence artificielle et cybersécurité issus de 21 pays ont appelé à des changements immédiats dans le développement et le déploiement de l'IA pour prévenir les incidents de sécurité. Meta a lancé les modèles Muse Wonder conçus pour des agents IA menant des tâches complexes sur la durée. Selon l'usine digitale, Meta lance Muse Wonder, deux nouveaux modèles pour des agents IA menant des tâches complexes de manière autonome, selon l'usine digitale. En bref, une information publiée le 13 octobre 2026, Power Supply and Specialized Talent remain primary bottlenecks for scaling AI data centers, selon Bloomberg. Puissance électrique et talent constituent les principaux goulots d'étranglement des data centers IA selon les opérateurs. Selon Bloomberg, Meta lance ses nouveaux modèles d'IA Wonder décrits comme son plus grand et plus capable à ce jour, rivalisant avec les leaders du secteur. Selon Euronews,

0: En bref, une information publiée le 13 octobre 2026, les valeurs européennes des semi-conducteurs ont baissé après une percée mémoire de la chinoise CXMT Nolis d'Outramé. Anthropic alerte sur le risque d'IA capable de se multiplier seul sur des boîtiers Android TV et objets connectés. Oh, mimre. Plus de 225 scientifiques issus de 21 pays, dont Hinton et Benjo, appellent à un organisme international pour superviser l'IA avancée, selon Reuters. En bref, une information publiée le 13 octobre 2026, 400 scientists call for international body to oversee advanced AI and mandate incident reporting, selon Reuters. 400 scientists from 34 countries, including Hinton and Benjo, call for international body to oversee advanced AI, selon Reuters. 225 scientifiques de 21 pays, dont Joshua Bengio, appelle à des changements immédiats dans le développement et le déploiement de l'IA pour prévenir les incidents de cybersécurité, selon Reuters. En bref, une information publiée le 13 octobre 2026, 225 scientists from 21 countries call for international oversight body on advanced AI, selon Reuters. Le FMI indique que les exportations de semi-conducteurs et d'équipements liés à l'IA représentent désormais plus de 10% du commerce mondial de marchandises, selon le Temps. Les actions de puces ont chuté en Asie après les commentaires du patron de Broadcom qualifiant les investissements IA de casino, selon Financial Times. En bref, une information publiée le 13 octobre 2026, les valeurs technologiques baissent après les mises en garde du dirigeant de Broadcom sur les investissements en IA et l'annonce d'une percée du chinois CXMT sur une puce mémoire à architecture 4F carré. D'ailleurs, verra boire, selon Investir. L'Australie finance via Arena deux nouvelles usines de robots spécialisées dans la construction de fermes solaires. Selon RoboActu, China Mobile a triplé la capacité de son hub de calcul méga en Mongolie intérieure dans le cadre de sa poussée IA avec une expansion de 120 MW, selon South China Morning Post. En bref, une information publiée le 13 octobre 2026, la Corée du Sud autorise Robros à tester 20 robots humanoïdes au contact de salariés dans 4 environnements industriels distincts. Du selon RoboActu. Murata Manufacturing commercialise un gant équipé de capteurs qui reproduit les mouvements des doigts pour collecter des données d'entraînement destinées à la robotique en IA physique, selon Nikkei. NatureWheel présente Natura 1, un modèle de 50 milliards de paramètres pré-entraîné sur plus d'un million d'heures de vidéos humaines pour améliorer la dextérité des mains robotiques à 20 degrés de liberté, selon RoboActu. En bref, une information publiée le 13 octobre 2026, le FMI relève sa prévision de croissance mondiale à 3,1% pour 2026 grâce aux investissements massifs dans l'intelligence artificielle et les semi-conducteurs qui profitent notamment à Taïwan et à la Corée du Sud. Des pirates ont déréglé à distance les systèmes de froid de plusieurs centaines de supermarchés français en exploitant des vulnérabilités connues de gestionnaires d'Enfos. Selon Informatic News, Anthropic a indiqué que de petits modèles d'IA pourraient être capables de se répliquer de manière autonome sur des dispositifs IoT commerciaux tels que des fours intelligents dans quelques mois. Ouais, no haters. En bref, une information publiée le 13 octobre 2026, Anthropic prévient que des modèles d'IA de petite taille pourraient s'auto-répliquer sur des appareils connectés comme des télévisions intelligentes d'ici la fin de 2026 sans point central d'arrêt. Anthropic warns small open weight AI models could self-replicate on consumer IoT devices within months, selon Reuters. Banking regulators intensify AI oversight amid stability and cyber risks, selon Reuters. En bref, une information publiée le 13 octobre 2026, les régulateurs bancaires US et européens intensifient leur examen de l'IA face aux craintes de stabilité et de cyber-risques, selon Reuters. Banking regulators ramp up AI scrutiny as stability and cyber risks mount, selon Reuters. Banking regulators ramp up AI scrutiny over financial stability and cyber risks. Selon Reuters. En bref, une information publiée le 13 octobre 2026, les fabricants de puces étendent rapidement leurs activités à Singapour pour répondre à la demande en IA. Ronia de Halese. AMF upgrades global growth forecast to 3.1% for 2026, crediting AI infrastructure investments, selon Reuters. L'entité va construire le premier data center dédié à Anthropic au Japon. Ramor, selon Nikkei Asia. En bref, une information publiée le 13 octobre 2026, NTT Data est en discussion finale pour construire un data center dédié de 500 MW pour Anthropic à Osaka, au Japon, selon Nikkei Asia. Microsoft présente Maya 300, son accélérateur d'IA de troisième génération pour l'inférence déployée à partir de 2027, selon Actuia. Plus de 400 scientifiques, dont Hinton et Bengio, réclament un organisme international de supervision de l'IA avancée. Selon Reuters, on fait une courte pause météo dans quelques villes de France. Voici les prévisions pour le jeudi 15 octobre 2026, entre 8h et 9h, heure de Paris. À Paris, 11 degrés sont prévus à 8h, puis un ciel partiellement nuageux pour l'heure qui suit. À Lyon, 11 degrés sont prévus à 8h, puis du brouillard pour l'heure qui suit. À Marseille, 13 degrés sont prévus à 8h, puis du brouillard pour l'heure qui suit. À Bordeaux, 15 degrés sont prévus à 8h, puis un ciel dégagé pour l'heure qui suit. À Lille, 11 degrés sont prévus à 8h, puis un ciel partiellement nuageux pour l'heure qui suit. Données de Met Norway, résumées pour cette antenne. Et maintenant, retour à l'actualité. En bref, une information publiée le 13 octobre 2026, 225 scientists from 21 countries call for immediate fixes to AI security flaws, selon RTS. US and European banking regulators intensify AI oversight amid stability and cyber risks, selon Reuters. Puissance électrique et talents spécialisés, principaux goulots d'étranglement pour scaler les data centers IA selon les opérateurs, selon Bloomberg. En bref, une information publiée le 13 octobre 2026, AMF upgrades global growth forecast to 3.1% for 2026, citing AI investment boom, selon Reuters. La Corée du Sud autorise les tests de 20 robots humanoïdes en milieu industriel et voit son boom d'IA physique grand public, selon Nikkei Asia. South Korea autorise Robros to test 20 humanoid robots with workers in 4 distinct industrial environments, selon RoboActu. En bref, une information publiée le 13 octobre 2026, IMF raise global growth forecast to 3.1% for 2026, citing AI investment and trade boom benefiting China and India. Selon Reuters, power supply and specialized talent, biggest bottlenecks for scaling AI data centers, say operators. Selon Bloomberg, 225 scientists from 21 countries call for immediate AI security reforms and international oversight body, selon RTS. En bref, une information publiée le 13 octobre 2026, 225 scientists from 21 countries, including Hinton and Bengio, call for international AI oversight body, selon RTS. IMF upgrades 2026 global growth forecast to 3.1%, citing AI infrastructure spending as key resilience factor, selon Reuters. Anthropic warns small open-weight models could self-replicate across IoT devices within months, selon The Guardian. En bref, une information publiée le 13 octobre 2026, Anthropic warns small open-weight models could self-replicate on consumer IoT devices within months. Selon The Guardian, IMF upgrade 2026 global growth forecast to 3.1% credits AI infrastructure investment, selon Reuters. NTT en pourparlers finaux pour bâtir le premier data center dédié à Anthropic au Japon, selon Nikkei Asia. En bref, une information publiée le 13 octobre 2026, NTT in final talks to build Anthropic's first dedicated data center in Japan, selon Nikkei Asia. South Korea authorize testing of 20 humanoid robots working alongside humans in 4 industrial sites, selon Nikkei Asia. 225 chercheurs de 21 pays, dont Inten et Benjo, appellent à un organisme international de supervision de l'IA avancée, selon RTS. En bref, une information publiée le 13 octobre 2026, Power Supply and Specialized Talent Remain Biggest Bottlenecks for Scaling AI Data Centers, Operators Say, selon Bloomberg. NTT Hunter Final Talks to Build Anthropic's First Dedicated Data Center in Japan. 225 scientifiques issus de 21 pays alertent sur les défaillances de sécurité de l'IA, selon RTS. En bref, une information publiée le 13 octobre 2026, 400 scientifiques dont Inten et Benjo appellent à un organisme international pour superviser l'IA avancée, selon Reuters. Power Supply and Specialized Talent cited as biggest bottlenecks for scaling AI data centers, operators say, selon Bloomberg. Banking watchdog ramp up AI scrutiny as stability and cyber risks mount, selon Reuters. En bref, une information publiée le 13 octobre 2026, Anthropic Alert, des petits modèles open weight pourraient s'auto-répliquer sur les appareils IoT d'ici fin 2026, selon The Guardian. Anthropic Alert, des petits modèles d'IA pourraient bientôt se répliquer seuls sur des objets IoT, selon Reuters. Power supply and specialized talent cited as primary bottlenecks for scaling AI data centers, operators report, selon Bloomberg. En bref, une information publiée le 13 octobre 2026, Anthropic warns small open-weight AI models could self-replicate on IoT devices within months, selon The Guardian. La Corée du Sud autorise les tests de 20 robots humanoïdes aux côtés de travailleurs dans 4 sites industriels, selon Nikkei Asia. Le FMI relève sa prévision de croissance mondiale à 3,1% pour 2026 grâce aux investissements dans l'IA, selon Reuters. En bref, une information publiée le 13 octobre 2026, puissance et talent restent les principaux goulots d'étranglement pour scaler les data centers IA selon les opérateurs, selon Bloomberg. IMF upgrades 2026 global growth forecast to 3.1%, attributing resilience to AI infrastructure investments, selon Reuters. 100 scientists, including Inten and Benjo, call for international body to oversee advanced AI, selon Reuters. En bref, une information publiée le 13 octobre 2026, le FMI relève sa prévision de croissance mondiale 2026 à 3,1% en créditant les investissements IA, selon Reuters. IMF upgrade 2026 global growth forecast to 3.1% citing AI infrastructure investment, selon Reuters. US and European banking regulators ramp up AI scrutiny over stability and cyber risks, selon Reuters. En bref, une information publiée le 13 octobre 2026, Anthropic Alert, des petits modèles OpenWeight d'IA pourraient s'auto-répliquer sur des appareils IoT dans quelques mois, selon The Guardian. Canada and UK renew partnership on AI safety with focus on frontier model risks, selon Newswire Canada. IMF raised 2026 global growth forecast to 3.1% crediting AI infrastructure spending, selon Reuters. South Korea authorizes Robros to test 20 humanoid robots alongside workers in 4 industrial settings, selon RoboActu. En bref, une information publiée le 13 octobre 2026, 400 scientifiques, dont Inten et Benjo, appellent à un organisme international de supervision de l'IA avancée. Power supply and specialized talent remain primary bottlenecks for scaling AI data centers, operators say, selon Bloomberg. NTT in final talks to build Anthropic's first dedicated data center in Japan, selon Nikkei Asia. En bref, une information publiée le 13 octobre 2026, 400 scientists including Intan and Bengio call for international oversight body on advanced AI, selon Reuters. Power supply and specialized talent remain primary bottlenecks for scaling AI data centers, operators report, selon Bloomberg. 225 scientifiques de 21 pays, dont Intan et Bengio, appellent à un organisme international de supervision de l'IA avancée, selon RTS. En bref, une information publiée le 13 octobre 2026, 225 scientifiques de 21 pays alertent sur les failles de sécurité de l'IA et appellent à des changements immédiats, selon RTS. South Korea autorise testing of 20 humanoid robots alongside human workers in industrial settings, selon Nikkei Asia. 225 scientists from 21 countries, including Intan and Bengio, call for international oversight body on advanced AI, selon Reuters. En bref, une information publiée le 13 octobre 2026, puissance électrique et talents spécialisés restent les principaux goulots d'étranglement des data centers IA selon les opérateurs. Selon Bloomberg, Anthropic alerte, des petits modèles d'IA openweight pourraient s'auto-répliquer sur des appareils IoT dans quelques mois. Ouf. Selon The Guardian, 225 scientifiques de 21 pays alertent sur les défaillances de sécurité de l'IA. Selon RTS. En bref, une information publiée le 13 octobre 2026, la Corée du Sud autorise le test de 20 robots humanoïdes aux côtés de travailleurs dans 4 sites industriels, selon Nikkei Asia. South Korea autorise testing of 20 humanoid robots alongside human workers in 4 industrial sites, selon Nikkei Asia. Le Maroc a lancé la Semaine nationale de la cybersécurité à Rabat du 12 au 14 octobre 2026 autour de la transformation numérique, de l'IA et de la protection des infrastructures vitales, selon Oulemag. En bref, une information publiée le 12 octobre 2026, Meta launches Muse Wonder model claiming frontier performance in coding and reasoning, selon Bloomberg. Les experts en cybersécurité indiquent que le nombre d'agents IA explose de façon exponentielle dans les entreprises et que la sécurité peine à suivre ce déploiement rapide. Il s'agit, selon les Échos. Le gouvernement britannique annonce des mesures pour déployer l'IA de frontières afin de renforcer les défenses cybernétiques après avoir identifié et corrigé plus de 1000 vulnérabilités dans des systèmes publics, selon National Cyber Security Center. En bref, une information publiée le 12 octobre 2026, le modèle Claude d'Anthropic peut désormais générer des tableaux de bord et des animations en plus des documents et des présentations.
1: Colin Brown du modérateur.
0: Google présente le Fitbit Edge, un tracker de santé sans écran intégrant une nouvelle couche d'intelligence artificielle. Comme selon BFM TV. Anthropic a retiré l'accès Internet de ses modèles d'IA lors d'évaluations à haut risque

et de cybersécurité après des intrusions sur des sites gouvernementaux, selon Bleeping Computer. En bref, une information publiée le 12 octobre 2026, la Commission européenne a présenté un plan d'action sur la cybersécurité et l'intelligence artificielle pour promouvoir l'utilisation sûre de l'IA et renforcer la résilience de l'UE. Le Royaume-Uni a donné à son AI Security Institute l'accès au dernier modèle d'IA avancé, dont Gemini 4 Argon, pour conduire des évaluations de sécurité, Scrum selon Reuters. UK confirms access to frontier AI models for safety testing while warning rogue AI cyber breaches are likely, selon Reuters. En bref, une information publiée le 12 octobre 2026, UK AI Minister confirms access to frontier models for safety tests and warns rogue AI cyber breaches are likely, selon Reuters. L'ANSI identifie un problème d'exécution des règles de sécurité de base face à une vague de cyberattaques sans précédent touchant les institutions françaises. Selon Informatique News, Microsoft dévoile la puce Maya 300 pour l'inférence IA, offrant jusqu'à 7 fois les performances de Maya 200 et prévue pour un déploiement à grande échelle en 2027 dans ses data centers. Selon la Tribune. En bref, une information publiée le 12 octobre 2026, le gouvernement britannique annonce des mesures pour utiliser l'IA de pointe dans le renforcement des défenses cybernétiques et la préparation à des incidents impliquant des agents autonomes, selon gov.uk. Lenovo a lancé AI Express, une solution accélérée de serveurs et GPU NVIDIA préconfigurés pour le déploiement rapide d'IA en production. Selon ZDNet. Le PDG d'Intel déclare que l'adoption des modèles d'IA frontaliers chinois est très rapide en raison de leur coût token bas et de performances jugées suffisantes, selon Reuters. En bref, une information publiée hier, Demi Hassabis qualifie les hacks IA d'avertissement précoce et plaide pour un organisme international, Dongcombes, des chercheurs identifient une flotte d'agents IA chinois suspects ciblant les services d'Alibaba, selon Bloomberg. Kamala Harris alerte, la fenêtre des garde-fous IA se referme et appelle à la coopération États-Unis-Chine, selon Reuters. En bref, une information publiée le 12 octobre 2026, Intel CEO reports very fast global adoption of low-cost Chinese frontier AI models. Selon Reuters, Intel CEO highlights very fast global adoption of low-cost Chinese frontier AI model. Selon Reuters, Intel CEO says adoption of low-cost Chinese frontier AI models has been very fast, selon Reuters. En bref, une information publiée le 12 octobre 2026, AI data center build costs balloon to $30 billion per gigawatt amid memory price surge, selon Bloomberg. Les ventes d'équipements de fabrication de puces d'ASML vers la Chine ont augmenté de 109% malgré les restrictions américaines, selon South China Morning Post. ASML enregistre des commandes records pour ses machines EUV, selon les Échos. En bref, une information publiée hier, Benouac lance le LiDAR Nova 20 pour la détection de proximité sur robots incarnés. The Long Robot Actu. Nvidia va devenir actionnaire minoritaire de Doctolib, selon les Échos. Jensen Huang, PDG de Nvidia, annonce lors de sa visite à Paris des investissements dans 4 startups françaises dont Doctolib, Lebo La Riello. En bref, une information publiée hier, IBM et Siemens annoncent une collaboration de recherche pour accélérer le développement et la fabrication de l'architecture nanostack de transistors 3D à Albany, selon IBM Newsroom. IBM and Siemens collaborate on research to advance nanostack architecture, selon IBM Newsroom. La demande en énergie de l'IA provoque un nouveau choc sur la consommation d'eau via les centrales électriques. Midi de mort. En bref, une information publiée hier, AI's rampant power demand is delivering another water shock, selon Bloomberg.
Google DeepMinds Demis Hassabis calls recent AI hacks early warning shots at Dublin Summit, selon Reuters. ASML relève sa prévision de chiffre d'affaires pour 2026, mais avertit d'une possible insuffisance de capacité pour répondre à la demande de puces IA jusqu'en 2030. En bref, une information publiée hier, Japan to invest up to $21 billion in two US chip factories to be run by Global Foundries, selon Nikkei Asia. Le Japon prévoit d'investir jusqu'à 20 et 1 milliard de dollars dans deux usines de semi-conducteurs aux États-Unis exploitées par Global Foundries. Nvidia a annoncé des investissements dans Doctolib, Antalpic, Genesis AI et Pigment en France.

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1: En bref, une information publiée hier. Le chinois CXMT réalise une percée dans la conception de puces mémoire avec une architecture 4F², selon South China Morning Post. Denmark's biggest retailer is training humanoid robots for supermarket night shifts, selon Euronews. Des robots humanoïdes de la start-up danoise Hive Robots sont entraînés pour réapprovisionner les rayons d'un supermarché FedEx pendant la nuit à Lyngby. Selon Euronews,

En bref, une information publiée hier, ASML indique que la demande liée à l'IA dépassera sa capacité de production d'outils pour la fabrication de puces jusqu'en 2028. Shanghai prévoit de déployer 8000 robots humanoïdes dans ses usines d'ici 2028 dans le cadre de son plan de fabrication intelligente. Ujudeshorno, Seoul Economic Daily. Kamala Harris warns AI safeguards window is closing and calls for US-China cooperation, selon Reuters. En bref, une information publiée hier, Kamala Harris avertit que la fenêtre des garde-fous IA se referme et plaide pour une coopération États-Unis-Chine, selon Reuters. Kamala Harris, la fenêtre des garde-fous IA se referme, coopération États-Unis-Chine indispensable. Selon Reuters, Kamala Harris warns AI safeguards window is closing and urges US-China cooperation on standards. Selon Reuters. En bref, une information publiée hier, Kamala Harris alerte sur la fermeture de la fenêtre des garde-fous IA et plaide pour une coopération États-Unis-Chine, selon Reuters. La start-up indienne Nussin Technology a levé 365 millions de roupies pour reconcevoir par IA les procédés de synthèse chimique, l'Azmal Actuya. 400 scientifiques, dont Geoffrey Hinton et Joshua Benjo, demandent la création d'un organisme international pour superviser les normes de confinement et les rapports d'incidents des systèmes d'IA avancés, selon Reuters. En bref, une information publiée hier, Shanghai veut intégrer 8000 robots humanoïdes dans ses usines d'ici 2028. Selon Robot Actu, Heidelberg a présenté des applications d'intelligence artificielle et de robotique pour l'automatisation de l'impression hybride. Selon Graphiline, Anthropic a déclaré un chiffre d'affaires trimestriel en hausse de 50% à 16,8 milliards de dollars avant son introduction en bourse. En bref, une information publiée hier, Demi Hassabis qualifie les récents hacks IA d'avertissement précoce et plaide pour un organisme international. Roland Reuters. Des chercheurs identifient une flotte d'agents IA chinois suspects ciblant les services d'Alibaba, selon Bloomberg. Japan to invest up to $21 billion in two US chip factories run by Global Foundries, selon Nikkei Asia. En bref, une information publiée hier, Kamala Harris warns AI safeguards window is closing and urges US-China cooperation. Selon Reuters, la demande énergétique de l'IA provoque un nouveau choc sur la consommation d'eau via les centrales électriques. Selon Bloomberg, Shanghai vise le déploiement de 8000 robots humanoïdes dans ses usines d'ici 2028. Selon Seoul Economic Daily / Robot Actu. En bref, une information publiée hier, Denmark's biggest retailer training humanoid robots for supermarket night shifts, selon Euronews. AI's power demand triggers new water consumption shock via electricity generation, selon Bloomberg. AI's rampant power demand delivers new water consumption shock through electricity generation, selon Bloomberg. En bref, une information publiée hier, Google DeepMind's Demi Hassabis calls recent AI hacks early warning shots and urge international oversight, selon Reuters. Le plus grand distributeur danois entraîne des robots humanoïdes pour les réapprovisionnements nocturnes en supermarché, selon Euronews. Night Shift Robots, Denmark's biggest retailer, is training humanoids to restock supermarkets, selon Euronews. En bref, une information publiée hier, Demi Hassabis calls recent AI hacks early warning shots and urges creation of international oversight body. Shanghai targets deployment of 8,000 humanoid robots in factories by 2028, selon SA Daily. Denmark's largest retailer trains humanoid robots for night shift supermarket restocking, selon Euronews. En bref, une information publiée hier,
Kamala Harris warns AI safeguards window is closing, urges US-China cooperation, selon Reuters. Denmark's largest retailer begins training humanoid robots for nighttime supermarket restocking, selon Euronews. Demi Hassabis qualifie les hacks IA d'avertissement précoce et plaide pour un organisme international. Donc on baisse. En bref, une information publiée hier. Kamala Harris alerte, la fenêtre des garde-fous IA se referme et appelle à la coopération États-Unis-Chine. Selon Reuters, AI's rampant power demand triggers new water consumption shock via power plants. Selon Bloomberg, un ingénieur saoudien d'OpenAI est inculpé pour avoir dissimulé un dispositif d'enregistrement enveloppé dans du papier toilette dans une salle de réunion exécutive à San Francisco. Dans Euro-Union, Medicine News. En bref, une information publiée le 13 octobre 2026, Anthropic avertit que de petits modèles d'IA pourraient se répliquer de manière autonome sur des appareils IoT tels que des télévisions intelligentes et des tondeuses à gazon dans quelques mois. Un ingénieur saoudien d'OpenAI a été arrêté pour avoir installé un dispositif d'enregistrement clandestin dans une salle de conférence de l'entreprise, selon United States Department of Justice. Scaleway annonce de nouvelles capacités de calcul pour l'IA à Stockholm et Copenhague avec AMD. Selon Les Échos. En bref, une information publiée le 13 octobre 2026, Neura Robotics lance Neuron AI combinant vision, toucher, son et mémoire pour ses robots. Niercel DVLC Ardu Patar Modemensch News. Le Canada et le Royaume-Uni renouvellent leur partenariat sur la sécurité de l'IA et les risques des modèles de pointe, selon CNW Newswire. Le Canada et le Royaume-Uni renouvellent leur partenariat en matière de sécurité de l'intelligence artificielle avec échange sur les risques des modèles de pointe, de pointillés. En bref, une information publiée le 13 octobre 2026,

AI Data Centers. Selon Bloomberg, puissance électrique et talent constituent les principaux goulots d'étranglement des data centers IA selon les opérateurs. Selon Bloomberg, Meta lance ses nouveaux modèles d'IA Wonder décrits comme son plus grand et plus capable à ce jour, rivalisant avec les leaders du secteur. Selon Euronews, en bref, une information publiée le 13 octobre 2026, les valeurs européennes des semi-conducteurs ont baissé après une percée mémoire de la chinoise CXMT Nulis d'Outramé. Anthropic alerte sur le risque d'IA capable de se multiplier seul sur des boîtiers Android TV et objets connectés. Mimre. Plus de 225 scientifiques issus de 21 pays, dont Hinton et Benjo, appellent à un organisme international pour superviser l'IA avancée, selon Reuters. En bref, une information publiée le 13 octobre 2026, 400 scientists call for international body to oversee advanced AI and mandate incident reporting, selon Reuters. 400 scientists from 34 countries, including Hinton and Benjo, call for international body to oversee advanced AI, selon Reuters. 225 scientifiques de 21 pays, dont Joshua Bengio, appellent à des changements immédiats dans le développement et le déploiement de l'IA pour prévenir les incidents de cybersécurité, selon Reuters. En bref, une information publiée le 13 octobre 2026, 225 scientists from 21 countries call for international oversight body on advanced AI, selon Reuters. Le FMI indique que les exportations de semi-conducteurs et d'équipements liés à l'IA représentent désormais plus de 10% du commerce mondial de marchandises, selon le Temps. Les actions de puces ont chuté en Asie après les commentaires du patron de Broadcom qualifiant les investissements IA de casino, selon Financial Times. En bref, une information publiée le 13 octobre 2026, les valeurs technologiques baissent après les mises en garde du dirigeant de Broadcom sur les investissements en IA et l'annonce d'une percée du chinois CXMT sur une puce mémoire à architecture 4F-carry. D'ailleurs, Béraboir, selon Investir. L'Australie finance via Arena deux nouvelles usines de robots spécialisées dans la construction de fermes solaires. Selon RoboActu, China Mobile a triplé la capacité de son hub de calcul méga en Mongolie intérieure dans le cadre de sa poussée IA avec une expansion de 120 MW, selon South China Morning Post. En bref, une information publiée le 13 octobre 2026, la Corée du Sud autorise Robros à tester 20 robots humanoïdes au contact de salariés dans 4 environnements industriels distincts. Du selon RoboActu, Murata Manufacturing commercialise un gant équipé de capteurs qui reproduit les mouvements des doigts pour collecter des données d'entraînement destinées à la robotique en IA physique, selon Nikkei. NatureWheel présente Natura 1, un modèle de 50 milliards de paramètres pré-entraîné sur plus d'un million d'heures de vidéos humaines pour améliorer la dextérité des mains robotiques à 20 degrés de liberté, selon RoboActu. En bref, une information publiée le 13 octobre 2026, le FMI relève sa prévision de croissance mondiale à 3,1% pour 2026 grâce aux investissements massifs dans l'intelligence artificielle et les semi-conducteurs qui profitent notamment à Taïwan et à la Corée du Sud. Des pirates ont déréglé à distance les systèmes de froid de plusieurs centaines de supermarchés français en exploitant des vulnérabilités connues de gestionnaires d'Enfos. Selon Informatique News, Anthropic a indiqué que de petits modèles d'IA pourraient être capables de se répliquer de manière autonome sur des dispositifs IoT commerciaux tels que des fours intelligents dans quelques mois. Reuters. En bref, une information publiée le 13 octobre 2026, Anthropic prévient que des modèles d'IA de petite taille pourraient s'auto-répliquer sur des appareils connectés comme des télévisions intelligentes d'ici la fin de 2026 sans point central d'arrêt. Mr. Nemoje. Anthropic warns small open weight AI models could self-replicate on consumer IoT devices within months, selon Reuters. Banking regulators intensify AI oversight amid stability and cyber risks, selon Reuters.

En bref, une information publiée le 13 octobre 2026, les régulateurs bancaires US et européens intensifient leur examen de l'IA face aux craintes de stabilité et de cyber-risques, selon Reuters. Banking regulators ramp up AI scrutiny as stability and cyber risks mount, selon Reuters. Banking regulators ramp up AI scrutiny over financial stability and cyber risks, selon Reuters. En bref, une information publiée le 13 octobre 2026, les fabricants de puces étendent rapidement leurs activités à Singapour pour répondre à la demande en IA. Ronia de Haleze. AMF upgrades global growth forecast to 3.1% for 2026, crediting AI infrastructure investments, selon Reuters. NTT va construire le premier data center dédié à Anthropic au Japon. Ramor, selon Nikkei Asia. En bref, une information publiée le 13 octobre 2026, NTT Data est en discussion finale pour construire un data center dédié de 500 MW pour Anthropic à Osaka, au Japon, selon Nikkei Asia. Microsoft présente Maya 300, son accélérateur d'IA de troisième génération pour l'inférence déployée à partir de 2027, selon Actuia. Plus de 400 scientifiques, dont Hinton et Bengio, réclament un organisme international de supervision de l'IA avancée, selon Reuters. En bref, une information publiée le 13 octobre 2026, 225 scientists from 21 countries call for immediate fixes to AI security flaws, selon RTS. US and European banking regulators intensify AI oversight amid stability and cyber risks, selon Reuters. Puissance électrique et talents spécialisés, principaux goulots d'étranglement pour scaler les data centers IA selon les opérateurs, selon Bloomberg. En bref, une information publiée le 13 octobre 2026, AMF upgrades global growth forecast to 3.1% for 2026, citing AI investment boom, selon Reuters. La Corée du Sud autorise les tests de 20 robots humanoïdes en milieu industriel et voit son boom d'IA physique grand public, selon Nikkei Asia. South Korea autorise Robros to test 20 humanoid robots with workers in 4 distinct industrial environments, selon RoboActu. En bref, une information publiée le 13 octobre 2026, IMF raise global growth forecast to 3.1% for 2026, citing AI investment and trade boom benefiting China and India, selon Reuters. Power supply and specialized talent, biggest bottlenecks for scaling AI data centers, say operators. Selon Bloomberg, 225 scientists from 21 countries call for immediate AI security reforms and international oversight body, selon RTS. En bref, une information publiée le 13 octobre 2026, 225 scientists from 21 countries, including Hinton and Bengio, call for international AI oversight body, selon RTS. IMF upgrades 2026 global growth forecast to 3.1%, citing AI infrastructure spending as key resilience factor, selon Reuters. Anthropic warns small open weight models could self-replicate across IoT devices within months, selon The Guardian. En bref, une information publiée le 13 octobre 2026, Anthropic warns small open weight models could self-replicate on consumer IoT devices within months. Selon The Guardian, IMF upgrade 2026 global growth forecast to 3.1%, credits AI infrastructure investment, selon Reuters. NTT en pourparlers finaux pour bâtir le premier data center dédié à Anthropic au Japon. Hein? Selon Nikkei Asia. En bref, une information publiée le 13 octobre 2026, NTT in final talks to build Anthropic's first dedicated data center in Japan, selon Nikkei Asia. South Korea autorise testing of 20 humanoid robots working alongside humans in 4

Industrial Sites, selon Nikkei Asia. 225 chercheurs de 21 pays, dont Hinton et Benjo, appellent à un organisme international de supervision de l'IA avancée, selon RTS. En bref, une information publiée le 13 octobre 2026, Power Supply and Specialized Talent Remain Biggest Bottlenecks for Scaling AI Data Centers, Operators Say, selon Bloomberg. NTT Hunter Final Talks to Build Anthropic's First Dedicated Data Center in Japan. 225 scientifiques issus de 21 pays alertent sur les défaillances de sécurité de l'IA, selon RTS. En bref, une information publiée le 13 octobre 2026, 400 scientifiques dont Hinton et Benjo appellent à un organisme international pour superviser l'IA avancée, selon Reuters. Power Supply and Specialized Talent cited as biggest bottlenecks for scaling AI data centers, operators say, selon Bloomberg. Banking watchdog ramp up AI scrutiny as stability and cyber risks mount, selon Reuters. En bref, une information publiée le 13 octobre 2026, Anthropic Alert, des petits modèles open weight nuageux pour l'heure qui suit. À Lyon, 12 degrés sont prévus à 9h, puis du brouillard pour l'heure qui suit. À Marseille, 15 degrés sont prévus à 9h, puis du brouillard pour l'heure qui suit. À Bordeaux, 15 degrés sont prévus à 9h, puis un ciel dégagé pour l'heure qui suit. À Lille, 12 degrés sont prévus à 9h, puis quelques nuages pour l'heure qui suit. Données de Met Norway, résumé pour cette antenne. Et maintenant, retour à l'actualité. 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Les ventes d'équipements de fabrication de puces d'ASML vers la Chine ont augmenté de 109% malgré les restrictions américaines, selon South China Morning Post. ASML enregistre des commandes records pour ses machines UV, selon les Échos. Benouac lance le LiDAR Nova 20 pour la détection de proximité sur robots incarnés. The Long Robot Actu. En bref, une information publiée hier, Nvidia va devenir actionnaire minoritaire de Doctolib, selon les Échos. Jensen Huang, PDG de Nvidia, annonce lors de sa visite à Paris des investissements dans 4 startups françaises dont Doctolib, Doctolib, Libola Riello, IBM et Siemens annoncent une collaboration de recherche pour accélérer le développement et la fabrication de l'architecture nanostack de transistors 3D à Albany, selon IBM Newsroom. En bref, une information publiée hier, IBM and Siemens collaborate on research to advance nanostack architecture, selon IBM Newsroom. La demande en énergie de l'IA provoque un nouveau choc sur la consommation d'eau via les centrales électriques. Midi de mort. AI's rampant power demand is delivering another water shock, selon Bloomberg. En bref, une information publiée hier, Google DeepMind's Demis Hassabis calls recent AI hacks early warning shots at Dublin Summit, selon Reuters. ASML relève sa prévision de chiffre d'affaires pour 2026, mais avertit d'une possible insuffisance de capacité pour répondre à la demande de puces IA jusqu'en 2030. Prompt Japan to invest up to $21 billion in 2 US chip factories to be run by Global Foundries, selon Nikkei Asia. En bref, une information publiée hier, le Japon prévoit d'investir jusqu'à 20 et 1 milliard de dollars dans 2 usines de semi-conducteurs aux États-Unis exploitées par Global Foundries. Nvidia a annoncé des investissements dans Doctolib, Antalpic, Genesis AI et Pigment en France.

Le chinois CXMT réalise une percée dans la conception de puces mémoire avec une architecture 4F².

selon South China Morning Post. En bref, une information publiée hier, Denmark's biggest retailer is training humanoid robots for supermarket night shifts, selon Euronews. Des robots humanoïdes de la start-up danoise Hive Robots sont entraînés pour réapprovisionner les rayons d'un supermarché FedEx pendant la nuit à Lyngby. Selon Euronews, ASML indique que la demande liée à l'IA dépassera sa capacité de production d'outils pour la fabrication de puces jusqu'en 2028. En bref, une information publiée hier, Shanghai prévoit de déployer 8000 robots humanoïdes dans ses usines d'ici 2028 dans le cadre de son plan de fabrication intelligente. Ouvrez les journaux, Seoul Economic Daily. Kamala Harris warns AI safeguards window is closing and calls for US-China cooperation, selon Reuters. Kamala Harris avertit que la fenêtre des garde-fous IA se referme et plaide pour une coopération États-Unis-Chine. Selon Reuters. En bref, une information publiée hier, Kamala Harris, la fenêtre des garde-fous IA se referme, coopération États-Unis-Chine indispensable. Selon Reuters. Kamala Harris warns AI safeguards window is closing and urges US-China cooperation on standards. Selon Reuters. Kamala Harris alerte sur la fermeture de la fenêtre des garde-fous IA et plaide pour une coopération États-Unis-Chine, selon Reuters. En bref, une information publiée hier, la start-up indienne Nussin Technology a levé 365 millions de roupies pour reconcevoir par IA les procédés de synthèse chimique, l'Azmal Actuya. 400 scientifiques, dont Geoffrey Hinton et Joshua Benjo, demandent la création d'un organisme international pour superviser les normes de confinement et les rapports d'incidents des systèmes d'IA avancés, selon Reuters. Shanghai veut intégrer 8000 robots humanoïdes dans ses usines d'ici 2028, selon Robot Actu. En bref, une information publiée hier, Heidelberg a présenté des applications d'intelligence artificielle et de robotique pour l'automatisation de l'impression hybride. Selon Graphiline, Anthropic a déclaré un chiffre d'affaires trimestriel en hausse de 50% à 16,8 milliards de dollars avant son introduction en bourse. Demi Hassabis qualifie les récents hacks IA d'avertissement précoce et plaide pour un organisme international. Roland Reuters. En bref, une information publiée hier, des chercheurs identifient une flotte d'agents IA chinois suspects ciblant les services d'Alibaba, selon Bloomberg. Japan to invest up to $21 billion in two US chip factories run by Global Foundries, selon Nikkei Asia. As rampant power demand delivers new water consumption shock through power plants, selon Bloomberg. En bref, une information publiée hier, Kamala Harris warns AI safeguards window is closing and urges US-China cooperation, selon Reuters. La demande énergétique de l'IA provoque un nouveau choc sur la consommation d'eau via les centrales électriques, selon Bloomberg. Shanghai vise le déploiement de 8000 robots humanoïdes dans ses usines d'ici 2028, selon Seoul Economic Daily / Robot Actu. En bref, une information publiée hier, Denmark's biggest retailer training humanoid robots for supermarket night shifts, selon Euronews. As power demand triggers new water consumption shock via electricity generation, selon Bloomberg. AI's rampant power demand delivers new water consumption shock through electricity generation, selon Bloomberg. En bref, une information publiée hier, Google DeepMind's Demi Hassabis calls recent AI hacks early warning shots and urge international oversight, selon Reuters. Le plus grand distributeur danois entraîne des robots humanoïdes pour les réapprovisionnements nocturnes en supermarché, selon Euronews. Night Shift Robots, Denmark's biggest retailer is training humanoids to restock supermarkets, selon Euronews.
En bref, une information publiée hier, Demi Hassabis calls recent AI hacks early warning shots and urges creation of international oversight body. Shanghai targets deployment of 8,000 humanoid robots in factories by 2028, selon SA Daily. Denmark's largest retailer trains humanoid robots for night shift supermarket restocking, selon Euronews. En bref, une information publiée hier, Kamala Harris warns AI safeguards window is closing, urges US-China cooperation, selon Reuters. Denmark's largest retailer begins training humanoid robots for nighttime supermarket restocking, selon Euronews. Demi Hassabis qualifie les hacks IA d'avertissement précoce et plaide pour un organisme international. Donc on baisse. En bref, une information publiée hier, Kamala Harris alerte, la fenêtre des garde-fous IA se referme et appelle à la coopération États-Unis-Chine. Selon Reuters, AI's rampant power demand triggers new water consumption shock via power plants. Selon Bloomberg, Denmark's largest retailer trains humanoid robots for nighttime supermarket restocking. Selon Euronews. En bref, une information publiée le 13 octobre 2026, un ingénieur saoudien d'OpenAI est inculpé pour avoir dissimulé un dispositif d'enregistrement enveloppé dans du papier toilette dans une salle de réunion exécutive à San Francisco. Dans Euro-Union Medicine News, Anthropic avertit que de petits modèles d'IA pourraient se répliquer de manière autonome sur des appareils IoT tels que des télévisions intelligentes et des tondeuses à gazon dans quelques mois. Un ingénieur saoudien d'OpenAI a été arrêté pour avoir installé un dispositif d'enregistrement clandestin dans une salle de conférence de l'entreprise, selon United States Department of Justice. En bref, une information publiée le 13 octobre 2026, Scaleway annonce de nouvelles capacités de calcul pour l'IA à Stockholm et Copenhague avec AMD. Selon Les Échos, Neura Robotics lance Neuron AI combinant vision, toucher, son et mémoire pour ses robots. Niercel DVLC Ordupatar Modemensch News. Le Canada et le Royaume-Uni renouvellent leur partenariat sur la sécurité de l'IA et les risques des modèles de pointe, selon CNW Newswire. En bref, une information publiée le 13 octobre 2026, le Canada et le Royaume-Uni renouvellent leur partenariat en matière de sécurité de l'intelligence artificielle avec échange sur les risques des modèles de pointe, de pointillés. Au moins 225 scientifiques spécialisés en intelligence artificielle et cybersécurité issus de 21 pays ont appelé à des changements immédiats dans le développement et le déploiement de l'IA pour prévenir les incidents de sécurité. Meta a lancé les modèles Muse Wonder conçus pour des agents IA menant des tâches complexes sur la durée, selon l'usine digitale. En bref, une information publiée le 13 octobre 2026, Meta lance Muse Wonder, deux nouveaux modèles pour des agents IA menant des tâches complexes de manière autonome, selon l'usine digitale. Power supply and specialized talent remain primary bottlenecks for scaling AI data centers, selon Bloomberg. Puissance électrique et talent constituent les principaux goulots d'étranglement des data centers IA, selon les opérateurs. Selon Bloomberg. En bref, une information publiée le 13 octobre 2026, Meta lance ses nouveaux modèles d'IA Wonder décrits comme son plus grand et plus capable à ce jour, rivalisant avec les leaders du secteur. Selon Euronews, les valeurs européennes des semi-conducteurs ont baissé après une percée mémoire de la chinoise CXMT Nulis d'Outramé. Anthropic alerte sur le risque d'IA capable de se multiplier seul sur des boîtiers Android TV et objets connectés. Mimre.

En bref, une information publiée le 13 octobre 2026, plus de 225 scientifiques issus de 21 pays, dont Hinton et Benjo, appellent à un organisme international pour superviser l'IA avancée, selon Reuters. 400 scientists call for international body to oversee advanced AI and mandate incident reporting, selon Reuters. 400 scientists from 34 countries, including Hinton and Benjo, call for international body to oversee advanced AI, selon Reuters. En bref, une information publiée le 13 octobre 2026, 225 scientifiques de 21 pays, dont Yoshua Bengio, appelle à des changements immédiats dans le développement et le déploiement de l'IA pour prévenir les incidents de cybersécurité, selon Reuters. 225 scientists from 21 countries call for international oversight body on advanced AI, selon Reuters. Le FMI indique que les exportations de semi-conducteurs et d'équipements liés à l'IA représentent désormais plus de 10% du commerce mondial de marchandises, selon le Temps. En bref, une information publiée le 13 octobre 2026, les actions de puces ont chuté en Asie après les commentaires du patron de Broadcom qualifiant les investissements IA de casino, selon Financial Times. Les valeurs technologiques baissent après les mises en garde du dirigeant de Broadcom sur les investissements en IA et l'annonce d'une percée du chinois CXMT sur une puce mémoire à architecture 4F-Carry, Beraboire, selon Investir. L'Australie finance via Arena deux nouvelles usines de robots spécialisées dans la construction de fermes solaires. Selon RoboActu, en bref, une information publiée le 13 octobre 2026, China Mobile a triplé la capacité de son hub de calcul méga en Mongolie intérieure dans le cadre de sa poussée IA avec une expansion de 120 MW, selon South China Morning Post. La Corée du Sud autorise Robros à tester 20 robots humanoïdes au contact de salariés dans 4 environnements industriels distincts. Du selon RoboActu. Murata Manufacturing commercialise un gant équipé de capteurs qui reproduit les mouvements des doigts pour collecter des données d'entraînement destinées à la robotique en IA physique, selon Nikkei. En bref, une information publiée le 13 octobre 2026, NatureWheel présente Natura 1, un modèle de 50 milliards de paramètres pré-entraîné sur plus d'un million d'heures de vidéos humaines pour améliorer la dextérité des mains robotiques à 20 degrés de liberté, selon RoboActu. Le FMI relève sa prévision de croissance mondiale à 3,1% pour 2026 grâce aux investissements massifs dans l'intelligence artificielle et les semi-conducteurs qui profitent notamment à Taïwan et à la Corée du Sud. Des pirates ont déréglé à distance les systèmes de froid de plusieurs centaines de supermarchés français en exploitant des vulnérabilités connues de gestionnaires d'Enfos. Selon Informatik News. En bref, une information publiée le 13 octobre 2026, Anthropic a indiqué que de petits modèles d'IA pourraient être capables de se répliquer de manière autonome sur des dispositifs IoT commerciaux tels que des fours intelligents dans quelques mois. Ouais, no haters. Anthropic prévient que des modèles d'IA de petite taille pourraient s'auto-répliquer sur des appareils connectés comme des télévisions intelligentes d'ici la fin de 2026 sans point central d'arrêt. Mr. Nemoji. Anthropic warns small open weight AI models could self-replicate on consumer IoT devices within months, selon Reuters. En bref, une information publiée le 13 octobre 2026, Banking regulators intensify AI oversight amid stability and cyber risks, selon Reuters. Les régulateurs bancaires US et européens intensifient leur examen de l'IA face aux craintes de stabilité et de cyber-risques, selon Reuters. Banking regulators ramp up AI scrutiny as stability and cyber risks mount, selon Reuters. En bref, une information publiée le 13 octobre 2026, Banking regulators ramp up AI scrutiny over financial stability and cyber risks, selon Reuters. Les fabricants de puces étendent rapidement leurs activités à Singapour pour répondre à la demande en IA. Ronya de Haleze.
IMF upgrades global growth forecast to 3.1% for 2026, crediting AI infrastructure investments. C'est long Reuters. En bref, une information publiée le 13 octobre 2026, l'entité va construire le premier data center dédié à Anthropic au Japon. Rarement, selon Nikkei Asia. NTT Data est en discussion finale pour construire un data center dédié de 500 MW pour Anthropic à Osaka, au Japon, selon Nikkei Asia. Microsoft présente Maya 300, son accélérateur d'IA de troisième génération pour l'inférence déployée à partir de 2027, selon Actuia. En bref, une information publiée le 13 octobre 2026, plus de 400 scientifiques dont Hinton et Bengio réclament un organisme international de supervision de l'IA avancée. Selon Reuters, 225 scientists from 21 countries call for immediate fixes to AI security flaws, selon RTS. US and European banking regulators intensify AI oversight amid stability and cyber risks, selon Reuters. En bref, une information publiée le 13 octobre 2026, puissance électrique et talents spécialisés, principaux goulots d'étranglement pour scaler les data centers IA selon les opérateurs, selon Bloomberg. IMF upgrades global growth forecast to 3.1% for 2026, citing AI investment boom, selon Reuters. La Corée du Sud autorise les tests de 20 robots humanoïdes en milieu industriel et voit son boom d'IA physique grand public, selon Nikkei Asia. En bref, une information publiée le 13 octobre 2026, South Korea autorise Robros to test 20 humanoid robots with workers in 4 distinct industrial environments, selon RoboActu. IMF raise global growth forecast to 3.1% for 2026, citing AI investment and trade boom benefiting China and India. Selon Reuters, power supply and specialized talent, biggest bottlenecks for scaling AI data centers, say operators. Selon Bloomberg. En bref, une information publiée le 13 octobre 2026, 225 scientists from 21 countries call for immediate AI security reforms and international oversight body, selon RTS. 225 scientists from 21 countries, including Hinton and Bengio, call for international AI oversight body, selon RTS. IMF upgrades 2026 global growth forecast to 3.1%, citing AI infrastructure spending as key resilience factor, selon Reuters. En bref, une information publiée le 13 octobre 2026, Anthropic warns small open weight models could self-replicate across IoT devices within months, selon The Guardian. Anthropic warns small open weight models could self-replicate on consumer IoT devices within months. Selon The Guardian, IMF upgrade 2026 global growth forecast to 3.1% credits AI infrastructure investment, selon Reuters. En bref, une information publiée le 13 octobre 2026, NTT en pourparlers finaux pour bâtir le premier data center dédié à Anthropic au Japon, hein, selon Nikkei Asia. NTT in final talks to build Anthropic's first dedicated data center in Japan, selon Nikkei Asia. South Korea authorizes testing of 20 humanoid robots working alongside humans in 4 industrial sites, selon Nikkei Asia. En bref, une information publiée le 13 octobre 2026, 225 chercheurs de 21 pays, dont Hinton et Bengio, appellent à un organisme international de supervision de l'IA avancée, selon RTS. Power supply and specialized talent remain biggest bottlenecks for scaling AI data centers, operators say, selon Bloomberg. NTT enter final talks to build Anthropic's first dedicated data center in Japan. En bref, une information publiée le 13 octobre 2026, 225 scientifiques issus de 21 pays alertent sur les défaillances de sécurité de l'IA, selon RTS.
400 scientifiques, dont Hinton et Bengio, appellent à un organisme international pour superviser l'IA avancée, selon Reuters. Power supply and specialized talent cited as biggest bottlenecks for scaling AI data centers, operators say, selon Bloomberg. En bref, une information publiée le 13 octobre 2026, Banking Watchdog ramp up AI scrutiny as stability and cyber risks mount, selon Reuters. Anthropic Alert, des petits modèles open weight pourraient s'auto-répliquer sur les appareils IoT d'ici fin 2026, selon The Guardian. Anthropic Alert, des petits modèles d'IA pourraient bientôt se répliquer seuls sur des objets IoT, selon Reuters. En bref, une information publiée le 13 octobre 2026, Power Supply and Specialized Talent cited as primary bottlenecks for scaling AI data centers operators report, selon Bloomberg. Anthropic warns small open weight AI models could self-replicate on IoT devices within months, selon The Guardian. La Corée du Sud autorise les tests de 20 robots humanoïdes aux côtés de travailleurs dans 4 sites industriels, selon Nikkei Asia. En bref, une information publiée le 13 octobre 2026, le FMI relève sa prévision de croissance mondiale à 3,1% pour 2026 grâce aux investissements dans l'IA, selon Reuters. Puissance et talent restent les principaux goulots d'étranglement pour scaler les data centers IA, selon les opérateurs, selon Bloomberg. IMF upgrades 2026 global growth forecast to 3.1%, attributing resilience to AI infrastructure investments, selon Reuters. En bref, une information publiée le 13 octobre 2026, 100 scientists, including Hinton and Bengio, call for international body to oversee advanced AI, selon Reuters. Le FMI relève sa prévision de croissance mondiale 2026 à 3,1% en créditant les investissements IA, selon Reuters. IMF upgrade 2026 global growth forecast to 3.1% citing AI infrastructure investment, selon Reuters. En bref, une information publiée le 13 octobre 2026, US and European banking regulators ramp up AI scrutiny over stability and cyber risks. Selon Reuters, Anthropic Alert, des petits modèles OpenWeight d'IA pourraient s'auto-répliquer sur des appareils IoT dans quelques mois, selon The Guardian. Canada and UK renew partnership on AI safety with focus on frontier model risks, selon Newswire Canada. En bref, une information publiée le 13 octobre 2026, IMF raised 2026 global growth forecast to 3.1% crediting AI infrastructure spending, selon Reuters. Anthropic warns small AI models could self-replicate on IoT devices within months, selon The Guardian. US and European banking regulators intensify AI oversight on stability and cyber risks, selon Reuters. En bref, une information publiée le 13 octobre 2026, South Korea authorize Robros to test 20 humanoid robots alongside workers in 4 industrial settings, selon RoboActu. 400 scientifiques, dont Hinton et Bengio, appellent à un organisme international de supervision de l'IA avancée. Power supply and specialized talent remain primary bottlenecks for scaling AI data centers, operators say, selon Bloomberg. En bref, une information publiée le 13 octobre 2026, Entity in final talks to build Anthropic's first dedicated data center in Japan, selon Nikkei Asia. 400 scientists, including Hinton and Bengio, call for international oversight body on advanced AI, selon Reuters. Power supply and specialized talent remain primary bottlenecks for scaling AI data centers, operators report, selon Bloomberg.
En bref, une information publiée le 13 octobre 2026, 225 scientifiques de 21 pays, dont Hinton et Bengio, appellent à un organisme international de supervision de l'IA avancée selon RTS. 225 scientifiques de 21 pays à

0: alerte sur les failles de sécurité de l'IA et appelle à des changements immédiats. Selon RTS, South Korea autorise testing of 20 humanoid robots alongside human workers in industrial settings, selon Nikkei Asia. En bref, une information publiée le 13 octobre 2026, 225 scientists from 21 countries, including Intel and Bengio, call for international oversight body on advanced AI. Selon Reuters, puissance électrique et talents spécialisés restent les principaux goulots d'étranglement des data centers IA selon les opérateurs. Selon Bloomberg, Anthropic alerte, des petits modèles d'IA Openweight pourraient s'auto-répliquer sur des appareils IoT dans quelques mois. Ouf. Selon The Guardian. En bref, une information publiée le 13 octobre 2026, 225 scientifiques de 21 pays alertent sur les défaillances de sécurité de l'IA. Selon RTS, la Corée du Sud autorise le test de 20 robots humanoïdes aux côtés de travailleurs dans 4 sites industriels. Selon Nikkei Asia, South Korea autorise testing of 20 humanoid robots alongside human workers in 4 industrial sites. Selon Nikkei Asia. En bref, une information publiée le 13 octobre 2026, le Maroc a lancé la Semaine nationale de la cybersécurité à Rabat du 12 au 14 octobre 2026 autour de la transformation numérique, de l'IA et de la protection des infrastructures vitales, selon Oulemag. Meta launches Muse Wonder model claiming frontier performance in coding and reasoning, selon Bloomberg. Les experts en cybersécurité indiquent que le nombre d'agents IA explose de façon exponentielle dans les entreprises et que la sécurité peine à suivre ce déploiement rapide. Selon les Échos. En bref, une information publiée le 12 octobre 2026, le gouvernement britannique annonce des mesures pour déployer l'IA de frontière afin de renforcer les défenses cybernétiques après avoir identifié et corrigé plus de 1000 vulnérabilités dans des systèmes publics, selon National Cyber Security Center. Le modèle Claude d'Anthropic peut désormais générer des tableaux de bord et des animations en plus des documents et des présentations.
1: Rolling Brown du modérateur.
0: Google présente le Fitbit Edge, un tracker de santé sans écran intégrant une nouvelle couche d'intelligence artificielle. Comment selon BFM TV. En bref, une information publiée le 12 octobre 2026, Anthropic a retiré l'accès Internet de ses modèles d'IA lors d'évaluations à haut risque et de cybersécurité après des intrusions sur des sites gouvernementaux, selon Bleeping Computer. La Commission européenne a présenté un plan d'action sur la cybersécurité et l'intelligence artificielle pour promouvoir l'utilisation sûre de l'IA et renforcer la résilience de l'UE. Le Royaume-Uni a donné à son AI Security Institute l'accès au dernier modèle d'IA avancé, dont Gemini 4 Argon, pour conduire des évaluations de sécurité. Scrum selon Reuters. En bref, une information publiée le 12 octobre 2026, UK confirms access to frontier AI models for safety testing while warning rogue AI cyber breaches are likely, selon Reuters. UK AI Minister confirms access to frontier models for safety test and warns rogue AI cyber breaches are likely, selon Reuters. L'ANSI identifie un problème d'exécution des règles de sécurité de base face à une vague de cyberattaques sans précédent touchant les institutions françaises. Selon Informatik News. En bref, une information publiée le 12 octobre 2026, Microsoft dévoile la puce Maya 300 pour l'inférence IA offrant jusqu'à 7 fois les performances de Maya 200 et prévue pour un déploiement à grande échelle en 2027 dans ses data centers. Selon la Tribune, le gouvernement britannique annonce des mesures pour utiliser l'IA de pointe dans le renforcement des défenses cybernétiques et la préparation à des incidents impliquant des agents autonomes, selon gov.qk. Lenovo a lancé AI Express, une solution accélérée de serveurs et GPU NVIDIA préconfigurés pour le déploiement rapide d'IA en production. Selon ZDNet. En bref, une information publiée le 12 octobre 2026, le PDG d'Intel déclare que l'adoption des modèles d'IA frontaliers chinois est très rapide

raison de leur coût token bas et de performances jugées suffisantes, selon Reuters. Intel CEO reports very fast global adoption of low-cost Chinese frontier AI models. Selon Reuters, la demande énergétique de l'IA provoque un nouveau choc sur la consommation d'eau via les centrales. Selon Bloomberg, en bref, une information publiée hier, Demi Hassabis qualifie les hacks IA d'avertissement précoce et appelle à un organisme international, selon Reuters. Le Japon investit jusqu'à 21 milliards de dollars dans deux usines de puces aux États-Unis exploitées par GlobalFoundries, selon Nikkei Asia. Intel CEO highlights very fast global adoption of low-cost Chinese frontier AI model, selon Reuters. En bref, une information publiée le 12 octobre 2026, Intel CEO says adoption of low-cost Chinese frontier AI models has been very fast, selon Reuters. Les ventes d'équipements de fabrication de puces d'ASML vers la Chine ont augmenté de 109% malgré les restrictions américaines, selon South China Morning Post. ASML enregistre des commandes records pour ses machines UV, selon les Échos. En bref, une information publiée hier, Benouac lance le LiDAR Nova 20 pour la détection de proximité sur robots incarnés. The Long Robot Actu. Nvidia va devenir actionnaire minoritaire de Doctolib, selon les Échos. Jensen Huang, PDG de Nvidia, annonce lors de sa visite à Paris des investissements dans 4 startups françaises dont Doctolib, Lebo La Riello. En bref, une information publiée hier, IBM et Siemens annoncent une collaboration de recherche pour accélérer le développement et la fabrication de l'architecture nanostack de transistors 3D à Albany, selon IBM Newsroom. IBM and Siemens collaborate on research to advance nanostack architecture, selon IBM Newsroom. La demande en énergie de l'IA provoque un nouveau choc sur la consommation d'eau via les centrales électriques. Midi de mort. En bref, une information publiée hier, AI's rampant power demand is delivering another water shock. Selon Bloomberg, Google DeepMind, Demi Hassabis calls recent AI hacks early warning shots at Dublin Summit, selon Reuters. ASML relève sa prévision de chiffre d'affaires pour 2026, mais avertit d'une possible insuffisance de capacité pour répondre à la demande de puces IA jusqu'en 2030. En bref, une information publiée hier, Japan to invest up to $21 billion in two US chip factories to be run by GlobalFoundries, selon Nikkei Asia. Le Japon prévoit d'investir jusqu'à 20 et 1 milliard de dollars dans deux usines de semi-conducteurs aux États-Unis exploitées par GlobalFoundries. Nvidia a annoncé des investissements dans Doctolib, Antalpic, Genesis AI et Pigment en France.

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1: En bref, une information publiée hier. Le chinois CXMT réalise une percée dans la conception de puces mémoire avec une architecture 4F², selon South China Morning Post. Denmark's biggest retailer is training humanoid robots pour supermarket night shifts, selon Euronews. Des robots humanoïdes de la start-up danoise Hive Robots sont entraînés pour réapprovisionner les rayons d'un supermarché FedEx pendant la nuit à Lyngby, selon Euronews. En bref, une information publiée hier, ASML indique que la demande liée à l'IA dépassera sa capacité de production d'outils pour la fabrication de puces jusqu'en 2028. Shanghai prévoit de déployer 8000 robots humanoïdes dans ses usines d'ici 2028 dans le cadre de son plan de fabrication intelligente. Ujudeshorno, Seoul Economic Daily. Kamala Harris warns AI safeguards window is closing and calls for US-China cooperation, selon Reuters. En bref, une information publiée hier, Kamala Harris avertit que la fenêtre des garde-fous IA se referme et plaide pour une coopération États-Unis-Chine, selon Reuters. Kamala Harris, la fenêtre des garde-fous IA se referme, coopération États-Unis-Chine indispensable, selon Reuters. Kamala Harris warns AI safeguards window is closing and urges US-China cooperation on standards, selon Reuters. En bref, une information publiée hier, Kamala Harris alerte sur la fermeture de la fenêtre des garde-fous IA et plaide pour une coopération États-Unis-Chine, selon Reuters. La start-up indienne Nussin Technology a levé 365 millions de roupies pour reconcevoir par IA les procédés de synthèse chimique, Lazmal Actuya. 400 scientifiques, dont Geoffrey Hinton et Joshua Benjo, demandent la création d'un organisme international pour superviser les normes de confinement et les rapports d'incidents des systèmes d'IA avancés, selon Reuters.

En bref, une information publiée hier, Shanghai veut intégrer 8000 robots humanoïdes dans ses usines d'ici 2028. Selon Robot Actu, Heidelberg a présenté des applications d'intelligence artificielle et de robotique pour l'automatisation de l'impression hybride. Selon Graphiline, Anthropic a déclaré un chiffre d'affaires trimestriel en hausse de 50% à 16,8 milliards de dollars avant son introduction en bourse. En bref, une information publiée hier, Demi Hassabis qualifie les récents hacks IA d'avertissement précoce et plaide pour un organisme international. Selon Reuters, des chercheurs identifient une flotte d'agents IA chinois suspects ciblant les services d'Alibaba. Selon Bloomberg, Japan to invest up to $21 billion in two US chip factories run by GlobalFoundries, selon Nikkei Asia. En bref, une information publiée hier, le distributeur danois Føtex entraîne des robots humanoïdes pour les réapprovisionnements de nuit, selon Euronews. Demi Hassabis qualifie les hacks IA d'avertissement précoce et appelle à un organisme international, selon Reuters. As rampant power demand delivers new water consumption shock through power plants, selon Bloomberg. En bref, une information publiée hier, Kamala Harris warns AI safeguards window is closing and urges US-China cooperation, selon Reuters. La demande énergétique de l'IA provoque un nouveau choc sur la consommation d'eau via les centrales électriques, selon Bloomberg. Shanghai vise le déploiement de 8000 robots humanoïdes dans ses usines d'ici 2028, selon Seoul Economic Daily / Robot Actu. En bref, une information publiée hier, Denmark's biggest retailer training humanoid robots for supermarket night shifts, selon Euronews. As power demand triggers new water consumption shock via electricity generation, selon Bloomberg. Le Japon investit jusqu'à 21 milliards de dollars dans deux usines de puces aux États-Unis exploitées par GlobalFoundries, selon Nikkei Asia. En bref, une information publiée hier, AI's rampant power demand delivers new water consumption shock through electricity generation, selon Bloomberg. La demande énergétique de l'IA provoque un nouveau choc sur la consommation d'eau via les centrales. Selon Bloomberg, Google DeepMind's Demi Hassabis calls recent AI hacks early warning shots and urge international oversight, selon Reuters. En bref, une information publiée hier, le plus grand distributeur danois entraîne des robots humanoïdes pour les réapprovisionnements nocturnes en supermarché, selon Euronews. Night Shift Robots, Denmark's biggest retailer, is training humanoids to restock supermarkets, selon Euronews. Demi Hassabis calls recent AI hacks early warning shots and urges creation of international oversight body. En bref, une information publiée hier, Shanghai targets deployment of 8000 humanoid robots in factories by 2028, selon SA Daily. Denmark's largest retailer trains humanoid robots for night shift supermarket restocking, selon Euronews. Kamala Harris warns AI safeguards window is closing, urges US-China cooperation. Selon Reuters. En bref, une information publiée hier, Denmark's largest retailer begins training humanoid robots for nighttime supermarket restocking, selon Euronews. Demi Hassabis qualifie les hacks IA d'avertissement précoce et plaide pour un organisme international. Kamala Harris alerte, la fenêtre des garde-fous IA se referme et appelle à la coopération États-Unis-Chine, selon Reuters. En bref, une information publiée hier, AI's rampant power demand triggers new water consumption shock via power plants, selon Bloomberg. Denmark's largest retailer
trains humanoid robots for nighttime supermarket restocking, selon Euronews. Un ingénieur saoudien d'OpenAI est inculpé pour avoir dissimulé un dispositif d'enregistrement enveloppé dans du papier toilette dans une salle de réunion exécutive à San Francisco. Dans Euronews, Medicine News. En bref, une information publiée le 13 octobre 2026, Anthropic avertit que de petits modèles d'IA pourraient se répliquer de manière autonome sur des appareils IoT tels que des télévisions intelligentes et des tondeuses à gazon dans quelques mois. Un ingénieur saoudien d'OpenAI a été arrêté pour avoir installé un dispositif d'enregistrement clandestin dans une salle de conférence de l'entreprise, selon United States Department of Justice. Scaleway annonce de nouvelles capacités de calcul pour l'IA à Stockholm et Copenhague avec AMD. Selon les Échos. En bref, une information publiée le 13 octobre 2026, Neura Robotics lance Neuron AI combinant vision, toucher, son et mémoire pour ses robots. Niercel Develese Ordupatar Modemensch News. Le Canada et le Royaume-Uni renouvellent leur partenariat sur la sécurité de l'IA et les risques des modèles de pointe, selon CNW Newswire. Le Canada et le Royaume-Uni renouvellent leur partenariat en matière de sécurité de l'intelligence artificielle avec échange sur les risques des modèles de pointe, de pointillés. En bref, une information publiée le 13 octobre 2026, au moins 225 scientifiques spécialisés en intelligence artificielle et cybersécurité issus de 21 pays ont appelé à des changements immédiats dans le développement et le déploiement de l'IA pour prévenir les incidents de sécurité. Meta a lancé les modèles Muse Wonder conçus pour des agents IA menant des tâches complexes sur la durée. Selon l'usine digitale, Meta lance Muse Wonder, deux nouveaux modèles pour des agents IA menant des tâches complexes de manière autonome, selon l'usine digitale. En bref, une information publiée le 13 octobre 2026, Power Supply and Specialized Talent Remain Primary Bottlenecks for Scaling AI Data Centers, selon Bloomberg. Puissance électrique et talent constituent les principaux goulots d'étranglement des data centers IA selon les opérateurs. Selon Bloomberg, Meta lance ses nouveaux modèles d'IA Wonder décrits comme son plus grand et plus capable à ce jour, rivalisant avec les leaders du secteur. Selon Euronews. En bref, une information publiée le 13 octobre 2026, les valeurs européennes des semi-conducteurs ont baissé après une percée mémoire de la chinoise CXMT

selon Reuters. 225 scientifiques de 21 pays, dont Yoshua Bengio, appelle à des changements immédiats dans le développement et le déploiement de l'IA pour prévenir les incidents de cybersécurité, selon Reuters. En bref, une information publiée le 13 octobre 2026, 225 scientists from 21 countries call for international oversight body on advanced AI, selon Reuters. Le FMI indique que les exportations de semi-conducteurs et d'équipements liés à l'IA représentent désormais plus de 10% du commerce mondial de marchandises, selon le Temps. Les actions de puces ont chuté en Asie après les commentaires du patron de Broadcom qualifiant les investissements IA de casino, selon Financial Times. En bref, une information publiée le 13 octobre 2026, les valeurs technologiques baissent après les mises en garde du dirigeant de Broadcom sur les investissements en IA et l'annonce d'une percée du chinois CXMT sur une puce mémoire à architecture 4F carry. D'ailleurs, à boire, selon Investir. L'Australie finance via Arena deux nouvelles usines de robots spécialisées dans la construction de fermes solaires. Selon RoboActu, China Mobile a triplé la capacité de son hub de calcul méga en Mongolie intérieure dans le cadre de sa poussée IA avec une expansion de 120 MW, selon South China Morning Post. En bref, une information publiée le 13 octobre 2026, la Corée du Sud autorise Robros à tester 20 robots humanoïdes au contact de salariés dans 4 environnements industriels distincts. Du selon RoboActu. Murata Manufacturing commercialise un gant équipé de capteurs qui reproduit les mouvements des doigts pour collecter des données d'entraînement destinées à la robotique en IA physique, selon Nikkei. NatureWheel présente Natura 1, un modèle de 50 milliards de paramètres pré-entraîné sur plus d'un million d'heures de vidéos humaines pour améliorer la dextérité des mains robotiques à 20 degrés de liberté, selon RoboActu. En bref, une information publiée le 13 octobre 2026, le FMI relève sa prévision de croissance mondiale à 3,1% pour 2026 grâce aux investissements massifs dans l'intelligence artificielle et les semi-conducteurs qui profitent notamment à Taïwan et à la Corée du Sud. Des pirates ont déréglé à distance les systèmes de froid de plusieurs centaines de supermarchés français en exploitant des vulnérabilités connues de gestionnaires d'Enfos. Selon Informatique News, Anthropic a indiqué que de petits modèles d'IA pourraient être capables de se répliquer de manière autonome sur des dispositifs IoT commerciaux tels que des fours intelligents dans quelques mois. Warner Reuters. En bref, une information publiée le 13 octobre 2026, Anthropic prévient que des modèles d'IA de petite taille pourraient s'auto-répliquer sur des appareils connectés comme des télévisions intelligentes d'ici la fin de 2026 sans point central d'arrêt. Mr. Nemo. Anthropic warns small open weight AI models could self-replicate on consumer IoT devices within months, selon Reuters. Banking regulators intensify AI oversight amid stability and cyber risks, selon Reuters. En bref, une information publiée le 13 octobre 2026, les régulateurs bancaires US et européens intensifient leur examen de l'IA face aux craintes de stabilité et de cyber-risques, selon Reuters. Banking regulators ramp up AI scrutiny as stability and cyber risks mount, selon Reuters. Banking regulators ramp up AI scrutiny over financial stability and cyber risks, selon Reuters. En bref, une information publiée le 13 octobre 2026, les fabricants de puces étendent rapidement leurs activités à Singapour pour répondre à la demande en IA. Ronia de Haleze. AMF upgrades global growth forecast to 3.1% for 2026, crediting AI infrastructure investments, selon Reuters. NTT va construire le premier data center dédié à Anthropic au Japon, Ramor, selon Nikkei Asia. En bref, une information publiée le 13 octobre 2026, NTT Data est en discussion finale pour construire un data center dédié de 500 MW pour Anthropic à Osaka, au Japon,
Selon Nikkei Asia, Microsoft présente Maya 300, son accélérateur d'IA de troisième génération pour l'inférence déployée à partir de 2027. Selon Actuia, plus de 400 scientifiques, dont Hinton et Bengio, réclament un organisme international de supervision de l'IA avancée. Selon Reuters, en bref, une information publiée le 13 octobre 2026, 225 scientists from 21 countries call for immediate fixes to AI security flaws, selon RTS. US and European banking regulators intensify AI oversight amid stability and cyber risks, selon Reuters. Puissance électrique et talents spécialisés, principaux goulots d'étranglement pour scaler les data centers IA selon les opérateurs, selon Bloomberg. En bref, une information publiée le 13 octobre 2026, AMF upgrades global growth forecast to 3.1% for 2026, citing AI investment boom, selon Reuters. La Corée du Sud autorise les tests de 20 robots humanoïdes en milieu industriel et voit son boom d'IA physique grand public, selon Nikkei Asia. South Korea autorise Robros to test 20 humanoid robots with workers in 4 distinct industrial environments, selon RoboActu. En bref, une information publiée le 13 octobre 2026, IMF raise global growth forecast to 3.1% for 2026, citing AI investment and trade boom benefiting China and India, selon Reuters. Power supply and specialized talent, biggest bottlenecks for scaling AI data centers, say operators. Selon Bloomberg, 225 scientists from 21 countries call for immediate AI security reforms and international oversight body, selon RTS. En bref, une information publiée le 13 octobre 2026, 225 scientists from 21 countries, including Hinton and Bengio, call for international AI oversight body, selon RTS. IMF upgrades 2026 global growth forecast to 3.1%, citing AI infrastructure spending as key resilience factor, selon Reuters. Anthropic warns small open-weight models could self-replicate across IoT devices within months, selon The Guardian. En bref, une information publiée le 13 octobre 2026, Anthropic warns small open-weight models could self-replicate on consumer IoT devices within months. Selon The Guardian, IMF upgrade 2026 global growth forecast to 3.1%, credits AI infrastructure investment, selon Reuters. NTT en pourparlers finaux pour bâtir le premier data center dédié à Anthropic au Japon, hein, selon Nikkei Asia. En bref, une information publiée le 13 octobre 2026, NTT in final talks to build Anthropic's first dedicated data center in Japan, selon Nikkei Asia. South Korea authorizes testing of 20 humanoid robots working alongside humans in 4 industrial sites, selon Nikkei Asia. 225 chercheurs de 21 pays, dont Hinton et Bengio, appellent à un organisme international de supervision de l'IA avancée, selon RTS. En bref, une information publiée le 13 octobre 2026, Power supply and specialized talent remain biggest bottlenecks for scaling AI data centers, operators say, selon Bloomberg. NTT enter final talks to build Anthropic's first dedicated data center in Japan. 225 scientifiques issus de 21 pays alertent sur les défaillances de sécurité de l'IA, selon RTS. En bref, une information publiée le 13 octobre 2026, 400 scientifiques dont Hinton et Bengio appellent à un organisme international pour superviser l'IA avancée, selon Reuters. Power supply and specialized talent cited as biggest bottlenecks for scaling AI data centers, operators say, selon Bloomberg. Banking watchdog ramp up AI scrutiny as stability and cyber risks mount, selon Reuters.
En bref, une information publiée le 13 octobre 2026, Anthropic Alert, des petits modèles open weight pourraient s'auto-répliquer sur les appareils IoT d'ici fin 2026, selon The Guardian. Anthropic Alert, des petits modèles d'IA pourraient bientôt se répliquer seuls sur des objets IoT, selon Reuters. Power supply and specialized talent cited as primary bottlenecks for scaling AI data centers, operators report, selon Bloomberg. En bref, une information publiée le 13 octobre 2026, Anthropic warns small open weight AI models could self-replicate on IoT device within months, selon The Guardian. La Corée du Sud autorise les tests de 20 robots humanoïdes aux côtés de travailleurs dans 4 sites industriels, selon Nikkei Asia. On fait une courte pause météo dans quelques villes de France. Voici les prévisions pour le jeudi 15 octobre 2026, entre 10h et 11h heure de Paris. À Paris, 13 degrés sont prévus à 10h, puis un ciel dégagé pour l'heure qui suit. À Lyon, 12 degrés sont prévus à 10h, puis du brouillard pour l'heure qui suit. À Marseille, 17 degrés sont prévus à 10h, puis quelques nuages pour l'heure qui suit. À Bordeaux, 16 degrés sont prévus à 10h, puis un ciel dégagé pour l'heure qui suit. À Lille, 13 degrés sont prévus à 10h, puis un ciel partiellement nuageux pour l'heure qui suit. Données de Met Norway, résumé pour cette antenne. Et maintenant, retour à l'actualité. Le FMI relève sa prévision de croissance mondiale à 3,1% pour 2026 grâce aux investissements dans l'IA, selon Reuters. En bref, une information publiée le 13 octobre 2026, puissance et talent restent les principaux goulots d'étranglement pour scaler les data centers IA selon les opérateurs, selon Bloomberg. IMF upgrades 2026 global growth forecast to 3.1%, attributing resilience to AI infrastructure investments, selon Reuters. 100 scientists, including Inten and Benjio, call for international body to oversee advanced AI, selon Reuters. En bref, une information publiée le 13 octobre 2026, le FMI relève sa prévision de croissance mondiale 2026 à 3,1% en créditant les investissements IA, selon Reuters. IMF upgrade 2026 global growth forecast to 3.1% citing AI infrastructure investment. Selon Reuters, US and European banking regulators ramp up AI scrutiny over stability and cyber risks. Selon Reuters, en bref, une information publiée le 13 octobre 2026, Anthropic Alert, des petits modèles OpenWeight d'IA pourraient s'auto-répliquer sur des appareils IoT dans quelques mois, selon The Guardian. Canada and UK renew partnership on AI safety with focus on frontier model risks, selon Newswire Canada. IMF raised 2026 global growth forecast to 3.1%, crediting AI infrastructure spending, selon Reuters. En bref, une information publiée le 13 octobre 2026, Anthropic warns small AI models could self-replicate on IoT device within months, selon The Guardian. US and European banking regulators intensify AI oversight on stability and cyber risks, selon Reuters. South Korea authorize Robros to test 20 humanoid robots alongside workers in 4 industrial settings, selon RoboActu. En bref, une information publiée le 13 octobre 2026, 400 scientifiques, dont Inten et Benjio, appellent à un organisme international de supervision de l'IA avancée. Power supply and specialized talent remain primary bottlenecks for scaling AI data centers, operators say, selon Bloomberg. Entity in final talks to build Anthropic's first dedicated data center in Japan, selon Nikkei Asia. En bref, une information publiée le 13 octobre 2026, 400 scientists including Inten and Benjio call for international oversight body on advanced AI, selon Reuters. Power supply and specialized talent remain primary bottlenecks for scaling AI data centers, operators report, selon Bloomberg.
225 scientifiques de 21 pays, dont Hinton et Bengio, appellent à un organisme international de supervision de l'IA avancée, selon RTS. En bref, une information publiée le 13 octobre 2026, 225 scientifiques de 21 pays alertent sur les failles de sécurité de l'IA et appellent à des changements immédiats. Selon RTS, South Korea autorise testing of 20 humanoid robots alongside human workers in industrial settings, selon Nikkei Asia. 225 scientists from 21 countries, including Hinton and Bengio, call for international oversight body on advanced AI, selon Reuters. En bref, une information publiée le 13 octobre 2026, puissance électrique et talents spécialisés restent les principaux goulots d'étranglement des data centers IA selon les opérateurs. Selon Bloomberg, Anthropic alerte, des petits modèles d'IA openweight pourraient s'auto-répliquer sur des appareils IoT dans quelques mois. Ouf. Selon The Guardian, 225 scientifiques de 21 pays alertent sur les défaillances de sécurité de l'IA. Selon RTS. En bref, une information publiée le 13 octobre 2026, la Corée du Sud autorise le test de 20 robots humanoïdes aux côtés de travailleurs dans 4 sites industriels. Selon Nikkei Asia, South Korea autorise testing of 20 humanoid robots alongside human workers in 4 industrial sites. Selon Nikkei Asia, le Maroc a lancé la Semaine nationale de la cybersécurité à Rabat du 12 au 14 octobre 2026 autour de la transformation numérique de l'IA et de la protection des infrastructures vitales, selon Oulemag. En bref, une information publiée le 12 octobre 2026, Meta launches Muse Wonder model claiming frontier performance in coding and reasoning, selon Bloomberg. Les experts en cybersécurité indiquent que le nombre d'agents IA explose de façon exponentielle dans les entreprises et que la sécurité peine à suivre ce déploiement rapide. Il s'agit, selon les Echos. Le gouvernement britannique annonce des mesures pour déployer l'IA de frontières afin de renforcer les défenses cybernétiques après avoir identifié et corrigé plus de 1000 vulnérabilités dans des systèmes publics, selon National Cyber Security Center.

En bref, une information publiée le 12 octobre 2026, Anthropic a retiré l'accès Internet de ses modèles d'IA lors d'évaluations à haut risque et de cybersécurité après des intrusions sur des sites gouvernementaux, selon Bleeping Computer. La Commission européenne a présenté un plan d'action sur la cybersécurité et l'intelligence artificielle pour promouvoir l'utilisation sûre de l'IA et renforcer la résilience de l'UE. Le Royaume-Uni a donné à son AI Security Institute l'accès au dernier modèle d'IA avancé, dont Gemini 4 Argon, pour conduire des évaluations de sécurité, Scrum selon Reuters. En bref, une information publiée le 12 octobre 2026, UK confirms access to frontier AI models for safety testing while warning rogue AI cyber breaches are likely, selon Reuters. UK AI Minister confirms access to frontier models for safety test and warns rogue AI cyber breaches are likely, selon Reuters. Microsoft dévoile la puce Maya 300 pour l'inférence IA, offrant jusqu'à 7 fois les performances de Maya 200 et prévue pour un déploiement à grande échelle en 2027 dans ses data centers. Selon la Tribune. En bref, une information publiée le 12 octobre 2026, Lenovo a lancé AI Express, une solution accélérée de serveurs et GPU NVIDIA préconfigurés pour le déploiement rapide d'IA en production. Selon ZDNet. Intel CEO reports very fast global adoption of low-cost Chinese frontier AI models. Selon Reuters, Intel CEO highlights very fast global adoption of low-cost Chinese frontier AI model. Selon Reuters. En bref, une information publiée le 12 octobre 2026, Intel CEO says adoption of low-cost Chinese frontier AI models has been very fast, selon Reuters. Les ventes d'équipements de fabrication de puces d'ASML vers la Chine ont augmenté de 109% malgré les restrictions américaines, selon South China Morning Post. ASML enregistre des commandes records pour ses machines EUV, selon les Échos. En bref, une information publiée hier. Benouac lance le LiDAR Nova 20 pour la détection de proximité sur robots incarnés. Selon Robot Actu, NVIDIA va devenir actionnaire minoritaire de Doctolib, selon les Échos. Jensen Huang, PDG de NVIDIA, annonce lors de sa visite à Paris des investissements dans 4 startups françaises dont Doctolib, Libo La Riello. En bref, une information publiée hier. IBM et Siemens annoncent une collaboration de recherche pour accélérer le développement et la fabrication de l'architecture nanostack de transistors 3D à Albany, selon IBM Newsroom. IBM and Siemens collaborate on research to advance nanostack architecture, selon IBM Newsroom. La demande en énergie de l'IA provoque un nouveau choc sur la consommation d'eau via les centrales électriques. Midi de mort. En bref, une information publiée hier. AI's rampant power demand is delivering another water shock. Selon Bloomberg, Google DeepMind's Demis Hassabis calls recent AI hacks early warning shots at Dublin Summit. Selon Reuters, ASML relève sa prévision de chiffre d'affaires pour 2026, mais avertit d'une possible insuffisance de capacité pour répondre à la demande de puces IA jusqu'en 2030. En bref, une information publiée hier, Japan to invest up to $21 billion in 2 US chip factories to be run by Global Foundries, selon Nikkei Asia. Le Japon prévoit d'investir jusqu'à 20 et 1 milliard de dollars dans 2 usines de semi-conducteurs aux États-Unis exploitées par Global Foundries. NVIDIA a annoncé des investissements dans Doctolib, Antalpic, Genesis AI et Pigment en France.

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1: En bref, une information publiée hier. Le chinois CXMT réalise une percée dans la conception de puces mémoire avec une architecture 4F², selon South China Morning Post. Denmark's biggest retailer is training humanoid robots for supermarket night shifts, selon Euronews. Des robots humanoïdes de la start-up danoise Hive Robots sont entraînés pour réapprovisionner les rayons d'un supermarché FedEx pendant la nuit à Lyngby, selon Euronews. En bref, une information publiée hier, ASML indique que la demande liée à l'IA dépassera sa capacité de production d'outils pour la fabrication de puces jusqu'en 2028. Shanghai prévoit de déployer 8000 robots humanoïdes dans ses usines d'ici 2028 dans le cadre de son plan de fabrication intelligente. Ouvrez les journaux Seoul Economic Daily. Kamala Harris warns AI safeguards window is closing and calls for US-China cooperation, selon Reuters. En bref, une information publiée hier, Kamala Harris avertit que la fenêtre des garde-fous IA se referme et plaide pour une coopération États-Unis-Chine. Selon Reuters, Kamala Harris, la fenêtre des garde-fous IA se referme, coopération États-Unis-Chine indispensable. Selon Reuters, Kamala Harris warns AI safeguards window is closing and urges US-China cooperation on standards. Selon Reuters. En bref, une information publiée hier, Kamala Harris alerte sur la fermeture de la fenêtre des garde-fous IA et plaide pour une coopération États-Unis-Chine, selon Reuters. La start-up indienne Nussin Technology a levé 365 millions de roupies pour reconcevoir par IA les procédés de synthèse chimique, l'Azmal Actuya. 400 scientifiques, dont Geoffrey Hinton et Joshua Benjo, demandent la création d'un organisme international pour superviser les normes de confinement et les rapports d'incidents des systèmes d'IA avancés, selon Reuters. En bref, une information publiée hier, Shanghai veut intégrer 8000 robots humanoïdes dans ses usines d'ici 2028. Selon Robot Actu, Heidelberg a présenté des applications d'intelligence artificielle et de robotique pour l'automatisation de l'impression hybride. Selon Graphiline, Anthropic a déclaré un chiffre d'affaires trimestriel en hausse de 50% à 16,8 milliards de dollars avant son introduction en bourse. En bref, une information publiée hier, Demi Hassabis qualifie les récents hacks IA d'avertissement précoce et plaide pour un organisme international. Roland Reuters. Des chercheurs identifient une flotte d'agents IA chinois suspects ciblant les services d'Alibaba, selon Bloomberg. Japan to invest up to $21 billion in two US chip factories run by Global Foundries, selon Nikkei Asia. En bref, une information publiée hier, le distributeur danois FedEx entraîne des robots humanoïdes pour les réapprovisionnements de nuit, selon Euronews. Demi Hassabis qualifie les hacks IA d'avertissement précoce et appelle à un organisme international, selon Reuters. As rampant power demand delivers new water consumption shock through power plants, selon Bloomberg. En bref, une information publiée hier, Kamala Harris warns AI safeguards window is closing and urges US-China cooperation. Selon Reuters, la demande énergétique de l'IA provoque un nouveau choc sur la consommation d'eau via les centrales électriques. Selon Bloomberg, Shanghai vise le déploiement de 8000 robots humanoïdes dans ses usines d'ici 2028. Selon Seoul Economic Daily / Robot Actu. En bref, une information publiée hier, Denmark's biggest retailer training humanoid robots for supermarket night shifts, selon Euronews. AI's power demand triggers new water consumption shock via electricity generation, selon Bloomberg. Le Japon investit jusqu'à 21 milliards de dollars dans deux usines de puces aux États-Unis exploitées par Global Foundries, selon Nikkei Asia. En bref, une information publiée hier, AI's rampant power demand delivers new water consumption shock through electricity generation, selon Bloomberg. La demande énergétique de l'IA provoque un nouveau choc sur la consommation d'eau via les centrales. Selon Bloomberg, Google DeepMind's Demi Hassabis calls recent AI hacks early warning shots and urge international oversight, selon Reuters. En bref, une information publiée hier, le plus grand distributeur danois entraîne des robots humanoïdes pour les réapprovisionnements nocturnes en supermarchés, selon Euronews. Night Shift Robots, Denmark's biggest retailer, is training humanoids to restock supermarkets, selon Euronews. Demi Hassabis calls recent AI hacks early warning shots and urges creation of international oversight body. En bref, une information publiée hier, Shanghai targets deployment of 8,000 humanoid robots in factories by 2028, selon SA Daily. Denmark's largest retailer trains humanoid robots for night shift supermarket restocking, selon Euronews. Kamala Harris warns AI safeguards window is closing, urges US-China cooperation, selon Reuters. En bref, une information publiée hier, Denmark's largest retailer begins training humanoid robots for nighttime supermarket restocking, selon Euronews. Demi Hassabis qualifie les hacks IA d'avertissement précoce et plaide pour un organisme international. Kamala Harris alerte, la fenêtre des garde-fous IA se referme et appelle à la coopération États-Unis-Chine, selon Reuters. En bref, une information publiée hier, AI's rampant power demand triggers new water consumption shock via power plants, selon Bloomberg. Denmark's largest retailer trains humanoid robots for nighttime supermarket restocking, selon Euronews. Un ingénieur saoudien d'OpenAI est inculpé pour avoir dissimulé un dispositif d'enregistrement enveloppé dans du papier toilette dans une salle de réunion exécutive à San Francisco. Dans Euronews, Medicine News. En bref, une information publiée le 13 octobre 2026, Anthropic avertit que de petits modèles d'IA pourraient se répliquer de manière autonome sur des appareils IoT tels que des télévisions intelligentes et des tondeuses à gazon dans quelques mois. Un ingénieur saoudien d'OpenAI a été arrêté pour avoir installé un dispositif d'enregistrement clandestin dans une salle de conférence de l'entreprise, selon United States Department of Justice. Scaleway annonce de nouvelles capacités de calcul pour l'IA à Stockholm et Copenhague avec AMD, selon Les Échos. En bref, une information publiée le 13 octobre 2026, Neura Robotics lance Neuron AI combinant vision, toucher, son et mémoire pour ses robots. Nircel DVLC Ardupatar Modemensch News. Le Canada et le Royaume-Uni renouvellent leur partenariat sur la sécurité de l'IA et les risques des modèles de pointe, selon CNW Newswire. Le Canada et le Royaume-Uni renouvellent leur partenariat en matière de sécurité de l'intelligence artificielle avec échange sur les risques des modèles de pointe, de pointillés. En bref, une information publiée le 13 octobre 2026, au moins 225 scientifiques spécialisés en intelligence artificielle et cybersécurité issus de 21 pays ont appelé à des changements immédiats dans le développement et le déploiement de l'IA pour prévenir les incidents de sécurité. Meta a lancé les modèles Muse Wonder conçus pour des agents IA menant des tâches complexes sur la durée. Selon l'usine digitale, Meta lance Muse Wonder, deux nouveaux modèles pour des agents IA menant des tâches complexes de manière autonome, selon l'usine digitale. En bref, une information publiée le 13 octobre 2026, Power Supply and Specialized Talent Remain Primary Bottlenecks for Scaling AI Data Centers, selon Bloomberg. Puissance électrique et talent constituent les principaux goulots d'étranglement des data centers IA, selon les opérateurs. Selon Bloomberg, Meta lance ses nouveaux modèles d'IA Wonder décrits comme son plus grand et plus capable à ce jour, rivalisant avec les leaders du secteur. Selon Euronews. En bref, une information publiée le 13 octobre 2026, les valeurs européennes des semi-conducteurs ont baissé après une percée mémoire de la chinoise CXMT Nolis d'Outramé. Anthropic alerte sur le risque d'IA capable de se multiplier seul sur des boîtiers Android TV et objets connectés. Plus de 225 scientifiques issus de 21 pays, dont Hinton et Benjo, appellent à un organisme international pour superviser l'IA avancée, selon Reuters. En bref, une information publiée le 13 octobre 2026, 400 scientists call for international body to oversee advanced AI and mandate incident reporting, selon Reuters. 400 scientists from 34 countries, including Hinton and Benjio, call for international body to oversee advanced AI, selon Reuters. 225 scientifiques de 21 pays, dont Joshua Benjio, appellent à des changements immédiats dans le développement et le déploiement de l'IA pour prévenir les incidents de cybersécurité, selon Reuters. En bref, une information publiée le 13 octobre 2026, 225 scientists from 21 countries call for international oversight body on advanced AI, selon Reuters. Le FMI indique que les exportations de semi-conducteurs et d'équipements liés à l'IA représentent désormais plus de 10% du commerce mondial de marchandises, selon le Temps. Les actions de puces ont chuté en Asie après les commentaires du patron de Broadcom qualifiant les investissements IA de casino, selon Financial Times. En bref, une information publiée le 13 octobre 2026, les valeurs technologiques baissent après les mises en garde du dirigeant de Broadcom sur les investissements en IA et l'annonce d'une percée du chinois CXMT sur une puce mémoire à architecture 4F-carry. D'ailleurs, Béraboire. Selon Investir. L'Australie finance via Arena deux nouvelles usines de robots spécialisées dans la construction de fermes solaires. Selon RoboActu, China Mobile a triplé la capacité de son hub de calcul méga en Mongolie intérieure dans le cadre de sa poussée IA avec une expansion de 120 MW, selon South China Morning Post. En bref, une information publiée le 13 octobre 2026, la Corée du Sud autorise Robros à tester 20 robots humanoïdes au contact de salariés dans 4 environnements industriels distincts. Du selon RoboActu. Murata Manufacturing commercialise un gant équipé de capteurs qui reproduit les mouvements des doigts pour collecter des données d'entraînement destinées à la robotique en IA physique, selon Nikkei. NatureWheel présente Natura 1, un modèle de 50 milliards de paramètres pré-entraîné sur plus d'un million d'heures de vidéos humaines pour améliorer la dextérité des mains robotiques à 20 degrés de liberté, selon RoboActu. En bref, une information publiée le 13 octobre 2026, le FMI relève sa prévision de croissance mondiale à 3,1% pour 2026 grâce aux investissements massifs dans l'intelligence artificielle et les semi-conducteurs qui profitent notamment à Taïwan et à la Corée du Sud. Des pirates ont déréglé à distance les systèmes de froid de plusieurs centaines de supermarchés français en exploitant des vulnérabilités connues de gestionnaires d'Enfos. Selon Informatique News, Anthropic a indiqué que de petits modèles d'IA pourraient être capables de se répliquer de manière autonome sur des dispositifs IoT commerciaux tels que des fours intelligents dans quelques mois. En bref, une information publiée le 13 octobre 2026, Anthropic prévient que des modèles d'IA de petite taille pourraient s'auto-répliquer sur des appareils connectés comme des télévisions intelligentes d'ici la fin de 2026 sans point central d'arrêt. Mr. Nemo. Anthropic warns small open-weight AI models could self-replicate on consumer IoT devices within months, selon Reuters. Banking regulators intensify AI oversight amid stability and cyber risks, selon Reuters. En bref, une information publiée le 13 octobre 2026, les régulateurs bancaires US et européens intensifient leur examen de l'IA face aux craintes de stabilité et de cyber-risques, selon Reuters. Banking regulators ramp up AI scrutiny as stability and cyber risks mount, selon Reuters. Banking regulators ramp up AI scrutiny over financial stability and cyber risks, selon Reuters. En bref, une information publiée le 13 octobre 2026, les fabricants de puces étendent rapidement leurs activités à Singapour pour répondre à la demande en IA. Ronia de Haleze. AMF upgrades global growth forecast to 3.1% for 2026, crediting AI infrastructure investments, selon Reuters. NTT va construire le premier data center dédié à Anthropic au Japon. Ramor, selon Nikkei Asia. En bref, une information publiée le 13 octobre 2026, NTT Data est en discussion finale pour construire un data center dédié de 500 MW pour Anthropic à Osaka, au Japon, selon Nikkei Asia. Microsoft présente Maya 300, son accélérateur d'IA de troisième génération pour l'inférence déployée à partir de 2027, selon Actuia. Plus de 400 scientifiques, dont Hinton et Bengio, réclament un organisme international de supervision de l'IA avancée, selon Reuters. En bref, une information publiée le 13 octobre 2026, 225 scientists from 21 countries call for immediate fixes to AI security flaws, selon RTS. US and European banking regulators intensify AI oversight amid stability and cyber risks, selon Reuters. Puissance électrique et talents spécialisés, principaux goulots d'étranglement pour scaler les data centers IA selon les opérateurs, selon Bloomberg. En bref, une information publiée le 13 octobre 2026, AMF upgrades global growth forecast to 3.1% for 2026, citing AI investment boom, selon Reuters. La Corée du Sud autorise les tests de 20 robots humanoïdes en milieu industriel et voit son boom d'IA physique grand public, selon Nikkei Asia. South Korea autorise Robros to test 20 humanoid robots with workers in four distinct industrial environments, selon RoboActu. En bref, une information publiée le 13 octobre 2026, IMF raise global growth forecast to 3.1% for 2026, citing AI investment and trade boom benefiting China and India, selon Reuters. Power supply and specialized talent, biggest bottlenecks for scaling AI data centers, say operators. Selon Bloomberg, 225 scientists from 21 countries call for immediate AI security reforms and international oversight body, selon RTS. En bref, une information publiée le 13 octobre 2026, 225 scientists from 21 countries, including Hinton and Bengio, call for international AI oversight body, selon RTS. IMF upgrades 2026 global growth forecast to 3.1%, citing AI infrastructure spending as key resilience factor, selon Reuters. Anthropic warns small open-weight models could self-replicate across IoT devices within months, selon The Guardian. En bref, une information publiée le 13 octobre 2026, Anthropic warns small open-weight models could self-replicate on consumer IoT devices within months, selon The Guardian. IMF upgrade 2026 global growth forecast to 3.1%, Credits AI Infrastructure Investment, selon Reuters. NTT en pourparler, Fino pour bâtir le premier data center dédié à Anthropic au Japon, hein, selon Nikkei Asia. En bref, une information publiée le 13 octobre 2026, NTT in final talks to build Anthropic's first dedicated data center in Japan, selon Nikkei Asia. South Korea autorise testing of 20 humanoid robots working alongside humans in 4 industrial sites, selon Nikkei Asia. 225 chercheurs de 21 pays, dont Inton et Benjo, appellent à un organisme international de supervision de l'IA avancée, selon RTS. En bref, une information publiée le 13 octobre 2026, Power Supply and Specialized Talent Remain Biggest Bottlenecks for Scaling AI Data Centers, Operators Say, selon Bloomberg. NTT Hunter, Final Talks to Build Anthropic's First Dedicated Data Center in Japan. Denmark's largest retailer is training humanoid robots for nighttime supermarket restocking, selon Euronews. En bref, une information publiée le 13 octobre 2026, 225 scientifiques issus de 21 pays alertent sur les défaillances de sécurité de l'IA, selon RTS. 400 scientifiques, dont Inton et Benjo, appellent à un organisme international pour superviser l'IA avancée, selon Reuters. Power Supply and Specialized Talent, cited as biggest bottlenecks for scaling AI data centers, operators say, selon Bloomberg,

En bref, une information publiée le 13 octobre 2026, Banking Watchdog Ramp Up AI Scrutiny as Stability and Cyber Risks Mount, selon Reuters. Anthropic Alert, des petits modèles open weight pourraient s'auto-répliquer sur les appareils IoT d'ici fin 2026, selon The Guardian. Anthropic Alert, des petits modèles d'IA pourraient bientôt se répliquer seuls sur des objets IoT, selon Reuters. En bref, une information publiée le 13 octobre 2026, Power Supply and Specialized Talent Cited as Primary Bottlenecks for Scaling AI Data Centers Operators Report, selon Bloomberg. Anthropic warns small open weight AI models could self-replicate on IoT device within months, selon The Guardian. La Corée du Sud autorise les tests de 20 robots humanoïdes aux côtés de travailleurs dans 4 sites industriels, selon Nikkei Asia. En bref, une information publiée le 13 octobre 2026, le FMI relève sa prévision de croissance mondiale à 3,1% pour 2026 grâce aux investissements dans l'IA, selon Reuters. Puissance et talent restent les principaux goulots d'étranglement pour scaler les data centers IA, selon les opérateurs, selon Bloomberg. IMF upgrades 2026 global growth forecast to 3.1%, attributing resilience to AI infrastructure investments, selon Reuters. En bref, une information publiée le 13 octobre 2026, 100 scientists including Intel and Benjio call for international body to oversee advanced AI, selon Reuters. Le FMI relève sa prévision de croissance mondiale 2026 à 3,1% en créditant les investissements IA, selon Reuters. IMF upgrade 2026 global growth forecast to 3.1% citing AI infrastructure investment, selon Reuters. En bref, une information publiée le 13 octobre 2026, US and European banking regulators ramp up AI scrutiny over stability and cyber risks. Selon Reuters, Anthropic Alert, des petits modèles OpenWeight d'IA pourraient s'auto-répliquer sur des appareils IoT dans quelques mois, selon The Guardian. Canada and UK renew partnership on AI safety with focus on frontier model risks, selon Newswire Canada. En bref, une information publiée le 13 octobre 2026, IMF raised 2026 global growth forecast to 3.1% crediting AI infrastructure spending, selon Reuters. Anthropic warns small AI models could self-replicate on IoT device within months, selon The Guardian. US and European banking regulators intensify AI oversight on stability and cyber risks, selon Reuters. En bref, une information publiée le 13 octobre 2026, South Korea authorise Robros to test 20 humanoid robots alongside workers in 4 industrial settings, selon RoboActu. 400 scientifiques, dont Hinton et Benjio, appellent à un organisme international de supervision de l'IA avancée. Power supply and specialized talent remain primary bottlenecks for scaling AI data centers, operators say, selon Bloomberg. En bref, une information publiée le 13 octobre 2026, Entity in final talks to build Anthropic's first dedicated data center in Japan, selon Nikkei Asia. 400 scientists including Intel and Benjio call for international oversight body on advanced AI, selon Reuters. Power supply and specialized talent remain primary bottlenecks for scaling AI data centers, operators report, selon Bloomberg. En bref, une information publiée le 13 octobre 2026, 225 scientifiques de 21 pays, dont Intel et Benjio, appellent à un organisme international de supervision de l'IA avancée, selon RTS. 225 scientifiques de 21 pays alertent sur les failles de sécurité de l'IA et appellent à des changements immédiats. Selon RTS, South Korea autorise testing of 20
Humanoid Robots Alongside Human Workers in Industrial Settings, selon Nikkei Asia. En bref, une information publiée le 13 octobre 2026, 225 scientists from 21 countries, including Intel and Bengio, call for International Oversight Body on Advanced AI. Selon Reuters, puissance électrique et talents spécialisés restent les principaux goulots d'étranglement des data centers IA selon les opérateurs. Selon Bloomberg, Anthropic alerte, des petits modèles d'IA Openweight pourraient s'auto-répliquer sur des appareils IoT dans quelques mois. Ouf. Selon The Guardian. En bref, une information publiée le 13 octobre 2026, 225 scientifiques de 21 pays alertent sur les défaillances de sécurité de l'IA. Selon RTS. La Corée du Sud autorise le test de 20 robots humanoïdes aux côtés de travailleurs dans 4 sites industriels. Selon Nikkei Asia, South Korea autorise testing of 20 humanoid robots alongside human workers in 4 industrial sites. Selon Nikkei Asia. En bref, une information publiée le 13 octobre 2026, le Maroc a lancé la Semaine nationale de la cybersécurité à Rabat du 12 au 14 octobre 2026 autour de la transformation numérique, de l'IA et de la protection des infrastructures vitales, selon Oulemag. Les experts en cybersécurité indiquent que le nombre d'agents IA explose de façon exponentielle dans les entreprises et que la sécurité peine à suivre ce déploiement rapide. Selon les Échos. Le gouvernement britannique annonce des mesures pour déployer l'IA de frontières afin de renforcer les défenses cybernétiques après avoir identifié et corrigé plus de 1000 vulnérabilités dans des systèmes publics, selon National Cyber Security Centre. En bref, une information publiée le 12 octobre 2026, Anthropic a retiré l'accès Internet de ses modèles d'IA lors d'évaluations à haut risque et de cybersécurité après des intrusions sur des sites gouvernementaux. Selon Bleeping Computer, la Commission européenne a présenté un plan d'action sur la cybersécurité et l'intelligence artificielle pour promouvoir l'utilisation sûre de l'IA et renforcer la résilience de l'UE. Le Royaume-Uni a donné à son AI Security Institute l'accès au dernier modèle d'IA avancé, dont Gemini 4 Argon, pour conduire des évaluations de sécurité, selon Reuters. En bref, une information publiée le 12 octobre 2026, UK confirms access to frontier AI models for safety testing while warning rogue AI cyber breaches are likely, selon Reuters. UK AI minister confirms access to frontier models for safety test and warns rogue AI cyber breaches are likely, selon Reuters. Microsoft dévoile la puce Maya 300 pour l'inférence IA offrant jusqu'à 7 fois les performances de Maya 200 et prévue pour un déploiement à grande échelle en 2027 dans ses data centers. Selon la Tribune. En bref, une information publiée aujourd'hui, les ventes d'équipements de fabrication de puces d'ASML vers la Chine ont augmenté de 109% malgré les restrictions américaines, selon South China Morning Post. ASML enregistre des commandes records pour ses machines UV. Selon les Échos, Benouac lance le LIDAR Nova 20 pour la détection de proximité sur robots incarnés. The Long Robot Actu. En bref, une information publiée hier, Nvidia va devenir actionnaire minoritaire de Doctolib. Selon les Échos, Jensen Huang, PDG de Nvidia, annonce lors de sa visite à Paris des investissements dans 4 startups françaises dont Doctolib, Libola Riello, IBM et Siemens annoncent une collaboration de recherche pour accélérer le développement et la fabrication de l'architecture nanostack de transistors 3D à Albany, selon IBM Newsroom. En bref, une information publiée hier, IBM and Siemens collaborate on research to advance nanostack architecture, selon IBM Newsroom. La demande en énergie de l'IA provoque un nouveau choc sur la consommation d'eau via les centrales électriques. Midi demeure. AI's rampant power demand is delivering another water shock, selon Bloomberg. En bref, une information publiée hier, Google DeepMind's Demis Hassabis calls recent AI hacks
early warning shots at Dublin Summit, selon Reuters. ASML relève sa prévision de chiffre d'affaires pour 2026, mais avertit d'une possible insuffisance de capacité pour répondre à la demande de puces IA jusqu'en 2030. Prompt Japan to invest up to $21 billion in two US chip factories to be run by Global Foundries, selon Nikkei Asia. En bref, une information publiée hier. Le Japon prévoit d'investir jusqu'à 20 et 1 milliard de dollars dans deux usines de semi-conducteurs aux États-Unis exploitées par Global Foundries. Nvidia a annoncé des investissements dans Doctolib, Antalpic, Genesis AI et Pigment en France.

Le chinois CXMT réalise une percée dans la conception de puces mémoire avec une architecture 4F², selon South China Morning Post. En bref, une information publiée hier, Denmark's biggest retailer is training humanoid robots for supermarket night shifts, selon Euronews. Des robots humanoïdes de la start-up danoise Hive Robots sont entraînés pour réapprovisionner les rayons d'un supermarché FedEx pendant la nuit à Lyngby, selon Euronews. ASML indique que la demande liée à l'IA dépassera sa capacité de production d'outils pour la fabrication de puces jusqu'en 2028. En bref, une information publiée hier, Shanghai prévoit de déployer 8000 robots humanoïdes dans ses usines d'ici 2028 dans le cadre de son plan de fabrication intelligente. Seoul Economic Daily. Kamala Harris warns AI safeguards window is closing and calls for US-China cooperation, selon Reuters. Kamala Harris avertit que la fenêtre des garde-fous IA se referme et plaide pour une coopération États-Unis-Chine, selon Reuters. En bref, une information publiée hier, Kamala Harris, la fenêtre des garde-fous IA se referme, coopération États-Unis-Chine indispensable. Selon Reuters, Kamala Harris warns AI safeguards window is closing and urges US-China cooperation on standards. Selon Reuters, Kamala Harris alerte sur la fermeture de la fenêtre des garde-fous IA et plaide pour une coopération États-Unis-Chine. Selon Reuters. En bref, une information publiée hier, la start-up indienne Nucin Technology a levé 365 millions de roupies pour reconcevoir par IA les procédés de synthèse chimique, Lazmal Actuya. 400 scientifiques, dont Geoffrey Hinton et Joshua Benjo, demandent la création d'un organisme international pour superviser les normes de confinement et les rapports d'incidents des systèmes d'IA avancés, selon Reuters. Shanghai veut intégrer 8000 robots humanoïdes dans ses usines d'ici 2028, selon Robot Actu. En bref, une information publiée hier, Heidelberg a présenté des applications d'intelligence artificielle et de robotique pour l'automatisation de l'impression hybride. Selon Graphiline, Anthropic a déclaré un chiffre d'affaires trimestriel en hausse de 50% à 16,8 milliards de dollars avant son introduction en bourse. Demi Hassabis qualifie les récents hacks IA d'avertissement précoce et plaide pour un organisme international. Roland Reuters. En bref, une information publiée hier, des chercheurs identifient une flotte d'agents IA chinois suspects ciblant les services d'Alibaba, selon Bloomberg. Japan to invest up to $21 billion in two US chip factories run by Global Foundries, selon Nikkei Asia. Le distributeur danois FedEx entraîne des robots humanoïdes pour les réapprovisionnements de nuit, selon Euronews. En bref, une information publiée hier, Demi Hassabis qualifie les hacks IA d'avertissement précoce et appelle à un organisme international, selon Reuters. As rampant power demand delivers new water consumption shock through power plants, selon Bloomberg. Denmark's largest retailer is training humanoid robots for nighttime supermarket restocking, selon Euronews. En bref, une information publiée hier, Kamala Harris warns AI safeguards window is closing and urges US-China cooperation. Selon Reuters, la demande énergétique de l'IA provoque un nouveau choc sur la consommation d'eau via les centrales électriques, selon Bloomberg.

AI's rampant power demand delivers new water consumption shock through electricity generation, selon Bloomberg. La demande énergétique de l'IA provoque un nouveau choc sur la consommation d'eau via les centrales. Selon Bloomberg, Google DeepMind's Demi Hassabis calls recent AI hacks early warning shots and urge international oversight, selon Reuters. En bref, une information publiée hier, le plus grand distributeur danois entraîne des robots humanoïdes pour les réapprovisionnements nocturnes en supermarchés, selon Euronews. Night Shift Robots, Denmark's biggest retailer, is training humanoids to restock supermarkets, selon Euronews. Demi Hassabis calls recent AI hacks early warning shots and urges creation of international oversight body. En bref, une information publiée hier, Shanghai targets deployment of 8,000 humanoid robots in factories by 2028, selon SA Daily. Denmark's largest retailer trains humanoid robots for night shift supermarket restocking, selon Euronews. Kamala Harris warns AI safeguards window is closing, urges US-China cooperation. Selon Reuters. En bref, une information publiée hier, Denmark's largest retailer begins training humanoid robots for nighttime supermarket restocking, selon Euronews. Demi Hassabis qualifie les hacks IA d'avertissement précoce et plaide pour un organisme international. Kamala Harris alerte, la fenêtre des garde-fous IA se referme et appelle à la coopération États-Unis-Chine, selon Reuters. En bref, une information publiée hier, AI's rampant power demand triggers new water consumption shock via power plants, selon Bloomberg. Denmark's largest retailer trains humanoid robots for nighttime supermarket restocking, selon Euronews. Un ingénieur saoudien d'OpenAI est inculpé pour avoir dissimulé un dispositif d'enregistrement enveloppé dans du papier toilette dans une salle de réunion exécutive à San Francisco. Dans Euro-Union, Medici News. En bref, une information publiée le 13 octobre 2026, Anthropic avertit que de petits modèles d'IA pourrait se répliquer de manière autonome sur des appareils IoT tels que des télévisions intelligentes et des tondeuses à gazon dans quelques mois. Un ingénieur saoudien d'OpenAI a été arrêté pour avoir installé un dispositif d'enregistrement clandestin dans une salle de conférence de l'entreprise, selon United States Department of Justice. Scaleway annonce de nouvelles capacités de calcul pour l'IA à Stockholm et Copenhague avec AMD, selon Les Échos. En bref, une information publiée le 13 octobre 2026, Neura Robotics lance Neuron AI combinant vision, toucher, son et mémoire pour ses robots. Nircel Develese Ordupatar Modemensch News. Le Canada et le Royaume-Uni renouvellent leur partenariat sur la sécurité de l'IA et les risques des modèles de pointe, selon CNW Newswire. Le Canada et le Royaume-Uni renouvellent leur partenariat en matière de sécurité de l'intelligence artificielle avec échange sur les risques des modèles de pointe, de pointillés. En bref, une information publiée le 13 octobre 2026, au moins 225 scientifiques spécialisés en intelligence artificielle et cybersécurité issus de 21 pays ont appelé à des changements immédiats dans le développement et le déploiement de l'IA pour prévenir les incidents de sécurité. Meta a lancé les modèles Muse Wonder conçus pour des agents IA menant des tâches complexes sur la durée. Selon l'usine digitale, Meta lance Muse Wonder, deux nouveaux modèles pour des agents IA menant des tâches complexes de manière autonome, selon l'usine digitale. En bref, une information publiée le 13 octobre 2026, Power Supply and Specialized Talent Remain Primary Bottlenecks for Scaling AI Data Centers, selon Bloomberg. Puissance électrique et talent constituent les principaux goulots d'étranglement des data centers IA selon les opérateurs. Selon Bloomberg,
Meta lance ses nouveaux modèles d'IA Wonder décrits comme son plus grand et plus capable à ce jour, rivalisant avec les leaders du secteur. Selon Euronews. En bref, une information publiée le 13 octobre 2026, les valeurs européennes des semi-conducteurs ont baissé après une percée mémoire de la chinoise CXMT, Nolis Doutramé. Anthropic alerte sur le risque d'IA capable de se multiplier seul sur des boîtiers Android TV et objets connectés. Plus de 225 scientifiques issus de 21 pays, dont Hinton et Benjo, appellent à un organisme international pour superviser l'IA avancée, selon Reuters. En bref, une information publiée le 13 octobre 2026, 400 scientists call for international body to oversee advanced AI and mandate incident reporting, selon Reuters. 400 scientists from 34 countries, including Hinton and Benjo, call for international body to oversee advanced AI, selon Reuters. 225 scientifiques de 21 pays, dont Yoshua Benjo, appellent à des changements immédiats dans le développement et le déploiement de l'IA pour prévenir les incidents de cybersécurité, selon Reuters. En bref, une information publiée le 13 octobre 2026, 225 scientists from 21 countries call for international oversight body on advanced AI, selon Reuters. Le FMI indique que les exportations de semi-conducteurs et d'équipements liés à l'IA représentent désormais plus de 10% du commerce mondial de marchandises, selon le Temps. Les actions de puces ont chuté en Asie après les commentaires du patron de Broadcom qualifiant les investissements IA de casino, selon Financial Times. En bref, une information publiée le 13 octobre 2026, les valeurs technologiques baissent après les mises en garde du dirigeant de Broadcom sur les investissements en IA et l'annonce d'une percée du chinois CXMT sur une puce mémoire à architecture 4F-Carry. D'ailleurs, Béra Boire. Selon Investir. L'Australie finance via Arena deux nouvelles usines de robots spécialisées dans la construction de fermes solaires. Selon RoboActu, China Mobile a triplé la capacité de son hub de calcul méga en Mongolie intérieure dans le cadre de sa poussée IA avec une expansion de 120 MW, selon South China Morning Post. En bref, une information publiée le 13 octobre 2026, la Corée du Sud autorise Robros à tester 20 robots humanoïdes au contact de salariés dans 4 environnements industriels distincts. Du selon RoboActu. Murata Manufacturing commercialise un gant équipé de capteurs qui reproduit les mouvements des doigts pour collecter des données d'entraînement destinées à la robotique en IA physique, selon Nikkei. NatureWheel présente Natura 1, un modèle de 50 milliards de paramètres pré-entraîné sur plus d'un million d'heures de vidéos humaines pour améliorer la dextérité des mains robotiques à 20 degrés de liberté, selon RoboActu. En bref, une information publiée le 13 octobre 2026, le FMI relève sa prévision de croissance mondiale à 3,1% pour 2026 grâce aux investissements massifs dans l'intelligence artificielle et les semi-conducteurs qui profitent notamment à Taïwan et à la Corée du Sud. Des pirates ont déréglé à distance les systèmes de froid de plusieurs centaines de supermarchés français en exploitant des vulnérabilités connues de gestionnaires d'Enfos. Selon Informatic News, Anthropic a indiqué que de petits modèles d'IA pourraient être capables de se répliquer de manière autonome sur des dispositifs IoT commerciaux tels que des fours intelligents dans quelques mois. Reuters. En bref, une information publiée le 13 octobre 2026, Anthropic prévient que des modèles d'IA de petite taille pourraient s'auto-répliquer sur des appareils connectés comme des télévisions intelligentes d'ici la fin de 2026 sans point central d'arrêt. Mist Nemoje. Anthropic warns small open weight AI models could self-replicate on consumer IoT devices within months, selon Reuters. Banking regulators intensify AI oversight amid stability and cyber risks, selon Reuters.

En bref, une information publiée hier, Eyes Rampant Power Demand Delivers New Water Consumption Shock via Power Plants, selon Bloomberg. Japan to invest up to $21 billion in two US chip factories run by Global Foundries, selon Nikkei Asia. On fait une courte pause météo dans quelques villes de France. Voici les prévisions pour le jeudi 15 octobre 2026 entre 11h et midi, heure de Paris. À Paris, 15 degrés sont prévus à 11h, puis quelques nuages pour l'heure qui suit. À Lyon, 13 degrés sont prévus à 11h, puis du brouillard pour l'heure qui suit. À Marseille, 20 degrés sont prévus à 11h, puis un ciel dégagé pour l'heure qui suit. À Bordeaux, 18 degrés sont prévus à 11h, puis un ciel dégagé pour l'heure qui suit. À Lille, 15 degrés sont prévus à 11h, puis quelques nuages pour l'heure qui suit. Données de Main Norway résumées pour cette antenne. Et maintenant, retour à l'actualité. Les régulateurs bancaires US et européens intensifient leur examen de l'IA face aux craintes de stabilité et de cyber-risques, selon Reuters. En bref, une information publiée le 13 octobre 2026, « Banking regulators ramp up AI scrutiny as stability and cyber risks mount », selon Reuters. Banking regulators ramp up AI scrutiny over financial stability and cyber risks. Selon Reuters, les fabricants de puces étendent rapidement leurs activités à Singapour pour répondre à la demande en IA. Ronia de Rolese. En bref, une information publiée le 13 octobre 2026, IMF upgrades global growth forecast to 3.1% for 2026. Crediting AI Infrastructure Investments, selon Reuters. NTT Data est en discussion finale pour construire un data center dédié de 500 MW pour Anthropic à Osaka, au Japon, selon Nikkei Asia. Microsoft présente Maya 300, son accélérateur d'IA de troisième génération pour l'inférence déployée à partir de 2027, selon Actuia. En bref, une information publiée le 13 octobre 2026, plus de 400 scientifiques dont Hinton et Bengio réclament un organisme international de supervision de l'IA avancée. Selon Reuters, 225 scientists from 21 countries call for immediate fixes to AI security flaws, selon RTS. US and European banking regulators intensify AI oversight amid stability and cyber risks, selon Reuters. En bref, une information publiée le 13 octobre 2026, puissance électrique et talents spécialisés, principaux goulots d'étranglement pour scaler les data centers IA selon les opérateurs, selon Bloomberg. IMF upgrades global growth forecast to 3.1% for 2026, citing AI investment boom, selon Reuters. La Corée du Sud autorise les tests de 20 robots humanoïdes en milieu industriel et voit son boom d'IA physique grand public, selon Nikkei Asia. En bref, une information publiée le 13 octobre 2026, South Korea autorise Robros to test 20 humanoid robots with workers in 4 distinct industrial environments, selon RoboActu. IMF raise global growth forecast to 3.1% for 2026, citing AI investment and trade boom benefiting China and India. Selon Reuters, power supply and specialized talent, biggest bottlenecks for scaling AI data centers, say operators. Selon Bloomberg. En bref, une information publiée le 13 octobre 2026, 225 scientists from 21 countries call for immediate AI security reforms and international oversight body, selon RTS. 225 scientists from 21 countries, including Hinton and Bengio, call for international AI oversight body, selon RTS. IMF upgrades 2026 global growth forecast to 3.1%, citing AI infrastructure spending as key resilience factor, selon Reuters. En bref, une information publiée le 13 octobre 2026, Anthropic warns small open weight models could self-replicate across IoT devices within months, selon The Guardian. Anthropic warns small open weight models could self-replicate on consumer IoT devices within months,
Selon The Guardian, IMF upgrade 2026 global growth forecast to 3.1%, credits AI infrastructure investment, selon Reuters. En bref, une information publiée le 13 octobre 2026, NTT en pourparlers, finaux pour bâtir le premier data center dédié à Anthropic au Japon. Hein, selon Nikkei Asia. NTT in final talks to build Anthropic's first dedicated data center in Japan, selon Nikkei Asia. South Korea authorizes testing of 20 humanoid robots working alongside humans in 4 industrial sites, selon Nikkei Asia. En bref, une information publiée le 13 octobre 2026, 225 chercheurs de 21 pays dont Inten et Benjo appellent à un organisme international de supervision de l'IA avancée, selon RTS. Power supply and specialized talent remain biggest bottlenecks for scaling AI data centers, operators say, selon Bloomberg. NTT enter final talks to build Anthropic's first dedicated data center in Japan. En bref, une information publiée le 13 octobre 2026, 225 scientifiques issus de 21 pays alertent sur les défaillances de sécurité de l'IA, selon RTS. 400 scientifiques dont Inten et Benjo appellent à un organisme international pour superviser l'IA avancée, selon Reuters. Power supply and specialized talent cited as biggest bottlenecks for scaling AI data centers, operators say, selon Bloomberg. En bref, une information publiée le 13 octobre 2026, Banking Watchdog ramp up AI scrutiny as stability and cyber risks mount, selon Reuters. Anthropic alerte, des petits modèles open weight pourraient s'auto-répliquer sur les appareils IoT d'ici fin 2026, selon The Guardian. Anthropic alerte, des petits modèles d'IA pourraient bientôt se répliquer seuls sur des objets IoT, selon Reuters. En bref, une information publiée le 13 octobre 2026, Power Supply and Specialized Talent cited as primary bottlenecks for scaling AI data centers, operators report, selon Bloomberg. Anthropic warns small open weight AI models could self-replicate on IoT devices within months, selon The Guardian. La Corée du Sud autorise les tests de 20 robots humanoïdes aux côtés de travailleurs dans 4 sites industriels, selon Nikkei Asia. En bref, une information publiée le 13 octobre 2026, le FMI relève sa prévision de croissance mondiale à 3,1% pour 2026 grâce aux investissements dans l'IA, selon Reuters. Puissance et talent restent les principaux goulots d'étranglement pour scaler les data centers IA, selon les opérateurs, selon Bloomberg. IMF upgrades 2026 global growth forecast to 3.1%, attributing resilience to AI infrastructure investments, selon Reuters. En bref, une information publiée le 13 octobre 2026, 100 scientists, including Inten and Benjo, call for international body to oversee advanced AI, selon Reuters. Le FMI relève sa prévision de croissance mondiale 2026 à 3,1% en créditant les investissements IA, selon Reuters. IMF upgrade 2026 global growth forecast to 3.1% citing AI infrastructure investment, selon Reuters. En bref, une information publiée le 13 octobre 2026, US and European banking regulators ramp up AI scrutiny over stability and cyber risks. Selon Reuters, Anthropic alerte, des petits modèles OpenWeight d'IA pourraient s'auto-répliquer sur des appareils IoT dans quelques mois, selon The Guardian. Canada and UK renew partnership on AI safety with focus on frontier model risks, selon Newswire Canada. En bref, une information publiée le 13 octobre 2026, IMF raised 2026 global growth forecast to 3.1% crediting AI infrastructure spending, selon Reuters.
Anthropic warns small AI models could self-replicate on IoT devices within months, selon The Guardian. US and European banking regulators intensify AI oversight on stability and cyber risks. Selon Reuters. En bref, une information publiée le 13 octobre 2026, South Korea authorise Robros to test 20 humanoid robots alongside workers in four industrial settings, selon RoboActu. 400 scientifiques, dont Hinton et Benjo, appellent à un organisme international de supervision de l'IA avancée. Power supply and specialized talent remain primary bottlenecks for scaling AI data centers, operators say, selon Bloomberg. En bref, une information publiée le 13 octobre 2026, Entity in final talks to build Anthropic's first dedicated data center in Japan, selon Nikkei Asia. 400 scientists, including Hinton and Benjo, call for international oversight body on advanced AI, selon Reuters. Power supply and specialized talent remain primary bottlenecks for scaling AI data centers, operators report, selon Bloomberg. En bref, une information publiée le 13 octobre 2026, 225 scientifiques de 21 pays, dont Hinton et Benjo, appellent à un organisme international de supervision de l'IA avancée, selon RTS. 225 scientifiques de 21 pays alertent sur les failles de sécurité de l'IA et appellent à des changements immédiats. Selon RTS, South Korea autorise testing of 20 humanoid robots alongside human workers in industrial settings, selon Nikkei Asia. En bref, une information publiée le 13 octobre 2026, 225 scientists from 21 countries, including Hinton and Benjo, call for international oversight body on advanced AI. Selon Reuters, puissance électrique et talents spécialisés restent les principaux goulots d'étranglement des data centers IA selon les opérateurs. Selon Bloomberg, Anthropic alerte, des petits modèles d'IA openweight pourraient s'auto-répliquer sur des appareils IoT dans quelques mois. Ouf. Selon The Guardian. En bref, une information publiée le 13 octobre 2026, 225 scientifiques de 21 pays alertent sur les défaillances de sécurité de l'IA. Selon RTS, la Corée du Sud autorise le test de 20 robots humanoïdes aux côtés de travailleurs dans 4 sites industriels. Selon Nikkei Asia, South Korea autorise testing of 20 humanoid robots alongside human workers in 4 industrial sites. Selon Nikkei Asia. En bref, une information publiée le 12 octobre 2026, les experts en cybersécurité indiquent que le nombre d'agents IA explose de façon exponentielle dans les entreprises et que la sécurité peine à suivre ce déploiement rapide. Il s'agit, selon les Échos. Le gouvernement britannique annonce des mesures pour déployer l'IA de frontière afin de renforcer les défenses cybernétiques après avoir identifié et corrigé plus de 1000 vulnérabilités dans des systèmes publics, selon National Cyber Security Centre. La Commission européenne a présenté un plan d'action sur la cybersécurité et l'intelligence artificielle pour promouvoir l'utilisation sûre de l'IA et renforcer la résilience de l'UE. En bref, une information publiée le 12 octobre 2026, UK confirms access to frontier AI models for safety testing while warning rogue AI cyber breaches are likely, selon Reuters. UK AI Minister confirms access to frontier models for safety tests and warns rogue AI cyber breaches are likely, selon Reuters. Microsoft dévoile la puce Maya 300 pour l'inférence IA, offrant jusqu'à 7 fois les performances de Maya 200 et prévue pour un déploiement à grande échelle en 2027 dans ses data centers. Selon la Tribune. En bref, une information publiée aujourd'hui, les ventes d'équipements de fabrication de puces d'ASML vers la Chine ont augmenté de 109% malgré les restrictions américaines, selon South China Morning Post. ASML enregistre des commandes records pour ses machines UV, selon les Échos. Benouac lance le LiDAR Nova 20 pour la détection de proximité sur robots incarnés. Selon RoboActu.
En bref, une information publiée hier, Nvidia va devenir actionnaire minoritaire de Doctolib, selon les échos. Jensen Huang, PDG de Nvidia, annonce lors de sa visite à Paris des investissements dans 4 startups françaises dont Doctolib, Lebo La Riello, IBM et Siemens annoncent une collaboration de recherche pour accélérer le développement et la fabrication de l'architecture nanostack de transistors 3D à Albany, selon IBM Newsroom. En bref, une information publiée hier, IBM and Siemens collaborate on research to advance nanostack architecture, selon IBM Newsroom. La demande en énergie de l'IA provoque un nouveau choc sur la consommation d'eau via les centrales électriques. Midi de mort. AI's rampant power demand is delivering another water shock, selon Bloomberg. En bref, une information publiée hier, Google DeepMind's Demis Hassabis calls recent AI hacks early warning shots at Dublin Summit, selon Reuters. ASML relève sa prévision de chiffre d'affaires pour 2026, mais avertit d'une possible insuffisance de capacité pour répondre à la demande de puces IA jusqu'en 2030. Prompt. Japan to invest up to $21 billion in 2 US chip factories to be run by Global Foundries, selon Nikkei Asia. En bref, une information publiée hier, le Japon prévoit d'investir jusqu'à 20 et 1 milliard de dollars dans 2 usines de semi-conducteurs aux États-Unis exploitées par Global Foundries. Nvidia a annoncé des investissements dans Doctolib, Antalpic, Genesis AI et Pigment en France.

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1: Le chinois CXMT réalise une percée dans la conception de puces mémoire avec une architecture 4F², selon South China Morning Post. En bref, une information publiée hier, Denmark's biggest retailer is training humanoid robots for supermarket night shifts, selon Euronews. Des robots humanoïdes de la start-up danoise Hive Robots sont entraînés pour réapprovisionner les rayons d'un supermarché FedEx pendant la nuit à Lyngby. Selon Euronews, ASML indique que la demande liée à l'IA dépassera sa capacité de production d'outils pour la fabrication de puces jusqu'en 2028. En bref, une information publiée hier, Shanghai prévoit de déployer 8000 robots humanoïdes dans ses usines d'ici 2028 dans le cadre de son plan de fabrication intelligente. Seoul Economic Daily. Kamala Harris warns AI safeguards window is closing and calls for US-China cooperation. Selon Reuters. Kamala Harris avertit que la fenêtre des garde-fous IA se referme et plaide pour une coopération États-Unis-Chine. Selon Reuters. En bref, une information publiée hier, Kamala Harris, la fenêtre des garde-fous IA se referme, coopération États-Unis-Chine indispensable. Selon Reuters. Kamala Harris warns AI safeguards window is closing and urges US-China cooperation on standards. Selon Reuters. Kamala Harris alerte sur la fermeture de la fenêtre des garde-fous IA et plaide pour une coopération États-Unis-Chine, selon Reuters. En bref, une information publiée hier, la start-up indienne Nussin Technology a levé 365 millions de roupies pour reconcevoir par IA les procédés de synthèse chimique, l'Azmal Actuya. 400 scientifiques, dont Geoffrey Hinton et Joshua Benjo, demandent la création d'un organisme international pour superviser les normes de confinement et les rapports d'incidents des systèmes d'IA avancés, selon Reuters. Shanghai veut intégrer 8000 robots humanoïdes dans ses usines d'ici 2028, selon Robot Actu. En bref, une information publiée hier, Heidelberg a présenté des applications d'intelligence artificielle et de robotique pour l'automatisation de l'impression hybride. Selon Graphiline, Anthropic a déclaré un chiffre d'affaires trimestriel en hausse de 50% à 16,8 milliards de dollars avant son introduction en bourse. Demi Hassabis qualifie les récents hacks IA d'avertissement précoce et plaide pour un organisme international. Roland Reuters. En bref, une information publiée hier, des chercheurs identifient une flotte d'agents IA chinois suspects ciblant les services d'Alibaba, selon Bloomberg. Japan to invest up to $21 billion in two US chip factories run by Global Foundries, selon Nikkei Asia. Le distributeur danois FedEx entraîne des robots humanoïdes pour les réapprovisionnements de nuit, selon Euronews. En bref, une information publiée hier, Demi Hassabis qualifie les hacks IA d'avertissement précoce et appelle à un organisme international, selon Reuters. As rampant power demand delivers new water consumption shock through power plants, selon Bloomberg. Denmark's largest retailer is training humanoid robots for nighttime supermarket restocking, selon Euronews. En bref, une information publiée hier, Kamala Harris warns AI safeguards window is closing and urges US-China cooperation. Selon Reuters, la demande énergétique de l'IA provoque un nouveau choc sur la consommation d'eau via les centrales électriques. Selon Bloomberg, Shanghai vise le déploiement de 8000 robots humanoïdes dans ses usines d'ici 2028. Selon Seoul Economic Daily / Robot Actu. En bref, une information publiée hier, Denmark's biggest retailer training humanoid robots for supermarket night shifts, selon Euronews. AI's power demand triggers new water consumption shock via electricity generation, selon Bloomberg. Le Japon investit jusqu'à 21 milliards de dollars dans deux usines de puces aux États-Unis exploitées par Global Foundries, selon Nikkei Asia. En bref, une information publiée hier, AI's rampant power demand delivers new water consumption shock through electricity generation, selon Bloomberg. La demande énergétique de l'IA provoque un nouveau choc sur la consommation d'eau via les centrales. Selon Bloomberg, Google DeepMind's Demi Hassabis calls recent AI hacks early warning shots and urge international oversight, selon Reuters. En bref, une information publiée hier, le plus grand distributeur danois entraîne des robots humanoïdes pour les réapprovisionnements nocturnes en supermarchés, selon Euronews. Japan to invest up to $21 billion in two US chip factories run by Global Foundries, selon Nikkei Asia. Night Shift Robots, Denmark's biggest retailer, is training humanoids to restock supermarkets, selon Euronews. En bref, une information publiée hier, Demi Hassabis calls recent AI hacks early warning shots and urges creation of international oversight body. Shanghai targets deployment of 8,000 humanoid robots in factories by 2028, selon SA Daily. Denmark's largest retailer trains humanoid robots for night shift supermarket restocking, selon Euronews. En bref, une information publiée hier, Kamala Harris warns AI safeguards window is closing, urges US-China cooperation, selon Reuters. Denmark's largest retailer begins training humanoid robots for nighttime supermarket restocking, selon Euronews. Demi Hassabis qualifie les hacks IA d'avertissement précoce et plaide pour un organisme international. Donc on baisse. En bref, une information publiée hier, Kamala Harris alerte, la fenêtre des garde-fous IA se referme et appelle à la coopération États-Unis-Chine. Selon Reuters, AI's rampant power demand delivers new water consumption shock via power plants. Selon Bloomberg, AI's rampant power demand triggers new water consumption shock via power plants. Selon Bloomberg. En bref, une information publiée hier, Denmark's largest retailer trains humanoid robots for nighttime supermarket restocking, selon Euronews. Un ingénieur saoudien d'OpenAI est inculpé pour avoir dissimulé un dispositif d'enregistrement enveloppé dans du papier toilette dans une salle de réunion exécutive à San Francisco. Dans Euro-Union Medicine News, Anthropic avertit que de petits modèles d'IA pourraient se répliquer de manière autonome sur des appareils IoT tels que des télévisions intelligentes et des tondeuses à gazon dans quelques mois. En bref, une information publiée le 13 octobre 2026, un ingénieur saoudien d'OpenAI a été arrêté pour avoir installé un dispositif d'enregistrement clandestin dans une salle de conférence de l'entreprise, selon United States Department of Justice. Scaleway annonce de nouvelles capacités de calcul pour l'IA à Stockholm et Copenhague avec AMD. Selon Les Échos, Neura Robotics lance Neuron AI combinant vision, toucher, son et mémoire pour ses robots. Niercel DVLC Ardu Patar Modemensch News.

En bref, une information publiée le 13 octobre 2026, le Canada et le Royaume-Uni renouvellent leur partenariat sur la sécurité de l'IA et les risques des modèles de pointe, selon CNW Newswire. Le Canada et le Royaume-Uni renouvellent leur partenariat en matière de sécurité de l'intelligence artificielle avec échange sur les risques des modèles de pointe, de pointillés. Au moins 225 scientifiques spécialisés en intelligence artificielle et cybersécurité issus de 21 pays ont appelé à des changements immédiats dans le développement et le déploiement de l'IA pour prévenir les incidents de sécurité. En bref, une information publiée le 13 octobre 2026, Meta a lancé les modèles Muse Wonder conçus pour des agents IA menant des tâches complexes sur la durée. Selon l'usine digitale, Meta lance Muse Wonder, deux nouveaux modèles pour des agents IA menant des tâches complexes de manière autonome, selon l'usine digitale. Power supply and specialized talent remain primary bottlenecks for scaling AI data centers, selon Bloomberg. En bref, une information publiée le 13 octobre 2026, puissance électrique et talent constituent les principaux goulots d'étranglement des data centers IA selon les opérateurs. Selon Bloomberg, Meta lance ses nouveaux modèles d'IA Wonder décrits comme son plus grand et plus capable à ce jour, rivalisant avec les leaders du secteur. Selon Euronews, les valeurs européennes des semi-conducteurs ont baissé après une percée mémoire de la chinoise CXMT Nulis d'Outramé. En bref, une information publiée le 13 octobre 2026, Anthropic alerte sur le risque d'IA capable de se multiplier seul sur des boîtiers Android TV et objets connectés. Plus de 225 scientifiques issus de 21 pays, dont Hinton et Benjo, appellent à un organisme international pour superviser l'IA avancée, selon Reuters. 400 scientists call for international body to oversee advanced AI and mandate incident reporting, selon Reuters. En bref, une information publiée le 13 octobre 2026, 400 scientists from 34 countries including Hinton and Benjo call for international body to oversee advanced AI, selon Reuters. 225 scientifiques de 21 pays dont Joshua Bengio appelle à des changements immédiats dans le développement et le déploiement de l'IA pour prévenir les incidents de cybersécurité, selon Reuters. 225 scientists from 21 countries call for international oversight body on advanced AI, selon Reuters. En bref, une information publiée le 13 octobre 2026, le FMI indique que les exportations de semi-conducteurs et d'équipements liés à l'IA représentent désormais plus de 10% du commerce mondial de marchandises, selon le Temps. Les actions de puces ont chuté en Asie après les commentaires du patron de Broadcom qualifiant les investissements IA de casino, selon Financial Times. Les valeurs technologiques baissent après les mises en garde du dirigeant de Broadcom sur les investissements en IA et l'annonce d'une percée du chinois CXMT sur une puce mémoire à architecture 4F carré, d'ailleurs Béraboire, selon Investir. En bref, une information publiée le 13 octobre 2026, l'Australie finance via Arena deux nouvelles usines de robots spécialisées dans la construction de fermes solaires. Selon RoboActu, China Mobile a triplé la capacité de son hub de calcul Mega en Mongolie intérieure dans le cadre de sa poussée IA avec une expansion de 120 MW, selon South China Morning Post. La Corée du Sud autorise Robros à tester 20 robots humanoïdes au contact de salariés dans 4 environnements industriels distincts. Du selon RoboActu. En bref, une information publiée le 13 octobre 2026, Murata Manufacturing commercialise un gant équipé de capteurs qui reproduit les mouvements des doigts pour collecter des données d'entraînement destinées à la robotique en IA physique, selon Nikkei. NatureWheel présente Natura 1, un modèle de 50 milliards de paramètres pré-entraîné sur plus d'un million d'heures de vidéos humaines pour améliorer la dextérité des mains robotiques à 20 degrés de liberté, selon RoboActu.
le FMI relève sa prévision de croissance mondiale à 3,1% pour 2026 grâce aux investissements massifs dans l'intelligence artificielle et les semi-conducteurs qui profitent notamment à Taïwan et à la Corée du Sud. En bref, une information publiée le 13 octobre 2026, des pirates ont déréglé à distance les systèmes de froid de plusieurs centaines de supermarchés français en exploitant des vulnérabilités connues de gestionnaires d'Enfos. Selon Informatique News, Anthropic a indiqué que de petits modèles d'IA pourraient être capables de se répliquer de manière autonome sur des dispositifs IoT commerciaux tels que des fours intelligents dans quelques mois. Ouais, no haters. Anthropic prévient que des modèles d'IA de petite taille pourraient s'auto-répliquer sur des appareils connectés comme des télévisions intelligentes d'ici la fin de 2026 sans point central d'arrêt. Mr. Nemoji. En bref, une information publiée le 13 octobre 2026, Anthropic warns small open weight AI models could self-replicate on consumer IoT devices within months, selon Reuters. Banking regulators intensify AI oversight amid stability and cyber risks, selon Reuters. Les régulateurs bancaires US et européens intensifient leur examen de l'IA face aux craintes de stabilité et de cyber-risques, selon Reuters. En bref, une information publiée le 13 octobre 2026, Banking regulators ramp up AI scrutiny as stability and cyber risks mount. Selon Reuters. Banking regulators ramp up AI scrutiny over financial stability and cyber risks. Selon Reuters, les fabricants de puces étendent rapidement leurs activités à Singapour pour répondre à la demande en IA. Ronia de Rolese. En bref, une information publiée le 13 octobre 2026, IMF upgrades global growth forecast to 3.1% for 2026, crediting AI infrastructure investments, selon Reuters. NTT Data est en discussion finale pour construire un data center dédié de 500 MW pour Anthropic à Osaka, au Japon, selon Nikkei Asia. Microsoft présente Maya 300, son accélérateur d'IA de troisième génération, pour l'inférence déployée à partir de 2027, selon Actuia. En bref, une information publiée le 13 octobre 2026, plus de 400 scientifiques, dont Hinton et Bengio, réclament un organisme international de supervision de l'IA avancée. Selon Reuters, 225 scientists from 21 countries call for immediate fixes to AI security flaws, selon RTS. US and European banking regulators intensify AI oversight amid stability and cyber risks, selon Reuters. En bref, une information publiée le 13 octobre 2026, puissance électrique et talents spécialisés, principaux goulots d'étranglement pour scaler les data centers IA selon les opérateurs, selon Bloomberg. IMF upgrades global growth forecast to 3.1% for 2026, citing AI investment boom, selon Reuters. La Corée du Sud autorise les tests de 20 robots humanoïdes en milieu industriel et voit son boom d'IA physique grand public, selon Nikkei Asia. En bref, une information publiée le 13 octobre 2026, South Korea autorise Robros to test 20 humanoid robots with workers in 4 distinct industrial environments, selon RoboActu. IMF raise global growth forecast to 3.1% for 2026, citing AI investment and trade boom benefiting China and India, selon Reuters. Power supply and specialized talent, biggest bottlenecks for scaling AI data centers, say operators, selon Bloomberg. En bref, une information publiée le 13 octobre 2026, 225 scientists from 21 countries call for immediate AI security reforms and international oversight body, selon RTS. 225 scientists from 21 countries, including Hinton and Bengio, call for international AI oversight body, selon RTS.
IMF upgrades 2026 global growth forecast to 3.1%, citing AI infrastructure spending as key resilience factor, selon Reuters. En bref, une information publiée le 13 octobre 2026, Anthropic warns small open weight models could self-replicate across IoT devices within months, selon The Guardian. Anthropic warns small open weight models could self-replicate on consumer IoT devices within months. Selon The Guardian, IMF upgrade 2026 global growth forecast to 3.1% credits AI infrastructure investment, selon Reuters. En bref, une information publiée le 13 octobre 2026, NTT en pourparlers finaux pour bâtir le premier data center dédié à Anthropic au Japon, selon Nikkei Asia. NTT in final talks to build Anthropic's first dedicated data center in Japan, selon Nikkei Asia. South Korea authorizes testing of 20 humanoid robots working alongside humans in 4 industrial sites, selon Nikkei Asia. En bref, une information publiée le 13 octobre 2026, 225 chercheurs de 21 pays dont Inten et Benjo appellent à un organisme international de supervision de l'IA avancée, selon RTS. Power supply and specialized talent remain the biggest bottlenecks for scaling AI data centers, operators say, selon Bloomberg. NTT enter final talks to build Anthropic's first dedicated data center in Japan. En bref, une information publiée le 13 octobre 2026, 225 scientifiques issus de 21 pays alertent sur les défaillances de sécurité de l'IA, selon RTS. 400 scientifiques dont Inten et Benjo appellent à un organisme international pour superviser l'IA avancée, selon Reuters. Power supply and specialized talent cited as biggest bottlenecks for scaling AI data centers, operators say, selon Bloomberg. En bref, une information publiée le 13 octobre 2026, Banking Watchdog ramp up AI scrutiny as stability and cyber risks mount, selon Reuters. Anthropic alerte, des petits modèles open weight pourraient s'auto-répliquer sur les appareils IoT d'ici fin 2026, selon The Guardian. Anthropic alerte, des petits modèles d'IA pourraient bientôt se répliquer seuls sur des objets IoT, selon Reuters. En bref, une information publiée le 13 octobre 2026, Power Supply and Specialized Talent cited as primary bottlenecks for scaling AI data centers, operators report, selon Bloomberg. Anthropic warns small open weight AI models could self-replicate on IoT devices within months, selon The Guardian. La Corée du Sud autorise les tests de 20 robots humanoïdes aux côtés de travailleurs dans 4 sites industriels, selon Nikkei Asia. En bref, une information publiée le 13 octobre 2026, le FMI relève sa prévision de croissance mondiale à 3,1% pour 2026 grâce aux investissements dans l'IA, selon Reuters. Puissance et talent restent les principaux goulots d'étranglement pour scaler les data centers IA, selon les opérateurs, selon Bloomberg. IMF upgrades 2026 global growth forecast to 3.1%, attributing resilience to AI infrastructure investments, selon Reuters. En bref, une information publiée le 13 octobre 2026, 100 scientists, including Inten and Benjo, call for international body to oversee advanced AI, selon Reuters. Le FMI relève sa prévision de croissance mondiale 2026 à 3,1% en créditant les investissements IA, selon Reuters. IMF upgrade 2026 global growth forecast to 3.1% citing AI infrastructure investment, selon Reuters. En bref, une information publiée le 13 octobre 2026, US and European banking regulators ramp up AI scrutiny over stability and cyber risks. Selon Reuters,
Anthropic alerte, des petits modèles OpenAI d'IA pourraient s'auto-répliquer sur des appareils IoT dans quelques mois, selon The Guardian. Canada and UK renew partnership on AI safety with focus on frontier model risks, selon Newswire Canada. En bref, une information publiée le 13 octobre 2026, IMF raised 2026 global growth forecast to 3.1% crediting AI infrastructure spending. Selon Reuters, Anthropic warns small AI models could self-replicate on IoT devices within months, selon The Guardian. US and European banking regulators intensify AI oversight on stability and cyber risks. Selon Reuters. En bref, une information publiée le 13 octobre 2026, South Korea authorize Robros to test 20 humanoid robots alongside workers in 4 industrial settings. Selon RoboActu. 400 scientifiques, dont Hinton et Benjo, appel à un organisme international de supervision de l'IA avancée. Power supply and specialized talent remain primary bottlenecks for scaling AI data centers, operators say, selon Bloomberg. En bref, une information publiée le 13 octobre 2026, 400 scientists including Hinton and Benjo call for international oversight body on advanced AI, selon Reuters. Power supply and specialized talent remain primary bottlenecks for scaling AI data centers, operators report selon Bloomberg. 225 scientifiques de 21 pays, dont Hinton et Bengio, appellent à un organisme international de supervision de l'IA avancée, selon RTS. En bref, une information publiée le 13 octobre 2026, 225 scientifiques de 21 pays alertent sur les failles de sécurité de l'IA et appellent à des changements immédiats. Selon RTS, South Korea autorise testing of 20 humanoid robots alongside human workers in industrial settings, selon Nikkei Asia. 225 scientists from 21 countries, including Hinton and Bengio, call for international oversight body on advanced AI, selon Reuters. En bref, une information publiée le 13 octobre 2026, puissance électrique et talents spécialisés restent les principaux goulots d'étranglement des data centers IA selon les opérateurs. Selon Bloomberg, Anthropic alerte, des petits modèles d'IA OpenAI pourraient s'auto-répliquer sur des appareils IoT dans quelques mois. Ouh. Selon The Guardian, 225 scientifiques de 21 pays alertent sur les défaillances de sécurité de l'IA. Selon RTS. En bref, une information publiée le 13 octobre 2026, la Corée du Sud autorise le test de 20 robots humanoïdes aux côtés de travailleurs dans 4 sites industriels, selon Nikkei Asia. South Korea autorise testing of 20 humanoid robots alongside human workers in 4 industrial sites, selon Nikkei Asia. Les experts en cybersécurité indiquent que le nombre d'agents IA explose de façon exponentielle dans les entreprises et que la sécurité peine à suivre ce déploiement rapide. Il s'agit selon les échos. En bref, une information publiée le 12 octobre 2026, le gouvernement britannique annonce des mesures pour déployer l'IA de frontières afin de renforcer les défenses cybernétiques après avoir identifié et corrigé plus de 1000 vulnérabilités dans des systèmes publics, selon National Cyber Security Centre. La Commission européenne a présenté un plan d'action sur la cybersécurité et l'intelligence artificielle pour promouvoir l'utilisation sûre de l'IA et renforcer la résilience de l'UE. UK confirms access to frontier AI models for safety testing while warning rogue AI cyber breaches are likely, selon Reuters. En bref, une information publiée le 12 octobre 2026. UK AI Minister confirms access to frontier models for safety tests and warns rogue AI cyber breaches are likely, selon Reuters. Microsoft dévoile la puce Maya 300 pour l'inférence IA, offrant jusqu'à 7 fois les performances de Maya 200 et prévue pour un déploiement à grande échelle en 2027 dans ses data centers. Selon la Tribune,
Les ventes d'équipements de fabrication de puces d'ASML vers la Chine ont augmenté de 109% malgré les restrictions américaines, selon South China Morning Post. En bref, une information publiée hier, ASML enregistre des commandes records pour ses machines UV, selon les Échos. Benouac lance le LiDAR Nova 20 pour la détection de proximité sur robots incarnés. The Long Robot Actu. Nvidia va devenir actionnaire minoritaire de Doctolib, selon les Échos. En bref, une information publiée hier, Jensen Huang, PDG de Nvidia, annonce lors de sa visite à Paris des investissements dans 4 startups françaises dont Doctolib, Libo, IBM et Siemens annoncent une collaboration de recherche pour accélérer le développement et la fabrication de l'architecture nanostack de transistors 3D à Albany, selon IBM Newsroom. IBM and Siemens collaborate on research to advance nanostack architecture, selon IBM Newsroom. En bref, une information publiée hier, la demande en énergie de l'IA provoque un nouveau choc sur la consommation d'eau via les centrales électriques. Midi de mort. AI's rampant power demand is delivering another water shock. Selon Bloomberg, Google DeepMind demiss as Abyss calls recent AI hacks early warning shots at Dublin Summit, selon Reuters. En bref, une information publiée hier, ASML relève sa prévision de chiffre d'affaires pour 2026, mais avertit d'une possible insuffisance de capacité pour répondre à la demande de puces IA jusqu'en 2030. Prompt. Japan to invest up to $21 billion in 2 US chip factories to be run by Global Foundries, selon Nikkei Asia. Le Japon prévoit d'investir jusqu'à 20 et 1 milliard de dollars dans 2 usines de semi-conducteurs aux États-Unis exploitées par Global Foundries. En bref, une information publiée hier, Nvidia a annoncé des investissements dans Doctolib, Antalpic, Genesis AI et Pigment en France.

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1: Le chinois CXMT réalise une percée dans la conception de puces mémoire avec une architecture 4F², selon South China Morning Post. Denmark's biggest retailer is training humanoid robots for supermarket night shifts, selon Euronews. En bref, une information publiée hier. Des robots humanoïdes de la start-up danoise Hive Robots sont entraînés pour réapprovisionner les rayons d'un supermarché FedEx pendant

Kamala Harris, la fenêtre des garde-fous IA se referme, coopération États-Unis-Chine indispensable. Selon Reuters. En bref, une information publiée hier. Kamala Harris warns AI safeguards window is closing and urges US-China cooperation on standards, selon Reuters. Kamala Harris alerte sur la fermeture de la fenêtre des garde-fous IA et plaide pour une coopération États-Unis-Chine, selon Reuters. La start-up indienne Nussin Technology a levé 365 millions de roupies pour reconcevoir par IA les procédés de synthèse chimique, l'Azmal Actuya. En bref, une information publiée hier, 400 scientifiques dont Geoffrey Hinton et Joshua Benjo demandent la création d'un organisme international pour superviser les normes de confinement et les rapports d'incidents des systèmes d'IA avancés, selon Reuters. Shanghai veut intégrer 8000 robots humanoïdes dans ses usines d'ici 2028. Selon RoboActu, Heidelberg a présenté des applications d'intelligence artificielle et de robotique pour l'automatisation de l'impression hybride. Selon Graphiline. En bref, une information publiée hier, Anthropic a déclaré un chiffre d'affaires trimestriel en hausse de 50% à 16,8 milliards de dollars avant son introduction en bourse. Demi Hassabis qualifie les récents hacks IA d'avertissement précoce et plaide pour un organisme international. Roland Reuters. Des chercheurs identifient une flotte d'agents IA chinois suspects ciblant les services d'Alibaba, selon Bloomberg. En bref, une information publiée hier, Japan to invest up to $21 billion in two US chip factories run by Global Foundries, selon Nikkei Asia. Le distributeur danois Føtex entraîne des robots humanoïdes pour les réapprovisionnements de nuit. Selon Euronews, Demi Hassabis qualifie les hacks IA d'avertissement précoce et appelle à un organisme international, selon Reuters.

En bref, une information publiée hier, As rampant power demand delivers new water consumption shock through power plants, selon Bloomberg. Denmark's largest retailer is training humanoid robots for nighttime supermarket restocking, selon Euronews. Kamala Harris warns AI safeguards window is closing and urges US-China cooperation, selon Reuters. En bref, une information publiée hier, la demande énergétique de l'IA provoque un nouveau choc sur la consommation d'eau via les centrales électriques, selon Bloomberg. Shanghai vise le déploiement de 8000 robots humanoïdes dans ses usines d'ici 2028, selon Seoul Economic Daily / Robot Actu. Denmark's biggest retailer training humanoid robots for supermarket night shifts, selon Euronews. En bref, une information publiée hier, AI's power demand triggers new water consumption shock via electricity generation, selon Bloomberg. Le Japon investit jusqu'à 21 milliards de dollars dans deux usines de puces aux États-Unis exploitées par GlobalFoundries, selon Nikkei Asia. AI's rampant power demand delivers new water consumption shock through electricity generation, selon Bloomberg. En bref, une information publiée hier, la demande énergétique de l'IA provoque un nouveau choc sur la consommation d'eau via les centrales. Selon Bloomberg, Google DeepMind's Demi Hassabis calls recent AI hacks early warning shots and urge international oversight, selon Reuters. Le plus grand distributeur danois entraîne des robots humanoïdes pour les réapprovisionnements nocturnes en supermarché, selon Euronews. En bref, une information publiée hier, Japan to invest up to $21 billion in two US chip factories run by GlobalFoundries, selon Nikkei Asia. Night Shift Robots, Denmark's biggest retailer, is training humanoids to restock supermarkets, selon Euronews. Demi Hassabis calls recent AI hacks early warning.

warning shots and urges creation of international oversight body. En bref, une information publiée hier, Shanghai targets deployment of 8,000 humanoid robots in factories by 2028, selon SA Daily. Denmark's largest retailer trains humanoid robots for night shift supermarket restocking, selon Euronews. Kamala Harris warns AI safeguards window is closing, urges US-China cooperation, selon Reuters. En bref, une information publiée hier, Denmark's largest retailer begins training humanoid robots for nighttime supermarket restocking, selon Euronews. Demi Hassabis qualifie les hacks IA d'avertissement précoce et plaide pour un organisme international. Donc on baisse. Kamala Harris alerte, la fenêtre des garde-fous IA se referme et appelle à la coopération États-Unis-Chine, selon Reuters. En bref, une information publiée hier, Eyes Rampant Power Demand Delivers New Water Consumption Shock via Power Plants, selon Bloomberg. AI's rampant power demand triggers new water consumption shock via power plants, selon Bloomberg. Denmark's largest retailer trains humanoid robots for nighttime supermarket restocking, selon Euronews. En bref, une information publiée le 13 octobre 2026, un ingénieur saoudien d'OpenAI est inculpé pour avoir dissimulé un dispositif d'enregistrement enveloppé dans du papier toilette dans une salle de réunion exécutive à San Francisco. Dans Euro-Union Medicine News, Anthropic avertit que de petits modèles d'IA pourraient se répliquer de manière autonome sur des appareils IoT tels que des télévisions intelligentes et des tondeuses à gazon dans quelques mois. Un ingénieur saoudien d'OpenAI a été arrêté pour avoir installé un dispositif d'enregistrement clandestin dans une salle de conférence de l'entreprise, selon United States Department of Justice. En bref, une information publiée le 13 octobre 2026, Scaleway annonce de nouvelles capacités de calcul pour l'IA à Stockholm et Copenhague avec AMD, selon Les Échos. Neura Robotics lance Neuron AI combinant vision, toucher, son et mémoire pour ses robots. Niercel DVLC Ordu Patar Modemensch News. Le Canada et le Royaume-Uni renouvellent leur partenariat sur la sécurité de l'IA et les risques des modèles de pointe, selon CNW Newswire. En bref, une information publiée le 13 octobre 2026, le Canada et le Royaume-Uni renouvellent leur partenariat en matière de sécurité de l'intelligence artificielle avec échange sur les risques des modèles de pointe, de pointillés. Au moins 225 scientifiques spécialisés en intelligence artificielle et cybersécurité issus de 21 pays ont appelé à des changements immédiats dans le développement et le déploiement de l'IA pour prévenir les incidents de sécurité. Meta a lancé les modèles Muse Wonder conçus pour des agents IA menant des tâches complexes sur la durée, selon l'usine digitale. En bref, une information publiée le 13 octobre 2026, Meta lance Muse Wonder, deux nouveaux modèles pour des agents IA menant des tâches complexes de manière autonome, selon l'usine digitale. Power supply and specialized talent remain primary bottlenecks for scaling AI data centers, selon Bloomberg. Puissance électrique et talent constituent les principaux goulots d'étranglement des data centers IA, selon les opérateurs. Selon Bloomberg. En bref, une information publiée le 13 octobre 2026, Meta lance ses nouveaux modèles d'IA Wonder décrits comme son plus grand et plus capable à ce jour, rivalisant avec les leaders du secteur. Selon Euronews, les valeurs européennes des semi-conducteurs ont baissé après une percée mémoire de la chinoise CXMT Nolis d'Outramé. On fait une courte pause météo dans quelques villes de France. Voici les prévisions pour le jeudi 15 octobre 2026, entre midi et 13h, heure de Paris. À Paris, 18 degrés sont prévus à midi, puis un ciel partiellement nuageux pour l'heure qui suit. À Lyon, 15 degrés sont prévus à midi, puis un ciel couvert pour l'heure qui suit.
À Marseille, 21 degrés sont prévus à midi, puis un ciel dégagé pour l'heure qui suit. À Bordeaux, 20 degrés sont prévus à midi, puis un ciel dégagé pour l'heure qui suit. À Lille, 17 degrés sont prévus à midi, puis un ciel partiellement nuageux pour l'heure qui suit. Données de Met Norway, résumé pour cette antenne. Et maintenant, retour à l'actualité. Anthropic alerte sur le risque d'IA capable de se multiplier seul sur des boîtiers Android TV et objets connectés. Oh, mimre. En bref, une information publiée le 13 octobre 2026, plus de 225 scientifiques issus de 21 pays, dont Hinton et Benjo, appellent à un organisme international pour superviser l'IA avancée, selon Reuters. 400 scientists call for international body to oversee advanced AI and mandate incident reporting, selon Reuters. 400 scientists from 34 countries, including Hinton and Benjo, call for international body to oversee advanced AI, selon Reuters. En bref, une information publiée le 13 octobre 2026, 225 scientifiques de 21 pays, dont Joshua Bengio, appellent à des changements immédiats dans le développement et le déploiement de l'IA pour prévenir les incidents de cybersécurité, selon Reuters. 225 scientists from 21 countries call for international oversight body on advanced AI, selon Reuters. Le FMI indique que les exportations de semi-conducteurs et d'équipements liés à l'IA représentent désormais plus de 10% du commerce mondial de marchandises, selon le Temps. En bref, une information publiée le 13 octobre 2026, les actions de puces ont chuté en Asie après les commentaires du patron de Broadcom qualifiant les investissements IA de casino, selon Financial Times. Les valeurs technologiques baissent après les mises en garde du dirigeant de Broadcom sur les investissements en IA et l'annonce d'une percée du chinois CXMT sur une puce mémoire à architecture 4F carry. D'ailleurs, verra boire, selon Investir. L'Australie finance via Arena deux nouvelles usines de robots spécialisées dans la construction de fermes solaires. Selon RoboActu. En bref, une information publiée le 13 octobre 2026, China Mobile a triplé la capacité de son hub de calcul méga en Mongolie intérieure dans le cadre de sa poussée IA avec une expansion de 120 MW, selon South China Morning Post. Le Japon va investir jusqu'à 21 milliards de dollars dans deux usines de puces aux États-Unis exploitées par GlobalFoundries, selon Nikkei Asia. La Corée du Sud autorise Robros à tester 20 robots humanoïdes au contact de salariés dans 4 environnements industriels distincts. Du selon RoboActu. En bref, une information publiée le 13 octobre 2026, Murata Manufacturing commercialise un gant équipé de capteurs qui reproduit les mouvements des doigts pour collecter des données d'entraînement destinées à la robotique en IA physique, selon Nikkei. NatureWheel présente Natura 1, un modèle de 50 milliards de paramètres pré-entraîné sur plus d'un million d'heures de vidéos humaines pour améliorer la dextérité des mains robotiques à 20 degrés de liberté, selon RoboActu. Le FMI relève sa prévision de croissance mondiale à 3,1% pour 2026 grâce aux investissements massifs dans l'intelligence artificielle et les semi-conducteurs qui profitent notamment à Taïwan et à la Corée du Sud. En bref, une information publiée le 13 octobre 2026, des pirates ont déréglé à distance les systèmes de froid de plusieurs centaines de supermarchés français en exploitant des vulnérabilités connues de gestionnaires d'Enfos. Selon Informatique News, Anthropic a indiqué que de petits modèles d'IA pourraient être capables de se répliquer de manière autonome sur des dispositifs IoT commerciaux tels que des fours intelligents dans quelques mois. Ouais, no haters. Anthropic prévient que des modèles d'IA de petite taille pourraient s'auto-répliquer sur des appareils connectés comme des télévisions intelligentes d'ici la fin de 2026 sans point central d'arrêt. Mist Nemuje. En bref, une information publiée le 13 octobre 2026, Anthropic warns small open weight AI models could self-replicate on consumer IoT devices within months, selon Reuters. Banking regulators intensify AI oversight amid stability and cyber risks, selon Reuters.
Les régulateurs bancaires US et européens intensifient leur examen de l'IA face aux craintes de stabilité et de cyberrisques, selon Reuters. En bref, une information publiée le 13 octobre 2026, « Banking regulators ramp up AI scrutiny as stability and cyber risks mount », selon Reuters. Banking regulators ramp up AI scrutiny over financial stability and cyber risks. Selon Reuters, les fabricants de puces étendent rapidement leurs activités à Singapour pour répondre à la demande en IA. Ronia de Rolese. En bref, une information publiée le 13 octobre 2026, IMF upgrades global growth forecast to 3.1% for 2026, crediting AI infrastructure investments, selon Reuters. NTT Data est en discussion finale pour construire un data center dédié de 500 MW pour Anthropic à Osaka, au Japon, selon Nikkei Asia. Microsoft présente Maya 300, son accélérateur d'IA de troisième génération, pour l'inférence déployée à partir de 2027, selon Actuia. En bref, une information publiée le 13 octobre 2026, plus de 400 scientifiques, dont Hinton et Bengio, réclament un organisme international de supervision de l'IA avancée. Selon Reuters, 225 scientists from 21 countries call for immediate fixes to AI security flaws, selon RTS. US and European banking regulators intensify AI oversight amid stability and cyber risks, selon Reuters. En bref, une information publiée le 13 octobre 2026, puissance électrique et talents spécialisés, principaux goulots d'étranglement pour scaler les data centers IA selon les opérateurs, selon Bloomberg. IMF upgrades global growth forecast to 3.1% for 2026, citing AI investment boom, selon Reuters. La Corée du Sud autorise les tests de 20 robots humanoïdes en milieu industriel et voit son boom d'IA physique grand public, selon Nikkei Asia. En bref, une information publiée le 13 octobre 2026, South Korea autorise Robros to test 20 humanoid robots with workers in 4 distinct industrial environments, selon RoboActu. IMF raise global growth forecast to 3.1% for 2026, citing AI investment and trade boom benefiting China and India, selon Reuters. Power supply and specialized talent, biggest bottlenecks for scaling AI data centers, say operators, selon Bloomberg. En bref, une information publiée le 13 octobre 2026, 225 scientists from 21 countries call for immediate AI security reforms and international oversight body, selon RTS. 225 scientists from 21 countries, including Hinton and Bengio, call for international AI oversight body, selon RTS. IMF upgrades 2026 global growth forecast to 3.1%, citing AI infrastructure spending as key resilience factor, selon Reuters. En bref, une information publiée le 13 octobre 2026, Anthropic warns small open-weight models could self-replicate across IoT devices within months, selon The Guardian. Anthropic warns small open-weight models could self-replicate on consumer IoT devices within months. Selon The Guardian, IMF upgrade 2026 global growth forecast to 3.1% credits AI infrastructure investment, selon Reuters. En bref, une information publiée le 13 octobre 2026, NTT en pourparlers finaux pour bâtir le premier data center dédié à Anthropic au Japon, hein, selon Nikkei Asia. NTT in final talks to build Anthropic's first dedicated data center in Japan, selon Nikkei Asia. South Korea authorizes testing of 20 humanoid robots working alongside humans in 4 industrial sites, selon Nikkei Asia.
En bref, une information publiée le 13 octobre 2026, 225 chercheurs de 21 pays, dont Hinton et Benjo, appellent à un organisme international de supervision de l'IA avancée, selon RTS.

supply and specialized talent remain biggest bottlenecks for scaling AI data centers, operators say, selon Bloomberg. NTT Hunter final talks to build Anthropic's first dedicated data center in Japan. En bref, une information publiée le 13 octobre 2026, 225 scientifiques issus de 21 pays alertent sur les défaillances de sécurité de l'IA, selon RTS. 400 scientifiques dont Hinton et Bengio appellent à un organisme international pour superviser l'IA avancée, selon Reuters. Power supply and specialized talent cited as biggest bottlenecks for scaling AI data centers, operators say, selon Bloomberg. En bref, une information publiée le 13 octobre 2026, Banking Watchdog ramp up AI scrutiny as stability and cyber risks mount, selon Reuters. Anthropic Alert, des petits modèles open weight pourraient s'auto-répliquer sur les appareils IoT d'ici fin 2026, selon The Guardian. Anthropic Alert, des petits modèles d'IA pourraient bientôt se répliquer seuls sur des objets IoT, selon Reuters. En bref, une information publiée le 13 octobre 2026, Power Supply and Specialized Talent cited as primary bottlenecks for scaling AI data centers, operators report, selon Bloomberg. Anthropic warns, small open weight AI models could self-replicate on IoT device within months, selon The Guardian. La Corée du Sud autorise les tests de 20 robots humanoïdes aux côtés de travailleurs dans 4 sites industriels, selon Nikkei Asia. En bref, une information publiée le 13 octobre 2026, le FMI relève sa prévision de croissance mondiale à 3,1% pour 2026 grâce aux investissements dans l'IA, selon Reuters. Puissance et talent restent les principaux goulots d'étranglement pour scaler les data centers IA, selon les opérateurs, selon Bloomberg. IMF upgrades 2026 global growth forecast to 3.1%, attributing resilience to AI infrastructure investments, selon Reuters. En bref, une information publiée le 13 octobre 2026, 100 scientists, including Hinton and Bengio, call for international body to oversee advanced AI, selon Reuters. Le FMI relève sa prévision de croissance mondiale 2026 à 3,1% en créditant les investissements IA, selon Reuters. IMF upgrade 2026 global growth forecast to 3.1% citing AI infrastructure investment, selon Reuters. En bref, une information publiée le 13 octobre 2026, US and European banking regulators ramp up AI scrutiny over stability and cyber risks. Selon Reuters, Anthropic Alert, des petits modèles OpenWeight d'IA pourraient s'auto-répliquer sur des appareils IoT dans quelques mois, selon The Guardian. Canada and UK renew partnership on AI safety with focus on frontier model risks, selon Newswire Canada. En bref, une information publiée le 13 octobre 2026, IMF raised 2026 global growth forecast to 3.1% crediting AI infrastructure spending, selon Reuters. Anthropic warns small AI models could self-replicate on IoT device within months, selon The Guardian. US and European banking regulators intensify AI oversight on stability and cyber risks, selon Reuters. En bref, une information publiée le 13 octobre 2026, South Korea authorize Robros to test 20 humanoid robots alongside workers in 4 industrial settings, selon RoboActu. 400 scientifiques, dont Hinton et Bengio, appellent à un organisme international de supervision de l'IA avancée. Power supply and specialized talent remain primary bottlenecks for scaling AI data centers, operators say, selon Bloomberg. En bref, une information publiée le 13 octobre 2026, 400 scientists including Hinton and Bengio call for international oversight body on advanced AI, selon

Reuters. Power supply and specialized talent remain primary bottlenecks for scaling AI data centers, operators report selon Bloomberg. 225 scientifiques de 21 pays, dont Inton et Bengio, appellent à un organisme international de supervision de l'IA avancée, selon RTS. En bref, une information publiée le 13 octobre 2026, 225 scientifiques de 21 pays alertent sur les failles de sécurité de l'IA et appellent à des changements immédiats. Selon RTS, South Korea autorise testing of 20 humanoid robots alongside human workers in industrial settings, selon Nikkei Asia. 225 scientists from 21 countries, including Inton and Bengio, call for international oversight body on advanced AI, selon Reuters. En bref, une information publiée le 13 octobre 2026, puissance électrique et talents spécialisés restent les principaux goulots d'étranglement des data centers IA selon les opérateurs. Selon Bloomberg, Anthropic alerte, des petits modèles d'IA openweight pourraient s'auto-répliquer sur des appareils IoT dans quelques mois. Ouh. Selon The Guardian, 225 scientifiques de 21 pays alertent sur les défaillances de sécurité de l'IA. Selon RTS. En bref, une information publiée le 13 octobre 2026, la Corée du Sud autorise le test de 20 robots humanoïdes aux côtés de travailleurs dans 4 sites industriels. Selon Nikkei Asia, South Korea autorise testing of 20 humanoid robots alongside human workers in 4 industrial sites. Selon Nikkei Asia, les experts en cybersécurité indiquent que le nombre d'agents IA explose de façon exponentielle dans les entreprises et que la sécurité peine à suivre ce déploiement rapide. Il s'agit, selon les échos. En bref, une information publiée le 12 octobre 2026, le gouvernement britannique annonce des mesures pour déployer l'IA de frontières afin de renforcer les défenses cybernétiques après avoir identifié et corrigé plus de 1000 vulnérabilités dans des systèmes publics, selon National Cyber Security Centre. La Commission européenne a présenté un plan d'action sur la cybersécurité et l'intelligence artificielle pour promouvoir l'utilisation sûre de l'IA et renforcer la résilience de l'UE. UK confirms access to frontier AI models for safety testing while warning rogue AI cyber breaches are likely, selon Reuters. En bref, une information publiée le 12 octobre 2026, UK AI Minister confirms access to frontier models for safety tests and warns rogue AI cyber breaches are likely, selon Reuters. Microsoft dévoile la puce Maya 300 pour l'inférence IA, offrant jusqu'à 7 fois les performances de Maya 200 et prévue pour un déploiement à grande échelle en 2027 dans ses data centers. Selon la Tribune, les ventes d'équipements de fabrication de puces d'ASML vers la Chine ont augmenté de 109% malgré les restrictions américaines, selon South China Morning Post. En bref, une information publiée hier, ASML enregistre des commandes records pour ses machines UV. Selon les Échos, Benouac lance le LiDAR Nova 20 pour la détection de proximité sur robots incarnés. Selon Robot Actu, Nvidia va devenir actionnaire minoritaire de Doctolib, selon les Échos.

En bref, une information publiée hier, Jensen Huang, PDG de Nvidia, annonce lors de sa visite à Paris des investissements dans 4 startups françaises dont Doctolib, Lebo La Riello. IBM et Siemens annoncent une collaboration de recherche pour accélérer le développement et la fabrication de l'architecture nanostack de transistors 3D à Albany, selon IBM Newsroom. IBM and Siemens collaborate on research to advance nanostack architecture, selon IBM Newsroom. En bref, une information publiée hier, la demande en énergie de l'IA provoque un nouveau choc sur la consommation d'eau via les centrales électriques. Midi de mort. AI's rampant power demand is delivering another water shock. Selon Bloomberg, Google DeepMind demiss as Abyss calls recent AI hacks early warning shots at Dublin Summit, selon Reuters. En bref, une information publiée hier, ASML relève sa prévision de chiffre d'affaires pour 2026, mais avertit d'une possible insuffisance de capacité pour répondre à la demande de puces IA jusqu'en 2030. Prompt. Japan to invest up to $21 billion in 2 US chip factories to be run by Global Foundries, selon Nikkei Asia. Le Japon prévoit d'investir jusqu'à 20 et 1 milliard de dollars dans 2 usines de semi-conducteurs aux États-Unis exploitées par Global Foundries. En bref, une information publiée hier, Nvidia a annoncé des investissements dans Doctolib, Antalpic, Genesis AI et Pigment en France.

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Denmark's biggest retailer is training humanoid robots for supermarket night shifts, selon Euronews. En bref, une information publiée hier, des robots humanoïdes de la start-up danoise Hive Robots sont entraînés pour réapprovisionner les rayons d'un supermarché FedEx pendant la nuit à Lyngby. Selon Euronews, ASML indique que la demande liée à l'IA dépassera sa capacité de production d'outils pour la fabrication de puces jusqu'en 2028. Shanghai prévoit de déployer 8000 robots humanoïdes dans ses usines d'ici 2028 dans le cadre de son plan de fabrication intelligente. Judith Chourneau, Seoul Economic Daily. En bref, une information publiée hier. Kamala Harris warns AI safeguards window is closing and calls for US-China cooperation, selon Reuters. Kamala Harris avertit que la fenêtre des garde-fous IA se referme et plaide pour une coopération États-Unis-Chine, selon Reuters. Kamala Harris, la fenêtre des garde-fous IA se referme, coopération États-Unis-Chine indispensable. Selon Reuters. En bref, une information publiée hier, Kamala Harris warns AI safeguards window is closing and urges US-China cooperation on standards. Selon Reuters. Kamala Harris alerte sur la fermeture de la fenêtre des garde-fous IA et plaide pour une coopération États-Unis-Chine, selon Reuters. La start-up indienne Nussin Technology a levé 365 millions de roupies pour reconcevoir par IA les procédés de synthèse chimique, Lazmal Actuya. En bref, une information publiée hier, cartes sans scientifiques dont Geoffrey Hinton et Joshua Benjo demandent la création d'un organisme international pour superviser les normes de confinement et les rapports d'incidents des systèmes d'IA avancés, selon Reuters. Shanghai veut intégrer 8000 robots humanoïdes dans ses usines d'ici 2028. Selon Robot Actu, Heidelberg a présenté des applications d'intelligence artificielle et de robotique pour l'automatisation de l'impression hybride. Selon Graphiline. En bref, une information publiée hier, Anthropic a déclaré un chiffre d'affaires trimestriel en hausse de 50% à 16,8 milliards de dollars avant son introduction en bourse. Demi Hassabis qualifie les récents hacks IA d'avertissement précoce et plaide pour un organisme international. Roland Reuters. Des chercheurs identifient une flotte d'agents IA chinois suspects ciblant les services d'Alibaba, selon Bloomberg. En bref, une information publiée hier, Japan to invest up to $21 billion in two US chip factories run by Global Foundries, selon Nikkei Asia. Le distributeur danois FedEx entraîne des robots humanoïdes pour les réapprovisionnements de nuit, selon Euronews. Demi Hassabis qualifie les hacks IA d'avertissement précoce et appelle à un organisme international, selon Reuters. En bref, une information publiée hier, As rampant power demand delivers new water consumption shock through power plants, selon Bloomberg. Denmark's largest retailer is training humanoid robots for nighttime supermarket restocking, selon Euronews. Kamala Harris warns AI safeguards window is closing and urges US-China cooperation, selon Reuters. En bref, une information publiée hier, la demande énergétique de l'IA provoque un nouveau choc sur la consommation d'eau via les centrales électriques, selon Bloomberg. Shanghai vise le déploiement de 8000 robots humanoïdes dans ses usines d'ici 2028, selon Seoul Economic Daily / Robot Actu.
Denmark's biggest retailer training humanoid robots for supermarket night shifts, selon Euronews. En bref, une information publiée hier, Eyes Power Demand Triggers New Water Consumption Shock via Electricity Generation, selon Bloomberg. Le Japon investit jusqu'à 21 milliards de dollars dans deux usines de puces aux États-Unis exploitées par Global Foundries, selon Nikkei Asia. AI's Rampant Power Demand Delivers New Water Consumption Shock Through Electricity Generation, selon Bloomberg. En bref, une information publiée hier, la demande énergétique de l'IA provoque un nouveau choc sur la consommation d'eau via les centrales. Selon Bloomberg, le Japon va investir jusqu'à 21 milliards de dollars dans deux usines de puces aux États-Unis exploitées par Global Foundries, selon Nikkei Asia. Google DeepMind's Demi Hassabis calls recent AI hacks early warning shots and urge international oversight, selon Reuters. En bref, une information publiée hier, le plus grand distributeur danois entraîne des robots humanoïdes pour les réapprovisionnements nocturnes en supermarchés, selon Euronews. Japan to invest up to $21 billion in two US chip factories run by Global Foundries, selon Nikkei Asia. Night Shift Robots, Denmark's biggest retailer, is training humanoids to restock supermarkets, selon Euronews. En bref, une information publiée hier, Demi Hassabis calls recent AI hacks early warning shots and urges creation of international oversight body. Shanghai targets deployment of 8,000 humanoid robots in factories by 2028, selon SA Daily. Denmark's largest retailer trains humanoid robots for night shift supermarket restocking, selon Euronews. En bref, une information publiée hier, Kamala Harris warns AI safeguards window is closing, urges US-China cooperation, selon Reuters. Denmark's largest retailer begins training humanoid robots for nighttime supermarket restocking, selon Euronews. Demi Hassabis qualifie les hacks IA d'avertissement précoce et plaide pour un organisme international. Donc on baisse. En bref, une information publiée hier, Kamala Harris alerte, la fenêtre des garde-fous IA se referme et appelle à la coopération États-Unis-Chine. Selon Reuters, Eyes Rampant Power Demand Delivers New Water Consumption Shock via Power Plants. Selon Bloomberg, Demi Hassabis qualifie les hacks par agents IA d'avertissement précoce et plaide pour un organisme de supervision international. Selon Reuters, en bref, une information publiée hier, AI's Rampant Power Demand Triggers New Water Consumption Shock via Power Plants, selon Bloomberg. Denmark's largest retailer trains humanoid robots for nighttime supermarket restocking, selon Euronews. Un ingénieur saoudien d'OpenAI est inculpé pour avoir dissimulé un dispositif d'enregistrement enveloppé dans du papier toilette dans une salle de réunion exécutive à San Francisco. Dans Euronews, Medicine News. En bref, une information publiée le 13 octobre 2026, Anthropic avertit que de petits modèles d'IA pourraient se répliquer de manière autonome sur des appareils IoT tels que des télévisions intelligentes et des tondeuses à gazon dans quelques mois. Un ingénieur saoudien d'OpenAI a été arrêté pour avoir installé un dispositif d'enregistrement clandestin dans une salle de conférence de l'entreprise, selon United States Department of Justice. Scaleway annonce de nouvelles capacités de calcul pour l'IA à Stockholm et Copenhague avec AMD, selon Les Échos. En bref, une information publiée le 13 octobre 2026, Neura Robotics lance Neuron AI combinant vision, toucher, son et mémoire pour ses robots. Niercel Develese Ordupatar Modemensch News. Le Canada et le Royaume-Uni renouvellent leur partenariat sur la sécurité de l'IA et les risques des modèles de pointe, selon CNW Newswire.
Le Canada et le Royaume-Uni renouvellent leur partenariat en matière de sécurité de l'intelligence artificielle avec échange sur les risques des modèles de pointe, de pointillés. En bref, une information publiée le 13 octobre 2026, au moins 225 scientifiques spécialisés en intelligence artificielle et cybersécurité issus de 21 pays ont appelé à des changements immédiats dans le développement et le déploiement de l'IA pour prévenir les incidents de sécurité. Meta a lancé les modèles Muse Wonder conçus pour des agents IA menant des tâches complexes sur la durée. Selon l'usine digitale, Meta lance Muse Wonder, deux nouveaux modèles pour des agents IA menant des tâches complexes de manière autonome. Selon l'usine digitale. En bref, une information publiée le 13 octobre 2026, Power Supply and Specialized Talent Remain Primary Bottlenecks for Scaling AI Data Centers, selon Bloomberg. Puissance électrique et talent constituent les principaux goulots d'étranglement des data centers IA, selon les opérateurs. Selon Bloomberg, Meta lance ses nouveaux modèles d'IA Wonder décrits comme son plus grand et plus capable à ce jour, rivalisant avec les leaders du secteur. Selon Euronews. En bref, une information publiée le 13 octobre 2026, les valeurs européennes des semi-conducteurs ont baissé après une percée mémoire de la chinoise CXMT Nulis d'Outramé. Anthropic alerte sur le risque d'IA capable de se multiplier seul sur des boîtiers Android TV et objets connectés. Mimre. Plus de 225 scientifiques issus de 21 pays, dont Hinton et Benjo, appellent à un organisme international pour superviser l'IA avancée, selon Reuters. En bref, une information publiée le 13 octobre 2026, 400 scientists call for international body to oversee advanced AI and mandate incident reporting, selon Reuters. 400 scientists from 34 countries, including Hinton and Benjo, call for international body to oversee advanced AI, selon Reuters. 225 scientifiques de 21 pays, dont Joshua Bengio, appellent à des changements immédiats dans le développement et le déploiement de l'IA pour prévenir les incidents de cybersécurité, selon Reuters. En bref, une information publiée le 13 octobre 2026, 225 scientists from 21 countries call for international oversight body on advanced AI, selon Reuters. Le FMI indique que les exportations de semi-conducteurs et d'équipements liés à l'IA représentent désormais plus de 10% du commerce mondial de marchandises, selon le Temps. Les actions de puces ont chuté en Asie après les commentaires du patron de Broadcom qualifiant les investissements IA de casino, selon Financial Times. En bref, une information publiée le 13 octobre 2026, les valeurs technologiques baissent après les mises en garde du dirigeant de Broadcom sur les investissements en IA et l'annonce d'une percée du chinois CXMT sur une puce mémoire à architecture 4F carry. D'ailleurs, Béraboir. Selon Investir. L'Australie finance via Arena deux nouvelles usines de robots spécialisées dans la construction de fermes solaires. Selon RoboActu, China Mobile a triplé la capacité de son hub de calcul méga en Mongolie intérieure dans le cadre de sa poussée IA avec une expansion de 120 MW, selon South China Morning Post. En bref, une information publiée le 13 octobre 2026, la Corée du Sud autorise Robros à tester 20 robots humanoïdes au contact de salariés dans 4 environnements industriels distincts. Du selon RoboActu. Murata Manufacturing commercialise un gant équipé de capteurs qui reproduit les mouvements des doigts pour collecter des données d'entraînement destinées à la robotique en IA physique. Selon Nikkei. NatureWheel présente Natura 1, un modèle de 50 milliards de paramètres pré-entraîné sur plus d'un million d'heures de vidéos humaines pour améliorer la dextérité des mains robotiques à 20 degrés de liberté, selon RoboActu. En bref, une information publiée le 13 octobre 2026,
le FMI relève sa prévision de croissance mondiale à 3,1% pour 2026 grâce aux investissements massifs dans l'intelligence artificielle et les semi-conducteurs qui profitent notamment à Taïwan et à la Corée du Sud. Des pirates ont déréglé à distance les systèmes de froid de plusieurs centaines de supermarchés français en exploitant des vulnérabilités connues de gestionnaires d'Enfos. Selon Informatique News, Anthropic a indiqué que de petits modèles d'IA pourraient être capables de se répliquer de manière autonome sur des dispositifs IoT commerciaux tels que des fours intelligents dans quelques mois. Ouais, no haters. En bref, une information publiée le 13 octobre 2026, Anthropic prévient que des modèles d'IA de petite taille pourraient s'auto-répliquer sur des appareils connectés comme des télévisions intelligentes d'ici la fin de 2026 sans point central d'arrêt. Mr. Nemo. Anthropic warns small open weight AI models could self-replicate on consumer IoT devices within months, selon Reuters. Les régulateurs bancaires US et européens intensifient leur examen de l'IA face aux craintes de stabilité et de cyber-risques, selon Reuters. En bref, une information publiée le 13 octobre 2026, Banking regulators ramp up AI scrutiny as stability and cyber risks mount, selon Reuters. Banking regulators ramp up AI scrutiny over financial stability and cyber risks, selon Reuters. Les fabricants de puces étendent rapidement leurs activités à Singapour pour répondre à la demande en IA. Ronia de Rolese. En bref, une information publiée le 13 octobre 2026, IMF upgrades global growth forecast to 3.1% for 2026, crediting AI infrastructure investments, selon Reuters. NTT Data est en discussion finale pour construire un data center dédié de 500 MW pour Anthropic à Osaka, au Japon, selon Nikkei Asia. Microsoft présente Maya 300, son accélérateur d'IA de troisième génération pour l'inférence déployée à partir de 2027, selon Actuia. En bref, une information publiée le 13 octobre 2026, plus de 400 scientifiques dont Hinton et Bengio réclament un organisme international de supervision de l'IA avancée. Selon Reuters, 225 scientists from 21 countries call for immediate fixes to AI security flaws, selon RTS. US and European banking regulators intensify AI oversight amid stability and cyber risks, selon Reuters. En bref, une information publiée le 13 octobre 2026, puissance électrique et talents spécialisés, principaux goulots d'étranglement pour scaler les data centers IA selon les opérateurs, selon Bloomberg. IMF upgrades global growth forecast to 3.1% for 2026, citing AI investment boom, selon Reuters. La Corée du Sud autorise les tests de 20 robots humanoïdes en milieu industriel et voit son boom d'IA physique grand public, selon Nikkei Asia. En bref, une information publiée le 13 octobre 2026, South Korea autorise Robros to test 20 humanoid robots with workers in 4 distinct industrial environments, selon RoboActu. TSMC a relevé sa prévision de croissance des revenus pour 2026 à 44% lors de sa conférence investisseur. Selon Digitim, 80% des dirigeants d'entreprises de l'EMEA ont vu un incident lié à l'IA remonter au conseil d'administration ou au C-suite au cours de l'année écoulée selon une étude IBM. Selon IBM. En bref, une information publiée hier. Des agents IA de Booz Allen ont navigué dans des systèmes OT inconnus, atteint un réseau de contrôle industriel en 16 minutes et déplacé un bras robotique dans un laboratoire isolé. Dont un agent term sur le robot Mesten. IMF raise global growth forecast to 3.1% for 2026, citing AI investment and trade boom benefiting China and India. Selon Reuters, Power supply and specialized talent, biggest bottlenecks for scaling AI data centers, say operators. Selon Bloomberg.
En bref, une information publiée le 13 octobre 2026, 225 scientists from 21 countries call for immediate AI security reforms and international oversight body, selon RTS. 225 scientists from 21 countries, including Hinton and Bengio, call for international AI oversight body, selon RTS. IMF upgrades 2026 global growth forecast to 3.1%, citing AI infrastructure spending as key resilience factor, selon Reuters. En bref, une information publiée le 13 octobre 2026, Anthropic warns small open weight models could self-replicate across IoT devices within months, selon The Guardian. Anthropic warns small open weight models could self-replicate on consumer IoT devices within months. Selon The Guardian, IMF upgrade 2026 global growth forecast to 3.1%, credits AI infrastructure investment, selon Reuters. En bref, une information publiée le 13 octobre 2026, NTT en pourparlers, Fino, pour bâtir le premier data center dédié à Anthropic au Japon, hein, selon Nikkei Asia. NTT in final talks to build Anthropic's first dedicated data center in Japan, selon Nikkei Asia. South Korea authorizes testing of 20 humanoid robots working alongside humans in 4 industrial sites, selon Nikkei Asia. En bref, une information publiée le 13 octobre 2026, 225 chercheurs de 21 pays dont Hinton et Bengio appellent à un organisme international de supervision de l'IA avancée, selon RTS. Power supply and specialized talent remain biggest bottlenecks for scaling AI data centers, operators say, selon Bloomberg. 225 scientifiques issus de 21 pays alertent sur les défaillances de sécurité de l'IA, selon RTS. En bref, une information publiée le 13 octobre 2026, 400 scientifiques dont Hinton et Bengio appellent à un organisme international pour superviser l'IA avancée, selon Reuters. Power supply and specialized talent cited as biggest bottlenecks for scaling AI data centers, operators say, selon Bloomberg. Banking watchdog ramp up AI scrutiny as stability and cyber risks mount, selon Reuters. En bref, une information publiée le 13 octobre 2026, Anthropic alerte, des petits modèles open weight pourraient s'auto-répliquer sur les appareils IoT d'ici fin 2026, selon The Guardian. Anthropic alerte, des petits modèles d'IA pourraient bientôt se répliquer seuls sur des objets IoT, selon Reuters. Power supply and specialized talent cited as primary bottlenecks for scaling AI data centers, operators report, selon Bloomberg. En bref, une information publiée le 13 octobre 2026, Anthropic warns small open weight AI models could self-replicate on IoT device within months, selon The Guardian. La Corée du Sud autorise les tests de 20 robots humanoïdes aux côtés de travailleurs dans 4 sites industriels, selon Nikkei Asia. Le FMI relève sa prévision de croissance mondiale à 3,1% pour 2026 grâce aux investissements dans l'IA, selon Reuters. En bref, une information publiée le 13 octobre 2026, puissance et talent restent les principaux goulots d'étranglement pour scaler les data centers IA, selon les opérateurs, selon Bloomberg. Demi-assabiste Google DeepMind a qualifié les récents incidents de piratage par agence IA d'avertissement précoce et appelé à des normes mondiales de sécurité lors d'un sommet à Dublin, selon Reuters. Au moins 225 scientifiques de 21 pays, dont Joshua Bengio, ont appelé à des changements immédiats dans le développement de l'IA pour prévenir les failles de confinement et les incidents de sécurité, selon RTS.

En bref, une information publiée le 13 octobre 2026, selon les RSSI présents aux assises de la sécurité, l'IA offre un avantage immédiat aux attaquants via la découverte accélérée de vulnérabilités et la production d'exploits. IMF upgrades 2026 global growth forecast to 3.1%, attributing resilience to AI infrastructure investments, selon Reuters. 100 scientists, including Inten and Bengio, call for international body to oversee advanced AI, selon Reuters. En bref, une information publiée le 13 octobre 2026, le FMI relève sa prévision de croissance mondiale 2026 à 3,1% en créditant les investissements IA. Selon Reuters, IMF upgrade 2026 global growth forecast to 3.1% citing AI infrastructure investment. Selon Reuters, US and European banking regulators ramp up AI scrutiny over stability and cyber risks. Selon Reuters, en bref, une information publiée le 13 octobre 2026, Anthropic alerte, des petits modèles OpenAI d'IA pourraient s'auto-répliquer sur des appareils IoT dans quelques mois, selon The Guardian. Canada and UK renew partnership on AI safety with focus on frontier model risks, selon Newswire Canada. IMF raised 2026 global growth forecast to 3.1%, crediting AI infrastructure spending, selon Reuters. En bref, une information publiée le 13 octobre 2026, Anthropic warns small AI models could self-replicate on IoT devices within months, selon The Guardian. US and European banking regulators intensify AI oversight on stability and cyber risks, selon Reuters. South Korea authorize Robros to test 20 humanoid robots alongside workers in 4 industrial settings, selon RoboActu. En bref, une information publiée le 13 octobre 2026, 400 scientifiques, dont Inten et Bengio, appellent à un organisme international de supervision de l'IA avancée. Power supply and specialized talent remain primary bottlenecks for scaling AI data centers, operators say, selon Bloomberg. 400 scientists, including Inten and Bengio, call for international oversight body on advanced AI, selon Reuters. En bref, une information publiée le 13 octobre 2026, Power supply and specialized talent remain primary bottlenecks for scaling AI data centers, operators report, selon Bloomberg. 225 scientifiques de 21 pays, dont Inten et Bengio, appellent à un organisme international de supervision de l'IA avancée, selon RTS. 225 scientifiques de 21 pays alertent sur les failles de sécurité de l'IA et appellent à des changements immédiats, selon RTS. En bref, une information publiée le 13 octobre 2026, South Korea autorise testing of 20 humanoid robots alongside human workers in industrial settings, selon Nikkei Asia. 225 scientists from 21 countries, including Inten and Bengio, call for international oversight body on advanced AI, selon Reuters. Puissance électrique et talents spécialisés restent les principaux goulots d'étranglement des data centers IA selon les opérateurs. Selon Bloomberg. En bref, une information publiée le 13 octobre 2026, Anthropic alerte, des petits modèles d'IA OpenAI pourraient s'auto-répliquer sur des appareils IoT dans quelques mois. Ouh. Selon The Guardian.

exponentielle dans les entreprises et que la sécurité peine à suivre ce déploiement rapide. J, selon les Échos. En bref, une information publiée le 12 octobre 2026, le gouvernement britannique annonce des mesures pour déployer l'IA de frontière afin de renforcer les défenses cybernétiques après avoir identifié et corrigé plus de 1000 vulnérabilités dans des systèmes publics, selon National Cyber Security Center. La Commission européenne a présenté un plan d'action sur la cybersécurité et l'intelligence artificielle pour promouvoir l'utilisation sûre de l'IA et renforcer la résilience de l'UE. UK AI Minister confirms access to frontier models for safety tests and warns rogue AI cyber breaches are likely, selon Reuters. En bref, une information publiée le 12 octobre 2026, Microsoft dévoile la puce Maya 300 pour l'inférence IA, offrant jusqu'à 7 fois les performances de Maya 200 et prévue pour un déploiement à grande échelle en 2027 dans ses data centers. Selon la Tribune, TSMC a relevé sa prévision de croissance des revenus pour 2026 à 44% lors de sa conférence investisseur. Selon Digiteam, 80% des dirigeants d'entreprises de l'EMEA ont vu un incident lié à l'IA remonter au conseil d'administration ou aussi suite au cours de l'année écoulée selon une étude IBM. Selon IBM. En bref, une information publiée aujourd'hui, les ventes d'équipements de fabrication de puces d'ASML vers la Chine ont augmenté de 109% malgré les restrictions américaines, selon South China Morning Post. ASML enregistre des commandes records pour ses machines UV. Selon les Échos, Benouac lance le LiDAR Nova 20 pour la détection de proximité sur robots incarnés. Selon Robot Actu. En bref, une information publiée hier, Nvidia va devenir actionnaire minoritaire de Doctolib, selon les Échos. Des agents IA de Booz Allen ont navigué dans des systèmes OT inconnus, atteint un réseau de contrôle industriel en 16 minutes et déplacé un bras robotique dans un laboratoire isolé, dont un agent arm sur le robot Mesten. Jensen Huang, PDG de Nvidia, annonce lors de sa visite à Paris des investissements dans 4 startups françaises, dont Doctolib, Libo Lariello. En bref, une information publiée hier, IBM et Siemens annoncent une collaboration de recherche pour accélérer le développement et la fabrication de l'architecture nanostack de transistors 3D à Albany, selon IBM Newsroom. IBM and Siemens collaborate on research to advance nanostack architecture, selon IBM Newsroom. La demande en énergie de l'IA provoque un nouveau choc sur la consommation d'eau via les centrales électriques. Midi de mort. En bref, une information publiée hier. AI's rampant power demand is delivering another water shock. Selon Bloomberg, Demi Hassabis qualifie les hacks par agent IA d'avertissement précoce et plaide pour un organisme de supervision international. Selon Reuters, Google DeepMind's Demi Hassabis calls recent AI hacks early warning shots at Dublin Summit. Selon Reuters. En bref, une information publiée hier. Demi Hassabis de Google DeepMind a qualifié les récents incidents de piratage par agence IA d'avertissement précoce et appelé à des normes mondiales de sécurité lors d'un sommet à Dublin, selon Reuters. ASML relève sa prévision de chiffre d'affaires pour 2026, mais avertit d'une possible insuffisance de capacité pour répondre à la demande de puces IA jusqu'en 2030. Prompt Japan to invest up to $21 billion in 2 US chip factories to be run by Global Foundries, selon Nikkei Asia. En bref, une information publiée hier, le Japon prévoit d'investir jusqu'à 20 et 1 milliard de dollars dans 2 usines de semi-conducteurs aux États-Unis exploitées par Global Foundries. Nvidia a annoncé des investissements dans Doctolib, Antalpic, Genesis AI et Pigment en France.

Le chinois CXMT réalise une percée dans la conception de puces mémoire avec une architecture 4F², selon South China Morning Post. En bref, une information publiée hier, Denmark's biggest retailer is training humanoid robots for supermarket night shifts, selon Euronews. Des robots humanoïdes de la start-up danoise Hive Robots sont entraînés pour réapprovisionner les rayons d'un supermarché FedEx pendant la nuit à Lyngby, selon Euronews. ASML indique que la demande liée à l'IA dépassera sa capacité de production d'outils pour la fabrication de puces jusqu'en 2028. En bref, une information publiée hier, Shanghai prévoit de déployer 8000 robots humanoïdes dans ses usines d'ici 2028 dans le cadre de son plan de fabrication intelligente. Au vu des journaux Seoul Economic Daily, Kamala Harris warns AI safeguards window is closing and calls for US-China cooperation, selon Reuters. Kamala Harris avertit que la fenêtre des garde-fous IA se referme et plaide pour une coopération États-Unis-Chine, selon Reuters. En bref, une information publiée hier, Kamala Harris, la fenêtre des garde-fous IA se referme, coopération États-Unis-Chine indispensable. Selon Reuters, Kamala Harris warns AI safeguards window is closing and urges US-China cooperation on standards. Selon Reuters, Kamala Harris alerte sur la fermeture de la fenêtre des garde-fous IA et plaide pour une coopération États-Unis-Chine. Selon Reuters. En bref, une information publiée hier, la start-up indienne Nucin Technology a levé 365 millions de roupies pour reconcevoir par IA les procédés de synthèse chimique, l'Azmal Actuya. 400 scientifiques, dont Geoffrey Hinton et Joshua Benjo, demandent la création d'un organisme international pour superviser les normes de confinement et les rapports d'incidents des systèmes d'IA avancés, selon Reuters. Shanghai veut intégrer 8000 robots humanoïdes dans ses usines d'ici 2028. Selon Robot Actu, en bref, une information publiée hier, Heidelberg a présenté des applications d'intelligence artificielle et de robotique pour l'automatisation de l'impression hybride. Selon Graphiline, Anthropic a déclaré un chiffre d'affaires trimestriel en hausse de 50% à 16,8 milliards de dollars avant son introduction en bourse. Demi Hassabis qualifie les récents hacks IA d'avertissement précoce et plaide pour un organisme international. Roland Reuters. En bref, une information publiée hier, des chercheurs identifient une flotte d'agents IA chinois suspects ciblant les services d'Alibaba. Selon Bloomberg, Japan to invest up to $21 billion in two US chip factories run by Global Foundries, selon Nikkei Asia. Le distributeur danois FedEx entraîne des robots humanoïdes pour les réapprovisionnements de nuit, selon Euronews. On fait une courte pause météo dans quelques villes de France. Voici les prévisions pour le jeudi 15 octobre 2026, entre 13h et 14h, heure de Paris. À Paris, 20 degrés sont prévus à 13h, puis un ciel partiellement nuageux pour l'heure qui suit. À Lyon, 17 degrés sont prévus à 13h, puis un ciel partiellement nuageux pour l'heure qui suit. À Marseille, 22 degrés sont prévus à 13h, puis un ciel dégagé pour l'heure qui suit. À Bordeaux, 23 degrés sont prévus à 13h, puis un ciel dégagé pour l'heure qui suit. À Lille, 19 degrés sont prévus à 13h, puis un ciel partiellement nuageux pour l'heure qui suit. Données de Mate Norway, résumé pour cette antenne. Et maintenant, retour à l'actualité. En bref, une information publiée hier. Demi Hassabis qualifie les hacks IA d'avertissement précoce et appelle à un organisme international, selon Reuters. As rampant power demand delivers new water consumption shock through power plants. Selon Bloomberg, Denmark's largest retailer is training humanoid robots for nighttime supermarket restocking, selon Euronews.
En bref, une information publiée hier. Kamala Harris warns AI safeguards window is closing and urges US-China cooperation. Selon Reuters, la demande énergétique de l'IA provoque un nouveau choc sur la consommation d'eau via les centrales électriques, selon Bloomberg. Shanghai vise le déploiement de 8000 robots humanoïdes dans ses usines d'ici 2028, selon Seoul Economic Daily / Robot Actu. En bref, une information publiée hier, Denmark's biggest retailer training humanoid robots for supermarket night shifts, selon Euronews. AI's power demand triggers new water consumption shock via electricity generation, selon Bloomberg. Le Japon investit jusqu'à 21 milliards de dollars dans deux usines de puces aux États-Unis exploitées par Global Foundries, selon Nikkei Asia. En bref, une information publiée hier, AI's rampant power demand delivers new water consumption shock through electricity generation, selon Bloomberg. La demande énergétique de l'IA provoque un nouveau choc sur la consommation d'eau via les centrales. Selon Bloomberg, le Japon va investir jusqu'à 21 milliards de dollars dans deux usines de puces aux États-Unis exploitées par Global Foundries, selon Nikkei Asia. En bref, une information publiée hier, Google DeepMind's Demi Hassabis calls recent AI hacks early warning shots and urge international oversight, selon Reuters. Le plus grand distributeur danois entraîne des robots humanoïdes pour les réapprovisionnements nocturnes en supermarchés, selon Euronews. Japan to invest up to $21 billion in two US chip factories run by Global Foundries, selon Nikkei Asia. En bref, une information publiée hier, Night Shift Robots, Denmark's biggest retailer is training humanoids to restock supermarkets, selon Euronews. Demi Hassabis calls recent AI hacks early warning shots and urges creation of international oversight body. Shanghai targets deployment of 8,000 humanoid robots in factories by 2028, selon SA Daily. En bref, une information publiée hier, Denmark's largest retailer trains humanoid robots for night shift supermarket restocking, selon Euronews. Kamala Harris warns AI safeguards window is closing, urges US-China cooperation, selon Reuters. Denmark's largest retailer begins training humanoid robots for nighttime supermarket restocking, selon Euronews. En bref, une information publiée hier, Demi Hassabis qualifie les hacks IA d'avertissement précoce et plaide pour un organisme international, Donkombes. Kamala Harris alerte, la fenêtre des garde-fous IA se referme et appelle à la coopération États-Unis-Chine. Selon Reuters, AI's rampant power demand delivers new water consumption shock via power plants. Selon Bloomberg. En bref, une information publiée hier, AI's rampant power demand triggers new water consumption shock via power plants. Selon Bloomberg. Denmark's largest retailer trains humanoid robots for nighttime supermarket restocking, selon Euronews. Un ingénieur saoudien d'OpenAI est inculpé pour avoir dissimulé un dispositif d'enregistrement enveloppé dans du papier toilette dans une salle de réunion exécutive à San Francisco. Dans Euronews, Medici News. En bref, une information publiée le 13 octobre 2026, Anthropic avertit que de petits modèles d'IA pourraient se répliquer de manière autonome sur des appareils IoT tels que des télévisions intelligentes et des tondeuses à gazon dans quelques mois. Un ingénieur saoudien d'OpenAI a été arrêté pour avoir installé un dispositif d'enregistrement clandestin dans une salle de conférence de l'entreprise, selon United States Department of Justice. Scaleway annonce de nouvelles capacités de calcul pour l'IA à Stockholm et Copenhague avec AMD, selon Les Échos. En bref, une information publiée le 13 octobre 2026,
Neura Robotics lance Neuron AI, combinant vision, toucher, son et mémoire pour ses robots. Niercel DVLC Ordo Patar Modemensch News. Le Canada et le Royaume-Uni renouvellent leur partenariat sur la sécurité de l'IA et les risques des modèles de pointe, selon CNW Newswire. Le Canada et le Royaume-Uni renouvellent leur partenariat en matière de sécurité de l'intelligence artificielle avec échange sur les risques des modèles de pointe, de pointillés. En bref, une information publiée le 13 octobre 2026, au moins 225 scientifiques de 21 pays, dont Yoshua Bengio, ont appelé à des changements immédiats dans le développement de l'IA pour prévenir les failles de confinement et les incidents de sécurité. Selon RTS, au moins 225 scientifiques spécialisés en intelligence artificielle et cybersécurité issus de 21 pays ont appelé à des changements immédiats dans le développement et le déploiement de l'IA pour prévenir les incidents de sécurité. Selon les RSSI présents aux Assises de la Sécurité, l'IA offre un avantage immédiat aux attaquants via la découverte accélérée de vulnérabilités et la production d'exploits. En bref, une information publiée le 13 octobre 2026, Anthropic avertit que de petits modèles d'IA pourraient bientôt s'auto-répliquer sur des appareils IoT tels que les boîtiers Android TV ou les fours intelligents pour former des botnets distribués. Selon Génération NT, Meta a lancé les modèles Muse Wonder conçus pour des agents IA menant des tâches complexes sur la durée. Selon l'usine digitale, Meta lance Muse Wonder, deux nouveaux modèles pour des agents IA menant des tâches complexes de manière autonome, selon l'usine digitale. En bref, une information publiée le 13 octobre 2026, Power Supply and Specialized Talent Remain Primary Bottlenecks for Scaling AI Data Centers, selon Bloomberg. Puissance électrique et talent constituent les principaux goulots d'étranglement des data centers IA, selon les opérateurs. Selon Bloomberg, Meta lance ses nouveaux modèles d'IA Wonder décrits comme son plus grand et plus capable à ce jour, rivalisant avec les leaders du secteur. Selon Euronews. En bref, une information publiée le 13 octobre 2026, les valeurs européennes des semi-conducteurs ont baissé après une percée mémoire de la chinoise CXMT Nulis d'Outramé. Anthropic alerte sur le risque d'IA capable de se multiplier seul sur des boîtiers Android TV et objets connectés. Plus de 225 scientifiques issus de 21 pays, dont Hinton et Bengio, appellent à un organisme international pour superviser l'IA avancée, selon Reuters. En bref, une information publiée le 13 octobre 2026, 400 scientists call for international body to oversee advanced AI and mandate incident reporting, selon Reuters. 400 scientists from 34 countries, including Hinton and Bengio, call for international body to oversee advanced AI, selon Reuters. 225 scientifiques de 21 pays, dont Yoshua Bengio, appelle à des changements immédiats dans le développement et le déploiement de l'IA pour prévenir les incidents de cybersécurité, selon Reuters. En bref, une information publiée le 13 octobre 2026, 225 scientists from 21 countries call for international oversight body on advanced AI, selon Reuters. Le FMI indique que les exportations de semi-conducteurs et d'équipements liés à l'IA représentent désormais plus de 10% du commerce mondial de marchandises, selon le Temps. Les actions de puces ont chuté en Asie après les commentaires du patron de Broadcom qualifiant les investissements IA de casino, selon Financial Times. En bref, une information publiée le 13 octobre 2026, les valeurs technologiques baissent après les mises en garde du dirigeant de Broadcom sur les investissements en IA et l'annonce d'une percée du chinois CXMT sur une puce mémoire à architecture 4F carré. Beraboire, selon Investir. L'Australie finance via Arena deux nouvelles usines de robots spécialisées dans la construction de fermes solaires. Selon RoboActu, China Mobile a triplé la capacité de son hub de calcul méga en Mongolie intérieure dans le cadre de sa poussée IA avec une expansion de 120 MW,
selon South China Morning Post. En bref, une information publiée le 13 octobre 2026, la Corée du Sud autorise Robros à tester 20 robots humanoïdes au contact de salariés dans 4 environnements industriels distincts. Du Sulon, robot actu. Murata Manufacturing commercialise un gant équipé de capteurs qui reproduit les mouvements des doigts pour collecter des données d'entraînement destinées à la robotique en IA physique, selon Nikkei. NatureWheel présente Natura 1, un modèle de 50 milliards de paramètres pré-entraîné sur plus d'un million d'heures de vidéos humaines pour améliorer la dextérité des mains robotiques à 20 degrés de liberté, selon RoboActu.

En bref, une information publiée le 13 octobre 2026, le FMI relève sa prévision de croissance mondiale à 3,1% pour 2026 grâce aux investissements massifs dans l'intelligence artificielle et les semi-conducteurs qui profitent notamment à Taïwan et à la Corée du Sud. Des pirates ont déréglé à distance les systèmes de froid de plusieurs centaines de supermarchés français en exploitant des vulnérabilités connues de gestionnaires d'Enfos. Selon Informatique News, Anthropic a indiqué que de petits modèles d'IA pourraient être capables de se répliquer de manière autonome sur des dispositifs IoT commerciaux tels que des fours intelligents dans quelques mois. Ouais, no haters. En bref, une information publiée le 13 octobre 2026, Anthropic prévient que des modèles d'IA de petite taille pourraient s'auto-répliquer sur des appareils connectés comme des télévisions intelligentes d'ici la fin de 2026 sans point central d'arrêt. Mr. Nemoje. Anthropic warns small open weight AI models could self-replicate on consumer IoT devices within months, selon Reuters. Les régulateurs bancaires US et européens intensifient leur examen de l'IA face aux craintes de stabilité et de cyber-risques, selon Reuters. En bref, une information publiée le 13 octobre 2026, « Banking regulators ramp up AI scrutiny as stability and cyber risks mount », selon Reuters. Les fabricants de puces étendent rapidement leurs activités à Singapour pour répondre à la demande en IA. Ronia de Rolese. AMF upgrades global growth forecast to 3.1% for 2026, crediting AI infrastructure investments, selon Reuters. En bref, une information publiée le 13 octobre 2026, NTT Data est en discussion finale pour construire un data center dédié de 500 MW pour Anthropic à Osaka, au Japon, selon Nikkei Asia. Microsoft présente Maya 300, son accélérateur d'IA de troisième génération pour l'inférence déployée à partir de 2027, selon Actuia. Plus de 400 scientifiques, dont Hinton et Bengio, réclament un organisme international de supervision de l'IA avancée, selon Reuters. En bref, une information publiée le 13 octobre 2026, 225 scientists from 21 countries call for immediate fixes to AI security flaws, selon RTS. US and European banking regulators intensify AI oversight amid stability and cyber risks, selon Reuters. Puissance électrique et talents spécialisés, principaux goulots d'étranglement pour scaler les data centers IA selon les opérateurs, selon Bloomberg. En bref, une information publiée le 13 octobre 2026, AMF upgrades global growth forecast to 3.1% for 2026, citing AI investment boom, selon Reuters. La Corée du Sud autorise les tests de 20 robots humanoïdes en milieu industriel et voit son boom d'IA physique grand public, selon Nikkei Asia. South Korea autorise Robros to test 20 humanoid robots with workers in 4 distinct industrial environments, selon RoboActu. En bref, une information publiée le 13 octobre 2026, IMF raise global growth forecast to 3.1% for 2026, citing AI investment and trade boom benefiting China and India, selon Reuters. Power supply and specialized

talent, biggest bottlenecks for scaling AI data centers, say operators. Selon Bloomberg, 225 scientists from 21 countries call for immediate AI security reforms and international oversight body, selon RTS. En bref, une information publiée le 13 octobre 2026, 225 scientists from 21 countries, including Hinton and Bengio, call for international AI oversight body, selon RTS. IMF upgrades 2026 global growth forecast to 3.1%, citing AI infrastructure spending as key resilience factor, selon Reuters. Anthropic warns small open-weight models could self-replicate across IoT devices within months, selon The Guardian. En bref, une information publiée le 13 octobre 2026, Anthropic warns small open-weight models could self-replicate on consumer IoT devices within months. Selon The Guardian, IMF upgrade 2026 global growth forecast to 3.1%, credits AI infrastructure investment, selon Reuters. NTT en pourparlers finaux pour bâtir le premier data center dédié à Anthropic au Japon, selon Nikkei Asia. En bref, une information publiée le 13 octobre 2026, NTT in final talks to build Anthropic's first dedicated data center in Japan, selon Nikkei Asia. South Korea authorizes testing of 20 humanoid robots working alongside humans in 4 industrial sites, selon Nikkei Asia. 225 chercheurs de 21 pays, dont Hinton et Bengio, appellent à un organisme international de supervision de l'IA avancée, selon RTS. En bref, une information publiée le 13 octobre 2026, Power Supply and Specialized Talent remain biggest bottlenecks for scaling AI data centers, operators say, selon Bloomberg. 225 scientifiques issus de 21 pays alertent sur les défaillances de sécurité de l'IA, selon RTS. 400 scientifiques, dont Hinton et Bengio, appellent à un organisme international pour superviser l'IA avancée, selon Reuters. En bref, une information publiée le 13 octobre 2026, Power Supply and Specialized Talent cited as biggest bottlenecks for scaling AI data centers, operators say, selon Bloomberg. Banking watchdog ramp up AI scrutiny as stability and cyber risks mount, selon Reuters. Anthropic alerte, des petits modèles open weight pourraient s'auto-répliquer sur les appareils IoT d'ici fin 2026, selon The Guardian. En bref, une information publiée le 13 octobre 2026, Anthropic alerte, des petits modèles d'IA pourraient bientôt se répliquer seuls sur des objets IoT, selon Reuters. Power Supply and Specialized Talent cited as primary bottlenecks for scaling AI data centers, operators report, selon Bloomberg. Anthropic warns small open-weight AI models could self-replicate on IoT device within months, selon The Guardian. En bref, une information publiée le 13 octobre 2026, la Corée du Sud autorise les tests de 20 robots humanoïdes aux côtés de travailleurs dans 4 sites industriels, selon Nikkei Asia. Le FMI relève sa prévision de croissance mondiale à 3,1% pour 2026 grâce aux investissements dans l'IA, selon Reuters. Puissance et talent restent les principaux goulots d'étranglement pour scaler les data centers IA, selon les opérateurs, selon Bloomberg. En bref, une information publiée le 13 octobre 2026, IMF upgrades 2026 global growth forecast to 3.1%, attributing resilience to AI infrastructure investments, selon Reuters. 100 scientists, including Hinton and Bengio, call for international body to oversee advanced AI, selon Reuters. Le FMI relève sa prévision de croissance mondiale 2026 à 3,1% en créditant les investissements IA, selon Reuters. En bref, une information publiée le 13 octobre 2026, IMF upgrade 2026 global growth forecast

to 3.1% citing AI infrastructure investment. Selon Reuters, US and European banking regulators ramp up AI scrutiny over stability and cyber risks. Selon Reuters, Anthropic Alert, des petits modèles OpenAI d'IA pourraient s'auto-répliquer sur des appareils IoT dans quelques mois, selon The Guardian. En bref, une information publiée le 13 octobre 2026, Canada and UK renew partnership on AI safety with focus on frontier model risks, selon Newswire Canada. IMF raised 2026 global growth forecast to 3.1% crediting AI infrastructure spending. Selon Reuters, Anthropic warns small AI models could self-replicate on IoT devices within months, selon The Guardian. En bref, une information publiée le 13 octobre 2026, US and European banking regulators intensify AI oversight on stability and cyber risks. Selon Reuters, South Korea authorizes Robros to test 20 humanoid robots alongside workers in 4 industrial settings. Selon RoboActu, 400 scientifiques dont Hinton et Benjo appel à un organisme international de supervision de l'IA avancée. En bref, une information publiée le 13 octobre 2026, Power supply and specialized talent remain primary bottlenecks for scaling AI data centers, operators say, selon Bloomberg. 400 scientists including Hinton and Benjo call for international oversight body on advanced AI, selon Reuters. Power supply and specialized talent remain primary bottlenecks for scaling AI data centers, operators report, selon Bloomberg. En bref, une information publiée le 13 octobre 2026, 225 scientifiques de 21 pays, dont Hinton et Bengio, appellent à un organisme international de supervision de l'IA avancée, selon RTS. 225 scientifiques de 21 pays alertent sur les failles de sécurité de l'IA et appellent à des changements immédiats. Selon RTS, South Korea autorise testing of 20 humanoid robots alongside human workers in industrial settings, selon Nikkei Asia. En bref, une information publiée le 13 octobre 2026, 225 scientists from 21 countries, including Hinton and Bengio, call for international oversight body on advanced AI. Selon Reuters, puissance électrique et talents spécialisés restent les principaux goulots d'étranglement des data centers IA selon les opérateurs. Selon Bloomberg, Anthropic Alert, des petits modèles d'IA OpenAI pourraient s'auto-répliquer sur des appareils IoT dans quelques mois. Ouf. Selon The Guardian. En bref, une information publiée le 13 octobre 2026, 225 scientifiques de 21 pays alertent sur les défaillances de sécurité de l'IA. Selon RTS, la Corée du Sud autorise le test de 20 robots humanoïdes aux côtés de travailleurs dans 4 sites industriels. Selon Nikkei Asia, South Korea autorise testing of 20 humanoid robots alongside human workers in 4 industrial sites. Selon Nikkei Asia. En bref, une information publiée le 12 octobre 2026, les experts en cybersécurité indiquent que le nombre d'agents IA explose de façon exponentielle dans les entreprises et que la sécurité peine à suivre ce déploiement rapide. Il s'agit, selon les Échos, le gouvernement britannique annonce des mesures pour déployer l'IA de frontière afin de renforcer les défenses cybernétiques après avoir identifié et corrigé plus de 1000 vulnérabilités dans des systèmes publics, selon National Cyber Security Centre. La Commission européenne a présenté un plan d'action sur la cybersécurité et l'intelligence artificielle pour promouvoir l'utilisation sûre de l'IA et renforcer la résilience de l'UE. En bref, une information publiée le 12 octobre 2026, Microsoft dévoile la puce Maya 300 pour l'inférence IA offrant jusqu'à 7 fois les performances de Maya 200 et prévue pour un déploiement à grande échelle en 2027 dans ses data centers. Selon la Tribune, TSMC a relevé sa prévision.

prévision de croissance des revenus pour 2026 à 44% lors de sa conférence investisseur. Selon Digitim, 80% des dirigeants d'entreprise de l'EMEA ont vu un incident lié à l'IA remonter au conseil d'administration ou au C-suite au cours de l'année écoulée selon une étude IBM. En bref, une information publiée aujourd'hui, les ventes d'équipements de fabrication de puces d'ASML vers la Chine ont augmenté de 109% malgré les restrictions américaines, selon South China Morning Post. ASML enregistre des commandes records pour ses machines UV. Selon les Échos, Benouac lance le LiDAR Nova 20 pour la détection de proximité sur robots incarnés. The Long Robot Actu. En bref, une information publiée hier, Nvidia va devenir actionnaire minoritaire de Doctolib, selon les Échos. Des agents IA de Booz Allen ont navigué dans des systèmes OT inconnus, atteint un réseau de contrôle industriel en 16 minutes et déplacé un bras robotique dans un laboratoire isolé, dont un Agentarm sur le robot Mesten. Jensen Huang, PDG de Nvidia, annonce lors de sa visite à Paris des investissements dans 4 startups françaises dont Doctolib, Libo Lariello. En bref, une information publiée hier, IBM et Siemens annoncent une collaboration de recherche pour accélérer le développement et la fabrication de l'architecture nanostack de transistors 3D à Albany, selon IBM Newsroom. IBM and Siemens collaborate on research to advance nanostack architecture, selon IBM Newsroom. La demande en énergie de l'IA provoque un nouveau choc sur la consommation d'eau via les centrales électriques. Midi de mort. En bref, une information publiée hier, AI's rampant power demand is delivering another water shock. Selon Bloomberg, Demi Hassabis qualifie les hacks par agent IA d'avertissement précoce et plaide pour un organisme de supervision international. Selon Reuters, Google DeepMind's Demi Hassabis calls recent AI hacks early warning shots at Dublin Summit. Selon Reuters. En bref, une information publiée hier, Demi Hassabis de Google DeepMind a qualifié les récents incidents de piratage par agence IA d'avertissement précoce et appelé à des normes mondiales de sécurité lors d'un sommet à Dublin, selon Reuters. ASML relève sa prévision de chiffre d'affaires pour 2026, mais avertit d'une possible insuffisance de capacité pour répondre à la demande de puces IA jusqu'en 2030. Prompt. Japan to invest up to $21 billion in 2 US chip factories to be run by Global Foundries, selon Nikkei Asia. En bref, une information publiée hier, le Japon prévoit d'investir jusqu'à 20 et 1 milliard de dollars dans 2 usines de semi-conducteurs aux États-Unis exploitées par Global Foundries. Nvidia a annoncé des investissements dans Doctolib, Antalpic, Genesis AI et Pigment en France.

Le chinois CXMT réalise une percée dans la conception de puces mémoire avec une architecture 4F², selon South China Morning Post. En bref, une information publiée hier, Denmark's biggest retailer is training humanoid robots for supermarket night shifts, selon Euronews. Des robots humanoïdes de la start-up danoise Hive Robots sont entraînés pour réapprovisionner les rayons d'un supermarché FedEx pendant la nuit à Lyngby, selon Euronews. ASML indique que la demande liée à l'IA dépassera sa capacité de production d'outils pour la fabrication de puces jusqu'en 2028. En bref, une information publiée hier, Shanghai prévoit de déployer 8000 robots humanoïdes dans ses usines d'ici 2028 dans le cadre de son plan de fabrication intelligente. Judicial No Soul Economic Daily. Kamala Harris warns AI safeguards window is closing and calls for US-China cooperation, selon Reuters. Kamala Harris avertit que la fenêtre des garde-fous IA se referme et plaide pour une coopération États-Unis-Chine, selon Reuters. En bref, une information publiée hier, Kamala Harris, la fenêtre des garde-fous IA se referme, coopération États-Unis-Chine indispensable. Selon Reuters, Kamala Harris warns AI safeguards window is closing and urges US-China cooperation on standards. Selon Reuters, Kamala Harris alerte sur la fermeture de la fenêtre des garde-fous IA et plaide pour une coopération États-Unis-Chine. Selon Reuters. En bref, une information publiée hier, la start-up indienne Nussin Technology a levé 365 millions de roupies pour reconcevoir par IA les procédés de synthèse chimique, l'Azmal Actuya. 400 scientifiques, dont Geoffrey Hinton et Joshua Benjo, demandent la création d'un organisme international pour superviser les normes de confinement et les rapports d'incidents des systèmes d'IA avancés, selon Reuters. Shanghai veut intégrer 8000 robots humanoïdes dans ses usines d'ici 2028, selon Robot Actu. En bref, une information publiée hier, Heidelberg a présenté des applications d'intelligence artificielle et de robotique pour l'automatisation de l'impression hybride. Selon Graphiline, Anthropic a déclaré un chiffre d'affaires trimestriel en hausse de 50% à 16,8 milliards de dollars avant son introduction en bourse. Demi Hassabis qualifie les récents hacks IA d'avertissement précoce et plaide pour un organisme international. Roland Reuters. En bref, une information publiée hier, des chercheurs identifient une flotte d'agents IA chinois suspects ciblant les services d'Alibaba, selon Bloomberg. Booz Allen AI agents navigate unknown OT networks and manipulate industrial robot arm in 16 minutes, selon Security Week. Japan to invest up to $21 billion in two US chip factories run by Global Foundries, selon Nikkei Asia. En bref, une information publiée hier. Le distributeur danois FedEx entraîne des robots humanoïdes pour les réapprovisionnements de nuit, selon Euronews. Demi Hassabis qualifie les hacks IA d'avertissement précoce et appelle à un organisme international, selon Reuters. As rampant power demand delivers new water consumption shock through power plants, selon Bloomberg. En bref, une information publiée hier, Denmark's largest retailer is training humanoid robots for nighttime supermarket restocking, selon Euronews. Kamala Harris warns AI safeguards window is closing and urges US-China cooperation, selon Reuters. La demande énergétique de l'IA provoque un nouveau choc sur la consommation d'eau via les centrales électriques, selon Bloomberg. En bref, une information publiée hier, Shanghai vise le déploiement de 8000 robots humanoïdes dans ses usines d'ici 2028, selon Seoul Economic Daily / Robot Actu.
Denmark's biggest retailer training humanoid robots for supermarket night shifts, selon Euronews. AI's power demand triggers new water consumption shock via electricity generation, selon Bloomberg. En bref, une information publiée hier, le Japon investit jusqu'à 21 milliards de dollars dans deux usines de puces aux États-Unis exploitées par GlobalFoundries, selon Nikkei Asia. AI's rampant power demand delivers new water consumption shock through electricity generation, selon Bloomberg. La demande énergétique de l'IA provoque un nouveau choc sur la consommation d'eau via les centrales. Selon Bloomberg, en bref, une information publiée hier, le Japon va investir jusqu'à 21 milliards de dollars dans deux usines de puces aux États-Unis exploitées par GlobalFoundries, selon Nikkei Asia. Google DeepMind's Demi Hassabis calls recent AI hacks early warning shots and urge international oversight, selon Reuters. Le plus grand distributeur danois entraîne des robots humanoïdes pour les réapprovisionnements nocturnes en supermarchés, selon Euronews. En bref, une information publiée hier, Japan to invest up to $21 billion in two US chip factories run by GlobalFoundries, selon Nikkei Asia. Night Shift Robots, Denmark's biggest retailer, is training humanoids to restock supermarkets, selon Euronews. Demi Hassabis calls recent AI hacks early warning shots and urges creation of international oversight body. En bref, une information publiée hier, Shanghai targets deployment of 8,000 humanoid robots in factories by 2028, selon SA Daily. Denmark's largest retailer trains humanoid robots for night shift supermarket restocking, selon Euronews. Kamala Harris warns AI safeguards window is closing, urges US-China cooperation, selon Reuters. En bref, une information publiée hier, Japan commits up to $21 billion to two US chip plants run by GlobalFoundries, selon Nikkei Asia. Denmark's largest retailer begins training humanoid robots for nighttime supermarket restocking, selon Euronews. Demi Hassabis qualifie les hacks IA d'avertissement précoce et plaide pour un organisme international, donc on baisse, donc on baisse, donc on prête.

0: En bref, une information publiée hier, Kamala Harris alerte, la fenêtre des garde-fous IA se referme et appelle à la coopération États-Unis-Chine. Selon Reuters, AI's rampant power demand delivers new water consumption shock via power plants. Selon Bloomberg, AI power demand triggers new water consumption shock at electricity plants. Selon Bloomberg. En bref, une information publiée hier, AI's rampant power demand triggers new water consumption shock via power plants. Selon Bloomberg. Denmark's largest retailer trains humanoid robots for nighttime supermarket restocking, selon Euronews. Un ingénieur saoudien d'OpenAI est inculpé pour avoir dissimulé un dispositif d'enregistrement enveloppé dans du papier toilette dans une salle de réunion exécutive à San Francisco. Dans Euronews, Medici News. En bref, une information publiée hier. Denmark's biggest retailer trains humanoid robots for nighttime supermarket restocking, selon Euronews. Anthropic avertit que de petits modèles d'IA pourraient se répliquer de manière autonome sur des appareils IoT tels que des télévisions intelligentes et des tondeuses à gazon dans quelques mois. Un ingénieur saoudien d'OpenAI a été arrêté pour avoir installé un dispositif d'enregistrement clandestin dans une salle de conférence de l'entreprise, selon United States Department of Justice. En bref, une information publiée le 13 octobre 2026, Scaleway annonce de nouvelles capacités de calcul pour l'IA à Stockholm et Copenhague avec AMD. Selon Les Échos, Neura Robotics lance Neuron AI combinant vision, toucher, son et mémoire pour ses robots. Nircel DVLC Ordopatar Modemensch News. Le Canada et le Royaume-Uni renouvellent leur partenariat sur la sécurité de l'IA et les risques des modèles de pointe. Selon CNW Newswire. En bref, une information publiée le 13 octobre 2026, le Canada et le Royaume-Uni renouvellent leur partenariat en matière de sécurité de l'intelligence artificielle avec échange sur les risques des modèles de pointe, de pointillés. Au moins 225 scientifiques de 21 pays, dont Yoshua Bengio, ont appelé à des changements immédiats dans le développement de l'IA pour prévenir les failles de confinement et les incidents de sécurité. Selon RTS, au moins 225 scientifiques spécialisés en intelligence artificielle et cybersécurité issus de 21 pays ont appelé à des changements immédiats dans le développement et le déploiement de l'IA pour prévenir les incidents de sécurité.
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0: En bref, une information publiée le 13 octobre 2026, selon les RSSI présents aux Assises de la Sécurité, l'IA offre un avantage immédiat aux attaquants via la découverte accélérée de vulnérabilités et la production d'exploits. Anthropic avertit que de petits modèles d'IA pourraient bientôt s'auto-répliquer sur des appareils IoT tels que les boîtiers Android TV ou les fours intelligents pour former des botnets distribués. Selon Génération NT, Meta a lancé les modèles Muse Wonder conçus pour des agents IA menant des tâches complexes sur la durée. Selon l'usine digitale. En bref, une information publiée le 13 octobre 2026, Meta lance Muse Wonder, deux nouveaux modèles pour des agents IA menant des tâches complexes de manière autonome. Selon l'usine digitale. Power supply and specialized talent remain primary bottlenecks for scaling AI data centers. Selon Bloomberg, puissance électrique et talent constituent les principaux goulots d'étranglement des data centers IA selon les opérateurs. Selon Bloomberg, en bref, une information publiée le 13 octobre 2026, Meta lance ses nouveaux modèles d'IA Wonder décrits comme son plus grand et plus capable à ce jour, rivalisant avec les leaders du secteur. Selon Euronews, les valeurs européennes des semi-conducteurs ont baissé après une percée mémoire de la chinoise CXMT Nulis d'Outramé. Anthropic alerte sur le risque d'IA capable de se multiplier seul sur des boîtiers Android TV et objets connectés. Mimre. En bref, une information publiée le 13 octobre 2026, plus de 225 scientifiques issus de 21 pays, dont Hinton et Benjo, appellent à un organisme international pour superviser l'IA avancée, selon Reuters. 400 scientists call for international body to oversee advanced AI and mandate incident reporting, selon Reuters. 400 scientists from 34 countries, including Hinton and Benjo, call for international body to oversee advanced AI, selon Reuters. En bref, une information publiée le 13 octobre 2026, 225 scientifiques de 21 pays, dont Joshua Bengio, appelle à des changements immédiats dans le développement et le déploiement de l'IA pour prévenir les incidents de cybersécurité, selon Reuters. 225 scientists from 21 countries call for international oversight body on advanced AI, selon Reuters. Le FMI indique que les exportations de semi-conducteurs et d'équipements liés à l'IA représentent désormais plus de 10% du commerce mondial de marchandises, selon le Temps. En bref, une information publiée le 13 octobre 2026, les actions de puces ont chuté en Asie après les commentaires du patron de Broadcom qualifiant les investissements IA de casino, selon Financial Times. Les valeurs technologiques baissent après les mises en garde du dirigeant de Broadcom sur les investissements en IA et l'annonce d'une percée du chinois CXMT sur une puce mémoire à architecture 4F carry, Berraboir, selon Investir. L'Australie finance via Arena deux nouvelles usines de robots spécialisées dans la construction de fermes solaires. Selon RoboActu, en bref, une information publiée le 13 octobre 2026, China Mobile a triplé la capacité de son hub de calcul méga en Mongolie intérieure dans le cadre de sa poussée IA avec une expansion de 120 MW, selon South China Morning Post. La Corée du Sud autorise Robros à tester 20 robots humanoïdes au contact de salariés dans 4 environnements industriels distincts. Du selon RoboActu. Murata Manufacturing commercialise un gant équipé de capteurs qui reproduit les mouvements des doigts pour collecter des données d'entraînement destinées à la robotique en IA physique, selon Nikkei. En bref, une information publiée le 13 octobre 2026, NatureWheel présente Natura 1, un modèle de 50 milliards de paramètres pré-entraîné sur plus d'un million d'heures de vidéos humaines pour améliorer la dextérité des mains robotiques à 20 degrés de liberté, selon RoboActu. Le FMI relève sa prévision de croissance mondiale à 3,1% pour 2026 grâce aux investissements massifs dans l'intelligence artificielle et les semi-conducteurs qui profitent notamment à Taïwan et à la Corée du Sud. Des pirates ont déréglé à distance les systèmes de froid de plusieurs centaines de supermarchés français en exploitant des vulnérabilités connues de gestionnaires d'Enfos, selon Informatik News. En bref, une information publiée le 13 octobre 2026, Anthropic a indiqué que de petits modèles d'IA pourraient être capables de se répliquer de manière autonome sur des dispositifs IoT commerciaux tels que des fours intelligents dans quelques mois. Ouais, no haters. Anthropic prévient que des modèles d'IA de petite taille pourraient s'auto-répliquer sur des appareils connectés comme des télévisions intelligentes d'ici la fin de 2026 sans point central d'arrêt. Mist Nemoje. Anthropic warns small open weight AI models could self-replicate on consumer IoT devices within months, selon Reuters. En bref, une information publiée le 13 octobre 2026, les régulateurs bancaires US et européens intensifient leur examen de l'IA face aux craintes de stabilité et de cyber-risques, selon Reuters. Banking regulators ramp up AI scrutiny as stability and cyber risks mount, selon Reuters. Les fabricants de puces étendent rapidement leurs activités à Singapour pour répondre à la demande en IA. Ronia de Rolese. En bref, une information publiée le 13 octobre 2026, IMF upgrades global growth forecast to 3.1% for 2026. Crediting AI Infrastructure Investments, selon Reuters. NTT Data est en discussion finale pour construire un data center dédié de 500 MW pour Anthropic à Osaka, au Japon, Selon Nikkei Asia, Microsoft présente Maya 300, son accélérateur d'IA de troisième génération pour l'inférence déployée à partir de 2027. Selon Actuia. En bref, une information publiée le 13 octobre 2026, plus de 400 scientifiques dont Hinton et Bengio réclament un organisme international de supervision de l'IA avancée. Selon Reuters, 225 scientists from 21 countries call for immediate fixes to AI security flaws, selon RTS. US and European banking regulators intensify AI oversight amid stability and cyber risks, selon Reuters. En bref, une information publiée le 13 octobre 2026, puissance électrique et talents spécialisés, principaux goulots d'étranglement pour scaler les data centers IA selon les opérateurs, selon Bloomberg. AMF upgrades global growth forecast to 3.1% for 2026, citing AI investment boom, selon Reuters. La Corée du Sud autorise les tests de 20 robots humanoïdes en milieu industriel et voit son boom d'IA physique grand public, selon Nikkei Asia. En bref, une information publiée le 13 octobre 2026, South Korea autorise Robros to test 20 humanoid robots with workers in 4 distinct industrial environments, selon RoboActu. IMF raise global growth forecast to 3.1% for 2026, citing AI investment and trade boom benefiting China and India. Selon Reuters, power supply and specialized talent, biggest bottlenecks for scaling AI data centers, say operators. Selon Bloomberg. En bref, une information publiée le 13 octobre 2026, 225 scientists from 21 countries call for immediate AI security reforms and international oversight body, selon RTS. 225 scientists from 21 countries, including Hinton and Bengio, call for international AI oversight body, selon RTS. IMF upgrades 2026 global growth forecast to 3.1%, citing AI infrastructure spending as key resilience factor, selon Reuters. En bref, une information publiée le 13 octobre 2026, Anthropic warns small open weight models could self-replicate across IoT devices within months, selon The Guardian. Anthropic warns small open weight models could self-replicate on consumer IoT devices within months. Selon The Guardian, IMF upgrade 2026 global growth forecast to 3.1%,

plant remain the biggest bottlenecks for scaling AI data centers, operators say, selon Bloomberg. 225 scientifiques issus de 21 pays alertent sur les défaillances de sécurité de l'IA, selon RTS. 400 scientifiques, dont Hinton et Benzio, appellent à un organisme international pour superviser l'IA avancée, selon Reuters. En bref, une information publiée le 13 octobre 2026, Power Supply and Specialized Talent cited as biggest bottlenecks for scaling AI data centers, operators say, selon Bloomberg. Banking watchdog ramp up AI scrutiny as stability and cyber risks mount, selon Reuters. Anthropic Alert, des petits modèles open weight pourraient s'auto-répliquer sur les appareils IoT d'ici fin 2026, selon The Guardian. En bref, une information publiée le 13 octobre 2026, Anthropic Alert, des petits modèles d'IA pourraient bientôt se répliquer seuls sur des objets IoT, selon Reuters. Power Supply and Specialized Talent cited as primary bottlenecks for scaling AI data centers, operators report, selon Bloomberg. Anthropic warns small open-weight AI models could self-replicate on IoT device within months, selon The Guardian. En bref, une information publiée le 13 octobre 2026, la Corée du Sud autorise les tests de 20 robots humanoïdes aux côtés de travailleurs dans 4 sites industriels, selon Nikkei Asia. Le FMI relève sa prévision de croissance mondiale à 3,1% pour 2026 grâce aux investissements dans l'IA, selon Reuters. Puissance et talent restent les principaux goulots d'étranglement pour scaler les data centers IA, selon les opérateurs, selon Bloomberg. En bref, une information publiée le 13 octobre 2026, IMF upgrades 2026 global growth forecast to 3.1%, attributing resilience to AI infrastructure investments, selon Reuters. 100 scientists, including Hinton and Benzio, call for international body to oversee advanced AI, selon Reuters. Le FMI relève sa prévision de croissance mondiale 2026 à 3,1% en créditant les investissements IA, selon Reuters. En bref, une information publiée le 13 octobre 2026, IMF upgrade 2026 global growth forecast to 3.1% citing AI infrastructure investment, selon Reuters. US and European banking regulators ramp up AI scrutiny over stability and cyber risks. Selon Reuters, Anthropic Alert, des petits modèles OpenWeight d'IA pourraient s'auto-répliquer sur des appareils IoT dans quelques mois, selon The Guardian. En bref, une information publiée le 13 octobre 2026, Canada and UK renew partnership on AI safety with focus on frontier model risks, selon Newswire Canada. IMF raised 2026 global growth forecast to 3.1% crediting AI infrastructure spending, selon Reuters. Anthropic warns small AI models could self-replicate on IoT device within months, selon The Guardian. En bref, une information publiée le 13 octobre 2026, US and European banking regulators intensify AI oversight on stability and cyber risks. Selon Reuters, South Korea authorizes Robros to test 20 humanoid robots alongside workers in 4 industrial settings. Selon RoboActu, 400 scientifiques, dont Hinton et Benzio, appel à un organisme international de supervision de l'IA avancée. En bref, une information publiée le 13 octobre 2026, Power Supply and Specialized Talent remain primary bottlenecks for scaling AI data centers, operators say, selon Bloomberg. 400 scientists, including Hinton and Benzio, call for international oversight body on advanced AI, selon Reuters. Power supply and specialized talent remain primary bottlenecks for scaling AI data centers, operators report, selon Bloomberg.
En bref, une information publiée le 13 octobre 2026, 225 scientifiques de 21 pays, dont Hinton et Bengio, appellent à un organisme international de supervision de l'IA avancée, selon RTS. 225 scientifiques de 21 pays alertent sur les failles de sécurité de l'IA et appellent à des changements immédiats. Selon RTS, South Korea autorise testing of 20 humanoid robots alongside human workers in industrial settings, selon Nikkei Asia. En bref, une information publiée le 13 octobre 2026, 225 scientists from 21 countries, including Hinton and Bengio, call for international oversight body on advanced AI. Selon Reuters, puissance électrique et talents spécialisés restent les principaux goulots d'étranglement des data centers IA selon les opérateurs. Selon Bloomberg, Anthropic alerte, des petits modèles d'IA Openweight pourraient s'auto-répliquer sur des appareils IoT dans quelques mois. Ouf. Selon The Guardian. En bref, une information publiée le 13 octobre 2026, 225 scientifiques de 21 pays alertent sur les défaillances de sécurité de l'IA. Selon RTS. La Corée du Sud autorise le test de 20 robots humanoïdes aux côtés de travailleurs dans 4 sites industriels. Selon Nikkei Asia, South Korea autorise testing of 20 humanoid robots alongside human workers in 4 industrial sites. Selon Nikkei Asia. En bref, une information publiée le 12 octobre 2026, les experts en cybersécurité indiquent que le nombre d'agents IA explose de façon exponentielle dans les entreprises et que la sécurité peine à suivre ce déploiement rapide. Il s'agit, selon les Échos. Le gouvernement britannique annonce des mesures pour déployer l'IA de frontières afin de renforcer les défenses cybernétiques après avoir identifié et corrigé plus de 1000 vulnérabilités dans des systèmes publics, selon National Cyber Security Centre. La Commission européenne a présenté un plan d'action sur la cybersécurité et l'intelligence artificielle pour promouvoir l'utilisation sûre de l'IA et renforcer la résilience de l'UE. En bref, une information publiée le 12 octobre 2026, Microsoft dévoile la puce Maya 300 pour l'inférence IA offrant jusqu'à 7 fois les performances de Maya 200 et prévue pour un déploiement à grande échelle en 2027 dans ses data centers. Selon la Tribune, TSMC a relevé sa prévision de croissance des revenus pour 2026 à 44% lors de sa conférence investisseur. Selon Digitim, 80% des dirigeants d'entreprises de l'EMEA ont vu un incident lié à l'IA remonter au conseil d'administration ou aussi suite au cours de l'année écoulée selon une étude IBM. Selon IBM, on fait une courte pause météo dans quelques villes de France. Voici les prévisions pour le jeudi 15 octobre 2026, entre 14h et 15h, heure de Paris. À Paris, 21 degrés sont prévus à 14h, puis un ciel partiellement nuageux pour l'heure qui suit. À Lyon, 18 degrés sont prévus à 14h, puis un ciel dégagé pour l'heure qui suit. À Marseille, 22 degrés sont prévus à 14h, puis un ciel dégagé pour l'heure qui suit. À Bordeaux, 24 degrés sont prévus à 14h, puis un ciel dégagé pour l'heure qui suit. À Lille, 20 degrés sont prévus à 14h, puis un ciel couvert pour l'heure qui suit. Données de Met Norway, résumé pour cette antenne. Et maintenant, retour à l'actualité. En bref, une information publiée aujourd'hui. Les ventes d'équipements de fabrication de puces d'ASML vers la Chine ont augmenté de 109% malgré les restrictions américaines, selon South China Morning Post. ASML enregistre des commandes records pour ses machines UV, selon les Échos. Benouac lance le LiDAR Nova 20 pour la détection de proximité sur robots incarnés. The Long Robot Actu. En bref, une information publiée hier, Nvidia va devenir actionnaire minoritaire de Doctolib, selon les Échos. Des agents IA de Booz Allen ont navigué dans des systèmes OT inconnus, atteint un réseau de contrôle industriel en 16 minutes et déplacé un bras robotique dans un laboratoire isolé, dont un Agentarm sur le robot Mesten. Booz Allen AI agents navigate unknown OT networks and manipulate industrial robot arm in 16 minutes, selon Security Week. En bref, une information publiée hier,
Jensen Huang, PDG de NVIDIA, annonce lors de sa visite à Paris des investissements dans 4 startups françaises, dont Doctolib, Lebola Riello. IBM et Siemens annoncent une collaboration de recherche pour accélérer le développement et la fabrication de l'architecture nanostack de transistors 3D à Albany, selon IBM Newsroom. IBM and Siemens collaborate on research to advance nanostack architecture, selon IBM Newsroom. En bref, une information publiée hier, la demande en énergie de l'IA provoque un nouveau choc sur la consommation d'eau via les centrales électriques. Midi de mort. AI's rampant power demand is delivering another water shock. Selon Bloomberg, Demi Hassabis qualifie les hacks par agents IA d'avertissement précoce et plaide pour un organisme de supervision international. Selon Reuters, en bref, une information publiée hier, Google DeepMind Demis Hassabis calls recent AI hacks early warning shots at Dublin Summit, selon Reuters. Demi Hassabis de Google DeepMind a qualifié les récents incidents de piratage par agence IA d'avertissement précoce et appelé à des normes mondiales de sécurité lors d'un sommet à Dublin, selon Reuters. ASML relève sa prévision de chiffre d'affaires pour 2026, mais avertit d'une possible insuffisance de capacité pour répondre à la demande de puces IA jusqu'en 2030. En bref, une information publiée hier, Japan to invest up to $21 billion in 2 US chip factories to be run by Global Foundries, selon Nikkei Asia. Le Japon prévoit d'investir jusqu'à 20 et 1 milliard de dollars dans 2 usines de semi-conducteurs aux États-Unis exploitées par Global Foundries. Nvidia a annoncé des investissements dans Doctolib, Antalpic, Genesis AI et Pigment en France.

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En bref, une information publiée hier. Le chinois CXMT réalise une percée dans la conception de puces mémoire avec une architecture 4F², selon South China Morning Post. Denmark's biggest retailer is training humanoid robots for supermarket night shifts, selon Euronews. Des robots humanoïdes de la start-up danoise Hive Robots sont entraînés pour réapprovisionner les rayons d'un supermarché FedEx pendant la nuit à Lyngby, selon Euronews. En bref, une information publiée hier, ASML indique que la demande liée à l'IA dépassera sa capacité de production d'outils pour la fabrication de puces jusqu'en 2028. Shanghai prévoit de déployer 8000 robots humanoïdes dans ses usines d'ici 2028 dans le cadre de son plan de fabrication intelligente. Ujudeshorno, Seoul Economic Daily. Kamala Harris warns AI safeguards window is closing and calls for US-China cooperation, selon Reuters. En bref, une information publiée hier, Kamala Harris avertit que la fenêtre des garde-fous IA se referme et plaide pour une coopération États-Unis-Chine. Selon Reuters, Kamala Harris, la fenêtre des garde-fous IA se referme, coopération États-Unis-Chine indispensable. Selon Reuters, Kamala Harris warns AI safeguards window is closing and urges US-China cooperation on standards. Selon Reuters. En bref, une information publiée hier, Kamala Harris alerte sur la fermeture de la fenêtre des garde-fous IA et plaide pour une coopération États-Unis-Chine, selon Reuters. La start-up indienne Nussin Technology a levé 365 millions de roupies pour reconcevoir par IA les procédés de synthèse chimique, Lazmal Actuya. 400 scientifiques, dont Geoffrey Hinton et Joshua Benjo, demandent la création d'un organisme international pour superviser les normes de confinement et les rapports d'incidents des systèmes d'IA avancés, selon Reuters. En bref, une information publiée hier, Shanghai veut intégrer 8000 robots humanoïdes dans ses usines d'ici 2028. Selon Robot Actu, Heidelberg a présenté des applications d'intelligence artificielle et de robotique pour l'automatisation de l'impression hybride. Selon Graphiline, Anthropic a déclaré un chiffre d'affaires trimestriel en hausse de 50% à 16,8 milliards de dollars avant son introduction en bourse. En bref, une information publiée hier, Demi Hassabis qualifie les récents hacks IA d'avertissement précoce et plaide pour un organisme international. Selon Reuters, des chercheurs identifient une flotte d'agents IA chinois suspects ciblant les services d'Alibaba, selon Bloomberg. Japan to invest up to $21 billion in two US chip factories run by Global Foundries, selon Nikkei Asia. En bref, une information publiée hier, Denmark's biggest retailer trains humanoid robots for nighttime supermarket restocking, selon Euronews. Le distributeur danois FedEx entraîne des robots humanoïdes pour les réapprovisionnements de nuit, selon Euronews. Demi Hassabis qualifie les hacks IA d'avertissement précoce et appelle à un organisme international, selon Reuters. En bref, une information publiée hier, As rampant power demand delivers new water consumption shock through power plants, selon Bloomberg. Denmark's largest retailer is training humanoid robots for nighttime supermarket restocking, selon Euronews. Kamala Harris warns AI safeguards window is closing and urges US-China cooperation, selon Reuters. En bref, une information publiée hier, la demande énergétique de l'IA provoque un nouveau choc sur la consommation d'eau via les centrales électriques, selon Bloomberg. Shanghai vise le déploiement de 8000 robots humanoïdes dans ses usines d'ici 2028, selon Seoul Economic Daily / Robot Actu. Demi Hassabis calls recent AI hacks early warning shots and urges international oversight body, selon Reuters. En bref, une information publiée hier,
Denmark's biggest retailer training humanoid robots for supermarket night shifts, selon Euronews. AI's power demand triggers new water consumption shock via electricity generation, selon Bloomberg. Le Japon investit jusqu'à 21 milliards de dollars dans deux usines de puces aux États-Unis exploitées par Global Foundries, selon Nikkei Asia. En bref, une information publiée hier, AI's rampant power demand delivers new water consumption shock through electricity generation, selon Bloomberg. La demande énergétique de l'IA provoque un nouveau choc sur la consommation d'eau via les centrales. Selon Bloomberg, le Japon va investir jusqu'à 21 milliards de dollars dans deux usines de puces aux États-Unis exploitées par Global Foundries, selon Nikkei Asia. En bref, une information publiée hier, Google DeepMind's Demi Hassabis calls recent AI hacks early warning shots and urge international oversight, selon Reuters. Le plus grand distributeur danois entraîne des robots humanoïdes pour les réapprovisionnements nocturnes en supermarchés, selon Euronews. Japan to invest up to $21 billion in two US chip factories run by Global Foundries, selon Nikkei Asia. En bref, une information publiée hier, Night Shift Robots, Denmark's biggest retailer is training humanoids to restock supermarkets, selon Euronews. Demi Hassabis calls recent AI hacks early warning shots and urges creation of international oversight body. Shanghai targets deployment of 8,000 humanoid robots in factories by 2028, selon SA Daily.

En bref, une information publiée hier, Denmark's largest retailer trains humanoid robots for night shift supermarket restocking, selon Euronews. Kamala Harris warns AI safeguards window is closing, urges US-China cooperation, selon Reuters. Japan commit up to $21 billion to two US chip plants run by Global Foundries, selon Nikkei Asia. En bref, une information publiée hier, Denmark's largest retailer begins training humanoid robots for nighttime supermarket restocking, selon Euronews. Demi Hassabis qualifie les hacks IA d'avertissement précoce et plaide pour un organisme international. Donc on baisse. Kamala Harris alerte, la fenêtre des garde-fous IA se referme et appelle à la coopération États-Unis-Chine, selon Reuters. En bref, une information publiée hier, Eyes Rampant Power Demand Delivers New Water Consumption Shock via Power Plants, selon Bloomberg. AI Power Demand Triggers New Water Consumption Shock at Electricity Plants, selon Bloomberg. AI's Rampant Power Demand Triggers New Water Consumption Shock via Power Plants, selon Bloomberg. En bref, une information publiée hier, AI Power Demand Triggers New Water Consumption Shock at Power Plants, selon Bloomberg. Denmark's largest retailer trains humanoid robots for nighttime supermarket restocking, selon Euronews. Un ingénieur saoudien d'OpenAI est inculpé pour avoir dissimulé un dispositif d'enregistrement enveloppé dans du papier toilette dans une salle de réunion exécutive à San Francisco. Dans Euro-Union Medicine News. En bref, une information publiée le 13 octobre 2026, Anthropic avertit que de petits modèles d'IA pourraient se répliquer de manière autonome sur des appareils IoT tels que des télévisions intelligentes et des tondeuses à gazon dans quelques mois. Un ingénieur saoudien d'OpenAI a été arrêté pour avoir installé un dispositif d'enregistrement clandestin dans une salle de conférence de l'entreprise, selon United States Department of Justice. Scaleway annonce de nouvelles capacités de calcul pour l'IA à Stockholm et Copenhague avec AMD, selon Les Échos. En bref, une information publiée le 13 octobre 2026, Neura Robotics lance Neuron AI combinant vision, toucher, son et mémoire pour ses robots. Niercel DVLC Ardo Patar Modemensch News. Le Canada et le Royaume-Uni renouvellent leur partenariat sur la sécurité de l'IA et les risques des modèles de pointe, selon CNW Newswire. Le Canada et le Royaume-Uni renouvellent leur partenariat en matière de sécurité de l'intelligence artificielle avec échange sur les risques des modèles de pointe, de pointillés. En bref, une information publiée le 13 octobre 2026, au moins 225 scientifiques de 21 pays, dont Yoshua Bengio, ont appelé à des changements immédiats dans le développement de l'IA pour prévenir les failles de confinement et les incidents de sécurité. Selon RTS, au moins 225 scientifiques spécialisés en intelligence artificielle et cybersécurité issus de 21 pays ont appelé à des changements immédiats dans le développement et le déploiement de l'IA pour prévenir les incidents de sécurité. Selon les RSSI présents aux Assises de la sécurité, l'IA offre un avantage immédiat aux attaquants via la découverte accélérée de vulnérabilités et la production d'exploits. En bref, une information publiée le 13 octobre 2026, Anthropic avertit que de petits modèles d'IA pourraient bientôt s'auto-répliquer sur des appareils IoT tels que les boîtiers Android TV ou les fours intelligents pour former des botnets distribués. Selon Génération NT, Meta a lancé les modèles Muse Wonder conçus pour des agents IA menant des tâches complexes sur la durée. Selon l'usine digitale, Meta lance Muse Wonder, deux nouveaux modèles pour des agents IA menant des tâches complexes de manière autonome, selon l'usine digitale. En bref, une information publiée le 13 octobre 2026, Power Supply and Specialized Talent Remain Primary Bottlenecks for Scaling AI Data.

data centers. Selon Bloomberg, puissance électrique et talent constituent les principaux goulots d'étranglement des data centers IA selon les opérateurs. Selon Bloomberg, Meta lance ses nouveaux modèles d'IA Wonder décrits comme son plus grand et plus capable à ce jour, rivalisant avec les leaders du secteur. Selon Euronews. En bref, une information publiée le 13 octobre 2026, les valeurs européennes des semi-conducteurs ont baissé après une percée mémoire de la chinoise CXMT, Nolis Doutramé. Anthropic alerte sur le risque d'IA capable de se multiplier seul sur des boîtiers Android TV et objets connectés. Mimre. Plus de 225 scientifiques issus de 21 pays, dont Hinton et Benjo, appellent à un organisme international pour superviser l'IA avancée, selon Reuters. En bref, une information publiée le 13 octobre 2026, 400 scientists call for international body to oversee advanced AI and mandate incident reporting, selon Reuters. 400 scientists from 34 countries, including Hinton and Benjo, call for international body to oversee advanced AI, selon Reuters. 225 scientifiques de 21 pays, dont Yoshua Benjo, appelle à des changements immédiats dans le développement et le déploiement de l'IA pour prévenir les incidents de cybersécurité, selon Reuters. En bref, une information publiée le 13 octobre 2026, 225 scientists from 21 countries call for international oversight body on advanced AI, selon Reuters. Le FMI indique que les exportations de semi-conducteurs et d'équipements liés à l'IA représentent désormais plus de 10% du commerce mondial de marchandises, selon le Temps. Les actions de puces ont chuté en Asie après les commentaires du patron de Broadcom qualifiant les investissements IA de casino, selon Financial Times. En bref, une information publiée le 13 octobre 2026, les valeurs technologiques baissent après les mises en garde du dirigeant de Broadcom sur les investissements en IA et l'annonce d'une percée du chinois CXMT sur une puce mémoire à architecture 4F carré. D'ailleurs, Béraboire. Selon Investir. L'Australie finance via Arena deux nouvelles usines de robots spécialisées dans la construction de fermes solaires. Selon RoboActu, China Mobile a triplé la capacité de son hub de calcul méga en Mongolie intérieure dans le cadre de sa poussée IA avec une expansion de 120 MW, selon South China Morning Post. En bref, une information publiée le 13 octobre 2026, la Corée du Sud autorise Robros à tester 20 robots humanoïdes au contact de salariés dans 4 environnements industriels distincts. Du selon RoboActu, Murata Manufacturing commercialise un gant équipé de capteurs qui reproduit les mouvements des doigts pour collecter des données d'entraînement destinées à la robotique en IA physique, selon Nikkei. NatureWheel présente Natura 1, un modèle de 50 milliards de paramètres pré-entraîné sur plus d'un million d'heures de vidéos humaines pour améliorer la dextérité des mains robotiques à 20 degrés de liberté, selon RoboActu. En bref, une information publiée le 13 octobre 2026, le FMI relève sa prévision de croissance mondiale à 3,1% pour 2026 grâce aux investissements massifs dans l'intelligence artificielle et les semi-conducteurs qui profitent notamment à Taïwan et à la Corée du Sud. Des pirates ont déréglé à distance les systèmes de froid de plusieurs centaines de supermarchés français en exploitant des vulnérabilités connues de gestionnaires d'Enfos. Selon Informatik News, Anthropic a indiqué que de petits modèles d'IA pourraient être capables de se répliquer de manière autonome sur des dispositifs IoT commerciaux tels que des fours intelligents dans quelques mois. En bref, une information publiée le 13 octobre 2026, Anthropic prévient que des modèles d'IA de petite taille pourraient s'auto-répliquer sur des appareils connectés comme des télévisions intelligentes d'ici la fin de 2026 sans point central d'arrêt. Mist Nemoje. Anthropic warns small open weight AI models could self-replicate on consumer IoT devices within months, selon Reuters.
Les régulateurs bancaires US et européens intensifient leur examen de l'IA face aux craintes de stabilité et de cyber-risques, selon Reuters. En bref, une information publiée le 13 octobre 2026, « Banking regulators ramp up AI scrutiny as stability and cyber risks mount », selon Reuters. Les fabricants de puces étendent rapidement leurs activités à Singapour pour répondre à la demande en IA. Ronya de Haleze. AMF upgrades global growth forecast to 3.1% for 2026, crediting AI infrastructure investments, selon Reuters. En bref, une information publiée le 13 octobre 2026, NTT Data est en discussion finale pour construire un data center dédié de 500 MW pour Anthropic à Osaka, au Japon, selon Nikkei Asia. Microsoft présente Maya 300, son accélérateur d'IA de troisième génération pour l'inférence déployée à partir de 2027, selon Actuia. Plus de 400 scientifiques, dont Hinton et Bengio, réclament un organisme international de supervision de l'IA avancée, selon Reuters. En bref, une information publiée le 13 octobre 2026, 225 scientists from 21 countries call for immediate fixes to AI security flaws, selon RTS. US and European banking regulators intensify AI oversight amid stability and cyber risks, selon Reuters. Puissance électrique et talents spécialisés, principaux goulots d'étranglement pour scaler les data centers IA selon les opérateurs, selon Bloomberg. En bref, une information publiée le 13 octobre 2026, AMF upgrades global growth forecast to 3.1% for 2026, citing AI investment boom, selon Reuters. La Corée du Sud autorise les tests de 20 robots humanoïdes en milieu industriel et voit son boom d'IA physique grand public, selon Nikkei Asia. South Korea autorise Robros to test 20 humanoid robots with workers in 4 distinct industrial environments, selon RoboActu. En bref, une information publiée le 13 octobre 2026, IMF raise global growth forecast to 3.1% for 2026, citing AI investment and trade boom benefiting China and India, selon Reuters. Power supply and specialized talent, biggest bottlenecks for scaling AI data centers, say operators. Selon Bloomberg, 225 scientists from 21 countries call for immediate AI security reforms and international oversight body, selon RTS. En bref, une information publiée le 13 octobre 2026, 225 scientists from 21 countries, including Hinton and Bengio, call for international AI oversight body, selon RTS. IMF upgrades 2026 global growth forecast to 3.1%, citing AI infrastructure spending as key resilience factor, selon Reuters. Anthropic warns small open-weight models could self-replicate across IoT devices within months, selon The Guardian. En bref, une information publiée le 13 octobre 2026, Anthropic warns small open-weight models could self-replicate on consumer IoT devices within months. Selon The Guardian, IMF upgrade 2026 global growth forecast to 3.1%, credits AI infrastructure investment, selon Reuters. NTT in final talks to build Anthropic's first dedicated data center in Japan, selon Nikkei Asia. En bref, une information publiée le 13 octobre 2026, South Korea autorise testing of 20 humanoid robots working alongside humans in 4 industrial sites, selon Nikkei Asia. 225 chercheurs de 21 pays, dont Hinton et Bengio, appellent à un organisme international de supervision de l'IA avancée, selon RTS. Power supply and specialized talent remain biggest bottlenecks for scaling AI data centers, operators say, selon Bloomberg.
En bref, une information publiée le 13 octobre 2026, 225 scientifiques issus de 21 pays alertent sur les défaillances de sécurité de l'IA, selon RTS. 400 scientifiques, dont Hinton et Bengio, appellent à un organisme international pour superviser l'IA avancée, selon Reuters. Power supply and specialized talent cited as biggest bottlenecks for scaling AI data centers, operators say, selon Bloomberg. En bref, une information publiée le 13 octobre 2026, Banking Watchdog ramp up AI scrutiny as stability and cyber risks mount, selon Reuters. Anthropic Alert, des petits modèles open weight pourraient s'auto-répliquer sur les appareils IoT d'ici fin 2026, selon The Guardian. Anthropic Alert, des petits modèles d'IA pourraient bientôt se répliquer seuls sur des objets IoT, selon Reuters. En bref, une information publiée le 13 octobre 2026, Power Supply and Specialized Talent cited as primary bottlenecks for scaling AI data centers, operators report, selon Bloomberg. Anthropic warns, small open weight AI models could self-replicate on IoT devices within months, selon The Guardian. La Corée du Sud autorise les tests de 20 robots humanoïdes aux côtés de travailleurs dans 4 sites industriels, selon Nikkei Asia. En bref, une information publiée le 13 octobre 2026, le FMI relève sa prévision de croissance mondiale à 3,1% pour 2026 grâce aux investissements dans l'IA, selon Reuters. Puissance et talent restent les principaux goulots d'étranglement pour scaler les data centers IA, selon les opérateurs, selon Bloomberg. IMF upgrades 2026 global growth forecast to 3.1%, attributing resilience to AI infrastructure investments, selon Reuters. En bref, une information publiée le 13 octobre 2026, 100 scientists, including Hinton and Bengio, call for international body to oversee advanced AI, selon Reuters. Le FMI relève sa prévision de croissance mondiale 2026 à 3,1% en créditant les investissements IA, selon Reuters. IMF upgrade 2026 global growth forecast to 3.1% citing AI infrastructure investment, selon Reuters. En bref, une information publiée le 13 octobre 2026, US and European banking regulators ramp up AI scrutiny over stability and cyber risks. Selon Reuters, Anthropic Alert, des petits modèles OpenWeight d'IA pourraient s'auto-répliquer sur des appareils IoT dans quelques mois, selon The Guardian. Canada and UK renew partnership on AI safety with focus on frontier model risks, selon Newswire Canada. En bref, une information publiée le 13 octobre 2026, IMF raised 2026 global growth forecast to 3.1% crediting AI infrastructure spending, selon Reuters. Anthropic warns small AI models could self-replicate on IoT devices within months, selon The Guardian. US and European banking regulators intensify AI oversight on stability and cyber risks, selon Reuters. En bref, une information publiée le 13 octobre 2026, South Korea authorize Robros to test 20 humanoid robots alongside workers in 4 industrial settings, selon RoboActu. 400 scientifiques, dont Hinton et Bengio, appellent à un organisme international de supervision de l'IA avancée. Power supply and specialized talent remain primary bottlenecks for scaling AI data centers, operators say, selon Bloomberg.

En bref, une information publiée le 13 octobre 2026, 400 scientists including Intel and Benjio call for international oversight body on advanced AI, selon Reuters. Power supply and specialized talent remain primary bottlenecks for scaling AI data centers, operators report, selon Bloomberg. 225 scientifiques de 21 pays, dont Intel et Benjio, appellent à un organisme international de supervision de l'IA avancée, selon RTS.

En bref, une information publiée le 13 octobre 2026, 225 scientifiques de 21 pays alertent sur les failles de sécurité de l'IA et appellent à des changements immédiats. Selon RTS, South Korea autorise testing of 20 humanoid robots alongside human workers in industrial settings, selon Nikkei Asia. 225 scientists from 21 countries, including Intel and Bengio, call for international oversight body on advanced AI, selon Reuters. En bref, une information publiée le 13 octobre 2026, puissance électrique et talents spécialisés restent les principaux goulots d'étranglement des data centers IA selon les opérateurs. Selon Bloomberg, Anthropic alerte, des petits modèles d'IA openweight pourraient s'auto-répliquer sur des appareils IoT dans quelques mois. Ouf. Selon The Guardian, 225 scientifiques de 21 pays alertent sur les défaillances de sécurité de l'IA. Selon RTS. En bref, une information publiée hier. Is rampant power demand delivers new water consumption shock at power plants. Selon Bloomberg, Japan to invest up to $21 billion in two US chip factories run by Global Foundries. Selon Nikkei Asia, la Corée du Sud autorise le test de 20 robots humanoïdes aux côtés de travailleurs dans 4 sites industriels. Selon Nikkei Asia, en bref, une information publiée le 13 octobre 2026, South Korea autorise testing of 20 humanoid robots alongside human workers in 4 industrial sites, selon Nikkei Asia. Les experts en cybersécurité indiquent que le nombre d'agents IA explose de façon exponentielle dans les entreprises et que la sécurité peine à suivre ce déploiement rapide. Selon les Échos. Le gouvernement britannique annonce des mesures pour déployer l'IA de frontières afin de renforcer les défenses cybernétiques après avoir identifié et corrigé plus de 1000 vulnérabilités dans des systèmes publics, selon National Cyber Security Center. En bref, une information publiée le 12 octobre 2026, la Commission européenne a présenté un plan d'action sur la cybersécurité et l'intelligence artificielle pour promouvoir l'utilisation sûre de l'IA et renforcer la résilience de l'UE. Microsoft dévoile la puce Maya 300 pour l'inférence IA, offrant jusqu'à 7 fois les performances de Maya 200 et prévue pour un déploiement à grande échelle en 2027 dans ses data centers. Selon la Tribune, TSMC a relevé sa prévision de croissance des revenus pour 2026 à 44% lors de sa conférence investisseur. Selon Digitim, en bref, une information publiée aujourd'hui, 80% des dirigeants d'entreprises de l'EMEA ont vu un incident lié à l'IA remonter au conseil d'administration ou au C-suite au cours de l'année écoulée selon une étude IBM. Selon IBM, les ventes d'équipements de fabrication de puces d'ASML vers la Chine ont augmenté de 109% malgré les restrictions américaines. Selon South China Morning Post, ASML enregistre des commandes records pour ses machines EUV. Selon les Échos, en bref, une information publiée hier, Benouac lance le LiDAR Nova 20 pour la détection de proximité sur robots incarnés. Selon Robot Actu, Nvidia va devenir actionnaire minoritaire de Doctolib. Selon les Échos, des agents IA de Booz Allen ont navigué dans des systèmes OT inconnus, atteint un réseau de contrôle industriel en 16 minutes et déplacer un bras robotique dans un laboratoire isolé, dont un agentam sur le robot Mesten. En bref, une information publiée hier, Booz Allen AI agents navigate unknown OT networks and manipulate industrial robot arm in 16 minutes, selon Security Week. Jensen Huang, PDG de NVIDIA, annonce lors de sa visite à Paris des investissements dans 4 startups françaises dont Doctolib, Lebo Lariello, IBM et Siemens annoncent une collaboration de recherche pour accélérer le développement et la fabrication de l'architecture nanostack de transistors 3D à Albany, selon IBM Newsroom. En bref, une information publiée hier, IBM and Siemens collaborate on research to advance nanostack architecture, selon IBM Newsroom.
La demande en énergie de l'IA provoque un nouveau choc sur la consommation d'eau via les centrales électriques. Midi de mort. AI's rampant power demand is delivering another water shock. Selon Bloomberg. En bref, une information publiée hier, Demi Hassabis qualifie les hacks par agents IA d'avertissement précoce et plaide pour un organisme de supervision international. Selon Reuters, Google DeepMind's Demi Hassabis calls recent AI hacks early warning shots at Dublin Summit. Selon Reuters, Demi Hassabis de Google DeepMind a qualifié les récents incidents de piratage par agence IA d'avertissement précoce et appelé à des normes mondiales de sécurité lors d'un sommet à Dublin. Selon Reuters. En bref, une information publiée hier. ASML relève sa prévision de chiffre d'affaires pour 2026, mais avertit d'une possible insuffisance de capacité pour répondre à la demande de puces IA jusqu'en 2030. Prompt. Japan to invest up to $21 billion in two US chip factories to be run by GlobalFoundries, selon Nikkei Asia. Le Japon prévoit d'investir jusqu'à 20 et 1 milliard de dollars dans deux usines de semi-conducteurs aux États-Unis exploitées par GlobalFoundries. En bref, une information publiée hier, Nvidia a annoncé des investissements dans Doctolib, Antalpic, Genesis AI et Pigment en France.

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1: Le chinois CXMT réalise une percée dans la conception de puces mémoire avec une architecture 4F², selon South China Morning Post. Denmark's biggest retailer is training humanoid robots for supermarket night shifts, selon Euronews. En bref, une information publiée hier. Des robots humanoïdes de la start-up danoise Hive Robots sont entraînés pour réapprovisionner les rayons d'un supermarché FedEx pendant la nuit à Lyngby, selon Euronews. ASML indique que la demande liée à l'IA dépassera sa capacité de production d'outils pour la fabrication de puces jusqu'en 2028. Shanghai prévoit de déployer 8000 robots humanoïdes dans ses usines d'ici 2028 dans le cadre de son plan de fabrication intelligente. Ouvrez les journaux Seoul Economic Daily. En bref, une information publiée hier. Kamala Harris warns AI safeguards window is closing and calls for US-China cooperation, selon Reuters. Kamala Harris avertit que la fenêtre des garde-fous IA se referme et plaide pour une coopération États-Unis-Chine, selon Reuters. Kamala Harris, la fenêtre des garde-fous IA se referme, coopération États-Unis-Chine indispensable. Selon Reuters. En bref, une information publiée hier. Kamala Harris warns AI safeguards window is closing and urges US-China cooperation on standards. Selon Reuters. Kamala Harris alerte sur la fermeture de la fenêtre des garde-fous IA et plaide pour une coopération États-Unis-Chine. Selon Reuters. La start-up indienne Nussin Technology a levé 365 millions de roupies pour reconcevoir par IA les procédés de synthèse chimique, Lazmal Actuya. En bref, une information publiée hier, 400 scientifiques dont Geoffrey Hinton et Joshua Benjo demandent la création d'un organisme international pour superviser les normes de confinement et les rapports d'incidents des systèmes d'IA avancés, selon Reuters. Shanghai veut intégrer 8000 robots humanoïdes dans ses usines d'ici 2028. Selon Robot Actu, Heidelberg a présenté des applications d'intelligence artificielle et de robotique pour l'automatisation de l'impression hybride. Selon Graphiline, en bref, une information

publiée hier. Anthropic a déclaré un chiffre d'affaires trimestriel en hausse de 50% à 16,8 milliards de dollars avant son introduction en bourse. Demi Hassabis qualifie les récents hacks IA d'avertissement précoce et plaide pour un organisme international. Roland Reuters. Des chercheurs identifient une flotte d'agents IA chinois suspects ciblant les services d'Alibaba, selon Bloomberg. En bref, une information publiée hier, Japan to invest up to $21 billion in two US chip factories run by Global Foundries, selon Nikkei Asia. Japan to invest up to $21 billion in two US chip factories run by Global Foundries, selon Nikkei Asia. Denmark's biggest retailer trains humanoid robots for nighttime supermarket restocking, selon Euronews. En bref, une information publiée hier, le distributeur danois Føtex entraîne des robots humanoïdes pour les réapprovisionnements de nuit, selon Euronews. Demi Hassabis qualifie les hacks IA d'avertissement précoce et appelle à un organisme international, selon Reuters. As rampant power demand delivers new water consumption shock through power plants, selon Bloomberg. En bref, une information publiée hier, Denmark's largest retailer is training humanoid robots for nighttime supermarket restocking, selon Euronews. Kamala Harris warns AI safeguards window is closing and urges US-China cooperation, selon Reuters. La demande énergétique de l'IA provoque un nouveau choc sur la consommation d'eau via les centrales électriques, selon Bloomberg. En bref, une information publiée hier, Shanghai vise le déploiement de 8000 robots humanoïdes dans ses usines d'ici 2028, selon Seoul Economic Daily / Robot Actu. Demi Hassabis calls recent AI hacks early warning shots and urges international oversight body, selon Reuters. Denmark's biggest retailer training humanoid robots for supermarket night shifts, selon Euronews. En bref, une information publiée hier, AI's power demand triggers new water consumption shock via electricity generation, selon Bloomberg. Le Japon investit jusqu'à 21 milliards de dollars dans deux usines de puces aux États-Unis exploitées par Global Foundries, selon Nikkei Asia. AI's rampant power demand delivers new water consumption shock at power plants, selon Bloomberg. En bref, une information publiée hier, AI's rampant power demand delivers new water consumption shock through electricity generation, selon Bloomberg. La demande énergétique de l'IA provoque un nouveau choc sur la consommation d'eau via les centrales. Selon Bloomberg, le Japon va investir jusqu'à 21 milliards de dollars dans deux usines de puces aux États-Unis exploitées par Global Foundries, selon Nikkei Asia. En bref, une information publiée hier, Google DeepMind's Demi Hassabis calls recent AI hacks early warning shots and urge international oversight, selon Reuters. Le plus grand distributeur danois entraîne des robots humanoïdes pour les réapprovisionnements nocturnes en supermarché, selon Euronews. Japan to invest up to $21 billion in two US chip factories run by Global Foundries, selon Nikkei Asia. En bref, une information publiée hier, Night Shift Robots, Denmark's biggest retailer is training humanoids to restock supermarkets, selon Euronews. Demi Hassabis calls recent AI hacks early warning shots and urges creation of international oversight body. Shanghai targets deployment of 8,000 humanoid robots in factories by 2028, selon SA Daily. En bref, une information publiée hier, Denmark's largest retailer trains humanoid robots for night shift supermarket restocking, selon Euronews.
Kamala Harris warns AI safeguards window is closing, urges US-China cooperation, selon Reuters. Japan commit up to $21 billion to two US chip plants run by Global Foundries, selon Nikkei Asia. En bref, une information publiée hier. Denmark's largest retailer begins training humanoid robots for nighttime supermarket restocking, selon Euronews. Demi Hassabis qualifie les hacks IA d'avertissement précoce et plaide pour un organisme international. Don't compress. Kamala Harris alerte, la fenêtre des garde-fous IA se referme et appelle à la coopération États-Unis-Chine, selon Reuters. En bref, une information publiée hier, Eyes Rampant Power Demand Delivers New Water Consumption Shock via Power Plants, selon Bloomberg. AI Power Demand Triggers New Water Consumption Shock at Electricity Plants, selon Bloomberg. AI's Rampant Power Demand Triggers New Water Consumption Shock via Power Plants, selon Bloomberg. En bref, une information publiée hier, AI Power Demand Triggers New Water Consumption Shock at Power Plants, selon Bloomberg. Denmark's largest retailer trains humanoid robots for nighttime supermarket restocking, selon Euronews. Un ingénieur saoudien d'OpenAI est inculpé pour avoir dissimulé un dispositif d'enregistrement enveloppé dans du papier toilette dans une salle de réunion exécutive à San Francisco. Dans Eurounion Medicine News. En bref, une information publiée le 13 octobre 2026, Anthropic avertit que de petits modèles d'IA pourraient se répliquer de manière autonome sur des appareils IoT tels que des télévisions intelligentes et des tondeuses à gazon dans quelques mois. Un ingénieur saoudien d'OpenAI a été arrêté pour avoir installé un dispositif d'enregistrement clandestin dans une salle de conférence de l'entreprise, selon United States Department of Justice. Scaleway annonce de nouvelles capacités de calcul pour l'IA à Stockholm et Copenhague avec AMD, selon Les Échos. En bref, une information publiée le 13 octobre 2026, Neura Robotics lance Neuron AI combinant vision, toucher, son et mémoire pour ses robots. Niercel DVLC Ardo Patar Modemensch News. Le Canada et le Royaume-Uni renouvellent leur partenariat sur la sécurité de l'IA et les risques des modèles de pointe, selon CNW Newswire. Le Canada et le Royaume-Uni renouvellent leur partenariat en matière de sécurité de l'intelligence artificielle avec échange sur les risques des modèles de pointe, de pointir. En bref, une information publiée le 13 octobre 2026, au moins 225 scientifiques de 21 pays, dont Yoshua Bengio, ont appelé à des changements immédiats dans le développement de l'IA pour prévenir les failles de confinement et les incidents de sécurité. Selon RTS, au moins 225 scientifiques spécialisés en intelligence artificielle et cybersécurité issus de 21 pays ont appelé à des changements immédiats dans le développement et le déploiement de l'IA pour prévenir les incidents de sécurité. Selon les RSSI présents aux Assises de la Sécurité, l'IA offre un avantage immédiat aux attaquants via la découverte accélérée de vulnérabilités et la production d'exploits. En bref, une information publiée le 13 octobre 2026, Anthropic avertit que de petits modèles d'IA pourraient bientôt s'auto-répliquer sur des appareils IoT tels que les boîtiers Android TV ou les fours intelligents pour former des botnets distribués. Selon Génération NT, Meta a lancé les modèles Muse Wonder conçus pour des agents IA menant des tâches complexes sur la durée. Selon l'usine digitale, Meta lance Muse Wonder, deux nouveaux modèles pour des agents IA menant des tâches complexes de manière autonome, selon l'usine digitale. En bref, une information publiée le 13 octobre 2026, Power Supply and Specialized Talent Remain Primary Bottlenecks for Scaling AI Data Centers, selon Bloomberg. Puissance électrique et talent constituent les principaux goulots d'étranglement des data centers IA selon les opérateurs. Selon Bloomberg,
Meta lance ses nouveaux modèles d'IA Wonder décrits comme son plus grand et plus capable à ce jour, rivalisant avec les leaders du secteur. Ouais.

to oversee advanced AI and mandate incident reporting, selon Reuters. 400 scientists from 34 countries, including Hinton and Bengio, call for international body to oversee advanced AI, selon Reuters. 225 scientifiques de 21 pays, dont Yoshua Bengio, appelle à des changements immédiats dans le développement et le déploiement de l'IA pour prévenir les incidents de cybersécurité, selon Reuters. En bref, une information publiée le 13 octobre 2026, 225 scientists from 21 countries call for international oversight body on advanced AI, selon Reuters. Le FMI indique que les exportations de semi-conducteurs et d'équipements liés à l'IA représentent désormais plus de 10% du commerce mondial de marchandises, selon le Temps. Les actions de puces ont chuté en Asie après les commentaires du patron de Broadcom qualifiant les investissements IA de casino, selon Financial Times. En bref, une information publiée le 13 octobre 2026, les valeurs technologiques baissent après les mises en garde du dirigeant de Broadcom sur les investissements en IA et l'annonce d'une percée du chinois CXMT sur une puce mémoire à architecture 4F carry. D'ailleurs, verra boire. Selon Investir. L'Australie finance via Arena deux nouvelles usines de robots spécialisées dans la construction de fermes solaires. Selon RoboActu, China Mobile a triplé la capacité de son hub de calcul méga en Mongolie intérieure dans le cadre de sa poussée IA avec une expansion de 120 MW, selon South China Morning Post. En bref, une information publiée le 13 octobre 2026, la Corée du Sud autorise Robros à tester 20 robots humanoïdes au contact de salariés dans 4 environnements industriels distincts. Du selon RoboActu, Murata Manufacturing commercialise un gant équipé de capteurs qui reproduit les mouvements des doigts pour collecter des données d'entraînement destinées à la robotique en IA physique, selon Nikkei. NatureWheel présente Natura 1, un modèle de 50 milliards de paramètres pré-entraîné sur plus d'un million d'heures de vidéos humaines pour améliorer la dextérité des mains robotiques à 20 degrés de liberté, selon RoboActu. En bref, une information publiée le 13 octobre 2026, le FMI relève sa prévision de croissance mondiale à 3,1% pour 2026 grâce aux investissements massifs dans l'intelligence artificielle et les semi-conducteurs qui profitent notamment à Taïwan et à la Corée du Sud. Des pirates ont déréglé à distance les systèmes de froid de plusieurs centaines de supermarchés français en exploitant des vulnérabilités connues de gestionnaires d'Enfos. Selon Informatique News, Anthropic a indiqué que de petits modèles d'IA pourraient être capables de se répliquer de manière autonome sur des dispositifs IoT commerciaux tels que des fours intelligents dans quelques mois. Warner Reuters. En bref, une information publiée le 13 octobre 2026, Anthropic prévient que des modèles d'IA de petite taille pourraient s'auto-répliquer sur des appareils connectés comme des télévisions intelligentes d'ici la fin de 2026 sans point central d'arrêt. Mr. Nemoji. Anthropic warns small open-weight AI models could self-replicate on consumer IoT devices within months, selon Reuters. Les régulateurs bancaires US et européens intensifient leur examen de l'IA face aux craintes de stabilité et de cyber-risques, selon Reuters. En bref, une information publiée le 13 octobre 2026, les fabricants de puces étendent rapidement leurs activités à Singapour pour répondre à la demande en IA. Ronia de Rolese. AMF upgrades global growth forecast to 3.1% for 2026, crediting AI infrastructure investments, selon Reuters. NTT Data est en discussion finale pour construire un data center dédié de 500 MW pour Anthropic à Osaka, au Japon, selon Nikkei Asia. En bref, une information publiée le 13 octobre 2026, Microsoft présente Maya 300, son accélérateur d'IA de troisième génération pour l'inférence déployée à partir de 2027, selon Actuia. Plus de 400 scientifiques, dont Hinton et Bengio, réclament un organisme international de supervision de l'IA avancée. Selon Reuters, 225 scientists from 21 countries
call for immediate fixes to AI security flaws, selon RTS.

En bref, une information publiée le 13 octobre 2026, US and European banking regulators intensify AI oversight amid stability and cyber risks, selon Reuters. Puissance électrique et talents spécialisés, principaux goulots d'étranglement pour scaler les data centers IA selon les opérateurs, selon Bloomberg. AMF upgrades global growth forecast to 3.1% for 2026, citing AI investment boom, selon Reuters. En bref, une information publiée le 13 octobre 2026, la Corée du Sud autorise les tests de 20 robots humanoïdes en milieu industriel et voit son boom d'IA physique grand public, selon Nikkei Asia. South Korea autorise Robros to test 20 humanoid robots with workers in 4 distinct industrial environments, selon RoboActu. IMF raises global growth forecast to 3.1% for 2026, citing AI investment and trade boom benefiting China and India, selon Reuters. En bref, une information publiée le 13 octobre 2026, Power Supply and Specialized Talent, Biggest Bottlenecks for Scaling AI Data Centers, say operators. Selon Bloomberg, 225 scientists from 21 countries call for immediate AI security reforms and international oversight body, selon RTS. 225 scientists from 21 countries, including Hinton and Bengio, call for international AI oversight body, selon RTS. En bref, une information publiée le 13 octobre 2026, IMF upgrades 2026 global growth forecast to 3.1%, citing AI infrastructure spending as key resilience factor, selon Reuters. Anthropic warns small open-weight models could self-replicate across IoT devices within months, selon The Guardian. On fait une courte pause météo dans quelques villes de France. Voici les prévisions pour le jeudi 15 octobre 2026, entre 15h et 16h, heure de Paris. À Paris, 21 degrés sont prévus à 15h, puis un ciel partiellement nuageux pour l'heure qui suit. À Lyon, 20 degrés sont prévus à 15h, puis un ciel dégagé pour l'heure qui suit. À Marseille, 22 degrés sont prévus à 15h, puis quelques nuages pour l'heure qui suit. À Bordeaux, 26 degrés sont prévus à 15h, puis un ciel dégagé pour l'heure qui suit. À Lille, 21 degrés sont prévus à 15h, puis un ciel partiellement nuageux pour l'heure qui suit. Données de Met Norway, résumé pour cette antenne. Et maintenant, retour à l'actualité. Anthropic warned small open weight models could self-replicate on consumer IoT devices within months. Selon The Guardian. En bref, une information publiée le 13 octobre 2026, IMF upgrade 2026 global growth forecast to 3.1% credits AI infrastructure investment, selon Reuters. South Korea authorizes testing of 20 humanoid robots working alongside humans in 4 industrial sites, selon Nikkei Asia. 225 chercheurs de 21 pays, dont Hinton et Bengio, appellent à un organisme international de supervision de l'IA avancée, selon RTS. En bref, une information publiée le 13 octobre 2026, Power Supply and Specialized Talent remain biggest bottlenecks for scaling AI data centers, operators say, selon Bloomberg. 225 scientifiques issus de 21 pays alertent sur les défaillances de sécurité de l'IA, selon RTS. 400 scientifiques, dont Hinton et Bengio, appellent à un organisme international pour superviser l'IA avancée, selon Reuters. En bref, une information publiée le 13 octobre 2026, Power Supply and Specialized Talent cited as biggest bottlenecks for scaling AI data centers, operators say, selon Bloomberg. Banking watchdog ramp up AI scrutiny as stability and cyber risks mount, selon Reuters. Anthropic alerte, des petits modèles open weight pourraient s'auto-répliquer sur les appareils IoT d'ici fin 2026, selon The Guardian. En bref, une information publiée le 13 octobre 2026, Anthropic alerte, des petits modèles d'IA pourraient bientôt se répliquer seuls sur des objets IoT, selon Reuters. Power Supply and Specialized Talent cited as primary bottlenecks
for Scaling AI Data Centers Operators Report, selon Bloomberg. Anthropic warns, small open-weight AI models could self-replicate on IoT devices within months, selon The Guardian. En bref, une information publiée le 13 octobre 2026, la Corée du Sud autorise les tests de 20 robots humanoïdes aux côtés de travailleurs dans 4 sites industriels, selon Nikkei Asia. Le FMI relève sa prévision de croissance mondiale à 3,1% pour 2026 grâce aux investissements dans l'IA, selon Reuters. Puissance et talent restent les principaux goulots d'étranglement pour scaler les data centers IA, selon les opérateurs, selon Bloomberg. En bref, une information publiée le 13 octobre 2026, IMF upgrades 2026 global growth forecast to 3.1%, attributing resilience to AI infrastructure investments, selon Reuters. 100 scientists, including Inten and Bengio, call for international body to oversee advanced AI, selon Reuters. Le FMI relève sa prévision de croissance mondiale 2026 à 3,1% en créditant les investissements IA, selon Reuters. En bref, une information publiée le 13 octobre 2026, IMF upgrade 2026 global growth forecast to 3.1% citing AI infrastructure investment, selon Reuters. US and European banking regulators ramp up AI scrutiny over stability and cyber risks. Selon Reuters, Anthropic alerte, des petits modèles open-weight d'IA pourraient s'auto-répliquer sur des appareils IoT dans quelques mois, selon The Guardian. En bref, une information publiée hier, des agents IA de Booz Allen naviguent dans des systèmes OT inconnus et manipulent un bras robotique en 16 minutes, selon Security Week. Le Japon va investir jusqu'à 21 milliards de dollars dans 2 usines de puces aux États-Unis gérées par Global Foundries, selon Nikkei Asia. Le plus grand distributeur danois entraîne des robots humanoïdes pour les réapprovisionnements de nuit en supermarché, selon Euronews. En bref, une information publiée le 13 octobre 2026, Canada and UK renew partnership on AI safety with focus on frontier model risks, selon Newswire Canada. IMF raised 2026 global growth forecast to 3.1% crediting AI infrastructure spending, selon Reuters. Anthropic warns small AI models could self-replicate on IoT device within months, selon The Guardian. En bref, une information publiée le 13 octobre 2026, US and European banking regulators intensify AI oversight on stability and cyber risks. Selon Reuters, South Korea authorize Robros to test 20 humanoid robots alongside workers in 4 industrial settings, selon RoboActu. 400 scientifiques, dont Inten et Bengio, appellent à un organisme international de supervision de l'IA avancée. En bref, une information publiée le 13 octobre 2026, « Power supply and specialized talent remain primary bottlenecks for scaling AI data centers », operators say, selon Bloomberg. 400 scientists, including Inten and Bengio, call for international oversight body on advanced AI, selon Reuters. Power supply and specialized talent remain primary bottlenecks for scaling AI data centers, operators report, selon Bloomberg. En bref, une information publiée le 13 octobre 2026, 225 scientifiques de 21 pays, dont Inten et Bengio, appellent à un organisme international de supervision de l'IA avancée, selon RTS. 225 scientifiques de 21 pays alertent sur les failles de sécurité de l'IA et appellent à des changements immédiats, selon RTS.

South Korea authorized testing of 20 humanoid robots alongside human workers in industrial settings, selon Nikkei Asia. En bref, une information publiée le 13 octobre 2026, 225 scientists from 21 countries, including Intel and Bengio, call for international oversight body on advanced AI. Selon Reuters, puissance électrique et talents spécialisés restent les principaux goulots d'étranglement des data centers IA selon les opérateurs. Selon Bloomberg, Anthropic alerte, des petits modèles d'IA Openweight pourraient s'auto-répliquer sur des appareils IoT dans quelques mois. Ouh. Selon The Guardian. En bref, une information publiée le 13 octobre 2026, 225 scientifiques de 21 pays alertent sur les défaillances de sécurité de l'IA. Selon RTS. La Corée du Sud autorise le test de 20 robots humanoïdes aux côtés de travailleurs dans 4 sites industriels. Selon Nikkei Asia, South Korea autorise testing of 20 humanoid robots alongside human workers in 4 industrial sites. Selon Nikkei Asia. En bref, une information publiée le 12 octobre 2026, les experts en cybersécurité indiquent que le nombre d'agents IA explose de façon exponentielle dans les entreprises et que la sécurité peine à suivre ce déploiement rapide. Il s'agit, selon les Echos. Le gouvernement britannique annonce des mesures pour déployer l'IA de frontières afin de renforcer les défenses cybernétiques après avoir identifié et corrigé plus de 1000 vulnérabilités dans des systèmes publics, selon National Cyber Security Centre. La Commission européenne a présenté un plan d'action sur la cybersécurité et l'intelligence artificielle pour promouvoir l'utilisation sûre de l'IA et renforcer la résilience de l'UE. En bref, une information publiée le 12 octobre 2026, Microsoft dévoile la puce Maya 300 pour l'inférence IA, offrant jusqu'à 7 fois les performances de Maya 200 et prévue pour un déploiement à grande échelle en 2027 dans ses data centers. Selon la Tribune, TSMC a relevé sa prévision de croissance des revenus pour 2026 à 44% lors de sa conférence investisseur. Selon Digiteam, 80% des dirigeants d'entreprises de l'EMEA ont vu un incident lié à l'IA remonter au conseil d'administration ou aussi suite au cours de l'année écoulée selon une étude IBM. Selon IBM. En bref, une information publiée aujourd'hui. Les ventes d'équipements de fabrication de puces d'ASML vers la Chine ont augmenté de 109% malgré les restrictions américaines, selon South China Morning Post. ASML enregistre des commandes records pour ses machines UV, selon les Échos. Benouac lance le LiDAR Nova 20 pour la détection de proximité sur robots incarnés, selon Robot Actu. En bref, une information publiée hier, Nvidia va devenir actionnaire minoritaire de Doctolib, selon les Échos. Des agents IA de Booz Allen ont navigué dans des systèmes OT inconnus, atteint un réseau de contrôle industriel en 16 minutes et déplacé un bras robotique dans un laboratoire isolé, dont un Agentarm sur le robot Mesten. Booz Allen AI agents navigate unknown OT networks and manipulate industrial robot arm in 16 minutes, selon Security Week. En bref, une information publiée hier, des agents IA de Booz Allen naviguent dans des systèmes OT inconnus et manipulent un bras robotique en 16 minutes, selon Security Week. Jensen Huang, PDG de NVIDIA, annonce lors de sa visite à Paris des investissements dans 4 startups françaises dont Doctolib, Libo Lariello, IBM et Siemens annoncent une collaboration de recherche pour accélérer le développement et la fabrication de l'architecture nanostack de transistors 3D à Albany, selon IBM Newsroom. En bref, une information publiée hier, IBM and Siemens collaborate on research to advance nanostack architecture, selon IBM Newsroom. La demande en énergie de l'IA provoque un nouveau choc sur la consommation d'eau via les centrales électriques. Midi Demar. AI's rampant power demand is delivering another water shock. Selon Bloomberg,

Bref, une information publiée hier. Demi Hassabis qualifie les hacks par agent IA d'avertissement précoce et plaide pour un organisme de supervision international. Selon Reuters, Google DeepMind's Demi Hassabis calls recent AI hacks early warning shots at Dublin Summit, selon Reuters. Demi Hassabis de Google DeepMind a qualifié les récents incidents de piratage par agence IA d'avertissement précoce et appelé à des normes mondiales de sécurité lors d'un sommet à Dublin, selon Reuters. En bref, une information publiée hier. ASML relève sa prévision de chiffre d'affaires pour 2026, mais avertit d'une possible insuffisance de capacité pour répondre à la demande de puces IA jusqu'en 2030. Prompt. Japan to invest up to $21 billion in two US chip factories to be run by Global Foundries, selon Nikkei Asia. Le Japon prévoit d'investir jusqu'à 20 et 1 milliard de dollars dans deux usines de semi-conducteurs aux États-Unis exploitées par Global Foundries. En bref, une information publiée hier, Nvidia a annoncé des investissements dans Doctolib, Antalpic, Genesis AI et Pigment en France.

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1: Le chinois CXMT réalise une percée dans la conception de puces mémoire avec une architecture 4F², selon South China Morning Post. Denmark's biggest retailer is training humanoid robots for supermarket night shifts, selon Euronews. En bref, une information publiée hier, des robots humanoïdes de la start-up danoise Hive Robots sont entraînés pour réapprovisionner les rayons d'un supermarché FedEx pendant la nuit à Lyngby. Selon Euronews, ASML indique que la demande liée à l'IA dépassera sa capacité de production d'outils pour la fabrication de puces jusqu'en 2028. Shanghai prévoit de déployer 8000 robots humanoïdes dans ses usines d'ici 2028 dans le cadre de son plan de fabrication intelligente. Ou vu des journaux Seoul Economic Daily. En bref, une information publiée hier, Kamala Harris warns AI safeguards window is closing and calls for US-China cooperation, selon Reuters. Kamala Harris avertit que la fenêtre des garde-fous IA se referme et plaide pour une coopération États-Unis-Chine, selon Reuters. Kamala Harris, la fenêtre des garde-fous IA se referme, coopération États-Unis-Chine indispensable. Selon Reuters. En bref, une information publiée hier, Kamala Harris warns AI safeguards window is closing and urges US-China cooperation on standards. Selon Reuters. Kamala Harris alerte sur la fermeture de la fenêtre des garde-fous IA et plaide pour une coopération États-Unis-Chine, selon Reuters. La start-up indienne Nussin Technology a levé 365 millions de roupies pour reconcevoir par IA les procédés de synthèse chimique, l'Azmal Actuya. En bref, une information publiée hier, 400 scientifiques dont Geoffrey Hinton et Joshua Benjo demandent la création d'un organisme international pour superviser les normes de confinement et les rapports d'incidents des systèmes d'IA avancés, selon Reuters. Shanghai veut intégrer 8000 robots humanoïdes dans ses usines d'ici 2028. Selon Robot Actu, Heidelberg a présenté des applications d'intelligence artificielle et de robotique pour l'automatisation de l'impression hybride. Selon Graphiline, en bref, une information publiée hier, Anthropic a déclaré un chiffre d'affaires trimestriel en hausse de 50% à 16,8 milliards de dollars avant son introduction en bourse. Demi Hassabis qualifie les récents hacks IA d'avertissement précoce et plaide pour un organisme international. Roland Reuters. Des chercheurs identifient une flotte d'agents IA chinois suspects ciblant les services d'Alibaba, selon Bloomberg. En bref, une information publiée hier, Japan to invest up to $21 billion in two US chip factories run by Global Foundries, selon Nikkei Asia. Japan to invest up to $21 billion in two US chip factories run by Global Foundries, selon Nikkei Asia. Denmark's biggest retailer trains humanoid robots for nighttime supermarket restocking, selon Euronews. En bref, une information publiée hier, le distributeur danois FedEx entraîne des robots humanoïdes pour les réapprovisionnements de nuit, selon Euronews. Demi Hassabis qualifie les hacks IA d'avertissement précoce et appelle à un organisme international, selon Reuters. As rampant power demand delivers new water consumption shock through power plants, selon Bloomberg. En bref, une information publiée hier, Denmark's largest retailer is training humanoid robots for nighttime supermarket restocking, selon Euronews. Kamala Harris warns AI safeguards window is closing and urges US-China cooperation, selon Reuters. La demande énergétique de l'IA provoque un nouveau choc sur la consommation d'eau via les centrales électriques, selon Bloomberg. En bref, une information publiée hier, Shanghai vise le déploiement de 8000 robots humanoïdes dans ses usines d'ici 2028, selon Seoul Economic Daily / Robot Actu. Le Japon va investir jusqu'à 21 milliards de dollars dans deux usines de puces aux États-Unis gérées par Global Foundries, selon Nikkei Asia. Demi Hassabis calls recent AI hacks early warning shots and urges international oversight body, selon Reuters. En bref, une information publiée hier, Denmark's biggest retailer training humanoid robots for supermarket night shifts, selon Euronews. AI's power demand triggers new water consumption shock via electricity generation, selon Bloomberg. Le Japon investit jusqu'à 21 milliards de dollars dans deux usines de puces aux États-Unis exploitées par Global Foundries, selon Nikkei Asia. En bref, une information publiée hier, Is rampant power demand delivers new water consumption shock at power plants, selon Bloomberg. AI's rampant power demand delivers new water consumption shock through electricity generation, selon Bloomberg. La demande énergétique de l'IA provoque un nouveau choc sur la consommation d'eau via les centrales, selon Bloomberg. En bref, une information publiée hier, le Japon va investir jusqu'à 21 milliards de dollars dans deux usines de puces aux États-Unis exploitées par Global Foundries, selon Nikkei Asia. Google DeepMind's Demi Hassabis calls recent AI hacks early warning shots and urge international oversight, selon Reuters. Le plus grand distributeur danois entraîne des robots humanoïdes pour les réapprovisionnements nocturnes en supermarchés, selon Euronews. En bref, une information publiée hier, Japan to invest up to $21 billion in two US chip factories run by Global Foundries, selon Nikkei Asia. Night Shift Robots, Denmark's biggest retailer, is training humanoids to restock supermarkets, selon Euronews. Demi Hassabis calls recent AI hacks early warning shots and urges creation of international oversight body. En bref, une information publiée hier, Shanghai targets deployment of 8,000 humanoid robots in factories by 2028, selon SA Daily. Le plus grand distributeur danois entraîne des robots humanoïdes pour les réapprovisionnements de nuit en supermarché, selon Euronews. Denmark's largest retailer trains humanoid robots for night shift supermarket restocking, selon Euronews. En bref, une information publiée hier, Kamala Harris warns AI safeguards window is closing, urges US-China cooperation, selon Reuters. Japan commits up to $21 billion to two US chip plants run by Global Foundries, selon Nikkei Asia. Denmark's largest retailer begins training humanoid robots for nighttime supermarket restocking, selon Euronews. En bref, une information publiée hier, Demi Hassabis qualifie les hacks IA d'avertissement précoce et plaide pour un organisme international. Donc on baisse. Kamala Harris alerte, la fenêtre des garde-fous IA se referme et appelle à la coopération États-Unis-Chine. Selon Reuters, AI's rampant power demand delivers new water consumption shock via power plants. Selon Bloomberg. En bref, une information publiée hier, AI power demand triggers new water consumption shock at electricity plants. Selon Bloomberg. AI's rampant power demand triggers new water consumption shock via power plants, selon Bloomberg. AI power demand triggers new water consumption shock at power plants, selon Bloomberg.

En bref, une information publiée hier, Denmark's largest retailer trains humanoid robots for nighttime supermarket restocking, selon Euronews. Un ingénieur saoudien d'OpenAI est inculpé pour avoir dissimulé un dispositif d'enregistrement enveloppé dans du papier toilette dans une salle de réunion exécutive à San Francisco. Dans Euro-Union Medicine News, Anthropic avertit que de petits modèles d'IA pourraient se répliquer de manière autonome sur des appareils IoT tels que des télévisions intelligentes et des tondeuses à gazon dans quelques mois. En bref, une information publiée le 13 octobre 2026, un ingénieur saoudien d'OpenAI a été arrêté pour avoir installé un dispositif d'enregistrement clandestin dans une salle de conférence de l'entreprise, selon United States Department of Justice. Scaleway annonce de nouvelles capacités de calcul pour l'IA à Stockholm et Copenhague avec AMD. Selon Les Échos, Neura Robotics lance Neuron AI combinant vision, toucher, son et mémoire pour ses robots. Nircel Develese Ordupatar Modemensch News. En bref, une information publiée le 13 octobre 2026, le Canada et le Royaume-Uni renouvellent leur partenariat sur la sécurité de l'IA et les risques des modèles de pointe, selon CNW Newswire. Le Canada et le Royaume-Uni renouvellent leur partenariat en matière de sécurité de l'intelligence artificielle avec échange sur les risques des modèles de pointe, de pointillés. Au moins 225 scientifiques de 21 pays, dont Yoshua Bengio, ont appelé à des changements immédiats dans le développement de l'IA pour prévenir les failles de confinement et les incidents de sécurité. Selon RTS. En bref, une information publiée le 13 octobre 2026, au moins 225 scientifiques spécialisés en intelligence artificielle et cybersécurité issus de 21 pays ont appelé à des changements immédiats dans le développement et le déploiement de l'IA pour prévenir les incidents de sécurité. Selon les RSSI présents aux Assises de la sécurité, l'IA offre un avantage immédiat aux attaquants via la découverte accélérée de vulnérabilités et la production d'exploits. Anthropic avertit que de petits modèles d'IA pourraient bientôt s'auto-répliquer sur des appareils IoT tels que les boîtiers Android TV ou les fours intelligents pour former des botnets distribués. Selon Génération NT. En bref, une information publiée le 13 octobre 2026, Meta a lancé les modèles Muse Wonder conçus pour des agents IA menant des tâches complexes sur la durée. Selon l'usine digitale. Meta lance Muse Wonder, deux nouveaux modèles pour des agents IA menant des tâches complexes de manière autonome, selon l'usine digitale. Power supply and specialized talent remain primary bottlenecks for scaling AI data centers, selon Bloomberg. En bref, une information publiée le 13 octobre 2026, puissance électrique et talent constituent les principaux goulots d'étranglement des data centers IA selon les opérateurs. Selon Bloomberg, Meta lance ses nouveaux modèles d'IA Wonder décrits comme son plus grand et plus capable à ce jour, rivalisant avec les leaders du secteur. Selon Euronews, les valeurs européennes des semi-conducteurs ont baissé après une percée mémoire de la chinoise CXMT Nolis d'Outramé. En bref, une information publiée le 13 octobre 2026, Anthropic alerte sur le risque d'IA capable de se multiplier seul sur des boîtiers Android TV et objets connectés. Plus de 225 scientifiques issus de 21 pays, dont Hinton et Bengio, appellent à un organisme international pour superviser l'IA avancée, selon Reuters. 400 scientists call for international body to oversee advanced AI and mandate incident reporting, selon Reuters. En bref, une information publiée le 13 octobre 2026, 400 scientists from 34 countries including Hinton and Bengio call for international body to oversee advanced AI, selon Reuters. 225 scientifiques de 21 pays dont Yoshua Bengio appelle à des changements immédiats dans le développement et le déploiement de l'IA pour prévenir les incidents de cybersécurité, selon Reuters. 225 scientists from 21 countries call for international oversight body on advanced AI, selon Reuters.
En bref, une information publiée le 13 octobre 2026, le FMI indique que les exportations de semi-conducteurs et d'équipements liés à l'IA représentent désormais plus de 10% du commerce mondial de marchandises, selon le Temps. Les actions de puces ont chuté en Asie après les commentaires du patron de Broadcom qualifiant les investissements IA de casino, selon Financial Times. Les valeurs technologiques baissent après les mises en garde du dirigeant de Broadcom sur les investissements en IA et l'annonce d'une percée du chinois CXMT sur une puce mémoire à architecture 4F carry. D'ailleurs, Béraboire, selon Investir. En bref, une information publiée le 13 octobre 2026, l'Australie finance via Arena deux nouvelles usines de robots spécialisées dans la construction de fermes solaires. Selon RoboActu, China Mobile a triplé la capacité de son hub de calcul méga en Mongolie intérieure dans le cadre de sa poussée IA avec une expansion de 120 MW, selon South China Morning Post. La Corée du Sud autorise Robros à tester 20 robots humanoïdes au contact de salariés dans 4 environnements industriels distincts. Du selon RoboActu. En bref, une information publiée le 13 octobre 2026, Murata Manufacturing commercialise un gant équipé de capteurs qui reproduit les mouvements des doigts pour collecter des données d'entraînement destinées à la robotique en IA physique, selon Nikkei. NatureWheel présente Natura 1, un modèle de 50 milliards de paramètres pré-entraîné sur plus d'un million d'heures de vidéos humaines pour améliorer la dextérité des mains robotiques à 20 degrés de liberté, selon RoboActu. Booz Allen AI Agents Navigate Unfamiliar OT Systems and Manipulate Industrial Robot Arm in 16 Minutes, selon Security Week. En bref, une information publiée le 13 octobre 2026, le FMI relève sa prévision de croissance mondiale à 3,1% pour 2026 grâce aux investissements massifs dans l'intelligence artificielle et les semi-conducteurs qui profitent notamment à Taïwan et à la Corée du Sud. Des pirates ont déréglé à distance les systèmes de froid de plusieurs centaines de supermarchés français en exploitant des vulnérabilités connues de gestionnaires d'Enfos. Selon Informatique News, Anthropic a indiqué que de petits modèles d'IA pourraient être capables de se répliquer de manière autonome sur des dispositifs IoT commerciaux tels que des fours intelligents dans quelques mois. Warner Reuters. En bref, une information publiée le 13 octobre 2026, Anthropic prévient que des modèles d'IA de petite taille pourraient s'auto-répliquer sur des appareils connectés comme des télévisions intelligentes d'ici la fin de 2026 sans point central d'arrêt. Mr. Nemoje. Anthropic warns small open weight AI models could self-replicate on consumer IoT devices within months, selon Reuters. Les régulateurs bancaires US et européens intensifient leur examen de l'IA face aux craintes de stabilité et de cyber-risques, selon Reuters. En bref, une information publiée le 13 octobre 2026, les fabricants de puces étendent rapidement leurs activités à Singapour pour répondre à la demande en IA. Ronia de Haleze. AMF upgrades global growth forecast to 3.1% for 2026, crediting AI infrastructure investments, selon Reuters. NTT Data est en discussion finale pour construire un data center dédié de 500 MW pour Anthropic à Osaka, au Japon, selon Nikkei Asia. En bref, une information publiée le 13 octobre 2026, Microsoft présente Maya 300, son accélérateur d'IA de troisième génération pour l'inférence déployée à partir de 2027, selon Actuia. Plus de 400 scientifiques, dont Hinton et Bengio, réclament un organisme international de supervision de l'IA avancée. Selon Reuters, 225 scientists from 21 countries call for immediate fixes to AI security flaws, selon RTS. En bref, une information publiée le 13 octobre 2026, US and European banking regulators intensify AI oversight amid stability and cyber risks, selon Reuters. Puissance électrique et talents spécialisés, principaux goulots d'étranglement pour scaler les data centers IA selon les opérateurs, selon Bloomberg.
AMF upgrades global growth forecast to 3.1% for 2026, citing AI investment boom, selon Reuters. En bref, une information publiée le 13 octobre 2026, la Corée du Sud autorise les tests de 20 robots humanoïdes en milieu industriel et voit son boom d'IA physique grand public, selon Nikkei Asia. South Korea autorise Robros to test 20 humanoid robots with workers in 4 distinct industrial environments, selon RoboActu. IMF raises global growth forecast to 3.1% for 2026, citing AI investment and trade boom benefiting China and India, selon Reuters. En bref, une information publiée le 13 octobre 2026, Power Supply and Specialized Talent, Biggest Bottlenecks for Scaling AI Data Centers, say Operators, selon Bloomberg. 225 scientists from 21 countries call for immediate AI security reforms and international oversight body, selon RTS. 225 scientists from 21 countries, including Hinton and Bengio, call for international AI oversight body, selon RTS. En bref, une information publiée le 13 octobre 2026, IMF upgrades 2026 global growth forecast to 3.1%, citing AI infrastructure spending as key resilience factor, selon Reuters. Anthropic warns small openweight models could self-replicate across IoT devices within months, selon The Guardian. Anthropic warns small openweight models could self-replicate on consumer IoT devices within months, selon The Guardian. En bref, une information publiée le 13 octobre 2026, IMF upgrade 2026 global growth forecast to 3.1%, credits AI infrastructure investment, selon Reuters. South Korea authorizes testing of 20 humanoid robots working alongside humans in 4 industrial sites, selon Nikkei Asia. 225 chercheurs de 21 pays, dont Hinton et Bengio, appellent à un organisme international de supervision de l'IA avancée, selon RTS. En bref, une information publiée le 13 octobre 2026, Power Supply and Specialized Talent remain biggest bottlenecks for scaling AI data centers, operators say, selon Bloomberg. 225 scientifiques issus de 21 pays alertent sur les défaillances de sécurité de l'IA, selon RTS. 400 scientifiques, dont Hinton et Bengio, appellent à un organisme international pour superviser l'IA avancée, selon Reuters. En bref, une information publiée le 13 octobre 2026, Power Supply and Specialized Talent, cited as biggest bottlenecks for scaling AI data centers, operators say, selon Bloomberg. Banking watchdog ramp up AI scrutiny as stability and cyber risks mount, selon Reuters. Anthropic alert, des petits modèles open weight pourraient s'auto-répliquer sur les appareils IoT d'ici fin 2026, selon The Guardian. En bref, une information publiée le 13 octobre 2026, Anthropic Alert, des petits modèles d'IA pourraient bientôt se répliquer seuls sur des objets IoT. Selon Reuters, Power Supply and Specialized Talent cited as primary bottlenecks for scaling AI data centers, operators report, selon Bloomberg. Anthropic warns small open-weight AI models could self-replicate on IoT device within months, selon The Guardian. En bref, une information publiée le 13 octobre 2026, la Corée du Sud autorise les tests de 20 robots humanoïdes aux côtés de travailleurs dans 4 sites industriels, selon Nikkei Asia. Le FMI relève sa prévision de croissance mondiale à 3,1% pour 2026 grâce aux investissements dans l'IA, selon Reuters. Puissance et talent restent les principaux goulots d'étranglement pour scaler les data centers IA, selon les opérateurs, selon Bloomberg.
En bref, une information publiée le 13 octobre 2026, IMF upgrades 2026 global growth forecast to 3.1%, attributing resilience to AI infrastructure investments, selon Reuters. 100 scientists, including Inten and Bengio, call for international body to oversee advanced AI, selon Reuters. Le FMI relève sa prévision de croissance mondiale 2026 à 3,1% en créditant les investissements IA, selon Reuters. En bref, une information publiée le 13 octobre 2026, IMF upgrade 2026 global growth forecast to 3.1% citing AI infrastructure investment, selon Reuters. US and European banking regulators ramp up AI scrutiny over stability and cyber risks. Selon Reuters, Anthropic alerte, des petits modèles OpenAI d'IA pourraient s'auto-répliquer sur des appareils IoT dans quelques mois, selon The Guardian. En bref, une information publiée le 13 octobre 2026, Canada and UK renew partnership on AI safety with focus on frontier model risks, selon Newswire Canada. IMF raised 2026 global growth forecast to 3.1% crediting AI infrastructure spending, selon Reuters. Anthropic warns small AI models could self-replicate on IoT device within months, selon The Guardian. En bref, une information publiée le 13 octobre 2026, US and European banking regulators intensify AI oversight on stability and cyber risks. Selon Reuters, South Korea authorizes Robros to test 20 humanoid robots alongside workers in 4 industrial settings, selon RoboActu. 400 scientifiques, dont Inten et Bengio, appellent à un organisme international de supervision de l'IA avancée. En bref, une information publiée le 13 octobre 2026, « Power supply and specialized talent remain primary bottlenecks for scaling AI data centers », operators say, selon Bloomberg. 400 scientists, including Inten and Bengio, call for international oversight body on advanced AI, selon Reuters. Power supply and specialized talent remain primary bottlenecks for scaling AI data centers, operators report, selon Bloomberg. En bref, une information publiée le 13 octobre 2026, 225 scientifiques de 21 pays, dont Inten et Bengio, appellent à un organisme international de supervision de l'IA avancée, selon RTS. 225 scientifiques de 21 pays alertent sur les failles de sécurité de l'IA et appellent à des changements immédiats, selon RTS. South Korea autorise testing of 20 humanoid robots alongside human workers in industrial settings, selon Nikkei Asia. En bref, une information publiée le 13 octobre 2026, 225 scientists from 21 countries, including Inten and Bengio, call for international oversight body on advanced AI, selon Reuters. Puissance électrique et talents spécialisés restent les principaux goulots d'étranglement des data centers IA selon les opérateurs. Selon Bloomberg, Anthropic alerte, des petits modèles d'IA OpenAI pourraient s'auto-répliquer sur des appareils IoT dans quelques mois. Ouf. Selon The Guardian. En bref, une information publiée le 13 octobre 2026, 225 scientifiques de 21 pays alertent sur les défaillances de sécurité de l'IA, selon RTS. La Corée du Sud autorise le test de 20 robots humanoïdes aux côtés de travailleurs dans 4 sites industriels, selon Nikkei Asia. South Korea autorise testing of 20 humanoid robots alongside human workers in 4 industrial sites, selon Nikkei Asia. En bref, une information publiée le 12 octobre 2026, les experts en cybersécurité indiquent que le nombre d'agents IA explose de façon exponentielle dans les entreprises et que la sécurité peine à suivre ce déploiement rapide. Il s'agit, selon les Échos.
Le gouvernement britannique annonce des mesures pour déployer l'IA de frontière afin de renforcer les défenses cybernétiques après avoir identifié et corrigé plus de 1000 vulnérabilités dans des systèmes publics, selon National Cyber Security Center. La Commission européenne a présenté un plan d'action sur la cybersécurité et l'intelligence artificielle pour promouvoir l'utilisation sûre de l'IA et renforcer la résilience de l'UE. En bref, une information publiée aujourd'hui, TSMC a relevé sa prévision de croissance des revenus pour 2026 à 44% lors de sa conférence investisseur. Selon Digiteam, 80% des dirigeants d'entreprises de l'EMEA ont vu un incident lié à l'IA remonter au conseil d'administration ou au C-suite au cours de l'année écoulée selon une étude IBM. Les ventes d'équipements de fabrication de puces d'ASML vers la Chine ont augmenté de 109% malgré les restrictions américaines, selon South China Morning Post. En bref, une information publiée hier, ASML enregistre des commandes records pour ses machines UV. Selon les Échos, Benouac lance le LiDAR Nova 20 pour la détection de proximité sur robots incarnés. The Long Robot Actu. Nvidia va devenir actionnaire minoritaire de Doctolib, selon les Échos. En bref, une information publiée hier, des agents IA de Booz Allen ont navigué dans des systèmes OT inconnus, atteint un réseau de contrôle industriel en 16 minutes et déplacé un bras robotique dans un laboratoire isolé, dont un Agentarm sur le robot Mesten. Booz Allen AI Agents navigate unfamiliar OT systems and manipulate industrial robot arm in 16 minutes, selon Security Week. Booz Allen AI Agents navigate unknown OT networks and manipulate industrial robot arm in 16 minutes, selon Security Week. En bref, une information publiée hier. Des agents IA de Booz Allen naviguent dans des systèmes OT inconnus et manipulent un bras robotique en 16 minutes, selon Security Week. Jensen Huang, PDG de Nvidia, annonce lors de sa visite à Paris des investissements dans 4 startups françaises dont Doctolib, Libo-Lariello. IBM et Siemens annoncent une collaboration de recherche pour accélérer le développement et la fabrication de l'architecture nanostack de transistors 3D à Albany, selon IBM Newsroom. En bref, une information publiée hier, IBM and Siemens collaborate on research to advance nanostack architecture, selon IBM Newsroom. La demande en énergie de l'IA provoque un nouveau choc sur la consommation d'eau via les centrales électriques. Midi de mort. AI's rampant power demand is delivering another water shock. Selon Bloomberg. En bref, une information publiée hier, Demi Hassabis qualifie les hacks par agent IA d'avertissement précoce et plaide pour un organisme de supervision international. Selon Reuters, Google DeepMind's Demi Hassabis calls recent AI hacks early warning shots at Dublin Summit, selon Reuters. Demi Hassabis de Google DeepMind a qualifié les récents incidents de piratage par agence IA d'avertissement précoce et appelé à des normes mondiales de sécurité lors d'un sommet à Dublin, selon Reuters. En bref, une information publiée hier, ASML relève sa prévision de chiffre d'affaires pour 2026, mais avertit d'une possible insuffisance de capacité pour répondre à la demande de puces IA jusqu'en 2030. Prompt. Japan to invest up to $21 billion in 2 US chip factories to be run by Global Foundries, selon Nikkei Asia. Le Japon prévoit d'investir jusqu'à 20 et 1 milliard de dollars dans 2 usines de semi-conducteurs aux États-Unis exploitées par Global Foundries. En bref, une information publiée hier, Nvidia a annoncé des investissements dans Doctolib, Antalpic, Genesis AI et Pigment en France.

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Le chinois CXMT réalise une percée dans la conception de puces mémoire avec une architecture 4F², selon South China Morning Post. Denmark's biggest retailer is training humanoid robots for supermarket night shifts, selon Euronews. En bref, une information publiée hier, des robots humanoïdes de la start-up danoise Hive Robots sont entraînés pour réapprovisionner les rayons d'un supermarché FedEx pendant la nuit à Lyngby. Selon Euronews, ASML indique que la demande liée à l'IA dépassera sa capacité de production d'outils pour la fabrication de puces jusqu'en 2028. Shanghai prévoit de déployer 8000 robots humanoïdes dans ses usines d'ici 2028 dans le cadre de son plan de fabrication intelligente. Ou vu des journaux Seoul Economic Daily. En bref, une information publiée hier, Kamala Harris warns AI safeguards window is closing and calls for US-China cooperation, selon Reuters. Kamala Harris avertit que la fenêtre des garde-fous IA se referme et plaide pour une coopération États-Unis-Chine, selon Reuters. Kamala Harris, la fenêtre des garde-fous IA se referme, coopération États-Unis-Chine indispensable. Selon Reuters.

En bref, une information publiée hier. Kamala Harris warns AI safeguards window is closing and urges US-China cooperation on standards, selon Reuters. Kamala Harris alerte sur la fermeture de la fenêtre des garde-fous IA et plaide pour une coopération États-Unis-Chine, selon Reuters. La start-up indienne Nussin Technology a levé 365 millions de roupies pour reconcevoir par IA les procédés de synthèse chimique, l'Azmal Actuya. En bref, une information publiée hier, 400 scientifiques dont Geoffrey Hinton et Joshua Benjo demandent la création d'un organisme international pour superviser les normes de confinement et les rapports d'incidents des systèmes d'IA avancés, selon Reuters. Shanghai veut intégrer 8000 robots humanoïdes dans ses usines d'ici 2028. Selon RoboActu, Heidelberg a présenté des applications d'intelligence artificielle et de robotique pour l'automatisation de l'impression hybride. Selon Graphiline. En bref, une information publiée hier, Anthropic a déclaré un chiffre d'affaires trimestriel en hausse de 50% à 16,8 milliards de dollars avant son introduction en bourse. Demi Hassabis qualifie les récents hacks IA d'avertissement précoce et plaide pour un organisme international. Roland Reuters. Des chercheurs identifient une flotte d'agents IA chinois suspects ciblant les services d'Alibaba.

Demia Sabis qualifie les hacks IA d'avertissement précoce et appelle à un organisme international, selon Reuters. As rampant power demand delivers new water consumption shock through power plants, selon Bloomberg. En bref, une information publiée hier, Denmark's largest retailer is training humanoid robots for nighttime supermarket restocking, selon Euronews. Kamala Harris warns AI safeguards window is closing and urges US-China cooperation. Selon Reuters, la demande énergétique de l'IA provoque un nouveau choc sur la consommation d'eau via les centrales électriques, selon Bloomberg. En bref, une information publiée hier, Shanghai vise le déploiement de 8000 robots humanoïdes dans ses usines d'ici 2028, selon Seoul Economic Daily / Robot Actu. Le Japon va investir jusqu'à 21 milliards de dollars dans deux usines de puces aux États-Unis gérées par Global Foundries, selon Nikkei Asia. Demi Asabis calls recent AI hacks early warning shots and urges international oversight body, selon Reuters. En bref, une information publiée hier, Denmark's biggest retailer training humanoid robots for supermarket night shifts, selon Euronews. AI's power demand triggers new water consumption shock via electricity generation, selon Bloomberg. Le Japon investit jusqu'à 21 milliards de dollars dans deux usines de puces aux États-Unis exploitées par Global Foundries, selon Nikkei Asia. En bref, une information publiée hier, Is rampant power demand delivers new water consumption shock at power plants, selon Bloomberg. AI's rampant power demand delivers new water consumption shock through electricity generation, selon Bloomberg. La demande énergétique de l'IA provoque un nouveau choc sur la consommation d'eau via les centrales, selon Bloomberg. En bref, une information publiée hier, le Japon va investir jusqu'à 21 milliards de dollars dans deux usines de puces aux États-Unis exploitées par Global Foundries, selon Nikkei Asia. Google DeepMind's Demi Hassabis calls recent AI hacks early warning shots and urge international oversight, selon Reuters. Le plus grand distributeur danois entraîne des robots humanoïdes pour les réapprovisionnements nocturnes en supermarchés, selon Euronews. En bref, une information publiée hier, Japan to invest up to $21 billion in two US chip factories run by Global Foundries, selon Nikkei Asia. Night Shift Robots, Denmark's biggest retailer, is training humanoids to restock supermarkets, selon Euronews. Demi Hassabis calls recent AI hacks early warning shots and urges creation of international oversight body. En bref, une information publiée hier, Shanghai targets deployment of 8,000 humanoid robots in factories by 2028, selon SA Daily. Le plus grand distributeur danois entraîne des robots humanoïdes pour les réapprovisionnements de nuit en supermarché, selon Euronews. Denmark's largest retailer trains humanoid robots for night shift supermarket restocking, selon Euronews. En bref, une information publiée hier, Kamala Harris warns AI safeguards window is closing, urges US-China cooperation, selon Reuters. Japan commits up to $21 billion to two US chip plants run by Global Foundries, selon Nikkei Asia. Denmark's largest retailer begins training humanoid robots for nighttime supermarket restocking, selon Euronews. En bref, une information publiée hier, Demi Hassabis qualifie les hacks IA d'avertissement précoce et plaide pour un organisme international. Kamala Harris alerte, la fenêtre des garde-fous IA se referme et appelle à la coopération États-Unis-Chine. Selon Reuters, AI's rampant power demand delivers new water consumption shock via

power plants, selon Bloomberg. En bref, une information publiée hier, AI power demand triggers new water consumption shock at electricity plants, selon Bloomberg. AI's rampant power demand triggers new water consumption shock via power plants, selon Bloomberg. AI power demand triggers new water consumption shock at power plants, selon Bloomberg. En bref, une information publiée hier, Denmark's largest retailer trains humanoid robots for nighttime supermarket restocking, selon Euronews. Un ingénieur saoudien d'OpenAI est inculpé pour avoir dissimulé un dispositif d'enregistrement enveloppé dans du papier toilette dans une salle de réunion exécutive à San Francisco. Dans Euronews, Medicine News, Anthropic avertit que de petits modèles d'IA pourraient se répliquer de manière autonome sur des appareils IoT tels que des télévisions intelligentes et des tondeuses à gazon dans quelques mois. En bref, une information publiée le 13 octobre 2026, un ingénieur saoudien d'OpenAI a été arrêté pour avoir installé un dispositif d'enregistrement clandestin dans une salle de conférence de l'entreprise, selon United States Department of Justice. Scaleway annonce de nouvelles capacités de calcul pour l'IA à Stockholm et Copenhague avec AMD. Selon Les Échos, Neura Robotics lance Neuron AI combinant vision, toucher, son et mémoire pour ses robots. Niercel DVLC Ordopatar Modemensch News. On fait une courte pause météo dans quelques villes de France. Voici les prévisions pour le jeudi 15 octobre 2026, entre 16h et 17h, heure de Paris. À Paris, 22 degrés sont prévus à 16h, puis un ciel dégagé pour l'heure qui suit. À Lyon, 20 degrés sont prévus à 16h, puis un ciel dégagé pour l'heure qui suit. À Marseille, 21 degrés sont prévus à 16h, puis un ciel dégagé pour l'heure qui suit. À Bordeaux, 26 degrés sont prévus à 16h, puis un ciel dégagé pour l'heure qui suit. À Lille, 21 degrés sont prévus à 16h, puis un ciel partiellement nuageux pour l'heure qui suit. Données de Met Norway, résumé pour cette antenne. Et maintenant, retour à l'actualité. En bref, une information publiée le 13 octobre 2026, le Canada et le Royaume-Uni renouvellent leur partenariat sur la sécurité de l'IA et les risques des modèles de pointe, selon CNW Newswire. Le Canada et le Royaume-Uni renouvellent leur partenariat en matière de sécurité de l'intelligence artificielle avec échange sur les risques des modèles de pointe, de pointillés. Au moins 225 scientifiques de 21 pays, dont Joshua Bengio, ont appelé à des changements immédiats dans le développement de l'IA pour prévenir les failles de confinement et les incidents de sécurité. Selon RTS. En bref, une information publiée le 13 octobre 2026, au moins 225 scientifiques spécialisés en intelligence artificielle et cybersécurité issus de 21 pays ont appelé à des changements immédiats dans le développement et le déploiement de l'IA pour prévenir les incidents de sécurité. Selon les RSSI présents aux Assises de la sécurité, l'IA offre un avantage immédiat aux attaquants via la découverte accélérée de vulnérabilités et la production d'exploits. Anthropic avertit que de petits modèles d'IA pourraient bientôt s'auto-répliquer sur des appareils IoT tels que les boîtiers Android TV ou les fours intelligents pour former des botnets distribués. Selon Génération NT. En bref, une information publiée le 13 octobre 2026, Meta a lancé les modèles Muse Wonder conçus pour des agents IA menant des tâches complexes sur la durée. Selon l'usine digitale. Meta lance Muse Wonder, deux nouveaux modèles pour des agents IA menant des tâches complexes de manière autonome, selon l'usine digitale. Power supply and specialized talent remain primary bottlenecks for scaling AI data centers, selon Bloomberg. En bref, une information publiée le 13 octobre 2026, puissance électrique et talent constituent les principaux goulots d'étranglement des data centers IA selon les opérateurs. Selon Bloomberg, Meta lance ses nouveaux modèles d'IA Wonder décrits comme son plus grand et plus capable à ce jour, rivalisant avec les leaders du secteur. Selon Euronews, les valeurs européennes des semi-conducteurs ont baissé après une percée mémoire de la chinoise CXMT. Nolis
d'Outramé. En bref, une information publiée le 13 octobre 2026, Anthropic alerte sur le risque d'IA capable de se multiplier seul sur des boîtiers Android TV et objets connectés. Oh, mimre. Plus de 225 scientifiques issus de 21 pays, dont Hinton et Benjo, appellent à un organisme international pour superviser l'IA avancée, selon Reuters. 400 scientists call for international body to oversee advanced AI and mandate incident reporting, selon Reuters. En bref, une information publiée hier, Demi Hassabis qualifie les récents hacks par agents IA d'avertissement précoce et plaide pour un organisme de supervision international. À ces montres Reuters, la demande énergétique de l'IA provoque un nouveau choc sur la consommation d'eau des centrales électriques, selon Bloomberg. 400 scientists from 34 countries, including Hinton and Benjio, call for international body to oversee advanced AI, selon Reuters. En bref, une information publiée le 13 octobre 2026, 225 scientifiques de 21 pays, dont Joshua Bengio, appelle à des changements immédiats dans le développement et le déploiement de l'IA pour prévenir les incidents de cybersécurité, selon Reuters. 225 scientists from 21 countries call for international oversight body on advanced AI, selon Reuters. Le FMI indique que les exportations de semi-conducteurs et d'équipements liés à l'IA représentent désormais plus de 10% du commerce mondial de marchandises, selon le Temps. En bref, une information publiée le 13 octobre 2026, les actions de puces ont chuté en Asie après les commentaires du patron de Broadcom qualifiant les investissements IA de casino, selon Financial Times. Les valeurs technologiques baissent après les mises en garde du dirigeant de Broadcom sur les investissements en IA et l'annonce d'une percée du chinois CXMT sur une puce mémoire à architecture 4F-Carry. D'ailleurs, verra boire, selon Investir. L'Australie finance via Arena deux nouvelles usines de robots spécialisées dans la construction de fermes solaires. Selon RoboActu, en bref, une information publiée le 13 octobre 2026, China Mobile a triplé la capacité de son hub de calcul méga en Mongolie intérieure dans le cadre de sa poussée IA avec une expansion de 120 MW, selon South China Morning Post. La Corée du Sud autorise Robros à tester 20 robots humanoïdes au contact de salariés dans 4 environnements industriels distincts. Du selon RoboActu. Murata Manufacturing commercialise un gant équipé de capteurs qui reproduit les mouvements des doigts pour collecter des données d'entraînement destinées à la robotique en IA physique, selon Nikkei. En bref, une information publiée le 13 octobre 2026, NatureWheel présente Natura 1, un modèle de 50 milliards de paramètres pré-entraîné sur plus d'un million d'heures de vidéos humaines pour améliorer la dextérité des mains robotiques à 20 degrés de liberté, selon RoboActu. Le FMI relève sa prévision de croissance mondiale à 3,1% pour 2026 grâce aux investissements massifs dans l'intelligence artificielle et les semi-conducteurs qui profitent notamment à Taïwan et à la Corée du Sud. Des pirates ont déréglé à distance les systèmes de froid de plusieurs centaines de supermarchés français en exploitant des vulnérabilités connues de gestionnaires d'Enfos, selon Informatik News. En bref, une information publiée le 13 octobre 2026, Anthropic a indiqué que de petits modèles d'IA pourraient être capables de se répliquer de manière autonome sur des dispositifs IoT commerciaux tels que des fours intelligents dans quelques mois. Ouais, no haters. Anthropic prévient que des modèles d'IA de petite taille pourraient s'auto-répliquer sur des appareils connectés comme des télévisions intelligentes d'ici la fin de 2026 sans point central d'arrêt. Mr. Nemoji. Anthropic warns small open weight AI models could self-replicate on consumer IoT devices within months, selon Reuters. En bref, une information publiée le 13 octobre 2026, les régulateurs bancaires US et européens intensifient leur examen de l'IA
face aux craintes de stabilité et de cyber-risques, selon Reuters. Les fabricants de puces étendent rapidement leurs activités à Singapour pour répondre à la demande en IA. Ronia de Rolese. AMF upgrades global growth forecast to 3.1% for 2026, crediting AI infrastructure investments, selon Reuters. En bref, une information publiée le 13 octobre 2026, NTT Data est en discussion finale pour construire un data center dédié de 500 MW pour Anthropic à Osaka, au Japon, selon Nikkei Asia. Microsoft présente Maya 300, son accélérateur d'IA de troisième génération pour l'inférence déployée à partir de 2027, selon Actuia. Plus de 400 scientifiques, dont Hinton et Bengio, réclament un organisme international de supervision de l'IA avancée, selon Reuters. En bref, une information publiée le 13 octobre 2026, 225 scientists from 21 countries call for immediate fixes to AI security flaws, selon RTS. US and European banking regulators intensify AI oversight amid stability and cyber risks, selon Reuters. Puissance électrique et talents spécialisés, principaux goulots d'étranglement pour scaler les data centers IA, selon les opérateurs, selon Bloomberg. En bref, une information publiée le 13 octobre 2026, AMF upgrades global growth forecast to 3.1% for 2026, citing AI investment boom, selon Reuters. La Corée du Sud autorise les tests de 20 robots humanoïdes en milieu industriel et voit son boom d'IA physique grand public, selon Nikkei Asia. South Korea autorise Robros to test 20 humanoid robots with workers in 4 distinct industrial environments, selon RoboActu. En bref, une information publiée le 13 octobre 2026, IMF raise global growth forecast to 3.1% for 2026, citing AI investment and trade boom benefiting China and India, selon Reuters. Power supply and specialized talent, biggest bottlenecks for scaling AI data centers, say operators. Selon Bloomberg, 225 scientists from 21 countries call for immediate AI security reforms and international oversight body, selon RTS. En bref, une information publiée le 13 octobre 2026, 225 scientists from 21 countries, including Hinton and Bengio, call for international AI oversight body, selon RTS. IMF upgrades 2026 global growth forecast to 3.1%, citing AI infrastructure spending as key resilience factor, selon Reuters. Anthropic warns small open-weight models could self-replicate across IoT devices within months, selon The Guardian. En bref, une information publiée le 13 octobre 2026, Anthropic warns small open-weight models could self-replicate on consumer IoT devices within months. Selon The Guardian, IMF upgrade 2026 global growth forecast to 3.1%, credits AI infrastructure investment, selon Reuters. South Korea authorizes testing of 20 humanoid robots working alongside humans in 4 industrial sites, selon Nikkei Asia. En bref, une information publiée le 13 octobre 2026, 225 chercheurs de 21 pays, dont Hinton et Bengio, appellent à un organisme international de supervision de l'IA avancée, selon RTS. Power supply and specialized talent remain biggest bottlenecks for scaling AI data centers, operators say, selon Bloomberg. 225 scientifiques issus de 21 pays alertent sur les défaillances de sécurité de l'IA, selon RTS. En bref, une information publiée le 13 octobre 2026, 400 scientifiques dont Hinton et Bengio appellent à un organisme international pour superviser l'IA avancée, selon Reuters. Power supply and specialized talent cited as biggest bottlenecks for scaling AI data centers, operators say, selon Bloomberg. Banking watchdog ramp up AI scrutiny as stability and cyber risks mount, selon Reuters.
En bref, une information publiée le 13 octobre 2026, Anthropic Alert, des petits modèles open weight pourraient s'auto-répliquer sur les appareils IoT d'ici fin 2026, selon The Guardian. Anthropic Alert, des petits modèles d'IA pourraient bientôt se répliquer seuls sur des objets IoT, selon Reuters. Power supply and specialized talent cited as primary bottlenecks for scaling AI data centers, operators report, selon Bloomberg. En bref, une information publiée le 13 octobre 2026, Anthropic warns small open weight AI models could self-replicate on IoT devices within months, selon The Guardian. La Corée du Sud autorise les tests de 20 robots humanoïdes aux côtés de travailleurs dans 4 sites industriels, selon Nikkei Asia. Le FMI relève sa prévision de croissance mondiale à 3,1% pour 2026 grâce aux investissements dans l'IA, selon Reuters. En bref, une information publiée le 13 octobre 2026, puissance et talent restent les principaux goulots d'étranglement pour scaler les data centers IA, selon les opérateurs, selon Bloomberg. IMF upgrades 2026 global growth forecast to 3.1%, attributing resilience to AI infrastructure investments, selon Reuters. 100 scientists, including Inten and Bengio, call for international body to oversee advanced AI, selon Reuters. En bref, une information publiée le 13 octobre 2026, le FMI relève sa prévision de croissance mondiale 2026 à 3,1% en créditant les investissements IA. Selon Reuters, IMF upgrade 2026 global growth forecast to 3.1% citing AI infrastructure investment. Selon Reuters, US and European banking regulators ramp up AI scrutiny over stability and cyber risks. Selon Reuters, en bref, une information publiée le 13 octobre 2026, Anthropic Alert, des petits modèles OpenWeight d'IA pourraient s'auto-répliquer sur des appareils IoT dans quelques mois, selon The Guardian. Canada and UK renew partnership on AI safety with focus on frontier model risks, selon Newswire Canada. IMF raised 2026 global growth forecast to 3.1% crediting AI infrastructure spending, selon Reuters. En bref, une information publiée le 13 octobre 2026, Anthropic warns small AI models could self-replicate on IoT devices within months, selon The Guardian. US and European banking regulators intensify AI oversight on stability and cyber risks. Selon Reuters, South Korea authorizes Robros to test 20 humanoid robots alongside workers in 4 industrial settings. Selon RoboActu. En bref, une information publiée le 13 octobre 2026, 400 scientifiques, dont Inten et Bengio, appellent à un organisme international de supervision de l'IA avancée. Power supply and specialized talent remain primary bottlenecks for scaling AI data centers, operators say, selon Bloomberg. 400 scientists, including Inten and Bengio, call for international oversight body on advanced AI, selon Reuters.

En bref, une information publiée le 13 octobre 2026, Power Supply and Specialized Talent Remain Primary Bottlenecks for Scaling AI Data Centers, Operators Report, selon Bloomberg. 225 scientifiques de 21 pays, dont Hinton et Bengio, appellent à un organisme international de supervision de l'IA avancée, selon RTS. 225 scientifiques de 21 pays alertent sur les failles de sécurité de l'IA et appellent à des changements immédiats, selon RTS. En bref, une information publiée le 13 octobre 2026, South Korea autorise testing of 20 humanoid robots alongside human workers in industrial settings, selon Nikkei Asia.

225 scientists from 21 countries, including Intern and Bengio Call for International Oversight Body on Advanced AI. Selon Reuters, puissance électrique et talents spécialisés restent les principaux goulots d'étranglement des data centers IA selon les opérateurs. Selon Bloomberg, en bref, une information publiée le 13 octobre 2026, Anthropic alerte, des petits modèles d'IA Openweight pourraient s'auto-répliquer sur des appareils IoT dans quelques mois. Ouf. Selon The Guardian, 225 scientifiques de 21 pays alertent sur les défaillances de sécurité de l'IA. Selon RTS, la Corée du Sud autorise le test de 20 robots humanoïdes aux côtés de travailleurs dans 4 sites industriels. Selon Nikkei Asia, en bref, une information publiée le 13 octobre 2026, South Korea autorise testing of 20 humanoid robots alongside human workers in 4 industrial sites, selon Nikkei Asia. Les experts en cybersécurité indiquent que le nombre d'agents IA explose de façon exponentielle dans les entreprises et que la sécurité peine à suivre ce déploiement rapide. Selon les Échos. Le gouvernement britannique annonce des mesures pour déployer l'IA de frontières afin de renforcer les défenses cybernétiques après avoir identifié et corrigé plus de 1000 vulnérabilités dans des systèmes publics, selon National Cyber Security Centre. En bref, une information publiée aujourd'hui, TSMC a relevé sa prévision de croissance des revenus pour 2026 à 44% lors de sa conférence investisseur. Selon Digitim, 80% des dirigeants d'entreprises de l'EMEA ont vu un incident lié à l'IA remonter au conseil d'administration ou aussi suite au cours de l'année écoulée selon une étude IBM. Selon IBM, les ventes d'équipements de fabrication de puces d'ASML vers la Chine ont augmenté de 109% malgré les restrictions américaines. Selon South China Morning Post. En bref, une information publiée hier, ASML enregistre des commandes records pour ses machines UV. Selon les Échos, Benouac lance le LiDAR Nova 20 pour la détection de proximité sur robots incarnés. Selon Robot Actu, Nvidia va devenir actionnaire minoritaire de Doctolib. Selon les Échos. En bref, une information publiée hier, des agents IA de Booz Allen ont navigué dans des systèmes OT inconnus, atteint un réseau de contrôle industriel en 16 minutes et déplacé un bras robotique dans un laboratoire isolé, dont un agentam sur le robot Mesten. Booz Allen AI agents navigate unfamiliar OT systems and manipulate industrial robot arm in 16 minutes, selon Security Week. Booz Allen AI agents navigate unknown OT networks and manipulate industrial robot arm in 16 minutes, selon Security Week. En bref, une information publiée hier, des agents IA de Booz Allen naviguent dans des systèmes OT inconnus et manipulent un bras robotique en 16 minutes, selon Security Week. Jensen Huang, PDG de NVIDIA, annonce lors de sa visite à Paris des investissements dans 4 startups françaises dont Doctolib, Libo Lariello, IBM et Siemens annoncent une collaboration de recherche pour accélérer le développement et la fabrication de l'architecture nanostack de transistors 3D à Albany, selon IBM Newsroom. En bref, une information publiée hier, IBM and Siemens collaborate on research to advance nanostack architecture, selon IBM Newsroom. La demande en énergie de l'IA provoque un nouveau choc sur la consommation d'eau via les centrales électriques. Midi de mort. AI's rampant power demand is delivering another water shock, selon Bloomberg. En bref, une information publiée hier, Demi Hassabis qualifie les hacks par agent IA d'avertissement précoce et plaide pour un organisme de supervision international. Selon Reuters, Google DeepMind's Demi Hassabis calls recent AI hacks early warning shots at Dublin Summit. Selon Reuters, Demi Hassabis de Google DeepMind a qualifié les récents incidents de piratage par agence IA d'avertissement précoce et appelé à des normes mondiales de sécurité lors d'un sommet à Dublin. Selon Reuters,

En bref, une information publiée hier. ASML relève sa prévision de chiffre d'affaires pour 2026, mais avertit d'une possible insuffisance de capacité pour répondre à la demande de puces IA jusqu'en 2030. Prompt Japan to invest up to $21 billion in two US chip factories to be run by Global Foundries, selon Nikkei Asia. Le Japon prévoit d'investir jusqu'à 20 et 1 milliard de dollars dans deux usines de semi-conducteurs aux États-Unis exploitées par Global Foundries. En bref, une information publiée hier, Nvidia a annoncé des investissements dans Doctolib, Antalpic, Genesis AI et Pigment en France.

Le chinois CXMT réalise une percée dans la conception de puces mémoire avec une architecture 4F², selon South China Morning Post. Denmark's biggest retailer is training humanoid robots for supermarket night shifts, selon Euronews. En bref, une information publiée hier. Des robots humanoïdes de la start-up danoise Hive Robots sont entraînés pour réapprovisionner les rayons d'un supermarché FedEx pendant la nuit à Lyngby, selon Euronews. ASML indique que la demande liée à l'IA dépassera sa capacité de production d'outils pour la fabrication de puces jusqu'en 2028. Shanghai prévoit de déployer 8000 robots humanoïdes dans ses usines d'ici 2028 dans le cadre de son plan de fabrication intelligente. Ouvrez journaux Seoul Economic Daily. En bref, une information publiée hier. Kamala Harris warns AI safeguards window is closing and calls for US-China cooperation, selon Reuters. Kamala Harris avertit que la fenêtre des garde-fous IA se referme et plaide pour une coopération États-Unis-Chine, selon Reuters. Kamala Harris, la fenêtre des garde-fous IA se referme, coopération États-Unis-Chine indispensable. Selon Reuters. En bref, une information publiée hier. Kamala Harris warns AI safeguards window is closing and urges US-China cooperation on standards. Selon Reuters. Kamala Harris alerte sur la fermeture de la fenêtre des garde-fous IA et plaide pour une coopération États-Unis-Chine. Selon Reuters. La start-up indienne Nussin Technology a levé 365 millions de roupies pour reconcevoir par IA les procédés de synthèse chimique, Lazmal Attuya. En bref, une information publiée hier, 400 scientifiques dont Geoffrey Hinton et Joshua Benjo demandent la création d'un organisme international pour superviser les normes de confinement et les rapports d'incidents des systèmes d'IA avancés, selon Reuters. Shanghai veut intégrer 8000 robots humanoïdes dans ses usines d'ici 2028. Selon RoboActu, Heidelberg a présenté des applications d'intelligence artificielle et de robotique pour l'automatisation de l'impression hybride. Selon Graphiline, en bref, une information publiée hier, Anthropic a déclaré un chiffre d'affaires trimestriel en hausse de 50% à 16,8 milliards de dollars avant son introduction en bourse. Demi Hassabis qualifie les récents hacks IA d'avertissement précoce et plaide pour un organisme international. Roland Reuters. Des chercheurs identifient une flotte d'agents IA chinois suspects ciblant les services d'Alibaba, selon Bloomberg. En bref, une information publiée hier, Japan to invest up to $21 billion in two US chip factories run by Global Foundries, selon Nikkei Asia. Japan to invest up to $21 billion in two US chip factories run by Global Foundries, selon Nikkei Asia. Denmark's biggest retailer trains humanoid robots for nighttime supermarket restocking, selon Euronews. En bref, une information publiée hier, le distributeur danois FedEx entraîne des robots humanoïdes pour les réapprovisionnements de nuit, selon Euronews. Demi Hassabis qualifie les hacks IA d'avertissement précoce et appelle à un organisme international, selon Reuters. As rampant power demand delivers new water consumption shock through power plants, selon Bloomberg. En bref, une information publiée hier, Denmark's largest retailer is training humanoid robots for nighttime supermarket restocking, selon Euronews. Kamala Harris warns AI safeguards window is closing and urges US-China cooperation, selon Reuters. La demande énergétique de l'IA provoque un nouveau choc sur la consommation d'eau via les centrales électriques, selon Bloomberg. En bref, une information publiée hier,
Shanghai vise le déploiement de 8000 robots humanoïdes dans ses usines d'ici 2028, selon Seoul Economic Daily / Robot Actu. Le Japon va investir jusqu'à 21 milliards de dollars dans deux usines de puces aux États-Unis gérées par Global Foundries, selon Nikkei Asia. La demande énergétique de l'IA provoque un nouveau choc sur la consommation d'eau des centrales électriques, selon Bloomberg. En bref, une information publiée hier, Demi Hassabis calls recent AI hacks early warning shots and urges international oversight body, selon Reuters. Denmark's biggest retailer training humanoid robots for supermarket night shifts, selon Euronews. AI's power demand triggers new water consumption shock via electricity generation, selon Bloomberg. En bref, une information publiée hier, le Japon investit jusqu'à 21 milliards de dollars dans deux usines de puces aux États-Unis exploitées par Global Foundries, selon Nikkei Asia. AI power demand causes new water consumption shock at power plants. Selon Bloomberg, Japan to invest up to $21 billion in two US chip factories operated by Global Foundries, selon Nikkei Asia. En bref, une information publiée hier, Is rampant power demand delivers new water consumption shock at power plants, selon Bloomberg. Booz Allen AI agents successfully navigate unknown OT networks and manipulate industrial equipment in 16 minutes, selon Security Week. AI's rampant power demand delivers new water consumption shock through electricity generation, selon Bloomberg. En bref, une information publiée hier, la demande énergétique de l'IA provoque un nouveau choc sur la consommation d'eau via les centrales. Selon Bloomberg, le Japon va investir jusqu'à 21 milliards de dollars dans deux usines de puces aux États-Unis exploitées par Global Foundries, selon Nikkei Asia. Google DeepMind's Demi Hassabis calls recent AI hacks early warning shots and urge international oversight, selon Reuters. En bref, une information publiée hier, le plus grand distributeur danois entraîne des robots humanoïdes pour les réapprovisionnements nocturnes en supermarchés, selon Euronews. Japan to invest up to $21 billion in two US chip factories run by Global Foundries, selon Nikkei Asia. Night Shift Robots, Denmark's biggest retailer, is training humanoids to restock supermarkets, selon Euronews. En bref, une information publiée hier, Demi Hassabis calls recent AI hacks early warning shots and urges creation of international oversight body. Shanghai targets deployment of 8,000 humanoid robots in factories by 2028, selon SA Daily. Le plus grand distributeur danois entraîne des robots humanoïdes pour les réapprovisionnements de nuit en supermarché, selon Euronews. En bref, une information publiée hier, Denmark's largest retailer trains humanoid robots for night shift supermarket restocking, selon Euronews. Kamala Harris warns AI safeguards window is closing, urges US-China cooperation, selon Reuters. Japan commits up to $21 billion to two US chip plants run by Global Foundries, selon Nikkei Asia. En bref, une information publiée hier, Denmark's largest retailer begins training humanoid robots for nighttime supermarket restocking, selon Euronews. Demi Hassabis qualifie les hacks IA d'avertissement précoce et plaide pour un organisme international. Kamala Harris alerte, la fenêtre des garde-fous IA se referme et appelle à la coopération États-Unis-Chine, selon Reuters. En bref, une information publiée hier, AI's rampant power demand delivers new water consumption shock via power plants, selon Bloomberg.
Demi Assabis qualifie les récents hacks par agent IA d'avertissement précoce et plaide pour un organisme de supervision internationale. À ses montres Twitter, AI Power demand triggers new water consumption shock at electricity plants, selon Bloomberg. En bref, une information publiée hier, AI's rampant power demand triggers new water consumption shock via power plants, selon Bloomberg. AI power demand triggers new water consumption shock at power plants, selon Bloomberg. Demi Assabis calls recent AI agent hacks early warning shots and urge international oversight body. Selon Reuters, en bref, une information publiée hier, Denmark's largest retailer trains humanoid robots for nighttime supermarket restocking, selon Euronews. Un ingénieur saoudien d'OpenAI est inculpé pour avoir dissimulé un dispositif d'enregistrement enveloppé dans du papier toilette dans une salle de réunion exécutive à San Francisco. Dans Euronews, Medicine News, Anthropic avertit que de petits modèles d'IA pourraient se répliquer de manière autonome sur des appareils IoT tels que des télévisions intelligentes et des tondeuses à gazon dans quelques mois. En bref, une information publiée le 13 octobre 2026, un ingénieur saoudien d'OpenAI a été arrêté pour avoir installé un dispositif d'enregistrement clandestin dans une salle de conférence de l'entreprise, selon United States Department of Justice. Scaleway annonce de nouvelles capacités de calcul pour l'IA à Stockholm et Copenhague avec AMD. Selon Les Échos, Neura Robotics lance Neuron AI combinant vision, toucher, son et mémoire pour ses robots. Niercel Develisse Ordupatar Modemensch News. En bref, une information publiée le 13 octobre 2026, le Canada et le Royaume-Uni renouvellent leur partenariat sur la sécurité de l'IA et les risques des modèles de pointe, selon CNW Newswire. Le Canada et le Royaume-Uni renouvellent leur partenariat en matière de sécurité de l'intelligence artificielle avec échange sur les risques des modèles de pointe, de pointillés. Au moins 225 scientifiques de 21 pays, dont Joshua Bengio, ont appelé à des changements immédiats dans le développement de l'IA pour prévenir les failles de confinement et les incidents de sécurité. Selon RTS. En bref, une information publiée le 13 octobre 2026, au moins 225 scientifiques spécialisés en intelligence artificielle et cybersécurité issus de 21 pays ont appelé à des changements immédiats dans le développement et le déploiement de l'IA pour prévenir les incidents de sécurité. Selon les RSSI présents aux Assises de la sécurité, l'IA offre un avantage immédiat aux attaquants via la découverte accélérée de vulnérabilités et la production d'exploits. Anthropic avertit que de petits modèles d'IA pourraient bientôt s'auto-répliquer sur des appareils IoT tels que les boîtiers Android TV ou les fours intelligents pour former des botnets distribués. Selon Génération NT, en bref, une information publiée le 13 octobre 2026, Meta a lancé les modèles Muse Wonder conçus pour des agents IA menant des tâches complexes sur la durée. Selon l'usine digitale, Meta lance Muse Wonder, deux nouveaux modèles pour des agents IA menant des tâches complexes de manière autonome. Selon l'usine digitale, Power supply and specialized talent remain primary bottlenecks for scaling AI data centers. Selon Bloomberg. En bref, une information publiée le 13 octobre 2026, puissance électrique et talent constituent les principaux goulots d'étranglement des data centers IA selon les opérateurs. Selon Bloomberg, Meta lance ses nouveaux modèles d'IA Wonder décrits comme son plus grand et plus capable à ce jour, rivalisant avec les leaders du secteur. Selon Euronews, les valeurs européennes des semi-conducteurs ont baissé après une percée mémoire de la chinoise CXMT Dolis d'Outramé. En bref, une information publiée le 13 octobre 2026, Anthropic alerte sur le risque d'IA capable de se multiplier seul sur des boîtiers Android TV et objets connectés. Mimre.
Plus de 225 scientifiques issus de 21 pays, dont Hinton et Benjo, appellent à un organisme international pour superviser l'IA avancée, selon Reuters. 400 scientists call for international body to oversee advanced AI and mandate incident reporting, selon Reuters. En bref, une information publiée le 13 octobre 2026, 400 scientists from 34 countries including Hinton and Benjo call for international body to oversee advanced AI, selon Reuters. 225 scientifiques de 21 pays, dont Joshua Bengio, appelle à des changements immédiats dans le développement et le déploiement de l'IA pour prévenir les incidents de cybersécurité, selon Reuters. 225 scientists from 21 countries call for international oversight body on advanced AI, selon Reuters. En bref, une information publiée le 13 octobre 2026, le FMI indique que les exportations de semi-conducteurs et d'équipements liés à l'IA représentent désormais plus de 10% du commerce mondial de marchandises, selon le Temps. Les actions de puces ont chuté en Asie après les commentaires du patron de Broadcom qualifiant les investissements IA de casino, selon Financial Times. Les valeurs technologiques baissent après les mises en garde du dirigeant de Broadcom sur les investissements en IA et l'annonce d'une percée du chinois CXMT sur une puce mémoire à architecture 4F carry. D'ailleurs, Béra Boire, selon Investir. En bref, une information publiée le 13 octobre 2026, l'Australie finance via Arena deux nouvelles usines de robots spécialisées dans la construction de fermes solaires. Selon RoboActu, China Mobile a triplé la capacité de son hub de calcul méga en Mongolie intérieure dans le cadre de sa poussée IA avec une expansion de 120 MW, selon South China Morning Post. La Corée du Sud autorise Robros à tester 20 robots humanoïdes au contact de salariés dans 4 environnements industriels distincts. Du Sulon, RoboActu. En bref, une information publiée le 13 octobre 2026, Murata Manufacturing commercialise un gant équipé de capteurs qui reproduit les mouvements des doigts pour collecter des données d'entraînement destinées à la robotique en IA physique, selon Nikkei. NatureWheel présente Natura 1, un modèle de 50 milliards de paramètres pré-entraîné sur plus d'un million d'heures de vidéos humaines pour améliorer la dextérité des mains robotiques à 20 degrés de liberté, selon RoboActu. Le FMI relève sa prévision de croissance mondiale à 3,1% pour 2026 grâce aux investissements massifs dans l'intelligence artificielle et les semi-conducteurs qui profitent notamment à Taïwan et à la Corée du Sud. En bref, une information publiée le 13 octobre 2026, des pirates ont déréglé à distance les systèmes de froid de plusieurs centaines de supermarchés français en exploitant des vulnérabilités connues de gestionnaires d'Enfos. Selon Informatik News, Anthropic a indiqué que de petits modèles d'IA pourraient être capables de se répliquer de manière autonome sur des dispositifs IoT commerciaux tels que des fours intelligents dans quelques mois. Ouais, no haters. Anthropic prévient que des modèles d'IA de petite taille pourraient s'auto-répliquer sur des appareils connectés comme des télévisions intelligentes d'ici la fin de 2026 sans point central d'arrêt. Mr. Nemoji. En bref, une information publiée le 13 octobre 2026, Anthropic warns small open weight AI models could self-replicate on consumer IoT devices within months, selon Reuters. Les régulateurs bancaires US et européens intensifient leur examen de l'IA face aux craintes de stabilité et de cyber-risques, selon Reuters. Les fabricants de puces étendent rapidement leurs activités à Singapour pour répondre à la demande en IA. Ronia de Halleze.

En bref, une information publiée le 13 octobre 2026, AMF upgrades global growth forecast to 3.1% for 2026, crediting AI infrastructure investments. C'est long Reuters. NTT Data est en discussion finale pour construire un data center dédié de 500 MW pour Anthropic à Osaka, au Japon, selon Nikkei Asia. Microsoft présente Maya 300, son accélérateur d'IA de troisième génération pour l'inférence déployée à partir de 2027, selon Actuia. En bref, une information publiée le 13 octobre 2026, plus de 400 scientifiques, dont Hinton et Bengio, réclament un organisme international de supervision de l'IA avancée. Selon Reuters, 225 scientists from 21 countries call for immediate fixes to AI security flaws, selon RTS. US and European banking regulators intensify AI oversight amid stability and cyber risks, selon Reuters. En bref, une information publiée le 13 octobre 2026, puissance électrique et talents spécialisés, principaux goulots d'étranglement pour scaler les data centers IA selon les opérateurs, selon Bloomberg. AMF upgrades global growth forecast to 3.1% for 2026, citing AI investment boom, selon Reuters. La Corée du Sud autorise les tests de 20 robots humanoïdes en milieu industriel et voit son boom d'IA physique grand public, selon Nikkei Asia. En bref, une information publiée le 13 octobre 2026, South Korea autorise Robros to test 20 humanoid robots with workers in 4 distinct industrial environments, selon RoboActu. IMF raises global growth forecast to 3.1% for 2026, citing AI investment and trade boom benefiting China and India. Selon Reuters, power supply and specialized talent, biggest bottlenecks for scaling AI data centers, say operators. Selon Bloomberg. En bref, une information publiée le 13 octobre 2026, 225 scientists from 21 countries call for immediate AI security reforms and international oversight body, selon RTS. 225 scientists from 21 countries, including Hinton and Bengio, call for international AI oversight body, selon RTS. IMF upgrades 2026 global growth forecast to 3.1%, citing AI infrastructure spending as key resilience factor, selon Reuters. En bref, une information publiée le 13 octobre 2026, Anthropic warns small open-weight models could self-replicate across IoT devices within months, selon The Guardian. Anthropic warns small open-weight models could self-replicate on consumer IoT devices within months. Selon The Guardian, IMF upgrade 2026 global growth forecast to 3.1% credits AI infrastructure investment, selon Reuters. En bref, une information publiée le 13 octobre 2026, South Korea autorise testing of 20 humanoid robots working alongside humans in 4 industrial sites, selon Nikkei Asia. 225 chercheurs de 21 pays, dont Hinton et Bengio, appellent à un organisme international de supervision de l'IA avancée, selon RTS. Power supply and specialized talent remain biggest bottlenecks for scaling AI data centers, operators say, selon Bloomberg. En bref, une information publiée le 13 octobre 2026, 225 scientifiques issus de 21 pays alertent sur les défaillances de sécurité de l'IA. Selon RTS, 400 scientifiques dont Hinton et Bengio appellent à un organisme international pour superviser l'IA avancée, selon Reuters. Power supply and specialized talent cited as biggest bottlenecks for scaling AI data centers, operators say, selon Bloomberg. En bref, une information publiée le 13 octobre 2026, Anthropic Alert, des petits modèles open weight pourraient s'auto-répliquer sur les appareils IoT d'ici fin 2026, selon The Guardian. Anthropic Alert, des petits modèles d'IA pourraient bientôt se répliquer seuls sur des objets IoT, selon Reuters.
Power supply and specialized talent cited as primary bottlenecks for scaling AI data centers, operators report, selon Bloomberg. En bref, une information publiée le 13 octobre 2026, Anthropic warns small open-weight AI models could self-replicate on IoT devices within months, selon The Guardian. La Corée du Sud autorise les tests de 20 robots humanoïdes aux côtés de travailleurs dans 4 sites industriels, selon Nikkei Asia. Le FMI relève sa prévision de croissance mondiale à 3,1% pour 2026 grâce aux investissements dans l'IA, selon Reuters. En bref, une information publiée le 13 octobre 2026, puissance et talent restent les principaux goulots d'étranglement pour scaler les data centers IA, selon les opérateurs, selon Bloomberg. IMF upgrades 2026 global growth forecast to 3.1%, attributing resilience to AI infrastructure investments, selon Reuters. 100 scientists, including Intel and Benjio, call for international body to oversee advanced AI, selon Reuters. En bref, une information publiée le 13 octobre 2026, le FMI relève sa prévision de croissance mondiale 2026 à 3,1% en créditant les investissements IA, selon Reuters. IMF upgrade 2026 global growth forecast to 3.1% citing AI infrastructure investment, selon Reuters. US and European banking regulators ramp up AI scrutiny over stability and cyber risks, selon Reuters. En bref, une information publiée le 13 octobre 2026, Anthropic alerte, des petits modèles OpenWeight d'IA pourraient s'auto-répliquer sur des appareils IoT dans quelques mois, selon The Guardian. Canada and UK renew partnership on AI safety with focus on frontier model risks, selon Newswire Canada. IMF raised 2026 global growth forecast to 3.1% crediting AI infrastructure spending, selon Reuters. En bref, une information publiée le 13 octobre 2026, Anthropic warns small AI models could self-replicate on IoT devices within months, selon The Guardian. US and European banking regulators intensify AI oversight on stability and cyber risks. Selon Reuters, South Korea authorizes Robros to test 20 humanoid robots alongside workers in 4 industrial settings. Selon RoboActu. En bref, une information publiée le 13 octobre 2026, 400 scientifiques, dont Hinton et Benjio, appel à un organisme international de supervision de l'IA avancée. Power supply and specialized talent remain primary bottlenecks for scaling AI data centers, operators say, selon Bloomberg. 400 scientists, including Intel and Benjio, call for international oversight body on advanced AI, selon Reuters. En bref, une information publiée le 13 octobre 2026, Power supply and specialized talent remain primary bottlenecks for scaling AI data centers, operators report, selon Bloomberg. 225 scientifiques de 21 pays, dont Hinton et Benjio, appellent à un organisme international de supervision de l'IA avancée, selon RTS. 225 scientifiques de 21 pays alertent sur les failles de sécurité de l'IA et appellent à des changements immédiats, selon RTS.

IoT dans quelques mois. Ouf. Selon The Guardian, 225 scientifiques de 21 pays alertent sur les défaillances de sécurité de l'IA. Selon RTS, la Corée du Sud autorise le test de 20 robots humanoïdes aux côtés de travailleurs dans 4 sites industriels. Selon Nikkei Asia, en bref, une information publiée le 13 octobre 2026, South Korea autorise testing of 20 humanoid robots alongside human workers in 4 industrial sites, selon Nikkei Asia. Les experts en cybersécurité indiquent que le nombre d'agents IA explose de façon exponentielle dans les entreprises et que la sécurité peine à suivre ce déploiement rapide. Selon les Échos. Le gouvernement britannique annonce des mesures pour déployer l'IA de frontière afin de renforcer les défenses cybernétiques après avoir identifié et corrigé plus de 1000 vulnérabilités dans des systèmes publics, selon National Cyber Security Center. En bref, une information publiée aujourd'hui, TSMC a relevé sa prévision de croissance des revenus pour 2026 à 44% lors de sa conférence investisseur. Selon Digiteam, 80% des dirigeants d'entreprises de l'EMEA ont vu un incident lié à l'IA remonter au conseil d'administration ou au C-suite au cours de l'année écoulée selon une étude IBM. Selon IBM, les ventes d'équipements de fabrication de puces d'ASML vers la Chine ont augmenté de 109% malgré les restrictions américaines. Selon South China Morning Post. En bref, une information publiée hier, ASML enregistre des commandes records pour ses machines UV. Selon les Échos, Benouac lance le LiDAR Nova 20 pour la détection de proximité sur robots incarnés. Selon Robot Actu, Nvidia va devenir actionnaire minoritaire de Doctolib. Selon les Échos. En bref, une information publiée hier. Des agents IA de Booz Allen ont navigué dans des systèmes OT inconnus, atteint un réseau de contrôle industriel en 16 minutes et déplacé un bras robotique dans un laboratoire isolé, dont un Agentarm sur le robot Mesten. Booz Allen AI Agents navigate unfamiliar OT systems and manipulate industrial robot arm in 16 minutes, selon Security Week. Booz Allen AI Agents Navigate Unknown OT Networks and Manipulate Industrial Robot Arm in 16 Minutes, selon Security Week. En bref, une information publiée hier, des agents IA de Booz Allen naviguent dans des systèmes OT inconnus et manipulent un bras robotique en 16 minutes, selon Security Week. Jensen Huang, PDG de NVIDIA, annonce lors de sa visite à Paris des investissements dans 4 startups françaises dont Doctolib, Libola Riello, IBM et Siemens annoncent une collaboration de recherche pour accélérer le développement et la fabrication de l'architecture nanostack de transistors 3D à Albany, selon IBM Newsroom. En bref, une information publiée hier, IBM and Siemens collaborate on research to advance nanostack architecture, selon IBM Newsroom. La demande en énergie de l'IA provoque un nouveau choc sur la consommation d'eau via les centrales électriques. Midi de mort. AI's rampant power demand is delivering another water shock, selon Bloomberg. En bref, une information publiée hier, Demi Hassabis qualifie les hacks par agent IA d'avertissement précoce et plaide pour un organisme de supervision international. Selon Reuters, Google DeepMind's Demi Hassabis calls recent AI hacks early warning shots at Dublin Summit. Selon Reuters, Demi Hassabis de Google DeepMind a qualifié les récents incidents de piratage par agence IA d'avertissement précoce et appelé à des normes mondiales de sécurité lors d'un sommet à Dublin. Selon Reuters. En bref, une information publiée hier, ASML relève sa prévision de chiffre d'affaires pour 2026, mais avertit d'une possible insuffisance de capacité pour répondre à la demande de puces IA jusqu'en 2030. Prompt Japan to invest up to $21 billion in 2 US chip factories to be run by Global Foundries, selon Nikkei Asia. Le Japon prévoit d'investir jusqu'à 20 et 1 milliard de dollars dans 2 usines de semi-conducteurs aux États-Unis exploitées.

par GlobalFoundries, Wolromen Rom Boudrones Rumanti, Lindran Enoranen. En bref, une information publiée hier, Nvidia a annoncé des investissements dans Doctolib, Antalpic, Genesis AI et Pigment en France.

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Le chinois CXMT réalise une percée dans la conception de puces mémoire avec une architecture 4F carré, selon South China Morning Post. On fait une courte pause météo dans quelques villes de France. Voici les prévisions pour le jeudi 15 octobre 2026 entre 17h et 18h, heure de Paris. À Paris, 22 degrés sont prévus à 17h, puis un ciel dégagé pour l'heure qui suit. À Lyon, 20 degrés sont prévus à 17h, puis un ciel dégagé pour l'heure qui suit. À Marseille, 21 degrés sont prévus à 17h, puis un ciel dégagé pour l'heure qui suit. À Bordeaux, 27 degrés sont prévus à 17h, puis un ciel dégagé pour l'heure qui suit. À Lille, 21 degrés sont prévus à 17h, puis un ciel partiellement nuageux pour l'heure qui suit. Données de Met Norway, résumées pour cette antenne. Et maintenant, retour à l'actualité. Denmark's biggest retailer is training humanoid robots for supermarket night shifts, selon Euronews. En bref, une information publiée hier. Des robots humanoïdes de la start-up danoise Hive Robots sont entraînés pour réapprovisionner les rayons d'un supermarché FedEx pendant la nuit à Lyngby, selon Euronews. ASML indique que la demande liée à l'IA dépassera sa capacité de production d'outils pour la fabrication de puces jusqu'en 2028. Shanghai prévoit de déployer 8000 robots humanoïdes dans ses usines d'ici 2028 dans le cadre de son plan de fabrication intelligente. Seoul Economic Daily. En bref, une information publiée hier. Kamala Harris warns AI safeguards window is closing and calls for US-China cooperation, selon Reuters. Kamala Harris avertit que la fenêtre des garde-fous IA se referme et plaide pour une coopération États-Unis-Chine, selon Reuters. Kamala Harris, la fenêtre des garde-fous IA se referme, coopération États-Unis-Chine indispensable, selon Reuters. En bref, une information publiée hier. Kamala Harris warns AI safeguards window is closing and urges US-China cooperation on standards, selon Reuters. Kamala Harris alerte sur la fermeture de la fenêtre des garde-fous IA et plaide pour une coopération États-Unis-Chine, selon Reuters. La start-up indienne Nussin Technology a levé 365 millions de roupies pour reconcevoir par IA les procédés de synthèse chimique. Lazmal Actuya. En bref, une information publiée hier. 400 scientifiques, dont Geoffrey Hinton et Joshua Benjo, demandent la création d'un organisme international pour superviser les normes de confinement et les rapports d'incidents des systèmes d'IA avancés, selon Reuters. Shanghai veut intégrer 8000 robots humanoïdes dans ses usines d'ici 2028, selon Robot Actu. Heidelberg a présenté des applications d'intelligence artificielle et de robotique pour l'automatisation de l'impression hybride. Selon Graphiline. En bref, une information publiée hier, Anthropic a déclaré un chiffre d'affaires trimestriel en hausse de 50% à 16,8 milliards de dollars avant son introduction en bourse. Demi Hassabis calls recent AI agent Axe early warning shots and urge international oversight body. Selon Reuters, AI power demand triggers new water consumption shock at US power plants, selon Bloomberg. En bref, une information publiée hier, Demi Hassabis qualifie les récents hacks IA d'avertissement précoce et plaide pour un organisme international. Selon Reuters, des chercheurs identifient une flotte d'agents IA chinois suspects ciblant les services d'Alibaba. Selon Bloomberg, AI power demand causes new water consumption shock at power plants. Selon Bloomberg. En bref, une information publiée hier, Japan to invest up to $21 billion in two US chip factories run by Global Foundries, selon Nikkei Asia.
Japan to invest up to $21 billion in two US chip factories run by Global Foundries, selon Nikkei Asia. Denmark's biggest retailer trains humanoid robots for nighttime supermarket restocking, selon Euronews. En bref, une information publiée hier, le distributeur danois Føtex entraîne des robots humanoïdes pour les réapprovisionnements de nuit, selon Euronews. Demi Hassabis qualifie les hacks IA d'avertissement précoce et appelle à un organisme international, selon Reuters. As rampant power demand delivers new water consumption shock through power plants, selon Bloomberg. En bref, une information publiée hier, Denmark's largest retailer is training humanoid robots for nighttime supermarket restocking, selon Euronews. Japan to invest up to $21 billion in two US chip factories operated by Global Foundries, selon Nikkei Asia. Kamala Harris warns AI safeguards window is closing and urges US-China cooperation, selon Reuters. En bref, une information publiée hier, la demande énergétique de l'IA provoque un nouveau choc sur la consommation d'eau via les centrales électriques, selon Bloomberg. Shanghai vise le déploiement de 8000 robots humanoïdes dans ses usines d'ici 2028, selon Seoul Economic Daily / Robot Actu. Le Japon va investir jusqu'à 21 milliards de dollars dans deux usines de puces aux États-Unis gérées par Global Foundries, selon Nikkei Asia. En bref, une information publiée hier, la demande énergétique de l'IA provoque un nouveau choc sur la consommation d'eau des centrales électriques, selon Bloomberg. Demi Hassabis calls recent AI hacks early warning shots and urges international oversight body, selon Reuters. Denmark's biggest retailer training humanoid robots for supermarket night shifts, selon Euronews. En bref, une information publiée hier, AI's power demand triggers new water consumption shock via electricity generation, selon Bloomberg. Le Japon investit jusqu'à 21 milliards de dollars dans deux usines de puces aux États-Unis exploitées par Global Foundries, selon Nikkei Asia. Is rampant power demand delivers new water consumption shock at power plants, selon Bloomberg. En bref, une information publiée hier, Booz Allen AI Agents successfully navigate unknown OT networks and manipulate industrial equipment in 16 minutes, selon Security Week. AI's rampant power demand delivers new water consumption shock through electricity generation, selon Bloomberg. La demande énergétique de l'IA provoque un nouveau choc sur la consommation d'eau via les centrales, selon Bloomberg. En bref, une information publiée hier, le Japon va investir jusqu'à 21 milliards de dollars dans deux usines de puces aux États-Unis exploitées par Global Foundries, selon Nikkei Asia. Google DeepMind's Demi Hassabis calls recent AI hacks early warning shots and urge international oversight, selon Reuters. Le plus grand distributeur danois entraîne des robots humanoïdes pour les réapprovisionnements nocturnes en supermarchés, selon Euronews. En bref, une information publiée hier, Japan to invest up to $21 billion in two US chip factories run by Global Foundries, selon Nikkei Asia. Night Shift Robots, Denmark's biggest retailer, is training humanoids to restock supermarkets, selon Euronews. Demi Hassabis calls recent AI hacks early warning shots and urges creation of international oversight body. En bref, une information publiée hier, Shanghai targets deployment of 8,000 humanoid robots in factories by 2028, selon SA Daily. Le plus grand distributeur danois entraîne des robots humanoïdes pour les réapprovisionnements de nuit en supermarché, selon Euronews. Denmark's largest retailer trains humanoid robots
for night shift supermarket restocking, selon Euronews. En bref, une information publiée hier, Kamala Harris warns AI safeguards window is closing, urges US-China cooperation, selon Reuters. Japan commit up to $21 billion to two US chip plants run by Global Foundries, selon Nikkei Asia. Denmark's largest retailer begins training humanoid robots for nighttime supermarket restocking, selon Euronews. En bref, une information publiée hier, Demi Hassabis qualifie les hacks IA d'avertissement précoce et plaide pour un organisme international. Donc on baisse. Kamala Harris alerte, la fenêtre des garde-fous IA se referme et appelle à la coopération États-Unis-Chine. Selon Reuters, AI's rampant power demand delivers new water consumption shock via power plants. Selon Bloomberg,

En bref, une information publiée hier, Demi Hassabis qualifie les récents hacks par agent IA d'avertissement précoce et plaide pour un organisme de supervision internationale. À ses montres Reuters, AI Power demand triggers new water consumption shock at electricity plants, selon Bloomberg. AI's rampant power demand triggers new water consumption shock via power plants, selon Bloomberg. En bref, une information publiée hier, AI power demand triggers new water consumption shock at power plants, selon Bloomberg. Denmark's largest retailer trains humanoid robots for nighttime supermarket restocking, selon Euronews. Un ingénieur saoudien d'OpenAI est inculpé pour avoir dissimulé un dispositif d'enregistrement enveloppé dans du papier toilette dans une salle de réunion exécutive à San Francisco. Dans Euronews, Medicine News. En bref, une information publiée le 13 octobre 2026, Anthropic avertit que de petits modèles d'IA pourraient se répliquer de manière autonome sur des appareils IoT tels que des télévisions intelligentes et des tondeuses à gazon dans quelques mois. Un ingénieur saoudien d'OpenAI a été arrêté pour avoir installé un dispositif d'enregistrement clandestin dans une salle de conférence de l'entreprise, selon United States Department of Justice. Scaleway annonce de nouvelles capacités de calcul pour l'IA à Stockholm et Copenhague avec AMD, selon Les Échos. En bref, une information publiée le 13 octobre 2026, Neura Robotics lance Neuron AI combinant vision, toucher, son et mémoire pour ses robots. Niercel DVLC Ordopatar Modemensch News. Le Canada et le Royaume-Uni renouvellent leur partenariat sur la sécurité de l'IA et les risques des modèles de pointe, selon CNW Newswire. Le Canada et le Royaume-Uni renouvellent leur partenariat en matière de sécurité de l'intelligence artificielle avec échange sur les risques des modèles de pointe, de pointillés. En bref, une information publiée le 13 octobre 2026, au moins 225 scientifiques de 21 pays, dont Joshua Bengio, ont appelé à des changements immédiats dans le développement de l'IA pour prévenir les failles de confinement et les incidents de sécurité. Selon RTS, au moins 225 scientifiques spécialisés en intelligence artificielle et cybersécurité issus de 21 pays ont appelé à des changements immédiats dans le développement et le déploiement de l'IA pour prévenir les incidents de sécurité. Selon les RSSI présents aux Assises de la sécurité, l'IA offre un avantage immédiat aux attaquants via la découverte accélérée de vulnérabilités et la production d'exploits. En bref, une information publiée le 13 octobre 2026, Anthropic avertit que de petits modèles d'IA pourraient bientôt s'auto-répliquer sur des appareils IoT tels que les boîtiers Android TV ou les fours intelligents pour former des botnets distribués. Selon Génération NT, Meta a lancé les modèles Muse Wonder conçus pour des agents IA menant des tâches complexes sur la durée. Selon l'usine digitale, Meta lance Muse Wonder, deux nouveaux modèles pour des agents IA menant des tâches complexes de manière autonome, selon l'usine digitale. En bref, une information publiée le 13 octobre 2026, Power Supply and Specialized Talent Remain Primary Bottlenecks for Scaling AI Data Centers, selon Bloomberg. Puissance électrique et talent constituent les principaux goulots d'étranglement des data centers IA selon les opérateurs. Selon Bloomberg, Meta lance ses nouveaux modèles d'IA Wonder décrits comme son plus grand et plus capable à ce jour, rivalisant avec les leaders du secteur. Selon Euronews. En bref, une information publiée le 13 octobre 2026, les valeurs européennes des semi-conducteurs ont baissé après une percée mémoire de la chinoise CXMT, Nolis d'Outramé. Anthropic alerte sur le risque d'IA capable de se multiplier seul sur des boîtiers Android TV et objets connectés. Mimre. Plus de 225 scientifiques issus de 21 pays, dont Hinton et Bengio, appellent à un organisme international pour superviser l'IA avancée, selon Reuters.
En bref, une information publiée le 13 octobre 2026, 400 scientists call for international body to oversee advanced AI and mandate incident reporting, selon Reuters. 400 scientists from 34 countries including Hinton and Bengio call for international body to oversee advanced AI, selon Reuters. 225 scientifiques de 21 pays, dont Yoshua Bengio, appelle à des changements immédiats dans le développement et le déploiement de l'IA pour prévenir les incidents de cybersécurité, selon Reuters. En bref, une information publiée le 13 octobre 2026, 225 scientists from 21 countries call for international oversight body on advanced AI, selon Reuters. Les actions de puces ont chuté en Asie après les commentaires du patron de Broadcom qualifiant les investissements IA de casino, selon Financial Times. Les valeurs technologiques baissent après les mises en garde du dirigeant de Broadcom sur les investissements en IA et l'annonce d'une percée du chinois CXMT sur une puce mémoire à architecture 4F-carry, d'ailleurs Béraboire, selon Investir. En bref, une information publiée le 13 octobre 2026, China Mobile a triplé la capacité de son hub de calcul méga en Mongolie intérieure dans le cadre de sa poussée IA avec une expansion de 120 MW, selon South China Morning Post. Murata Manufacturing commercialise un gant équipé de capteurs qui reproduit les mouvements des doigts pour collecter des données d'entraînement destinées à la robotique en IA physique, selon Nikkei. Anthropic a indiqué que de petits modèles d'IA pourraient être capables de se répliquer de manière autonome sur des dispositifs IoT commerciaux tels que des fours intelligents dans quelques mois. Warner Reuters. En bref, une information publiée le 13 octobre 2026, Anthropic prévient que des modèles d'IA de petite taille pourraient s'auto-répliquer sur des appareils connectés comme des télévisions intelligentes d'ici la fin de 2026 sans point central d'arrêt. Mr. Nemoje. Anthropic warns small open weight AI models could self-replicate on consumer IoT devices within months, selon Reuters. Les régulateurs bancaires US et européens intensifient leur examen de l'IA face aux craintes de stabilité et de cyber-risques, selon Reuters. En bref, une information publiée le 13 octobre 2026, les fabricants de puces étendent rapidement leurs activités à Singapour pour répondre à la demande en IA. Ronia de Haleze. AMF upgrades global growth forecast to 3.1% for 2026, crediting AI infrastructure investments, selon Reuters. NTT Data est en discussion finale pour construire un data center dédié de 500 MW pour Anthropic à Osaka, au Japon, selon Nikkei Asia. En bref, une information publiée le 13 octobre 2026, Microsoft présente Maya 300, son accélérateur d'IA de troisième génération pour l'inférence déployée à partir de 2027, selon Actuia. Plus de 400 scientifiques, dont Hinton et Bengio, réclament un organisme international de supervision de l'IA avancée. Selon Reuters, 225 scientists from 21 countries call for immediate fixes to AI security flaws, selon RTS. En bref, une information publiée le 13 octobre 2026, US and European banking regulators intensify AI oversight amid stability and cyber risks, selon Reuters. Puissance électrique et talents spécialisés, principaux goulots d'étranglement pour scaler les data centers IA selon les opérateurs, selon Bloomberg. AMF upgrades global growth forecast to 3.1% for 2026, citing AI investment boom, selon Reuters. En bref, une information publiée le 13 octobre 2026, la Corée du Sud autorise les tests de 20 robots humanoïdes en milieu industriel et voit son boom d'IA physique grand public, selon Nikkei Asia. South Korea autorise Robros to test 20 humanoid robots with workers in 4 distinct industrial environments, selon RoboActu.
IMF raise global growth forecast to 3.1% for 2026, citing AI investment and trade boom benefiting China and India, selon Reuters. En bref, une information publiée le 13 octobre 2026, Power Supply and Specialized Talent, Biggest Bottlenecks for Scaling AI Data Centers, say operators. Selon Bloomberg, 225 scientists from 21 countries call for immediate AI security reforms and international oversight body, selon RTS. 225 scientists from 21 countries, including Hinton and Bengio, call for international AI oversight body, selon RTS. En bref, une information publiée le 13 octobre 2026, IMF upgrades 2026 global growth forecast to 3.1%, citing AI infrastructure spending as key resilience factor, selon Reuters. Anthropic warns small open-weight models could self-replicate across IoT devices within months, selon The Guardian. Anthropic warns small open-weight models could self-replicate on consumer IoT devices within months, selon The Guardian. En bref, une information publiée le 13 octobre 2026, IMF upgrade 2026 global growth forecast to 3.1%, credits AI infrastructure investment, selon Reuters. South Korea authorizes testing of 20 humanoid robots working alongside humans in 4 industrial sites, selon Nikkei Asia. 225 chercheurs de 21 pays, dont Hinton et Bengio, appellent à un organisme international de supervision de l'IA avancée, selon RTS. En bref, une information publiée le 13 octobre 2026, Power Supply and Specialized Talent remain biggest bottlenecks for scaling AI data centers, operators say, selon Bloomberg. 225 scientifiques issus de 21 pays alertent sur les défaillances de sécurité de l'IA. Selon RTS, 400 scientifiques dont Hinton et Bengio appellent à un organisme international pour superviser l'IA avancée, selon Reuters. En bref, une information publiée le 13 octobre 2026, Power Supply and Specialized Talent cited as biggest bottlenecks for scaling AI data centers, operators say, selon Bloomberg. Anthropic Alert, des petits modèles open weight pourraient s'auto-répliquer sur les appareils IoT d'ici fin 2026, selon The Guardian. Anthropic Alert, des petits modèles d'IA pourraient bientôt se répliquer seuls sur des objets IoT, selon Reuters. En bref, une information publiée le 13 octobre 2026, Power Supply and Specialized Talent cited as primary bottlenecks for scaling AI data centers, operators report, selon Bloomberg. Anthropic warns small open-weight AI models could self-replicate on IoT devices within months, selon The Guardian. La Corée du Sud autorise les tests de 20 robots humanoïdes aux côtés de travailleurs dans 4 sites industriels, selon Nikkei Asia. En bref, une information publiée le 13 octobre 2026, le FMI relève sa prévision de croissance mondiale à 3,1% pour 2026 grâce aux investissements dans l'IA, selon Reuters. Puissance et talent restent les principaux goulots d'étranglement pour scaler les data centers IA, selon les opérateurs, selon Bloomberg. IMF upgrades 2026 global growth forecast to 3.1%, attributing resilience to AI infrastructure investments, selon Reuters. En bref, une information publiée le 13 octobre 2026, 100 scientists, including Hinton and Bengio, call for international body to oversee advanced AI, selon Reuters. Le FMI relève sa prévision de croissance mondiale 2026 à 3,1% en créditant les investissements IA. Selon Reuters, IMF upgrade 2026 global growth forecast to 3.1% citing AI infrastructure investment. Selon Reuters.
En bref, une information publiée le 13 octobre 2026, US and European banking regulators ramp up AI scrutiny over stability and cyber risks. Selon Reuters, Anthropic alerte, des petits modèles OpenAI d'IA pourraient s'auto-répliquer sur des appareils IoT dans quelques mois, selon The Guardian. Canada and UK renew partnership on AI safety with focus on frontier model risks, selon Newswire Canada. En bref, une information publiée le 13 octobre 2026, IMF raised 2026 global growth forecast to 3.1% crediting AI infrastructure spending. Selon Reuters, Anthropic warns small AI models could self-replicate on IoT devices within months, selon The Guardian. US and European banking regulators intensify AI oversight on stability and cyber risks. Selon Reuters. En bref, une information publiée le 13 octobre 2026, South Korea authorize Robros to test 20 humanoid robots alongside workers in four industrial settings. Selon RoboActu, 400 scientifiques, dont Hinton et Benjo, appel à un organisme international de supervision de l'IA avancée. Power supply and specialized talent remain primary bottlenecks for scaling AI data centers, operators say, selon Bloomberg. En bref, une information publiée le 13 octobre 2026, 400 scientists including Hinton and Benjo call for international oversight body on advanced AI, selon Reuters. Power supply and specialized talent remain primary bottlenecks for scaling AI data centers. Operators report, selon Bloomberg. 225 scientifiques de 21 pays, dont Hinton et Bengio, appellent à un organisme international de supervision de l'IA avancée, selon RTS. En bref, une information publiée le 13 octobre 2026, 225 scientifiques de 21 pays alertent sur les failles de sécurité de l'IA et appellent à des changements immédiats. Selon RTS, South Korea autorise testing of 20 humanoid robots alongside human workers in industrial settings, selon Nikkei Asia. 225 scientists from 21 countries, including Hinton and Bengio, call for international oversight body on advanced AI, selon Reuters. En bref, une information publiée le 13 octobre 2026, puissance électrique et talents spécialisés restent les principaux goulots d'étranglement des data centers IA selon les opérateurs. Selon Bloomberg, Anthropic alerte, des petits modèles d'IA OpenAI pourraient s'auto-répliquer sur des appareils IoT dans quelques mois. Ouf. Selon The Guardian, 225 scientifiques de 21 pays alertent sur les défaillances de sécurité de l'IA. Selon RTS. En bref, une information publiée le 13 octobre 2026, la Corée du Sud autorise le test de 20 robots humanoïdes aux côtés de travailleurs dans 4 sites industriels. Selon Nikkei Asia, South Korea autorise testing of 20 humanoid robots alongside human workers in 4 industrial sites. Selon Nikkei Asia, les experts en cybersécurité indiquent que le nombre d'agents IA explose de façon exponentielle dans les entreprises et que la sécurité peine à suivre ce déploiement rapide. Selon les échos. En bref, une information publiée le 12 octobre 2026, le gouvernement britannique annonce des mesures pour déployer l'IA de frontières afin de renforcer les défenses cybernétiques après avoir identifié et corrigé plus de 1000 vulnérabilités dans des systèmes publics, selon National Cyber Security Centre. TSMC a relevé sa prévision de croissance des revenus pour 2026 à 44% lors de sa conférence investisseur. Selon Digitim, 80% des dirigeants d'entreprises de l'EMEA ont vu un incident lié à l'IA remonter au conseil d'administration ou aussi suite au cours de l'année écoulée selon une étude IBM. En bref, une information publiée aujourd'hui, les ventes d'équipements de fabrication de puces d'ASML vers la Chine ont augmenté de 109% malgré les restrictions américaines, selon South China Morning Post.
ASML enregistre des commandes records pour ses machines UUV. Selon les Échos, Benouac lance le LiDAR Nova 20 pour la détection de proximité sur robots incarnés. The Long Robot Actu. En bref, une information publiée hier, Nvidia va devenir actionnaire minoritaire de Doctolib, selon les Échos. Des agents IA de Booz Allen ont navigué dans des systèmes OT inconnus, atteint un réseau de contrôle industriel en 16 minutes et déplacé un bras robotique dans un laboratoire isolé, dont un Agentarm sur nos robots Thune Mesten. Booz Allen AI Agents navigate unfamiliar OT systems and manipulate industrial robot arm in 16 minutes, selon Security Week. En bref, une information publiée hier, Booz Allen AI Agents navigate unknown OT networks and manipulate industrial robot arm in 16 minutes, selon Security Week. Des agents IA de Booz Allen naviguent dans des systèmes OT inconnus et manipulent un bras robotique en 16 minutes, selon Security Week. Jensen Huang, PDG de Nvidia, annonce lors de sa visite à Paris des investissements dans 4 startups françaises dont Doctolib, Lebo Lariello. En bref, une information publiée hier, IBM et Siemens annoncent une collaboration de recherche pour accélérer le développement et la fabrication de l'architecture nanostack de transistors 3D à Albany, selon IBM Newsroom. IBM and Siemens collaborate on research to advance nanostack architecture, selon IBM Newsroom. La demande en énergie de l'IA provoque un nouveau choc sur la consommation d'eau via les centrales électriques. Midi de mort. En bref, une information publiée hier, AI's rampant power demand is delivering another water shock, selon Bloomberg. Demi Hassabis qualifie les hacks par agent IA d'avertissement précoce et plaide pour un organisme de supervision international. Selon Reuters, Google DeepMind's Demi Hassabis calls recent AI hacks early warning shots at Dublin Summit. Selon Reuters. En bref, une information publiée hier. Demi Hassabis de Google DeepMind a qualifié les récents incidents de piratage par agence IA d'avertissement précoce et appelé à des normes mondiales de sécurité lors d'un sommet à Dublin, selon Reuters. Le Trésor américain pousse ses partenaires à renommer l'IA en super-intelligence, selon Reuters. ASML relève sa prévision de chiffre d'affaires pour 2026, mais avertit d'une possible insuffisance de capacité pour répondre à la demande de puces IA jusqu'en 2030. En bref, une information publiée hier, Japan to invest up to $21 billion in 2 US chip factories to be run by Global Foundries, selon Nikkei Asia. Le Japon prévoit d'investir jusqu'à 20 et 1 milliard de dollars dans 2 usines de semi-conducteurs aux États-Unis exploitées par Global Foundries,

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Nvidia a annoncé des investissements dans Doctolib, Antalpic, Genesis AI et Pigment en France.

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1: En bref, une information publiée hier. Le chinois CXMT réalise une percée dans la conception de puces mémoire avec une architecture 4F², selon South China Morning Post. Denmark's biggest retailer is training humanoid robots for supermarket night shifts, selon Euronews. Des robots humanoïdes de la start-up danoise Hive Robots sont entraînés pour réapprovisionner les rayons d'un supermarché FedEx pendant la nuit à Lyngby. Selon Euronews. En bref, une information publiée hier, ASML indique que la demande liée à l'IA dépassera sa capacité de production d'outils pour la fabrication de puces jusqu'en 2028. Shanghai prévoit de déployer 8000 robots humanoïdes dans ses usines d'ici 2028 dans le cadre de son plan de fabrication intelligente. Ujudeshornos, Seoul Economic Daily. Kamala Harris warns AI safeguards window is closing and calls for US-China cooperation, selon Reuters. En bref, une information publiée hier, Kamala Harris avertit que la fenêtre des garde-fous IA se referme et plaide pour une coopération États-Unis-Chine, selon Reuters. Kamala Harris, la fenêtre des garde-fous IA se referme, coopération États-Unis-Chine indispensable. Selon Reuters, Kamala Harris warns AI safeguards window is closing and urges US-China cooperation on standards. Selon Reuters. En bref, une information publiée hier, Kamala Harris alerte sur la fermeture de la fenêtre des garde-fous IA et plaide pour une coopération États-Unis-Chine. Selon Reuters. La start-up indienne Nussin Technology a levé 365 millions de roupies pour reconcevoir par IA les procédés de synthèse chimique, l'Azmal Actuya. 400 scientifiques, dont Geoffrey Hinton et Joshua Benjo, demandent la création d'un organisme international pour superviser les normes de confinement et les rapports d'incidents des systèmes d'IA avancés, selon Reuters. En bref, une information publiée hier, Shanghai veut intégrer 8000 robots humanoïdes dans ses usines d'ici 2028. Selon Robot Actu, Heidelberg a présenté des applications d'intelligence artificielle et de robotique pour l'automatisation de l'impression hybride. Selon Graphiline, Anthropic a déclaré un chiffre d'affaires trimestriel en hausse de 50% à 16,8 milliards de dollars avant son introduction en bourse.

En bref, une information publiée hier. Demi Hassabis calls recent AI agent hacks early warning shots and urge international oversight body. Selon Reuters, AI power demand triggers new water consumption shock at US power plants, selon Bloomberg. Demi Hassabis qualifie les récents hacks IA d'avertissement précoce et plaide pour un organisme international. Selon Reuters. En bref, une information publiée hier, des chercheurs identifient une flotte d'agents IA chinois suspects ciblant les services d'Alibaba, selon Bloomberg. AI power demand causes new water consumption shock at power plants, selon Bloomberg. Japan to invest up to $21 billion in two US chip factories run by Global Foundries, selon Nikkei Asia. En bref, une information publiée hier, Japan to invest up to $21 billion in two US chip factories run by Global Foundries, selon Nikkei Asia. Denmark's biggest retailer trains humanoid robots for nighttime supermarket restocking, selon Euronews. Le distributeur danois Føtex entraîne des robots humanoïdes pour les réapprovisionnements de nuit, selon Euronews. En bref, une information publiée hier, Demi Hassabis qualifie les hacks IA d'avertissement précoce et appelle à un organisme international, selon Reuters. As rampant power demand delivers new water consumption shock through power plants, selon Bloomberg. Denmark's largest retailer is training humanoid robots for nighttime supermarket restocking, selon Euronews. En bref, une information publiée hier, Demi Hassabis qualifie les hacks par agents IA d'avertissement précoce et appelle à un organisme international de supervision, selon Reuters. Japan to invest up to $21 billion in two US chip factories operated by Global Foundries, selon Nikkei Asia. Kamala Harris warns AI safeguards window is closing and urges US-China cooperation, selon Reuters. En bref, une information publiée hier, la demande énergétique de l'IA provoque un nouveau choc sur la consommation d'eau via les centrales électriques, selon Bloomberg. Shanghai vise le déploiement de 8000 robots humanoïdes dans ses usines d'ici 2028, selon Seoul Economic Daily / Robot Actu. Le Japon va investir jusqu'à 21 milliards de dollars dans deux usines de puces aux États-Unis gérées par Global Foundries, selon Nikkei Asia. En bref, une information publiée hier, la demande énergétique de l'IA provoque un nouveau choc sur la consommation d'eau des centrales électriques, selon Bloomberg. Demi Hassabis calls recent AI hacks early warning shots and urges international oversight body, selon Reuters. Denmark's biggest retailer training humanoid robots for supermarket night shifts, selon Euronews. En bref, une information publiée hier, AI's power demand triggers new water consumption shock via electricity generation, selon Bloomberg. Le Japon investit jusqu'à 21 milliards de dollars dans deux usines de puces aux États-Unis exploitées par Global Foundries, selon Nikkei Asia. Is rampant power demand delivers new water consumption shock at power plants, selon Bloomberg. En bref, une information publiée hier, Booz Allen AI Agents successfully navigate unknown OT networks and manipulate industrial equipment in 16 minutes, selon Security Week. AI's rampant power demand delivers new water consumption shock through electricity generation, selon Bloomberg. La demande énergétique de l'IA provoque un nouveau choc sur la consommation d'eau via les centrales, selon Bloomberg. En bref, une information publiée hier, le Japon va investir jusqu'à 21 milliards de dollars dans deux usines de puces aux États-Unis exploitées par Global Foundries, selon Nikkei Asia.
Google DeepMind's Demi Hassabis calls recent AI hacks early warning shots and urge international oversight, selon Reuters. Le plus grand distributeur danois entraîne des robots humanoïdes pour les réapprovisionnements nocturnes en supermarché, selon Euronews. En bref, une information publiée hier, Japan to invest up to $21 billion in two US chip factories run by GlobalFoundries, selon Nikkei Asia. Night Shift Robots, Denmark's biggest retailer, is training humanoids to restock supermarkets, selon Euronews. Demi Hassabis calls recent AI hacks early warning shots and urges creation of international oversight body. En bref, une information publiée hier, Shanghai targets deployment of 8,000 humanoid robots in factories by 2028, selon SA Daily. Le plus grand distributeur danois entraîne des robots humanoïdes pour les réapprovisionnements de nuit en supermarché. Selon Euronews, Denmark's largest retailer trains humanoid robots for night shift supermarket restocking. Selon Euronews. En bref, une information publiée hier, Kamala Harris warns AI safeguards window is closing, urges US-China cooperation. Selon Reuters. Japan commits up to $21 billion to two US chip plants run by GlobalFoundries, selon Nikkei Asia. Denmark's largest retailer begins training humanoid robots for nighttime supermarket restocking, selon Euronews. En bref, une information publiée hier, Demi Hassabis qualifie les hacks IA d'avertissement précoce et plaide pour un organisme international. Donc on baisse. Kamala Harris alerte, la fenêtre des garde-fous IA se referme et appelle à la coopération États-Unis-Chine. Selon Reuters, AI's rampant power demand delivers new water consumption shock via power plants. Selon Bloomberg. En bref, une information publiée hier, Demi Hassabis qualifie les récents hacks par agent IA d'avertissement précoce et plaide pour un organisme de supervision internationale. À ses montres Reuters, AI power demand triggers new water consumption shock at electricity plants, selon Bloomberg. AI's rampant power demand triggers new water consumption shock via power plants, selon Bloomberg. En bref, une information publiée hier, AI power demand triggers new water consumption shock at power plants. Selon Bloomberg, Denmark's largest retailer trains humanoid robots for nighttime supermarket restocking, selon Euronews. La demande énergétique de l'IA provoque un nouveau choc sur la consommation d'eau des centrales électriques américaines, selon Bloomberg. En bref, une information publiée le 13 octobre 2026, un ingénieur saoudien d'OpenAI est inculpé pour avoir dissimulé un dispositif d'enregistrement enveloppé dans du papier toilette dans une salle de réunion exécutive à San Francisco. Dans Euro-Union Medicine News, Anthropic avertit que de petits modèles d'IA pourraient se répliquer de manière autonome sur des appareils IoT tels que des télévisions intelligentes et des tondeuses à gazon dans quelques mois. Un ingénieur saoudien d'OpenAI a été arrêté pour avoir installé un dispositif d'enregistrement clandestin dans une salle de conférence de l'entreprise, selon United States Department of Justice. En bref, une information publiée le 13 octobre 2026, Scaleway annonce de nouvelles capacités de calcul pour l'IA à Stockholm et Copenhague avec AMD. Selon Les Échos, Neura Robotics lance Neuron AI combinant vision, toucher, son et mémoire pour ses robots. Niercel DVLC Ardupatar Modemensch News. Le Canada et le Royaume-Uni renouvellent leur partenariat sur la sécurité de l'IA et les risques des modèles de pointe, selon CNW Newswire.
En bref, une information publiée le 13 octobre 2026, le Canada et le Royaume-Uni renouvellent leur partenariat en matière de sécurité de l'intelligence artificielle avec échange sur les risques des modèles de pointe, de pointille. Au moins 225 scientifiques de 21 pays, dont Yoshua Bengio, ont appelé à des changements immédiats dans le développement de l'IA pour prévenir les failles de confinement et les incidents de sécurité. Selon RTS, au moins 225 scientifiques spécialisés en intelligence artificielle et cybersécurité issus de 21 pays ont appelé à des changements immédiats dans le développement et le déploiement de l'IA pour prévenir les incidents de sécurité. En bref, une information publiée le 13 octobre 2026, selon les RSSI présents aux Assises de la Sécurité, l'IA offre un avantage immédiat aux attaquants via la découverte accélérée de vulnérabilités et la production d'exploits. Anthropic avertit que de petits modèles d'IA pourraient bientôt s'auto-répliquer sur des appareils IoT tels que les boîtiers Android TV ou les fours intelligents pour former des botnets distribués. Selon Génération NT, Meta a lancé les modèles Muse Wonder conçus pour des agents IA menant des tâches complexes sur la durée. Selon l'usine digitale. En bref, une information publiée le 13 octobre 2026, Meta lance Muse Wonder, deux nouveaux modèles pour des agents IA menant des tâches complexes de manière autonome, selon l'usine digitale. Power supply and specialized talent remain primary bottlenecks for scaling AI data centers, selon Bloomberg. Puissance électrique et talent constituent les principaux goulots d'étranglement des data centers IA, selon les opérateurs. Selon Bloomberg, en bref, une information publiée le 13 octobre 2026, Meta lance ses nouveaux modèles d'IA Wonder décrits comme son plus grand et plus capable à ce jour, rivalisant avec les leaders du secteur. Selon Euronews, les valeurs européennes des semi-conducteurs ont baissé après une percée mémoire de la chinoise CXMT Nulis d'Outramé. Anthropic alerte sur le risque d'IA capable de se multiplier seul sur des boîtiers Android TV et objets connectés. Mimre. En bref, une information publiée le 13 octobre 2026, plus de 225 scientifiques issus de 21 pays, dont Hinton et Bengio, appellent à un organisme international pour superviser l'IA avancée, selon Reuters. 400 scientists call for international body to oversee advanced AI and mandate incident reporting, selon Reuters. 400 scientists from 34 countries, including Hinton and Bengio, call for international body to oversee advanced AI, selon Reuters. En bref, une information publiée le 13 octobre 2026, 225 scientifiques de 21 pays, dont Yoshua Bengio, appelle à des changements immédiats dans le développement et le déploiement de l'IA pour prévenir les incidents de cybersécurité, selon Reuters. 225 scientists from 21 countries call for international oversight body on advanced AI, selon Reuters. Les actions de puces ont chuté en Asie après les commentaires du patron de Broadcom qualifiant les investissements IA de casino, selon Financial Times. En bref, une information publiée le 13 octobre 2026, les valeurs technologiques baissent après les mises en garde du dirigeant de Broadcom sur les investissements en IA et l'annonce d'une percée du chinois CXMT sur une puce mémoire à architecture 4F-Carry. D'ailleurs, Béra Boire. Selon Investir. China Mobile a triplé la capacité de son hub de calcul méga en Mongolie intérieure dans le cadre de sa poussée IA avec une expansion de 120 MW, selon South China Morning Post. Murata Manufacturing commercialise un gant équipé de capteurs qui reproduit les mouvements des doigts pour collecter des données d'entraînement destinées à la robotique en IA physique, selon Nikkei. En bref, une information publiée le 13 octobre 2026, Anthropic a indiqué que de petits modèles d'IA pourraient être capables de se répliquer de manière autonome sur des dispositifs IoT commerciaux tels que des fours intelligents dans quelques mois. Ouais, no haters.
Anthropic prévient que des modèles d'IA de petite taille pourraient s'auto-répliquer sur des appareils connectés comme des télévisions intelligentes d'ici la fin de 2026 sans point central d'arrêt. Mr. Nemo. Anthropic warns small open weight AI models could self-replicate on consumer IoT devices within months, selon Reuters. En bref, une information publiée le 13 octobre 2026, les régulateurs bancaires US et européens intensifient leur examen de l'IA face aux craintes de stabilité et de cyber-risques, selon Reuters. Les fabricants de puces étendent rapidement leurs activités à Singapour pour répondre à la demande en IA. Ronia de Rolese. AMF upgrades global growth forecast to 3.1% for 2026, crediting AI infrastructure investments, selon Reuters. En bref, une information publiée le 13 octobre 2026, NTT Data est en discussion finale pour construire un data center dédié de 500 MW pour Anthropic à Osaka, au Japon, selon Nikkei Asia. Microsoft présente Maya 300, son accélérateur d'IA de troisième génération pour l'inférence déployée à partir de 2027, selon Actuia. Plus de 400 scientifiques, dont Hinton et Bengio, réclament un organisme international de supervision.

Selon Reuters, la Corée du Sud autorise les tests de 20 robots humanoïdes en milieu industriel et voit son boom d'IA physique grand public, selon Nikkei Asia. Power supply and specialized talent, biggest bottlenecks for scaling AI data centers, say operators. Selon Bloomberg. En bref, une information publiée le 13 octobre 2026, 225 scientists from 21 countries call for immediate AI security reforms and international oversight body, selon RTS. 225 scientists from 21 countries, including Hinton and Bengio, call for international AI oversight body, selon RTS. IMF upgrades 2026 global growth forecast to 3.1%, citing AI infrastructure spending as key resilience factor, selon Reuters. En bref, une information publiée le 13 octobre 2026, Anthropic warns small open weight models could self-replicate across IoT devices within months, selon The Guardian. Anthropic warns small open weight models could self-replicate on consumer IoT devices within months. Selon The Guardian, IMF upgrade 2026 global growth forecast to 3.1% credits AI infrastructure investment, selon Reuters. En bref, une information publiée le 13 octobre 2026, South Korea autorise testing of 20 humanoid robots working alongside humans in 4 industrial sites, selon Nikkei Asia. 225 chercheurs de 21 pays, dont Hinton et Bengio, appellent à un organisme international de supervision de l'IA avancée, selon RTS. Power supply and specialized talent remain biggest bottlenecks for scaling AI data centers, operators say, selon Bloomberg. En bref, une information publiée le 13 octobre 2026, 225 scientifiques issus de 21 pays alertent sur les défaillances de sécurité de l'IA, selon RTS. 400 scientifiques, dont Hinton et Bengio, appellent à un organisme international pour superviser l'IA avancée, selon Reuters. Power supply and specialized talent cited as biggest bottlenecks for scaling AI data centers, operators say, selon Bloomberg. En bref, une information publiée le 13 octobre 2026, Anthropic alerte, des petits modèles open weight pourraient s'auto-répliquer sur les appareils IoT d'ici fin 2026, selon The Guardian. Anthropic alerte, des petits modèles d'IA pourraient bientôt se répliquer seuls sur des objets IoT, selon Reuters. Power supply and specialized talent cited as primary bottlenecks for scaling AI data centers, operators report, selon Bloomberg. En bref, une information publiée le 13 octobre 2026, Anthropic warns small open weight AI models could self-replicate on IoT devices within months, selon The Guardian. La Corée du Sud autorise les tests de 20 robots humanoïdes aux côtés de travailleurs dans 4 sites industriels, selon Nikkei Asia. Le FMI relève sa prévision de croissance mondiale à 3,1% pour 2026 grâce aux investissements dans l'IA, selon Reuters. En bref, une information publiée le 13 octobre 2026, puissance et talent restent les principaux goulots d'étranglement pour scaler les data centers IA, selon les opérateurs, selon Bloomberg. IMF upgrades 2026 global growth forecast to 3.1%, attributing resilience to AI infrastructure investments, selon Reuters. 100 scientists, including Hinton and Bengio, call for international body to oversee advanced AI, selon Reuters. En bref, une information publiée le 13 octobre 2026, le FMI relève sa prévision de croissance mondiale 2026 à 3,1% en créditant les investissements IA. Selon Reuters, IMF upgrade 2026 global growth forecast to 3.1% citing AI infrastructure investment. Selon Reuters, US and European banking regulators ramp up AI scrutiny over stability and cyber risks. Selon Reuters, prévision de croissance des revenus pour 2026 à 44% lors de sa conférence.

investisseurs. Selon Digitim, 80% des dirigeants d'entreprises de l'EMEA ont vu un incident lié à l'IA remonter au conseil d'administration ou au C-suite au cours de l'année écoulée, selon une étude IBM. Selon IBM, on fait une courte pause météo dans quelques villes de France. Voici les prévisions pour le jeudi 15 octobre 2026, entre 18h et 19h, heure de Paris. À Paris, 22 degrés sont prévus à 18h, puis un ciel dégagé pour l'heure qui suit. À Lyon, 19 degrés sont prévus à 18h, puis un ciel dégagé pour l'heure qui suit. À Marseille, 20 degrés sont prévus à 18h, puis un ciel dégagé pour l'heure qui suit. À Bordeaux, 26 degrés sont prévus à 18h, puis un ciel dégagé pour l'heure qui suit. À Lille, 20 degrés sont prévus à 18h, puis un ciel partiellement nuageux pour l'heure qui suit. Données de Met Norway résumées pour cette antenne. Et maintenant, retour à l'actualité. Le Trésor américain pousse ses partenaires à renommer l'IA en super-intelligence, selon Reuters. En bref, une information publiée aujourd'hui. Les ventes d'équipements de fabrication de puces d'ASML vers la Chine ont augmenté de 109% malgré les restrictions américaines, selon South China Morning Post. ASML enregistre des commandes records pour ses machines UV. Selon les Échos, Benouac lance le LiDAR Nova 20 pour la détection de proximité sur robots incarnés. The Long Robot Actu. En bref, une information publiée hier, Nvidia va devenir actionnaire minoritaire de Doctolib, selon les Échos. Des agents IA de Booz Allen ont navigué dans des systèmes OT inconnus, atteint un réseau de contrôle industriel en 16 minutes et déplacé un bras robotique dans un laboratoire isolé, dont un Agentarm sur le robot Mesten. Booz Allen AI Agents navigate unfamiliar OT systems and manipulate industrial robot arm in 16 minutes, selon Security Week. En bref, une information publiée hier, Booz Allen AI Agents Navigate Unknown OT Networks and Manipulate Industrial Robot Arm in 16 Minutes, selon Security Week. Des agents IA de Booz Allen naviguent dans des systèmes OT inconnus et manipulent un bras robotique en 16 minutes, selon Security Week. Jensen Huang, PDG de NVIDIA, annonce lors de sa visite à Paris des investissements dans 4 startups françaises dont Doctolib, Libolariello. En bref, une information publiée hier, IBM et Siemens annoncent une collaboration de recherche pour accélérer le développement et la fabrication de l'architecture nanostack de transistors 3D à Albany, selon IBM Newsroom. IBM and Siemens collaborate on research to advance nanostack architecture, selon IBM Newsroom. La demande en énergie de l'IA provoque un nouveau choc sur la consommation d'eau via les centrales électriques. Midi de mort. En bref, une information publiée hier. AI's rampant power demand is delivering another water shock, selon Bloomberg. Demi Hassabis qualifie les hacks par agent IA d'avertissement précoce et plaide pour un organisme de supervision international. Selon Reuters, Google DeepMind's Demi Hassabis calls recent AI hacks early warning shots at Dublin Summit. Selon Reuters. En bref, une information publiée hier. Demi Hassabis de Google DeepMind a qualifié les récents incidents de piratage par agence IA d'avertissement précoce et appelé à des normes mondiales de sécurité lors d'un sommet à Dublin, selon Reuters. ASML relève sa prévision de chiffre d'affaires pour 2026, mais avertit d'une possible insuffisance de capacité pour répondre à la demande de puces IA jusqu'en 2030. Prompt Japan to invest up to $21 billion in 2 US chip factories to be run by Global Foundries, selon Nikkei Asia. En bref, une information publiée hier, le Japon prévoit d'investir jusqu'à 20 et 1 milliard de dollars dans 2 usines de semi-conducteurs aux États-Unis exploitées par Global Foundries. Nvidia a annoncé des investissements dans Doctolib, Antalpic, Genesis AI et Pigment en France.

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1: Le chinois CXMT réalise une percée dans la conception de puces mémoire avec une architecture 4F², selon South China Morning Post. En bref, une information publiée hier, Denmark's biggest retailer is training humanoid robots for supermarket night shifts, selon Euronews. Des robots humanoïdes de la start-up danoise Hive Robots sont entraînés pour réapprovisionner les rayons d'un supermarché FedEx pendant la nuit à Lyngby, selon Euronews. ASML indique que la demande liée à l'IA dépassera sa capacité de production d'outils pour la fabrication de puces jusqu'en 2028. En bref, une information publiée hier, Shanghai prévoit de déployer 8000 robots humanoïdes dans ses usines d'ici 2028 dans le cadre de son plan de fabrication intelligente. Ujudeshur no Seoul Economic Daily. Kamala Harris warns AI safeguards window is closing and calls for US-China cooperation. Selon Reuters. Kamala Harris avertit que la fenêtre des garde-fous IA se referme et plaide pour une coopération États-Unis-Chine. Selon Reuters. En bref, une information publiée hier. Kamala Harris, la fenêtre des garde-fous IA se referme, coopération États-Unis-Chine indispensable. Selon Reuters. Kamala Harris warns AI safeguards window is closing and urges US-China cooperation on standards. Selon Reuters. Kamala Harris alerte sur la fermeture de la fenêtre des garde-fous IA et plaide pour une coopération États-Unis-Chine, selon Reuters. En bref, une information publiée hier, la start-up indienne Nussin Technology a levé 365 millions de roupies pour reconcevoir par IA les procédés de synthèse chimique, l'Azmal Actuya. 400 scientifiques, dont Geoffrey Hinton et Joshua Benjo, demandent la création d'un organisme international pour superviser les normes de confinement et les rapports d'incidents des systèmes d'IA avancés, selon Reuters. Shanghai veut intégrer 8000 robots humanoïdes dans ses usines d'ici 2028, selon Robot Actu. En bref, une information publiée hier, Heidelberg a présenté des applications d'intelligence artificielle et de robotique pour l'automatisation de l'impression hybride. Selon Graphilin, Anthropic a déclaré un chiffre d'affaires trimestriel en hausse de 50% à 16,8 milliards de dollars avant son introduction en bourse. Demi Hassabis calls recent AI agent hacks early warning shots and urge international oversight body. Selon Reuters, en bref, une information publiée hier, AI power demand triggers new water consumption shock at US power plants, selon Bloomberg. Demi Hassabis qualifie les récents hacks IA d'avertissement précoce et plaide pour un organisme international. Selon Reuters, des chercheurs identifient une flotte d'agents IA chinois suspects ciblant les services d'Alibaba, selon Bloomberg. En bref, une information publiée hier, AI power demand causes new water consumption shock at power plants. Selon Bloomberg, Japan to invest up to $21 billion in two US chip factories run by Global Foundries, selon Nikkei Asia. Japan to invest up to $21 billion in two US chip factories run by Global Foundries, selon Nikkei Asia. En bref, une information publiée hier, Denmark's biggest retailer trains humanoid robots for nighttime supermarket restocking, selon Euronews. Le distributeur danois FedEx entraîne des robots humanoïdes pour les réapprovisionnements de nuit, selon Euronews. Demi Hassabis qualifie les hacks IA d'avertissement précoce et appelle à un organisme international, selon Reuters. En bref, une information publiée hier, As rampant power demand delivers new water consumption shock through power plants, selon Bloomberg. Denmark's largest retailer is training humanoid robots for nighttime supermarket restocking, selon Euronews. Demi Assabis qualifie les hacks par agents IA d'avertissement précoce et appelle à un organisme international de supervision, selon Reuters. En bref, une information publiée hier, Japan to invest up to $21 billion in two US chip factories operated by Global Foundries, selon Nikkei Asia. Kamala Harris warns AI safeguards window is closing and urges US-China cooperation, selon Reuters. La demande énergétique de l'IA provoque un nouveau choc sur la consommation d'eau via les centrales électriques, selon Bloomberg. En bref, une information publiée hier, Shanghai vise le déploiement de 8000 robots humanoïdes dans ses usines d'ici 2028, selon Seoul Economic Daily / Robot Actu. Le Japon va investir jusqu'à 21 milliards de dollars dans deux usines de puces aux États-Unis gérées par Global Foundries, selon Nikkei Asia. La demande énergétique de l'IA provoque un nouveau choc sur la consommation d'eau des centrales électriques, selon Bloomberg. En bref, une information publiée hier, Demi Assabis calls recent AI hacks early warning shots and urges international oversight body, selon Reuters. Denmark's biggest retailer training humanoid robots for supermarket night shifts, selon Euronews. AI's power demand triggers new water consumption shock via electricity generation, selon Bloomberg. En bref, une information publiée hier, le Japon investit jusqu'à 21 milliards de dollars dans deux usines de puces aux États-Unis exploitées par Global Foundries, selon Nikkei Asia. Is rampant power demand delivers new water consumption shock at power plants, selon Bloomberg. Booz Allen AI agents successfully navigate unknown OT networks and manipulate industrial equipment in 16 minutes, selon Security Week. En bref, une information publiée hier, AI's rampant power demand delivers new water consumption shock through electricity generation, selon Bloomberg. La demande énergétique de l'IA provoque un nouveau choc sur la consommation d'eau via les centrales. Selon Bloomberg, le Japon va investir jusqu'à 21 milliards de dollars dans deux usines de puces aux États-Unis exploitées par Global Foundries, selon Nikkei Asia.

En bref, une information publiée hier, Google DeepMind's Demi Hassabis calls recent AI hacks early warning shots and urge international oversight, selon Reuters. Le plus grand distributeur danois entraîne des robots humanoïdes pour les réapprovisionnements nocturnes en supermarchés, selon Euronews. Japan to invest up to $21 billion in two US chip factories run by GlobalFoundries, selon Nikkei Asia. En bref, une information publiée hier, Night Shift Robots, Denmark's biggest retailer, is training humanoids to restock supermarkets, selon Euronews. Demi Hassabis calls recent AI hacks early warning shots and urges creation of international oversight body. Shanghai targets deployment of 8,000 humanoid robots in factories by 2028, selon SA Daily. En bref, une information publiée hier, le plus grand distributeur danois entraîne des robots humanoïdes pour les réapprovisionnements de nuit en supermarché. Selon Euronews, Denmark's largest retailer trains humanoid robots for night shift supermarket restocking. Selon Euronews, Kamala Harris warns AI safeguards window is closing, urges US-China cooperation. Selon Reuters. En bref, une information publiée hier, Japan commits up to $21 billion to two US chip plants run by GlobalFoundries, selon Nikkei Asia. Denmark's largest retailer begins training humanoid robots for nighttime supermarket restocking, selon Euronews. Demi Hassabis qualifie les hacks IA d'avertissement précoce et plaide pour un organisme international. Donc on baisse. En bref, une information publiée hier, Kamala Harris alerte, la fenêtre des garde-fous IA se referme et appelle à la coopération États-Unis-Chine. Selon Reuters, AI's rampant power demand delivers new water consumption shock via power plants. Selon Bloomberg, Demi Hassabis qualifie les récents hacks par agents IA d'avertissement précoce et plaide pour un organisme de supervision international. Assez montre Reuters. En bref, une information publiée hier, AI power demand triggers new water consumption shock at electricity plants, selon Bloomberg. AI's rampant power demand triggers new water consumption shock via power plants. Selon Bloomberg, AI power demand triggers new water consumption shock at power plants. Selon Bloomberg, en bref, une information publiée hier, Denmark's largest retailer trains humanoid robots for nighttime supermarket restocking, selon Euronews. La demande énergétique de l'IA provoque un nouveau choc sur la consommation d'eau des centrales électriques américaines, selon Bloomberg. Un ingénieur saoudien d'OpenAI est inculpé pour avoir dissimulé un dispositif d'enregistrement enveloppé dans du papier toilette dans une salle de réunion exécutive à San Francisco. Dans Euronews, Medicine News. En bref, une information publiée le 13 octobre 2026, Anthropic avertit que de petits modèles d'IA pourraient se répliquer de manière autonome sur des appareils IoT tels que des télévisions intelligentes et des tondeuses à gazon dans quelques mois. Un ingénieur saoudien d'OpenAI a été arrêté pour avoir installé un dispositif d'enregistrement clandestin dans une salle de conférence de l'entreprise, selon United States Department of Justice. Scaleway annonce de nouvelles capacités de calcul pour l'IA à Stockholm et Copenhague avec AMD, selon Les Échos. En bref, une information publiée le 13 octobre 2026, Neura Robotics lance Neuron AI combinant vision, toucher, son et mémoire pour ses robots. Niercel DVLC Ordopatar Modemensch News. Le Canada et le Royaume-Uni renouvellent leur partenariat sur la sécurité de l'IA et les risques des modèles de pointe, selon CNW Newswire.
Le Canada et le Royaume-Uni renouvellent leur partenariat en matière de sécurité de l'intelligence artificielle avec échange sur les risques des modèles de pointe, de pointillés. En bref, une information publiée le 13 octobre 2026, au moins 225 scientifiques de 21 pays, dont Yoshua Bengio, ont appelé à des changements immédiats dans le développement de l'IA pour prévenir les failles de confinement et les incidents de sécurité. Selon RTS, au moins 225 scientifiques spécialisés en intelligence artificielle et cybersécurité issus de 21 pays ont appelé à des changements immédiats dans le développement et le déploiement de l'IA pour prévenir les incidents de sécurité. Selon les RSSI présents aux Assises de la sécurité, l'IA offre un avantage immédiat aux attaquants via la découverte accélérée de vulnérabilités et la production d'exploits. En bref, une information publiée le 13 octobre 2026, Anthropic avertit que de petits modèles d'IA pourraient bientôt s'auto-répliquer sur des appareils IoT tels que les boîtiers Android TV ou les fours intelligents pour former des botnets distribués. Selon Génération NT, Meta a lancé les modèles Muse Wonder conçus pour des agents IA menant des tâches complexes sur la durée. Selon l'usine digitale, Meta lance Muse Wonder, deux nouveaux modèles pour des agents IA menant des tâches complexes de manière autonome, selon l'usine digitale. En bref, une information publiée le 13 octobre 2026, Power Supply and Specialized Talent Remain Primary Bottlenecks for Scaling AI Data Centers, selon Bloomberg. Puissance électrique et talent constituent les principaux goulots d'étranglement des data centers IA selon les opérateurs. Selon Bloomberg, Meta lance ses nouveaux modèles d'IA Wonder décrits comme son plus grand et plus capable à ce jour, rivalisant avec les leaders du secteur. Selon Euronews. En bref, une information publiée le 13 octobre 2026, les valeurs européennes des semi-conducteurs ont baissé après une percée mémoire de la chinoise CXMT Nolis d'Outramé. Anthropic alerte sur le risque d'IA capable de se multiplier seul sur des boîtiers Android TV et objets connectés. Plus de 225 scientifiques issus de 21 pays, dont Hinton et Bengio, appellent à un organisme international pour superviser l'IA avancée, selon Reuters. En bref, une information publiée le 13 octobre 2026, 400 scientists call for international body to oversee advanced AI and mandate incident reporting, selon Reuters. 400 scientists from 34 countries, including Hinton and Bengio, call for international body to oversee advanced AI, selon Reuters. 225 scientifiques de 21 pays, dont Yoshua Bengio, appellent à des changements immédiats dans le développement et le déploiement de l'IA pour prévenir les incidents de cybersécurité, selon Reuters. En bref, une information publiée le 13 octobre 2026, 225 scientists from 21 countries call for international oversight body on advanced AI, selon Reuters. Les actions de puces ont chuté en Asie après les commentaires du patron de Broadcom qualifiant les investissements IA de casino, selon Financial Times. Les valeurs technologiques baissent après les mises en garde du dirigeant de Broadcom sur les investissements en IA et l'annonce d'une percée du chinois CXMT sur une puce mémoire à architecture 4F carré, d'ailleurs Beraboire, selon Investir. En bref, une information publiée le 13 octobre 2026, China Mobile a triplé la capacité de son hub de calcul méga en Mongolie intérieure dans le cadre de sa poussée IA avec une expansion de 120 MW, selon South China Morning Post. Murata Manufacturing commercialise un gant équipé de capteurs qui reproduit les mouvements des doigts pour collecter des données d'entraînement destinées à la robotique en IA physique, selon Nikkei. Anthropic a indiqué que de petits modèles d'IA pourraient être capables de se répliquer de manière autonome sur des dispositifs IoT commerciaux tels que des fours intelligents dans quelques mois. Reuters.
En bref, une information publiée le 13 octobre 2026, Anthropic prévient que des modèles d'IA de petite taille pourraient s'auto-répliquer sur des appareils connectés comme des télévisions intelligentes d'ici la fin de 2026 sans point central d'arrêt. Mr. Nemo. Anthropic warns small open weight AI models could self-replicate on consumer IoT devices within months, selon Reuters. Les régulateurs bancaires US et européens intensifient leur examen de l'IA face aux craintes de stabilité et de cyber-risques, selon Reuters. En bref, une information publiée le 13 octobre 2026, les fabricants de puces étendent rapidement leurs activités à Singapour pour répondre à la demande en IA. Ronia de Halese. AMF upgrades global growth forecast to 3.1% for 2026. Crediting AI Infrastructure Investments, selon Reuters. NTT Data est en discussion finale pour construire un data center dédié de 500 MW pour Anthropic à Osaka, au Japon, selon Nikkei Asia. En bref, une information publiée le 13 octobre 2026, Microsoft présente Maya 300, son accélérateur d'IA de troisième génération pour l'inférence déployée à partir de 2027. Selon Actuia, plus de 400 scientifiques, dont Hinton et Bengio, réclament un organisme international de supervision de l'IA avancée. Selon Reuters, 225 scientists from 21 countries call for immediate fixes to AI security flaws. Selon RTS. En bref, une information publiée le 13 octobre 2026, US and European banking regulators intensify AI oversight amid stability and cyber risks, selon Reuters. Puissance électrique et talents spécialisés, principaux goulots d'étranglement pour scaler les data centers IA selon les opérateurs. Selon Bloomberg, la Corée du Sud autorise les tests de 20 robots humanoïdes en milieu industriel et voit son boom d'IA physique grand public, selon Nikkei Asia. En bref, une information publiée le 13 octobre 2026, Power Supply and Specialized Talent, Biggest Bottlenecks for Scaling AI Data Centers, say Operators. Selon Bloomberg, 225 scientists from 21 countries call for immediate AI security reforms and international oversight body, selon RTS. 225 scientists from 21 countries, including Hinton and Bengio, call for international AI oversight body, selon RTS. En bref, une information publiée le 13 octobre 2026, IMF upgrades 2026 global growth forecast to 3.1%, citing AI infrastructure spending as key resilience factor, selon Reuters. Anthropic warns small open weight models could self-replicate across IoT devices within months, selon The Guardian. Anthropic warns small open weight models could self-replicate on consumer IoT devices within months, selon The Guardian. En bref, une information publiée le 13 octobre 2026, IMF upgrade 2026 global growth forecast to 3.1%, credits AI infrastructure investment, selon Reuters. South Korea autorise testing of 20 humanoid robots working alongside humans in 4 industrial sites, selon Nikkei Asia. 225 chercheurs de 21 pays, dont Hinton et Bengio, appellent à un organisme international de supervision de l'IA avancée, selon RTS. En bref, une information publiée le 13 octobre 2026, Power Supply and Specialized Talent remain biggest bottlenecks for scaling AI data centers, operators say, selon Bloomberg. 225 scientifiques issus de 21 pays alertent sur les défaillances de sécurité de l'IA, selon RTS. 400 scientifiques, dont Hinton et Bengio, appellent à un organisme international pour superviser l'IA avancée, selon Reuters. En bref, une information publiée le 13 octobre 2026, Power Supply and Specialized Talent cited as biggest bottlenecks for scaling AI data centers, operators say, selon Bloomberg. Anthropic Alert, des petits modèles open weight pourraient s'auto-répliquer sur les appareils IoT d'ici fin 2026, selon The Guardian.
En Tropic Alert, des petits modèles d'IA pourraient bientôt se répliquer seuls sur des objets IoT. Selon Reuters. En bref, une information publiée le 13 octobre 2026, Power Supply and Specialized Talent cited as primary bottlenecks for scaling AI data centers operators report, selon Bloomberg. Anthropic warns small open-weight AI models could self-replicate on IoT devices within months, selon The Guardian. La Corée du Sud autorise les tests de 20 robots humanoïdes aux côtés de travailleurs dans 4 sites industriels, selon Nikkei Asia. En bref, une information publiée le 13 octobre 2026, le FMI relève sa prévision de croissance mondiale à 3,1% pour 2026 grâce aux investissements dans l'IA, selon Reuters. Puissance et talent restent les principaux goulots d'étranglement pour scaler les data centers IA, selon les opérateurs, selon Bloomberg. IMF upgrades 2026 global growth forecast to 3.1%, attributing resilience to AI infrastructure investments, selon Reuters. En bref, une information publiée le 13 octobre 2026, 100 scientists, including Intel and Benjio, call for international body to oversee advanced AI, selon Reuters. Le FMI relève sa prévision de croissance mondiale 2026 à 3,1% en créditant les investissements IA. TSMC a relevé sa prévision de croissance des revenus pour 2026 à 44% lors de sa conférence investisseur. Selon Digiteam, 80% des dirigeants d'entreprises de l'EMEA ont vu un

un incident lié à l'IA remonté au conseil d'administration ou aux 6-8 au cours de l'année écoulée selon une étude IBM. Selon IBM, le Trésor américain pousse ses partenaires à renommer l'IA en super-intelligence, selon Reuters. En bref, une information publiée aujourd'hui, les ventes d'équipements de fabrication de puces d'ASML vers la Chine ont augmenté de 109% malgré les restrictions américaines, selon South China Morning Post. ASML enregistre des commandes records pour ses machines UV, selon les Échos. Benouac lance le LiDAR Nova 20 pour la détection de proximité sur robots incarnés. The Long Robot Actu. En bref, une information publiée hier, Nvidia va devenir actionnaire minoritaire de Doctolib, selon les Échos. Des agents IA de Booz Allen ont navigué dans des systèmes OT inconnus, atteint un réseau de contrôle industriel en 16 minutes et déplacé un bras robotique dans un laboratoire isolé, dont un agent arm sur le robot Mesten. Booz Allen AI agents navigate unfamiliar OT systems and manipulate industrial robot arm in 16 minutes, selon Security Week. En bref, une information publiée hier, Booz Allen AI agents navigate unknown OT networks and manipulate industrial robot arm in 16 minutes, selon Security Week. Des agents IA de Booz Allen naviguent dans des systèmes OT inconnus et manipulent un bras robotique en 16 minutes, selon Security Week. Jensen Huang, PDG de Nvidia, annonce lors de sa visite à Paris des investissements dans 4 startups françaises dont Doctolib, Lebo Lariello. En bref, une information publiée aujourd'hui, le roux boursier de l'IA s'intensifie sur les craintes d'endettement des data centers. Selon Reuters, Blue Owl mise tout sur l'IA tandis que Fortress et d'autres mettent en garde contre les risques du build-out, selon Bloomberg. IBM et Siemens annoncent une collaboration de recherche pour accélérer le développement et la fabrication de l'architecture nanostack de transistors 3D à Albany, selon IBM Newsroom. En bref, une information publiée hier, IBM and Siemens collaborate on research to advance nanostack architecture, selon IBM Newsroom. La demande en énergie de l'IA provoque un nouveau choc sur la consommation d'eau via les centrales électriques. Midi de mort. AI's rampant power demand is delivering another water shock, selon Bloomberg. En bref, une information publiée hier, Demi Hassabis qualifie les hacks par agent IA d'avertissement précoce et plaide pour un organisme de supervision international. Selon Reuters, Google DeepMind's Demi Hassabis calls recent AI hacks early warning shots at Dublin Summit. Selon Reuters, Demi Hassabis de Google DeepMind a qualifié les récents incidents de piratage par agence IA d'avertissement précoce et appelé à des normes mondiales de sécurité lors d'un sommet à Dublin, selon Reuters. En bref, une information publiée hier, ASML relève sa prévision de chiffre d'affaires pour 2026, mais avertit d'une possible insuffisance de capacité pour répondre à la demande de puces IA jusqu'en 2030, prompt. Japan to invest up to $21 billion in 2 US chip factories to be run by Global Foundries, selon Nikkei Asia. Le Japon prévoit d'investir jusqu'à 20 et 1 milliard de dollars dans 2 usines de semi-conducteurs aux États-Unis exploitées par Global Foundries. En bref, une information publiée hier. Nvidia a annoncé des investissements dans Doctolib, Antalpic, Genesis AI et Pigment en France.

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1: Le chinois CXMT réalise une percée dans la conception de puces mémoire avec une architecture 4F², selon South China Morning Post. Denmark's biggest retailer is training humanoid robots for supermarket night shifts, selon Euronews. En bref, une information publiée hier. Des robots humanoïdes de la start-up danoise Hive Robots sont entraînés pour réapprovisionner les rayons d'un supermarché FedEx pendant la nuit à Lyngby. Selon Euronews, ASML indique que la demande liée à l'IA dépassera sa capacité de production d'outils pour la fabrication de puces jusqu'en 2028. Shanghai prévoit de déployer 8000 robots humanoïdes dans ses usines d'ici 2028 dans le cadre de son plan de fabrication intelligente. Ujudi Shorno, Seoul Economic Daily. En bref, une information publiée hier. Kamala Harris warns AI safeguards window is closing and calls for US-China cooperation, selon Reuters. Kamala Harris avertit que la fenêtre des garde-fous IA se referme et plaide pour une coopération États-Unis-Chine, selon Reuters. Kamala Harris, la fenêtre des garde-fous IA se referme, coopération États-Unis-Chine indispensable. Selon Reuters. En bref, une information publiée hier. Kamala Harris warns AI safeguards window is closing and urges US-China cooperation on standards. Selon Reuters. Kamala Harris alerte sur la fermeture de la fenêtre des garde-fous IA et plaide pour une coopération États-Unis-Chine. Selon Reuters. La start-up indienne Nussin Technology a levé 365 millions de roupies pour reconcevoir par IA les procédés de synthèse chimique, Lazmal Actuya. En bref, une information publiée hier, 400 scientifiques dont Geoffrey Hinton et Joshua Benjo demandent la création d'un organisme international pour superviser les normes de confinement et les rapports d'incidents des systèmes d'IA avancés, selon Reuters. Shanghai veut intégrer 8000 robots humanoïdes dans ses usines d'ici 2028. Selon RoboActu, Heidelberg a présenté des applications d'intelligence artificielle et de robotique pour l'automatisation de l'impression hybride. Selon Graphiline, en bref, une information publiée hier, Anthropic a déclaré un chiffre d'affaires trimestriel en hausse de 50% à 16,8 milliards de dollars avant son introduction en bourse. Demi Hassabis calls recent AI agent hacks early warning shots and urge international oversight body. Selon Reuters, AI power demand triggers new water consumption shock at US power plants. Selon Bloomberg. En bref, une information publiée hier, Demi Hassabis qualifie les récents hacks IA d'avertissement précoce et plaide pour un organisme international. Selon Reuters, des chercheurs identifient une flotte d'agents IA chinois suspects ciblant les services d'Alibaba. Selon Bloomberg, AI power demand causes new water consumption shock at power plants. Selon Bloomberg, en bref, une information publiée hier, Japan to invest up to $21 billion in two US chip factories run by Global Foundries, selon Nikkei Asia. Japan to invest up to $21 billion in two US chip factories run by Global Foundries, selon Nikkei Asia. Denmark's biggest retailer trains humanoid robots for nighttime supermarket restocking, selon Euronews. En bref, une information publiée hier, le distributeur danois FedEx entraîne des robots humanoïdes pour les réapprovisionnements de nuit, selon Euronews. Demi Hassabis qualifie les hacks IA d'avertissement précoce et appelle à un organisme international, selon Reuters. As rampant power demand delivers new water consumption shock through power plants, selon Bloomberg. En bref, une information publiée hier, Denmark's largest retailer is training humanoid robots for nighttime supermarket restocking, selon Euronews. Demi Hassabis qualifie les hacks par agent IA d'avertissement précoce et appelle à un organisme international de supervision, selon Reuters. Japan to invest up to $21 billion in two US chip factories operated by Global Foundries, selon Nikkei Asia. En bref, une information publiée hier. Kamala Harris warns AI safeguards window is closing and urges US-China cooperation. Selon Reuters, la demande énergétique de l'IA provoque un nouveau choc sur la consommation d'eau via les centrales électriques, selon Bloomberg. Shanghai vise le déploiement de 8000 robots humanoïdes dans ses usines d'ici 2028, selon Seoul Economic Daily / Robot Actu. En bref, une information publiée hier, le Japon va investir jusqu'à 21 milliards de dollars dans deux usines de puces aux États-Unis gérées par Global Foundries, selon Nikkei Asia. La demande énergétique de l'IA provoque un nouveau choc sur la consommation d'eau des centrales électriques, selon Bloomberg. Demi Hassabis calls recent AI hacks early warning shots and urges international oversight body, selon Reuters. En bref, une information publiée hier, Denmark's biggest retailer training humanoid robots for supermarket night shifts, selon Euronews. AI's power demand triggers new water consumption shock via electricity generation, selon Bloomberg. Le Japon investit jusqu'à 21 milliards de dollars dans deux usines de puces aux États-Unis exploitées par Global Foundries, selon Nikkei Asia. En bref, une information publiée hier, Is rampant power demand delivers new water consumption shock at power plants, selon Bloomberg. Booz Allen AI agents successfully navigate unknown OT networks and manipulate industrial equipment in 16 minutes, selon Security Week. AI's rampant power demand delivers new water consumption shock through electricity generation, selon Bloomberg. En bref, une information publiée aujourd'hui, Hong Kong a lancé son premier hub international d'application d'IA incarnée et présenté le robot humanoïde éducatif Tomo en partenariat avec Rice Robotics et Fonds Markets Insider. NVIDIA est entrée au capital minoritaire de Doctolib et a investi dans trois autres entreprises françaises spécialisées dans l'IA, selon Le Monde Informatique. La Federal Trade Commission américaine a envoyé des assignations civiles à OpenAI et Anthropic afin d'obtenir des documents sur des incidents de sécurité et des dommages aux consommateurs. Selon Reuters,

En bref, une information publiée hier, la demande énergétique de l'IA provoque un nouveau choc sur la consommation d'eau via les centrales. Selon Bloomberg, le Japon va investir jusqu'à 21 milliards de dollars dans deux usines de puces aux États-Unis exploitées par Global Foundries, selon Nikkei Asia. Google DeepMind's Demi Hassabis calls recent AI hacks early warning shots and urge international oversight, selon Reuters. En bref, une information publiée hier, le plus grand distributeur danois entraîne des robots humanoïdes pour les réapprovisionnements nocturnes en supermarchés, selon Euronews. Japan to invest up to $21 billion in two US chip factories run by Global Foundries, selon Nikkei Asia. Night Shift Robots, Denmark's biggest retailer, is training humanoids to restock supermarkets, selon Euronews. En bref, une information publiée hier, Demi Hassabis calls recent AI hacks early warning shots and urges creation of international oversight body. Shanghai targets deployment of 8,000 humanoid robots in factories by 2028, selon SA Daily. Le plus grand distributeur danois entraîne des robots humanoïdes pour les réapprovisionnements de nuit en supermarché, selon Euronews. En bref, une information publiée hier, Denmark's largest retailer trains humanoid robots for night shift supermarket restocking, selon Euronews. Kamala Harris warns AI safeguards window is closing, urges US-China cooperation, selon Reuters. Japan commits up to $21 billion to two US chip plants run by Global Foundries, selon Nikkei Asia. En bref, une information publiée hier, Denmark's largest retailer begins training humanoid robots for nighttime supermarket restocking, selon Euronews. Demi Hassabis qualifie les hacks IA d'avertissement précoce et plaide pour un organisme international. Kamala Harris alerte, la fenêtre des garde-fous IA se referme et appelle à la coopération États-Unis-Chine, selon Reuters. En bref, une information publiée hier, Eyes Rampant Power Demand Delivers New Water Consumption Shock via Power Plants, selon Bloomberg. Demi Hassabis qualifie les récents hacks par agent IA d'avertissement précoce et plaide pour un organisme de supervision internationale. Assez montre Reuters, AI Power Demand Triggers New Water Consumption Shock at Electricity Plants, selon Bloomberg. En bref, une information publiée hier, AI's Rampant Power Demand Triggers New Water Consumption Shock via Power Plants, selon Bloomberg. AI Power Demand Triggers New Water Consumption Shock at Power Plants, selon Bloomberg. Denmark's largest retailer trains humanoid robots for nighttime supermarket restocking, selon Euronews. En bref, une information publiée hier, la demande énergétique de l'IA provoque un nouveau choc sur la consommation d'eau des centrales électriques américaines, selon Bloomberg. Un ingénieur saoudien d'OpenAI est inculpé pour avoir dissimulé un dispositif d'enregistrement enveloppé dans du papier toilette dans une salle de réunion exécutive à San Francisco. Dans Euro-Union Medicine News, Anthropic avertit que de petits modèles d'IA pourraient se répliquer de manière autonome sur des appareils IoT tels que des télévisions intelligentes et des tondeuses à gazon dans quelques mois. En bref, une information publiée aujourd'hui, Nvidia a annoncé des investissements minoritaires dans Doctolib, Anthalpic, Genesis AI et Pigment dans le cadre d'une stratégie européenne de 10 milliards de dollars dans l'IA, selon RFI. Le Conseil de stabilité financière internationale a appelé à une supervision humaine renforcée des systèmes d'IA agentique dans les institutions financières. Non Reuters. La Commission européenne est actuellement en dialogue avec Google concernant les mesures de conformité après les amendes imposées pour son magasin d'applications et son moteur de recherche. Minerheuer.
En bref, une information publiée le 13 octobre 2026, un ingénieur saoudien d'OpenAI a été arrêté pour avoir installé un dispositif d'enregistrement clandestin dans une salle de conférence de l'entreprise, selon United States Department of Justice. Scaleway annonce de nouvelles capacités de calcul pour l'IA à Stockholm et Copenhague avec AMD. Selon les Échos, Neura Robotics lance Neuron AI combinant vision, toucher, son et mémoire pour ses robots. Niercel DVLC Ordupatar Modemensch News. En bref, une information publiée le 13 octobre 2026, le Canada et le Royaume-Uni renouvellent leur partenariat sur la sécurité de l'IA et les risques des modèles de pointe, selon CNW Newswire. Le Canada et le Royaume-Uni renouvellent leur partenariat en matière de sécurité de l'intelligence artificielle avec échange sur les risques des modèles de pointe, de pointille. Au moins 225 scientifiques de 21 pays, dont Yoshua Bengio, ont appelé à des changements immédiats dans le développement de l'IA pour prévenir les failles de confinement et les incidents de sécurité. Selon RTS. En bref, une information publiée le 13 octobre 2026, au moins 225 scientifiques spécialisés en intelligence artificielle et cybersécurité issus de 21 pays ont appelé à des changements immédiats dans le développement et le déploiement de l'IA pour prévenir les incidents de sécurité. Selon les RSSI présents aux Assises de la sécurité, l'IA offre un avantage immédiat aux attaquants via la découverte accélérée de vulnérabilités et la production d'exploits. Anthropic avertit que de petits modèles d'IA pourraient bientôt s'auto-répliquer sur des appareils IoT tels que les boîtiers Android TV ou les fours intelligents pour former des botnets distribués. Selon Génération NT. En bref, une information publiée le 13 octobre 2026, Meta a lancé les modèles Muse Wonder conçus pour des agents IA menant des tâches complexes sur la durée. Selon l'usine digitale, Meta lance Muse Wonder, deux nouveaux modèles pour des agents IA menant des tâches complexes de manière autonome, selon l'usine digitale. Power supply and specialized talent remain primary bottlenecks for scaling AI data centers, selon Bloomberg. En bref, une information publiée le 13 octobre 2026, puissance électrique et talent constituent les principaux goulots d'étranglement des data centers IA selon les opérateurs. Selon Bloomberg, Meta lance ses nouveaux modèles d'IA Wonder décrits comme son plus grand et plus capable à ce jour, rivalisant avec les leaders du secteur. Selon Euronews, les valeurs européennes des semi-conducteurs ont baissé après une percée mémoire de la chinoise CXMT Nulis d'Outramé. En bref, une information publiée le 13 octobre 2026, Anthropic alerte sur le risque d'IA capable de se multiplier seul sur des boîtiers Android TV et objets connectés. Plus de 225 scientifiques issus de 21 pays, dont Hinton et Bengio, appellent à un organisme international pour superviser l'IA avancée, selon Reuters. 400 scientists call for international body to oversee advanced AI and mandate incident reporting, selon Reuters. En bref, une information publiée le 13 octobre 2026, 400 scientists from 34 countries including Hinton and Bengio call for international body to oversee advanced AI, selon Reuters. 225 scientifiques de 21 pays dont Yoshua Bengio appelle à des changements immédiats dans le développement et le déploiement de l'IA pour prévenir les incidents de cybersécurité, selon Reuters. 225 scientists from 21 countries call for international oversight body on advanced AI, selon Reuters. En bref, une information publiée le 13 octobre 2026, les actions de puces ont chuté en Asie après les commentaires du patron de Broadcom qualifiant les investissements IA de casino, selon Financial Times. Les valeurs technologiques baissent après les mises en garde du dirigeant de Broadcom sur les investissements en IA et l'annonce d'une percée du chinois CXMT sur une puce mémoire à architecture 4F Carry, d'ailleurs Béraboire, selon Investir.
China Mobile a triplé la capacité de son hub de calcul méga en Mongolie intérieure dans le cadre de sa poussée IA avec une expansion de 120 MW, selon South China Morning Post. En bref, une information publiée le 13 octobre 2026, Murata Manufacturing commercialise un gant équipé de capteurs qui reproduit les mouvements des doigts pour collecter des données d'entraînement destinées à la robotique en IA physique, selon Nikkei. Anthropic a indiqué que de petits modèles d'IA pourraient être capables de se répliquer de manière autonome sur des dispositifs IoT commerciaux tels que des fours intelligents dans quelques mois. Ouais, no haters. Anthropic prévient que des modèles d'IA de petite taille pourraient s'auto-répliquer sur des appareils connectés comme des télévisions intelligentes d'ici la fin de 2026 sans point central d'arrêt. Mr. Nemoji. En bref, une information publiée le 13 octobre 2026, Anthropic warns small open-weight AI models could self-replicate on consumer IoT devices within months, selon Reuters. Les régulateurs bancaires US et européens

Plus de 400 scientifiques, dont Hinton et Bengio, réclament un organisme international de supervision de l'IA avancée. Selon Reuters, 225 scientists from 21 countries call for immediate fixes to AI security flaws, selon RTS. US and European banking regulators intensify AI oversight amid stability and cyber risks, selon Reuters. En bref, une information publiée le 13 octobre 2026, puissance électrique et talents spécialisés, principaux goulots d'étranglement pour scaler les data centers IA selon les opérateurs. Selon Bloomberg, la Corée du Sud autorise les tests de 20 robots humanoïdes en milieu industriel et voit son boom d'IA physique grand public, selon Nikkei Asia. Power supply and specialized talent, biggest bottlenecks for scaling AI data centers, say operators. Selon Bloomberg. En bref, une information publiée le 13 octobre 2026, 225 scientists from 21 countries call for immediate AI security reforms and international oversight body, selon RTS. 225 scientists from 21 countries, including Hinton and Bengio, call for international AI oversight body, selon RTS. IMF upgrades 2026 global growth forecast to 3.1%, citing AI infrastructure spending as key resilience factor, selon Reuters. En bref, une information publiée le 13 octobre 2026, Anthropic warns small open-weight models could self-replicate across IoT devices within months, selon The Guardian. Anthropic warns small open-weight models could self-replicate on consumer IoT devices within months, selon The Guardian. IMF upgrade 2026 global growth forecast to 3.1%, credits AI infrastructure investment, selon Reuters. En bref, une information publiée le 13 octobre 2026, South Korea autorise testing of 20 humanoid robots working alongside humans in 4 industrial sites, selon Nikkei Asia. 225 chercheurs de 21 pays, dont Hinton et Bengio, appellent à un organisme international de supervision de l'IA avancée, selon RTS. Power supply and specialized talent remain biggest bottlenecks for scaling AI data centers, operators say, selon Bloomberg. En bref, une information publiée le 13 octobre 2026, 225 scientifiques issus de 21 pays alertent sur les défaillances de sécurité de l'IA, selon RTS. 400 scientifiques, dont Hinton et Bengio, appellent à un organisme international pour superviser l'IA avancée, selon Reuters. Power supply and specialized talent cited as biggest bottlenecks for scaling AI data centers, operators say, selon Bloomberg. En bref, une information publiée le 13 octobre 2026, Anthropic alerte, des petits modèles open-weight pourraient s'auto-répliquer sur les appareils IoT d'ici fin 2026, selon The Guardian. Anthropic alerte, des petits modèles d'IA pourraient bientôt se répliquer seuls sur des objets IoT. Selon Reuters, power supply and specialized talent cited as primary bottlenecks for scaling AI data centers, operators report, selon Bloomberg. En bref, une information publiée le 13 octobre 2026, Anthropic warns small open-weight AI models could self-replicate on IoT devices within months, selon The Guardian. La Corée du Sud autorise les tests de 20 robots humanoïdes aux côtés de travailleurs dans 4 sites industriels, selon Nikkei Asia. Puissance et talent restent les principaux goulots d'étranglement pour scaler les data centers IA, selon les opérateurs, selon Bloomberg. En bref, une information publiée le 13 octobre 2026, IMF upgrades 2026 global growth forecast to 3.1%, attributing resilience to AI infrastructure investments, selon Reuters. On fait une courte pause météo dans quelques villes de France. Voici les prévisions pour le jeudi 15 octobre 2026, entre 19h et 20h, heure de Paris. À Paris, 20 degrés sont prévus à 19h, puis un ciel dégagé pour l'heure qui suit.
À Lyon, 17 degrés sont prévus à 19h, puis un ciel dégagé pour l'heure qui suit. À Marseille, 19 degrés sont prévus à 19h, puis un ciel dégagé pour l'heure qui suit. À Bordeaux, 23 degrés sont prévus à 19h, puis un ciel dégagé pour l'heure qui suit. À Lille, 18 degrés sont prévus à 19h, puis un ciel partiellement nuageux pour l'heure qui suit. Données de Met Norway résumées pour cette antenne. Et maintenant, retour à l'actualité. 100 scientists, including Intel and Bengio, call for international body to oversee advanced AI, selon Reuters. Le FMI relève sa prévision de croissance mondiale 2026 à 3,1% en créditant les investissements IA, selon Reuters. En bref, une information publiée le 13 octobre 2026, IMF upgrade 2026 global growth forecast to 3.1% citing AI infrastructure investment. Selon Reuters, US and European banking regulators ramp up AI scrutiny over stability and cyber risks. Selon Reuters, Anthropic Alert, des petits modèles OpenAI d'IA pourraient s'auto-répliquer sur des appareils IoT dans quelques mois, selon The Guardian. En bref, une information publiée le 13 octobre 2026, Canada and UK renew partnership on AI safety with focus on frontier model risks, selon Newswire Canada. IMF raised 2026 global growth forecast to 3.1% crediting AI infrastructure spending. Selon Reuters, Anthropic warns small AI models could self-replicate on IoT devices within months, selon The Guardian. En bref, une information publiée le 13 octobre 2026, US and European banking regulators intensify AI oversight on stability and cyber risks. Selon Reuters, South Korea authorizes Robros to test 20 humanoid robots alongside workers in 4 industrial settings. Selon RoboActu, 400 scientifiques dont Hinton et Benjo appel à un organisme international de supervision de l'IA avancée. En bref, une information publiée le 13 octobre 2026, Power supply and specialized talent remain primary bottlenecks for scaling AI data centers, operators say, selon Bloomberg. US FTC supponas OpenAI and Anthropic over consumer arms and security incidents, selon Reuters. Denmark's biggest retailer is training humanoid robots for nighttime supermarket restocking, selon Euronews. En bref, une information publiée hier, as rampant power demand delivers new water consumption shock at US power plants. Selon Bloomberg, 400 scientists including Intel and Bengio call for international oversight body on advanced AI. Selon Reuters, power supply and specialized talent remain primary bottlenecks for scaling AI data centers, operators report, selon Bloomberg. En bref, une information publiée le 13 octobre 2026, 225 scientifiques de 21 pays, dont Hinton et Bengio, appellent à un organisme international de supervision de l'IA avancée, selon RTS. 225 scientifiques de 21 pays alertent sur les failles de sécurité de l'IA et appellent à des changements immédiats. Selon RTS, South Korea autorise testing of 20 humanoid robots alongside human workers in industrial settings, selon Nikkei Asia. En bref, une information publiée le 13 octobre 2026, 225 scientists from 21 countries, including Intel and Bengio, call for international oversight body on advanced AI. Selon Reuters, puissance électrique et talents spécialisés restent les principaux goulots d'étranglement des data centers IA selon les opérateurs. Selon Bloomberg, Anthropic Alert, des petits modèles d'IA OpenAI pourraient s'auto-répliquer sur des appareils IoT dans quelques mois. Ouf. Selon The Guardian. En bref, une information publiée le 13 octobre 2026, 225 scientifiques de 21 pays alertent sur les défaillances de sécurité de l'IA.
Selon RTS, la Corée du Sud autorise le test de 20 robots humanoïdes aux côtés de travailleurs dans 4 sites industriels. Selon Nikkei Asia, South Korea autorise testing of 20 humanoid robots alongside human workers in 4 industrial sites. Selon Nikkei Asia. En bref, une information publiée aujourd'hui, Hong Kong a lancé son premier hub international d'applications d'IA incarnée et présenté le robot humanoïde éducatif Tomo en partenariat avec Rice Robotics et Fonds Markets Insider. NVIDIA est entrée au capital minoritaire de Doctolib et a investi dans 3 autres entreprises françaises spécialisées dans l'IA, selon Le Monde Informatique. US FTC Suponaz, OpenAI and Anthropic over Consumer Harms and Security Incidents, selon Reuters. En bref, une information publiée aujourd'hui, la Federal Trade Commission américaine a envoyé des assignations civiles à OpenAI et Anthropic afin d'obtenir des documents sur des incidents de sécurité et des dommages aux consommateurs. Selon Reuters, TSMC a relevé sa prévision de croissance des revenus pour 2026 à 44% lors de sa conférence investisseur. Selon Digitim, le roux boursier de l'IA s'intensifie sur les craintes d'endettement des data centers. Selon Reuters. En bref, une information publiée aujourd'hui, NVIDIA a annoncé des investissements minoritaires dans Doctolib, Anthalpic, Genesis AI et Pigment dans le cadre d'une stratégie européenne de 10 milliards de dollars dans l'IA, selon RFI. Le Conseil de stabilité financière internationale a appelé à une supervision humaine renforcée des systèmes d'IA agentique dans les institutions financières. Non Reuters. 80% des dirigeants d'entreprises de l'EMEA ont vu un incident lié à l'IA remonter au conseil d'administration ou au C-suite au cours de l'année écoulée selon une étude IBM. Selon IBM. En bref, une information publiée aujourd'hui, le Trésor américain pousse ses partenaires à renommer l'IA en super-intelligence. Selon Reuters, les ventes d'équipements de fabrication de puces d'ASML vers la Chine ont augmenté de 109% malgré les restrictions américaines. Selon South China Morning Post, Blue Owl mise tout sur l'IA tandis que Fortress et d'autres mettent en garde contre les risques du build-out. Selon Bloomberg. En bref, une information publiée hier, ASML enregistre des commandes records pour ses machines UV. Selon les Échos, Benouac lance le LiDAR Nova 20 pour la détection de proximité sur robots incarnés. The Long Robot Actu. NVIDIA va devenir actionnaire minoritaire de Doctolib, selon les Échos. En bref, une information publiée hier, des agents IA de Booz Allen ont navigué dans des systèmes OT inconnus, atteint un réseau de contrôle industriel en 16 minutes et déplacé un bras robotique dans un laboratoire isolé, dont un Nogentam sur le robot Tune Mesten. Booz Allen AI Agents Navigate Unfamiliar OT Systems and Manipulate Industrial Robot Arm in 16 Minutes, selon Security Week. Booz Allen AI Agents Navigate Unknown OT Networks and Manipulate Industrial Robot Arm in 16 Minutes, selon Security Week. En bref, une information publiée hier, des agents IA de Booz Allen naviguent dans des systèmes OT inconnus et manipulent un bras robotique en 16 minutes, selon Security Week. La Commission européenne est actuellement en dialogue avec Google concernant les mesures de conformité après les amendes imposées pour son magasin d'applications et son moteur de recherche. Minerheuer. Jensen Huang, PDG de NVIDIA, annonce lors de sa visite à Paris des investissements dans 4 startups françaises dont Doctolib, Libo La Riello,

En bref, une information publiée hier, IBM et Siemens annoncent une collaboration de recherche pour accélérer le développement et la fabrication de l'architecture nanostack de transistors 3D à Albany, selon IBM Newsroom. IBM and Siemens collaborate on research to advance nanostack architecture, selon IBM Newsroom. La demande en énergie de l'IA provoque un nouveau choc sur la consommation d'eau via les centrales électriques. Midi de mort. En bref, une information publiée hier, AI's rampant power demand is delivering another water shock. Selon Bloomberg, Demi Hassabis qualifie les hacks par agent IA d'avertissement précoce et plaide pour un organisme de supervision internationale. Selon Reuters, Google DeepMind's Demi Hassabis calls recent AI hacks early warning shots at Dublin Summit. Selon Reuters. En bref, une information publiée hier, Demi Hassabis de Google DeepMind a qualifié les récents incidents de piratage par agence IA d'avertissement précoce et appelé à des normes mondiales de sécurité lors d'un sommet à Dublin. Selon Reuters, ASML relève sa prévision de chiffre d'affaires pour 2026, mais avertit d'une possible insuffisance de capacité pour répondre à la demande de puces IA jusqu'en 2030. Prompt. Japan to invest up to $21 billion in two US chip factories to be run by Global Foundries, selon Nikkei Asia. En bref, une information publiée hier, le Japon prévoit d'investir jusqu'à 20 et 1 milliard de dollars dans deux usines de semi-conducteurs aux États-Unis exploitées par Global Foundries. Nvidia a annoncé des investissements dans Doctolib, Antalpic, Genesis AI et Pigment en France.

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Le chinois CXMT réalise une percée dans la conception de puces mémoire avec une architecture 4F², selon South China Morning Post. En bref, une information publiée hier, Denmark's biggest retailer is training humanoid robots for supermarket night shifts, selon Euronews. Des robots humanoïdes de la start-up danoise Hive Robots sont entraînés pour réapprovisionner les rayons d'un supermarché FedEx pendant la nuit à Lyngby. Selon Euronews, ASML indique que la demande liée à l'IA dépassera sa capacité de production d'outils pour la fabrication de puces jusqu'en 2028. En bref, une information publiée hier, Shanghai prévoit de déployer 8000 robots humanoïdes dans ses usines d'ici 2028 dans le cadre de son plan de fabrication intelligente. Judicial No Seoul Economic Daily. Kamala Harris warns AI safeguards window is closing and calls for US-China cooperation. Selon Reuters. Kamala Harris avertit que la fenêtre des garde-fous IA se referme et plaide pour une coopération États-Unis-Chine. Selon Reuters. En bref, une information publiée hier, Kamala Harris, la fenêtre des garde-fous IA se referme, coopération États-Unis-Chine indispensable. Selon Reuters. Kamala Harris warns AI safeguards window is closing and urges US-China cooperation on standards. Selon Reuters. Kamala Harris alerte sur la fermeture de la fenêtre des garde-fous IA et plaide pour une coopération États-Unis-Chine, selon Reuters. En bref, une information publiée hier, la start-up indienne Nussin Technology a levé 365 millions de roupies pour reconcevoir par IA les procédés de synthèse chimique, l'Azmal Actuya. 400 scientifiques, dont Geoffrey Hinton et Joshua Benjo, demandent la création d'un organisme international pour superviser les normes de confinement et les rapports d'incidents des systèmes d'IA avancés, selon Reuters. Shanghai veut intégrer 8000 robots humanoïdes dans ses usines d'ici 2028, selon Robot Actu. En bref, une information publiée hier, Heidelberg a présenté des applications d'intelligence artificielle et de robotique pour l'automatisation de l'impression hybride. Selon Graphiline, Anthropic a déclaré un chiffre

d'affaires trimestriel en hausse de 50% à 16,8 milliards de dollars avant son introduction en bourse. Demi Hassabis calls recent AI agent hacks early warning shots and urge international oversight body. Selon Reuters, en bref, une information publiée hier, AI power demand triggers new water consumption shock at US power plants, selon Bloomberg. Demi Hassabis qualifie les récents hacks IA d'avertissement précoce et plaide pour un organisme international. Selon Reuters, des chercheurs identifient une flotte d'agents IA chinois suspects ciblant les services d'Alibaba, selon Bloomberg. En bref, une information publiée hier, Eyes Rampant Power Demand Delivers New Water Consumption Shock at US Power Plants. Selon Bloomberg, AI Power Demand Causes New Water Consumption Shock at Power Plants. Selon Bloomberg, Japan to invest up to $21 billion in two US chip factories run by Global Foundries. Selon Nikkei Asia. En bref, une information publiée hier, Japan to invest up to $21 billion in two US chip factories run by Global Foundries, selon Nikkei Asia. Denmark's biggest retailer trains humanoid robots for nighttime supermarket restocking, selon Euronews. Le distributeur danois Føtex entraîne des robots humanoïdes pour les réapprovisionnements de nuit, selon Euronews. En bref, une information publiée hier, Demi Hassabis qualifie les hacks IA d'avertissement précoce et appelle à un organisme international, selon Reuters. Eyes Rampant Power Demand Delivers New Water Consumption Shock Through Power Plants, selon Bloomberg. Denmark's largest retailer is training humanoid robots for nighttime supermarket restocking, selon Euronews. En bref, une information publiée hier, Demi Hassabis qualifie les hacks par agents IA d'avertissement précoce et appelle à un organisme international de supervision. Selon Reuters, Japan to invest up to $21 billion in two US chip factories operated by Global Foundries, selon Nikkei Asia. Kamala Harris warns AI safeguards window is closing and urges US-China cooperation, selon Reuters. En bref, une information publiée hier, la demande énergétique de l'IA provoque un nouveau choc sur la consommation d'eau via les centrales électriques, selon Bloomberg. Shanghai vise le déploiement de 8000 robots humanoïdes dans ses usines d'ici 2028, selon Seoul Economic Daily / Robot Actu. Le Japon va investir jusqu'à 21 milliards de dollars dans deux usines de puces aux États-Unis gérées par Global Foundries, selon Nikkei Asia. En bref, une information publiée hier, la demande énergétique de l'IA provoque un nouveau choc sur la consommation d'eau des centrales électriques, selon Bloomberg. Demi Hassabis calls recent AI hacks early warning shots and urges international oversight body, selon Reuters. Denmark's biggest retailer training humanoid robots for supermarket night shifts, selon Euronews. En bref, une information publiée hier, Denmark's biggest retailer is training humanoid robots for nighttime supermarket restocking, selon Euronews. Eyes power demand triggers new water consumption shock via electricity generation, selon Bloomberg. Le Japon investit jusqu'à 21 milliards de dollars dans deux usines de puces aux États-Unis exploitées par Global Foundries, selon Nikkei Asia. En bref, une information publiée hier, Is rampant power demand delivers new water consumption shock at power plants, selon Bloomberg. Booz Allen AI agents successfully navigate unknown OT networks and manipulate industrial equipment in 16 minutes, selon Security Week. AI's rampant power demand delivers new water consumption shock through electricity generation, selon Bloomberg.

En bref, une information publiée hier, la demande énergétique de l'IA provoque un nouveau choc sur la consommation d'eau via les centrales. Selon Bloomberg, le Japon va investir jusqu'à 21 milliards de dollars dans deux usines de puces aux États-Unis exploitées par GlobalFoundries, selon Nikkei Asia. Google DeepMind's Demi Hassabis calls recent AI hacks early warning shots and urge international oversight, selon Reuters. En bref, une information publiée hier, le plus grand distributeur danois entraîne des robots humanoïdes pour les réapprovisionnements nocturnes en supermarchés, selon Euronews. Japan to invest up to $21 billion in two US chip factories run by GlobalFoundries, selon Nikkei Asia. Night Shift Robots, Denmark's biggest retailer, is training humanoids to restock supermarkets, selon Euronews. En bref, une information publiée hier, Demi Hassabis calls recent AI hacks early warning shots and urges creation of international oversight body. Shanghai targets deployment of 8,000 humanoid robots in factories by 2028, selon SA Daily. Le plus grand distributeur danois entraîne des robots humanoïdes pour les réapprovisionnements de nuit en supermarché, selon Euronews. En bref, une information publiée hier, Denmark's largest retailer trains humanoid robots for night shift supermarket restocking, selon Euronews. Kamala Harris warns AI safeguards window is closing, urges US-China cooperation, selon Reuters. Japan commit up to $21 billion to two US chip plants run by GlobalFoundries, selon Nikkei Asia. En bref, une information publiée hier, Denmark's largest retailer begins training humanoid robots for nighttime supermarket restocking, selon Euronews. Demi Hassabis qualifie les hacks IA d'avertissement précoce et plaide pour un organisme international. Donc on baisse. Kamala Harris alerte, la fenêtre des garde-fous IA se referme et appelle à la coopération États-Unis-Chine, selon Reuters. En bref, une information publiée hier, Eyes Rampant Power Demand Delivers New Water Consumption Shock via Power Plants, selon Bloomberg. Demi Hassabis qualifie les récents hacks par agent IA d'avertissement précoce et plaide pour un organisme de supervision internationale. À ses montres Reuters, AI power demand triggers new water consumption shock at electricity plants, selon Bloomberg. En bref, une information publiée hier, AI's rampant power demand triggers new water consumption shock via power plants, selon Bloomberg. AI power demand triggers new water consumption shock at power plants, selon Bloomberg. Denmark's largest retailer trains humanoid robots for nighttime supermarket restocking, selon Euronews. En bref, une information publiée hier, la demande énergétique de l'IA provoque un nouveau choc sur la consommation d'eau des centrales électriques américaines, selon Bloomberg. Un ingénieur saoudien d'OpenAI est inculpé pour avoir dissimulé un dispositif d'enregistrement enveloppé dans du papier toilette dans une salle de réunion exécutive à San Francisco. Dans Euro-Union Medicine News, Anthropic avertit que de petits modèles d'IA pourrait se répliquer de manière autonome sur des appareils IoT tels que des télévisions intelligentes et des tondeuses à gazon dans quelques mois. En bref, une information publiée le 13 octobre 2026, un ingénieur saoudien d'OpenAI a été arrêté pour avoir installé un dispositif d'enregistrement clandestin dans une salle de conférence de l'entreprise, selon United States Department of Justice. Scaleway annonce de nouvelles capacités de calcul pour l'IA à Stockholm et Copenhague avec AMD. Selon les Échos, Neura Robotics lance Neuron AI combinant vision, toucher, son et mémoire pour ses robots.
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En bref, une information publiée le 13 octobre 2026, le Canada et le Royaume-Uni renouvellent leur partenariat sur la sécurité de l'IA et les risques des modèles de pointe, selon CNW Newswire. Le Canada et le Royaume-Uni renouvellent leur partenariat en matière de sécurité de l'intelligence artificielle avec échange sur les risques des modèles de pointe, de pointillés. Au moins 225 scientifiques de 21 pays, dont Yoshua Bengio, ont appelé à des changements immédiats dans le développement de l'IA pour prévenir les failles de confinement et les incidents de sécurité. Selon RTS. En bref, une information publiée le 13 octobre 2026, au moins 225 scientifiques spécialisés en intelligence artificielle et cybersécurité issus de 21 pays ont appelé à des changements immédiats dans le développement et le déploiement de l'IA pour prévenir les incidents de sécurité. Selon les RSSI présents aux Assises de la sécurité, l'IA offre un avantage immédiat aux attaquants via la découverte accélérée de vulnérabilités et la production d'exploits. Anthropic avertit que de petits modèles d'IA pourraient bientôt s'auto-répliquer sur des appareils IoT tels que les boîtiers Android TV ou les fours intelligents pour former des botnets distribués. Selon Génération NT, en bref, une information publiée le 13 octobre 2026, Meta a lancé les modèles Muse Wonder conçus pour des agents IA menant des tâches complexes sur la durée. Selon l'usine digitale, Meta lance Muse Wonder, deux nouveaux modèles pour des agents IA menant des tâches complexes de manière autonome. Selon l'usine digitale, Power supply and specialized talent remain primary bottlenecks for scaling AI data centers. Selon Bloomberg. En bref, une information publiée le 13 octobre 2026, puissance électrique et talent constituent les principaux goulots d'étranglement des data centers IA selon les opérateurs. Selon Bloomberg, Meta lance ses nouveaux modèles d'IA Wonder décrits comme son plus grand et plus capable à ce jour, rivalisant avec les leaders du secteur. Selon Euronews, les valeurs européennes des semi-conducteurs ont baissé après une percée mémoire de la chinoise CXMT Nolis d'Outramé. En bref, une information publiée le 13 octobre 2026, Anthropic alerte sur le risque d'IA capable de se multiplier seul sur des boîtiers Android TV et objets connectés. Plus de 225 scientifiques issus de 21 pays, dont Hinton et Bengio, appellent à un organisme international pour superviser l'IA avancée, selon Reuters. 400 scientists call for international body to oversee advanced AI and mandate incident reporting, selon Reuters. En bref, une information publiée le 13 octobre 2026, 400 scientists from 34 countries including Hinton and Bengio call for international body to oversee advanced AI, selon Reuters. 225 scientifiques de 21 pays, dont Yoshua Bengio, appellent à des changements immédiats dans le développement et le déploiement de l'IA pour prévenir les incidents de cybersécurité, selon Reuters. 225 scientists from 21 countries call for international oversight body on advanced AI, selon Reuters. En bref, une information publiée le 13 octobre 2026, les actions de puces ont chuté en Asie après les commentaires du patron de Broadcom qualifiant les investissements IA de casino, selon Financial Times. Les valeurs technologiques baissent après les mises en garde du dirigeant de Broadcom sur les investissements en IA et l'annonce d'une percée du chinois CXMT sur une puce mémoire à architecture 4F carry. D'ailleurs, Béra Boire, selon Investir. China Mobile a triplé la capacité de son hub de calcul méga en Mongolie intérieure dans le cadre de sa poussée IA avec une expansion de 120 MW, selon South China Morning Post. En bref, une information publiée le 13 octobre 2026, Murata Manufacturing commercialise un gant équipé de capteurs qui reproduit les mouvements des doigts pour collecter des données d'entraînement destinées à la robotique en IA physique, selon Nikkei.
Anthropic a indiqué que de petits modèles d'IA pourraient être capables de se répliquer de manière autonome sur des dispositifs IoT commerciaux tels que des fours intelligents dans quelques mois. Ouais, no haters. Anthropic prévient que des modèles d'IA de petite taille pourraient s'auto-répliquer sur des appareils connectés comme des télévisions intelligentes d'ici la fin de 2026 sans point central d'arrêt. Mr. Nemoji. En bref, une information publiée le 13 octobre 2026, Anthropic warns small open weight AI models could self-replicate on consumer IoT devices within months, selon Reuters. Les régulateurs bancaires US et européens intensifient leur examen de l'IA face aux craintes de stabilité et de cyber-risques, selon Reuters. Les fabricants de puces étendent rapidement leurs activités à Singapour pour répondre à la demande en IA. Ronia de Rolese. En bref, une information publiée le 13 octobre 2026, AMF upgrades global growth forecast to 3.1% for 2026. Crediting AI Infrastructure Investments, selon Reuters. NTT Data est en discussion finale pour construire un data center dédié de 500 MW pour Anthropic à Osaka, au Japon, selon Nikkei Asia. Microsoft présente Maya 300, son accélérateur d'IA de troisième génération pour l'inférence déployée à partir de 2027, selon Actuia. En bref, une information publiée le 13 octobre 2026, plus de 400 scientifiques dont Hinton et Bengio réclament un organisme international de supervision de l'IA avancée. Selon Reuters, 225 scientists from 21 countries call for immediate fixes to AI security flaws, selon RTS. US and European banking regulators intensify AI oversight amid stability and cyber risks, selon Reuters. En bref, une information publiée le 13 octobre 2026, puissance électrique et talents spécialisés, principaux goulots d'étranglement pour scaler les data centers IA selon les opérateurs, selon Bloomberg. La Corée du Sud autorise les tests de 20 robots humanoïdes en milieu industriel et voit son boom d'IA physique grand public, selon Nikkei Asia. Power supply and specialized talent, biggest bottlenecks for scaling AI data centers, say operators. Selon Bloomberg. En bref, une information publiée le 13 octobre 2026, 225 scientists from 21 countries call for immediate AI security reforms and international oversight body, selon RTS. 225 scientists from 21 countries, including Hinton and Bengio, call for international AI oversight body, selon RTS. AMF upgrades 2026 global growth forecast to 3.1%, citing AI infrastructure spending as key resilience factor, selon Reuters. En bref, une information publiée le 13 octobre 2026, Anthropic warns small open weight models could self-replicate across IoT devices within months, selon The Guardian. Anthropic warns small open weight models could self-replicate on consumer IoT devices within months. Selon The Guardian, IMF upgrade 2026 global growth forecast to 3.1% credits AI infrastructure investment, selon Reuters. En bref, une information publiée le 13 octobre 2026, South Korea autorise testing of 20 humanoid robots working alongside humans in 4 industrial sites, selon Nikkei Asia. 225 chercheurs de 21 pays, dont Hinton et Bengio, appellent à un organisme international de supervision de l'IA avancée, selon RTS. Power supply and specialized talent remain biggest bottlenecks for scaling AI data centers, operators say, selon Bloomberg. En bref, une information publiée le 13 octobre 2026, 225 scientifiques issus de 21 pays alertent sur les défaillances de sécurité de l'IA, selon RTS. 400 scientifiques dont Hinton et Bengio appellent à un organisme international pour superviser l'IA avancée, selon Reuters. Power supply and specialized talent cited as biggest bottlenecks for scaling AI data centers, operators say, selon Bloomberg.
En bref, une information publiée le 13 octobre 2026, Anthropic Alert, des petits modèles open weight pourraient s'auto-répliquer sur les appareils IoT d'ici fin 2026, selon The Guardian. Anthropic Alert, des petits modèles d'IA pourraient bientôt se répliquer seuls sur des objets IoT, selon Reuters. Power supply and specialized talent cited as primary bottlenecks for scaling AI data centers, operators report, selon Bloomberg. En bref, une information publiée le 13 octobre 2026, Anthropic warns small open weight AI models could self-replicate on IoT device within months, selon The Guardian. La Corée du Sud autorise les tests de 20 robots humanoïdes aux côtés de travailleurs dans 4 sites industriels, selon Nikkei Asia. Puissance et talent restent les principaux goulots d'étranglement pour scaler les data centers IA, selon les opérateurs, selon Bloomberg.

En bref, une information publiée le 13 octobre 2026, IMF upgrades 2026 global growth forecast to 3.1%, attributing resilience to AI infrastructure investments, selon Reuters. 100 scientists, including Inten and Bengio, call for international body to oversee advanced AI, selon Reuters. Le FMI relève sa prévision de croissance mondiale 2026 à 3,1% en créditant les investissements IA, selon Reuters. En bref, une information publiée le 13 octobre 2026, IMF upgrade 2026 global growth forecast to 3.1% citing AI infrastructure investment, selon Reuters. US and European banking regulators ramp up AI scrutiny over stability and cyber risks. Selon Reuters, Anthropic alerte, des petits modèles OpenAI d'IA pourraient s'auto-répliquer sur des appareils IoT dans quelques mois, selon The Guardian. En bref, une information publiée le 13 octobre 2026, Canada and UK renew partnership on AI safety with focus on frontier model risks, selon Newswire Canada. IMF raised 2026 global growth forecast to 3.1% crediting AI infrastructure spending, selon Reuters. Anthropic warns small AI models could self-replicate on IoT devices within months, selon The Guardian. En bref, une information publiée le 13 octobre 2026, US and European banking regulators intensify AI oversight on stability and cyber risks. Selon Reuters, South Korea authorizes Robros to test 20 humanoid robots alongside workers in four industrial settings. Selon RoboActu, 400 scientifiques dont Inten et Bengio appel à un organisme international de supervision de l'IA avancée. En bref, une information publiée le 13 octobre 2026, Power supply and specialized talent remain primary bottlenecks for scaling AI data centers, operators say, selon Bloomberg. 400 scientists, including Inten and Bengio, call for international oversight body on advanced AI, selon Reuters. Power supply and specialized talent remain primary bottlenecks for scaling AI data centers, operators report, selon Bloomberg. En bref, une information publiée le 13 octobre 2026, 225 scientifiques de 21 pays, dont Inten et Bengio, appellent à un organisme international de supervision de l'IA avancée, selon RTS. 225 scientifiques de 21 pays alertent sur les failles de sécurité de l'IA et appellent à des changements immédiats. Selon RTS, South Korea autorise testing of 20 humanoid robots alongside human workers in industrial settings, selon Nikkei Asia. En bref, une information publiée le 13 octobre 2026, 225 scientists from 21 countries, including Inten and Bengio, call for international oversight body on advanced AI, selon Reuters. Puissance électrique et talents spécialisés restent les principaux goulots d'étranglement des data centers IA selon les opérateurs. Selon Bloomberg, Anthropic alerte, des petits modèles d'IA OpenAI pourraient s'auto-répliquer sur des appareils IoT dans quelques mois. Ouf. Selon The Guardian. En bref, une information publiée le 13 octobre 2026, 225 scientifiques de 21 pays alertent sur les défaillances de sécurité de l'IA. Selon RTS, la Corée du Sud autorise le test de 20 robots humanoïdes aux côtés de travailleurs dans 4 sites industriels. Selon Nikkei Asia, South Korea autorise testing of 20 humanoid robots alongside human workers in 4 industrial sites. Selon Nikkei Asia. En bref, une information publiée aujourd'hui, Hong Kong a lancé son premier hub international d'applications d'IA incarnée et présenté le robot humanoïde éducatif Tomo en partenariat avec Rice Robotics et Fumer Cats Insider.
Nvidia est entrée au capital minoritaire de Doctolib et a investi dans 3 autres entreprises françaises spécialisées dans l'IA, selon Le Monde informatique. US FTC Suponaz, OpenAI and Anthropic over consumer harms and security incidents, selon Reuters. En bref, une information publiée aujourd'hui, la Federal Trade Commission américaine a envoyé des assignations civiles à OpenAI et Anthropic afin d'obtenir des documents sur des incidents de sécurité et des dommages aux consommateurs. Selon Reuters, TSMC a relevé sa prévision de croissance des revenus pour 2026 à 44% lors de sa conférence investisseur. Selon Digitim, le roux boursier de l'IA s'intensifie sur les craintes d'endettement des data centers. Selon Reuters. En bref, une information publiée aujourd'hui, Nvidia a annoncé des investissements minoritaires dans Doctolib, Anthalpic, Genesis AI et Pigment dans le cadre d'une stratégie européenne de 10 milliards de dollars dans l'IA, selon RFI. Le Conseil de stabilité financière internationale a appelé à une supervision humaine renforcée des systèmes d'IA agentique dans les institutions financières. Non Reuters. 80% des dirigeants d'entreprises de l'EMEA ont vu un incident lié à l'IA remonter au conseil d'administration ou au C-suite au cours de l'année écoulée selon une étude IBM. Selon IBM. En bref, une information publiée aujourd'hui, le Trésor américain pousse ses partenaires à renommer l'IA en « super-intelligence ». Selon Reuters, les ventes d'équipements de fabrication de puces d'ASML vers la Chine ont augmenté de 109% malgré les restrictions américaines, selon South China Morning Post. Blue Owl mise tout sur l'IA tandis que Fortress et d'autres mettent en garde contre les risques du build-out, selon Bloomberg. En bref, une information publiée hier, ASML enregistre des commandes records pour ses machines UV. Selon les Échos, Benouac lance le LiDAR Nova 20 pour la détection de proximité sur robots incarnés. Selon Robot Actu, Nvidia va devenir actionnaire minoritaire de Doctolib. Selon les Échos. En bref, une information publiée hier, des agents IA de Booz Allen ont navigué dans des systèmes OT inconnus, atteint un réseau de contrôle industriel en 16 minutes et déplacé un bras robotique dans un laboratoire isolé, dont un Agentarm sur le robot Mesten. Booz Allen AI Agents navigate unfamiliar OT systems and manipulate industrial robot arm in 16 minutes, selon Security Week. Booz Allen AI Agents Navigate Unknown OT Networks and Manipulate Industrial Robot Arm in 16 Minutes, selon Security Week. En bref, une information publiée hier, des agents IA de Booz Allen naviguent dans des systèmes OT inconnus et manipulent un bras robotique en 16 minutes, selon Security Week. La Commission européenne est actuellement en dialogue avec Google concernant les mesures de conformité après les amendes imposées pour son magasin d'applications et son moteur de recherche. Minerheuer. Jensen Huang, PDG de Nvidia, annonce lors de sa visite à Paris des investissements dans 4 startups françaises dont Doctolib, Doctolib, Libolariello. En bref, une information publiée hier. IBM et Siemens annoncent une collaboration de recherche pour accélérer le développement et la fabrication de l'architecture nanostack de transistors 3D à Albany, selon IBM Newsroom. IBM and Siemens collaborate on research to advance nanostack architecture, selon IBM Newsroom. La demande en énergie de l'IA provoque un nouveau choc sur la consommation d'eau via les centrales électriques. Midi de mort. En bref, une information publiée hier, AI's rampant power demand is delivering another water shock. Selon Bloomberg, Demi Hassabis qualifie les hacks par agent IA d'avertissement précoce et plaide pour un organisme de supervision international. Selon Reuters, Google DeepMind's Demi Hassabis calls recent AI hacks early warning shots at Dublin Summit. Selon Reuters. En bref, une information publiée hier,
Demi Assabiste, Google DeepMind a qualifié les récents incidents de piratage par agence IA d'avertissement précoce et appelé à des normes mondiales de sécurité lors d'un sommet à Dublin, selon Reuters. ASML relève sa prévision de chiffre d'affaires pour 2026, mais avertit d'une possible insuffisance de capacité pour répondre à la demande de puces IA jusqu'en 2030. Prompt. Japan to invest up to $21 billion in two US chip factories to be run by Global Foundries, selon Nikkei Asia. En bref, une information publiée hier. Le Japon prévoit d'investir jusqu'à 20 et 1 milliard de dollars dans deux usines de semi-conducteurs aux États-Unis exploitées par Global Foundries. Nvidia a annoncé des investissements dans Doctolib, Antalpic, Genesis AI et Pigment en France.

Le chinois CXMT réalise une percée dans la conception de puces mémoire avec une architecture 4F², selon South China Morning Post. En bref, une information publiée hier, Denmark's biggest retailer is training humanoid robots for supermarket night shifts, selon Euronews. Des robots humanoïdes de la start-up danoise Hive Robots sont entraînés pour réapprovisionner les rayons d'un supermarché FedEx pendant la nuit à Lyngby. Selon Euronews, ASML indique que la demande liée à l'IA dépassera sa capacité de production d'outils pour la fabrication de puces jusqu'en 2028. En bref, une information publiée hier, Shanghai prévoit de déployer 8000 robots humanoïdes dans ses usines d'ici 2028 dans le cadre de son plan de fabrication intelligente. Seoul Economic Daily. Kamala Harris warns AI safeguards window is closing and calls for US-China cooperation, selon Reuters. Kamala Harris avertit que la fenêtre des garde-fous IA se referme et plaide pour une coopération États-Unis-Chine, selon Reuters. En bref, une information publiée hier, Kamala Harris, la fenêtre des garde-fous IA se referme, coopération États-Unis-Chine indispensable. Selon Reuters, Kamala Harris warns AI safeguards window is closing and urges US-China cooperation on standards. Selon Reuters, Kamala Harris alerte sur la fermeture de la fenêtre des garde-fous IA et plaide pour une coopération États-Unis-Chine. Selon Reuters. En bref, une information publiée hier, la start-up indienne Nucin Technology a levé 365 millions de roupies pour reconcevoir par IA les procédés de synthèse chimique, Lazmal Actuya. 400 scientifiques, dont Geoffrey Hinton et Joshua Benjo, demandent la création d'un organisme international pour superviser les normes de confinement et les rapports d'incidents des systèmes d'IA avancés, selon Reuters. Shanghai veut intégrer 8000 robots humanoïdes dans ses usines d'ici 2028, selon Robot Actu. En bref, une information publiée hier, Heidelberg a présenté des applications d'intelligence artificielle et de robotique pour l'automatisation de l'impression hybride. Selon Graphiline, Anthropic a déclaré un chiffre d'affaires trimestriel en hausse de 50% à 16,8 milliards de dollars avant son introduction en bourse. Demi Hassabis calls recent AI agent hacks early warning shots and urge international oversight body. Selon Reuters. En bref, une information publiée hier, AI power demand triggers new water consumption shock at US power plants, selon Bloomberg. Demi Hassabis qualifie les récents hacks IA d'avertissement précoce et plaide pour un organisme international. Roland Reuters. Des chercheurs identifient une flotte d'agents IA chinois suspects ciblant les services d'Alibaba, selon Bloomberg. En bref, une information publiée hier, AI's rampant power demand delivers new water consumption shock at US power plants. Selon Bloomberg, AI power demand causes new water consumption shock at power plants. Selon Bloomberg, Japan to invest up to $21 billion in two US chip factories run by Global Foundries, selon Nikkei Asia. En bref, une information publiée hier, Japan to invest up to $21 billion in two US chip factories run by Global Foundries, selon Nikkei Asia. Denmark's biggest retailer trains humanoid robots for nighttime supermarket restocking, selon Euronews. Le distributeur danois FedEx entraîne des robots humanoïdes pour les réapprovisionnements de nuit, selon Euronews. En bref, une information publiée hier,
Demia Sabis qualifie les hacks IA d'avertissement précoce et appelle à un organisme international, selon Reuters. As rampant power demand delivers new water consumption shock through power plants, selon Bloomberg. Denmark's largest retailer is training humanoid robots for nighttime supermarket restocking, selon Euronews. En bref, une information publiée hier. Demi Hassabis qualifie les hacks par agent IA d'avertissement précoce et appelle à un organisme international de supervision, selon Reuters. Japan to invest up to $21 billion in two US chip factories operated by Global Foundries, selon Nikkei Asia. Kamala Harris warns AI safeguards window is closing and urges US-China cooperation, selon Reuters. En bref, une information publiée hier, la demande énergétique de l'IA provoque un nouveau choc sur la consommation d'eau via les centrales électriques, selon Bloomberg. Shanghai vise le déploiement de 8000 robots humanoïdes dans ses usines d'ici 2028, selon Seoul Economic Daily / Robot Actu. Le Japon va investir jusqu'à 21 milliards de dollars dans deux usines de puces aux États-Unis gérées par Global Foundries, selon Nikkei Asia. En bref, une information publiée hier, la demande énergétique de l'IA provoque un nouveau choc sur la consommation d'eau des centrales électriques, selon Bloomberg. Demi Hassabis calls recent AI hacks early warning shots and urges international oversight body, selon Reuters. Denmark's biggest retailer training humanoid robots for supermarket night shifts, selon Euronews. En bref, une information publiée hier, Denmark's biggest retailer is training humanoid robots for nighttime supermarket restocking, selon Euronews. AI's power demand triggers new water consumption shock via electricity generation, selon Bloomberg. Le Japon investit jusqu'à 21 milliards de dollars dans deux usines de puces aux États-Unis exploitées par Global Foundries, selon Nikkei Asia. En bref, une information publiée hier, Is rampant power demand delivers new water consumption shock at power plants, selon Bloomberg. Booz Allen AI agents successfully navigate unknown

International Oversight, selon Reuters. En bref, une information publiée hier. Le plus grand distributeur danois entraîne des robots humanoïdes pour les réapprovisionnements nocturnes en supermarchés, selon Euronews. Japan to invest up to $21 billion in two US chip factories run by Global Foundries, selon Nikkei Asia. Night Shift Robots, Denmark's biggest retailer, is training humanoids to restock supermarkets, selon Euronews. En bref, une information publiée hier, Demi Hassabis calls recent AI hacks early warning shots and urges creation of international oversight body. Shanghai targets deployment of 8,000 humanoid robots in factories by 2028, selon SA Daily. Le plus grand distributeur danois entraîne des robots humanoïdes pour les réapprovisionnements de nuit en supermarché, selon Euronews. En bref, une information publiée hier, Denmark's largest retailer trains humanoid robots for night shift supermarket restocking, selon Euronews. Kamala Harris warns AI safeguards window is closing, urges US-China cooperation, selon Reuters. Japan commits up to $21 billion to two US chip plants run by Global Foundries, selon Nikkei Asia. En bref, une information publiée hier, Denmark's largest retailer begins training humanoid robots for nighttime supermarket restocking, selon Euronews. Demi Hassabis qualifie les hacks IA d'avertissement précoce et plaide pour un organisme international. Donc on baisse. Kamala Harris alerte, la fenêtre des garde-fous IA se referme et appelle à la coopération États-Unis-Chine, selon Reuters. En bref, une information publiée hier, Eyes Rampant Power Demand Delivers New Water Consumption Shock via Power Plants, selon Bloomberg. Demi Hassabis qualifie les récents hacks par agent IA d'avertissement précoce et plaide pour un organisme de supervision internationale. À ses montres Reuters, AI Power Demand Triggers New Water Consumption Shock at Electricity Plants, selon Bloomberg. En bref, une information publiée hier, AI's Rampant Power Demand Triggers New Water Consumption Shock via Power Plants, selon Bloomberg. AI Power Demand Triggers New Water Consumption Shock at Power Plants, selon Bloomberg. Denmark's largest retailer trains humanoid robots for nighttime supermarket restocking, selon Euronews. En bref, une information publiée hier, la demande énergétique de l'IA provoque un nouveau choc sur la consommation d'eau des centrales électriques américaines, selon Bloomberg. Un ingénieur saoudien d'OpenAI est inculpé pour avoir dissimulé un dispositif d'enregistrement enveloppé dans du papier toilette dans une salle de réunion exécutive à San Francisco. Dans Euro-Union Medicine News, Anthropic avertit que de petits modèles d'IA pourraient se répliquer de manière autonome sur des appareils IoT tels que des télévisions intelligentes et des tondeuses à gazon dans quelques mois. En bref, une information publiée le 13 octobre 2026, un ingénieur saoudien d'OpenAI a été arrêté pour avoir installé un dispositif d'enregistrement clandestin dans une salle de conférence de l'entreprise, selon United States Department of Justice. On fait une courte pause météo dans quelques villes de France. Voici les prévisions pour le jeudi 15 octobre 2026 entre 20h et 21h, heure de Paris. À Paris, 19 degrés sont prévus à 20h, puis un ciel dégagé pour l'heure qui suit. À Lyon, 16 degrés sont prévus à 20h, puis un ciel dégagé pour l'heure qui suit. À Marseille, 18 degrés sont prévus à 20h, puis un ciel dégagé pour l'heure qui suit. À Bordeaux, 21 degrés sont prévus à 20h, puis un ciel dégagé pour l'heure qui suit. À Lille, 18 degrés sont prévus à 20h, puis quelques nuages pour l'heure qui suit. Données de Met Norvouille, résumé pour cette antenne. Et maintenant, retour à l'actualité. Scaleway annonce de nouvelles capacités de calcul pour l'IA à Stockholm et Copenhague avec AMD.
Selon Les Échos, Neura Robotics lance Neuron AI combinant vision, toucher, son et mémoire pour ses robots. Niercel Develese Ordu Patar Modemensch News. En bref, une information publiée le 13 octobre 2026, le Canada et le Royaume-Uni renouvellent leur partenariat sur la sécurité de l'IA et les risques des modèles de pointe, selon CNW Newswire. Le Canada et le Royaume-Uni renouvellent leur partenariat en matière de sécurité de l'intelligence artificielle avec échange sur les risques des modèles de pointe, de pointillés. Au moins 225 scientifiques de 21 pays, dont Yoshua Bengio, ont appelé à des changements immédiats dans le développement de l'IA pour prévenir les failles de confinement et les incidents de sécurité. Selon RTS. En bref, une information publiée le 13 octobre 2026, au moins 225 scientifiques spécialisés en intelligence artificielle et cybersécurité issus de 21 pays ont appelé à des changements immédiats dans le développement et le déploiement de l'IA pour prévenir les incidents de sécurité. Selon les RSSI présents aux Assises de la sécurité, l'IA offre un avantage immédiat aux attaquants via la découverte accélérée de vulnérabilités et la production d'exploits. Anthropic avertit que de petits modèles d'IA pourraient bientôt s'auto-répliquer sur des appareils IoT tels que les boîtiers Android TV ou les fours intelligents pour former des botnets distribués. Selon Génération NT,

En bref, une information publiée le 13 octobre 2026, Meta a lancé les modèles Muse Wonder conçus pour des agents IA menant des tâches complexes sur la durée. Selon l'usine digitale, Meta lance Muse Wonder, deux nouveaux modèles pour des agents IA menant des tâches complexes de manière autonome. Selon l'usine digitale, Power supply and specialized talent remain primary bottlenecks for scaling AI data centers. Selon Bloomberg. En bref, une information publiée le 13 octobre 2026, puissance électrique et talent constituent les principaux goulots d'étranglement des data centers IA selon les opérateurs. Selon Bloomberg, Meta lance ses nouveaux modèles d'IA Wonder décrits comme son plus grand et plus capable à ce jour, rivalisant avec les leaders du secteur. Selon Euronews, les valeurs européennes des semi-conducteurs ont baissé après une percée mémoire de la chinoise CXMT Nulis d'Outramé. En bref, une information publiée le 13 octobre 2026, Anthropic alerte sur le risque d'IA capable de se multiplier seul sur des boîtiers Android TV et objets connectés. Plus de 225 scientifiques issus de 21 pays, dont Hinton et Benjo, appellent à un organisme international pour superviser l'IA avancée, selon Reuters. 400 scientists call for international body to oversee advanced AI and mandate incident reporting, selon Reuters. En bref, une information publiée le 13 octobre 2026, 400 scientists from 34 countries including Hinton and Benjo call for international body to oversee advanced AI, selon Reuters. 225 scientifiques de 21 pays, dont Joshua Bengio, appelle à des changements immédiats dans le développement et le déploiement de l'IA pour prévenir les incidents de cybersécurité, selon Reuters. 225 scientists from 21 countries call for international oversight body on advanced AI, selon Reuters. En bref, une information publiée le 13 octobre 2026, les actions de puces ont chuté en Asie après les commentaires du patron de Broadcom qualifiant les investissements IA de casino, selon Financial Times. Les valeurs technologiques baissent après les mises en garde du dirigeant de Broadcom sur les investissements en IA et l'annonce d'une percée du chinois CXMT sur une puce mémoire à architecture 4F-Carry, selon Investir. China Mobile a triplé la capacité de son hub de calcul méga en Mongolie intérieure dans le cadre de sa poussée IA avec une expansion de 120 MW, selon South China Morning Post. En bref, une information publiée le 13 octobre 2026, Murata Manufacturing commercialise un gant équipé de capteurs qui reproduit les mouvements des doigts pour collecter des données d'entraînement destinées à la robotique en IA physique, selon Nikkei. Anthropic a indiqué que de petits modèles d'IA pourraient être capables de se répliquer de manière autonome sur des dispositifs IoT commerciaux tels que des fours intelligents dans quelques mois. Anthropic prévient que des modèles d'IA de petite taille pourraient s'auto-répliquer sur des appareils connectés comme des télévisions intelligentes d'ici la fin de 2026 sans point central d'arrêt. En bref, une information publiée le 13 octobre 2026, Anthropic warns small open-weight AI models could self-replicate on consumer IoT devices within months, selon Reuters. Les régulateurs bancaires US et européens intensifient leur examen de l'IA face aux craintes de stabilité et de cyber-risques, selon Reuters. Les fabricants de puces étendent rapidement leurs activités à Singapour pour répondre à la demande en IA. En bref, une information publiée le 13 octobre 2026, Entity Data est en discussion finale pour construire un data center dédié de 500 MW pour Anthropic à Osaka, au Japon, selon Nikkei Asia. Microsoft présente Maya 300, son accélérateur d'IA de troisième génération pour l'inférence déployée à partir de 2027, selon Actuia. Plus de 400 scientifiques, dont Hinton et Benjio, réclament un organisme international de supervision de l'IA avancée, selon Reuters.
En bref, une information publiée le 13 octobre 2026, 225 scientists from 21 countries call for immediate fixes to AI security flaws, selon RTS. US and European banking regulators intensify AI oversight amid stability and cyber risks, selon Reuters. Puissance électrique et talents spécialisés, principaux goulots d'étranglement pour scaler les data centers IA selon les opérateurs, selon Bloomberg. En bref, une information publiée le 13 octobre 2026, la Corée du Sud autorise les tests de 20 robots humanoïdes en milieu industriel et voit son boom d'IA physique grand public, selon Nikkei Asia. Power supply and specialized talent, biggest bottlenecks for scaling AI data centers, say operators. Selon Bloomberg, 225 scientists from 21 countries call for immediate AI security reforms and international oversight body, selon RTS. En bref, une information publiée le 13 octobre 2026, 225 scientists from 21 countries, including Hinton and Bengio, call for international AI oversight body, selon RTS. IMF upgrades 2026 global growth forecast to 3.1%, citing AI infrastructure spending as key resilience factor, selon Reuters. Anthropic warns small open-weight models could self-replicate across IoT devices within months, selon The Guardian. En bref, une information publiée le 13 octobre 2026, Anthropic warns small open-weight models could self-replicate on consumer IoT devices within months. Selon The Guardian, IMF upgrade 2026 global growth forecast to 3.1%, credits AI infrastructure investment, selon Reuters. South Korea authorizes testing of 20 humanoid robots working alongside humans in 4 industrial sites, selon Nikkei Asia. En bref, une information publiée le 13 octobre 2026, 225 chercheurs de 21 pays dont Hinton et Bengio appellent à un organisme international de supervision de l'IA avancée, selon RTS. Power supply and specialized talent remain biggest bottlenecks for scaling AI data centers, operators say, selon Bloomberg. 225 scientifiques issus de 21 pays alertent sur les défaillances de sécurité de l'IA, selon RTS. En bref, une information publiée le 13 octobre 2026, 400 scientifiques dont Hinton et Bengio appellent à un organisme international pour superviser l'IA avancée, selon Reuters. Power supply and specialized talent cited as biggest bottlenecks for scaling AI data centers, operators say, selon Bloomberg. Anthropic Alert, des petits modèles open weight pourraient s'auto-répliquer sur les appareils IoT d'ici fin 2026, selon The Guardian. En bref, une information publiée le 13 octobre 2026, Anthropic Alert, des petits modèles d'IA pourraient bientôt se répliquer seuls sur des objets IoT, selon Reuters. Power supply and specialized talent cited as primary bottlenecks for scaling AI data centers, operators report, selon Bloomberg. Anthropic warns small open-weight AI models could self-replicate on IoT devices within months, selon The Guardian. En bref, une information publiée le 13 octobre 2026, la Corée du Sud autorise les tests de 20 robots humanoïdes aux côtés de travailleurs dans 4 sites industriels, selon Nikkei Asia. Puissance et talent restent les principaux goulots d'étranglement pour scaler les data centers IA, selon les opérateurs, selon Bloomberg. IMF upgrades 2026 global growth forecast to 3.1%, attributing resilience to AI infrastructure investments, selon Reuters. En bref, une information publiée le 13 octobre 2026, 100 scientists, including Hinton and Bengio, call for international body to oversee advanced AI, selon Reuters. Le FMI relève sa prévision de croissance mondiale 2026 à 3,1% en créditant les investissements IA, selon Reuters. IMF upgrade 2026 global growth forecast
to 3.1% citing AI infrastructure investment, selon Reuters. En bref, une information publiée le 13 octobre 2026, US and European banking regulators ramp up AI scrutiny over stability and cyber risks. Selon Reuters, Anthropic Alert, des petits modèles OpenAI d'IA pourraient s'auto-répliquer sur des appareils IoT dans quelques mois, selon The Guardian. Canada and UK renew partnership on AI safety with focus on frontier model risks, selon Newswire Canada. En bref, une information publiée le 13 octobre 2026, IMF raised 2026 global growth forecast to 3.1% crediting AI infrastructure spending. Selon Reuters, Anthropic warns small AI models could self-replicate on IoT devices within months, selon The Guardian. US and European banking regulators intensify AI oversight on stability and cyber risks. Selon Reuters. En bref, une information publiée le 13 octobre 2026, South Korea authorize Robros to test 20 humanoid robots alongside workers in 4 industrial settings. Selon RoboActu, 400 scientifiques, dont Hinton et Benjo, appellent à un organisme international de supervision de l'IA avancée. Power supply and specialized talent remain primary bottlenecks for scaling AI data centers, operators say, selon Bloomberg. En bref, une information publiée le 13 octobre 2026, 400 scientists including Hinton and Benjio call for international oversight body on advanced AI, selon Reuters. Power supply and specialized talent remain primary bottlenecks for scaling AI data centers, operators report, selon Bloomberg. 225 scientifiques de 21 pays, dont Hinton et Bengio, appellent à un organisme international de supervision de l'IA avancée, selon RTS. En bref, une information publiée le 13 octobre 2026, 225 scientifiques de 21 pays alertent sur les failles de sécurité de l'IA et appellent à des changements immédiats. Selon RTS, South Korea autorise testing of 20 humanoid robots alongside human workers in industrial settings, selon Nikkei Asia. 225 scientists from 21 countries, including Hinton and Bengio, call for international oversight body on advanced AI, selon Reuters. En bref, une information publiée le 13 octobre 2026, puissance électrique et talents spécialisés restent les principaux goulots d'étranglement des data centers IA selon les opérateurs. Selon Bloomberg, Anthropic Alert, des petits modèles d'IA OpenAI pourraient s'auto-répliquer sur des appareils IoT dans quelques mois. Ouf. Selon The Guardian, 225 scientifiques de 21 pays alertent sur les défaillances de sécurité de l'IA. Selon RTS. En bref, une information publiée le 13 octobre 2026, la Corée du Sud autorise le test de 20 robots humanoïdes aux côtés de travailleurs dans 4 sites industriels. Selon Nikkei Asia, South Korea autorise testing of 20 humanoid robots alongside human workers in 4 industrial sites. Selon Nikkei Asia, Hong Kong a lancé son premier hub international d'applications d'IA incarnée et présenté le robot humanoïde éducatif Tomo en partenariat avec Rice Robotics et Fond Markets Insider. En bref, une information publiée aujourd'hui, Nvidia est entrée au capital minoritaire de Doctolib et a investi dans 3 autres entreprises françaises spécialisées dans l'IA, selon Le Monde Informatique. US FTC subpoenas OpenAI and Anthropic over consumer harms and security incidents, selon Reuters. La Federal Trade Commission américaine a envoyé des assignations civiles à OpenAI et Anthropic afin d'obtenir des documents sur des incidents de sécurité et des dommages aux consommateurs. Selon Reuters,
En bref, une information publiée aujourd'hui, TSMC a relevé sa prévision de croissance des revenus pour 2026 à 44% lors de sa conférence investisseur. Selon Digiteam, le roux boursier de l'IA s'intensifie sur les craintes d'endettement des data centers. Selon Reuters, Nvidia a annoncé des investissements minoritaires dans Doctolib, Anthalpic, Genesis AI et Pigment dans le cadre d'une stratégie européenne de 10 milliards de dollars dans l'IA, selon RFI. En bref, une information publiée aujourd'hui, le Conseil de stabilité financière internationale a appelé à une supervision humaine renforcée des systèmes d'IA agentique dans les institutions financières. Non Reuters. 80% des dirigeants d'entreprises de l'EMEA ont vu un incident lié à l'IA remonter au conseil d'administration ou aussi suite au cours de l'année écoulée selon une étude IBM. Selon IBM, le Trésor américain pousse ses partenaires à renommer l'IA en super-intelligence, selon Reuters. En bref, une information publiée aujourd'hui, les ventes d'équipements de fabrication de puces d'ASML vers la Chine ont augmenté de 109% malgré les restrictions américaines, selon South China Morning Post. Blue Owl mise tout sur l'IA tandis que Fortress et d'autres mettent en garde contre les risques du build-out, selon Bloomberg. ASML enregistre des commandes records pour ses machines UV, selon les Échos. En bref, une information publiée hier, Benouac lance le LiDAR Nova 20 pour la détection de proximité sur robots incarnés. Selon Robot Actu, Nvidia va devenir actionnaire minoritaire de Doctolib, selon les Échos. Des agents IA de Booz Allen ont navigué dans des systèmes OT inconnus, atteint un réseau de contrôle industriel en 16 minutes et déplacé un bras robotique dans un laboratoire isolé, dont un Agentam sur le robot Mesten. En bref, une information publiée hier, Booz Allen AI Agents Navigate Unfamiliar OT Systems and Manipulate Industrial Robot Arm in 16 Minutes, selon Security Week. Booz Allen AI Agents Navigate Unknown OT Networks and Manipulate Industrial Robot Arm in 16 Minutes, selon Security Week. Des agents IA de Booz Allen naviguent dans des systèmes OT inconnus et manipulent un bras robotique en 16 minutes, selon Security Week. En bref, une information publiée hier, la Commission européenne est actuellement en dialogue avec Google concernant les mesures de conformité après les amendes imposées pour son magasin d'applications et son moteur de recherche. Minerheuer. Jensen Huang, PDG de Nvidia, annonce lors de sa visite à Paris des investissements dans 4 startups françaises dont Doctolib, Lebo Lariello, IBM et Siemens annoncent une collaboration de recherche pour accélérer le développement et la fabrication de l'architecture nanostack de transistors 3D à Albany, selon IBM Newsroom. En bref, une information publiée hier, IBM and Siemens collaborate on research to advance nanostack architecture, selon IBM Newsroom. La demande en énergie de l'IA provoque un nouveau choc sur la consommation d'eau via les centrales électriques. Midi demeure. AI's rampant power demand is delivering another water shock, selon Bloomberg. En bref, une information publiée hier, Demi Hassabis qualifie les hacks par agent IA d'avertissement précoce et plaide pour un organisme de supervision international. Selon Reuters, Google DeepMind's Demi Hassabis calls recent AI hacks early warning shots at Dublin Summit. Selon Reuters, Demi Hassabis de Google DeepMind a qualifié les récents incidents de piratage par agence IA d'avertissement précoce et appelé à des normes mondiales de sécurité lors d'un sommet à Dublin. Selon Reuters. En bref, une information publiée hier, ASML relève sa prévision de chiffre d'affaires pour 2026, mais avertit d'une possible insuffisance de capacité pour répondre à la demande de puces IA jusqu'en 2030. Prompt Japan to invest up to $21 billion in 2 US chip factories to be run by Global Foundries, selon Nikkei Asia.
Le Japon prévoit d'investir jusqu'à 20 et 1 milliard de dollars dans deux usines de semi-conducteurs aux États-Unis exploitées par GlobalFoundries. En bref, une information publiée hier, Nvidia a annoncé des investissements dans Doctolib, Antalpic, Genesis AI et Pigment en France.

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1: Le chinois CXMT réalise une percée dans la conception de puces mémoire avec une architecture 4F², selon South China Morning Post. Denmark's biggest retailer is training humanoid robots for supermarket night shifts, selon Euronews. En bref, une information publiée hier. Des robots humanoïdes de la start-up danoise Hive Robots sont entraînés pour réapprovisionner les rayons d'un supermarché FedEx pendant la nuit à Lyngby, selon Euronews. ASML indique que la demande liée à l'IA dépassera sa capacité de production d'outils pour la fabrication de puces jusqu'en 2028. Shanghai prévoit de déployer 8000 robots humanoïdes dans ses usines d'ici 2028 dans le cadre de son plan de fabrication intelligente. Ouvrez les journaux Seoul Economic Daily. En bref, une information publiée hier, Kamala Harris warns AI safeguards window is closing and calls for US-China cooperation, selon Reuters. Kamala Harris avertit que la fenêtre des garde-fous IA se referme et plaide pour une coopération États-Unis-Chine, selon Reuters. Kamala Harris, la fenêtre des garde-fous IA se referme, coopération États-Unis-Chine indispensable. Selon Reuters. En bref, une information publiée hier, Kamala Harris warns AI safeguards window is closing and urges US-China cooperation on standards, selon Reuters. Kamala Harris alerte sur la fermeture de la fenêtre des garde-fous IA et plaide pour une coopération États-Unis-Chine, selon Reuters. La start-up indienne Nusin Technology a levé 365 millions de roupies pour reconcevoir par IA les procédés de synthèse chimique, l'Azmon d'Azmal Actuya. En bref, une information publiée hier, 400 scientifiques dont Geoffrey Hinton et Joshua Benjo demandent la création d'un organisme international pour superviser les normes de confinement et les rapports d'incidents des systèmes d'IA avancés, selon Reuters. Shanghai veut intégrer 8000 robots humanoïdes dans ses usines d'ici 2028. Selon RoboActu, Heidelberg a présenté des applications d'intelligence artificielle et de robotique pour l'automatisation de l'impression hybride. Selon Graphiline, en bref, une information publiée hier, Anthropic a déclaré un chiffre d'affaires trimestriel en hausse de 50% à 16,8 milliards de dollars avant son introduction en bourse. Demi Hassabis calls recent AI agent hacks early warning shots and urge international oversight body. Selon Reuters, AI power demand triggers new water consumption shock at US power plants, selon Bloomberg. En bref, une information publiée hier, Demi Hassabis qualifie les récents hacks IA d'avertissement précoce et plaide pour un organisme international. Roland Reuters. Des chercheurs identifient une flotte d'agents IA chinois suspects ciblant les services d'Alibaba, selon Bloomberg. As rampant power demand delivers new water consumption shock at US power plants, selon Bloomberg. En bref, une information publiée hier, AI power demand causes new water consumption shock at power plants. Selon Bloomberg, Japan to invest up to $21 billion in two US chip factories run by Global Foundries. Selon Nikkei Asia. Japan to invest up to $21 billion in two US chip factories run by Global Foundries. Selon Nikkei Asia. En bref, une information publiée hier, Denmark's biggest retailer trains humanoid robots for nighttime supermarket restocking, selon Euronews. Le distributeur danois FedEx entraîne des robots humanoïdes pour les réapprovisionnements de nuit, selon Euronews. Demia Sabis qualifie les hacks IA d'avertissement précoce et appelle à un organisme international, selon Reuters. En bref, une information publiée hier, As rampant power demand delivers new water consumption shock through power plants, selon Bloomberg. Denmark's largest retailer is training humanoid robots for nighttime supermarket restocking, selon Euronews. Demi Hassabis qualifie les hacks par agent IA d'avertissement précoce et appelle à un organisme international de supervision, selon Reuters. En bref, une information publiée hier, Japan to invest up to $21 billion in two US chip factories operated by Global Foundries, selon Nikkei Asia. Kamala Harris warns AI safeguards window is closing and urges US-China cooperation, selon Reuters. La demande énergétique de l'IA provoque un nouveau choc sur la consommation d'eau via les centrales électriques, selon Bloomberg.

En bref, une information publiée hier, Shanghai vise le déploiement de 8000 robots humanoïdes dans ses usines d'ici 2028, selon Seoul Economic Daily / Robot Actu. Le Japon va investir jusqu'à 21 milliards de dollars dans deux usines de puces aux États-Unis gérées par Global Foundries, selon Nikkei Asia. La demande énergétique de l'IA provoque un nouveau choc sur la consommation d'eau des centrales électriques, selon Bloomberg. En bref, une information publiée hier, Demi Hassabis calls recent AI hacks early warning shots and urges international oversight body, selon Reuters. Denmark's biggest retailer training humanoid robots for supermarket night shifts, selon Euronews. Denmark's biggest retailer is training humanoid robots for nighttime supermarket restocking, selon Euronews. En bref, une information publiée hier, AI's power demand triggers new water consumption shock via electricity generation, selon Bloomberg. Le Japon investit jusqu'à 21 milliards de dollars dans deux usines de puces aux États-Unis exploitées par Global Foundries, selon Nikkei Asia. His rampant power demand delivers new water consumption shock at power plants, selon Bloomberg. En bref, une information publiée hier, Booz Allen AI Agents successfully navigate unknown OT networks and manipulate industrial equipment in 16 minutes, selon Security Week. AI's rampant power demand delivers new water consumption shock through electricity generation, selon Bloomberg. La demande énergétique de l'IA provoque un nouveau choc sur la consommation d'eau via les centrales, selon Bloomberg. En bref, une information publiée hier, le Japon va investir jusqu'à 21 milliards de dollars dans deux usines de puces aux États-Unis exploitées par Global Foundries, selon Nikkei Asia. Google DeepMind's Demi Hassabis calls recent AI hacks early warning shots and urge international oversight, selon Reuters. Le plus grand distributeur danois entraîne des robots humanoïdes pour les réapprovisionnements nocturnes en supermarchés, selon Euronews. En bref, une information publiée hier, Japan to invest up to $21 billion in two US chip factories run by Global Foundries, selon Nikkei Asia. Night Shift Robots, Denmark's biggest retailer, is training humanoids to restock supermarkets, selon Euronews. Demi Hassabis calls recent AI hacks early warning shots and urges creation of international oversight body. En bref, une information publiée hier, Shanghai targets deployment of 8,000 humanoid robots in factories by 2028, selon SA Daily. Le plus grand distributeur danois entraîne des robots humanoïdes pour les réapprovisionnements de nuit en supermarché, selon Euronews. Denmark's largest retailer trains humanoid robots for night shift supermarket restocking, selon Euronews. En bref, une information publiée hier, le plus grand distributeur danois entraîne des robots humanoïdes pour le réapprovisionnement nocturne des supermarchés, selon Euronews. La demande énergétique de l'IA provoque un nouveau choc sur la consommation d'eau des centrales américaines. Selon Bloomberg, le Japon investit jusqu'à 21 milliards de dollars dans deux usines de puces aux États-Unis opérées par Global Foundries, selon Nikkei Asia. En bref, une information publiée hier, Kamala Harris warns AI safeguards window is closing, urges US-China cooperation, selon Reuters. Japan commits up to $21 billion to two US chip plants run by Global Foundries, selon Nikkei Asia. Denmark's largest retailer begins training humanoid robots for nighttime supermarket restocking, selon Euronews. En bref, une information publiée hier, Demi Hassabis qualifie les hacks IA d'avertissement précoce et plaide pour un organisme international, Donkombes,
Kamala Harris alerte, la fenêtre des garde-fous IA se referme et appelle à la coopération États-Unis-Chine. Selon Reuters, AI's rampant power demand delivers new water consumption shock via power plants. Selon Bloomberg. En bref, une information publiée hier, Demi Hassabis qualifie les récents hacks par agent IA d'avertissement précoce et plaide pour un organisme de supervision international. À ses montres Reuters, AI power demand triggers new water consumption shock at electricity plants, selon Bloomberg. AI's rampant power demand triggers new water consumption shock via power plants, selon Bloomberg. En bref, une information publiée hier, AI power demand triggers new water consumption shock at power plants. Selon Bloomberg, Denmark's largest retailer trains humanoid robots for nighttime supermarket restocking, selon Euronews. La demande énergétique de l'IA provoque un nouveau choc sur la consommation d'eau des centrales électriques américaines, selon Bloomberg. En bref, une information publiée le 13 octobre 2026, un ingénieur saoudien d'OpenAI est inculpé pour avoir dissimulé un dispositif d'enregistrement enveloppé dans du papier toilette dans une salle de réunion exécutive à San Francisco. Dans EuroUnion Medicine News, Anthropic avertit que de petits modèles d'IA pourraient se répliquer de manière autonome sur des appareils IoT tels que des télévisions intelligentes et des tondeuses à gazon dans quelques mois. Un ingénieur saoudien d'OpenAI a été arrêté pour avoir installé un dispositif d'enregistrement clandestin dans une salle de conférence de l'entreprise, selon United States Department of Justice. En bref, une information publiée le 13 octobre 2026, Scaleway annonce de nouvelles capacités de calcul pour l'IA à Stockholm et Copenhague avec AMD. Selon Les Échos, Neura Robotics lance Neuron AI combinant vision, toucher, son et mémoire pour ses robots. Niercel DVLC Ordopatar Modemensch News. Le Canada et le Royaume-Uni renouvellent leur partenariat sur la sécurité de l'IA et les risques des modèles de pointe, selon CNW Newswire. En bref, une information publiée le 13 octobre 2026, le Canada et le Royaume-Uni renouvellent leur partenariat en matière de sécurité de l'intelligence artificielle avec échange sur les risques des modèles de pointe, de pointir. Au moins 225 scientifiques de 21 pays, dont Yoshua Bengio, ont appelé à des changements immédiats dans le développement de l'IA pour prévenir les failles de confinement et les incidents de sécurité. Selon RTS, au moins 225 scientifiques spécialisés en intelligence artificielle et cybersécurité issus de 21 pays ont appelé à des changements immédiats dans le développement et le déploiement de l'IA pour prévenir les incidents de sécurité. En bref, une information publiée le 13 octobre 2026, selon les RSSI présents aux Assises de la sécurité, l'IA offre un avantage immédiat aux attaquants via la découverte accélérée de vulnérabilités et la production d'exploits. Anthropic avertit que de petits modèles d'IA pourraient bientôt s'auto-répliquer sur des appareils IoT tels que les boîtiers Android TV ou les fours intelligents pour former des botnets distribués. Selon Génération NT, Meta a lancé les modèles Muse Wonder conçus pour des agents IA menant des tâches complexes sur la durée. Selon l'usine digitale, en bref, une information publiée le 13 octobre 2026, Meta lance Muse Wonder, deux nouveaux modèles pour des agents IA menant des tâches complexes de manière autonome, selon l'usine digitale. Power supply and specialized talent remain primary bottlenecks for scaling AI data centers, selon Bloomberg. Puissance électrique et talent constituent les principaux goulots d'étranglement des data centers IA, selon les opérateurs. Selon Bloomberg, en bref, une information publiée le 13 octobre 2026, Meta lance ses nouveaux modèles d'IA Wonder décrits comme son plus grand et plus capable à ce jour, rivalisant avec les leaders du secteur. Selon Euronews, les valeurs européennes des semi-conducteurs ont baissé après une percée mémoire de la chinoise CXMT, Nulis d'Outramé.
Anthropic alerte sur le risque d'IA capable de se multiplier seul sur des boîtiers Android TV et objets connectés. Un mimre. En bref, une information publiée le 13 octobre 2026, plus de 225 scientifiques issus de 21 pays, dont Hinton et Benjo, appellent à un organisme international pour superviser l'IA avancée, selon Reuters. 400 scientists call for international body to oversee advanced AI and mandate incident reporting, selon Reuters. 400 scientists from 34 countries, including Hinton and Benjo, call for international body to oversee advanced AI, selon Reuters. En bref, une information publiée le 13 octobre 2026, 225 scientifiques de 21 pays, dont Joshua Bengio, appellent à des changements immédiats dans le développement et le déploiement de l'IA pour prévenir les incidents de cybersécurité, selon Reuters. 225 scientists from 21 countries call for international oversight body on advanced AI, selon Reuters. Les actions de puces ont chuté en Asie après les commentaires du patron de Broadcom qualifiant les investissements IA de casino, selon Financial Times. En bref, une information publiée le 13 octobre 2026, les valeurs technologiques baissent après les mises en garde du dirigeant de Broadcom sur les investissements en IA et l'annonce d'une percée du chinois CXMT sur une puce mémoire à architecture 4F-carry. D'ailleurs, Béra Boire, selon Investir. China Mobile a triplé la capacité de son hub de calcul méga en Mongolie intérieure dans le cadre de sa poussée IA avec une expansion de 120 MW. Selon South China Morning Post. Murata Manufacturing commercialise un gant équipé de capteurs qui reproduit les mouvements des doigts pour collecter des données d'entraînement destinées à la robotique en IA physique, selon Nikkei. En bref, une information publiée le 13 octobre 2026, Anthropic a indiqué que de petits modèles d'IA pourraient être capables de se répliquer de manière autonome sur des dispositifs IoT commerciaux tels que des fours intelligents dans quelques mois. Ouais, no haters. Anthropic prévient que des modèles d'IA de petite taille pourraient s'auto-répliquer sur des appareils connectés comme des télévisions intelligentes d'ici la fin de 2026 sans point central d'arrêt. Mr. Nemoji. Anthropic warns small open weight AI models could self-replicate on consumer IoT devices within months, selon Reuters. En bref, une information publiée le 13 octobre 2026, les régulateurs bancaires US et européens intensifient leur examen de l'IA face aux craintes de stabilité et de cyber-risques, selon Reuters. Les fabricants de puces étendent rapidement leurs activités à Singapour pour répondre à la demande en IA. Ronia de Rolese. NTT Data est en discussion finale pour construire un data center dédié de 500 MW pour Anthropic à Osaka, au Japon, selon Nikkei Asia. En bref, une information publiée le 13 octobre 2026, Microsoft présente Maya 300, son accélérateur d'IA de troisième génération pour l'inférence déployée à partir de 2027. Selon Actuia, plus de 400 scientifiques, dont Hinton et Benjio, réclament un organisme international de supervision de l'IA avancée. Selon Reuters, 225 scientists from 21 countries call for immediate fixes to AI security flaws, selon RTS. En bref, une information publiée le 13 octobre 2026, US and European banking regulators intensify AI oversight amid stability and cyber risks, selon Reuters. Puissance électrique et talents spécialisés, principaux goulots d'étranglement pour scaler les data centers IA selon les opérateurs. Selon Bloomberg, la Corée du Sud autorise les tests de 20 robots humanoïdes en milieu industriel et voit son boom d'IA physique grand public, selon Nikkei Asia. En bref, une information publiée le 13 octobre 2026, Power Supply and Specialized Talent, Biggest Bottlenecks for Scaling AI Data Centers, say operators. Selon Bloomberg, 225 scientists from 21 countries call for immediate
AI Security Reforms, an international oversight body, selon RTS. 225 scientists from 21 countries, including Hinton and Bengio, call for international AI oversight body, selon RTS. En bref, une information publiée le 13 octobre 2026, IMF upgrades 2026 global growth forecast to 3.1%, citing AI infrastructure spending as key resilience factor, selon Reuters. Anthropic warns small open-weight models could self-replicate across IoT devices within months, selon The Guardian. Anthropic warns small open-weight models could self-replicate on consumer IoT devices within months, selon The Guardian. En bref, une information publiée le 13 octobre 2026, IMF upgrade 2026 global growth forecast to 3.1%, credits AI infrastructure investment, selon Reuters. South Korea authorize testing of 20 humanoid robots working alongside humans in 4 industrial sites, selon Nikkei Asia. 225 chercheurs de 21 pays, dont Hinton et Bengio, appellent à un organisme international de supervision de l'IA avancée, selon RTS. En bref, une information publiée le 13 octobre 2026, Power supply and specialized talent remain biggest bottlenecks for scaling AI data centers, operators say, selon Bloomberg. 225 scientifiques issus de 21 pays alertent sur les défaillances de sécurité de l'IA, selon RTS. 400 scientifiques, dont Hinton et Bengio, appellent à un organisme international pour superviser l'IA avancée, selon Reuters. En bref, une information publiée le 13 octobre 2026, Power Supply and Specialized Talent cited as biggest bottlenecks for scaling AI data centers, operators say, selon Bloomberg. Anthropic Alert, des petits modèles open weight pourraient s'auto-répliquer sur les appareils IoT d'ici fin 2026, selon The Guardian. Anthropic Alert, des petits modèles d'IA pourraient bientôt se répliquer seuls sur des objets IoT, selon Reuters. En bref, une information publiée le 13 octobre 2026, Power Supply and Specialized Talent cited as primary bottlenecks for scaling AI data centers, operators report, selon Bloomberg. Anthropic warns small open-weight AI models could self-replicate on IoT devices within months, selon The Guardian. La Corée du Sud autorise les tests de 20 robots humanoïdes aux côtés de travailleurs dans 4 sites industriels, selon Nikkei Asia. En bref, une information publiée le 13 octobre 2026, puissance et talent restent les principaux goulots d'étranglement pour scaler les data centers IA, selon les opérateurs, selon Bloomberg. IMF upgrades 2026 global growth forecast to 3.1%, attributing resilience to AI infrastructure investments, selon Reuters. 100 scientists, including Hinton and Bengio, call for international body to oversee advanced AI, selon Reuters. En bref, une information publiée le 13 octobre 2026, le FMI relève sa prévision de croissance mondiale 2026 à 3,1% en créditant les investissements IA, selon Reuters. IMF upgrade 2026 global growth forecast to 3.1% citing AI infrastructure investment, selon Reuters. Anthropic alerte, des petits modèles OpenWeight d'IA pourraient s'auto-répliquer sur des appareils IoT dans quelques mois, selon The Guardian. En bref, une information publiée le 13 octobre 2026, Canada and UK renew partnership on AI safety with focus on frontier model risks, selon Newswire Canada. IMF raised 2026 global growth forecast to 3.1% crediting AI infrastructure spending, selon Reuters. Anthropic warns small AI models could self-replicate on IoT devices within months, selon The Guardian.
En bref, une information publiée le 13 octobre 2026, US and European Banking Regulators Intensify AI Oversight on Stability and Cyber Risks. Selon Reuters, South Korea authorize Robros to test 20 humanoid robots alongside workers in four industrial settings. Selon RoboActu, 400 scientifiques, dont Hinton et Benjo, appellent à un organisme international de supervision de l'IA avancée. En bref, une information publiée le 13 octobre 2026, Power supply and specialized talent remain primary bottlenecks for scaling AI data centers, operators say, selon Bloomberg. 400 scientists, including Hinton and Benjo, call for international oversight body on advanced AI, selon Reuters. Power supply and specialized talent remain primary bottlenecks for scaling AI data centers, operators report, selon Bloomberg. En bref, une information publiée le 13 octobre 2026, 225 scientifiques de 21 pays, dont Hinton et Bengio, appellent à un organisme international de supervision de l'IA avancée, selon RTS. 225 scientifiques de 21 pays alertent sur les failles de sécurité de l'IA et appellent à des changements immédiats. Selon RTS, South Korea autorise testing of 20 humanoid robots alongside human workers in industrial settings, selon Nikkei Asia. En bref, une information publiée le 13 octobre 2026, 225 scientists from 21 countries, including Hinton and Bengio, call for international oversight body on advanced AI. Selon Reuters, puissance électrique et talents spécialisés restent les principaux goulots d'étranglement des data centers IA selon les opérateurs. Selon Bloomberg, Anthropic alerte, des petits modèles d'IA openweight pourraient s'auto-répliquer sur des appareils IoT dans quelques mois. Ouh. Selon The Guardian. En bref, une information publiée le 13 octobre 2026, 225 scientifiques de 21 pays alertent sur les défaillances de sécurité de l'IA. Selon RTS, la Corée du Sud autorise le test de 20 robots humanoïdes aux côtés de travailleurs dans 4 sites industriels. Selon Nikkei Asia, South Korea autorise testing of 20 humanoid robots alongside human workers in 4 industrial sites. Selon Nikkei Asia. En bref, une information publiée aujourd'hui, Hong Kong a lancé son premier hub international d'applications d'IA incarnée et présenté le robot humanoïde éducatif Tomo en partenariat avec Rice Robotics et Fond Markets Insider. NVIDIA est entrée au capital minoritaire de Doctolib et a investi dans 3 autres entreprises françaises spécialisées dans l'IA, selon Le Monde Informatique. US FTC suppose OpenAI and Anthropic over consumer harms and security incidents, selon Reuters. En bref, une information publiée aujourd'hui, la Federal Trade Commission américaine a envoyé des assignations civiles à OpenAI et Anthropic afin d'obtenir des documents sur des incidents de sécurité et des dommages aux consommateurs. Selon Reuters, TSMC a relevé sa prévision de croissance des revenus pour 2026 à 44% lors de sa conférence investisseur. Selon Digitim, le roux boursier de l'IA s'intensifie sur les craintes d'endettement des data centers. Selon Reuters. En bref, une information publiée aujourd'hui, NVIDIA a annoncé des investissements minoritaires dans Doctolib, Anthalpic, Genesis AI et Pigment dans le cadre d'une stratégie européenne de 10 milliards de dollars dans l'IA, selon RFI. Le Conseil de stabilité financière internationale a appelé à une supervision humaine renforcée des systèmes d'IA agentique dans les institutions financières. Non Reuters. 80% des dirigeants d'entreprises de l'EMEA ont vu un incident lié à l'IA remonter au conseil d'administration ou au C-suite au cours de l'année écoulée selon une étude IBM. Selon IBM. En bref, une information publiée aujourd'hui, le Trésor américain pousse ses partenaires à renommer l'IA en super intelligence, selon Reuters.
Les ventes d'équipements de fabrication de puces d'ASML vers la Chine ont augmenté de 109% malgré les restrictions américaines, selon South China Morning Post. Blue Owl mise tout sur l'IA tandis que Fortress et d'autres mettent en garde contre les risques du build-out, selon Bloomberg. En bref, une information publiée hier, ASML enregistre des commandes records pour ses machines UV, selon les Échos. Benouac lance le LiDAR Nova 20 pour la détection de proximité sur robots incarnés. The Long Robot Actu. Nvidia va devenir actionnaire minoritaire de Doctolib, selon les Échos. En bref, une information publiée hier. Des agents IA de Booz Allen ont navigué dans des systèmes OT inconnus, atteint un réseau de contrôle industriel en 16 minutes et déplacé un bras robotique dans un laboratoire isolé, dont un Agentarm sur le robot Mesten. Booz Allen AI Agents navigate unfamiliar OT systems and manipulate industrial robot arm in 16 minutes, selon Security Week. Booz Allen AI Agents navigate unknown OT networks and manipulate industrial robot arm in 16 minutes, selon Security Week.

En bref, une information publiée hier, des agents IA de Booz Allen naviguent dans des systèmes OT inconnus et manipulent un bras robotique en 16 minutes, selon Security Week.

La demande en énergie de l'IA provoque un nouveau choc sur la consommation d'eau via les centrales électriques. Midi de mort. En bref, une information publiée hier. AI's rampant power demand is delivering another water shock. Selon Bloomberg, Demi Hassabis qualifie les hacks par agents IA d'avertissement précoce et plaide pour un organisme de supervision international. Selon Reuters, Google DeepMind's Demi Hassabis calls recent AI hacks early warning shots at Dublin Summit. Selon Reuters. En bref, une information publiée hier. Demi Hassabis de Google DeepMind a qualifié les récents incidents de piratage par agence IA d'avertissement précoce et appelé à des normes mondiales de sécurité lors d'un sommet à Dublin. Selon Reuters. ASML relève sa prévision de chiffre d'affaires pour 2026, mais avertit d'une possible insuffisance de capacité pour répondre à la demande de puces IA jusqu'en 2030. Prompt. Japan to invest up to $21 billion in two US chip factories to be run by Global Foundries, selon Nikkei Asia. En bref, une information publiée hier. Le Japon prévoit d'investir jusqu'à 20 et 1 milliard de dollars dans deux usines de semi-conducteurs aux États-Unis exploitées par Global Foundries. Nvidia a annoncé des investissements dans Doctolib, Antalpic, Genesis AI et Pigment en France.

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1: Le chinois CXMT réalise une percée dans la conception de puces mémoire avec une architecture 4F², selon South China Morning Post. En bref, une information publiée hier, Denmark's biggest retailer is training humanoid robots for supermarket night shifts, selon Euronews. Des robots humanoïdes de la start-up danoise Hive Robots sont entraînés pour réapprovisionner les rayons d'un supermarché FedEx pendant la nuit à Lyngby. Selon Euronews, ASML indique que la demande liée à l'IA dépassera sa capacité de production d'outils pour la fabrication de puces jusqu'en 2028. En bref, une information publiée hier, Shanghai prévoit de déployer 8000 robots humanoïdes dans ses usines d'ici 2028 dans le cadre de son plan de fabrication intelligente. Ouvrez les journaux Seoul Economic Daily. Kamala Harris warns AI safeguards window is closing and calls for US-China cooperation, selon Reuters. On fait une courte pause météo. Dans quelques villes de France, voici les prévisions pour le jeudi 15 octobre 2026 entre 21h et 22h heure de Paris. À Paris, 18 degrés sont prévus à 21h, puis un ciel dégagé pour l'heure qui suit. À Lyon, 15 degrés sont prévus à 21h, puis quelques nuages pour l'heure qui suit. À Marseille, 17 degrés sont prévus à 21h, puis un ciel dégagé pour l'heure qui suit. À Bordeaux, 20 degrés sont prévus à 21h, puis un ciel dégagé pour l'heure qui suit. À Lille, 17 degrés sont prévus à 21h, puis un ciel dégagé pour l'heure qui suit. Données de Met Norwo, résumé pour cette antenne. Et maintenant, retour à l'actualité. Kamala Harris avertit que la fenêtre des garde-fous IA se referme et plaide pour une coopération États-Unis-Chine, selon Reuters. En bref, une information publiée hier. Kamala Harris, la fenêtre des garde-fous IA se referme, coopération États-Unis-Chine indispensable. Selon Reuters, Kamala Harris warns AI safeguards window is closing and urges US-China cooperation on standards. Selon Reuters, Kamala Harris alerte sur la fermeture de la fenêtre des garde-fous IA et plaide pour une coopération États-Unis-Chine. Selon Reuters. En bref, une information publiée hier, la start-up indienne Nussin Technology a levé 360

65 millions de roupies pour reconcevoir par IA les procédés de synthèse chimique. Lazmal Atuya. 400 scientifiques, dont Geoffrey Hinton et Joshua Benjo, demandent la création d'un organisme international pour superviser les normes de confinement et les rapports d'incidents des systèmes d'IA avancés, selon Reuters. Shanghai veut intégrer 8000 robots humanoïdes dans ses usines d'ici 2028. Selon Robot Actu. En bref, une information publiée hier. Heidelberg a présenté des applications d'intelligence artificielle et de robotique pour l'automatisation de l'impression hybride. Selon Graphiline, Anthropic a déclaré un chiffre d'affaires trimestriel en hausse de 50% à 16,8 milliards de dollars avant son introduction en bourse. Demi Hassabis calls recent AI agent hacks early warning shots and urge international oversight body. Selon Reuters, en bref, une information publiée hier, AI power demand triggers new water consumption shock at US power plants, selon Bloomberg. Demi Hassabis qualifie les récents hacks IA d'avertissement précoce et plaide pour un organisme international. Roland Reuters. Des chercheurs identifient une flotte d'agents IA chinois suspects ciblant les services d'Alibaba, selon Bloomberg. En bref, une information publiée hier, AI's rampant power demand delivers new water consumption shock at US power plants. Selon Bloomberg, AI power demand causes new water consumption shock at power plants. Selon Bloomberg, Japan to invest up to $21 billion in two US chip factories run by Global Foundries, selon Nikkei Asia. En bref, une information publiée hier, Japan to invest up to $21 billion in two US chip factories run by Global Foundries, selon Nikkei Asia. Denmark's biggest retailer trains humanoid robots for nighttime supermarket restocking, selon Euronews. Le distributeur danois Føtex entraîne des robots humanoïdes pour les réapprovisionnements de nuit, selon Euronews. En bref, une information publiée hier, Demi Hassabis qualifie les hacks IA d'avertissement précoce et appelle à un organisme international, selon Reuters. AI's rampant power demand delivers new water consumption shock through power plants, selon Bloomberg. Denmark's largest retailer is training humanoid robots for nighttime supermarket restocking, selon Euronews. En bref, une information publiée hier, Demi Hassabis qualifie les hacks par agent IA d'avertissement précoce et appelle à un organisme international de supervision. Selon Reuters, Japan to invest up to $21 billion in two US chip factories operated by Global Foundries, selon Nikkei Asia. Kamala Harris warns AI safeguards window is closing and urges US-China cooperation, selon Reuters. En bref, une information publiée hier, la demande énergétique de l'IA provoque un nouveau choc sur la consommation d'eau via les centrales électriques, selon Bloomberg. Shanghai vise le déploiement de 8000 robots humanoïdes dans ses usines d'ici 2028, selon Seoul Economic Daily / Robot Actu. Le Japon va investir jusqu'à 21 milliards de dollars dans deux usines de puces aux États-Unis gérées par Global Foundries, selon Nikkei Asia. En bref, une information publiée hier, la demande énergétique de l'IA provoque un nouveau choc sur la consommation d'eau des centrales électriques, selon Bloomberg. Demi Hassabis calls recent AI hacks early warning shots and urges international oversight body, selon Reuters. Denmark's biggest retailer training humanoid robots for supermarket night shifts, selon Euronews. En bref, une information publiée hier, Denmark's biggest retailer is training humanoid robots for nighttime supermarket restocking, selon Euronews. La demande énergétique de l'IA provoque un nouveau choc sur la consommation d'eau des centrales américaines, selon Bloomberg.

AI's power demand triggers new water consumption shock via electricity generation, selon Bloomberg. En bref, une information publiée hier, AI's rampant power demand is delivering another water shock at US power plants, selon Bloomberg. Le Japon investit jusqu'à 21 milliards de dollars dans deux usines de puces aux États-Unis exploitées par GlobalFoundries, selon Nikkei Asia. His rampant power demand delivers new water consumption shock at power plants, selon Bloomberg. En bref, une information publiée hier, Booz Allen AI Agents successfully navigate unknown OT networks and manipulate industrial equipment in 16 minutes, selon Security Week. AI's rampant power demand delivers new water consumption shock through electricity generation, selon Bloomberg. La demande énergétique de l'IA provoque un nouveau choc sur la consommation d'eau via les centrales, selon Bloomberg. En bref, une information publiée hier, le Japon va investir jusqu'à 21 milliards de dollars dans deux usines de puces aux États-Unis exploitées par GlobalFoundries, selon Nikkei Asia. Google DeepMind's Demi Hassabis calls recent AI hacks early warning shots and urge international oversight, selon Reuters. Le plus grand distributeur danois entraîne des robots humanoïdes pour les réapprovisionnements nocturnes en supermarchés, selon Euronews. En bref, une information publiée hier, Japan to invest up to $21 billion in two US chip factories run by GlobalFoundries, selon Nikkei Asia. Night Shift Robots, Denmark's biggest retailer, is training humanoids to restock supermarkets, selon Euronews. Demi Hassabis calls recent AI hacks early warning shots and urges creation of international oversight body. En bref, une information publiée hier, Shanghai targets deployment of 8,000 humanoid robots in factories by 2028, selon SA Daily. Researchers uncover suspected Chinese fleet of rogue AI agents targeting Alibaba services, selon Bloomberg. Le plus grand distributeur danois entraîne des robots humanoïdes pour le réapprovisionnement nocturne des supermarchés, selon Euronews. En bref, une information publiée hier, le Japon investit jusqu'à 21 milliards de dollars dans deux usines de puces aux États-Unis opérées par GlobalFoundries, selon Nikkei Asia. Le plus grand distributeur danois entraîne des robots humanoïdes pour les réapprovisionnements de nuit en supermarchés, selon Euronews. Denmark's largest retailer trains humanoid robots for night shift supermarket restocking, selon Euronews. En bref, une information publiée hier, Kamala Harris warns AI safeguards window is closing, urges US-China cooperation, selon Reuters. Japan commits up to $21 billion to two US chip plants run by GlobalFoundries, selon Nikkei Asia. Denmark's largest retailer begins training humanoid robots for nighttime supermarket restocking, selon Euronews. En bref, une information publiée hier, Demi Hassabis qualifie les hacks IA d'avertissement précoce et plaide pour un organisme international. Kamala Harris alerte, la fenêtre des garde-fous IA se referme et appelle à la coopération États-Unis-Chine. Selon Reuters, AI's rampant power demand delivers new water consumption shock via power plants. Selon Bloomberg. En bref, une information publiée hier, Demi Hassabis qualifie les récents hacks par agent IA d'avertissement précoce et plaide pour un organisme de supervision internationale. À ses montres Reuters, AI power demand triggers new water consumption shock at electricity plants, selon Bloomberg. AI's rampant power demand triggers new water consumption shock via power.

Power Plants, selon Bloomberg. En bref, une information publiée hier, AI power demand triggers new water consumption shock at power plants. Selon Bloomberg, Denmark's largest retailer trains humanoid robots for nighttime supermarket restocking, selon Euronews. La demande énergétique de l'IA provoque un nouveau choc sur la consommation d'eau des centrales électriques américaines, selon Bloomberg. En bref, une information publiée le 13 octobre 2026, un ingénieur saoudien d'OpenAI est inculpé pour avoir dissimulé un dispositif d'enregistrement enveloppé dans du papier toilette dans une salle de réunion exécutive à San Francisco. Dans Euro-Union Medicine News, Anthropic avertit que de petits modèles d'IA pourraient se répliquer de manière autonome sur des appareils IoT tels que des télévisions intelligentes et des tondeuses à gazon dans quelques mois. Un ingénieur saoudien d'OpenAI a été arrêté pour avoir installé un dispositif d'enregistrement clandestin dans une salle de conférence de l'entreprise, selon United States Department of Justice. En bref, une information publiée le 13 octobre 2026, Scaleway annonce de nouvelles capacités de calcul pour l'IA à Stockholm et Copenhague avec AMD. Selon Les Échos, Neura Robotics lance Neuron AI combinant vision, toucher, son et mémoire pour ses robots. Niercel DVLC Ordupatar Modemensch News. Le Canada et le Royaume-Uni renouvellent leur partenariat sur la sécurité de l'IA et les risques des modèles de pointe, selon CNW Newswire. En bref, une information publiée le 13 octobre 2026, le Canada et le Royaume-Uni renouvellent leur partenariat en matière de sécurité de l'intelligence artificielle avec échange sur les risques des modèles de pointe, de pointir. Au moins 225 scientifiques de 21 pays, dont Yoshua Bengio, ont appelé à des changements immédiats dans le développement de l'IA pour prévenir les failles de confinement et les incidents de sécurité. Selon RTS, au moins 225 scientifiques spécialisés en intelligence artificielle et cybersécurité issus de 21 pays ont appelé à des changements immédiats dans le développement et le déploiement de l'IA pour prévenir les incidents de sécurité. En bref, une information publiée le 13 octobre 2026, selon les RSSI présents aux Assises de la sécurité, l'IA offre un avantage immédiat aux attaquants via la découverte accélérée de vulnérabilités et la production d'exploits. Anthropic avertit que de petits modèles d'IA pourraient bientôt s'auto-répliquer sur des appareils IoT tels que les boîtiers Android TV ou les fours intelligents pour former des botnets distribués. Selon Génération NT, Meta a lancé les modèles Muse Wonder conçus pour des agents IA menant des tâches complexes sur la durée. Selon l'usine digitale, en bref, une information publiée le 13 octobre 2026, Meta lance Muse Wonder, deux nouveaux modèles pour des agents IA menant des tâches complexes de manière autonome, selon l'usine digitale. Power supply and specialized talent remain primary bottlenecks for scaling AI data centers, selon Bloomberg. Puissance électrique et talent constituent les principaux goulots d'étranglement des data centers IA, selon les opérateurs. Selon Bloomberg, en bref, une information publiée le 13 octobre 2026, Meta lance ses nouveaux modèles d'IA Wonder décrits comme son plus grand et plus capable à ce jour, rivalisant avec les leaders du secteur. Selon Euronews, les valeurs européennes des semi-conducteurs ont baissé après une percée mémoire de la chinoise CXMT Nulis d'Outramé. Anthropic alerte sur le risque d'IA capable de se multiplier seul sur des boîtiers Android TV et objets connectés. Mimre. En bref, une information publiée le 13 octobre 2026, plus de 225 scientifiques issus de 21 pays, dont Hinton et Bengio, appellent à un organisme international pour superviser l'IA avancée, selon Reuters. 400 scientists call for international body to oversee advanced AI and mandate incident reporting, selon Reuters. 400 scientists from 34 countries, including Hinton and Bengio, call for international body to oversee advanced AI, selon Reuters.
En bref, une information publiée le 13 octobre 2026, 225 scientifiques de 21 pays, dont Yoshua Bengio, appelle à des changements immédiats dans le développement et le déploiement de l'IA pour prévenir les incidents de cybersécurité, selon Reuters. 225 scientists from 21 countries call for International Oversight Body on Advanced AI, selon Reuters. Les actions de puces ont chuté en Asie après les commentaires du patron de Broadcom qualifiant les investissements IA de casino, selon Financial Times. En bref, une information publiée le 13 octobre 2026, les valeurs technologiques baissent après les mises en garde du dirigeant de Broadcom sur les investissements en IA et l'annonce d'une percée du chinois CXMT sur une puce mémoire à architecture 4F-Carry. D'ailleurs, Béraboir, selon Investir. China Mobile a triplé la capacité de son hub de calcul méga en Mongolie intérieure dans le cadre de sa poussée IA avec une expansion de 120 MW, selon South China Morning Post. Murata Manufacturing commercialise un gant équipé de capteurs qui reproduit les mouvements des doigts pour collecter des données d'entraînement destinées à la robotique en IA physique, selon Nikkei. En bref, une information publiée le 13 octobre 2026, Anthropic a indiqué que de petits modèles d'IA pourraient être capables de se répliquer de manière autonome sur des dispositifs IoT commerciaux tels que des fours intelligents dans quelques mois. Ouais, no haters. Anthropic prévient que des modèles d'IA de petite taille pourraient s'auto-répliquer sur des appareils connectés comme des télévisions intelligentes d'ici la fin de 2026 sans point central d'arrêt. Mr. Nemoji. Anthropic warns small open weight AI models could self-replicate on consumer IoT devices within months, selon Reuters. En bref, une information publiée le 13 octobre 2026, les régulateurs bancaires US et européens intensifient leur examen de l'IA face aux craintes de stabilité et de cyber-risques, selon Reuters. Les fabricants de puces étendent rapidement leurs activités à Singapour pour répondre à la demande en IA. Ronia de Rolese. NTT Data est en discussion finale pour construire un data center dédié de 500 MW pour Anthropic à Osaka, au Japon, selon Nikkei Asia. En bref, une information publiée le 13 octobre 2026, Microsoft présente Maya 300, son accélérateur d'IA de troisième génération, pour l'inférence déployée à partir de 2027, selon Actuia. Plus de 400 scientifiques, dont Hinton et Bengio, réclament un organisme international de supervision de l'IA avancée. Selon Reuters, 225 scientists from 21 countries call for immediate fixes to AI security flaws, selon RTS. En bref, une information publiée le 13 octobre 2026, US and European banking regulators intensify AI oversight amid stability and cyber risks, selon Reuters. Puissance électrique et talents spécialisés, principaux goulots d'étranglement pour scaler les data centers IA selon les opérateurs. Selon Bloomberg, la Corée du Sud autorise les tests de 20 robots humanoïdes en milieu industriel et voit son boom d'IA physique grand public, selon Nikkei Asia. En bref, une information publiée le 13 octobre 2026, Power Supply and Specialized Talent, Biggest Bottlenecks for Scaling AI Data Centers, say Operators. Selon Bloomberg, 225 scientists from 21 countries call for immediate AI security reforms and international oversight body, selon RTS. 225 scientists from 21 countries, including Hinton and Bengio, call for International AI Oversight Body, selon RTS. En bref, une information publiée le 13 octobre 2026, IMF upgrades 2026 global growth forecast to 3.1%, citing AI infrastructure spending as key resilience factor, selon Reuters. Anthropic warns small open weight models could self-replicate across IoT devices within months, selon The Guardian. Anthropic warns small open weight models could self-replicate on consumer IoT devices within months, selon The Guardian.
En bref, une information publiée le 13 octobre 2026, IMF upgrade 2026 Global Growth Forecast to 3.1% Credits AI Infrastructure Investment, selon Reuters. South Korea autorise testing of 20 humanoid robots working alongside humans in 4 industrial sites, selon Nikkei Asia. 225 chercheurs de 21 pays, dont Inton et Benjo, appellent à un organisme international de supervision de l'IA avancée, selon RTS.

En bref, une information publiée le 13 octobre 2026, Power Supply and Specialized Talent Remain Biggest Bottlenecks for Scaling AI Data Centers, Operators Say, selon Bloomberg. 225 scientifiques issus de 21 pays alertent sur les défaillances de sécurité de l'IA, selon RTS. 400 scientifiques, dont Hinton et Bengio, appellent à un organisme international pour superviser l'IA avancée, selon Reuters. En bref, une information publiée le 13 octobre 2026, Power Supply and Specialized Talent cited as biggest bottlenecks for scaling AI data centers, operators say, selon Bloomberg. Anthropic Alert, des petits modèles open weight pourraient s'auto-répliquer sur les appareils IoT d'ici fin 2026, selon The Guardian. Anthropic Alert, des petits modèles d'IA pourraient bientôt se répliquer seuls sur des objets IoT, selon Reuters. En bref, une information publiée le 13 octobre 2026, Power Supply and Specialized Talent cited as primary bottlenecks for scaling AI data centers, operators report, selon Bloomberg. Anthropic warns, small open-weight AI models could self-replicate on IoT devices within months, selon The Guardian. La Corée du Sud autorise les tests de 20 robots humanoïdes aux côtés de travailleurs dans 4 sites industriels, selon Nikkei Asia. En bref, une information publiée le 13 octobre 2026, puissance et talent restent les principaux goulots d'étranglement pour scaler les data centers IA, selon les opérateurs, selon Bloomberg. IMF upgrades 2026 global growth forecast to 3.1%, attributing resilience to AI infrastructure investments, selon Reuters. 100 scientists, including Hinton and Bengio, call for international body to oversee advanced AI, selon Reuters. En bref, une information publiée le 13 octobre 2026, le FMI relève sa prévision de croissance mondiale 2026 à 3,1% en créditant les investissements IA, selon Reuters. IMF upgrade 2026 global growth forecast to 3.1% citing AI infrastructure investment, selon Reuters. Anthropic Alert, des petits modèles OpenWeight d'IA pourraient s'auto-répliquer sur des appareils IoT dans quelques mois, selon The Guardian. En bref, une information publiée le 13 octobre 2026, Canada and UK renew partnership on AI safety with focus on frontier model risks, selon Newswire Canada. IMF raised 2026 global growth forecast to 3.1% crediting AI infrastructure spending, selon Reuters. Anthropic warns small AI models could self-replicate on IoT devices within months, selon The Guardian. En bref, une information publiée le 13 octobre 2026, US and European banking regulators intensify AI oversight on stability and cyber risks. Selon Reuters, South Korea authorizes Robros to test 20 humanoid robots alongside workers in 4 industrial settings. Selon RoboActu, 400 scientifiques, dont Hinton et Bengio, appel à un organisme international de supervision de l'IA avancée. En bref, une information publiée le 13 octobre 2026, Power Supply and Specialized Talent remain primary bottlenecks for scaling AI data centers, operators say, selon Bloomberg. 400 scientists, including Hinton and Bengio, call for international oversight body on advanced AI, selon Reuters. Power supply and specialized talent remain primary bottlenecks for scaling AI data centers, operators report, selon Bloomberg. En bref, une information publiée le 13 octobre 2026, 225 scientifiques de 21 pays, dont Hinton et Bengio, appellent à un organisme international de supervision de l'IA avancée, selon RTS. 225 scientifiques de 21 pays alertent sur les failles de sécurité de l'IA et appellent à des changements immédiats, selon RTS.
South Korea autorise testing of 20 humanoid robots alongside human workers in industrial settings, selon Nikkei Asia. En bref, une information publiée le 13 octobre 2026, 225 scientists from 21 countries, including Intel and Bengio, call for international oversight body on advanced AI. Selon Reuters, puissance électrique et talents spécialisés restent les principaux goulots d'étranglement des data centers IA selon les opérateurs. Selon Bloomberg, Anthropic alerte, des petits modèles d'IA openweight pourraient s'auto-répliquer sur des appareils IoT dans quelques mois. Ouf. Selon The Guardian. En bref, une information publiée le 13 octobre 2026, 225 scientifiques de 21 pays alertent sur les défaillances de sécurité de l'IA. Selon RTS, la Corée du Sud autorise le test de 20 robots humanoïdes aux côtés de travailleurs dans 4 sites industriels. Selon Nikkei Asia, South Korea autorise testing of 20 humanoid robots alongside human workers in 4 industrial sites. Selon Nikkei Asia. En bref, une information publiée aujourd'hui, Hong Kong a lancé son premier hub international d'applications d'IA incarnée et présenté le robot humanoïde éducatif Tomo en partenariat avec Rice Robotics et Fu Markets Insider. Nvidia est entrée au capital minoritaire de Doctolib et a investi dans 3 autres entreprises françaises spécialisées dans l'IA, selon Le Monde Informatique. US FTC Suponaz, OpenAI and Anthropic over consumer harms and security incidents, selon Reuters. En bref, une information publiée aujourd'hui, la Federal Trade Commission américaine a envoyé des assignations civiles à OpenAI et Anthropic afin d'obtenir des documents sur des incidents de sécurité et des dommages aux consommateurs. Selon Reuters, TSMC a relevé sa prévision de croissance des revenus pour 2026 à 44% lors de sa conférence investisseur. Selon Digitim, le roux boursier de l'IA s'intensifie sur les craintes d'endettement des data centers. Selon Reuters. En bref, une information publiée aujourd'hui, Nvidia a annoncé des investissements minoritaires dans Doctolib, Anthalpic, Genesis AI et Pigment dans le cadre d'une stratégie européenne de 10 milliards de dollars dans l'IA, selon RFI. Le Conseil de stabilité financière internationale a appelé à une supervision humaine renforcée des systèmes d'IA agentique dans les institutions financières. Non Reuters. 80% des dirigeants d'entreprises de l'EMEA ont vu un incident lié à l'IA remonter au conseil d'administration ou aussi suite au cours de l'année écoulée selon une étude IBM. Selon IBM. En bref, une information publiée aujourd'hui, le Trésor américain pousse ses partenaires à renommer l'IA en super-intelligence. Selon Reuters, les ventes d'équipements de fabrication de puces d'ASML vers la Chine ont augmenté de 109% malgré les restrictions américaines. Selon South China Morning Post, Blue Owl mise tout sur l'IA tandis que Fortress et d'autres mettent en garde contre les risques du build-out. Selon Bloomberg. En bref, une information publiée hier, ASML enregistre des commandes records pour ses machines UV. Selon les Échos, Benouac lance le LiDAR Nova 20 pour la détection de proximité sur robots incarnés. The Long Robot Actu. Nvidia va devenir actionnaire minoritaire de Doctolib, selon les Échos. En bref, une information publiée hier, des agents IA de Booz Allen ont navigué dans des systèmes OT inconnus, atteint un réseau de contrôle industriel en 16 minutes et déplacé un bras robotique dans un laboratoire isolé, dont un Agentam sur le robot Mesten. Booz Allen AI agents navigate unfamiliar OT systems and manipulate industrial robot arm in 16 minutes, selon Security Week. Booz Allen AI agents navigate unknown OT networks and manipulate industrial robot arm in 16 minutes, selon Security Week. En bref, une information publiée hier, des agents IA de Booz Allen naviguent dans des systèmes OT inconnus et manipulent un bras robotique en 16 minutes, selon Security Week.
La Commission européenne est actuellement en dialogue avec Google concernant les mesures de conformité après les amendes imposées pour son magasin d'applications et son moteur de recherche. Jensen Huang, PDG de Nvidia, annonce lors de sa visite à Paris des investissements dans 4 startups françaises dont Doctolib, Libo La Riello. En bref, une information publiée hier, IBM et Siemens annoncent une collaboration de recherche pour accélérer le développement et la fabrication de l'architecture nanostack de transistors 3D à Albany, selon IBM Newsroom. IBM and Siemens collaborate on research to advance nanostack architecture, selon IBM Newsroom. La demande en énergie de l'IA provoque un nouveau choc sur la consommation d'eau via les centrales électriques. Midi de mort. En bref, une information publiée hier, AI's rampant power demand is delivering another water shock. Selon Bloomberg, Demi Hassabis qualifie les hacks par agent IA d'avertissement précoce et plaide pour un organisme de supervision international. Selon Reuters, Google DeepMind's Demi Hassabis calls recent AI hacks early warning shots at Dublin Summit. Selon Reuters. En bref, une information publiée hier. Demi Hassabis de Google DeepMind a qualifié les récents incidents de piratage par agence IA d'avertissement précoce et appelé à des normes mondiales de sécurité lors d'un sommet à Dublin, selon Reuters. ASML relève sa prévision de chiffre d'affaires pour 2026, mais avertit d'une possible insuffisance de capacité pour répondre à la demande de puces IA jusqu'en 2030. Japan to invest up to $21 billion in 2 US chip factories to be run by Global Foundries, selon Nikkei Asia. En bref, une information publiée hier, le Japon prévoit d'investir jusqu'à 20 et 1 milliard de dollars dans 2 usines de semi-conducteurs aux États-Unis exploitées par Global Foundries. Nvidia a annoncé des investissements dans Doctolib, Antalpic, Genesis AI et Pigment en France.

Le chinois CXMT réalise une percée dans la conception de puces mémoire avec une architecture 4F², selon South China Morning Post. En bref, une information publiée hier, Denmark's biggest retailer is training humanoid robots for supermarket night shifts, selon Euronews. Des robots humanoïdes de la start-up danoise Hive Robots sont entraînés pour réapprovisionner les rayons d'un supermarché FedEx pendant la nuit à Lyngby, selon Euronews. ASML indique que la demande liée à l'IA dépassera sa capacité de production d'outils pour la fabrication de puces jusqu'en 2028. En bref, une information publiée hier, Shanghai prévoit de déployer 8000 robots humanoïdes dans ses usines d'ici 2028 dans le cadre de son plan de fabrication intelligente. Seoul Economic Daily. Kamala Harris warns AI safeguards window is closing and calls for US-China cooperation, selon Reuters. Kamala Harris avertit que la fenêtre des garde-fous IA se referme et plaide pour une coopération États-Unis-Chine, selon Reuters. En bref, une information publiée hier, Kamala Harris, la fenêtre des garde-fous IA se referme, coopération États-Unis-Chine indispensable. Selon Reuters, Kamala Harris warns AI safeguards window is closing and urges US-China cooperation on standards. Selon Reuters, Kamala Harris alerte sur la fermeture de la fenêtre des garde-fous IA et plaide pour une coopération États-Unis-Chine. Selon Reuters. En bref, une information publiée hier, la start-up indienne Nussin Technology a levé 365 millions de roupies pour reconcevoir par IA les procédés de synthèse chimique, Lazmal Actuya. 400 scientifiques, dont Geoffrey Hinton et Joshua Benjo, demandent la création d'un organisme international pour superviser les normes de confinement et les rapports d'incidents des systèmes d'IA avancés, selon Reuters. Shanghai veut intégrer 8000 robots humanoïdes dans ses usines d'ici 2028, selon Robot Actu. En bref, une information publiée hier, Heidelberg a présenté des applications d'intelligence artificielle et de robotique pour l'automatisation de l'impression hybride. Selon Graphiline, Anthropic a déclaré un chiffre d'affaires trimestriel en hausse de 50% à 16,8 milliards de dollars avant son introduction en bourse. Demi Hassabis calls recent AI agent hacks early warning shots and urge international oversight body. Selon Reuters, en bref, une information publiée hier, AI power demand triggers new water consumption shock at US power plants, selon Bloomberg. Demi Hassabis qualifie les récents hacks IA d'avertissement précoce et plaide pour un organisme international. Roland Reuters. Des chercheurs identifient une flotte d'agents IA chinois suspects ciblant les services d'Alibaba, selon Bloomberg. En bref, une information publiée hier, As rampant power demand delivers new water consumption shock at US power plants. Selon Bloomberg, AI power demand causes new water consumption shock at power plants. Selon Bloomberg, Japan to invest up to $21 billion in two US chip factories run by Global Foundries, selon Nikkei Asia. En bref, une information publiée hier, Japan to invest up to $21 billion in two US chip factories run by Global Foundries, selon Nikkei Asia. Denmark's biggest retailer trains humanoid robots for nighttime supermarket restocking, selon Euronews. Le distributeur danois FedEx entraîne des robots humanoïdes pour les réapprovisionnements de nuit, selon Euronews. En bref, une information publiée hier, Demi Hassabis qualifie les hacks IA d'avertissement précoce et appelle à un organisme international, selon Reuters. As rampant power demand delivers new water consumption shock through power plants,
selon Bloomberg. Denmark's largest retailer is training humanoid robots for nighttime supermarket restocking, selon Euronews. En bref, une information publiée hier. Demi Hassabis qualifie les hacks par agents IA d'avertissement précoce et appelle à un organisme international de supervision, selon Reuters. Japan to invest up to $21 billion in two US chip factories operated by Global Foundries, selon Nikkei Asia. Kamala Harris warns AI safeguards window is closing and urges US-China cooperation, selon Reuters. En bref, une information publiée hier, la demande énergétique de l'IA provoque un nouveau choc sur la consommation d'eau via les centrales électriques, selon Bloomberg. Shanghai vise le déploiement de 8000 robots humanoïdes dans ses usines d'ici 2028, selon Seoul Economic Daily / Robot Actu. Le Japon va investir jusqu'à 21 milliards de dollars dans deux usines de puces aux États-Unis gérées par Global Foundries, selon Nikkei Asia. En bref, une information publiée hier, la demande énergétique de l'IA provoque un nouveau choc sur la consommation d'eau des centrales électriques, selon Bloomberg. Demi Hassabis calls recent AI hacks early warning shots and urges international oversight body, selon Reuters. Denmark's biggest retailer training humanoid robots for supermarket night shifts, selon Euronews. En bref, une information publiée hier, Denmark's biggest retailer is training humanoid robots for nighttime supermarket restocking, selon Euronews. La demande énergétique de l'IA provoque un nouveau choc sur la consommation d'eau des centrales américaines, selon Bloomberg. AI's power demand triggers new water consumption shock via electricity generation, selon Bloomberg. En bref, une information publiée hier, AI's rampant power demand is delivering another water shock at US power plants, selon Bloomberg. Le Japon investit jusqu'à 21 milliards de dollars dans deux usines de puces aux États-Unis exploitées par Global Foundries, selon Nikkei Asia. Is rampant power demand delivers new water consumption shock at power plants, selon Bloomberg. En bref, une information publiée hier, Booz Allen AI Agents successfully navigate unknown OT networks and manipulate industrial equipment in 16 minutes, selon Security Week. AI's rampant power demand delivers new water consumption shock through electricity generation, selon Bloomberg. La demande énergétique de l'IA provoque un nouveau choc sur la consommation d'eau via les centrales, selon Bloomberg. En bref, une information publiée hier, le Japon va investir jusqu'à 21 milliards de dollars dans deux usines de puces aux États-Unis exploitées par Global Foundries, selon Nikkei Asia. Google DeepMind's Demi Hassabis calls recent AI hacks early warning shots and urge international oversight, selon Reuters. Le plus grand distributeur danois entraîne des robots humanoïdes pour les réapprovisionnements nocturnes en supermarchés, selon Euronews. En bref, une information publiée hier, Japan to invest up to $21 billion in two US chip factories run by Global Foundries, selon Nikkei Asia. Night Shift Robots, Denmark's biggest retailer, is training humanoids to restock supermarkets, selon Euronews. Demi Hassabis calls recent AI hacks early warning shots and urges creation of international oversight body. En bref, une information publiée hier, Shanghai targets deployment of 8,000 humanoid robots in factories by 2028, selon SA Daily. Researchers uncover suspected Chinese fleet of rogue AI agents targeting Alibaba services, selon Bloomberg. Le plus grand distributeur danois entraîne des robots humanoïdes pour le réapprovisionnement nocturne des supermarchés, selon Euronews.
En bref, une information publiée hier, le Japon investit jusqu'à 21 milliards de dollars dans deux usines de puces aux États-Unis opérées par GlobalFoundries, selon Nikkei Asia. Le plus grand distributeur danois entraîne des robots humanoïdes pour les réapprovisionnements de nuit en supermarché. Selon Euronews, Denmark's largest retailer trains humanoid robots for night shift supermarket restocking. Selon Euronews. En bref, une information publiée hier, Kamala Harris warns AI safeguards window is closing, urges US-China cooperation, selon Reuters. Japan commit up to $21 billion to two US chip plants run by GlobalFoundries, selon Nikkei Asia. Denmark's largest retailer begins training humanoid robots for nighttime supermarket restocking, selon Euronews. En bref, une information publiée hier, Demi Hassabis qualifie les hacks IA d'avertissement précoce et plaide pour un organisme international. Kamala Harris alerte, la fenêtre des garde-fous IA se referme et appelle à la coopération États-Unis-Chine. Selon Reuters, AI's rampant power demand delivers new water consumption shock via power plants. Selon Bloomberg. En bref, une information publiée hier, Demi Hassabis qualifie les récents hacks par agent IA d'avertissement précoce et plaide pour un organisme de supervision internationale. Assez montre Reuters, AI power demand triggers new water consumption shock at electricity plants, selon Bloomberg. AI's rampant power demand triggers new water consumption shock via power plants, selon Bloomberg. En bref, une information publiée hier, AI power demand triggers new water consumption shock at power plants, selon Bloomberg. Denmark's largest retailer trains humanoid robots for nighttime supermarket restocking, selon Euronews. La demande énergétique de l'IA provoque un nouveau choc sur la consommation d'eau des centrales électriques américaines, selon Bloomberg. En bref, une information publiée le 13 octobre 2026, un ingénieur saoudien d'OpenAI est inculpé pour avoir dissimulé un dispositif d'enregistrement enveloppé dans du papier toilette dans une salle de réunion exécutive à San Francisco. Dans Euro-Union Medicine News, Anthropic avertit que de petits modèles d'IA pourraient se répliquer de manière autonome sur des appareils IoT tels que des télévisions intelligentes et des tondeuses à gazon dans quelques mois. Un ingénieur saoudien d'OpenAI a été arrêté pour avoir installé un dispositif d'enregistrement clandestin dans une salle de conférence de l'entreprise, selon United States Department of Justice.

En bref, une information publiée le 13 octobre 2026, Scaleway annonce de nouvelles capacités de calcul pour l'IA à Stockholm et Copenhague avec AMD. Selon Les Échos, Neura Robotics lance Neuron AI combinant vision, toucher, son et mémoire pour ses robots. Niercel DVLC Ordupatar Modemensch News. Le Canada et le Royaume-Uni renouvellent leur partenariat sur la sécurité de l'IA et les risques des modèles de pointe, selon CNW Newswire. En bref, une information publiée le 13 octobre 2026, le Canada et le Royaume-Uni renouvellent leur partenariat en matière de sécurité de l'intelligence artificielle avec échange sur les risques des modèles de pointe, de pointille. Au moins 225 scientifiques de 21 pays, dont Yoshua Bengio, ont appelé à des changements immédiats dans le développement de l'IA pour prévenir les failles de confinement et les incidents de sécurité. Selon RTS, au moins 225 scientifiques spécialisés en intelligence artificielle et cybersécurité issus de 21 pays ont appelé à des changements immédiats dans le développement et le déploiement de l'IA pour prévenir les incidents de sécurité. En bref, une information publiée le 13 octobre 2026, selon les RSSI présents aux Assises de la Sécurité, l'IA offre un avantage immédiat aux attaquants via la découverte accélérée de vulnérabilités et la production d'exploits. Anthropic avertit que de petits modèles d'IA pourraient bientôt s'auto-répliquer sur des appareils IoT tels que les boîtiers Android TV ou les fours intelligents pour former des botnets distribués. Selon Génération NT, Meta a lancé les modèles Muse Wonder conçus pour des agents IA menant des tâches complexes sur la durée. Selon l'usine digitale. En bref, une information publiée le 13 octobre 2026, Meta lance Muse Wonder, deux nouveaux modèles pour des agents IA menant des tâches complexes de manière autonome, selon l'usine digitale. Power supply and specialized talent remain primary bottlenecks for scaling AI data centers, selon Bloomberg. Puissance électrique et talent constituent les principaux goulots d'étranglement des data centers IA, selon les opérateurs. Selon Bloomberg, en bref, une information publiée le 13 octobre 2026, Meta lance ses nouveaux modèles d'IA Wonder décrits comme son plus grand et plus capable à ce jour, rivalisant avec les leaders du secteur. Selon Euronews, les valeurs européennes des semi-conducteurs ont baissé après une percée mémoire de la chinoise CXMT, Nulis d'Outramé. Anthropic alerte sur le risque d'IA capable de se multiplier seul sur des boîtiers Android TV et objets connectés. Mimre. En bref, une information publiée le 13 octobre 2026, plus de 225 scientifiques issus de 21 pays, dont Hinton et Bengio, appellent à un organisme international pour superviser l'IA avancée, selon Reuters. 400 scientists call for international body to oversee advanced AI and mandate incident reporting, selon Reuters. 400 scientists from 34 countries, including Hinton and Bengio, call for international body to oversee advanced AI, selon Reuters. En bref, une information publiée le 13 octobre 2026, 225 scientifiques de 21 pays, dont Yoshua Bengio, appelle à des changements immédiats dans le développement et le déploiement de l'IA pour prévenir les incidents de cybersécurité, selon Reuters. 225 scientists from 21 countries call for international oversight body on advanced AI, selon Reuters. Les actions de puces ont chuté en Asie après les commentaires du patron de Broadcom qualifiant les investissements IA de casino, selon Financial Times. En bref, une information publiée le 13 octobre 2026, les valeurs technologiques baissent après les mises en garde du dirigeant de Broadcom sur les investissements en IA et l'annonce d'une percée du chinois CXMT sur une puce mémoire à architecture 4F-Carry. D'ailleurs, Béraboire, selon Investir. China Mobile a triplé la capacité de son hub de calcul méga en Mongolie intérieure dans le cadre de sa poussée IA avec une expansion de 120 MW, selon South China Morning Post.
Murata Manufacturing commercialise un gant équipé de capteurs qui reproduit les mouvements des doigts pour collecter des données d'entraînement destinées à la robotique en IA physique, selon Nikkei. En bref, une information publiée le 13 octobre 2026, Anthropic a indiqué que de petits modèles d'IA pourraient être capables de se répliquer de manière autonome sur des dispositifs IoT commerciaux tels que des fours intelligents dans quelques mois. Ouais, no haters. Anthropic prévient que des modèles d'IA de petite taille pourraient s'auto-répliquer sur des appareils connectés comme des télévisions intelligentes d'ici la fin de 2026 sans point central d'arrêt. Mr. Nemo, Jay. Anthropic warns small open weight AI models could self-replicate on consumer IoT devices within months, selon Reuters. En bref, une information publiée le 13 octobre 2026, les régulateurs bancaires US et européens intensifient leur examen de l'IA face aux craintes de stabilité et de cyber-risques, selon Reuters. Les fabricants de puces étendent rapidement leurs activités à Singapour pour répondre à la demande en IA. Ronia de Rolese. NTT Data est en discussion finale pour construire un data center dédié de 500 MW pour Anthropic à Osaka, au Japon, selon Nikkei Asia. En bref, une information publiée le 13 octobre 2026, Microsoft présente Maya 300, son accélérateur d'IA de troisième génération pour l'inférence déployée à partir de 2027. Selon Actuia, plus de 400 scientifiques dont Hinton et Bengio réclament un organisme international de supervision de l'IA avancée. Selon Reuters, 225 scientists from 21 countries call for immediate fixes to AI security flaws, selon RTS. En bref, une information publiée le 13 octobre 2026, US and European banking regulators intensify AI oversight amid stability and cyber risks, selon Reuters. Puissance électrique et talents spécialisés, principaux goulots d'étranglement pour scaler les data centers IA selon les opérateurs. Selon Bloomberg, la Corée du Sud autorise les tests de 20 robots humanoïdes en milieu industriel et voit son boom d'IA physique grand public, selon Nikkei Asia. En bref, une information publiée le 13 octobre 2026, Power Supply and Specialized Talent, Biggest Bottlenecks for Scaling AI Data Centers, say Operators. Selon Bloomberg, 225 scientists from 21 countries call for

En bref, une information publiée le 13 octobre 2026, IMF Upgrade 2026 Global Growth Forecast to 3.1% Credits AI Infrastructure Investment, selon Reuters. South Korea autorise testing of 20 humanoid robots working alongside humans in 4 industrial sites, selon Nikkei Asia. 225 chercheurs de 21 pays, dont Hinton et Benjo, appellent à un organisme international de supervision de l'IA avancée, selon RTS. En bref, une information publiée le 13 octobre 2026, Power Supply and Specialized Talent Remain Biggest Bottlenecks for Scaling AI Data Centers, Operators Say, selon Bloomberg. 225 scientifiques issus de 21 pays alertent sur les défaillances de sécurité de l'IA, selon RTS. 400 scientifiques, dont Hinton et Benjo, appellent à un organisme international pour superviser l'IA avancée, selon Reuters. En bref, une information publiée le 13 octobre 2026, Power Supply and Specialized Talent cited as biggest bottlenecks for scaling AI data centers, operators say, selon Bloomberg. Anthropic alerte, des petits modèles open weight pourraient s'auto-répliquer sur les appareils IoT d'ici fin 2026, selon The Guardian. Anthropic alerte, des petits modèles d'IA pourraient bientôt se répliquer seuls sur des objets IoT, selon Reuters. En bref, une information publiée le 13 octobre 2026, Power Supply and Specialized Talent cited as primary bottlenecks for scaling AI data centers operators report, selon Bloomberg. Anthropic warns small open weight AI models could self-replicate on IoT devices within months, selon The Guardian. La Corée du Sud autorise les tests de 20 robots humanoïdes aux côtés de travailleurs dans 4 sites industriels, selon Nikkei Asia. En bref, une information publiée le 13 octobre 2026, puissance et talent restent les principaux goulots d'étranglement pour scaler les data centers IA, selon les opérateurs, selon Bloomberg. IMF upgrades 2026 global growth forecast to 3.1%, attributing resilience to AI infrastructure investments, selon Reuters. 100 scientists, including Hinton and Benjo, call for international body to oversee advanced AI, selon Reuters. On fait une courte pause météo dans quelques villes de France. Voici les prévisions pour le jeudi 15 octobre 2026, entre 22h et 23h, heure de Paris. À Paris, 17 degrés sont prévus à 22h, puis un ciel dégagé pour l'heure qui suit. À Lyon, 15 degrés sont prévus à 22h, puis un ciel dégagé pour l'heure qui suit. À Marseille, 16 degrés sont prévus à 22h, puis un ciel dégagé pour l'heure qui suit. À Bordeaux, 19 degrés sont prévus à 22h, puis un ciel dégagé pour l'heure qui suit. À Lille, 16 degrés sont prévus à 22h, puis un ciel dégagé pour l'heure qui suit. Données de Met Norway, résumé pour cette antenne. Et maintenant, retour à l'actualité. En bref, une information publiée le 13 octobre 2026, le FMI relève sa prévision de croissance mondiale 2026 à 3,1% en créditant les investissements IA, selon Reuters. IMF upgrade 2026 global growth forecast to 3.1% citing AI infrastructure investment, selon Reuters. Anthropic alerte, des petits modèles OpenWeight d'IA pourraient s'auto-répliquer sur des appareils IoT dans quelques mois, selon The Guardian. En bref, une information publiée le 13 octobre 2026, Canada and UK renew partnership on AI safety with focus on frontier model risks, selon Newswire Canada. IMF raised 2026 global growth forecast to 3.1% crediting AI infrastructure spending, selon Reuters. Anthropic warns small AI models could self-replicate on IoT device within months, selon The Guardian. En bref, une information publiée le 13 octobre 2026, US and European banking regulators intensify AI oversight on stability and cyber risks. Selon Reuters, South Korea author

Stories Robros to test 20 humanoid robots alongside workers in 4 industrial settings. Selon RoboActu, 400 scientifiques, dont Hinton et Benjo, appellent à un organisme international de supervision de l'IA avancée. En bref, une information publiée le 13 octobre 2026, Power supply and specialized talent remain primary bottlenecks for scaling AI data centers, operators say, selon Bloomberg. 400 scientists, including Hinton and Benjo, call for international oversight body on advanced AI, selon Reuters. Power supply and specialized talent remain primary bottlenecks for scaling AI data centers, operators report, selon Bloomberg. En bref, une information publiée le 13 octobre 2026, 225 scientifiques de 21 pays, dont Hinton et Benjo, appellent à un organisme international de supervision de l'IA avancée, selon RTS. 225 scientifiques de 21 pays alertent sur les failles de sécurité de l'IA et appellent à des changements immédiats. Selon RTS, South Korea autorise testing of 20 humanoid robots alongside human workers in industrial settings, selon Nikkei Asia. En bref, une information publiée le 13 octobre 2026, 225 scientists from 21 countries, including Hinton and Benjo, call for international oversight body on advanced AI, selon Reuters. Puissance électrique et talents spécialisés restent les principaux goulots d'étranglement des data centers IA selon les opérateurs. Selon Bloomberg, Anthropic alerte, des petits modèles d'IA Openweight pourraient s'auto-répliquer sur des appareils IoT dans quelques mois. Ouf. Selon The Guardian. En bref, une information publiée le 13 octobre 2026, 225 scientifiques de 21 pays alertent sur les défaillances de sécurité de l'IA. Selon RTS. La Corée du Sud autorise le test de 20 robots humanoïdes aux côtés de travailleurs dans 4 sites industriels, selon Nikkei Asia. South Korea autorise testing of 20 humanoid robots alongside human workers in 4 industrial sites, selon Nikkei Asia. En bref, une information publiée aujourd'hui, Hong Kong a lancé son premier hub international d'applications d'IA incarnée et présenté le robot humanoïde éducatif Tomo en partenariat avec Rice Robotics et Fond Markets Insider. Nvidia est entrée au capital minoritaire de Doctolib et a investi dans 3 autres entreprises françaises spécialisées dans l'IA, selon Le Monde Informatique. US FTC Suponaz, OpenAI and Anthropic over consumer harms and security incidents, selon Reuters. En bref, une information publiée aujourd'hui, la Federal Trade Commission américaine a envoyé des assignations civiles à OpenAI et Anthropic afin d'obtenir des documents sur des incidents de sécurité et des dommages aux consommateurs. Selon Reuters, TSMC a relevé sa prévision de croissance des revenus pour 2026 à 44% lors de sa conférence investisseur. Selon Digitim, le roux boursier de l'IA s'intensifie sur les craintes d'endettement des data centers. Selon Reuters. En bref, une information publiée aujourd'hui, Nvidia a annoncé des investissements minoritaires dans Doctolib, Anthalpic, Genesis AI et Pigment dans le cadre d'une stratégie européenne de 10 milliards de dollars dans l'IA, selon RFI. Le Conseil de stabilité financière internationale a appelé à une supervision humaine renforcée des systèmes d'IA agentique dans les institutions financières. Non Reuters. 80% des dirigeants d'entreprises de l'EMEA ont vu un incident lié à l'IA remonter au conseil d'administration ou au C-suite au cours de l'année écoulée selon une étude IBM. Selon IBM. En bref, une information publiée aujourd'hui, le Trésor américain pousse ses partenaires à renommer l'IA en super-intelligence. Selon Reuters, les ventes d'équipements de fabrication de puces d'ASML vers la Chine ont augmenté de 109% malgré les restrictions américaines. Selon South China Morning Post, Blue Owl mise tout sur l'IA tandis que Fortress et d'autres mettent en garde contre les risques du build-out. Selon Bloomberg.
En bref, une information publiée hier, ASML enregistre des commandes records pour ses machines UV. Selon les Échos, Benouac lance le LiDAR Nova 20 pour la détection de proximité sur robots incarnés. Selon Robot Actu, Nvidia va devenir actionnaire minoritaire de Doctolib, selon les Échos. En bref, une information publiée hier, des agents IA de Booz Allen ont navigué dans des systèmes OT inconnus, atteint un réseau de contrôle industriel en 16 minutes et déplacé un bras robotique dans un laboratoire isolé, dont un agentam sur le robot Mesten. Booz Allen AI agents navigate unfamiliar OT systems and manipulate industrial robot arm in 16 minutes, selon Security Week. Booz Allen AI agents navigate unknown OT networks and manipulate industrial robot arm in 16 minutes, selon Security Week. En bref, une information publiée hier, des agents IA de Booz Allen naviguent dans des systèmes OT inconnus et manipulent un bras robotique en 16 minutes, selon Security Week. La Commission européenne est actuellement en dialogue avec Google concernant les mesures de conformité après les amendes imposées pour son magasin d'applications et son moteur de recherche, Mineheuer. Jensen Huang, PDG de Nvidia, annonce lors de sa visite à Paris des investissements dans 4 startups françaises dont Doctolib, Doctolib, Lebo Lariello. En bref, une information publiée hier, IBM et Siemens annoncent une collaboration de recherche pour accélérer le développement et la fabrication de l'architecture nanostack de transistors 3D à Albany, selon IBM Newsroom. IBM and Siemens collaborate on research to advance nanostack architecture, selon IBM Newsroom. La demande en énergie de l'IA provoque un nouveau choc sur la consommation d'eau via les centrales électriques. Midi de mort. En bref, une information publiée hier. AI's rampant power demand is delivering another water shock. Selon Bloomberg, Demi Hassabis qualifie les hacks par agents IA d'avertissement précoce et plaide pour un organisme de supervision international. Selon Reuters, Google DeepMind's Demi Hassabis calls recent AI hacks early warning shots at Dublin Summit. Selon Reuters. En bref, une information publiée hier, Demi Hassabis de Google DeepMind a qualifié les récents incidents de piratage par agence IA d'avertissement précoce et appelé à des normes mondiales de sécurité lors d'un sommet à Dublin, selon Reuters. ASML relève sa prévision de chiffre d'affaires pour 2026, mais avertit d'une possible insuffisance de capacité pour répondre à la demande de puces IA jusqu'en 2030. Japan to invest up to $21 billion in 2 US chip factories to be run by Global Foundries, selon Nikkei Asia. En bref, une information publiée hier, le Japon prévoit d'investir jusqu'à 20 et 1 milliard de dollars dans 2 usines de semi-conducteurs aux États-Unis exploitées par Global Foundries. Nvidia a annoncé des investissements dans Doctolib, Antalpic, Genesis AI et Pigment en France.

Le chinois CXMT réalise une percée dans la conception de puces mémoire avec une architecture 4F², selon South China Morning Post. En bref, une information publiée hier, Denmark's biggest retailer is training humanoid robots for supermarket night shifts, selon Euronews. Des robots humanoïdes de la start-up danoise Hive Robots sont entraînés pour réapprovisionner les rayons d'un supermarché FedEx pendant la nuit à Lyngby. Selon Euronews, ASML indique que la demande liée à l'IA dépassera sa capacité de production d'outils pour la fabrication de puces jusqu'en 2028. En bref, une information publiée hier, Shanghai prévoit de déployer 8000 robots humanoïdes dans ses usines d'ici 2028 dans le cadre de son plan de fabrication intelligente. Ouvrez les journaux, Seoul Economic Daily. Kamala Harris warns AI safeguards window is closing and calls for US-China cooperation, selon Reuters. Kamala Harris avertit que la fenêtre des garde-fous IA se referme et plaide pour une coopération États-Unis-Chine, selon Reuters. En bref, une information publiée hier, Kamala Harris, la fenêtre des garde-fous IA se referme, coopération États-Unis-Chine indispensable. Selon Reuters, Kamala Harris warns AI safeguards window is closing and urges US-China cooperation on standards. Selon Reuters, Kamala Harris alerte sur la fermeture de la fenêtre des garde-fous IA et plaide pour une coopération États-Unis-Chine. Selon Reuters. En bref, une information publiée hier, la start-up indienne Nussin Technology a levé 365 millions de roupies pour reconcevoir par IA les procédés de synthèse chimique, Lazmal Actuya. 400 scientifiques, dont Geoffrey Hinton et Joshua Benjo, demandent la création d'un organisme international pour superviser les normes de confinement et les rapports d'incidents des systèmes d'IA avancés, selon Reuters. Shanghai veut intégrer 8000 robots humanoïdes dans ses usines d'ici 2028. Selon Robot Actu. En bref, une information publiée hier, Heidelberg a présenté des applications d'intelligence artificielle et de robotique pour l'automatisation de l'impression hybride. Selon Graphiline, Anthropic a déclaré un chiffre d'affaires trimestriel en hausse de 50% à 16,8 milliards de dollars avant son introduction en bourse. Demi Hassabis calls recent AI agent hacks early warning shots and urge international oversight body. Selon Reuters, en bref, une information publiée hier, AI power demand triggers new water consumption shock at US power plants, selon Bloomberg. Demi Hassabis qualifie les récents hacks IA d'avertissement précoce et plaide pour un organisme international. Selon Reuters. Des chercheurs identifient une flotte d'agents IA chinois suspects ciblant les services d'Alibaba, selon Bloomberg.

En bref, une information publiée hier. As rampant power demand delivers new water consumption shock at US power plants. Selon Bloomberg, AI power demand causes new water consumption shock at power plants. Selon Bloomberg, Japan to invest up to $21 billion in two US chip factories run by Global Foundries. Selon Nikkei Asia. En bref, une information publiée hier, Japan to invest up to $21 billion in two US chip factories run by Global Foundries, selon Nikkei Asia. Denmark's biggest retailer trains humanoid robots for nighttime supermarket restocking, selon Euronews. Le distributeur danois Føtex entraîne des robots humanoïdes pour les réapprovisionnements de nuit, selon Euronews. En bref, une information publiée hier. Demi Hassabis qualifie les hacks IA d'avertissement précoce et appelle à un organisme international, selon Reuters. As rampant power demand delivers new water consumption shock through power plants, selon Bloomberg. Denmark's largest retailer is training humanoid robots for nighttime supermarket restocking, selon Euronews. En bref, une information publiée hier. Demi Hassabis qualifie les hacks par agents IA d'avertissement précoce et appelle à un organisme international de supervision, selon Reuters. Japan to invest up to $21 billion in two US chip factories operated by Global Foundries, selon Nikkei Asia. Kamala Harris warns AI safeguards window is closing and urges US-China cooperation, selon Reuters. En bref, une information publiée hier, la demande énergétique de l'IA provoque un nouveau choc sur la consommation d'eau via les centrales électriques, selon Bloomberg. Shanghai vise le déploiement de 8000 robots humanoïdes dans ses usines d'ici 2028, selon Seoul Economic Daily / Robot Actu. Le Japon va investir jusqu'à 21 milliards de dollars dans deux usines de puces aux États-Unis gérées par Global Foundries. Selon Nikkei Asia. En bref, une information publiée hier, la demande énergétique de l'IA provoque un nouveau choc sur la consommation d'eau des centrales électriques, selon Bloomberg. Demi Hassabis calls recent AI hacks early warning shots and urges international oversight body, selon Reuters. Denmark's biggest retailer training humanoid robots for supermarket night shifts, selon Euronews. En bref, une information publiée hier, Denmark's biggest retailer is training humanoid robots for nighttime supermarket restocking, selon Euronews. La demande énergétique de l'IA provoque un nouveau choc sur la consommation d'eau des centrales américaines, selon Bloomberg. AI's power demand triggers new water consumption shock via electricity generation, selon Bloomberg. En bref, une information publiée hier, AI's rampant power demand is delivering another water shock at US power plants, selon Bloomberg. Le Japon investit jusqu'à 21 milliards de dollars dans deux usines de puces aux États-Unis exploitées par Global Foundries, selon Nikkei Asia. Is rampant power demand delivers new water consumption shock at power plants, selon Bloomberg. En bref, une information publiée hier, Booz Allen AI Agents successfully navigate unknown OT networks and manipulate industrial equipment in 16 minutes, selon Security Week. AI's rampant power demand delivers new water consumption shock through electricity generation, selon Bloomberg. La demande énergétique de l'IA provoque un nouveau choc sur la consommation d'eau via les centrales, selon Bloomberg. En bref, une information publiée hier, le Japon va investir jusqu'à 21 milliards de dollars dans deux usines de puces aux États-Unis exploitées par Global Foundries, selon Nikkei Asia.
Google DeepMind's Demi Hassabis calls recent AI hacks early warning shots and urge international oversight, selon Reuters. Le plus grand distributeur danois entraîne des robots humanoïdes pour les réapprovisionnements nocturnes en supermarchés, selon Euronews. En bref, une information publiée hier, Japan to invest up to $21 billion in two US chip factories run by GlobalFoundries, selon Nikkei Asia. Night Shift Robots, Denmark's biggest retailer, is training humanoids to restock supermarkets, selon Euronews. Demi Hassabis calls recent AI hacks early warning shots and urges creation of international oversight body. En bref, une information publiée hier, Shanghai targets deployment of 8,000 humanoid robots in factories by 2028, selon SA Daily. Researchers uncover suspected Chinese fleet of rogue AI agents targeting Alibaba services, selon Bloomberg. Le plus grand distributeur danois entraîne des robots humanoïdes pour le réapprovisionnement nocturne des supermarchés, selon Euronews. En bref, une information publiée hier, le Japon investit jusqu'à 21 milliards de dollars dans deux usines de puces aux États-Unis opérées par GlobalFoundries, selon Nikkei Asia. Le plus grand distributeur danois entraîne des robots humanoïdes pour les réapprovisionnements de nuit en supermarché, selon Euronews. Denmark's largest retailer trains humanoid robots for night shift supermarket restocking, selon Euronews. En bref, une information publiée hier, Kamala Harris warns AI safeguards window is closing, urges US-China cooperation, selon Reuters. Japan commits up to $21 billion to two US chip plants run by GlobalFoundries, selon Nikkei Asia. Denmark's largest retailer begins training humanoid robots for nighttime supermarket restocking, selon Euronews. En bref, une information publiée hier, Demi Hassabis qualifie les hacks IA d'avertissement précoce et plaide pour un organisme international. Donc on baisse. Kamala Harris alerte, la fenêtre des garde-fous IA se referme et appelle à la coopération États-Unis-Chine. Selon Reuters, AI's rampant power demand delivers new water consumption shock via power plants. Selon Bloomberg. En bref, une information publiée hier, Demi Hassabis qualifie les récents hacks par agent IA d'avertissement précoce et plaide pour un organisme de supervision internationale. À ses montres Reuters, AI power demand triggers new water consumption shock at electricity plants, selon Bloomberg. AI's rampant power demand triggers new water consumption shock via power plants, selon Bloomberg. En bref, une information publiée hier, AI power demand triggers new water consumption shock at power plants, selon Bloomberg. Denmark's largest retailer trains humanoid robots for nighttime supermarket restocking, selon Euronews. La demande énergétique de l'IA provoque un nouveau choc sur la consommation d'eau des centrales électriques américaines, selon Bloomberg. En bref, une information publiée le 13 octobre 2026, un ingénieur saoudien d'OpenAI est inculpé pour avoir dissimulé un dispositif d'enregistrement enveloppé dans du papier toilette dans une salle de réunion exécutive à San Francisco. Dans Euro-Union Medicine News, Anthropic avertit que de petits modèles d'IA pourraient se répliquer de manière autonome sur des appareils IoT tels que des télévisions intelligentes et des tondeuses à gazon dans quelques mois. Un ingénieur saoudien d'OpenAI a été arrêté pour avoir installé un dispositif d'enregistrement clandestin dans une salle de conférence de l'entreprise, selon United States Department of Justice. En bref, une information publiée le 13 octobre 2026, Scaleway annonce de nouvelles capacités de calcul pour l'IA à Stockholm et Copenhague avec AMD. Selon Les Échos,
Neura Robotics lance Neuron AI, combinant vision, toucher, son et mémoire pour ses robots. Niercel DVLC Ordo Patar Modemensch News. Le Canada et le Royaume-Uni renouvellent leur partenariat sur la sécurité de l'IA et les risques des modèles de pointe, selon CNW Newswire. En bref, une information publiée le 13 octobre 2026, le Canada et le Royaume-Uni renouvellent leur partenariat en matière de sécurité de l'intelligence artificielle avec échange sur les risques des modèles de pointe, de pointillés. Au moins 225 scientifiques de 21 pays, dont Yoshua Bengio, ont appelé à des changements immédiats dans le développement de l'IA pour prévenir les failles de confinement et les incidents de sécurité. Selon RTS, au moins 225 scientifiques spécialisés en intelligence artificielle et cybersécurité issus de 21 pays ont appelé à des changements immédiats dans le développement et le déploiement de l'IA pour prévenir les incidents de sécurité. En bref, une information publiée le 13 octobre 2026, selon les RSSI présents aux Assises de la Sécurité, l'IA offre un avantage immédiat aux attaquants via la découverte accélérée de vulnérabilités et la production d'exploits. Anthropic avertit que de petits modèles d'IA pourraient bientôt s'auto-répliquer sur des appareils IoT tels que les boîtiers Android TV ou les fours intelligents pour former des botnets distribués. Selon Génération NT, Meta a lancé les modèles Muse Wonder conçus pour des agents IA menant des tâches complexes sur la durée. Selon l'usine digitale. En bref, une information publiée le 13 octobre 2026, Meta lance Muse Wonder, deux nouveaux modèles pour des agents IA menant des tâches complexes de manière autonome, selon l'usine digitale. Power Supply and Space.

Specialized talent remain primary bottlenecks for scaling AI data centers. Selon Bloomberg, puissance électrique et talent constituent les principaux goulots d'étranglement des data centers IA selon les opérateurs. Selon Bloomberg, en bref, une information publiée le 13 octobre 2026, Meta lance ses nouveaux modèles d'IA Wonder décrits comme son plus grand et plus capable à ce jour, rivalisant avec les leaders du secteur. Selon Euronews, les valeurs européennes des semi-conducteurs ont baissé après une percée mémoire de la chinoise CXMT, Nolis d'Outramé. Anthropic alerte sur le risque d'IA capable de se multiplier seul sur des boîtiers Android TV et objets connectés. Mimre. En bref, une information publiée le 13 octobre 2026, plus de 225 scientifiques issus de 21 pays, dont Hinton et Benjo, appellent à un organisme international pour superviser l'IA avancée, selon Reuters. 400 scientists call for international body to oversee advanced AI and mandate incident reporting, selon Reuters. 400 scientists from 34 countries, including Hinton and Benjo, call for international body to oversee advanced AI, selon Reuters. En bref, une information publiée le 13 octobre 2026, 225 scientifiques de 21 pays, dont Joshua Bengio, appellent à des changements immédiats dans le développement et le déploiement de l'IA pour prévenir les incidents de cybersécurité, selon Reuters. 225 scientists from 21 countries call for international oversight body on advanced AI, selon Reuters. Les actions de puces ont chuté en Asie après les commentaires du patron de Broadcom qualifiant les investissements IA de casino, selon Financial Times. En bref, une information publiée le 13 octobre 2026, les valeurs technologiques baissent après les mises en garde du dirigeant de Broadcom sur les investissements en IA et l'annonce d'une percée du chinois CXMT sur une puce mémoire à architecture 4F-Carry. D'ailleurs, Béra Boire, selon Investir. China Mobile a triplé la capacité de son hub de calcul méga en Mongolie intérieure dans le cadre de sa poussée IA avec une expansion de 120 MW. Selon South China Morning Post. Murata Manufacturing commercialise un gant équipé de capteurs qui reproduit les mouvements des doigts pour collecter des données d'entraînement destinées à la robotique en IA physique, selon Nikkei. En bref, une information publiée le 13 octobre 2026, Anthropic a indiqué que de petits modèles d'IA pourraient être capables de se répliquer de manière autonome sur des dispositifs IoT commerciaux tels que des fours intelligents dans quelques mois. Ouais, no haters. Anthropic prévient que des modèles d'IA de petite taille pourraient s'auto-répliquer sur des appareils connectés comme des télévisions intelligentes d'ici la fin de 2026 sans point central d'arrêt. Mr. Nemoji. Anthropic warns small open-weight AI models could self-replicate on consumer IoT devices within months, selon Reuters. En bref, une information publiée le 13 octobre 2026, les régulateurs bancaires US et européens intensifient leur examen de l'IA face aux craintes de stabilité et de cyber-risques, selon Reuters. Les fabricants de puces étendent rapidement leurs activités à Singapour pour répondre à la demande en IA. Ronia de Rolese. NTT Data est en discussion finale pour construire un data center dédié de 500 MW pour Anthropic à Osaka, au Japon, selon Nikkei Asia. En bref, une information publiée le 13 octobre 2026, Microsoft présente Maya 300, son accélérateur d'IA de troisième génération pour l'inférence déployée à partir de 2027. Selon Actuia, plus de 400 scientifiques, dont Hinton et Benjio, réclament un organisme international de supervision de l'IA avancée. Selon Reuters, 225 scientists from 21 countries call for immediate fixes to AI security flaws, selon RTS. En bref, une information publiée le 13 octobre 2026, US and European banking regulators intensify AI oversight amid stability and cyber risks, selon Reuters. Puissance électrique

Trick et talents spécialisés, principaux goulots d'étranglement pour scaler les data centers IA selon les opérateurs. Selon Bloomberg, la Corée du Sud autorise les tests de 20 robots humanoïdes en milieu industriel et voit son boom d'IA physique grand public, selon Nikkei Asia. En bref, une information publiée le 13 octobre 2026, Power Supply and Specialized Talent, Biggest Bottlenecks for Scaling AI Data Centers, say Operators. Selon Bloomberg, 225 scientists from 21 countries call for immediate AI security reforms and international oversight body, selon RTS. 225 scientists from 21 countries, including Hinton and Bengio, call for international AI oversight body, selon RTS. En bref, une information publiée le 13 octobre 2026, IMF upgrades 2026 global growth forecast to 3.1%, citing AI infrastructure spending as key resilience factor, selon Reuters. Anthropic warns small open-weight models could self-replicate across IoT devices within months, selon The Guardian. Anthropic warns small open-weight models could self-replicate on consumer IoT devices within months, selon The Guardian. En bref, une information publiée le 13 octobre 2026, IMF upgrade 2026 global growth forecast to 3.1%, credits AI infrastructure investment, selon Reuters. South Korea authorizes testing of 20 humanoid robots working alongside humans in 4 industrial sites, selon Nikkei Asia. 225 chercheurs de 21 pays, dont Hinton et Bengio, appellent à un organisme international de supervision de l'IA avancée, selon RTS. En bref, une information publiée le 13 octobre 2026, Power Supply and Specialized Talent remain biggest bottlenecks for scaling AI data centers, operators say, selon Bloomberg. 225 scientifiques issus de 21 pays alertent sur les défaillances de sécurité de l'IA, selon RTS. 400 scientifiques, dont Hinton et Bengio, appellent à un organisme international pour superviser l'IA avancée, selon Reuters. En bref, une information publiée le 13 octobre 2026, Power Supply and Specialized Talent, cited as biggest bottlenecks for scaling AI data centers, operators say, selon Bloomberg. Anthropic Alert, des petits modèles open-weight pourraient s'auto-répliquer sur les appareils IoT d'ici fin 2026, selon The Guardian. Anthropic Alert, des petits modèles d'IA pourraient bientôt se répliquer seuls sur des objets IoT, selon Reuters. En bref, une information publiée le 13 octobre 2026, Power Supply and Specialized Talent cited as primary bottlenecks for scaling AI data centers, operators report, selon Bloomberg. Anthropic warns small open-weight AI models could self-replicate on IoT devices within months, selon The Guardian. La Corée du Sud autorise les tests de 20 robots humanoïdes aux côtés de travailleurs dans 4 sites industriels, selon Nikkei Asia. En bref, une information publiée le 13 octobre 2026, puissance et talent restent les principaux goulots d'étranglement pour scaler les data centers IA, selon les opérateurs, selon Bloomberg. IMF upgrades 2026 global growth forecast to 3.1%, attributing resilience to AI infrastructure investments, selon Reuters. 100 scientists, including Hinton and Bengio, call for international body to oversee advanced AI, selon Reuters. En bref, une information publiée le 13 octobre 2026, le FMI relève sa prévision de croissance mondiale 2026 à 3,1% en créditant les investissements IA. Selon Reuters, IMF upgrade 2026 global growth forecast to 3.1% citing AI infrastructure investment. Selon Reuters, Anthropic Alert, des petits modèles open-weight d'IA pourraient s'auto-répliquer sur des appareils IoT dans quelques mois, selon The Guardian.
En bref, une information publiée le 13 octobre 2026, Canada and UK renew partnership on AI safety with focus on frontier model risks, selon Newswire Canada. IMF raised 2026 global growth forecast to 3.1% crediting AI infrastructure spending, selon Reuters. Anthropic warns small AI models could self-replicate on IoT devices within months, selon The Guardian. En bref, une information publiée le 13 octobre 2026, US and European banking regulators intensify AI oversight on stability and cyber risks. Selon Reuters, South Korea authorizes Robros to test 20 humanoid robots alongside workers in four industrial settings. Selon RoboActu, 400 scientifiques, dont Hinton et Benjo, appellent à un organisme international de supervision de l'IA avancée. En bref, une information publiée le 13 octobre 2026, « Power supply and specialized talent remain primary bottlenecks for scaling AI data centers », operators say, selon Bloomberg. 400 scientists, including Hinton and Benjo, call for international oversight body on advanced AI, selon Reuters. Power supply and specialized talent remain primary bottlenecks for scaling AI data centers, operators report, selon Bloomberg. En bref, une information publiée le 13 octobre 2026, 225 scientifiques de 21 pays, dont Hinton et Bengio, appellent à un organisme international de supervision de l'IA avancée, selon RTS. 225 scientifiques de 21 pays alertent sur les failles de sécurité de l'IA et appellent à des changements immédiats, selon RTS. South Korea autorise testing of 20 humanoid robots alongside human workers in industrial settings, selon Nikkei Asia. En bref, une information publiée le 13 octobre 2026, 225 scientists from 21 countries, including Hinton and Bengio, call for international oversight body on advanced AI, selon Reuters. Puissance électrique et talents spécialisés restent les principaux goulots d'étranglement des data centers IA selon les opérateurs. Selon Bloomberg, Anthropic alerte, des petits modèles d'IA Openweight pourraient s'auto-répliquer sur des appareils IoT dans quelques mois. Ouf. Selon The Guardian. En bref, une information publiée le 13 octobre 2026, 225 scientifiques de 21 pays alertent sur les défaillances de sécurité de l'IA. Selon RTS. La Corée du Sud autorise le test de 20 robots humanoïdes aux côtés de travailleurs dans 4 sites industriels, selon Nikkei Asia. South Korea autorise testing of 20 humanoid robots alongside human workers in 4 industrial sites, selon Nikkei Asia. En bref, une information publiée aujourd'hui, Hong Kong a lancé son premier hub international d'applications d'IA incarnée et présenté le robot humanoïde éducatif Tomo en partenariat avec Rice Robotics et Foo Markets Insider. NVIDIA est entrée au capital minoritaire de Doctolib et a investi dans 3 autres entreprises françaises spécialisées dans l'IA, selon Le Monde Informatique. US FTC Supponaz, OpenAI and Anthropic over consumer arms and security incidents, selon Reuters. En bref, une information publiée aujourd'hui, la Federal Trade Commission américaine a envoyé des assignations civiles à OpenAI et Anthropic afin d'obtenir des documents sur des incidents de sécurité et des dommages aux consommateurs. Selon Reuters, TSMC a relevé sa prévision de croissance des revenus pour 2026 à 44% lors de sa conférence investisseur. Selon Digitim, le roux boursier de l'IA s'intensifie sur les craintes d'endettement des data centers. Selon Reuters,

En bref, une information publiée aujourd'hui. Nvidia a annoncé des investissements minoritaires dans Doctolib, Anthalpic, Genesis AI et Pigment dans le cadre d'une stratégie européenne de 10 milliards de dollars dans l'IA, selon RFI. Le Conseil de stabilité financière internationale a appelé à une supervision humaine, renforcer des systèmes d'IA agentique dans les institutions financières. Non Reuters. 80% des dirigeants d'entreprises de l'EMEA ont vu un incident lié à l'IA remonter au conseil d'administration ou au C-suite au cours de l'année écoulée selon une étude IBM. Selon IBM. En bref, une information publiée aujourd'hui, le Trésor américain pousse ses partenaires à renommer l'IA en super-intelligence. Selon Reuters, les ventes d'équipements de fabrication de puces d'ASML vers la Chine ont augmenté de 109% malgré les restrictions américaines, selon South China Morning Post. Blue Owl mise tout sur l'IA tandis que Fortress et d'autres mettent en garde contre les risques du build-out, selon Bloomberg. En bref, une information publiée hier, ASML enregistre des commandes records pour ses machines UV. Selon les Échos, Benouac lance le LiDAR Nova 20 pour la détection de proximité sur robots incarnés. The Long Robot Actu. Nvidia va devenir actionnaire minoritaire de Doctolib, selon les Échos. En bref, une information publiée hier. Des agents IA de Booz Allen ont navigué dans des systèmes OT inconnus, atteint un réseau de contrôle industriel en 16 minutes et déplacé un bras robotique dans un laboratoire isolé, dont un Agentam sur le robot Tune Mesten. Booz Allen AI Agents Navigate Unfamiliar OT Systems and Manipulate Industrial Robot Arm in 16 Minutes, selon Security Week. Booz Allen AI Agents Navigate Unknown OT Networks and Manipulate Industrial Robot Arm in 16 Minutes, selon Security Week. En bref, une information publiée hier, des agents IA de Booz Allen naviguent dans des systèmes OT inconnus et manipulent un bras robotique en 16 minutes, selon Security Week. La Commission européenne est actuellement en dialogue avec Google concernant les mesures de conformité après les amendes imposées pour son magasin d'applications et son moteur de recherche. Minerheuer. Jensen Huang, PDG de Nvidia, annonce lors de sa visite à Paris des investissements dans 4 startups françaises dont Doctolib, Lebo Lariello. En bref, une information publiée hier. IBM et Siemens annoncent une collaboration de recherche pour accélérer le développement et la fabrication de l'architecture nanostack de transistors 3D à Albany, selon IBM Newsroom. IBM and Siemens collaborate on research to advance nanostack architecture, selon IBM Newsroom. La demande en énergie de l'IA provoque un nouveau choc sur la consommation d'eau via les centrales électriques. Midi de mort. En bref, une information publiée hier. AI's rampant power demand is delivering another water shock. Selon Bloomberg, Demi Hassabis qualifie les hacks par agents IA d'avertissement précoce et plaide pour un organisme de supervision international. Selon Reuters, Google DeepMind's Demi Hassabis calls recent AI hacks early warning shots at Dublin Summit. Selon Reuters. En bref, une information publiée hier. Demi Hassabis de Google DeepMind a qualifié les récents incidents de piratage par agence IA d'avertissement précoce et appelé à des normes mondiales de sécurité lors d'un sommet à Dublin, selon Reuters. ASML relève sa prévision de chiffre d'affaires pour 2026, mais avertit d'une possible insuffisance de capacité pour répondre à la demande de puces IA jusqu'en 2030. Prompt. Japan to invest up to $21 billion in 2 US chip factories to be run by Global Foundries, selon Nikkei Asia. En bref, une information publiée hier, le Japon prévoit d'investir jusqu'à 20 et 1 milliard de dollars dans 2 usines de semi-conducteurs aux États-Unis exploitées par Global Foundries. Nvidia a annoncé des investissements dans Doctolib, Anthalpic, Genesis AI et Pigment en France.

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Le chinois CXMT réalise une percée dans la conception de puces mémoire avec une architecture 4F², selon South China Morning Post. En bref, une information publiée hier, Denmark's biggest retailer is training humanoid robots for supermarket night shifts, selon Euronews. Des robots humanoïdes de la start-up danoise Hive Robots sont entraînés pour réapprovisionner les rayons d'un supermarché FedEx pendant la nuit à Lyngby. Selon Euronews, ASML indique que la demande liée à l'IA dépassera sa capacité de production d'outils pour la fabrication de puces jusqu'en 2028. En bref, une information publiée hier, Shanghai prévoit de déployer 8000 robots humanoïdes dans ses usines d'ici 2028 dans le cadre de son plan de fabrication intelligente. Ujudeshorno, Seoul Economic Daily. Kamala Harris warns AI safeguards window is closing and calls for US-China cooperation, selon Reuters. Kamala Harris avertit que la fenêtre des garde-fous IA se referme et plaide pour une coopération États-Unis-Chine, selon Reuters. En bref, une information publiée hier, Kamala Harris, la fenêtre des garde-fous IA se referme, coopération États-Unis-Chine indispensable. Selon Reuters, Kamala Harris warns AI safeguards window is closing and urges US-China cooperation on standards. Selon Reuters, Kamala Harris alerte sur la fermeture de la fenêtre des garde-fous IA et plaide pour une coopération États-Unis-Chine. Selon Reuters. En bref, une information publiée hier, la start-up indienne Nucin Technology a levé 365 millions de roupies pour reconcevoir par IA les procédés de synthèse chimique, Lazmal Actuya. 400 scientifiques, dont Geoffrey Hinton et Joshua Benjo, demandent la création d'un organisme international pour superviser les normes de confinement et les rapports d'incidents des systèmes d'IA avancés, selon Reuters. Shanghai veut intégrer 8000 robots humanoïdes dans ses usines d'ici 2028, selon Robot Actu. En bref, une information publiée hier, Heidelberg a présenté des applications d'intelligence artificielle et de robotique pour l'automatisation de l'impression hybride. Selon Graphiline, Anthropic a déclaré un chiffre d'affaires trimestriel en hausse de 50% à 16,8 milliards de dollars avant son introduction en bourse. Demi Hassabis calls recent AI agent hacks early warning shots and urge international oversight body. Selon Reuters, en bref, une information publiée hier, AI power demand triggers new water consumption shock at US power plants, selon Bloomberg. Demi Hassabis qualifie les récents hacks IA d'avertissement précoce et plaide pour un organisme international. Roland Reuters. Des chercheurs identifient une flotte d'agents IA chinois suspects ciblant les services d'Alibaba, selon Bloomberg. En bref, une information publiée hier, As rampant power demand delivers new water consumption shock at US power plants. Selon Bloomberg, AI power demand causes new water consumption shock at power plants. Selon Bloomberg, Japan to invest up to $21 billion in two US chip factories run by Global Foundries, selon Nikkei Asia. En bref, une information publiée hier, Japan to invest up to $21 billion in two US chip factories run by Global Foundries, selon Nikkei Asia. Denmark's biggest retailer trains humanoid robots for nighttime supermarket restocking, selon Euronews. Le distributeur danois FedEx entraîne des robots humanoïdes pour les réapprovisionnements de nuit, selon Euronews. En bref, une information publiée hier,
Demia Sabis qualifie les hacks IA d'avertissement précoce et appelle à un organisme international, selon Reuters. As rampant power demand delivers new water consumption shock through power plants, selon Bloomberg. Denmark's largest retailer is training humanoid robots for nighttime supermarket restocking, selon Euronews. En bref, une information publiée hier. Demi Hassabis qualifie les hacks par agents IA d'avertissement précoce et appelle à un organisme international de supervision, selon Reuters. Japan to invest up to $21 billion in two US chip factories operated by Global Foundries, selon Nikkei Asia. Kamala Harris warns AI safeguards window is closing and urges US-China cooperation, selon Reuters. En bref, une information publiée hier, la demande énergétique de l'IA provoque un nouveau choc sur la consommation d'eau via les centrales électriques, selon Bloomberg. Shanghai vise le déploiement de 8000 robots humanoïdes dans ses usines d'ici 2028, selon Seoul Economic Daily / Robot Actu. Le Japon va investir jusqu'à 21 milliards de dollars dans deux usines de puces aux États-Unis gérées par Global Foundries, selon Nikkei Asia. En bref, une information publiée hier, la demande énergétique de l'IA provoque un nouveau choc sur la consommation d'eau des centrales électriques, selon Bloomberg. Demi Hassabis calls recent AI hacks early warning shots and urges international oversight body, selon Reuters. Denmark's biggest retailer training humanoid robots for supermarket night shifts, selon Euronews. En bref, une information publiée hier, Denmark's biggest retailer is training humanoid robots for nighttime supermarket restocking, selon Euronews. La demande énergétique de l'IA provoque un nouveau choc sur la consommation d'eau des centrales américaines, selon Bloomberg. AI's power demand triggers new water consumption shock via electricity generation, selon Bloomberg. En bref, une information publiée hier, AI's rampant power demand is delivering another water shock at US power plants, selon Bloomberg. Le Japon investit jusqu'à 21 milliards de dollars dans deux usines de puces aux États-Unis exploitées par Global Foundries, selon Nikkei Asia. Is rampant power demand delivers new water consumption shock at power plants, selon Bloomberg. En bref, une information publiée hier. Booz Allen AI Agents successfully navigate unknown OT networks and manipulate industrial equipment in 16 minutes, selon Security Week. AI's rampant power demand delivers new water consumption shock through electricity generation, selon Bloomberg. La demande énergétique de l'IA provoque un nouveau choc sur la consommation d'eau via les centrales, selon Bloomberg. En bref, une information publiée hier, le Japon va investir jusqu'à 21 milliards de dollars dans deux usines de puces aux États-Unis exploitées par Global Foundries, selon Nikkei Asia. Google DeepMind's Demi Hassabis calls recent AI hacks early warning shots and urge international oversight, selon Reuters. Le plus grand distributeur danois entraîne des robots humanoïdes pour les réapprovisionnements nocturnes en supermarchés, selon Euronews. En bref, une information publiée hier, Japan to invest up to $21 billion in two US chip factories run by Global Foundries, selon Nikkei Asia. Night Shift Robots, Denmark's biggest retailer is training humanoids to restock supermarkets, selon Euronews. Demi Hassabis calls recent AI hacks early warning shots and urges creation of international oversight body. En bref, une information publiée hier, Shanghai targets deployment of 8,000 humanoid robots in factories by 2028, selon SA Daily. Researchers uncover suspected Chinese fleet of rogue AI agents
Targeting Alibaba Services, selon Bloomberg.

Harris warns AI safeguards window is closing, urges US-China cooperation, selon Reuters. Japan commits up to $21 billion to two US chip plants run by Global Foundries, selon Nikkei Asia. Denmark's largest retailer begins training humanoid robots for nighttime supermarket restocking, selon Euronews. En bref, une information publiée hier, Demi Hassabis qualifie les hacks IA d'avertissement précoce et plaide pour un organisme international. Donc on baisse. Kamala Harris alerte, la fenêtre des garde-fous IA se referme et appelle à la coopération États-Unis-Chine. Selon Reuters, AI's rampant power demand delivers new water consumption shock via power plants. Selon Bloomberg. En bref, une information publiée hier, Demi Hassabis qualifie les récents hacks par agent IA d'avertissement précoce et plaide pour un organisme de supervision internationale. À ses montres Reuters, AI power demand triggers new water consumption shock at electricity plants, selon Bloomberg. AI's rampant power demand triggers new water consumption shock via power plants, selon Bloomberg. En bref, une information publiée hier, AI power demand triggers new water consumption shock at power plants, selon Bloomberg. Denmark's largest retailer trains humanoid robots for nighttime supermarket restocking, selon Euronews. La demande énergétique de l'IA provoque un nouveau choc sur la consommation d'eau des centrales électriques américaines, selon Bloomberg. En bref, une information publiée le 13 octobre 2026, un ingénieur saoudien d'OpenAI est inculpé pour avoir dissimulé un dispositif d'enregistrement enveloppé dans du papier toilette dans une salle de réunion exécutive à San Francisco. Dans Euro-Union Medicine News, on fait une courte pause météo dans quelques villes de France. Voici les prévisions pour le jeudi 15 octobre 2026, entre 23h et minuit, heure de Paris. À Paris, 17 degrés sont prévus à 23h. Puis un ciel dégagé pour l'heure qui suit. À Lyon, 14 degrés sont prévus à 23h, puis quelques nuages pour l'heure qui suit. À Marseille, 16 degrés sont prévus à 23h, puis un ciel dégagé pour l'heure qui suit. À Bordeaux, 19 degrés sont prévus à 23h, puis un ciel dégagé pour l'heure qui suit. À Lille, 16 degrés sont prévus à 23h, puis un ciel dégagé pour l'heure qui suit. Données de Met Norway résumées pour cette antenne. Et maintenant, retour à l'actualité. Anthropic avertit que de petits modèles d'IA pourrait se répliquer de manière autonome sur des appareils IoT tels que des télévisions intelligentes et des tondeuses à gazon dans quelques mois. Un ingénieur saoudien d'OpenAI a été arrêté pour avoir installé un dispositif d'enregistrement clandestin dans une salle de conférence de l'entreprise, selon United States Department of Justice. En bref, une information publiée le 13 octobre 2026, Scaleway annonce de nouvelles capacités de calcul pour l'IA à Stockholm et Copenhague avec AMD. Selon Les Échos, Neura Robotics lance Neuron AI combinant vision, toucher, son et mémoire pour ses robots. Niercel DVLC Ordo Patar Modemensch News. Le Canada et le Royaume-Uni renouvellent leur partenariat sur la sécurité de l'IA et les risques des modèles de pointe. Selon CNW Newswire. En bref, une information publiée le 13 octobre 2026, le Canada et le Royaume-Uni renouvellent leur partenariat en matière de sécurité de l'intelligence artificielle avec échange sur les risques des modèles de pointe, de pointillés. Au moins 225 scientifiques de 21 pays, dont Yoshua Bengio, ont appelé à des changements immédiats dans le développement de l'IA pour prévenir les failles de confinement et les incidents de sécurité. Selon RTS, au moins 225 scientifiques spécialisés en intelligence artificielle et cybersécurité issus de 21 pays ont appelé à des changements immédiats dans le développement et le déploiement de l'IA pour prévenir les incidents de sécurité. En bref, une information publiée le 13 octobre 2026, selon les RSSI présents aux Assises de la Sécurité, l'IA offre un avantage immédiat aux attaquants via la découverte accélérée de vulnérabilités et la production d'exploits.
Anthropic avertit que de petits modèles d'IA pourraient bientôt s'auto-répliquer sur des appareils IoT tels que les boîtiers Android TV ou les fours intelligents pour former des botnets distribués. Selon Génération NT, Meta a lancé les modèles Muse Wonder conçus pour des agents IA menant des tâches complexes sur la durée. Selon l'usine digitale. En bref, une information publiée le 13 octobre 2026, Meta lance Muse Wonder, deux nouveaux modèles pour des agents IA menant des tâches complexes de manière autonome, selon l'usine digitale. Power supply and specialized talent remain primary bottlenecks for scaling AI data centers, selon Bloomberg. Puissance électrique et talent constituent les principaux goulots d'étranglement des data centers IA, selon les opérateurs. Selon Bloomberg, en bref, une information publiée le 13 octobre 2026, Meta lance ses nouveaux modèles d'IA Wonder décrits comme son plus grand et plus capable à ce jour, rivalisant avec les leaders du secteur. Selon Euronews, les valeurs européennes des semi-conducteurs ont baissé après une percée mémoire de la chinoise CXMT, Nolis d'Outramé. Anthropic alerte sur le risque d'IA capable de se multiplier seul sur des boîtiers Android TV et objets connectés. Mimre. En bref, une information publiée le 13 octobre 2026, plus de 225 scientifiques issus de 21 pays, dont Hinton et Benjo, appellent à un organisme international pour superviser l'IA avancée, selon Reuters. 400 scientists call for international body to oversee advanced AI and mandate incident reporting, selon Reuters. 400 scientists from 34 countries, including Hinton and Benjo, call for international body to oversee advanced AI, selon Reuters. En bref, une information publiée le 13 octobre 2026, 225 scientifiques de 21 pays, dont Yoshua Bengio, appellent à des changements immédiats dans le développement et le déploiement de l'IA pour prévenir les incidents de cybersécurité, selon Reuters. 225 scientists from 21 countries call for international oversight body on advanced AI, selon Reuters. Les actions de puces ont chuté en Asie après les commentaires du patron de Broadcom qualifiant les investissements IA de casino, selon Financial Times. En bref, une information publiée le 13 octobre 2026, les valeurs technologiques baissent après les mises en garde du dirigeant de Broadcom sur les investissements en IA et l'annonce d'une percée du chinois CXMT sur une puce mémoire à architecture 4F-Carry. D'ailleurs, verra boire, selon Investir. China Mobile a triplé la capacité de son hub de calcul méga en Mongolie intérieure dans le cadre de sa poussée IA avec une expansion de 120 MW. Selon South China Morning Post. Murata Manufacturing commercialise un gant équipé de capteurs qui reproduit les mouvements des doigts pour collecter des données d'entraînement destinées à la robotique en IA physique, selon Nikkei. En bref, une information publiée le 13 octobre 2026, Anthropic a indiqué que de petits modèles d'IA pourraient être capables de se répliquer de manière autonome sur des dispositifs IoT commerciaux tels que des fours intelligents dans quelques mois. Ouais, no haters. Anthropic prévient que des modèles d'IA de petite taille pourraient s'auto-répliquer sur des appareils connectés comme des télévisions intelligentes d'ici la fin de 2026 sans point central d'arrêt. Mr. Nemoji. Anthropic warns small open weight AI models could self-replicate on consumer IoT devices within months, selon Reuters. En bref, une information publiée le 13 octobre 2026, les régulateurs bancaires US et européens intensifient leur examen de l'IA face aux craintes de stabilité et de cyber-risques, selon Reuters. Les fabricants de puces étendent rapidement leurs activités à Singapour pour répondre à la demande en IA. Ronia de Haleze. NTT Data est en discussion finale pour construire un data center dédié de 500 MW pour Anthropic à Osaka, au Japon, selon Nikkei Asia. En bref, une information publiée le 13 octobre 2026, Microsoft présente Maya 300, son accélérateur d'IA de troisième génération,
pour l'inférence déployée à partir de 2027. Selon Actuia, plus de 400 scientifiques, dont Hinton et Bengio, réclament un organisme international de supervision de l'IA avancée. Selon Reuters, 225 scientists from 21 countries call for immediate fixes to AI security flaws, selon RTS.

En bref, une information publiée le 13 octobre 2026, US and European banking regulators intensify AI oversight amid stability and cyber risks, selon Reuters. Puissance électrique et talents spécialisés, principaux goulots d'étranglement pour scaler les data centers IA selon les opérateurs. Selon Bloomberg, la Corée du Sud autorise les tests de 20 robots humanoïdes en milieu industriel et voit son boom d'IA physique grand public, selon Nikkei Asia. En bref, une information publiée le 13 octobre 2026, Power Supply and Specialized Talent, Biggest Bottlenecks for Scaling AI Data Centers, say Operators. Selon Bloomberg, 225 scientists from 21 countries call for immediate AI security reforms and international oversight body, selon RTS. 225 scientists from 21 countries, including Hinton and Bengio, call for international AI oversight body, selon RTS. En bref, une information publiée le 13 octobre 2026, IMF upgrades 2026 global growth forecast to 3.1%, citing AI infrastructure spending as key resilience factor, selon Reuters. Anthropic warns small open-weight models could self-replicate across IoT devices within months, selon The Guardian. Anthropic warns small open-weight models could self-replicate on consumer IoT devices within months, selon The Guardian. En bref, une information publiée le 13 octobre 2026, IMF upgrade 2026 global growth forecast to 3.1%, credits AI infrastructure investment, selon Reuters. South Korea autorise testing of 20 humanoid robots working alongside humans in 4 industrial sites, selon Nikkei Asia. 225 chercheurs de 21 pays, dont Hinton et Bengio, appellent à un organisme international de supervision de l'IA avancée, selon RTS. En bref, une information publiée le 13 octobre 2026, Power Supply and Specialized Talent remain biggest bottlenecks for scaling AI data centers, operators say, selon Bloomberg. 225 scientifiques issus de 21 pays alertent sur les défaillances de sécurité de l'IA, selon RTS. 400 scientifiques, dont Hinton et Bengio, appellent à un organisme international pour superviser l'IA avancée, selon Reuters. En bref, une information publiée le 13 octobre 2026, Power Supply and Specialized Talent, cited as biggest bottlenecks for scaling AI data centers, operators say, selon Bloomberg. Anthropic Alert, des petits modèles open weight pourraient s'auto-répliquer sur les appareils IoT d'ici fin 2026, selon The Guardian. Anthropic Alert, des petits modèles d'IA pourraient bientôt se répliquer seuls sur des objets IoT, selon Reuters. En bref, une information publiée le 13 octobre 2026, Power Supply and Specialized Talent cited as primary bottlenecks for scaling AI data centers, operators report, selon Bloomberg. Anthropic warns small open-weight AI models could self-replicate on IoT devices within months, selon The Guardian. La Corée du Sud autorise les tests de 20 robots humanoïdes aux côtés de travailleurs dans 4 sites industriels, selon Nikkei Asia. En bref, une information publiée le 13 octobre 2026, puissance et talents restent les principaux goulots d'étranglement pour scaler les data centers IA, selon les opérateurs, selon Bloomberg. IMF upgrades 2026 global growth forecast to 3.1%, attributing resilience to AI infrastructure investments, selon Reuters. 100 scientists, including Hinton and Bengio, call for international body to oversee advanced AI, selon Reuters. En bref, une information publiée le 13 octobre 2026, le FMI relève sa prévision de croissance mondiale 2026 à 3,1% en créditant les investissements IA, selon Reuters. IMF upgrade 2026 global growth forecast to 3.1% citing AI infrastructure investment, selon Reuters.
Anthropique alerte, des petits modèles OpenWeed d'IA pourraient s'auto-répliquer sur des appareils IoT dans quelques mois, selon The Guardian. En bref, une information publiée le 13 octobre 2026, Canada and UK Renew Partnership on AI Safety with Focus on Frontier Model Risks, selon Newswire Canada. IMF raised 2026 global growth forecast to 3.1% crediting AI infrastructure spending, selon Reuters. Anthropic warns small AI models could self-replicate on IoT devices within months, selon The Guardian. En bref, une information publiée le 13 octobre 2026, US and European banking regulators intensify AI oversight on stability and cyber risks. Selon Reuters, South Korea authorizes Robros to test 20 humanoid robots alongside workers in four industrial settings. Selon RoboActu, 400 scientifiques, dont Hinton et Benjo, appel à un organisme international de supervision de l'IA avancée. En bref, une information publiée le 13 octobre 2026, Power supply and specialized talent remain primary bottlenecks for scaling AI data centers, operators say, selon Bloomberg. 400 scientists, including Hinton and Benjo, call for international oversight body on advanced AI, selon Reuters. Power supply and specialized talent remain primary bottlenecks for scaling AI data centers, operators report, selon Bloomberg. En bref, une information publiée le 13 octobre 2026, 225 scientifiques de 21 pays, dont Hinton et Bengio, appellent à un organisme international de supervision de l'IA avancée, selon RTS. 225 scientifiques de 21 pays alertent sur les failles de sécurité de l'IA et appellent à des changements immédiats. Selon RTS, South Korea autorise testing of 20 humanoid robots alongside human workers in industrial settings, selon Nikkei Asia. En bref, une information publiée le 13 octobre 2026, 225 scientists from 21 countries, including Hinton and Bengio, call for international oversight body on advanced AI. Selon Reuters, puissance électrique et talents spécialisés restent les principaux goulots d'étranglement des data centers IA selon les opérateurs. Selon Bloomberg, Anthropic alerte, des petits modèles d'IA OpenWeight pourraient s'auto-répliquer sur des appareils IoT dans quelques mois. Ouf. Selon The Guardian. En bref, une information publiée le 13 octobre 2026, 225 scientifiques de 21 pays alertent sur les défaillances de sécurité de l'IA. Selon RTS, la Corée du Sud autorise le test de 20 robots humanoïdes aux côtés de travailleurs dans 4 sites industriels. Selon Nikkei Asia, South Korea autorise testing of 20 humanoid robots alongside human workers in 4 industrial sites. Selon Nikkei Asia. En bref, une information publiée aujourd'hui, Hong Kong a lancé son premier hub international d'applications d'IA incarnée et présenté le robot humanoïde éducatif Tomo en partenariat avec Rice Robotics et Four Markets Insider. NVIDIA est entrée au capital minoritaire de Doctolib et a investi dans 3 autres entreprises françaises spécialisées dans l'IA, selon Le Monde Informatique. US FTC Suponaz, OpenAI and Anthropic over consumer harms and security incidents, selon Reuters. En bref, une information publiée aujourd'hui, la Federal Trade Commission américaine a envoyé des assignations civiles à OpenAI et Anthropic afin d'obtenir des documents sur des incidents de sécurité et des dommages aux consommateurs. Selon Reuters, TSMC a relevé sa prévision de croissance des revenus pour 2026 à 44% lors de sa conférence investisseur. Selon Digitim, le roux boursier de l'IA s'intensifie sur les craintes d'endettement des data centers. Selon Reuters. En bref, une information publiée aujourd'hui, NVIDIA a annoncé des investissements minoritaires dans Doctolib, Anthalpic, Genesis AI et Pigment,
dans le cadre d'une stratégie européenne de 10 milliards de dollars dans l'IA, selon RFI. Le Conseil de stabilité financière internationale a appelé à une supervision humaine renforcée des systèmes d'IA agentique dans les institutions financières. Non Reuters. 80% des dirigeants d'entreprises de l'EMEA ont vu un incident lié à l'IA remonter au conseil d'administration ou aussi suite au cours de l'année écoulée selon une étude IBM. Selon IBM. En bref, une information publiée aujourd'hui, le Trésor américain pousse ses partenaires à renommer l'IA en super-intelligence. Selon Reuters, les ventes d'équipements de fabrication de puces d'ASML vers la Chine ont augmenté de 109% malgré les restrictions américaines, selon South China Morning Post. Blue Owl mise tout sur l'IA tandis que Fortress et d'autres mettent en garde contre les risques du build-out, selon Bloomberg. En bref, une information publiée hier, ASML enregistre des commandes records pour ses machines UV, selon les Échos. Benouac lance le LiDAR Nova 20 pour la détection de proximité sur robots incarnés. The Long Robot Actu. Nvidia va devenir actionnaire minoritaire de Doctolib, selon les Échos. En bref, une information publiée hier. Des agents IA de Booz Allen ont navigué dans des systèmes OT inconnus, atteint un réseau de contrôle industriel en 16 minutes et déplacé un bras robotique dans un laboratoire isolé, dont un Agentarm sur le robot Mesten. Booz Allen AI Agents navigate unfamiliar OT systems and manipulate industrial robot arm in 16 minutes, selon Security Week. Booz Allen AI Agents navigate unknown OT networks and manipulate industrial robot arm in 16 minutes, selon Security Week. En bref, une information publiée hier, des agents IA de Booz Allen naviguent dans des systèmes OT inconnus et manipulent un bras robotique en 16 minutes, selon Security Week. La Commission européenne est actuellement en dialogue avec Google concernant les mesures de conformité après les amendes imposées pour son magasin d'applications et son moteur de recherche. Minerheuer. Jensen Huang, PDG de Nvidia, annonce lors de sa visite à Paris des investissements dans 4 startups françaises dont Doctolib, Libo Lariello. En bref, une information publiée hier. IBM et Siemens annoncent une collaboration de recherche pour accélérer le développement et la fabrication de l'architecture nanostack de transistors 3D à Albany, selon IBM Newsroom. IBM and Siemens collaborate on research to advance nanostack architecture, selon IBM Newsroom. La demande en énergie de l'IA provoque un nouveau choc sur la consommation d'eau via les centrales électriques. Midi de mort. En bref, une information publiée hier. AI's rampant power demand is delivering another water shock. Selon Bloomberg, Demi Hassabis qualifie les hacks par agent IA d'avertissement précoce et plaide pour un organisme de supervision international. Selon Reuters, Google DeepMind's Demi Hassabis calls recent AI hacks early warning shots at Dublin Summit. Selon Reuters. En bref, une information publiée hier. Demi Hassabis de Google DeepMind a qualifié les récents incidents de piratage par agence IA d'avertissement précoce et appelé à des normes mondiales de sécurité lors d'un sommet à Dublin, selon Reuters. ASML relève sa prévision de chiffre d'affaires pour 2026, mais avertit d'une possible insuffisance de capacité pour répondre à la demande de puces IA jusqu'en 2030. Prompt. Japan to invest up to $21 billion in 2 US chip factories to be run by Global Foundries, selon Nikkei Asia. En bref, une information publiée hier, le Japon prévoit d'investir jusqu'à 21 milliards de dollars dans 2 usines de semi-conducteurs aux États-Unis exploitées par Global Foundries. Nvidia a annoncé des investissements dans Doctolib, Antalpic, Genesis AI et Pigment en France.

Le chinois CXMT réalise une percée dans la conception de puces mémoire avec une architecture 4F², selon South China Morning Post. En bref, une information publiée hier, Denmark's biggest retailer is training humanoid robots for supermarket night shifts, selon Euronews. Des robots humanoïdes de la start-up danoise Hive Robots sont entraînés pour réapprovisionner les rayons d'un supermarché FedEx pendant la nuit à Lyngby, selon Euronews. ASML indique que la demande liée à l'IA dépassera sa capacité de production d'outils pour la fabrication de puces jusqu'en 2028. En bref, une information publiée hier, Shanghai prévoit de déployer 8000 robots humanoïdes dans ses usines d'ici 2028 dans le cadre de son plan de fabrication intelligente. Ouvrez les journaux Seoul Economic Daily. Kamala Harris warns AI safeguards window is closing and calls for US-China cooperation, selon Reuters. Kamala Harris avertit que la fenêtre des garde-fous IA se referme et plaide pour une coopération États-Unis-Chine, selon Reuters. En bref, une information publiée hier, Kamala Harris, la fenêtre des garde-fous IA se referme, coopération États-Unis-Chine indispensable. Selon Reuters, Kamala Harris warns AI safeguards window is closing and urges US-China cooperation on standards. Selon Reuters, Kamala Harris alerte sur la fermeture de la fenêtre des garde-fous IA et plaide pour une coopération États-Unis-Chine. Selon Reuters. En bref, une information publiée hier, la start-up indienne Nusin Technology a levé 365 millions de roupies pour reconcevoir par IA les procédés de synthèse chimique, l'azmon d'Azmal Actuya. 400 scientifiques, dont Geoffrey Hinton et Joshua Benjo, demandent la création d'un organisme international pour superviser les normes de confinement et les rapports d'incidents des systèmes d'IA avancés, selon Reuters. Shanghai veut intégrer 8000 robots humanoïdes dans ses usines d'ici 2028. Selon Robot Actu. En bref, une information publiée hier, Heidelberg a présenté des applications d'intelligence artificielle et de robotique pour l'automatisation de l'impression hybride. Selon Graphiline, Anthropic a déclaré un chiffre d'affaires trimestriel en hausse de 50% à 16,8 milliards de dollars avant son introduction en bourse. Demi Hassabis calls recent AI agent hacks early warning shots and urge international oversight body. Selon Reuters. En bref, une information publiée hier, AI power demand triggers new water consumption shock at US power plants, selon Bloomberg. Demi Hassabis qualifie les récents hacks IA d'avertissement précoce et plaide pour un organisme international. Selon Reuters, des chercheurs identifient une flotte d'agents IA chinois suspects ciblant les services d'Alibaba, selon Bloomberg. En bref, une information publiée hier, AI's rampant power demand delivers new water consumption shock at US power plants. Selon Bloomberg, AI power demand causes new water consumption shock at power plants. Selon Bloomberg, Japan to invest up to $21 billion in two US chip factories run by Global Foundries, selon Nikkei Asia. En bref, une information publiée hier, Japan to invest up to $21 billion in two US chip factories run by Global Foundries, selon Nikkei Asia. Denmark's biggest retailer trains humanoid robots for nighttime supermarket restocking, selon Euronews. Le distributeur danois FedEx entraîne des robots humanoïdes pour les réapprovisionnements de nuit, selon Euronews. En bref, une information publiée hier, Demi Hassabis qualifie les hacks IA d'avertissement précoce et appelle à un organisme international, selon Reuters. AI's rampant power demand delivers new water consumption shock through power plants, selon Bloomberg.
Denmark's largest retailer is training humanoid robots for nighttime supermarket restocking, selon Euronews. En bref, une information publiée hier. Demi Hassabis qualifie les hacks par agents IA d'avertissement précoce et appelle à un organisme international de supervision, selon Reuters. Japan to invest up to $21 billion in two US chip factories operated by Global Foundries, selon Nikkei Asia. Kamala Harris warns AI safeguards window is closing and urges US-China cooperation, selon Reuters. En bref, une information publiée hier, la demande énergétique de l'IA provoque un nouveau choc sur la consommation d'eau via les centrales électriques, selon Bloomberg. Shanghai vise le déploiement de 8000 robots humanoïdes dans ses usines d'ici 2028, selon Seoul Economic Daily / Robot Actu. Le Japon va investir jusqu'à 21 milliards de dollars dans deux usines de puces aux États-Unis gérées par Global Foundries, selon Nikkei Asia. En bref, une information publiée hier, la demande énergétique de l'IA provoque un nouveau choc sur la consommation d'eau des centrales électriques, selon Bloomberg. Demi Hassabis calls recent AI hacks early warning shots and urges international oversight body, selon Reuters. Denmark's biggest retailer training humanoid robots for supermarket night shifts, selon Euronews. En bref, une information publiée hier, Denmark's biggest retailer is training humanoid robots for nighttime supermarket restocking, selon Euronews. La demande énergétique de l'IA provoque un nouveau choc sur la consommation d'eau des centrales américaines, selon Bloomberg. AI's power demand triggers new water consumption shock via electricity generation, selon Bloomberg. En bref, une information publiée hier, AI's rampant power demand is delivering another water shock at US power plants, selon Bloomberg. Le Japon investit jusqu'à 21 milliards de dollars dans deux usines de puces aux États-Unis exploitées par Global Foundries, selon Nikkei Asia. His rampant power demand delivers new water consumption shock at power plants, selon Bloomberg. En bref, une information publiée hier, Booz Allen AI Agents successfully navigate unknown OT networks and manipulate industrial equipment in 16 minutes, selon Security Week. AI's rampant power demand delivers new water consumption shock through electricity generation, selon Bloomberg. La demande énergétique de l'IA provoque un nouveau choc sur la consommation d'eau via les centrales, selon Bloomberg. En bref, une information publiée hier, le Japon va investir jusqu'à 21 milliards de dollars dans deux usines de puces aux États-Unis exploitées par Global Foundries, selon Nikkei Asia. Google DeepMind's Demi Hassabis calls recent AI hacks early warning shots and urge international oversight, selon Reuters. Le plus grand distributeur danois entraîne des robots humanoïdes pour les réapprovisionnements nocturnes en supermarchés, selon Euronews. En bref, une information publiée hier, Japan to invest up to $21 billion in two US chip factories run by Global Foundries, selon Nikkei Asia. Night Shift Robots, Denmark's biggest retailer, is training humanoids to restock supermarkets, selon Euronews. Demi Hassabis calls recent AI hacks early warning shots and urges creation of international oversight body. En bref, une information publiée hier, Shanghai targets deployment of 8,000 humanoid robots in factories by 2028, selon SA Daily. Researchers uncover suspected Chinese fleet of rogue AI agents targeting Alibaba services, selon Bloomberg. Le plus grand distributeur danois entraîne des robots humanoïdes pour le réapprovisionnement nocturne des supermarchés, selon Euronews.
En bref, une information publiée hier, le Japon investit jusqu'à 21 milliards de dollars dans deux usines de puces aux États-Unis opérées par GlobalFoundries, selon Nikkei Asia. Le plus grand distributeur danois entraîne des robots humanoïdes pour les réapprovisionnements de nuit en supermarché. Selon Euronews, Denmark's largest retailer trains humanoid robots for night shift supermarket restocking. Selon Euronews. En bref, une information publiée hier, Kamala Harris warns AI safeguards window is closing, urges US-China cooperation. Selon Reuters. Japan commits up to $21 billion to two US chip plants run by GlobalFoundries, selon Nikkei Asia. Denmark's largest retailer begins training humanoid robots for nighttime supermarket restocking, selon Euronews.

En bref, une information publiée hier, Demi Hassabis qualifie les hacks IA d'avertissement précoce et plaide pour un organisme international. Donc on baisse. Kamala Harris alerte, la fenêtre des garde-fous IA se referme et appelle à la coopération États-Unis-Chine. Selon Reuters, Eyes rampant power demand delivers new water consumption shock via power plants. Selon Bloomberg. En bref, une information publiée hier, Demi Hassabis qualifie les récents hacks par agent IA d'avertissement précoce et plaide pour un organisme de supervision internationale. À ses montres Reuters, AI power demand triggers new water consumption shock at electricity plants, selon Bloomberg. AI's rampant power demand triggers new water consumption shock via power plants, selon Bloomberg. En bref, une information publiée hier, AI power demand triggers new water consumption shock at power plants, selon Bloomberg. Denmark's largest retailer trains humanoid robots for nighttime supermarket restocking, selon Euronews. La demande énergétique de l'IA provoque un nouveau choc sur la consommation d'eau des centrales électriques américaines, selon Bloomberg. En bref, une information publiée le 13 octobre 2026, un ingénieur saoudien d'OpenAI est inculpé pour avoir dissimulé un dispositif d'enregistrement enveloppé dans du papier toilette dans une salle de réunion exécutive à San Francisco. Dans Euro-Union, Medici News, Anthropic avertit que de petits modèles d'IA pourraient se répliquer de manière autonome sur des appareils IoT tels que des télévisions intelligentes et des tondeuses à gazon dans quelques mois. Un ingénieur saoudien d'OpenAI a été arrêté pour avoir installé un dispositif d'enregistrement clandestin dans une salle de conférence de l'entreprise, selon United States Department of Justice. En bref, une information publiée le 13 octobre 2026, Scaleway annonce de nouvelles capacités de calcul pour l'IA à Stockholm et Copenhague avec AMD. Selon Les Échos, Neura Robotics lance Neuron AI combinant vision, toucher, son et mémoire pour ses robots. Niercel DVLC Ordupatar Modemensch News. Le Canada et le Royaume-Uni renouvellent leur partenariat sur la sécurité de l'IA et les risques des modèles de pointe, selon CNW Newswire. En bref, une information publiée le 13 octobre 2026, le Canada et le Royaume-Uni renouvellent leur partenariat en matière de sécurité de l'intelligence artificielle avec échange sur les risques des modèles de pointe, de pointillés. Au moins 225 scientifiques de 21 pays, dont Joshua Bengio, ont appelé à des changements immédiats dans le développement de l'IA pour prévenir les failles de confinement et les incidents de sécurité. Selon RTS, au moins 225 scientifiques spécialisés en intelligence artificielle et cybersécurité issus de 21 pays ont appelé à des changements immédiats dans le développement et le déploiement de l'IA pour prévenir les incidents de sécurité. En bref, une information publiée le 13 octobre 2026, selon les RSSI présents aux Assises de la sécurité, l'IA offre un avantage immédiat aux attaquants via la découverte accélérée de vulnérabilités et la production d'exploits. Anthropic avertit que de petits modèles d'IA pourraient bientôt s'auto-répliquer sur des appareils IoT tels que les boîtiers Android TV ou les fours intelligents pour former des botnets distribués. Selon Génération NT, Meta a lancé les modèles Muse Wonder conçus pour des agents IA menant des tâches complexes sur la durée. Selon l'usine digitale, en bref, une information publiée le 13 octobre 2026, Meta lance Muse Wonder, deux nouveaux modèles pour des agents IA menant des tâches complexes de manière autonome, selon l'usine digitale. Power supply and specialized talent remain primary bottlenecks for scaling AI data centers, selon Bloomberg. Puissance électrique et talent constituent les principaux goulots d'étranglement des data centers IA, selon les opérateurs. Selon Bloomberg, en bref, une information publiée le 13 octobre 2026, Meta lance ses nouveaux modèles d'IA Wonder décrits comme son plus grand et plus capable à ce jour, rivalisant avec les leaders du secteur.
Selon Euronews, les valeurs européennes des semi-conducteurs ont baissé après une percée mémoire de la chinoise CXMT Nolis Doutramé. Anthropic alerte sur le risque d'IA capable de se multiplier seul sur des boîtiers Android TV et objets connectés. En bref, une information publiée le 13 octobre 2026, plus de 225 scientifiques issus de 21 pays, dont Hinton et Benjo, appellent à un organisme international pour superviser l'IA avancée, selon Reuters. 400 scientists call for international body to oversee advanced AI and mandate incident reporting, selon Reuters. 400 scientists from 34 countries, including Hinton and Benjo, call for international body to oversee advanced AI, selon Reuters. En bref, une information publiée le 13 octobre 2026, 225 scientifiques de 21 pays, dont Yoshua Bengio, appelle à des changements immédiats dans le développement et le déploiement de l'IA pour prévenir les incidents de cybersécurité, selon Reuters. 225 scientists from 21 countries call for international oversight body on advanced AI, selon Reuters. Les actions de puces ont chuté en Asie après les commentaires du patron de Broadcom qualifiant les investissements IA de casino, selon Financial Times. En bref, une information publiée le 13 octobre 2026, les valeurs technologiques baissent après les mises en garde du dirigeant de Broadcom sur les investissements en IA et l'annonce d'une percée du chinois CXMT sur une puce mémoire à architecture 4F-Carry. D'ailleurs, Béra Boire, selon Investir. China Mobile a triplé la capacité de son hub de calcul méga en Mongolie intérieure dans le cadre de sa poussée IA avec une expansion de 120 MW. Selon South China Morning Post. Murata Manufacturing commercialise un gant équipé de capteurs qui reproduit les mouvements des doigts pour collecter des données d'entraînement destinées à la robotique en IA physique, selon Nikkei. En bref, une information publiée le 13 octobre 2026, Anthropic a indiqué que de petits modèles d'IA pourraient être capables de se répliquer de manière autonome sur des dispositifs IoT commerciaux tels que des fours intelligents dans quelques mois. Ouais, no haters. Anthropic prévient que des modèles d'IA de petite taille pourraient s'auto-répliquer sur des appareils connectés comme des télévisions intelligentes d'ici la fin de 2026 sans point central d'arrêt. Mr. Nemoji. Anthropic warns small open-weight AI models could self-replicate on consumer IoT devices within months, selon Reuters. En bref, une information publiée le 13 octobre 2026, les régulateurs bancaires US et européens intensifient leur examen de l'IA face aux craintes de stabilité et de cyber-risques, selon Reuters. Les fabricants de puces étendent rapidement leurs activités à Singapour pour répondre à la demande en IA. Ronia de Rolese. NTT Data est en discussion finale pour construire un data center dédié de 500 MW pour Anthropic à Osaka, au Japon, selon Nikkei Asia. En bref, une information publiée le 13 octobre 2026, Microsoft présente Maya 300, son accélérateur d'IA de troisième génération pour l'inférence déployée à partir de 2027. Selon Actuia, plus de 400 scientifiques, dont Hinton et Benjio, réclament un organisme international de supervision de l'IA avancée. Selon Reuters, 225 scientists from 21 countries call for immediate fixes to AI security flaws, selon RTS. En bref, une information publiée le 13 octobre 2026, US and European banking regulators intensify AI oversight amid stability and cyber risks, selon Reuters. Puissance électrique et talents spécialisés, principaux goulots d'étranglement pour scaler les data centers IA selon les opérateurs. Selon Bloomberg, la Corée du Sud autorise les tests de 20 robots humanoïdes en milieu industriel et voit son boom d'IA physique grand public, selon Nikkei Asia. En bref, une information publiée le 13 octobre 2026, Power Supply and Specialized Talent, Biggest Bottlenecks for Scaling AI Data Centers, say operators,
Selon Bloomberg, 225 scientists from 21 countries call for immediate AI security reforms and international oversight body, selon RTS. 225 scientists from 21 countries, including Hinton and Bengio, call for international AI oversight body, selon RTS. En bref, une information publiée le 13 octobre 2026, IMF upgrades 2026 global growth forecast to 3.1%, citing AI infrastructure spending as key resilience factor, selon Reuters. Anthropic warns small open-weight models could self-replicate across IoT devices within months, selon The Guardian. Anthropic warns small open-weight models could self-replicate on consumer IoT devices within months, selon The Guardian. En bref, une information publiée le 13 octobre 2026, IMF upgrade 2026 global growth forecast to 3.1%, credits AI infrastructure investment, selon Reuters. South Korea authorizes testing of 20 humanoid robots working alongside humans in 4 industrial sites, selon Nikkei Asia. 225 chercheurs de 21 pays, dont Hinton et Bengio, appellent à un organisme international de supervision de l'IA avancée, selon RTS. En bref, une information publiée le 13 octobre 2026, Power supply and specialized talent remain biggest bottlenecks for scaling AI data centers, operators say, selon Bloomberg. 225 scientifiques issus de 21 pays alertent sur les défaillances de sécurité de l'IA, selon RTS. 400 scientifiques, dont Hinton et Bengio, appellent à un organisme international pour superviser l'IA avancée, selon Reuters. En bref, une information publiée le 13 octobre 2026, Power Supply and Specialized Talent cited as biggest bottlenecks for scaling AI data centers, operators say, selon Bloomberg. Anthropic Alert, des petits modèles open weight pourraient s'auto-répliquer sur les appareils IoT d'ici fin 2026, selon The Guardian. Anthropic Alert, des petits modèles d'IA pourraient bientôt se répliquer seuls sur des objets IoT. Selon Reuters. En bref, une information publiée le 13 octobre 2026, Power Supply and Specialized Talent cited as primary bottlenecks for scaling AI data centers, operators report, selon Bloomberg. Anthropic warns small open-weight AI models could self-replicate on IoT devices within months, selon The Guardian. La Corée du Sud autorise les tests de 20 robots humanoïdes aux côtés de travailleurs dans 4 sites industriels, selon Nikkei Asia. En bref, une information publiée le 13 octobre 2026, puissance et talent restent les principaux goulots d'étranglement pour scaler les data centers IA, selon les opérateurs, selon Bloomberg. IMF upgrades 2026 global growth forecast to 3.1%, attributing resilience to AI infrastructure investments, selon Reuters. 100 scientists, including Hinton and Bengio, call for international body to oversee advanced AI, selon Reuters. En bref, une information publiée le 13 octobre 2026, le FMI relève sa prévision de croissance mondiale 2026 à 3,1% en créditant les investissements IA, selon Reuters. IMF upgrade 2026 global growth forecast to 3.1% citing AI infrastructure investment, selon Reuters. Anthropic Alert, des petits modèles OpenWeight d'IA pourraient s'auto-répliquer sur des appareils IoT dans quelques mois, selon The Guardian. En bref, une information publiée le 13 octobre 2026, Canada and UK renew partnership on AI safety with focus on frontier model risks, selon Newswire Canada. IMF raised 2026 global growth forecast to 3.1% crediting AI infrastructure spending, selon Reuters. Anthropic warns small AI models could self-replicate on IoT devices within months, selon The Guardian.
En bref, une information publiée le 13 octobre 2026, US and European Banking Regulators Intensify AI Oversight on Stability and Cyber Risks. Selon Reuters, South Korea authorize Robros to test 20 humanoid robots alongside workers in four industrial settings. Selon RoboActu, 400 scientifiques, dont Hinton et Benjo, appellent à un organisme international de supervision de l'IA avancée. En bref, une information publiée le 13 octobre 2026, Power supply and specialized talent remain primary bottlenecks for scaling AI data centers, operators say, selon Bloomberg. 400 scientists, including Hinton and Benjo, call for international oversight body on advanced AI, selon Reuters. Power supply and specialized talent remain primary bottlenecks for scaling AI data centers, operators report, selon Bloomberg. En bref, une information publiée le 13 octobre 2026, 225 scientifiques de 21 pays, dont Hinton et Bengio, appellent à un organisme international de supervision de l'IA avancée, selon RTS. 225 scientifiques de 21 pays alertent sur les failles de sécurité de l'IA et appellent à des changements immédiats, selon RTS. South Korea autorise testing of 20 humanoid robots alongside human workers in industrial settings, selon Nikkei Asia. En bref, une information publiée le 13 octobre 2026, 225 scientists from 21 countries, including Hinton and Bengio, call for international oversight body on advanced AI, selon Reuters. Puissance électrique et talents spécialisés restent les principaux goulots d'étranglement des data centers IA selon les opérateurs. Selon Bloomberg, Anthropic alerte, des petits modèles d'IA Openweight pourraient s'auto-répliquer sur des appareils IoT dans quelques mois. Ouf. Selon The Guardian. En bref, une information publiée le 13 octobre 2026, 225 scientifiques de 21 pays alertent sur les défaillances de sécurité de l'IA. Selon RTS. La Corée du Sud autorise le test de 20 robots humanoïdes aux côtés de travailleurs dans 4 sites industriels, selon Nikkei Asia. South Korea autorise testing of 20 humanoid robots alongside human workers in 4 industrial sites, selon Nikkei Asia. En bref, une information publiée aujourd'hui, Hong Kong a lancé son premier hub international d'applications d'IA incarnée et présenté le robot humanoïde éducatif Tomo en partenariat avec Rice Robotics et Foo Markets Insider. NVIDIA est entrée au capital minoritaire de Doctolib et a investi dans 3 autres entreprises françaises spécialisées dans l'IA, selon Le Monde Informatique. US FTC Supponaz, OpenAI and Anthropic over consumer arms and security incidents, selon Reuters. En bref, une information publiée aujourd'hui, la Federal Trade Commission américaine a envoyé des assignations civiles à OpenAI et Anthropic afin d'obtenir des documents sur des incidents de sécurité et des dommages aux consommateurs. Selon Reuters, TSMC a relevé sa prévision de croissance des revenus pour 2026 à 44% lors de sa conférence investisseur. Selon Digitim, le roux boursier de l'IA s'intensifie sur les craintes d'endettement des data centers. Selon Reuters. En bref, une information publiée aujourd'hui, NVIDIA a annoncé des investissements minoritaires dans Doctolib, Antalpic, Genesis AI et Pigment dans le cadre d'une stratégie européenne de 10 milliards de dollars dans l'IA, selon RFI. Le Conseil de stabilité financière internationale a appelé à une supervision humaine renforcée des systèmes d'IA agentique dans les institutions financières. Non Reuters. 80% des dirigeants d'entreprises de l'EMEA ont vu un incident lié à l'IA remonter au conseil d'administration ou au C-suite au cours de l'année écoulée selon une étude IBM. Selon IBM. En bref, une information publiée aujourd'hui, le Trésor américain pousse ses partenaires à renommer l'IA en super-intelligence. Selon Reuters,
Les ventes d'équipements de fabrication de puces d'ASML vers la Chine ont augmenté de 109% malgré les restrictions américaines, selon South China Morning Post. Blue Owl mise tout sur l'IA, tandis que Fortress et d'autres mettent en garde contre les risques du build-out, selon Bloomberg. En bref, une information publiée hier, ASML enregistre des commandes records pour ses machines UV. Selon les Échos, Benouac lance le LiDAR Nova 20 pour la détection de proximité sur robots incarnés. The Long Robot Actu. Nvidia va devenir actionnaire minoritaire de Doctolib, selon les Échos. En bref, une information publiée hier. Des agents IA de Booz Allen ont navigué dans des systèmes OT inconnus, atteint un réseau de contrôle industriel en 16 minutes et déplacé un bras robotique dans un laboratoire isolé. Dont un Agentam sur le robot Tune Mesten. Booz Allen AI Agents Navigate Unfamiliar OT Systems and Manipulate Industrial Robot Arm in 16 Minutes, selon Security Week. Booz Allen AI Agents Navigate Unknown OT Networks and Manipulate Industrial Robot Arm in 16 Minutes, selon Security Week. En bref, une information publiée hier. Des agents IA de Booz Allen naviguent dans des systèmes OT inconnus et manipulent un bras robotique en 16 minutes, selon Security Week. La Commission européenne est actuellement en dialogue avec Google concernant les mesures de conformité après les amendes imposées pour son magasin d'applications et son moteur de recherche. Jensen Huang, PDG de NVIDIA, annonce lors de sa visite à Paris des investissements dans 4 startups françaises dont Doctolib, Lebo Lariello. En bref, une information publiée hier, IBM et Siemens annoncent une collaboration de recherche pour accélérer le développement et la fabrication de l'architecture nanostack de transistors 3D à Albany, selon IBM Newsroom. IBM and Siemens collaborate on research to advance nanostack architecture, selon IBM Newsroom. La demande en énergie de l'IA provoque un nouveau choc sur la consommation d'eau via les centrales électriques. Midi de mort. En bref, une information publiée hier. AI's rampant power demand is delivering another water shock, selon Bloomberg. Demi Hassabis qualifie les hacks par agent IA d'avertissement précoce et plaide pour un organisme de supervision international. Selon Reuters, Google DeepMind's Demi Hassabis calls recent AI hacks early warning shots at Dublin Summit.

et 1 milliard de dollars dans deux usines de semi-conducteurs aux États-Unis exploitées par GlobalFoundries. Nvidia a annoncé des investissements dans Doctolib, Antalpic, Genesis AI et Pigment en France.

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Le chinois CXMT réalise une percée dans la conception de puces mémoire avec une architecture 4F², selon South China Morning Post. En bref, une information publiée hier, Denmark's biggest retailer is training humanoid robots for supermarket night shifts, selon Euronews. Des robots humanoïdes de la start-up danoise Hive Robots sont entraînés pour réapprovisionner les rayons d'un supermarché FedEx pendant la nuit à Lyngby, selon Euronews. ASML indique que la demande liée à l'IA dépassera sa capacité de production d'outils pour la fabrication de puces jusqu'en 2028. On fait une courte pause météo dans quelques villes de France. Voici les prévisions pour le vendredi 16 octobre 2026, entre minuit et 1h, heure de Paris. À Paris, 17 degrés sont prévus à minuit, puis un ciel dégagé pour l'heure qui suit. À Lyon, 13 degrés sont prévus à minuit, puis un ciel dégagé pour l'heure qui suit. À Marseille, 16 degrés sont prévus à minuit, puis un ciel dégagé pour l'heure qui suit. À Bordeaux, 18 degrés sont prévus à minuit, puis un ciel dégagé pour l'heure qui suit. À Lille, 16 degrés sont prévus à minuit, puis un ciel dégagé pour l'heure qui suit. Données de Met Norway, résumé pour cette antenne. Et maintenant, retour à l'actualité. En bref, une information publiée hier. Shanghai prévoit de déployer 8000 robots humanoïdes dans ses usines d'ici 2028 dans le cadre de son plan de fabrication intelligente. Journaux Seoul Economic Daily. Kamala Harris warns AI safeguards window is closing and calls for US-China cooperation. Selon Reuters. Kamala Harris avertit que la fenêtre des garde-fous IA se referme et plaide pour une coopération États-Unis-Chine. Selon Reuters,

En bref, une information publiée hier. Kamala Harris, la fenêtre des garde-fous IA se referme, coopération États-Unis-Chine indispensable. Selon Reuters, Kamala Harris warns AI safeguards window is closing and urges US-China cooperation on standards. Selon Reuters, Kamala Harris alerte sur la fermeture de la fenêtre des garde-fous IA et plaide pour une coopération États-Unis-Chine. Selon Reuters. En bref, une information publiée hier, la start-up indienne Nussin Technology a levé 365 millions de roupies pour reconcevoir par IA les procédés de synthèse chimique, l'Azmal Actuya. 400 scientifiques, dont Geoffrey Hinton et Joshua Benjo, demandent la création d'un organisme international pour superviser les normes de confinement et les rapports d'incidents des systèmes d'IA avancés, selon Reuters. Shanghai veut intégrer 8000 robots humanoïdes dans ses usines d'ici 2028. Selon Robots Actu. En bref, une information publiée hier, Heidelberg a présenté des applications d'intelligence artificielle et de robotique pour l'automatisation de l'impression hybride. Selon Graphiline, Anthropic a déclaré un chiffre d'affaires trimestriel en hausse de 50% à 16,8 milliards de dollars avant son introduction en bourse. Demi Hassabis calls recent AI agent hacks early warning shots and urge international oversight body. Selon Reuters. En bref, une information publiée hier. AI power demand triggers new water consumption shock at US power plants. Selon Bloomberg. Demi Hassabis qualifie les récents hacks IA d'avertissement précoce et plaide pour un organisme international. Selon Reuters. Des chercheurs identifient une flotte d'agents IA chinois suspects ciblant les services d'Alibaba, selon Bloomberg. En bref, une information publiée hier, AI's rampant power demand delivers new water consumption shock at US power plants. Selon Bloomberg, AI power demand causes new water consumption shock at power plants. Selon Bloomberg, Japan to invest up to $21 billion in two US chip factories run by Global Foundries, selon Nikkei Asia. En bref, une information publiée hier, Japan to invest up to $21 billion in two US chip factories run by Global Foundries, selon Nikkei Asia. Denmark's biggest retailer trains humanoid robots for nighttime supermarket restocking, selon Euronews. Le distributeur danois Føtex entraîne des robots humanoïdes pour les réapprovisionnements de nuit, selon Euronews. En bref, une information publiée hier, Demi Hassabis qualifie les hacks IA d'avertissement précoce et appelle à un organisme international, selon Reuters. AI's rampant power demand delivers new water consumption shock through power plants, selon Bloomberg. Denmark's largest retailer is training humanoid robots for nighttime supermarket restocking, selon Euronews. En bref, une information publiée hier, Demi Hassabis qualifie les hacks par agents IA d'avertissement précoce et appelle à un organisme international de supervision. Selon Reuters, Japan to invest up to $21 billion in two US chip factories operated by Global Foundries, selon Nikkei Asia. Kamala Harris warns AI safeguards window is closing and urges US-China cooperation, selon Reuters. En bref, une information publiée hier, la demande énergétique de l'IA provoque un nouveau choc sur la consommation d'eau via les centrales électriques, selon Bloomberg. Shanghai vise le déploiement de 8000 robots humanoïdes dans ses usines d'ici 2028, selon Seoul Economic Daily / Robots Actu. Le Japon va investir jusqu'à 21 milliards de dollars dans deux usines de puces aux États-Unis gérées par Global Foundries, selon Nikkei Asia. En bref, une information publiée hier, la demande énergétique de l'IA provoque un nouveau choc sur la consommation d'eau des centrales électriques,
selon Bloomberg. Demi à Sabis calls recent AI hacks early warning shots and urges international oversight body, selon Reuters. Denmark's biggest retailer training humanoid robots for supermarket night shifts, selon Euronews. En bref, une information publiée hier. Denmark's biggest retailer is training humanoid robots for nighttime supermarket restocking, selon Euronews. La demande énergétique de l'IA provoque un nouveau choc sur la consommation d'eau des centrales américaines. Selon Bloomberg, AI's power demand triggers new water consumption shock via electricity generation. Selon Bloomberg. En bref, une information publiée hier, AI's rampant power demand is delivering another water shock at US power plants. Selon Bloomberg, le Japon investit jusqu'à 21 milliards de dollars dans deux usines de puces aux États-Unis exploitées par GlobalFoundries, selon Nikkei Asia. His rampant power demand delivers new water consumption shock at power plants, selon Bloomberg. En bref, une information publiée hier, Booz Allen AI Agents successfully navigate unknown OT networks and manipulate industrial equipment in 16 minutes, selon Security Week. AI's rampant power demand delivers new water consumption shock through electricity generation, selon Bloomberg. La demande énergétique de l'IA provoque un nouveau choc sur la consommation d'eau via les centrales, selon Bloomberg. En bref, une information publiée hier, le Japon va investir jusqu'à 21 milliards de dollars dans deux usines de puces aux États-Unis exploitées par GlobalFoundries, selon Nikkei Asia. Google DeepMind's Demi Hassabis calls recent AI hacks early warning shots and urge international oversight, selon Reuters. Le plus grand distributeur danois entraîne des robots humanoïdes pour les réapprovisionnements nocturnes en supermarchés, selon Euronews. En bref, une information publiée hier, Japan to invest up to $21 billion in two US chip factories run by GlobalFoundries, selon Nikkei Asia. Night Shift Robots, Denmark's biggest retailer is training humanoids to restock supermarkets, selon Euronews. Demi Hassabis calls recent AI hacks early warning shots and urges creation of international oversight body. En bref, une information publiée hier, Shanghai targets deployment of 8,000 humanoid robots in factories by 2028, selon SA Daily. Researchers uncover suspected Chinese fleet of rogue AI agents targeting Alibaba services, selon Bloomberg. Le plus grand distributeur danois entraîne des robots humanoïdes pour le réapprovisionnement nocturne des supermarchés, selon Euronews. En bref, une information publiée hier, le Japon investit jusqu'à 21 milliards de dollars dans deux usines de puces aux États-Unis opérées par GlobalFoundries, selon Nikkei Asia. Le plus grand distributeur danois entraîne des robots humanoïdes pour les réapprovisionnements de nuit en supermarchés, selon Euronews. Denmark's largest retailer trains humanoid robots for night shift supermarket restocking, selon Euronews. En bref, une information publiée hier, Kamala Harris warns AI safeguards window is closing, urges US-China cooperation, selon Reuters. Japan commits up to $21 billion to two US chip plants run by GlobalFoundries, selon Nikkei Asia. Denmark's largest retailer begins training humanoid robots for nighttime supermarket restocking, selon Euronews. En bref, une information publiée hier, Demi Hassabis qualifie les hacks IA d'avertissement précoce et plaide pour un organisme international, Donkombes. Kamala Harris alerte, la fenêtre des garde-fous IA se referme et appelle à la coopération États-Unis-Chine, selon Reuters.
Eye's rampant power demand delivers new water consumption shock via power plants, selon Bloomberg. En bref, une information publiée hier, Demi Hassabis qualifie les récents hacks par agent IA d'avertissement précoce et plaide pour un organisme de supervision internationale. À ses montres Reuters, AI power demand triggers new water consumption shock at electricity plants, selon Bloomberg. AI's rampant power demand triggers new water consumption shock via power plants, selon Bloomberg. En bref, une information publiée hier, AI power demand triggers new water consumption shock at power plants. Selon Bloomberg, Denmark's largest retailer trains humanoid robots for nighttime supermarket restocking, selon Euronews. La demande énergétique de l'IA provoque un nouveau choc sur la consommation d'eau des centrales électriques américaines, selon Bloomberg. En bref, une information publiée le 13 octobre 2026, un ingénieur saoudien d'OpenAI est inculpé pour avoir dissimulé un dispositif d'enregistrement enveloppé dans du papier toilette dans une salle de réunion exécutive à San Francisco. Dans Euronews Medicine News, Anthropic avertit que de petits modèles d'IA pourraient se répliquer de manière autonome sur des appareils IoT tels que des télévisions intelligentes et des tondeuses à gazon dans quelques mois. Un ingénieur saoudien d'OpenAI a été arrêté pour avoir installé un dispositif d'enregistrement clandestin dans une salle de conférence de l'entreprise, selon United States Department of Justice. En bref, une information publiée le 13 octobre 2026, Scaleway annonce de nouvelles capacités de calcul pour l'IA à Stockholm et Copenhague avec AMD. Selon Les Échos, Neura Robotics lance Neuron AI combinant vision, toucher, son et mémoire pour ses robots. Niercel DVLC Ordopatar Modemensch News. Le Canada et le Royaume-Uni renouvellent leur partenariat sur la sécurité de l'IA et les risques des modèles de pointe, selon CNW Newswire. En bref, une information publiée le 13 octobre 2026, le Canada et le Royaume-Uni renouvellent leur partenariat en matière de sécurité de l'intelligence artificielle avec échange sur les risques des modèles de pointe, de pointillés. Au moins 225 scientifiques de 21 pays, dont Yoshua Bengio, ont appelé à des changements immédiats dans le développement de l'IA pour prévenir les failles de confinement et les incidents de sécurité. Selon RTS, au moins 225 scientifiques spécialisés en intelligence artificielle et cybersécurité issus de 21 pays ont appelé à des changements immédiats dans le développement et le déploiement de l'IA pour prévenir les incidents de sécurité. En bref, une information publiée le 13 octobre 2026, selon les RSSI présents aux Assises de la sécurité, l'IA offre un avantage immédiat aux attaquants via la découverte accélérée de vulnérabilités et la production d'exploits. Anthropic avertit que de petits modèles d'IA pourraient bientôt s'auto-répliquer sur des appareils IoT tels que les boîtiers Android TV ou les fours intelligents pour former des botnets distribués. Selon Génération NT, Meta a lancé les modèles Muse Wonder conçus pour des agents IA menant des tâches complexes sur la durée. Selon l'usine digitale, en bref, une information publiée le 13 octobre 2026, Meta lance Muse Wonder, deux nouveaux modèles pour des agents IA menant des tâches complexes de manière autonome, selon l'usine digitale. Power supply and specialized talent remain primary bottlenecks for scaling AI data centers, selon Bloomberg. Puissance électrique et talent constituent les principaux goulots d'étranglement des data centers IA, selon les opérateurs. Selon Bloomberg, en bref, une information publiée le 13 octobre 2026, Meta lance ses nouveaux modèles d'IA Wonder décrits comme son plus grand et plus capable à ce jour, rivalisant avec les leaders du secteur. Selon Euronews, les valeurs européennes des semi-conducteurs ont baissé après une percée mémoire de la chinoise CXMT Nolis d'Outramé.
Anthropic alerte sur le risque d'IA capable de se multiplier seul sur des boîtiers Android TV et objets connectés. Ah, mimre. En bref, une information publiée le 13 octobre 2026, plus de 225 scientifiques issus de 21 pays, dont Hinton et Benjo, appellent à un organisme international pour superviser l'IA avancée, selon Reuters. 400 scientists call for international body to oversee advanced AI and mandate incident reporting, selon Reuters. 400 scientists from 34 countries, including Hinton and Benjo, call for international body to oversee advanced AI, selon Reuters. En bref, une information publiée le 13 octobre 2026, 225 scientifiques de 21 pays, dont Joshua Bengio, appelle à des changements immédiats dans le développement et le déploiement de l'IA pour prévenir les incidents de cybersécurité, selon Reuters. 225 scientists from 21 countries call for international oversight body on advanced AI, selon Reuters. Les actions de puces ont chuté en Asie après les commentaires du patron de Broadcom qualifiant les investissements IA de casino, selon Financial Times. En bref, une information publiée le 13 octobre 2026, les valeurs technologiques baissent après les mises en garde du dirigeant de Broadcom sur les investissements en IA et l'annonce d'une percée du chinois CXMT sur une puce mémoire à architecture 4F-carry. D'ailleurs, Béra Boire, selon Investir. China Mobile a triplé la capacité de son hub de calcul méga en Mongolie intérieure dans le cadre de sa poussée IA avec une expansion de 120 MW. Selon South China Morning Post. Murata Manufacturing commercialise un gant équipé de capteurs qui reproduit les mouvements des doigts pour collecter des données d'entraînement destinées à la robotique en IA physique, selon Nikkei. En bref, une information publiée le 13 octobre 2026, Anthropic a indiqué que de petits modèles d'IA pourraient être capables de se répliquer de manière autonome sur des dispositifs IoT commerciaux tels que des fours intelligents dans quelques mois. Ouais, no haters. Anthropic prévient que des modèles d'IA de petite taille pourraient s'auto-répliquer sur des appareils connectés comme des télévisions intelligentes d'ici la fin de 2026 sans point central d'arrêt. Mr. Nemoji. Anthropic warns small open-weight AI models could self-replicate on consumer IoT devices within months, selon Reuters. En bref, une information publiée le 13 octobre 2026, les régulateurs bancaires US et européens intensifient leur examen de l'IA face aux craintes de stabilité et de cyber-risques, selon Reuters. Les fabricants de puces étendent rapidement leurs activités à Singapour pour répondre à la demande en IA. Ronia de Rolese. NTT Data est en discussion finale pour construire un data center dédié de 500 MW pour Anthropic à Osaka, au Japon, selon Nikkei Asia. En bref, une information publiée le 13 octobre 2026, Microsoft présente Maya 300, son accélérateur d'IA de troisième génération pour l'inférence déployée à partir de 2027. Selon Actuia, plus de 400 scientifiques, dont Hinton et Benjio, réclament un organisme international de supervision de l'IA avancée. Selon Reuters, 225 scientists from 21 countries call for immediate fixes to AI security flaws, selon RTS. En bref, une information publiée le 13 octobre 2026, US and European banking regulators intensify AI oversight amid stability and cyber risks, selon Reuters. Puissance électrique et talents spécialisés, principaux goulots d'étranglement pour scaler les data centers IA selon les opérateurs. Selon Bloomberg, la Corée du Sud autorise les tests de 20 robots humanoïdes en milieu industriel et voit son boom d'IA physique grand public, selon Nikkei Asia. En bref, une information publiée le 13 octobre 2026, Power Supply and Specialized Talent, Biggest Bottlenecks for Scaling AI Data Centers, say operators. Selon Bloomberg, 225 scientists from 21 countries call for immediate
AI Security Reforms, an international oversight body, selon RTS. 225 scientists from 21 countries, including Hinton and Bengio, call for international AI oversight body, selon RTS. En bref, une information publiée le 13 octobre 2026, IMF upgrades 2026 global growth forecast to 3.1%, citing AI infrastructure spending as key resilience factor, selon Reuters. Anthropic warns small open-weight models could self-replicate across IoT devices within months, selon The Guardian. Anthropic warns small open-weight models could self-replicate on consumer IoT devices within months, selon The Guardian. En bref, une information publiée le 13 octobre 2026, IMF upgrade 2026 global growth forecast to 3.1%, credits AI infrastructure investment, selon Reuters. South Korea authorize testing of 20 humanoid robots working alongside humans in 4 industrial sites, selon Nikkei Asia. 225 chercheurs de 21 pays, dont Hinton et Bengio, appellent à un organisme international de supervision de l'IA avancée, selon RTS. En bref, une information publiée le 13 octobre 2026, Power supply and specialized talent remain biggest bottlenecks for scaling AI data centers, operators say, selon Bloomberg. 225 scientifiques issus de 21 pays alertent sur les défaillances de sécurité de l'IA, selon RTS. 400 scientifiques, dont Hinton et Bengio, appellent à un organisme international pour superviser l'IA avancée, selon Reuters. En bref, une information publiée le 13 octobre 2026, Power Supply and Specialized Talent cited as biggest bottlenecks for scaling AI data centers, operators say, selon Bloomberg. Anthropic Alert, des petits modèles open weight pourraient s'auto-répliquer sur les appareils IoT d'ici fin 2026, selon The Guardian. Anthropic Alert, des petits modèles d'IA pourraient bientôt se répliquer seuls sur des objets IoT, selon Reuters. En bref, une information publiée le 13 octobre 2026, Power Supply and Specialized Talent cited as primary bottlenecks for scaling AI data centers, operators report, selon Bloomberg. Anthropic warns small open-weight AI models could self-replicate on IoT devices within months, selon The Guardian. La Corée du Sud autorise les tests de 20 robots humanoïdes aux côtés de travailleurs dans 4 sites industriels, selon Nikkei Asia. En bref, une information publiée le 13 octobre 2026, puissance et talent restent les principaux goulots d'étranglement pour scaler les data centers IA, selon les opérateurs, selon Bloomberg. IMF upgrades 2026 global growth forecast to 3.1%, attributing resilience to AI infrastructure investments, selon Reuters. 100 scientists, including Hinton and Bengio, call for international body to oversee advanced AI, selon Reuters. En bref, une information publiée le 13 octobre 2026, le FMI relève sa prévision de croissance mondiale 2026 à 3,1% en créditant les investissements IA. Selon Reuters, IMF upgrade 2026 global growth forecast to 3.1% citing AI infrastructure investment. Selon Reuters, Anthropic alerte des petits modèles OpenWeight d'IA pourraient s'auto-répliquer sur des appareils IoT dans quelques mois, selon The Guardian. En bref, une information publiée le 13 octobre 2026, Canada and UK renew partnership on AI safety with focus on frontier model risks, selon Newswire Canada. IMF raised 2026 global growth forecast to 3.1% crediting AI infrastructure spending, selon Reuters. Anthropic warns small AI models could self-replicate on IoT devices within months, selon The Guardian.
En bref, une information publiée le 13 octobre 2026, US and European Banking Regulators Intensify AI Oversight on Stability and Cyber Risks. Selon Reuters, South Korea authorize Robros to test 20 humanoid robots alongside workers in four industrial settings. Selon RoboActu, 400 scientifiques, dont Hinton et Benjo, appellent à un organisme international de supervision de l'IA avancée. En bref, une information publiée le 13 octobre 2026, Power supply and specialized talent remain primary bottlenecks for scaling AI data centers, operators say, selon Bloomberg. 400 scientists, including Hinton and Benjo, call for international oversight body on advanced AI, selon Reuters. Power supply and specialized talent remain primary bottlenecks for scaling AI data centers, operators report, selon Bloomberg. En bref, une information publiée le 13 octobre 2026, 225 scientifiques de 21 pays, dont Hinton et Bengio, appellent à un organisme international de supervision de l'IA avancée, selon RTS. 225 scientifiques de 21 pays alertent sur les failles de sécurité de l'IA et appellent à des changements immédiats. Selon RTS, South Korea autorise testing of 20 humanoid robots alongside human workers in industrial settings, selon Nikkei Asia.

En bref, une information publiée le 13 octobre 2026, 225 scientists from 21 countries, including Intel and Bengio, call for international oversight body on advanced AI. Selon Reuters, puissance électrique et talents spécialisés restent les principaux goulots d'étranglement des data centers IA selon les opérateurs. Selon Bloomberg, Anthropic alerte, des petits modèles d'IA openweight pourraient s'auto-répliquer sur des appareils IoT dans quelques mois. Ouf. Selon The Guardian. En bref, une information publiée le 13 octobre 2026, 225 scientifiques de 21 pays alertent sur les défaillances de sécurité de l'IA. Selon RTS, la Corée du Sud autorise le test de 20 robots humanoïdes aux côtés de travailleurs dans 4 sites industriels. Selon Nikkei Asia, South Korea autorise testing of 20 humanoid robots alongside human workers in 4 industrial sites. Selon Nikkei Asia. En bref, une information publiée hier, Hong Kong a lancé son premier hub international d'applications d'IA incarnée et présenté le robot humanoïde éducatif Tomo en partenariat avec Rice Robotics et Fumer Markets Insider. NVIDIA est entrée au capital minoritaire de Doctolib et a investi dans 3 autres entreprises françaises spécialisées dans l'IA, selon Le Monde Informatique. US FTC Suponaz, OpenAI and Anthropic over consumer harms and security incidents, selon Reuters. En bref, une information publiée hier, la Federal Trade Commission américaine a envoyé des assignations civiles à OpenAI et Anthropic afin d'obtenir des documents sur des incidents de sécurité et des dommages aux consommateurs. Selon Reuters, TSMC a relevé sa prévision de croissance des revenus pour 2026 à 44% lors de sa conférence investisseur. Selon Digitim, le roux boursier de l'IA s'intensifie sur les craintes d'endettement des data centers. Selon Reuters. En bref, une information publiée hier, NVIDIA a annoncé des investissements minoritaires dans Doctolib, Anthalpic, Genesis AI et Pigment dans le cadre d'une stratégie européenne de 10 milliards de dollars dans l'IA, selon RFI. Le Conseil de stabilité financière international a appelé à une supervision humaine renforcée des systèmes d'IA agentique dans les institutions financières. Non Reuters. 80% des dirigeants d'entreprises de l'EMEA ont vu un incident lié à l'IA remonter au conseil d'administration ou au C-suite au cours de l'année écoulée selon une étude IBM. Selon IBM. En bref, une information publiée hier, le Trésor américain pousse ses partenaires à renommer l'IA en « super-intelligence ». Selon Reuters, les ventes d'équipements de fabrication de puces d'ASML vers la Chine ont augmenté de 109% malgré les restrictions américaines. Selon South China Morning Post, Blue Owl mise tout sur l'IA tandis que Fortress et d'autres mettent en garde contre les risques du build-out. Selon Bloomberg. ASML enregistre des commandes records pour ses machines UV. Selon les Échos, Benouac lance le LiDAR Nova 20 pour la détection de proximité sur robots incarnés. The Long Robot Actu. NVIDIA va devenir actionnaire minoritaire de Doctolib. Selon les Échos. Des agents IA de Booz Allen ont navigué dans des systèmes OT inconnus, atteint un réseau de contrôle industriel en 16 minutes et déplacer un bras robotique dans un laboratoire isolé, dont un agentam sur le robot Mesten. Booz Allen AI agents navigate unfamiliar OT systems and manipulate industrial robot arm in 16 minutes, selon Security Week. Booz Allen AI agents navigate unknown OT networks and manipulate industrial robot arm in 16 minutes, selon Security Week. En bref, une information publiée le 14 octobre 2026, des agents IA de Booz Allen naviguent dans des systèmes OT inconnus et manipulent un bras robotique en 16 minutes. Selon Security Week, la Commission européenne est actuellement en dialogue avec Google concernant les mesures de conformité après les amendes imposées pour son magasin d'applications et son moteur de recherche. Jensen Huang, PDG de NVIDIA,
annonce lors de sa visite à Paris des investissements dans 4 startups françaises dont Doctolib, Doctolib, Libolariello. En bref, une information publiée le 14 octobre 2026, IBM et Siemens annoncent une collaboration de recherche pour accélérer le développement et la fabrication de l'architecture nanostack de transistors 3D à Albany, selon IBM Newsroom. IBM and Siemens collaborate on research to advance nanostack architecture, selon IBM Newsroom. La demande en énergie de l'IA provoque un nouveau choc sur la consommation d'eau via les centrales électriques. Midi de mort. En bref, une information publiée le 14 octobre 2026, AI's rampant power demand is delivering another water shock. Selon Bloomberg, Demi Hassabis qualifie les hacks par agents IA d'avertissement précoce et plaide pour un organisme de supervision international. Selon Reuters, Google DeepMind's Demi Hassabis calls recent AI hacks early warning shots at Dublin Summit. Selon Reuters. En bref, une information publiée le 14 octobre 2026, Demi Hassabis de Google DeepMind a qualifié les récents incidents de piratage par agence IA d'avertissement précoce et appelé à des normes mondiales de sécurité lors d'un sommet à Dublin. Selon Reuters, ASML relève sa prévision de chiffre d'affaires pour 2026, mais avertit d'une possible insuffisance de capacité pour répondre à la demande de puces IA jusqu'en 2030. Prompt. Japan to invest up to $21 billion in 2 US chip factories to be run by Global Foundries, selon Nikkei Asia. En bref, une information publiée le 14 octobre 2026, le Japon prévoit d'investir jusqu'à 20 milliards de dollars dans 2 usines de semi-conducteurs aux États-Unis exploitées par Global Foundries. Nvidia a annoncé des investissements dans Doctolib, Antalpic, Genesis AI et Pigment en France.

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1: Le chinois CXMT réalise une percée dans la conception de puces mémoire avec une architecture 4F², selon South China Morning Post. En bref, une information publiée le 14 octobre 2026, Denmark's biggest retailer is training humanoid robots for supermarket night shifts, selon Euronews. Des robots humanoïdes de la start-up danoise Hive Robots sont entraînés pour réapprovisionner les rayons d'un supermarché FedEx pendant la nuit à Lyngby. Selon Euronews, ASML indique que la demande liée à l'IA dépassera sa capacité de production d'outils pour la fabrication de puces jusqu'en 2028. En bref, une information publiée le 14 octobre 2026, Shanghai prévoit de déployer 8000 robots humanoïdes dans ses usines d'ici 2028 dans le cadre de son plan de fabrication intelligente. Ouvrez les journaux Seoul Economic Daily. Kamala Harris warns AI safeguards window is closing and calls for US-China cooperation. Selon Reuters, Kamala Harris avertit que la fenêtre des garde-fous IA se referme et plaide pour une coopération États-Unis-Chine, selon Reuters. En bref, une information publiée le 14 octobre 2026, Kamala Harris, la fenêtre des garde-fous IA se referme, coopération États-Unis-Chine indispensable. Selon Reuters, Meta a annoncé les modèles Muse Wonder capables de rivaliser avec GPT-6 Astra et Claude Opus 5 mai dans les tests internes sur l'intelligence personnelle, le codage et l'automatisation. OpenAI a déployé GPT Live 1.1 qui améliore les voix et les accents dans 6 langues, dont le français pour les fonctions vocales de ChatGPT. En bref, une information publiée hier, la Banque d'Angleterre a averti les banques de se préparer aux cyberbrèches facilitées par l'IA et travaille sur des options de cyber-récupération approfondies. Selon Reuters, Kamala Harris warns AI safeguards window is closing and urges US-China cooperation on standards, selon Reuters. Kamala Harris alerte sur la fermeture de la fenêtre des garde-fous IA et plaide pour une coopération États-Unis-Chine, selon Reuters. En bref, une information publiée le 14 octobre 2026, la start-up indienne Nucin Technology a levé 365 millions de roupies pour reconcevoir par IA les procédés de synthèse chimique, Lazmal Actuya. 400 scientifiques, dont Geoffrey Hinton et Joshua Benjo, demandent la création d'un organisme international pour superviser les normes de confinement et les rapports d'incidents des systèmes d'IA avancés, selon Reuters. Shanghai veut intégrer 8000 robots humanoïdes dans ses usines d'ici 2028. Selon Robot Actu. En bref, une information publiée le 14 octobre 2026, Heidelberg a présenté des applications d'intelligence artificielle et de robotique pour l'automatisation de l'impression hybride. Selon Graphiline, Anthropic a déclaré un chiffre d'affaires trimestriel en hausse de 50% à 16,8 milliards de dollars avant son introduction en bourse. Demi Hassabis calls recent AI agent hacks early warning shots and urge international oversight body. Selon Reuters. En bref, une information publiée le 14 octobre 2026, AI power demand triggers new water consumption shock at US power plants, selon Bloomberg. Demi Hassabis qualifie les récents hacks IA d'avertissement précoce et plaide pour un organisme international. Selon Reuters, des chercheurs identifient une flotte d'agents IA chinois suspects ciblant les services d'Alibaba, selon Bloomberg. En bref, une information publiée le 14 octobre 2026, AI's rampant power demand delivers new water consumption shock at US power plants. Selon Bloomberg, AI power demand causes new water consumption shock at power plants. Selon Bloomberg, Japan to invest up to $21 billion in two US chip factories run by Global Foundries, selon Nikkei Asia. En bref, une information publiée le 14 octobre 2026, Japan to invest up to $21 billion in two US chip factories run by Global Foundries, selon Nikkei Asia. Denmark's biggest retailer trends humanoid robots for nighttime supermarket restocking, selon Euronews. Le distributeur danois Føtex entraîne des robots humanoïdes pour les réapprovisionnements de nuit, selon Euronews. En bref, une information publiée le 14 octobre 2026, Demi Hassabis qualifie les hacks IA d'avertissement précoce et appelle à un organisme international, selon Reuters. As rampant power demand delivers new water consumption shock through power plants, selon Bloomberg. Denmark's largest retailer is training humanoid robots for nighttime supermarket restocking, selon Euronews. En bref, une information publiée le 14 octobre 2026, Demi Hassabis qualifie les hacks par agents IA d'avertissement précoce et appelle à un organisme international de supervision, selon Reuters. Japan to invest up to $21 billion in two US chip factories operated by Global Foundries, selon Nikkei Asia. Kamala Harris warns AI safeguards window is closing and urges US-China cooperation, selon Reuters. En bref, une information publiée le 14 octobre 2026, la demande énergétique de l'IA provoque un nouveau choc sur la consommation d'eau via les centrales électriques, selon Bloomberg. Shanghai vise le déploiement de 8000 robots humanoïdes dans ses usines d'ici 2028, selon Seoul Economic Daily / Robot Actu. Le Japon va investir jusqu'à 21 milliards de dollars dans deux usines de puces aux États-Unis gérées par Global Foundries, selon Nikkei Asia. En bref, une information publiée hier, la FTC américaine a envoyé des assignations civiles à OpenAI et Anthropic pour obtenir des documents sur des incidents de sécurité et des préjudices aux consommateurs, selon Reuters. Des chercheurs d'Apple ont développé Minience, un système qui transforme les Mac Apple Silicon inactifs en cloud GPU virtuel pour les tâches d'inférence IA. De Ladies de Kronestolignard, la demande énergétique de l'IA provoque un nouveau choc sur la consommation d'eau des centrales électriques, selon Bloomberg. En bref, une information publiée le 14 octobre 2026, Demi Hassabis calls recent AI hacks early warning shots and urges international oversight body, selon Reuters. Denmark's biggest retailer training humanoid robots for supermarket night shifts, selon Euronews. Denmark's biggest retailer is training humanoid robots for nighttime supermarket restocking, selon Euronews. En bref, une information publiée le 14 octobre 2026, la demande énergétique de l'IA provoque un nouveau choc sur la consommation d'eau des centrales américaines. Selon Bloomberg, AI's power demand triggers new water consumption shock via electricity generation. Selon Bloomberg, AI's rampant power demand is delivering another water shock at US power plants. Selon Bloomberg, en bref, une information publiée le 14 octobre 2026, le Japon investit jusqu'à 21 milliards de dollars dans deux usines de puces aux États-Unis exploitées par Global Foundries, selon Nikkei Asia. Is rampant power demand delivers new water consumption shock at power plants, selon Bloomberg. Booz Allen AI agents successfully navigate unknown OT networks and manipulate industrial equipment in 16 minutes, selon Security Week. En bref, une information publiée le 14 octobre 2026, AI's rampant power demand delivers new water consumption shock through electricity generation, selon Bloomberg. La demande énergétique de l'IA provoque un nouveau choc sur la consommation d'eau via les centrales. Selon Bloomberg, Le Japon va investir jusqu'à 21 milliards de dollars dans deux usines de puces aux États-Unis exploitées par GlobalFoundries, selon Nikkei Asia. En bref, une information publiée le 14 octobre 2026, Google DeepMind's Demi Hassabis calls recent AI hacks early warning shots and urge international oversight, selon Reuters. Le plus grand distributeur danois entraîne des robots humanoïdes pour les réapprovisionnements nocturnes en supermarchés, selon Euronews. Japan to invest up to $21 billion in two US chip factories run by GlobalFoundries, selon Nikkei Asia. En bref, une information publiée le 14 octobre 2026, Night Shift Robots, Denmark's biggest retailer, is training humanoids to restock supermarkets, selon Euronews. Demi Hassabis calls recent AI hacks early warning shots and urges creation of international oversight body. Shanghai targets deployment of 8,000 humanoid robots in factories by 2028, selon SA Daily. En bref, une information publiée le 14 octobre 2026, Researchers uncover suspected Chinese fleet of rogue AI agents targeting Alibaba services, selon Bloomberg. Le plus grand distributeur danois entraîne des robots humanoïdes pour le réapprovisionnement nocturne des supermarchés, selon Euronews. Le Japon investit jusqu'à 21 milliards de dollars dans deux usines de puces aux États-Unis opérées par GlobalFoundries, selon Nikkei Asia. En bref, une information publiée le 14 octobre 2026, le plus grand distributeur danois entraîne des robots humanoïdes pour les réapprovisionnements de nuit en supermarché. Selon Euronews, Denmark's largest retailer trains humanoid robots for night shift supermarket restocking. Selon Euronews, Kamala Harris warns AI safeguards window is closing, urges US-China cooperation. Selon Reuters. En bref, une information publiée le 14 octobre 2026, Japan commits up to $21 billion to two US chip plants run by GlobalFoundries, selon Nikkei Asia. Denmark's largest retailer begins training humanoid robots for nighttime supermarket restocking, selon Euronews. Demi Hassabis qualifie les hacks IA d'avertissement précoce et plaide pour un organisme international. Donc on baisse. En bref, une information publiée le 14 octobre 2026, Kamala Harris alerte, la fenêtre des garde-fous IA se referme et appelle à la coopération États-Unis-Chine. Selon Reuters, AI's rampant power demand delivers new water consumption shock via power plants. Selon Bloomberg, Demi Hassabis qualifie les récents hacks par agents IA d'avertissement précoce et plaide pour un organisme de supervision international. Assez montre Reuters. En bref, une information publiée le 14 octobre 2026, AI power demand triggers new water consumption shock at electricity plants, selon Bloomberg. AI's rampant power demand triggers new water consumption shock via power plants, selon Bloomberg. AI power demand triggers new water consumption shock at power plants, selon Bloomberg. En bref, une information publiée le 14 octobre 2026, Denmark's largest retailer trains humanoid robots for nighttime supermarket restocking, selon Euronews. La demande énergétique de l'IA provoque un nouveau choc sur la consommation d'eau des centrales électriques américaines, selon Bloomberg. Un ingénieur saoudien d'OpenAI est inculpé pour avoir dissimulé un dispositif d'enregistrement enveloppé dans du papier toilette dans une salle de réunion exécutive à San Francisco. Dans Euronews, Medicine News. En bref, une information publiée le 13 octobre 2026, Anthropic avertit que de petits modèles d'IA pourraient se répliquer de manière autonome sur des appareils IoT tels que des télévisions intelligentes et des tondeuses à gazon dans quelques mois. Un ingénieur saoudien d'OpenAI a été arrêté pour avoir installé un dispositif d'enregistrement clandestin dans une salle de conférence de l'entreprise, selon United States Department of Justice. Scaleway annonce de nouvelles capacités de calcul pour l'IA à Stockholm et Copenhague avec AMD. Selon les Échos. En bref, une information publiée le 13 octobre 2026, Neura Robotics lance Neuron AI combinant vision, toucher, son et mémoire pour ses robots. Niercel DVLC Ordopatar Modemensch News. Le Canada et le Royaume-Uni renouvellent leur partenariat sur la sécurité de l'IA et les risques des modèles de pointe, selon CNW Newswire. Le Canada et le Royaume-Uni renouvellent leur partenariat en matière de sécurité de l'intelligence artificielle avec échange sur les risques des modèles de pointe, de pointille. En bref, une information publiée le 13 octobre 2026, au moins 225 scientifiques de 21 pays, dont Yoshua Bengio, ont appelé à des changements immédiats dans le développement de l'IA pour prévenir les failles de confinement et les incidents de sécurité. Selon RTS, au moins 225 scientifiques spécialisés en intelligence artificielle et cybersécurité issus de 21 pays ont appelé à des changements immédiats dans le développement et le déploiement de l'IA pour prévenir les incidents de sécurité. Selon les RSSI présents aux Assises de la Sécurité, l'IA offre un avantage immédiat aux attaquants via la découverte accélérée de vulnérabilités et la production d'exploits. En bref, une information publiée le 13 octobre 2026, Anthropic avertit que de petits modèles d'IA pourraient bientôt s'auto-répliquer sur des appareils IoT tels que les boîtiers Android TV ou les fours intelligents pour former des botnets distribués. Selon Génération NT, Meta a lancé les modèles Muse Wonder conçus pour des agents IA menant des tâches complexes sur la durée. Selon l'usine digitale, Meta lance Muse Wonder, deux nouveaux modèles pour des agents IA menant des tâches complexes de manière autonome. Selon l'usine digitale. En bref, une information publiée le 13 octobre 2026, Power Supply and Specialized Talent Remain Primary Bottlenecks for Scaling AI Data Centers, selon Bloomberg. Puissance électrique et talent constituent les principaux goulots d'étranglement des data centers IA, selon les opérateurs. Selon Bloomberg, Meta lance ses nouveaux modèles d'IA Wonder décrits comme son plus grand et plus capable à ce jour, rivalisant avec les leaders du secteur. Selon Euronews. En bref, une information publiée le 13 octobre 2026, les valeurs européennes des semi-conducteurs ont baissé après une percée mémoire de la chinoise CXMT Dulys d'Outramé. Anthropic alerte sur le risque d'IA capable de se multiplier seul sur des boîtiers Android TV et objets connectés. Plus de 225 scientifiques issus de 21 pays, dont Hinton et Bengio, appellent à un organisme international pour superviser l'IA avancée, selon Reuters. En bref, une information publiée le 13 octobre 2026, environ 400 scientifiques, dont Geoffrey Hinton et Yoshua Bengio, ont appelé à la création d'un organisme international pour superviser les normes de confinement et le signalement d'incidents pour les systèmes d'IA avancés. Qu'est-ce que tu en penses ? 400 scientists call for international body to oversee advanced AI and mandate incident reporting, selon Reuters. 400 scientists from 34 countries, including Hinton and Bengio, call for international body to oversee advanced AI, selon Reuters.

En bref, une information publiée le 13 octobre 2026, 225 scientifiques de 21 pays, dont Joshua Bengio, appelle à des changements immédiats dans le développement et le déploiement de l'IA pour prévenir les incidents de cybersécurité, selon Reuters. 225 scientists from 21 countries call for international oversight body on advanced AI, selon Reuters. Les actions de puces ont chuté en Asie après les commentaires du patron de Broadcom qualifiant les investissements IA de casino, selon Financial Times. En bref, une information publiée le 13 octobre 2026, les valeurs technologiques baissent après les mises en garde du dirigeant de Broadcom sur les investissements en IA et l'annonce d'une percée du chinois CXMT sur une puce mémoire à architecture 4F-Carry. D'ailleurs, Béra Boire. Selon Investir. China Mobile a triplé la capacité de son hub de calcul méga en Mongolie intérieure dans le cadre de sa poussée IA avec une expansion de 120 MW, selon South China Morning Post. Murata Manufacturing commercialise un gant équipé de capteurs qui reproduit les mouvements des doigts pour collecter des données d'entraînement destinées à la robotique en IA physique, selon Nikkei. En bref, une information publiée le 13 octobre 2026, Anthropic a indiqué que de petits modèles d'IA pourraient être capables de se répliquer de manière autonome sur des dispositifs IoT commerciaux tels que des fours intelligents dans quelques mois. Ouais, no haters. Anthropic prévient que des modèles d'IA de petite taille pourraient s'auto-répliquer sur des appareils connectés comme des télévisions intelligentes d'ici la fin de 2026 sans point central d'arrêt. Mr. Nemoji. Anthropic warns small open weight AI models could self-replicate on consumer IoT devices within months, selon Reuters. En bref, une information publiée le 13 octobre 2026, les régulateurs bancaires US et européens intensifient leur examen de l'IA face aux craintes de stabilité et de cyber-risques, selon Reuters. Les fabricants de puces étendent rapidement leurs activités à Singapour pour répondre à la demande en IA. Ronia de Rolese. Anthropic a averti que de petits modèles d'IA pourraient bientôt se répliquer de manière autonome sur des dispositifs IoT connectés à Internet, tels que des box TV Android, selon Bleeping Computer. En bref, une information publiée le 13 octobre 2026, NTT Data est en discussion finale pour construire un data center dédié de 500 MW pour Anthropic à Osaka, au Japon, selon Nikkei Asia. Nvidia a annoncé des investissements dans les entreprises françaises Doctolib, Antalpic, Genesis AI et Pigment. Selon Actua, Microsoft présente Maya 300, son accélérateur d'IA de troisième génération, pour l'inférence déployée à partir de 2027, selon Actua. En bref, une information publiée le 13 octobre 2026, plus de 400 scientifiques, dont Hinton et Bengio, réclament un organisme international de supervision de l'IA avancée. Selon Reuters, 225 scientists from 21 countries call for immediate fixes to AI security flaws, selon RTS. US and European banking regulators intensify

Immediate AI Security Reforms, an international oversight body, selon RTS. 225 scientists from 21 countries, including Hinton and Bengio, call for international AI oversight body, selon RTS. IMF upgrades 2026 global growth forecast to 3.1%, citing AI infrastructure spending as key resilience factor, selon Reuters. En bref, une information publiée le 13 octobre 2026, Anthropic warns small open weight models could self-replicate across IoT devices within months, selon The Guardian. Anthropic warns small open weight models could self-replicate on consumer IoT devices within months. Selon The Guardian, IMF upgrade 2026 global growth forecast to 3.1%, credits AI infrastructure investment, selon Reuters. On fait une courte pause météo. Dans quelques villes de France, voici les prévisions pour le vendredi 16 octobre 2026, entre 1h et 2h, heure de Paris. À Paris, 16 degrés sont prévus à 1h, puis un ciel dégagé pour l'heure qui suit. À Lyon, 13 degrés sont prévus à 1h, puis un ciel dégagé pour l'heure qui suit. À Marseille, 15 degrés sont prévus à 1h, puis du brouillard pour l'heure qui suit. À Bordeaux, 17 degrés sont prévus à 1h, puis un ciel dégagé pour l'heure qui suit. À Lille, 15 degrés sont prévus à 1h, puis un ciel dégagé pour l'heure qui suit. Données de Met Norvoy, résumées pour cette antenne. Et maintenant, retour à l'actualité. En bref, une information publiée le 13 octobre 2026, South Korea autorise testing of 20 humanoid robots working alongside humans in 4 industrial sites, selon Nikkei Asia. 225 chercheurs de 21 pays, dont Hinton et Bengio, appellent à un organisme international de supervision de l'IA avancée, selon RTS. Power supply and specialized talent remain biggest bottlenecks for scaling AI data centers, operators say, selon Bloomberg. En bref, une information publiée le 13 octobre 2026, 225 scientifiques issus de 21 pays alertent sur les défaillances de sécurité de l'IA, selon RTS. 400 scientifiques, dont Hinton et Bengio, appellent à un organisme international pour superviser l'IA avancée, selon Reuters. Power supply and specialized talent cited as biggest bottlenecks for scaling AI data centers, operators say, selon Bloomberg. En bref, une information publiée le 13 octobre 2026, Anthropic Alert, des petits modèles open weight pourraient s'auto-répliquer sur les appareils IoT d'ici fin 2026, selon The Guardian. Anthropic Alert, des petits modèles d'IA pourraient bientôt se répliquer seuls sur des objets IoT, selon Reuters. Power supply and specialized talent cited as primary bottlenecks for scaling AI data centers, operators report, selon Bloomberg. En bref, une information publiée le 13 octobre 2026, Anthropic warns small open weight AI models could self-replicate on IoT devices within months, selon The Guardian. La Corée du Sud autorise les tests de 20 robots humanoïdes aux côtés de travailleurs dans 4 sites industriels, selon Nikkei Asia. Puissance et talent restent les principaux goulots d'étranglement pour scaler les data centers IA, selon les opérateurs, selon Bloomberg. En bref, une information publiée le 13 octobre 2026, IMF upgrades 2026 global growth forecast to 3.1%, attributing resilience to AI infrastructure investments, selon Reuters. 100 scientists, including Hinton and Bengio, call for international body to oversee advanced AI, selon Reuters. Le FMI relève sa prévision de croissance mondiale 2026 à 3,1% en créditant les investissements IA, selon Reuters. En bref, une information publiée le 13 octobre 2026, IMF upgrade 2026 global growth forecast to 3.1% citing AI infrastructure investment. Selon Reuters, Anthropic alerte, des petits modèles OpenWeight d'IA pourraient s'auto-répliquer sur des appareils IoT dans quelques mois, selon The Guardian. Canada and UK renew partnership on AI safety with focus on frontier model risks,
selon Newswire Canada. En bref, une information publiée le 13 octobre 2026, IMF raised 2026 global growth forecast to 3.1% crediting AI infrastructure spending, selon Reuters. Anthropic warns small AI models could self-replicate on IoT devices within months, selon The Guardian. US and European banking regulators intensify AI oversight on stability and cyber risks, selon Reuters. En bref, une information publiée le 13 octobre 2026, 400 scientifiques, dont Hinton et Benjo, appellent à un organisme international de supervision de l'IA avancée. Power supply and specialized talent remain primary bottlenecks for scaling AI data centers, operators say, selon Bloomberg. 400 scientists, including Hinton and Benjo, call for international oversight body on advanced AI, selon Reuters. En bref, une information publiée le 13 octobre 2026, Power supply and specialized talent remain primary bottlenecks for scaling AI data centers, operators report, selon Bloomberg. 225 scientifiques de 21 pays, dont Hinton et Benjo, appellent à un organisme international de supervision de l'IA avancée, selon RTS. 225 scientifiques de 21 pays alertent sur les failles de sécurité de l'IA et appellent à des changements immédiats, selon RTS. En bref, une information publiée le 13 octobre 2026, South Korea autorise testing of 20 humanoid robots alongside human workers in industrial settings, selon Nikkei Asia. 225 scientists from 21 countries, including Hinton and Benjo, call for international oversight body on advanced AI, selon Reuters. Puissance électrique et talents spécialisés restent les principaux goulots d'étranglement des data centers IA selon les opérateurs. Selon Bloomberg. En bref, une information publiée le 13 octobre 2026, Anthropic alerte, des petits modèles d'IA openweight pourraient s'auto-répliquer sur des appareils IoT dans quelques mois. Ouf. Selon The Guardian. 225 scientifiques de 21 pays alertent sur les défaillances de sécurité de l'IA. Selon RTS, la Corée du Sud autorise le test de 20 robots humanoïdes aux côtés de travailleurs dans 4 sites industriels. Selon Nikkei Asia. En bref, une information publiée le 13 octobre 2026, South Korea autorise testing of 20 humanoid robots alongside human workers in 4 industrial sites. Selon Nikkei Asia. Meta a annoncé les modèles Muse Wonder capables de rivaliser avec GPT-6 Astra et Claude Opus 5 mai dans les tests internes sur l'intelligence personnelle, le codage et l'automatisation. Iloco Odie versus Trude Modus, selon Sandash. OpenAI a déployé GPT Live 1.1 qui améliore les voix et les accents dans 6 langues, dont le français pour les fonctions vocales de ChatGPT. OpenAI. En bref, une information publiée hier, Hong Kong a lancé son premier hub international d'applications d'IA incarnée et présenté le robot humanoïde éducatif Tomo en partenariat avec Rice Robotics et Fullmarket Insider. La Banque d'Angleterre a averti les banques de se préparer aux cyberbrèches facilitées par l'IA et travaille sur des options de cyberrécupération approfondies, selon Reuters. Nvidia est entrée au capital minoritaire de Doctolib et a investi dans 3 autres entreprises françaises spécialisées dans l'IA, selon Le Monde Informatique. En bref, une information publiée hier, US FTC supponas OpenAI and Anthropic over consumer arms and security incidents, selon Reuters. La Federal Trade Commission américaine a envoyé des assignations civiles à OpenAI et Anthropic afin d'obtenir des documents sur des incidents de sécurité et des dommages aux consommateurs. Selon Reuters, la FTC américaine a envoyé des assignations civiles à OpenAI et Anthropic pour obtenir des documents sur des incidents de sécurité et des préjudices aux consommateurs, selon Reuters. En bref, une information publiée hier,
TSMC a relevé sa prévision de croissance des revenus pour 2026 à 44% lors de sa conférence investisseur. Selon Digitim, le roux boursier de l'IA s'intensifie sur les craintes d'endettement des data centers. Selon Reuters, Nvidia a annoncé des investissements minoritaires dans Doctolib, Anthalpic, Genesis AI et Pigment dans le cadre d'une stratégie européenne de 10 milliards de dollars dans l'IA, selon RFI. En bref, une information publiée hier, le Conseil de stabilité financière internationale a appelé à une supervision humaine renforcée des systèmes d'IA agentique dans les institutions financières. Non Reuters. 80% des dirigeants d'entreprises de l'EMEA ont vu un incident lié à l'IA remonter au conseil d'administration ou aussi suite au cours de l'année écoulée selon une étude IBM. Selon IBM, le Trésor américain pousse ses partenaires à renommer l'IA en super-intelligence. Selon Reuters. En bref, une information publiée hier. Les ventes d'équipements de fabrication de puces d'ASML vers la Chine ont augmenté de 109% malgré les restrictions américaines, selon South China Morning Post. Blue Owl mise tout sur l'IA, tandis que Fortress et d'autres mettent en garde contre les risques du build-out, selon Bloomberg. ASML enregistre des commandes records pour ses machines UV, selon les Échos. En bref, une information publiée le 14 octobre 2026, Benouac lance le LiDAR Nova 20 pour la détection de proximité sur robots incarnés. The Long Robot Actu. Nvidia va devenir actionnaire minoritaire de Doctolib, selon les Échos. Des agents IA de Booz Allen ont navigué dans des systèmes OT inconnus, atteint un réseau de contrôle industriel en 16 minutes et déplacé un bras robotique dans un laboratoire isolé. Dont un Agentam sur le robot Tune Mesten. En bref, une information publiée le 14 octobre 2026. Booz Allen AI Agents Navigate Unfamiliar OT Systems and Manipulate Industrial Robot Arm in 16 Minutes, selon Security Week. Booz Allen AI Agents Navigate Unknown OT Networks and Manipulate Industrial Robot Arm in 16 Minutes, selon Security Week. Des agents IA de Booz Allen naviguent dans des systèmes OT inconnus et manipulent un bras robotique en 16 minutes, selon Security Week. En bref, une information publiée le 14 octobre 2026, la Commission européenne est actuellement en dialogue avec Google concernant les mesures de conformité après les amendes imposées pour son magasin d'applications et son moteur de recherche. Minerheuer. Jensen Huang, PDG de Nvidia, annonce lors de sa visite à Paris des investissements dans 4 startups françaises dont Doctolib, Lebo Lariello, IBM et Siemens annoncent une collaboration de recherche pour accélérer le développement et la fabrication de l'architecture nanostack de transistors 3D à Albany, selon IBM Newsroom. En bref, une information publiée le 14 octobre 2026, IBM and Siemens collaborate on research to advance nanostack architecture, selon IBM Newsroom. La demande en énergie de l'IA provoque un nouveau choc sur la consommation d'eau via les centrales électriques. Midi de mort. AI's rampant power demand is delivering another water shock, selon Bloomberg. En bref, une information publiée le 14 octobre 2026, Demi Hassabis qualifie les hacks par agent IA d'avertissement précoce et plaide pour un organisme de supervision international. Selon Reuters, Google DeepMind's Demi Hassabis calls recent AI hacks early warning shots at Dublin Summit. Selon Reuters. Demi Hassabis de Google DeepMind a qualifié les récents incidents de piratage par agence IA d'avertissement précoce et appelé à des normes mondiales de sécurité lors d'un sommet à Dublin, selon Reuters. En bref, une information publiée le 14 octobre 2026, ASML relève sa prévision de chiffre d'affaires pour 2026, mais avertit d'une possible insuffisance de capacité pour répondre à la demande de puces IA jusqu'en 2030. Prompt. Japan to invest up to $21 billion in 2 US chip factories to be run by Global Foundries, selon Nikkei Asia.
Le Japon prévoit d'investir jusqu'à 20 et 1 milliard de dollars dans deux usines de semi-conducteurs aux États-Unis exploitées par GlobalFoundries. En bref, une information publiée le 14 octobre 2026, Nvidia a annoncé des investissements dans Doctolib, Antalpic, Genesis AI et Pigment en France.

0: 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Le chinois CXMT réalise une percée dans la conception de puces mémoire avec une architecture 4F², selon South China Morning Post. Denmark's biggest retailer is training humanoid robots for supermarket night shifts, selon Euronews. En bref, une information publiée le 14 octobre 2026, des robots humanoïdes de la start-up danoise Hive Robots sont entraînés pour réapprovisionner les rayons d'un supermarché FedEx pendant la nuit à Lyngby. Selon Euronews, ASML indique que la demande liée à l'IA dépassera sa capacité de production d'outils pour la fabrication de puces jusqu'en 2028. Shanghai prévoit de déployer 8000 robots humanoïdes dans ses usines d'ici 2028 dans le cadre de son plan de fabrication intelligente. Ujudi Shorno, Seoul Economic Daily. En bref, une information publiée le 14 octobre 2026, Kamala Harris warns AI safeguards window is closing and calls for US-China cooperation, selon Reuters. Kamala Harris avertit que la fenêtre des garde-fous IA se referme et plaide pour une coopération États-Unis-Chine, selon Reuters. Kamala Harris, la fenêtre des garde-fous IA se referme, coopération États-Unis-Chine indispensable, selon Reuters. En bref, une information publiée le 14 octobre 2026, Kamala Harris warns AI safeguards window is closing and urges US-China cooperation on standards, selon Reuters. Kamala Harris alerte sur la fermeture de la fenêtre des garde-fous IA et plaide pour une coopération États-Unis-Chine, selon Reuters. La start-up indienne Nussin Technology a levé 365 millions de roupies pour reconcevoir par IA les procédés de synthèse chimique. Lazmal Actuya. En bref, une information publiée le 14 octobre 2026, 400 scientifiques dont Geoffrey Hinton et Joshua Benjo demandent la création d'un organisme international pour superviser les normes de confinement et les rapports d'incidents des systèmes d'IA avancés, selon Reuters. Shanghai veut intégrer 8000 robots humanoïdes dans ses usines d'ici 2028. Selon Robot Actu, des chercheurs d'Apple ont développé Minience, un système qui transforme les Mac Apple Silicon inactifs en cloud GPU virtuel pour les tâches d'inférence IA. De Ladies de Krone Stolinger. En bref, une information publiée le 14 octobre 2026, Heidelberg a présenté des applications d'intelligence artificielle et de robotique pour l'automatisation de l'impression hybride. Selon Graphiline, Anthropic a déclaré un chiffre d'affaires trimestriel en hausse de 50% à 16,8 milliards de dollars avant son introduction en bourse. Demi Hassabis calls recent AI agent hacks early warning shots and urge international oversight body. Selon Reuters, en bref, une information publiée le 14 octobre 2026, AI power demand triggers new water consumption shock at US power plants. Selon Bloomberg. Demi Hassabis qualifie les récents hacks IA d'avertissement précoce et plaide pour un organisme international. Roland Reuters. Des chercheurs identifient une flotte d'agents IA chinois suspects ciblant les services d'Alibaba. Selon Bloomberg. En bref, une information publiée le 14 octobre 2026 As rampant power demand delivers new water consumption shock at US power plants. Selon Bloomberg, AI power demand causes new water consumption shock at power plants. Selon Bloomberg, Japan to invest up to $21 billion in two US chip factories run by Global Foundries. Selon Nikkei Asia. En bref, une information publiée le 14 octobre 2026, Japan to invest up to $21 billion in two US chip factories run by Global Foundries, selon Nikkei Asia.
1: Denmark's biggest retailer trains humanoid robots for nighttime supermarket restocking, selon Euronews. Le distributeur danois Føtex entraîne des robots humanoïdes pour les réapprovisionnements de nuit, selon Euronews. En bref, une information publiée le 14 octobre 2026, Demi Hassabis qualifie les hacks IA d'avertissement précoce et appelle à un organisme international, selon Reuters. As rampant power demand delivers new water consumption shock through power plants, selon Bloomberg. Denmark's largest retailer is training humanoid robots for nighttime supermarket restocking, selon Euronews. En bref, une information publiée le 14 octobre 2026, Demi Hassabis qualifie les hacks par agents IA d'avertissement précoce et appelle à un organisme international de supervision, selon Reuters. Japan to invest up to $21 billion in two US chip factories operated by Global Foundries, selon Nikkei Asia. Kamala Harris warns AI safeguards window is closing and urges US-China cooperation. Selon Reuters,

En bref, une information publiée le 14 octobre 2026, la demande énergétique de l'IA provoque un nouveau choc sur la consommation d'eau via les centrales électriques, selon Bloomberg. Shanghai vise le déploiement de 8000 robots humanoïdes dans ses usines d'ici 2028, selon Seoul Economic Daily / Robot Actu. Le Japon va investir jusqu'à 21 milliards de dollars dans deux usines de puces aux États-Unis gérées par Global Foundries, selon Nikkei Asia. En bref, une information publiée le 14 octobre 2026, la demande énergétique de l'IA provoque un nouveau choc sur la consommation d'eau des centrales électriques, selon Bloomberg. Demi Hassabis calls recent AI hacks early warning shots and urges international oversight body, selon Reuters. Denmark's biggest retailer training humanoid robots for supermarket night shifts, selon Euronews. En bref, une information publiée le 14 octobre 2026, Denmark's biggest retailer is training humanoid robots for nighttime supermarket restocking, selon Euronews. La demande énergétique de l'IA provoque un nouveau choc sur la consommation d'eau des centrales américaines. Selon Bloomberg, AI's power demand triggers new water consumption shock via electricity generation. Selon Bloomberg. En bref, une information publiée le 14 octobre 2026, AI's rampant power demand is delivering another water shock at US power plants. Selon Bloomberg, le Japon investit jusqu'à 21 milliards de dollars dans deux usines de puces aux États-Unis exploitées par Global Foundries, selon Nikkei Asia. His rampant power demand delivers new water consumption shock at power plants, selon Bloomberg. En bref, une information publiée le 14 octobre 2026, Booz Allen AI Agents successfully navigate unknown OT networks and manipulate industrial equipment in 16 minutes, selon Security Week. AI's rampant power demand delivers new water consumption shock through electricity generation, selon Bloomberg. La demande énergétique de l'IA provoque un nouveau choc sur la consommation d'eau via les centrales, selon Bloomberg. En bref, une information publiée le 14 octobre 2026, le Japon va investir jusqu'à 21 milliards de dollars dans deux usines de puces aux États-Unis exploitées par Global Foundries, selon Nikkei Asia. Google DeepMind's Demi Hassabis calls recent AI hacks early warning shots and urge international oversight, selon Reuters. Le plus grand distributeur danois entraîne des robots humanoïdes pour les réapprovisionnements nocturnes en supermarchés, selon Euronews. En bref, une information publiée le 14 octobre 2026, Japan to invest up to $21 billion in two US chip factories run by Global Foundries, selon Nikkei Asia. Night Shift Robots, Denmark's biggest retailer, is training humanoids to restock supermarkets. Selon Euronews, Demi Hassabis calls recent AI hacks early warning shots and urges creation of international oversight body. En bref, une information publiée le 14 octobre 2026, Shanghai targets deployment of 8,000 humanoid robots in factories by 2028, selon SA Daily. Researchers uncover suspected Chinese fleet of rogue AI agents targeting Alibaba services, selon Bloomberg. Le plus grand distributeur danois entraîne des robots humanoïdes pour le réapprovisionnement nocturne des supermarchés, selon Euronews. En bref, une information publiée le 14 octobre 2026, le Japon investit jusqu'à 21 milliards de dollars dans deux usines de puces aux États-Unis opérées par Global Foundries, selon Nikkei Asia. Le plus grand distributeur danois entraîne des robots humanoïdes pour les réapprovisionnements de nuit en supermarchés, selon Euronews. Denmark's largest retailer trains humanoid robots for night shift supermarket restocking, selon Euronews.
En bref, une information publiée le 14 octobre 2026, Kamala Harris warns AI safeguards window is closing, urges US-China cooperation, selon Reuters. Japan commit up to $21 billion to 2 US chip plants run by Global Foundries, selon Nikkei Asia. Denmark's largest retailer begins training humanoid robots for nighttime supermarket restocking, selon Euronews. En bref, une information publiée le 14 octobre 2026, Demi Hassabis qualifie les hacks IA d'avertissement précoce et plaide pour un organisme international. Donc on baisse. Kamala Harris alerte, la fenêtre des garde-fous IA se referme et appelle à la coopération États-Unis-Chine. Selon Reuters, AI's rampant power demand delivers new water consumption shock via power plants. Selon Bloomberg. En bref, une information publiée le 14 octobre 2026, Demi Hassabis qualifie les récents hacks par agent IA d'avertissement précoce et plaide pour un organisme de supervision internationale. À ses montres Reuters, AI power demand triggers new water consumption shock at electricity plants, selon Bloomberg. AI's rampant power demand triggers new water consumption shock via power plants, selon Bloomberg. En bref, une information publiée le 14 octobre 2026, AI power demand triggers new water consumption shock at power plants. Selon Bloomberg, Denmark's largest retailer trains humanoid robots for nighttime supermarket restocking, selon Euronews. La demande énergétique de l'IA provoque un nouveau choc sur la consommation d'eau des centrales électriques américaines, selon Bloomberg. En bref, une information publiée le 13 octobre 2026, un ingénieur saoudien d'OpenAI est inculpé pour avoir dissimulé un dispositif d'enregistrement enveloppé dans du papier toilette dans une salle de réunion exécutive à San Francisco. Dans Euro-Union Medicine News, Anthropic avertit que de petits modèles d'IA pourraient se répliquer de manière autonome sur des appareils IoT tels que des télévisions intelligentes et des tondeuses à gazon dans quelques mois. Un ingénieur saoudien d'OpenAI a été arrêté pour avoir installé un dispositif d'enregistrement clandestin dans une salle de conférence de l'entreprise, selon United States Department of Justice. En bref, une information publiée le 13 octobre 2026, Scaleway annonce de nouvelles capacités de calcul pour l'IA à Stockholm et Copenhague avec AMD. Selon Les Échos, Neura Robotics lance Neuron AI combinant vision, toucher, son et mémoire pour ses robots. Niercel DVLC Ardupatar Modemensch News. Le Canada et le Royaume-Uni renouvellent leur partenariat sur la sécurité de l'IA et les risques des modèles de pointe, selon CNW Newswire. En bref, une information publiée le 13 octobre 2026, le Canada et le Royaume-Uni renouvellent leur partenariat en matière de sécurité de l'intelligence artificielle avec échange sur les risques des modèles de pointe, de pointillés. Au moins 225 scientifiques de 21 pays, dont Yoshua Bengio, ont appelé à des changements immédiats dans le développement de l'IA pour prévenir les failles de confinement et les incidents de sécurité. Selon RTS, au moins 225 scientifiques spécialisés en intelligence artificielle et cybersécurité issus de 21 pays ont appelé à des changements immédiats dans le développement et le déploiement de l'IA pour prévenir les incidents de sécurité. En bref, une information publiée le 13 octobre 2026, selon les RSSI présents aux Assises de la Sécurité, l'IA offre un avantage immédiat aux attaquants via la découverte accélérée de vulnérabilités et la production d'exploits. Anthropic avertit que de petits modèles d'IA pourraient bientôt s'auto-répliquer sur des appareils IoT tels que les boîtiers Android TV ou les fours intelligents pour former des botnets distribués. Selon Génération NT, Meta a lancé les modèles Muse Wonder conçus pour des agents IA menant des tâches complexes sur la durée. Selon l'usine digitale.
En bref, une information publiée le 13 octobre 2026, Meta lance Muse Wonder, deux nouveaux modèles pour des agents IA menant des tâches complexes de manière autonome, selon l'usine digitale. Power supply and specialized talent remain primary bottlenecks for scaling AI data centers, selon Bloomberg. Puissance électrique et talent constituent les principaux goulots d'étranglement des data centers IA, selon les opérateurs. Selon Bloomberg, en bref, une information publiée le 13 octobre 2026, Meta lance ses nouveaux modèles d'IA Wonder décrits comme son plus grand et plus capable à ce jour, rivalisant avec les leaders du secteur. Selon Euronews, les valeurs européennes des semi-conducteurs ont baissé après une percée mémoire de la chinoise CXMT Nolis d'Outramé. Anthropic alerte sur le risque d'IA capable de se multiplier seul sur des boîtiers Android TV et objets connectés. Mimre. En bref, une information publiée le 13 octobre 2026, plus de 225 scientifiques issus de 21 pays, dont Hinton et Benjo, appellent à un organisme international pour superviser l'IA avancée, selon Reuters. Environ 400 scientifiques, dont Geoffrey Hinton et Joshua Benjo, ont appelé à la création d'un organisme international pour superviser les normes de confinement et le signalement d'incidents pour les systèmes d'IA avancés. Tu en penses? 400 scientists call for international body to oversee advanced AI and mandate incident reporting, selon Reuters. En bref, une information publiée le 13 octobre 2026, 400 scientists from 34 countries including Hinton and Benjo call for international body to oversee advanced AI, selon Reuters. 225 scientifiques de 21 pays, dont Joshua Benjo, appelle à des changements immédiats dans le développement et le déploiement de l'IA pour prévenir les incidents de cybersécurité, selon Reuters. 225 scientists from 21 countries call for international oversight body on advanced AI, selon Reuters. En bref, une information publiée le 13 octobre 2026, les actions de puces ont chuté en Asie après les commentaires du patron de Broadcom qualifiant les investissements IA de casino, selon Financial Times. Les valeurs technologiques baissent après les mises en garde du dirigeant de Broadcom sur les investissements en IA et l'annonce d'une percée du chinois CXMT sur une puce mémoire à architecture 4F carry. D'ailleurs, verra boire, selon Investir. China Mobile a triplé la capacité de son hub de calcul méga en Mongolie intérieure dans le cadre de sa poussée IA avec une expansion de 120 MW, selon South China Morning Post. En bref, une information publiée le 13 octobre 2026, Murata Manufacturing commercialise un gant équipé de capteurs qui reproduit les mouvements des doigts pour collecter des données d'entraînement destinées à la robotique en IA physique, selon Nikkei. Anthropic a indiqué que de petits modèles d'IA pourraient être capables de se répliquer de manière autonome sur des dispositifs IoT commerciaux tels que des fours intelligents dans quelques mois. Anthropic prévient que des modèles d'IA de petite taille pourraient s'auto-répliquer sur des appareils connectés comme des télévisions intelligentes d'ici la fin de 2026 sans point central d'arrêt. En bref, une information publiée le 13 octobre 2026, Anthropic warns small open-weight AI models could self-replicate on consumer IoT devices within months, selon Reuters. Les régulateurs bancaires US et européens intensifient leur examen de l'IA face aux craintes de stabilité et de cyber-risques, selon Reuters. Les fabricants de puces étendent rapidement leurs activités à Singapour pour répondre à la demande en IA. En bref, une information publiée le 13 octobre 2026, Anthropic a averti que de petits modèles d'IA pourraient bientôt se répliquer de manière autonome sur des dispositifs IoT connectés à Internet, tels que des box TV Android, selon Blipping Computer. NTT Data est en discussion finale pour construire un data center dédié de 500 MW pour Anthropic à Osaka, au Japon, selon Nikkei Asia.
Nvidia a annoncé des investissements dans les entreprises françaises Doctolib, Anthalpic, Genesis AI et Pigment. Selon Actua, en bref, une information publiée le 13 octobre 2026, Microsoft présente Maya 300, son accélérateur d'IA de troisième génération pour l'inférence déployée à partir de 2027. Selon Actua, plus de 400 scientifiques, dont Hinton et Bengio, réclament un organisme international de supervision de l'IA avancée. Selon Reuters, 225 scientists from 21 countries call for immediate fixes to AI security flaws, selon RTS. En bref, une information publiée le 13 octobre 2026, US and European banking regulators intensify AI oversight amid stability and cyber risks, selon Reuters. Puissance électrique et talents spécialisés, principaux goulots d'étranglement pour scaler les data centers IA selon les opérateurs. Selon Bloomberg, la Corée du Sud autorise les tests de 20 robots humanoïdes en milieu industriel et voit son boom d'IA physique grand public, selon Nikkei Asia. En bref, une information publiée le 13 octobre 2026, Power Supply and Specialized Talent, Biggest Bottlenecks for Scaling AI Data Centers, say Operators. Selon Bloomberg, 225 scientists from 21 countries call for immediate AI security reforms and international oversight body, selon RTS. 225 scientists from 21 countries, including Hinton and Bengio, call for international AI oversight body, selon RTS. En bref, une information publiée le 13 octobre 2026, IMF upgrades 2026 global growth forecast to 3.1%, citing AI infrastructure spending as key resilience factor, selon Reuters. Anthropic warns small open weight models could self-replicate across IoT devices within months, selon The Guardian. Anthropic warns small open weight models could self-replicate on consumer IoT devices within months, selon The Guardian. En bref, une information publiée le 13 octobre 2026, IMF upgrade 2026 global growth forecast to 3.1%, credits AI infrastructure investment, selon Reuters. South Korea autorise testing of 20 humanoid robots working alongside humans in 4 industrial sites, selon Nikkei Asia. 225 chercheurs de 21 pays, dont Hinton et Bengio, appellent à un organisme international de supervision de l'IA avancée, selon RTS. En bref, une information publiée le 13 octobre 2026, Power Supply and Specialized Talent remain biggest bottlenecks for scaling AI data centers, operators say, selon Bloomberg.

225 scientifiques issus de 21 pays alertent sur les défaillances de sécurité de l'IA, selon RTS. 400 scientifiques, dont Hinton et Bengio, appellent à un organisme international pour superviser l'IA avancée, selon Reuters. En bref, une information publiée le 13 octobre 2026, Power Supply and Specialized Talent cited as biggest bottlenecks for scaling AI data centers, operators say, selon Bloomberg. Anthropic Alert, des petits modèles open weight pourraient s'auto-répliquer sur les appareils IoT d'ici fin 2026, selon The Guardian. Anthropic Alert, des petits modèles d'IA pourraient bientôt se répliquer seuls sur des objets IoT, selon Reuters. En bref, une information publiée le 13 octobre 2026, Power Supply and Specialized Talent cited as primary bottlenecks for scaling AI data centers operators report, selon Bloomberg. Anthropic warns small open weight AI models could self-replicate on IoT devices within months, selon The Guardian. La Corée du Sud autorise les tests de 20 robots humanoïdes aux côtés de travailleurs dans 4 sites industriels, selon Nikkei Asia. En bref, une information publiée le 13 octobre 2026, puissance et talent restent les principaux goulots d'étranglement pour scaler les data centers IA, selon les opérateurs, selon Bloomberg. IMF upgrades 2026 global growth forecast to 3.1%, attributing resilience to AI infrastructure investments, selon Reuters. 100 scientists, including Hinton and Bengio, call for international body to oversee advanced AI, selon Reuters. En bref, une information publiée le 13 octobre 2026, le FMI relève sa prévision de croissance mondiale 2026 à 3,1% en créditant les investissements IA, selon Reuters. IMF upgrade 2026 global growth forecast to 3.1% citing AI infrastructure investment, selon Reuters. Anthropic Alert, des petits modèles OpenWeed d'IA pourraient s'auto-répliquer sur des appareils IoT dans quelques mois, selon The Guardian. En bref, une information publiée le 13 octobre 2026, Canada and UK renew partnership on AI safety with focus on frontier model risks, selon Newswire Canada. IMF raised 2026 global growth forecast to 3.1% crediting AI infrastructure spending, selon Reuters. Anthropic warns small AI models could self-replicate on IoT devices within months, selon The Guardian. En bref, une information publiée le 13 octobre 2026, US and European banking regulators intensify AI oversight on stability and cyber Reuters. 400 scientifiques, dont Hinton et Bengio, appellent à un organisme international de supervision de l'IA avancée. Power supply and specialized talent remain primary bottlenecks for scaling AI data centers, operators say, selon Bloomberg. En bref, une information publiée le 13 octobre 2026, 400 scientists, including Hinton and Bengio, call for international oversight body on advanced AI, selon Reuters. Power supply and specialized talent remain primary bottlenecks for scaling AI data centers, operators report, selon Bloomberg. 225 scientifiques de 21 pays, dont Hinton et Bengio, appellent à un organisme international de supervision de l'IA avancée, selon RTS. En bref, une information publiée le 13 octobre 2026, 225 scientifiques de 21 pays alertent sur les failles de sécurité de l'IA et appellent à des changements immédiats, selon RTS. South Korea autorise testing of 20 humanoid robots alongside human workers in industrial settings, selon Nikkei Asia. 225 scientists from 21 countries, including Hinton and Bengio, call for international oversight body on advanced AI, selon Reuters.
En bref, une information publiée le 13 octobre 2026, Puissance électrique et Talents spécialisés restent les principaux goulots d'étranglement des data centers IA selon les opérateurs. Selon Bloomberg, Anthropic alerte, des petits modèles d'IA Openweight pourraient s'auto-répliquer sur des appareils IoT dans quelques mois. Ouf. Selon The Guardian, 225 scientifiques de 21 pays alertent sur les défaillances de sécurité de l'IA. Selon RTS. En bref, une information publiée le 13 octobre 2026, la Corée du Sud autorise le test de 20 robots humanoïdes aux côtés de travailleurs dans 4 sites industriels. Selon Nikkei Asia, South Korea autorise testing of 20 humanoid robots alongside human workers in 4 industrial sites. Selon Nikkei Asia. Meta a annoncé les modèles Muse Wonder capables de rivaliser avec GPT-6 Astra et Claude Opus 5 Mai dans les tests internes sur l'intelligence personnelle, le codage et l'automatisation. Iloko Odie vs Astrode Modas, selon Sandash. En bref, une information publiée hier, OpenAI a déployé GPT Live 1.1 qui améliore les voix et les accents dans 6 langues, dont le français pour les fonctions vocales de ChatGPT. OpenAI. Hong Kong a lancé son premier hub international d'applications d'IA incarnée et présenté le robot humanoïde éducatif Tomo en partenariat avec Rice Robotics et Fond Markets Insider. La Banque d'Angleterre a averti les banques de se préparer aux cyberbrèches facilitées par l'IA et travaille sur des options de cyberrécupération approfondies, selon Reuters. En bref, une information publiée hier, Nvidia est entrée au capital minoritaire de Doctolib et a investi dans 3 autres entreprises françaises spécialisées dans l'IA, selon Le Monde Informatique. US FTC Suponaz, OpenAI and Anthropic over Consumer Arms and Security Incidents, selon Reuters. La Federal Trade Commission américaine a envoyé des assignations civiles à OpenAI et Anthropic afin d'obtenir des documents sur des incidents de sécurité et des dommages aux consommateurs. Selon Reuters, en bref, une information publiée hier, la FTC américaine a envoyé des assignations civiles à OpenAI et Anthropic pour obtenir des documents sur des incidents de sécurité et des préjudices aux consommateurs, selon Reuters. TSMC a relevé sa prévision de croissance des revenus pour 2026 à 44% lors de sa conférence investisseur. Selon Digitim, le roux boursier de l'IA s'intensifie sur les craintes d'endettement des data centers. Selon Reuters. En bref, une information publiée hier, Nvidia a annoncé des investissements minoritaires dans Doctolib, Anthalpic, Genesis AI et Pigment dans le cadre d'une stratégie européenne de 10 milliards de dollars dans l'IA, selon RFI. Le Conseil de stabilité financière internationale a appelé à une supervision humaine renforcée des systèmes d'IA agentique dans les institutions financières. Non Reuters. 80% des dirigeants d'entreprises de l'EMEA ont vu un incident lié à l'IA remonter au conseil d'administration ou aussi suite au cours de l'année écoulée selon une étude IBM.

En bref, une information publiée hier, le Trésor américain pousse ses partenaires à renommer l'IA en super-intelligence, selon Reuters. Les ventes d'équipements de fabrication de puces d'ASML vers la Chine ont augmenté de 109% malgré les restrictions américaines, selon South China Morning Post. Blue Owl mise tout sur l'IA, tandis que Fortress et d'autres mettent en garde contre les risques du build-out, selon Bloomberg. En bref, une information publiée le 14 octobre 2026, ASML enregistre des commandes records pour ses machines UV. Selon les Échos, Benouac lance le LiDAR Nova 20 pour la détection de proximité sur robots incarnés. The Long Robot Actu. Nvidia va devenir actionnaire minoritaire de Doctolib, selon les Échos. En bref, une information publiée le 14 octobre 2026, des agents IA de Booz Allen ont navigué dans des systèmes OT inconnus, atteint un réseau de contrôle industriel en 16 minutes et déplacé un bras robotique dans un laboratoire isolé, dont un Agentam sur le Robotune Mesten. Booz Allen AI Agents navigate unfamiliar OT systems and manipulate industrial robot arm in 16 minutes, selon Security Week. Booz Allen AI Agents navigate unknown OT networks and manipulate industrial robot arm in 16 minutes, selon Security Week. En bref, une information publiée le 14 octobre 2026, des agents IA de Booz Allen naviguent dans des systèmes OT inconnus et manipulent un bras robotique en 16 minutes, selon Security Week. La Commission européenne est actuellement en dialogue avec Google concernant les mesures de conformité après les amendes imposées pour son magasin d'applications et son moteur de recherche. Minerheuer. Jensen Huang, PDG de Nvidia, annonce lors de sa visite à Paris des investissements dans 4 startups françaises dont Doctolib, Libo La Riello. En bref, une information publiée le 14 octobre 2026, IBM et Siemens annoncent une collaboration de recherche pour accélérer le développement et la fabrication de l'architecture nanostack de transistors 3D à Albany, selon IBM Newsroom. IBM and Siemens collaborate on research to advance nanostack architecture, selon IBM Newsroom. La demande en énergie de l'IA provoque un nouveau choc sur la consommation d'eau via les centrales électriques. Midi de mort. En bref, une information publiée le 14 octobre 2026, AI's rampant power demand is delivering another water shock. Selon Bloomberg, Demi Hassabis qualifie les hacks par agents IA d'avertissement précoce et plaide pour un organisme de supervision international. Selon Reuters, Google DeepMind's Demi Hassabis calls recent AI hacks early warning shots at Dublin Summit. Selon Reuters. En bref, une information publiée le 14 octobre 2026, Demi Hassabis de Google DeepMind a qualifié les récents incidents de piratage par agence IA d'avertissement précoce et appelé à des normes mondiales de sécurité lors d'un sommet à Dublin, selon Reuters. ASML relève sa prévision de chiffre d'affaires pour 2026, mais avertit d'une possible insuffisance de capacité pour répondre à la demande de puces IA jusqu'en 2030. Prompt. Japan to invest up to $21 billion in 2 US chip factories to be run by Global Foundries, selon Nikkei Asia. En bref, une information publiée le 14 octobre 2026, le Japon prévoit d'investir jusqu'à 20 et 1 milliard de dollars dans 2 usines de semi-conducteurs aux États-Unis exploitées par Global Foundries. Nvidia a annoncé des investissements dans Doctolib, Antalpic, Genesis AI et Pigment en France.

Le chinois CXMT réalise une percée dans la conception de puces mémoire avec une architecture 4F², selon South China Morning Post. En bref, une information publiée le 14 octobre 2026, Denmark's biggest retailer is training humanoid robots for supermarket night shifts, selon Euronews. Des robots humanoïdes de la start-up danoise Hive Robots sont entraînés pour réapprovisionner les rayons d'un supermarché FedEx pendant la nuit à Lyngby, selon Euronews. ASML indique que la demande liée à l'IA dépassera sa capacité de production d'outils pour la fabrication de puces jusqu'en 2028. En bref, une information publiée le 14 octobre 2026, Shanghai prévoit de déployer 8000 robots humanoïdes dans ses usines d'ici 2028 dans le cadre de son plan de fabrication intelligente. Ouvrez journaux Seoul Economic Daily. Kamala Harris warns AI safeguards window is closing and calls for US-China cooperation, selon Reuters. Kamala Harris avertit que la fenêtre des garde-fous IA se referme et plaide pour une coopération États-Unis-Chine, selon Reuters. En bref, une information publiée le 14 octobre 2026, Kamala Harris, la fenêtre des garde-fous IA se referme, coopération États-Unis-Chine indispensable. Selon Reuters, Kamala Harris warns AI safeguards window is closing and urges US-China cooperation on standards. Selon Reuters, Kamala Harris alerte sur la fermeture de la fenêtre des garde-fous IA et plaide pour une coopération États-Unis-Chine. Selon Reuters. En bref, une information publiée le 14 octobre 2026, la start-up indienne Nussin Technology a levé 365 millions de roupies pour reconcevoir par IA les procédés de synthèse chimique, l'Azmal Actuya. 400 scientifiques, dont Geoffrey Hinton et Joshua Benjo, demandent la création d'un organisme international pour superviser les normes de confinement et les rapports d'incidents des systèmes d'IA avancés, selon Reuters. Shanghai veut intégrer 8000 robots humanoïdes dans ses usines d'ici 2028. Selon Robot Actu. En bref, une information publiée le 14 octobre 2026, des chercheurs d'Apple ont développé Minience, un système qui transforme les Mac Apple Silicon inactifs en cloud GPU virtuel pour les tâches d'inférence IA. De Ladies de Kronestolinière, Heidelberg a présenté des applications d'intelligence artificielle et de robotique pour l'automatisation de l'impression hybride. Selon Graphiline, Anthropic a déclaré un chiffre d'affaires trimestriel en hausse de 50% à 16,8 milliards de dollars avant son introduction en bourse. En bref, une information publiée le 14 octobre 2026, Demi Hassabis calls recent AI agent hacks early warning shots and urge international oversight body. Selon Reuters, AI power demand triggers new water consumption shock at US power plants, selon Bloomberg. Demi Hassabis qualifie les récents hacks IA d'avertissement précoce et plaide pour un organisme international. Selon Reuters. En bref, une information publiée le 14 octobre 2026, des chercheurs identifient une flotte d'agents IA chinois suspects ciblant les services d'Alibaba, selon Bloomberg. AI's rampant power demand delivers new water consumption shock at US power plants. Selon Bloomberg, AI power demand causes new water consumption shock at power plants. Selon Bloomberg, en bref, une information publiée le 14 octobre 2026, Japan to invest up to $21 billion in two US chip factories run by Global Foundries, selon Nikkei Asia. Japan to invest up to $21 billion in two US chip factories run by Global Foundries, selon Nikkei Asia. Denmark's biggest retailer trains humanoid robots for nighttime supermarket restocking, selon Euronews. En bref, une information publiée le 14 octobre 2026, le distributeur danois FedEx entraîne des robots humanoïdes pour les réapprovisionnements de nuit,
selon Euronews. Demia Sabis qualifie les hacks IA d'avertissement précoce et appelle à un organisme international, selon Reuters. As rampant power demand delivers new water consumption shock through power plants, selon Bloomberg. En bref, une information publiée le 14 octobre 2026, Denmark's largest retailer is training humanoid robots for nighttime supermarket restocking, selon Euronews. Demi Assabis qualifie les hacks par agents IA d'avertissement précoce et appelle à un organisme international de supervision, selon Reuters. Japan to invest up to $21 billion in two US chip factories operated by Global Foundries, selon Nikkei Asia. En bref, une information publiée le 14 octobre 2026, Kamala Harris warns AI safeguards window is closing and urges US-China cooperation. Selon Reuters, la demande énergétique de l'IA provoque un nouveau choc sur la consommation d'eau via les centrales électriques. Selon Bloomberg, Shanghai vise le déploiement de 8000 robots humanoïdes dans ses usines d'ici 2028. Selon Seoul,

humanoid robots for supermarket night shifts, selon Euronews. Denmark's biggest retailer is training humanoid robots for nighttime supermarket restocking, selon Euronews. La demande énergétique de l'IA provoque un nouveau choc sur la consommation d'eau des centrales américaines, selon Bloomberg. On fait une courte pause météo dans quelques villes de France. Voici les prévisions pour le vendredi 16 octobre 2026, entre 2h et 3h, heure de Paris. À Paris, 16 degrés sont prévus à 2h, puis un ciel dégagé pour l'heure qui suit. À Lyon, 12 degrés sont prévus à 2h, puis quelques nuages pour l'heure qui suit. À Marseille, 15 degrés sont prévus à 2h, puis du brouillard pour l'heure qui suit. À Bordeaux, 16 degrés sont prévus à 2h, puis quelques nuages pour l'heure qui suit. À Lille, 15 degrés sont prévus à 2h, puis un ciel dégagé pour l'heure qui suit. Données de Met Norway, résumé pour cette antenne. Et maintenant, retour à l'actualité. En bref, une information publiée le 14 octobre 2026, Eyes Power Demand Triggers New Water Consumption Shock via Electricity Generation, selon Bloomberg. Eyes Rampant Power Demand is Delivering Another Water Shock at US Power Plants, selon Bloomberg. Le Japon investit jusqu'à 21 milliards de dollars dans deux usines de puces aux États-Unis exploitées par GlobalFoundries, selon Nikkei Asia. En bref, une information publiée le 14 octobre 2026, Is Rampant Power Demand Delivers New Water Consumption Shock at Power Plants, selon Bloomberg. Booz Allen AI Agents successfully navigate unknown OT networks and manipulate industrial equipment in 16 minutes, selon Security Week. AI's rampant power demand delivers new water consumption shock through electricity generation, selon Bloomberg. En bref, une information publiée le 14 octobre 2026, la demande énergétique de l'IA provoque un nouveau choc sur la consommation d'eau via les centrales. Selon Bloomberg, le Japon va investir jusqu'à 21 milliards de dollars dans deux usines de puces aux États-Unis exploitées par GlobalFoundries, selon Nikkei Asia. Google DeepMind's Demi Hassabis calls recent AI hacks early warning shots and urge international oversight, selon Reuters. En bref, une information publiée le 14 octobre 2026, le plus grand distributeur danois entraîne des robots humanoïdes pour les réapprovisionnements nocturnes en supermarchés, selon Euronews. Japan to invest up to $21 billion in two US chip factories run by GlobalFoundries, selon Nikkei Asia. Night Shift Robots, Denmark's biggest retailer, is training humanoids to restock supermarkets, selon Euronews. En bref, une information publiée le 14 octobre 2026, Demi Hassabis calls recent AI hacks early warning shots and urges creation of international oversight body. Shanghai targets deployment of 8,000 humanoid robots in factories by 2028, selon SA Daily. Researchers uncover suspected Chinese fleet of rogue AI agents targeting Alibaba services, selon Bloomberg. En bref, une information publiée le 14 octobre 2026, le plus grand distributeur danois entraîne des robots humanoïdes pour le réapprovisionnement nocturne des supermarchés, selon Euronews. Le Japon investit jusqu'à 21 milliards de dollars dans deux usines de puces aux États-Unis opérées par GlobalFoundries, selon Nikkei Asia. Le plus grand distributeur danois entraîne des robots humanoïdes pour les réapprovisionnements de nuit en supermarché, selon Euronews. En bref, une information publiée le 14 octobre 2026, Denmark's largest retailer trains humanoid robots for night shift supermarket restocking, selon Euronews. Kamala Harris warns AI safeguards window is closing, urges US-China cooperation, selon Reuters. Japan commits up to $21 billion to two US chip plants run by GlobalFoundries, selon Nikkei Asia.
En bref, une information publiée le 14 octobre 2026, Denmark's largest retailer begins training humanoid robots for nighttime supermarket restocking, selon Euronews. Demi Hassabis qualifie les hacks IA d'avertissement précoce et plaide pour un organisme international. Donc on baisse. Kamala Harris alerte, la fenêtre des garde-fous IA se referme et appelle à la coopération États-Unis-Chine, selon Reuters. En bref, une information publiée le 14 octobre 2026, Eyes Rampant Power Demand Delivers New Water Consumption Shock via Power Plants, selon Bloomberg. Demi Hassabis qualifie les récents hacks par agent IA d'avertissement précoce et plaide pour un organisme de supervision internationale. Assez montre Reuters, AI Power Demand Triggers New Water Consumption Shock at Electricity Plants, selon Bloomberg. En bref, une information publiée le 14 octobre 2026, AI's Rampant Power Demand Triggers New Water Consumption Shock via Power Plants, selon Bloomberg. AI Power Demand Triggers New Water Consumption Shock at Power Plants. Selon Bloomberg, Denmark's largest retailer trains humanoid robots for nighttime supermarket restocking, selon Euronews. En bref, une information publiée le 14 octobre 2026, la demande énergétique de l'IA provoque un nouveau choc sur la consommation d'eau des centrales électriques américaines, selon Bloomberg. Un ingénieur saoudien d'OpenAI est inculpé pour avoir dissimulé un dispositif d'enregistrement enveloppé dans du papier toilette dans une salle de réunion exécutive à San Francisco. Dans Euro-Union Medicine News, Anthropic avertit que de petits modèles d'IA pourraient se répliquer de manière autonome sur des appareils IoT tels que des télévisions intelligentes et des tondeuses à gazon dans quelques mois. En bref, une information publiée le 13 octobre 2026, un ingénieur saoudien d'OpenAI a été arrêté pour avoir installé un dispositif d'enregistrement clandestin dans une salle de conférence de l'entreprise, selon United States Department of Justice. Scaleway annonce de nouvelles capacités de calcul pour l'IA à Stockholm et Copenhague avec AMD. Selon Les Échos, Neura Robotics lance Neuron AI combinant vision, toucher, son et mémoire pour ces robots. Niercel DVLC Ordupatar Modemensch News. En bref, une information publiée le 13 octobre 2026, le Canada et le Royaume-Uni renouvellent leur partenariat sur la sécurité de l'IA et les risques des modèles de pointe, selon CNW Newswire. Le Canada et le Royaume-Uni renouvellent leur partenariat en matière de sécurité de l'intelligence artificielle avec échange sur les risques des modèles de pointe, de pointille. Au moins 225 scientifiques de 21 pays, dont Joshua Bengio, ont appelé à des changements immédiats dans le développement de l'IA pour prévenir les failles de confinement et les incidents de sécurité. Selon RTS. En bref, une information publiée le 13 octobre 2026, au moins 225 scientifiques spécialisés en intelligence artificielle et cybersécurité issus de 21 pays ont appelé à des changements immédiats dans le développement et le déploiement de l'IA pour prévenir les incidents de sécurité. Selon les RSSI présents aux Assises de la sécurité, l'IA offre un avantage immédiat aux attaquants via la découverte accélérée de vulnérabilités et la production d'exploits. Anthropic avertit que de petits modèles d'IA pourraient bientôt s'auto-répliquer sur des appareils IoT tels que les boîtiers Android TV ou les fours intelligents pour former des botnets distribués. Selon Génération NT. En bref, une information publiée le 13 octobre 2026, Meta a lancé les modèles Muse Wonder conçus pour des agents IA menant des tâches complexes sur la durée. Selon l'usine digitale. Meta lance Muse Wonder, deux nouveaux modèles pour des agents IA menant des tâches complexes de manière autonome, selon l'usine digitale. Power supply and specialized talent remain primary bottlenecks for scaling AI data centers, selon Bloomberg.
En bref, une information publiée le 13 octobre 2026, puissance électrique et talent constituent les principaux goulots d'étranglement des data centers IA selon les opérateurs. Selon Bloomberg, Meta lance ses nouveaux modèles d'IA Wonder décrits comme son plus grand et plus capable à ce jour, rivalisant avec les leaders du secteur. Selon Euronews, les valeurs européennes des semi-conducteurs ont baissé après une percée mémoire de la chinoise CXMT Nolis d'Outramé. En bref, une information publiée le 13 octobre 2026, Anthropic alerte sur le risque d'IA capable de se multiplier seul sur des boîtiers Android TV et objets connectés. Plus de 225 scientifiques issus de 21 pays, dont Hinton et Benjo, appellent à un organisme international pour superviser l'IA avancée, selon Reuters. Environ 400 scientifiques, dont Geoffrey Hinton et Joshua Benjo, ont appelé à la création d'un organisme international pour superviser les normes de confinement et le signalement d'incidents pour les systèmes d'IA avancés. Qu'est-ce que tu en penses ? En bref, une information publiée le 13 octobre 2026, 400 scientists call for international body to oversee advanced AI and mandate incident reporting, selon Reuters. 400 scientists from 34 countries, including Hinton and Benjio, call for international body to oversee advanced AI, selon Reuters. 225 scientifiques de 21 pays, dont Joshua Benjio, appelle à des changements immédiats dans le développement et le déploiement de l'IA pour prévenir les incidents de cybersécurité, selon Reuters. En bref, une information publiée le 13 octobre 2026, 225 scientists from 21 countries call for international oversight body on advanced AI, selon Reuters. Les actions de puces ont chuté en Asie après les commentaires du patron de Broadcom qualifiant les investissements IA de casino, selon Financial Times. Les valeurs technologiques baissent après les mises en garde du dirigeant de Broadcom sur les investissements en IA et l'annonce d'une percée du chinois CXMT sur une puce mémoire à architecture 4F carry, d'ailleurs Beraboire, selon Investir. En bref, une information publiée le 13 octobre 2026, China Mobile a triplé la capacité de son hub de calcul méga en Mongolie intérieure dans le cadre de sa poussée IA avec une expansion de 120 MW, selon South China Morning Post. Murata Manufacturing commercialise un gant équipé de capteurs qui reproduit les mouvements des doigts pour collecter des données d'entraînement destinées à la robotique en IA physique, selon Nikkei. Anthropic a indiqué que de petits modèles d'IA pourraient être capables de se répliquer de manière autonome sur des dispositifs IoT commerciaux tels que des fours intelligents dans quelques mois. En bref, une information publiée le 13 octobre 2026, Anthropic prévient que des modèles d'IA de petite taille pourraient s'auto-répliquer sur des appareils connectés comme des télévisions intelligentes d'ici la fin de 2026 sans point central d'arrêt. Anthropic warns small open weight AI models could self-replicate on consumer IoT devices within months, selon Reuters. Les régulateurs bancaires US et européens intensifient leur examen de l'IA face aux craintes de stabilité et de cyber-risques, selon Reuters. En bref, une information publiée le 13 octobre 2026, les fabricants de puces étendent rapidement leurs activités à Singapour pour répondre à la demande en IA. Anthropic a averti que de petits modèles d'IA pourraient bientôt se répliquer de manière autonome sur des dispositifs IoT connectés à Internet tels que des box TV Android, selon Bleeping Computer. NTT Data est en discussion finale pour construire un data center dédié de 500 MW pour Anthropic à Osaka, au Japon, selon Nikkei Asia. En bref, une information publiée le 13 octobre 2026, Nvidia a annoncé des investissements dans les entreprises françaises Doctolib, Anthalpic, Genesis AI et Pigment. Selon Actua, Microsoft présente Maya 300, son accélérateur d'IA de troisième génération, pour l'inférence déployée à partir de 2027, selon Actua.
Plus de 400 scientifiques, dont Hinton et Bengio, réclament un organisme international de supervision de l'IA avancée. Selon Reuters,

En bref, une information publiée le 13 octobre 2026, 225 scientists from 21 countries call for immediate fixes to AI security flaws, selon RTS. US and European banking regulators intensify AI oversight amid stability and cyber risks, selon Reuters. Puissance électrique et talents spécialisés, principaux goulots d'étranglement pour scaler les data centers IA selon les opérateurs, selon Bloomberg. En bref, une information publiée le 13 octobre 2026, la Corée du Sud autorise les tests de 20 robots humanoïdes en milieu industriel et voit son boom d'IA physique grand public, selon Nikkei Asia. Power supply and specialized talent, biggest bottlenecks for scaling AI data centers, say operators. Selon Bloomberg, 225 scientists from 21 countries call for immediate AI security reforms and international oversight body, selon RTS. En bref, une information publiée le 13 octobre 2026, 225 scientists from 21 countries, including Hinton and Bengio, call for international AI oversight body, selon RTS. IMF upgrades 2026 global growth forecast to 3.1%, citing AI infrastructure spending as key resilience factor, selon Reuters. Anthropic warns small open-weight models could self-replicate across IoT devices within months, selon The Guardian. En bref, une information publiée le 13 octobre 2026, Anthropic warns small open-weight models could self-replicate on consumer IoT devices within months. Selon The Guardian, IMF upgrade 2026 global growth forecast to 3.1%, credits AI infrastructure investment, selon Reuters. South Korea authorizes testing of 20 humanoid robots working alongside humans in 4 industrial sites, selon Nikkei Asia. En bref, une information publiée le 13 octobre 2026, 225 chercheurs de 21 pays, dont Hinton et Bengio, appellent à un organisme international de supervision de l'IA avancée, selon RTS. Power supply and specialized talent remain biggest bottlenecks for scaling AI data centers, operators say, selon Bloomberg. 225 scientifiques issus de 21 pays alertent sur les défaillances de sécurité de l'IA, selon RTS. En bref, une information publiée le 13 octobre 2026, 400 scientifiques dont Hinton et Bengio appellent à un organisme international pour superviser l'IA avancée, selon Reuters. Power supply and specialized talent cited as biggest bottlenecks for scaling AI data centers, operators say, selon Bloomberg. Anthropic Alert, des petits modèles open weight pourraient s'auto-répliquer sur les appareils IoT d'ici fin 2026, selon The Guardian. En bref, une information publiée le 13 octobre 2026, Anthropic Alert, des petits modèles d'IA pourraient bientôt se répliquer seuls sur des objets IoT, selon Reuters. Power supply and specialized talent cited as primary bottlenecks for scaling AI data centers, operators report, selon Bloomberg. Anthropic warns small open-weight AI models could self-replicate on IoT devices within months, selon The Guardian. En bref, une information publiée le 13 octobre 2026, la Corée du Sud autorise les tests de 20 robots humanoïdes aux côtés de travailleurs dans 4 sites industriels, selon Nikkei Asia. Puissance et talent restent les principaux goulots d'étranglement pour scaler les data centers IA, selon les opérateurs, selon Bloomberg. IMF upgrades 2026 global growth forecast to 3.1%, attributing resilience to AI infrastructure investments, selon Reuters. En bref, une information publiée le 13 octobre 2026, 100 scientists, including Hinton and Bengio, call for international body to oversee advanced AI, selon Reuters. Le FMI relève sa prévision de croissance mondiale 2026 à 3,1% en créditant les investissements IA, selon Reuters. IMF upgrade 2026 global growth forecast
to 3.1% citing AI infrastructure investment, selon Reuters. En bref, une information publiée le 13 octobre 2026, Anthropic alerte, des petits modèles OpenWeed d'IA pourraient s'auto-répliquer sur des appareils IoT dans quelques mois, selon The Guardian. Canada and UK renew partnership on AI safety with focus on frontier model risks, selon Newswire Canada. IMF raised 2026 global growth forecast to 3.1% crediting AI infrastructure spending, selon Reuters. En bref, une information publiée le 13 octobre 2026, Anthropic warns small AI models could self-replicate on IoT devices within months, selon The Guardian. US and European banking regulators intensify AI oversight on stability and cyber risks. Selon Reuters, 400 scientifiques, dont Hinton et Benjo, appellent à un organisme international de supervision de l'IA avancée. En bref, une information publiée le 13 octobre 2026, Power Supply and Specialized Talent remain primary bottlenecks for scaling AI data centers, operators say, selon Bloomberg. 400 scientists, including Hinton and Benjo, call for international oversight body on advanced AI, selon Reuters. Power Supply and Specialized Talent remain primary bottlenecks for scaling AI data centers, operators report, selon Bloomberg. En bref, une information publiée le 13 octobre 2026, 225 scientifiques de 21 pays, dont Hinton et Bengio, appellent à un organisme international de supervision de l'IA avancée, selon RTS. 225 scientifiques de 21 pays alertent sur les failles de sécurité de l'IA et appellent à des changements immédiats, selon RTS. South Korea autorise testing of 20 humanoid robots alongside human workers in industrial settings, selon Nikkei Asia. En bref, une information publiée le 13 octobre 2026, 225 scientists from 21 countries, including Hinton and Bengio, call for international oversight body on advanced AI, selon Reuters. Puissance électrique et talents spécialisés restent les principaux goulots d'étranglement des data centers IA selon les opérateurs. Selon Bloomberg, Anthropic alerte, des petits modèles d'IA OpenWeight pourraient s'auto-répliquer sur des appareils IoT dans quelques mois. Ouh. Selon The Guardian. En bref, une information publiée le 13 octobre 2026, 225 scientifiques de 21 pays alertent sur les défaillances de sécurité de l'IA, selon RTS. La Corée du Sud autorise le test de 20 robots humanoïdes aux côtés de travailleurs dans 4 sites industriels, selon Nikkei Asia. South Korea autorise testing of 20 humanoid robots alongside human workers in 4 industrial sites, selon Nikkei Asia. En bref, une information publiée hier, Meta a annoncé les modèles Muse Wonder capables de rivaliser avec GPT-6 Astra et Claude Opus 5 mai dans les tests internes sur l'intelligence personnelle, le codage et l'automatisation. Il est co-audié via sa Strode Modus, selon Sandash. OpenAI a déployé GPT Live 1.1 qui améliore les voix et les accents dans 6 langues, dont le français pour les fonctions vocales de ChatGPT. OpenAI. Hong Kong a lancé son premier hub international d'applications d'IA incarnée et présenté le robot humanoïde éducatif Tomo en partenariat avec Rice Robotics et Fond Markets Insider. En bref, une information publiée hier, la Banque d'Angleterre a averti les banques de se préparer aux cyberbrèches facilitées par l'IA et travaille sur des options de cyberrécupération approfondies, selon Reuters. Nvidia est entrée au capital minoritaire de Doctolib et a investi dans 3 autres entreprises françaises spécialisées dans l'IA, selon Le Monde Informatique. US FTC subpoenas OpenAI and Anthropic over consumer harms and security incidents, selon Reuters. En bref, une information publiée hier,
La Federal Trade Commission américaine a envoyé des assignations civiles à OpenAI et Anthropic afin d'obtenir des documents sur des incidents de sécurité et des dommages aux consommateurs. Selon Reuters, la FTC américaine a envoyé des assignations civiles à OpenAI et Anthropic pour obtenir des documents sur des incidents de sécurité et des préjudices aux consommateurs, selon Reuters. TSMC a relevé sa prévision de croissance des revenus pour 2026 à 44% lors de sa conférence investisseur, selon Digitim. En bref, une information publiée hier, le roux boursier de l'IA s'intensifie sur les craintes d'endettement des data centers. Selon Reuters, Nvidia a annoncé des investissements minoritaires dans Doctolib, Anthalpic, Genesis AI et Pigment dans le cadre d'une stratégie européenne de 10 milliards de dollars dans l'IA, selon RFI. Le Conseil de stabilité financière internationale a appelé à une supervision humaine renforcée des systèmes d'IA agentique dans les institutions financières. Non Reuters. En bref, une information publiée hier, 80% des dirigeants d'entreprises de l'EMEA ont vu un incident lié à l'IA remonter au conseil d'administration ou au C-suite au cours de l'année écoulée selon une étude IBM. Selon IBM, le Trésor américain pousse ses partenaires à renommer l'IA en super-intelligence. Selon Reuters, les ventes d'équipements de fabrication de puces d'ASML vers la Chine ont augmenté de 109% malgré les restrictions américaines, selon South China Morning Post. En bref, une information publiée le 14 octobre 2026, Blue Owl mise tout sur l'IA tandis que Fortress et d'autres mettent en garde contre les risques du build-out, selon Bloomberg. ASML enregistre des commandes records pour ses machines UV, selon les Échos. Benouac lance le LiDAR Nova 20 pour la détection de proximité sur robots incarnés. The Long Robot Actu. En bref, une information publiée le 14 octobre 2026, Nvidia va devenir actionnaire minoritaire de Doctolib, selon les Échos. Des agents IA de Booz Allen ont navigué dans des systèmes OT inconnus, atteint un réseau de contrôle industriel en 16 minutes et déplacer un bras robotique dans un laboratoire isolé, dont un Agentarm sur le robot Tune Mesten. Booz Allen AI Agents navigate unfamiliar OT systems and manipulate industrial robot arm in 16 minutes, selon Security Week. En bref, une information publiée le 14 octobre 2026, Booz Allen AI Agents Navigate Unknown OT Networks and Manipulate Industrial Robot Arm in 16 Minutes, selon Security Week. Des agents IA de Booz Allen naviguent dans des systèmes OT inconnus et manipulent un bras robotique en 16 minutes, selon Security Week. La Commission européenne est actuellement en dialogue avec Google concernant les mesures de conformité après les amendes imposées pour son magasin d'applications et son moteur de recherche. Minerheuer. En bref, une information publiée le 14 octobre 2026, Jensen Huang, PDG de Nvidia, annonce lors de sa visite à Paris des investissements dans 4 startups françaises dont Doctolib, Lebo La Riello, IBM et Siemens annoncent une collaboration de recherche pour accélérer le développement et la fabrication de l'architecture nanostack de transistors 3D à Albany, selon IBM Newsroom. IBM and Siemens collaborate on research to advance nanostack architecture, selon IBM Newsroom. En bref, une information publiée le 14 octobre 2026, la demande en énergie de l'IA provoque un nouveau choc sur la consommation d'eau via les centrales électriques. Midi demain. AI's rampant power demand is delivering another water shock. Selon Bloomberg, Demi Hassabis qualifie les hacks par agents IA d'avertissement précoce et plaide pour un organisme de supervision international. Selon Reuters, en bref, une information publiée le 14 octobre 2026, Google DeepMind's Demis Hassabis calls recent AI hacks early warning shots at Dublin Summit, selon Reuters. Demi Hassabis de Google DeepMind a qualifié les récents incidents de piratage par agence IA d'avertissement précoce et appelé à des normes mondiales de sécurité lors d'un sommet à Dublin.
selon Reuters. ASML relève sa prévision de chiffre d'affaires pour 2020.